écoute ça. Mm-hmm. L'Éternel dit à Genèse 9. Mm-hmm. Écoute ça. Mm-hmm. L'Éternel dit à Caïn, où est ton frère?

0: Dieu, une injustice a été faite sur la terre. Le sang de Abel criait, Dieu, je suis innocent, mais parce que j'ai du succès auprès de toi, un homme jaloux m'a tué. Pacheli, on peut dire d'une certaine manière que le sang de Jean-Baptiste crie vers Dieu, dit à Dieu, parce que j'ai marché selon ta parole,
1: Amen.
0: J'ai été tué.
1: Amen.
0: Mon frère, ma soeur, vous qui êtes en train de nous écouter, on peut prendre même le même cas de Étienne.
1: Okay.
0: Parce que j'ai été ton serviteur, on m'a tué.
1: Amen.
0: Le sang est en quelqu'un qui, dans ce monde, a une femme, des enfants. Il travaille honnêtement, mais parce que, par exemple, Raphaël, moi, je suis rempli de cupidité, je vole l'argent des caisses de l'État. Et maintenant, le monsieur qui était censé toucher son salaire normalement, peut-être 1 000 $, 1 500, 2 000, je ne sais pas, 500, ne sait plus payer le minerval de ses enfants, on les chasse. Cet acte crie vers Dieu pour dire, à cause d'une injustice de Raph,
1: je suis en train de passer des moments difficiles.
0: Et mes enfants ne savent plus aller à l'école. Leur avenir est peut-être sacrifié. Et ça crie. Et Dieu dit, qu'as-tu fait? La voix de ton frère crie de la terre jusqu'à moi. Maintenant, tu seras maudit. Il n'a pas dit, parce que tu as posé un mauvais acte, tu seras béni. Le meurtre entraîne une malédiction sur votre vie, sur vos enfants, les enfants de vos enfants. Mon frère, ma soeur, regardons un peu l'histoire de ces grands hommes d'État qui ont par exemple dirigé la guerre. Ces grands dictateurs. Comment ils ont fini? Comment finissent leurs enfants? Et puis vous allez peut-être me dire, ah mais je connais tel, dont son fils est devenu président. Il n'y a pas de problème, mais le pourcentage. Ils sont combien sur un pourcentage de 100 personnes, avoir le même taux, entre guillemets, de réussite selon les hommes.
1: Selon les hommes.
0: Selon les hommes. Parce que les hommes, regarde, non, mais il était président de la République, il a été dans la franc-maçonnerie, il a été dans, les trucs occultes, il a été dans, dans la magie, tout ça, mais maintenant son fils est devenu président. Mais sur un pourcentage de 100 personnes, combien leurs enfants ont occupé les mêmes postes? Pourquoi? Parce que Dieu dit, maintenant tu seras maudit de la terre. Tu seras maudit parce que tu as versé
1: le sang,
0: parce que tu as tué, parce que toi aussi tu as maudit. Maintenant ta génération, tes enfants seront aussi maudits. Lisons Genèse 9,
1: 5 à 6.
0: Genèse 5, Genèse 9, 5 à 6. Sache-le aussi, je redemanderai le sang de vos âmes. Je le redemanderai, je redemanderai tout animal, et je redemanderai l'âme de l'homme, à l'homme qui est son frère. Si quelqu'un verse le sang de l'homme, par l'homme son sang sera versé, car Dieu a fait l'homme à son image.
1: Moi, je veux prendre, frère Raphaël, si vous me permettez, dans ma version de Semeur, où il est dit, quant à votre sang à vous, celui qui est votre vie, j'en demanderai compte à quiconque le répandra. Que ce soit un animal ou un homme, je demanderai compte à chaque homme de la vie de son semblable.
0: Tu imagines, je suis ton responsable devant Dieu. Tu es mon responsable devant Dieu. Et pire encore, je suis chef d'état-major, président de la République, premier ministre. Tu imagines le jugement. Tu te tiens devant Dieu, on te dit, tu avais sous ta supervision 100 000 personnes. Comment ces 100 000 personnes ont vécu sous ta supervision? Le film de ta vie. Il te dit, voilà, tu avais la possibilité de leur payer des salaires décents. Tu avais la possibilité de les nourrir pendant qu'ils étaient dans des conflits militaires. Tu avais la possibilité, mais tu as été égocentrique. Tu as été égoïste. Tu as versé le sang des innocents. Tu sais que même quand on regarde ces films, on regarde ces films à la télévision, je me dis que le fait que simplement l'homme ait

0: imaginer ça, amener ça dans un film, ça veut dire que forcément c'était un film.
1: Ok.
0: Il y a des gens qui, pour l'amour du pays, ont été sacrifiés pour peut-être même des intérêts personnels. Pour cacher un adultère,
1: okay,
0: un meurtre, un vol.
1: Des nouveaux Jean-Baptiste ont été ôtés.
0: On a tué des Jean-Baptiste étant
1: vulnérables.
0: Et ne parlons même pas de ces chrétiens qui, par vidéo, un des professeurs qui parlait sur la persécution des chrétiens,
1: d'accord,
0: disait que de 1945 à 2000, 60 millions de personnes sont mortes dans le monde à cause du nom de Jésus,
1: d'accord,
0: à cause d'avoir possédé une Bible. Wow. Est-ce que tu imagines 60 millions? C'est carrément, aujourd'hui, si on est au Congo, je crois qu'on est plus de 60 millions. C'est carrément toute la population qui est partie.
1: Décimée alors.
0: Décimée. Mais on n'en parle pas dans les journaux télévisés.
1: C'est pour enchérir ce que Raphaël vient de dire il n'y a pas très longtemps. Ceux qui ont suivi les médias peuvent voir qu'une école a été saccagée, où des élèves étaient en internat. Une école chrétienne a été saccagée au Nigeria par un groupe islamiste, indication qui n'ont même pas lieu d'être. La vie d'un homme a un prix. Nous avons vu combien Dieu combien le sang d'Abel a été, lorsque la vie lui a été ôtée, à cause d'une certaine cupidité, à cause de la méchanceté de son frère, combien le cri de la jalousie de son frère, combien le cri est monté jusque vers le trône. Nous avons aussi vu dernièrement le récit sur la vie de Joseph, combien un complot était façonné, fabriqué par ses frères juste à cause d'une tunique qui lui avait été offerte par son père. Nous avons vu encore tout à l'heure comment Hérodias a demandé la tête de Jean-Baptiste sur un plat à cause toujours de ses pensées qu'elle avait sous la table, qu'elle avait déjà, si on pouvait parler même
0: secret,
1: si on pouvait parler même d'une construction d'une maison, elle avait déjà avec un crayon décrit chacune des pièces où pouvait qu'elle avait par rapport à son projet. Et lorsque nous l'avons vu tout à l'heure, le frère Raphaël l'a bien si bien dit, que lorsque la question lui avait été posée par sa fille, elle n'avait même pas eu à réfléchir deux fois. Pourquoi? Parce que son cœur était déjà rempli d'amertume, son cœur était déjà rempli de ses projets de haine. Je ne sais pas si le frère Raphaël peut nous aider à trouver ce passage où on nous dit dans la Bible de méditer la parole de Dieu chaque matin afin que les pensées de vos cœurs soient nobles, afin que ce qu'il y a dans chaque matin dans votre pensée soit des pensées nobles qui ne font pas que vous êtes en train de planifier
0: le meurtre. Josué,
1: oui.
0: Josué 1 verset 8. On peut commencer au verset 7, c'est Dieu qui parle à Josué, qui dit « Fortifie-toi seulement et aie bon courage, en agissant fidèlement selon toute la loi que Moïse, mon serviteur, t'a prescrite, ne t'en détourne ni à droite ni à gauche, afin de réussir dans tout ce que tu entreprendras. Que ce livre de la loi ne s'éloigne point de ta bouche, médite-le jour et nuit pour y agir fidèlement selon tout ce qui est écrit, car c'est alors que tu auras du succès dans tes entreprises, c'est alors que tu réussiras. »
1: Amen.
0: Méditer la parole de Dieu. Donc ça veut dire ne pas avoir d'autres pensées que ce que Dieu dit. Réfléchir sur tout ce qu'il a écrit dans le but de nous aider à marcher conformément à sa parole.
1: Amen. Ce passage aussi, j'aimerais aussi que nous puissions lire le psaume 1. Le psaume 1, à partir du premier verset jusqu'au sixième.
0: Lis-le dans ta version.
1: Je lis dans la version Semeur. Heureux l'homme qui ne marche pas selon les conseils des méchants, qui ne va pas se tenir sur le chemin des pécheurs, qui ne s'assied pas en compagnie des moqueurs, jour et nuit, il prospère comme un arbre planté près d'un courant d'eau. Je m'arrête là. Donc nous voyons au verset 2, il dit, toute sa joie, il la met. Si votre cœur est rempli de bonnes intentions, si pas seulement des bonnes intentions, je dirais, si votre cœur est rempli de la parole de Dieu, si votre cœur est rempli de la pensée qui se trouve dans les Saintes Écritures, je crois bien que vous n'aurez pas le temps, comme cette femme de Hérodias, de remplir votre cœur des choses qui n'en valent pas la peine.
0: Vous vous levez le matin dès qu'on vous pose une question. Le roi m'a demandé de lui faire une demande. Tout ce que je lui demanderai, il va me donner. Demande la tête de Jean-Baptiste.
1: Voilà.
0: Jean-Baptiste.
1: Voilà.
0: Sans réfléchir. Parce que le cœur était rempli de meurtre. Une planification dont on veut que Jean-Baptiste disparaisse. Heureux l'homme qui ne marche pas selon le conseil des méchants. Ça, c'est dans la version lui suivant. Qui ne s'arrête pas sur la voie des pécheurs et qui ne s'assit pas en compagnie des moqueurs. C'est-à-dire qu'il passe pas son... Donc, tu sais que j'ai été appelé Jean-Baptiste. Tu sais que, Pacelli, tout ce que nous entendons, tout ce que nous voyons, sont des sources d'informations.
1: Ok.
0: Plus nous passons du temps à écouter des futilités,
1: okay,
0: plus notre vie est remplie de futilités.
1: Ok.
0: C'est pas compliqué. Il suffit simplement de sortir dans certains coins de rue de notre ville, de nos quartiers, de voir des jeunes en train de parler ensemble.
1: Ok.
0: En fait, ils expriment ce qui a rempli leur cœur. Ils te parlent de telle célébrité, de tel homme politique, ils te parlent de telle futilité. Mais tu vas trouver très rarement des gens qui sont assis dans des coins d'avenue, un groupe d'hommes et de femmes assis, en train de parler de la parole de Dieu. « Ah, mon frère, viens t'asseoir, moi j'ai partagé ce matin sur ça, j'ai du mal à... » Non. Ce qu'on a dans le cœur va s'exprimer par les paroles que nous avons. Et tu sais, il n'est pas compliqué de savoir qu'est-ce qui remplit ton cœur, Patrick.
1: Ok.
0: Il n'est pas compliqué de savoir qu'est-ce qui remplit mon cœur, parce qu'il suffit simplement d'entendre ce que je vais sentir.
1: Je me rappelle pas plus tard que dernièrement, nous avons eu d'ailleurs à parler de cela, où le frère Raphaël m'avait fait voir que même dans notre alimentation, je prends un exemple simple. Chaque matin, lorsque nous levons, nous avons peut-être droit au petit déjeuner, conduit par un pain, une tartine de chocolat et ainsi de suite. Chaque jour que nous mangeons, ce repas que nous prenons a aussi une répercussion sur notre santé
0: à futur
1: ou à l'avenir. Vous pensez être rempli par n'importe quoi, laissez-moi vous dire ou laissez juste que je puisse nous rappeler que c'est n'importe quoi, excusez-moi de le dire, que nous sommes en train de consommer aura de répercussions sur nous. Si à longueur de journée vous êtes assis autour d'une table avec des hommes qui n'ont que sur le stylo, sur leur papier et leur stylo, des projets de prendre le pouvoir par des armes, tuer une population de telle contrée parce qu'ils sont d'une appartenance qui ne les plaît pas. Je dois faire de mon mieux pour prendre la place de la femme de mon frère parce que ma sœur, certes, est mariée à ce monsieur, elle se retrouve. Moi, j'aimerais me retrouver à sa place parce que je trouve que cet homme prendra mieux soin de moi que elle. Vous êtes en train de planifier à un coin de l'avenue. Les élèves ont certes payé les Minerva, c'est moi qui gère la caisse. Je veux voir si je peux faire sortir 200$ pour acheter un nouveau pagne parce que, par exemple, c'est la journée de la femme. Il faut que j'offre un pagne à ma femme. Vous avez des carnets et des agendas où à longueur de journée, autour de cette table, avec ses amis, vous êtes en train de remplir des projets qui visent à faire couler soit
0: le sang innocent,
1: et pour des intérêts qui n'en valent peut-être même pas la peine.
0: Et je suis même prêt à aller plus loin. Vous êtes assis en compagnie d'hommes et de femmes qui pratiquent les sciences occultes, la magie, le vaudou, des trucs bizarres. Quand vous êtes assis en compagnie d'eux, en fait, vous êtes en train de vous remplir petit à petit de ces choses. C'est pour ça que tu vois même, on a parlé dernièrement, évitons d'aller manger chez des gens qui ont l'habitude de vivre, entre guillemets, dans la débauche.
1: Dans le concubinage.
0: Parce qu'en fait, tu ne sais pas ce que ce genre d'entretien va remplir ton cœur.
1: va remplir ton cœur.
0: Le thème, Apocalypse, c'est pas qu'on est sorti du thème, hein. Apocalypse 13, verset... Apocalypse 13, verset 10. Commençons au verset 9. Ce sont les avertissements que donne Jésus-Christ. Apocalypse 13, verset 9. Si quelqu'un a des oreilles, qu'il entende. Si quelqu'un mène en captivité, il ira en captivité. Si quelqu'un tue par l'épée, il faut qu'il soit tué par l'épée. C'est ici la persévérance et la foi des saints. En fait, c'est comme pour dire, c'est une loi que Dieu a établie. Tu entends, Patrick?
2: Amen.
0: Tu tues. Toi aussi, tu dois être tué. Si tu tues par l'épée, on va te tuer par l'épée. Si tu tues par les kalachnikovs, on va te tuer par les kalachnikovs. Si tu tues par la parole, on va te tuer aussi par la parole. Si tu tues le couple des autres, attends-toi aussi à ce qu'on tue ton couple. Si tu tues le travail de l'autre, attends-toi à ce qu'un jour aussi on tue ton travail. Si tu tues la nation voisine, attends-toi aussi à ce qu'un voisin tue ta nation. C'est ici la persévérance et la foi des saints. Le meurtre est condamné par la parole de Dieu. Nous ne pouvons pas nous permettre de dire n'importe quoi. Nous ne pouvons pas nous permettre de faire n'importe quoi. Nous ne pouvons pas nous permettre de vivre de n'importe quelle manière. Mon frère, ma sœur, au moment où nous sommes en train de finir cette émission aujourd'hui, cette émission d'aujourd'hui, nous vous invitons encore une fois à examiner votre vie. Qu'est-ce qui remplit votre vie? Est-ce que c'est le meurtre? Oh, peut-être pas le meurtre physique, mais le meurtre émotionnel. Vous tuez le couple d'autrui. Pas que on ne te trompe pas. Tu sors avec une femme mariée, sache que tu es en train de tuer leur couple. Il faut arrêter ce genre de vie. Tu sors avec un homme marié, tu es en train de détruire son couple. Tu voles l'argent de l'État, du gouvernement, du pays. Tu es en train de détruire, tu es en train de tuer la population. Tu sors avec une femme, tu couches avec elle, et patati et patata. En fait, tu es en train de tuer cette femme à petit feu. Parce que celui qui viole la parole de Dieu est condamné. Celui qui viole la parole de Dieu est en train de se creuser lui-même sa propre tombe. On ne se moque pas de Dieu. Ce qu'un homme a semé, il va le moissonner. J'ai avec le livre de Proverbes, c'est les tout premiers versets du livre de Proverbes. J'aime beaucoup le livre de Proverbes. J'aime bien comment Dieu parle. Proverbes 1, verset 10. Mon fils, si des pécheurs veulent te séduire, ne te laisse pas gagner. S'ils disent, viens avec nous, dressons des embûches, versons du sang, tendons des pièges à celui qui repose en vain sur son innocence. Engloutissons-les tous, comme le séjour de mort. Mon fils, ne te laisse pas séduire. Je reprends le verset 10. Mon frère, ma sœur, au moment où nous sommes en train de finir l'émission d'aujourd'hui, il y a sûrement autour de vous des pécheurs qui veulent vous entraîner à faire du mal. Ou peut-être même vous-même qui voulez entraîner un innocent à faire du mal. C'est un meurtre. Abandonnez ce style de vie. Si c'est cela votre désir, vous voulez demander pardon, c'est très simple. Baissez la tête dans la prière et répétez ces simples mots après moi. Ton fils Jésus-Christ, j'ai entendu ta parole. J'ai entendu ton message. Je te demande pardon. Pardon parce que je suis un meurtrier en parole, en acte et en pensée. Et spirituellement, purifie-moi avec le sang de Jésus-Christ. Lave-moi avec le sang de Jésus-Christ. Je prends l'engagement aujourd'hui et jusqu'à la fin de ma vie à suivre Jésus-Christ tous les jours de ma vie et dans tous les domaines de ma vie. Au nom de Jésus-Christ, j'ai ainsi prié. Amen.
1: Amen.
0: Si vous avez fait cette prière, croyez que par la foi, Dieu vous a entendu.
1: Amen.
0: Je suis Raphaël Mambou. J'étais avec Pacheli Mabedi. Nous nous retrouvons dans quelques instants après ce message publicitaire.
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0: Bon retour. retour à l'émission Venez à Jésus. Je suis Raphaël Mambou et je suis toujours en compagnie de Pacheli Mabedi. Vous avez écouté ce thème sur Tu ne commettras point de meurtre. C'est une grâce. Comme je le disais, comme on l'a dit dans les émissions, nous ne sommes pas là pour vous faire du mal, pour vous choquer, pour vous détruire, mais pour vous faire connaître la voix de Dieu, pour vous faire connaître la vérité de Dieu. Et je crois au plus profond, exploite ce thème de façon à ce que Dieu puisse parler avec vous. Et notre prière est que vous puissiez nous retrouver la fois prochaine, toujours sur le même thème. Pacheli?
1: Ce sera avec un grand plaisir.
0: Que Jésus continue de vous bénir, que Jésus continue de vous garder à la fois prochaine, toujours sur le même thème. Amen.
1: À très bientôt.
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5: Poursuivons notre étude du protestantisme. Je pense qu'on avait à peu près fini la fresque historique. Je pense que c'était, on avait terminé. On aura l'occasion de revenir sur un certain nombre de ces doctrines, de ces théories. Tout à fait intéressant d'ailleurs, pas plus tard que cette semaine, à la réunion œcuménique, on avait une démonstration de travaux pratiques de ce qu'on a fait, en particulier en ce qui concerne la théorie de Wellhausen sur les sources du Pentateuque, vous savez, dont nous avons parlé. Il y a quelqu'un qui a ressorti ça dans la réunion œcuménique. Alors c'est pour ça que dans le fond, là, on rencontre constamment des problèmes de ce genre. Peut-être que, avant d'aller plus loin, on pourrait voir tout de suite ce qu'on pourrait appeler l'esprit protestant. Vous savez qu'il y a en France 1 million de plus de protestants, entre guillemets, que ce que l'on pensait. Et ce million de gens sont des personnes qui sont totalement inconnues dans les églises, dont certaines ne fréquentent jamais une église, et dont même certaines ne croient pas en Dieu. Et malgré tout, elles se disent protestantes ou elles se disent proches du protestantisme. Qu'est-ce que représente pour elle précisément cette appartenance au protestantisme? C'est un esprit. C'est la référence à un certain esprit, à une certaine manière d'être, une certaine manière d'appréhender les problèmes. Dans la France centralisée en particulier, et pyramidale, structurée depuis l'époque des Capétiens, à l'image de la structure pyramidale de l'Église catholique, parce que c'est ça le modèle du centralisme français, de ce que Pierre Fitte appelait dans son livre « Le mal français », et qui a une idée assez précise d'une unité qui est uniformité, en fait, n'est-ce pas ? Le protestantisme a été perçu, notamment depuis Bossuet, c'est Bossuet qui est le premier à avancer cet argument, comme un ensemble de réalités qui ne manifestent aucune unité et qui est divisé. Et certain que, par opposition à l'Église catholique pyramidale et structurée, le protestantisme donne au contraire une impression d'éparpillement. Et c'est ainsi qu'il est souvent perçu. Et dans le contexte actuel, il n'est pas inutile de rappeler comment, au siècle dernier, à un moment où l'Église catholique n'avait plus le pouvoir temporel, certes, mais était violemment anti-protestante, une expression qui était souvent utilisée par les polémistes catholiques contre le protestantisme, c'est une expression qu'on voit refleurir maintenant, sous la plume de ces mêmes polémistes d'ailleurs, les sectes protestantes. Et c'est la raison essentielle pour laquelle, à la fin du siècle dernier, au début de ce siècle, les protestants en France ont éprouvé le besoin de présenter face au catholicisme d'une part, et surtout au pouvoir public, souvent marqué par le catholicisme d'ailleurs d'autre part, un front quelque peu uni, et c'est ce qui a donné naissance à la Fédération protestante. Il est tout à fait intéressant de voir que, à différentes époques, les mêmes mots engendrent les mêmes remèdes, et les mêmes causes entraînent les mêmes effets. Ceux-là même qui aujourd'hui se scandalisent de ce qu'un certain nombre d'églises viennent d'entrer dans la Fédération protestante à le dernier congrès de La Rochelle pour se mettre à l'abri des sectes sont les mêmes, ou plutôt ils ont oublié que leurs ancêtres, il y a quelques cent ans, ont créé la Fédération protestante pour les mêmes raisons. N'est-ce pas ? Bon, je ferme la parenthèse. Maintenant, cette apparence, et qui n'est pas toujours apparence d'ailleurs, qui est parfois effectivement, véritablement éparpillement, cette apparence d'éparpillement n'est pas toujours aussi réelle que ce que une observation superficielle peut laisser supposer. Et il y a effectivement, comme le disait Richardot dans un livre récent qu'il a publié, un peuple protestant en France. Un peuple protestant qu'il est tout à fait intéressant d'analyser d'ailleurs, et nous le ferons à partir du livre de Richardot, à partir aussi d'autres études récentes. Mais ce peuple protestant, bien que extrêmement divers, a des racines communes et est uni par un certain nombre de réalités qui lui sont communes. Il est divers d'abord parce que, à la base du protestantisme, il y a deux choses. D'une part, une contestation de l'Église. Ça, je crois qu'il faut le souligner. Dans son essence, le protestantisme est une contestation de l'Église. Une forme, certes, anormale de l'Église, mais si on pousse plus loin, qui peut aboutir à une contestation de toute forme d'Église, à la limite. C'est pourquoi vous avez un certain nombre de gens qui ne veulent plus se rattacher à aucune Église dans le protestantisme, vous avez ça dans le catholicisme aussi d'ailleurs, mais c'est parti du protestantisme essentiellement. Et finalement, c'est à cause de cela que l'on trouve aussi, notamment dans des groupes qui ont poussé le plus loin cette contestation d'une part, et d'autre part une autre réalité, qui est le principe du libre examen de l'Écriture. À savoir que, nous allons voir, un certain nombre de principes font que l'Écriture n'a pas besoin d'être garanti par une autorité autre qu'elle-même. Voilà le principe fondamental de ce qu'on appelle la libre interprétation de l'Écriture. L'Écriture est autosuffisante. Elle n'a besoin, pour avoir une autorité dans la vie du croyant, ni de l'autorité d'un concile, ni de l'autorité d'une église, ni de l'autorité d'un pape. Dans la conception catholique, l'Écriture n'a d'autorité et de valeur que dans l'Église, que si elle est lue dans l'Église et si elle est authentifiée, garantie par l'Église. En sorte que si l'Église n'existait pas, eh bien l'Écriture n'aurait aucune valeur, aucune autorité dans la conception catholique. Le protestantisme prend cette affirmation absolument à contre-pied, et dit quand bien même l'Église n'existerait pas, l'Écriture a une autorité interne, une autorité qui lui est propre. Une autorité qui s'impose d'elle-même à tout être, qui la lit sans a priori, avec un cœur sincère, avec le désir d'y entendre la parole de Dieu, d'entendre la parole de Dieu au travers d'elle. Et par conséquent, pour ce qui est de l'essentiel en tout cas, cette écriture n'a pas besoin d'être confirmée par d'autres autorités. Ce qui fait que tout croyant est capable de la lire, il est capable de la comprendre, et il est donc capable de l'interpréter. En effet, le Saint-Esprit qui a inspiré les auteurs de la Bible est maintenant à l'œuvre dans la vie de tout être qui lit cette parole dans le désir, avec le désir d'entendre la parole de Dieu. Alors le Saint-Esprit vient lui révéler cette parole comme il a fait en quelque sorte à ceux auxquels elle a été communiquée au commencement. Le principe est certes admirable et on ne peut qu'y souscrire. Néanmoins, on voit le danger, et Bossuet le premier l'a souligné, et les polémistes catholiques ne se sont jamais fait faute non plus de le faire encore jusqu'à nos jours, n'est-ce pas ? C'est de dire, mais à ce moment-là, si c'est ainsi, il n'y a plus besoin de ministère. Si tout un chacun est capable de comprendre la parole de Dieu, le dernier des charbonniers comme le plus grand savant, alors il n'y a plus besoin de ministère. Et s'il n'y a plus besoin de ministère, il n'y a plus besoin d'église. Bien entendu, c'est pousser très loin les conséquences. Et les premiers réformateurs, Luther, Calvin, se sont violemment opposés à cette conception de principe du libre examen. Les catholiques ont caricaturé cela par un slogan qu'ils utilisent toujours. Chaque protestant est pape, une Bible à la main, la Bible à la main. Maintenant, même si effectivement les premiers réformateurs se sont opposés à cette conception, il n'en est pas moins certain que parfois certains ont poussé jusque-là. Et qu'on trouve encore, dans les églises notamment, où la contestation de la structure ecclésiale est la plus forte, de l'Église en tant que structure est la plus forte. Je veux dire, justement, dans nos milieux à nous, c'est-à-dire les églises évangéliques, c'est là que la contestation de toute structure ecclésiale est la plus forte. Et c'est par conséquent là qu'on peut appliquer le plus cette caricature catholique, tout protestant et pape, une Bible à la main. Et il est certain que la frange, je dirais, la plus qui a poussé le plus loin ce principe dans le monde évangélique, pas tout le monde évangélique bien sûr, mais certains dans le monde évangélique donnent raison aux catholiques dans ce domaine. Il faut l'admettre, il faut avoir l'honnêteté de dire oui, c'est vrai, il y a un danger là. C'est pas parce qu'il y a un danger que automatiquement on va renoncer à un principe qui par ailleurs est bon. Et c'est pourquoi, nous allons voir tout à l'heure, il faut que ce principe du libre examen soit tempéré, soit contrebalancé par une vision d'Église et par une vision des ministères. Or, il est certain que le protestantisme n'a pas poussé suffisamment loin, le protestantisme des origines, j'entends, l'époque des réformateurs, n'a pas poussé suffisamment loin la réflexion sur l'Église. On ne peut pas le leur reprocher. Ils avaient tout à reconstruire et ils ont essentiellement consacré leurs efforts à ce qui était le plus urgent, le plus essentiel. Nous allons voir les cinq grands points tout à l'heure. Mais ça, il n'empêche que la réflexion sur l'Église, la vision de l'Église n'a pas été poussée assez loin. Et dans la mesure où très souvent on vit encore sur l'héritage des réformateurs, eh bien, on vit sur des prémices qui ne sont pas toujours exactes bibliquement. Enfin, n'est-ce pas, il y a ce problème des ministères. Et le problème des ministères est aussi un problème qui, dans le protestantisme, jusqu'à nos jours, n'a jamais été véritablement élaboré et élucidé. C'est une question qui se pose encore d'une manière brûlante, puisqu'au dernier synode de l'Église réformée qui s'est tenu il y a quelques semaines, eh bien, enfin, qui va se tenir plutôt, le prochain synode qui va se tenir au printemps, la question des ministères était encore à l'ordre du jour. C'est vous montrer comment c'est une question qui n'est pas claire du tout, encore dans le protestantisme. Mais si vous voulez, laissons de côté cela, pour, après avoir souligné, si vous voulez, les points faibles, maintenant, voir ce qui est la base, le fondement du protestantisme, et fondement sur lequel tous les protestants se retrouvent. Et sur lesquels, malgré, encore une fois, un apparent éparpillement, il y a, en fin de compte, un profond accord, et on peut même dire une profonde unité. Les réformateurs, après le colloque de Marbourg en particulier, qui avait donné lieu, souvenez-vous, on a fait la récapitulation historique, les 15 articles de Marbourg, eh bien, on résumait finalement l'essentiel de la foi protestante au travers de 5 formules latines, dommage que Philippe ne soit pas là, qui forment cette base jusqu'à aujourd'hui. On va les envisager les uns après les autres. Je crois que la première affirmation serait celle-ci, sola fide, c'est-à-dire par la foi seule. Et vous remarquerez que dans ces 5 affirmations, ce qui revient constamment, c'est le mot « seul ». Et, en quelque sorte, c'est là vraiment ce qui fait la marque du protestantisme, cette insistance sur le mot « seul ». En effet, pour ce qui concerne le salut, par exemple, car c'est de cela qu'il s'agit au travers de cette affirmation, « par la foi seule », « le juste vivra par la foi », la grande affirmation de Paul, dans l'Épître aux Romains, et qui est la grande redécouverte de Luther, la base, le point de départ de la réforme, le juste vivra par la foi. Bon. Alors, avec raison, le catholicisme dit que l'Église catholique a toujours professé ça. Et le père Giraud, par exemple, dans la conférence qu'il a donnée l'an dernier sur Luther, ne se faisait pas faute de le rappeler. Mais le catholicisme disait oui, par la foi, mais aussi par les œuvres. La foi et les œuvres. Et là où le catholicisme dit la foi et les œuvres, le protestantisme dit la foi seule. Deuxièmement, la deuxième affirmation qui est la conséquence de la première, sola fide, en latin si vous voulez, par la foi seule, si vous voulez, du français. La deuxième affirmation, c'est sola gratia, c'est-à-dire par la grâce seule. Bon, on voit que les deux affirmations sont liées entre elles, la foi et la grâce, bien sûr. Ça, c'était le fondement de la réforme. La troisième affirmation, c'était sola scriptura, l'écriture seule. Seule source d'autorité dans la vie du croyant. Et enfin, plutôt, ensuite, nous avions comme quatrième affirmation le soli deo gloria, à Dieu seul la gloire. Nous verrons les conséquences qu'il y avait au travers de cette affirmation, parce que c'était des affirmations de combat. Ça prenait de plein fouet, surtout à l'époque du XVIe siècle, un certain nombre d'affirmations essentielles de l'Église catholique. Soli Deo Gloria, à Dieu seul la gloire. Et enfin, la cinquième affirmation qui, elle, est la seule dans laquelle le mot « seul » justement ne revient pas. Ecclesia reformata, Saint-Père reformanda. Ça veut dire, en bon français, l'Église réformée doit toujours être réformée. C'est-à-dire, la réforme n'est pas un processus achevé, mais c'est un processus qui doit se poursuivre à chaque génération. Ecclesia reformata, Saint-Père reformanda. Ecclesia reformata, Saint-Père, c'est pas comme le Saint-Père, hein, ça n'a rien à voir. S-E-M-P-E-R. S-E-M-P-E-R. Reformanda, comme ça se prononce. Et ça veut dire l'Église réformée est toujours à réformer. Alors, prenons, si vous le voulez, chacune de ces informations, de ces affirmations dans l'ordre maintenant, pour essayer de voir ce que cela signifiait et ce que cela signifie encore pour nous aujourd'hui. La première affirmation, disions-nous, sola fide, par la foi seule. Il y avait ici, nous disions tout à l'heure, une contestation très nette d'une orientation que l'Église catholique avait prise au Moyen-Âge. Sur la question du salut, l'Église catholique n'avait finalement jamais été très au clair. Et finalement, elle peut dire qu'elle n'est pas davantage aujourd'hui. À partir du haut Moyen-Âge, une hérésie avait fait des ravages dans l'Église d'Occident en particulier, et qui avait pour propagandiste un certain Pélage. Ce personnage insistait tellement sur la liberté de l'homme qu'il faisait du salut l'affaire de l'homme uniquement. L'affaire, donc, une question des œuvres. Il faisait le salut dépendant des œuvres uniquement. Ce qui l'amenait à nier la réalité de la grâce de Dieu et à nier la nécessité et la centralité du salut par la foi. Ce personnage avait eu une polémique très vive avec saint Augustin, qui, lui, avait repris la vision biblique du salut, notamment telle qu'elle apparaît au travers des épîtres de Paul, et plus particulièrement de l'épître aux Romains. Et saint Augustin avait réaffirmé la réalité du salut par la foi. C'est peut-être pas un hasard non plus, d'ailleurs, si Luther était un moine augustinien, c'est-à-dire en principe disciple de saint Augustin. Mais à la suite de cette polémique entre Pélage et Augustin, l'Église catholique, vous savez, c'est toujours ce qui se passe dans l'histoire de l'Église, quand une hérésie est intervenue dans l'Église, eh bien, très souvent, il reste des traces. L'hérésie est plus ou moins extirpée, mais elle laisse des traces. On a vu ça, par exemple, avec Marcion, il y a, je crois que c'était la dernière fois, la fois d'avant. Eh bien, avec Pélage, c'est la même chose. Après saint Augustin, l'Église catholique s'installe dans un semi-pélagianisme qu'elle a encore aujourd'hui. C'est-à-dire qu'elle essaie en quelque sorte de ménager la chèvre et le chou, de dire, bien sûr, Pélage n'a pas raison, mais il n'a pas tort non plus. Saint Augustin, il n'a pas tort, mais il n'a pas tout à fait raison non plus. Alors finalement, on fait un espèce de mélange des deux. Oui, bien sûr, par la foi, mais les œuvres aussi sont importantes pour le salut. Voilà, en gros, l'affirmation de l'Église catholique jusqu'à aujourd'hui. Et finalement, la question qui tourmentait Luther était celle-ci. L'homme peut-il concourir à son salut? Peut-il travailler à son salut? Et si oui, en quoi? Alors, si c'est ainsi, si l'homme a une part dans son salut, qu'en est-il de la grâce? Quelle est la part de la grâce dans le salut de l'homme, si le salut dépend de l'homme? La grâce serait-elle donc une sorte d'adjuvant à la bonne volonté de l'homme? C'est la conclusion à laquelle Luther arrive. Il dit, dans le système catholique, la grâce, ça n'est plus que cela. Oui, on parle de la grâce encore dans l'Église catholique. Mais la grâce n'est plus centrale. Ce qui est important, ce n'est pas tellement la grâce. La grâce est tout simplement une réalité plus ou moins mystérieuse qui vient aider la bonne volonté de l'homme. Mais l'essentiel du salut part de la bonne volonté de l'homme. Ou bien alors, peut-être « et », il faudrait dire, c'est aussi que le péché n'est plus le péché. Car si nous fouillons la doctrine biblique du péché, et Luther le fait, car le problème du péché, contrairement à ce que nous avons aujourd'hui dans notre société, était, je dirais presque, le problème numéro un pour les hommes du XVIe siècle. Comment être libre du péché? On aimerait aujourd'hui que les hommes de ce siècle aient la même préoccupation. Mais là, ça n'est pas. Comment être libre du péché? Luther dit, mais le péché, c'est une chose terrible, quand on y réfléchit. C'est une chose qui souille l'homme dans son être tout entier. C'est quelque chose qui le coupe radicalement de Dieu. Et l'homme pécheur ne trouve en face de lui qu'un juge implacable. Et ses pauvres efforts, ses misérables bonnes œuvres, ne peuvent absolument rien pour apaiser ce juge, tant le péché est grave. Si donc l'homme peut mériter son salut en quoi que ce soit, c'est donc que le péché n'est pas si grave que cela. Et que finalement, eh bien, on peut toujours essayer de s'arranger avec Dieu. Et la doctrine du salut par la foi, que Luther redécouvre, au travers de Paul, bien sûr, et aussi un peu de saint Augustin, a deux conséquences. Premièrement, redonner une place prépondérante à la grâce, et ensuite, à ressouligner la gravité du péché. Il y a une radicalisation de la vision du péché, et une affirmation de l'incapacité totale de l'homme. Car finalement, dans le système catholique, l'homme a le pouvoir de connaître Dieu, et finalement, presque de marchander avec lui. Mais pour Luther, le péché atteint l'homme tout entier. Seule la grâce peut le tirer d'affaire. Seul le pardon total immérité de Dieu, la remise totale de la dette dont Dieu seul peut avoir l'initiative. Autrement, faire son salut, dit Luther, en prenant l'expression catholique, aboutit à une autre conséquence, c'est rendre vaine la croix de Christ. Et là, Luther redécouvre la centralité de la croix. Si effectivement l'homme est totalement pécheur et il se trouve dépouillé et nu en face de la colère de Dieu, quelle va être pour lui la garantie que Dieu a le désir de lui accorder sa grâce et son pardon? Il sait qu'il ne peut plus attendre son salut que du pardon de Dieu, que de la grâce imméritée de Dieu. Mais quelle va être pour lui la certitude, la garantie que Dieu est bien désireux de lui accorder cette grâce? Car tu n'es pas obligé de le faire. Il aurait même toutes les raisons de ne pas le faire. Mais il y a la croix. Jésus-Christ meurt. Et si Jésus-Christ meurt, c'est précisément pour que les coupables soient pardonnés. Et Luther dit, affirmer que l'homme peut concourir à son salut par ses œuvres, c'est rendre vaine la croix de Christ. Alors pourquoi Jésus-Christ est-il mort? C'est pas la peine qu'il meure. Si vraiment l'homme peut faire lui-même son salut, c'était vraiment pas la peine que Jésus meure. Et puis enfin, là, il y a une autre conséquence aussi de la doctrine de la justification par la foi. Jusqu'à aujourd'hui, les catholiques ont contesté cette doctrine, c'était le cas particulier au Concile de Trente, en disant, comme disaient déjà d'ailleurs les adversaires de Paul, on voit ça dans l'Épître aux Romains, si, effectivement, l'homme peut être sauvé par la pure grâce de Dieu, sans aucune œuvre de sa part, ben, il serait bien bête de s'embarrasser à faire des œuvres. Il a qu'à continuer à pécher tranquille, tout en comptant sur la grâce de Dieu pour lui pardonner ses péchés. Et l'on citait des textes de Luther, qui a eu parfois des paroles malheureuses, Luther, parce que c'était un homme passionné, c'était un homme tout d'une pièce, et qui, de temps en temps, avait des affirmations un peu abruptes. Et Luther aurait dit comme ça, dans une de ses interventions, « Pêche courageusement et crois encore plus courageusement. » En fait, il faut voir dans quel contexte Luther a prononcé cela. Dans un contexte de polémique, de lutte, où automatiquement les positions se radicalisent d'un côté et d'autre. Luther, évidemment, ne voulait pas du tout dire qu'il fallait ne pas s'inquiéter du péché. Au contraire, lui qui avait une vision si aiguë et de la gravité du péché. En fond, c'était le reproche qu'on faisait à l'apôtre Paul. Vous savez, dans le chapitre 6 des Romains, il dit « Quoi donc? Est-ce que nous allons continuer à vivre dans le péché sous prétexte que la grâce abonde ?» Mais sûrement pas, dit Paul. À Dieu ne plaise, il n'en est pas question. Nous qui sommes morts au péché, comment allons-nous pouvoir encore continuer à vivre dans le péché? Et précisément la doctrine de Luther, c'est la doctrine biblique tout simplement, la doctrine de Paul, eh bien, répondait à cette objection en disant ceci, Luther disait ceci, « La parole de Dieu est créatrice. » Quand Dieu parle, quand Dieu nomme quelque chose, ce qui est nommé devient conforme à la parole de Dieu. Quand Dieu au commencement dit que la lumière soit, il y a de la lumière, comme résultat de la parole de Dieu. Ainsi, dans sa grâce, en réponse à la foi, Dieu déclare l'homme juste. Il déclare juste le pécheur qui n'est pas juste, qui est tout le contraire d'injuste. Mais à partir du moment où Dieu le déclare juste, il devient juste par la puissance créatrice de la parole de Dieu. Et parce qu'il devient juste, il va se mettre à vivre en juste. Encore une fois, non pas pour devenir juste, mais parce qu'il l'est. Parce que la parole de Dieu en lui, dans son cœur et dans sa vie, a une puissance, est une puissance de transformation. Alors, les bonnes œuvres en découlent. Maintenant, Luther, qui a une conscience aiguë du péché, disons-nous, ne pense pas que l'homme atteignent la perfection. Luther n'est pas un homme qui, a la vision d'une espèce de perfectionnite. Et précisément, cette phrase que j'évoquais tout à l'heure, qui était caricaturale, « Pêche courageusement et croise encore plus courageusement », résumait pour lui une doctrine qui était la sienne. « L'homme, comme il le dit en latin, semper justus ac semper peccator », c'est-à-dire l'homme toujours justifié, mais toujours pécheur. Qu'est-ce que cela veut dire? Cela veut dire que, en lui-même, dans sa nature d'homme, l'homme reste pécheur. Il le sera toujours. S'il cesse un seul moment de se confier dans la grâce de Dieu qui le justifie, ça veut dire, dans le langage de Luther, non seulement qu'il le déclare juste, mais qu'il le rend juste, juste objectivement, j'entends. S'il cesse un seul moment de vivre par la foi, s'il cesse un seul moment de se confier dans cette grâce de Dieu, il ne reste plus que sa nature pécheresse qui reprend le dessus. S'il se met à se confier en lui-même, dans ses possibilités, dans sa bonne volonté, pour être agréable à Dieu, eh bien, il se sépare de Dieu, et automatiquement, qu'est-ce qui revient en lui? Il se redécouvre à nouveau pécheur. Il reste par nature pécheur à tout instant. Et ce n'est qu'en Dieu, dans la foi, dans un contact permanent avec le Seigneur, dans la foi, la marche de ce verset que Luther affectionnait particulièrement, sur lequel il a fait de nombreux sermons, « Le juste vivra par la foi ». C'était son mot d'ordre, n'est-ce pas? Eh bien, si cela cesse un seul instant, il ne reste plus que l'homme pécheur. Et le péché retrouve toute la force et toute la réalité dans la vie de celui qui a cessé de marcher par la foi. Alors maintenant, quel est l'intérêt des œuvres pour Luther? Eh bien, les œuvres n'ont aucune valeur en elles-mêmes. Elles n'ont objectivement aucune valeur. Elles ne sont que le pur produit de la grâce de Dieu dans la vie du croyant. Elles sont le signe que le croyant est véritablement quelqu'un qui marche avec Dieu, qui vit dans la foi. Elles sont en quelque sorte le baromètre des relations du croyant avec Dieu. S'il est véritablement en contact avec Dieu par la foi, alors il va y avoir des bonnes œuvres. Et s'il voit des bonnes œuvres dans sa vie, il sera sûr. En disant que, eh bien, ses relations avec Dieu sont ce qu'elles doivent être. Si les œuvres viennent à manquer, il doit s'interroger en se disant, bien, il y a des lacunes dans ma foi. Donc il faut remédier à ce niveau-là, au niveau de la foi. Quant aux autres, les œuvres du croyant n'ont aussi valeur que de signes. Signes de cette grâce qui leur est aussi offerte. Et le croyant fait des œuvres dont sont bénéficiaires les incroyants pour les amener à réaliser que la grâce de Dieu aussi est pour eux et pour les inviter à se tourner vers Dieu dans la foi. Et ça, c'est une véritable révolution parce que l'homme protestant devient un homme libre. Le service du protestant est un service libre. Libre d'abord à deux niveaux. Le premier niveau, libre vis-à-vis de Dieu. C'est-à-dire libre de la crainte. Le catholique, et particulièrement le catholique du XVIe siècle, aujourd'hui c'est un peu différent dans beaucoup de cas, parce que la notion du péché s'est estompée, y compris dans l'Église catholique. Mais le catholique du XVIe siècle était un homme qui vivait dans la crainte perpétuelle. Il faut voir, par exemple, ce qui se fait, ce qui s'écrit. Il faut voir, par exemple, ce qui se fait, ce qui s'écrit.

crier Abba Père. L'Esprit rendant témoignage à votre esprit que vous êtes enfant de Dieu. Ça, c'est l'expérience de Luther, qui avait vécu sous ce fardeau, qui avait vécu sous ce joug, jusqu'au jour où il avait trouvé la libération dans cette affirmation, le juste vivra par la foi. Et dès lors, Luther est un homme libre. Il est libéré de cette crainte, il est libéré de cette angoisse qu'il avait vis-à-vis de Dieu, comme l'avaient la plupart des hommes de son temps. Il est libre. Alors, plus besoin de se tourmenter maintenant pour savoir s'il sera sauvé ou non. Il l'est par la pure grâce de Dieu. Alors, il peut se consacrer maintenant totalement et librement à rendre témoignage de Jésus-Christ par la parole et par les œuvres. Et les œuvres sont faites librement, gratuitement. Ce qu'il fait, il va le faire gratuitement à l'image de Jésus-Christ. Donc d'une manière libre. Parce qu'il sait bien qu'il n'a plus à comptabiliser ses œuvres, qu'elles n'entrent plus dans une espèce de banque, dans un compte en banque, n'est-ce pas, qui doit être assez important pour que le jour de la mort, il puisse obtenir le salut, puisque ce salut est acquis déjà. Alors il peut maintenant agir librement. Un service libre. Et c'est pourquoi le protestantisme au XVIe siècle est apparu pour des millions de gens en Europe comme cette grande libération d'une angoisse, d'un joug dans laquelle, sous lequel il pliait. Alors, il y a une autre conséquence aussi, je dirais sur le plan social maintenant, de la première affirmation de la foi seule. C'est que l'homme protestant n'est plus un homme résigné. Si, effectivement, il y a cette liberté d'action, cette liberté d'agir, cette liberté de, en quelque sorte, mettre en pratique la parole de Dieu, alors ce n'est plus une espèce de résignation bloquée. Mais il y a maintenant en quelque sorte, un caractère entreprenant qui va être celui du monde protestant. Et ça, c'est quelque chose qui s'est vérifié dans l'histoire. À partir du XVIe siècle, XVIIe, XVIIIe, les pays qui vont adopter le protestantisme vont connaître une progression à tous les niveaux. Précisément à cause de cet esprit protestant dont nous parlions tout à l'heure. Qui est un esprit particulièrement entreprenant. On a fait la relation, par exemple, à tort parfois, je crois qu'on a poussé trop loin, mais enfin il y a quand même quelque chose d'exact, entre l'émergence de la libre entreprise, donc du capitalisme, et puis l'esprit protestant. Effectivement, les protestants sont entrés, par exemple, aux Pays-Bas, très souvent, dans cette liberté qui était la leur, n'est-ce pas, aussi d'entreprendre non seulement sur le plan, mais sur le plan, comment dirais-je, religieux, mais également sur le plan social, sur le plan politique, sur le plan économique, etc. Ils avaient une liberté que les catholiques n'avaient pas. Il y avait un esprit, un dynamisme que le catholicisme n'avait pas, et qui a contribué à toute une expansion dans toutes sortes de domaines, n'est-ce pas? Pas toujours pour le mieux d'ailleurs, à partir du 18e, du 19e en particulier. Mais enfin, ça fait partie de l'esprit protestant. Le protestant est un homme qui aime entreprendre, hein, qui ne se laisse pas arrêter, qui ne se laisse pas bloquer. Pourquoi? Parce qu'il a conscience d'être un homme libre. Et c'est un homme dans lequel il y a la primauté de la parole. Peut-être qu'il faudrait revenir encore un peu sur la deuxième affirmation, parce que j'ai groupé les deux affirmations en une, par la foi seule et par la grâce seule, vous l'avez compris. Mais une dernière chose quand même dire sur la grâce seule. Sur la grâce seule, il y avait dans l'esprit des réformateurs un autre aspect, une autre dimension qui, rétrospectivement, nous semble être allée trop loin. C'est la doctrine de la prédestination.

0: dans ce sens que les réformateurs mettaient tellement l'accent sur la grâce que ils arrivaient à cette pensée que tout était prédéterminé d'avance et que en ce qui concerne aussi le salut, éventuellement la perdition, eh bien, les hommes étaient prédestinés, soit à l'un, soit à l'autre. Bien entendu, c'est une doctrine qui n'est pas biblique, qui découlait d'une vision humaine et limitée de la grâce de Dieu. Alors, je fais juste cette parenthèse, parce qu'on me l'a sorti dernièrement à Carré, quand je faisais très schématiquement un petit exposé à une classe de seconde qui était venue visiter le centre missionnaire et qui étudiait le protestantisme dans le cadre de son programme d'histoire. Et alors le professeur d'histoire, qui était un homme qui connaissait un brin sur le protestantisme, parce qu'il avait étudié Luther pendant un an, il en savait sûrement plus que moi sur Luther. Quand j'ai parlé du deuxième, il dit « Mais est-ce que, par exemple, le sola gratia, c'est pas aussi en rapport avec la prédestination ?» J'ai dit « Oui, effectivement, c'est vrai. » J'étais un petit peu coincé là, dans ce sens que ça ne semblait pas exact. J'étais obligé de dire que ça ne me semblait pas exact. Bon, enfin, je ferme la parenthèse. Maintenant, nous retrouvons avec le sola scriptura la souveraineté de l'Écriture. Le sola scriptura. Ce que nous avons vu avec le sola gratia et le sola fide, à savoir que l'Église catholique a toujours affirmé que l'Écriture était une source d'autorité. Une source. L'Écriture et l'Église. L'Écriture et la tradition. Et c'est pourquoi, quand nous parlons avec des catholiques, il nous faut être très prudents. Parce qu'autrement, on entre rapidement dans un dialogue de sourds. Ils disent, mais vous croyez au salut par la foi, mais nous aussi nous croyons au salut par la foi. Alors vous dites, oui, mais l'homme est justifié par la foi, etc. La mort de Jésus. Mais oui, mais bien sûr, mais on y croit. Et l'autorité, c'est l'Écriture sainte. Mais c'est vrai, vous avez totalement raison, vous dire le catholique. C'est l'Écriture. Seulement, le catholicisme implicitement ajoute l'Écriture et la tradition. Même s'il sera d'accord pour dire c'est l'Écriture qui est plus importante que la tradition. Et nous avons vu comment dans les faits, la tradition annule l'Écriture. Et il sera peut-être d'accord aussi avec vous pour vous dire c'est la foi qui est plus importante que les œuvres. Mais dans la réalité, comme Luther l'a très bien vu, comme nous l'expliquons il y a un instant, dire que l'homme peut contribuer par les œuvres à quoi que ce soit à son salut, annule la première affirmation. Et c'est pourquoi la Réforme a insisté sur le mot « seul ». La foi seule, la grâce seule, l'Écriture seule. Alors, là nous entrons dans une deuxième perspective. Le protestantisme fait de cet homme libre un homme de la parole. La parole est première. Et là, la parole relativise une réalité qui, dans le catholicisme, avait pris une importance très grande, le sacrement. Jusqu'au point de développer dans la théologie catholique, nous avons vu ça quand nous avons étudié le catholicisme, 7 sacrements. 7 sacrements qui sont des réalités, des réalités objectives, qui ont un pouvoir en elles-mêmes, en sorte qu'un prêtre peut prononcer des paroles du sacrement, pour quelqu'un qui n'y croit pas, enfin non, quand même pas, quand même qu'il a la foi, mais lui-même peut-être dans un état, comment dirais-je, presque d'incrédulité à la limite, peu importe celui qui prononce les paroles, elles ont une puissance en elle-même, l'acte, les gestes ont une puissance en eux-mêmes. D'où le baptême des enfants, par exemple. N'est-ce pas ? Alors, face à cela, le protestantisme dit cette notion des sacrements-là est inacceptable. Le sacrement n'a de valeur que s'il est un témoignage de la foi. Il n'est que le signe visible d'une parole qui appelle à la foi. Et le protestantisme ne gardera que deux sacrements, le baptême et la Sainte Cène. Le baptême, donné aux petits-enfants, dans le protestantisme primitif, parce que, eh bien, nous étions là dans une réalité historique qui était tout à fait particulière. C'est, là, je ne porte pas un jugement dans l'immédiat, je décris une situation. Alors, je n'approuve pas, je ne désapprouve pas, je dis comment c'était. Luther était confronté, en ce qui concerne le baptême, vous savez, au radicalisme des anabaptistes, et notamment dans la fameuse révolte des paysans, qui sera d'ailleurs le coup d'arrêt à la réforme, des éléments anabaptistes nombreux existeront, et Luther s'y opposera pour des raisons de fanatisme qu'il y avait dans les groupes qui ensuite devaient dégénérer avec les anabaptistes, les illuminés de Münster. Mais dans cette confrontation avec les anabaptistes, Luther avait compris que la vision anabaptiste, qui poussait finalement le principe de la grâce le plus loin possible, le principe du salut par la foi, n'est sauvé que celui qui croit, celui qui croira et qui sera baptisé sera sauvé. Donc c'était tout à fait conséquent avec la vision de Luther. Seulement à ce moment-là, ça remettait en question un certain nombre d'institutions sociologiques, notamment cette affirmation qui existait dans la chrétienté médiévale depuis l'époque de Constantin, depuis le IVe siècle, la conversion de l'empereur, que l'on définissait, surtout à partir du XVIe siècle, l'époque de la Réforme, sous ce slogan « cuius regio, cuius religio ». Ça veut dire, comment est-ce qu'on peut traduire ça, Catherine ? Chacun doit avoir la religion de son prince, en gros, c'est ça que ça veut dire. Ça veut dire que si vous êtes né, par exemple, dans un État où le prince est catholique, vous êtes catholique. Si vous êtes né dans un pays où le prince est protestant, vous êtes protestant. On était chrétien dans l'Europe médiévale, non pas parce qu'on avait choisi de l'être, mais parce qu'on était né dans un pays chrétien dont les princes étaient chrétiens depuis Constantin. Ça, c'était la base sociologique de l'Europe médiévale. Remettre ça en question, c'était une révolution politique. Dire, on est chrétien non pas parce qu'on est né chrétien, mais parce qu'on est devenu chrétien librement, ça veut dire qu'il va pouvoir y avoir des gens qui ne seront pas chrétiens, qui diront, nous ne voulons pas être chrétiens. Mais l'Europe était chrétienne, au sens sociologique du terme. Il y avait les institutions religieuses et politiques qui étaient imbriquées, notamment en Allemagne, où c'était encore beaucoup plus fort qu'en France, avec cette conception du Saint-Empire romain germanique. Et remettre ça en question, c'était une révolution politique. Alors vous savez que Luther n'a dû son salut, n'a échappé au bûcher que par l'appui d'un certain nombre de princes allemands, notamment du grand électeur de Saxe, qu'il a pris sous sa protection. Et Luther avait trouvé refuge au château de l'électeur de Saxe, c'est là qu'il habitait pendant tout un temps, n'est-ce pas ? Protégé militairement des menées homicides du pape et des princes qui étaient à son service, notamment Charles Quint. Et vous comprenez bien que c'était difficile à Luther, sur un plan humain, de scier la branche sur laquelle il était assis. Et de dire au grand électeur de Saxe, au nom de l'Évangile, eh bien voilà, tu dois permettre à les habitants de ton pays, des États, de se déterminer librement. Est-ce qu'il serait dégagé une majorité protestante, une majorité catholique dans les États de l'électeur de Saxe? Ça se posait des problèmes politiques. Et certain que le grand électeur de Saxe était prêt à protéger Luther, mais jusqu'à un certain point. Si Luther lui demandait de se saborder, là, il aurait dit, eh ben non, là, je marche plus. Alors Luther n'a pas osé sauter le pas, bien qu'il savait qu'il aurait dû le faire. On peut se demander ce qui se serait passé s'il l'avait fait. Non, Dieu seul sait ce qui serait passé à ce moment-là. En tout cas, il est certain que cette vision sociologique du christianisme a finalement, à mon avis, nui à la réforme et a bloqué la réforme au bout d'un temps. Ça n'a pas été la seule cause, mais ça a été une des causes essentielles, à mon avis. Alors, Luther a gardé le système catholique du baptême. Mais Luther avait une affirmation que nous avons vue, Ecclesia reformata, semper reformanda. C'est-à-dire, l'Église réformée est toujours à réformer. Nous, les réformateurs, nous avons été les pionniers de la réforme. On ne pouvait pas tout faire de notre temps, parce que c'était trop d'un coup. Déjà, ce qu'on a fait, c'était beaucoup. Et là, je crois qu'il faut nous garder, à mon avis, de juger trop vite ces gens, qui ont peut-être, à notre goût, comment dirais-je, baissé le pavillon trop vite devant les grands dont ils dépendaient. C'est beaucoup plus facile de juger rétrospectivement que de juger si on avait été nous-mêmes impliqués dans les choses. Luther était conscient qu'il était en porte-à-faux dans ce domaine. Mais Luther disait, nous, en ce moment, cette génération-ci, on ne peut pas. On ne peut pas. Mais si vraiment les générations qui viennent sont vraiment protestantes, elles poursuivront cette œuvre. Et petit à petit, on redécouvrira le modèle biblique. Petit à petit, l'Église réformée, comme on l'appelait, eh bien, redeviendra semblable à l'Église primitive. Mais ça ne peut pas se faire d'un coup, ça ne peut pas se faire du jour au lendemain. Avait-il tort, avait-il raison? Il ne nous appartient pas d'en juger, enfin c'est ce qu'il pensait. Hélas, ce qui s'est produit, c'est que les générations qui ont suivi, tout en continuant à répéter pieusement Ecclesia reformata semper reformanda, ne l'ont pas vécu. Peut-être pour les mêmes raisons politiques finalement, puisque vous savez que, par exemple, en Allemagne, l'Église luthérienne, jusqu'à ce jour, est encore concordataire, c'est-à-dire était encore Église d'État. Elle dépend de l'État allemand. C'est le cas dans la plupart des pays à majorité luthérienne, c'est-à-dire les pays scandinaves. C'est le cas en Suisse, n'est-ce pas? Alors, il est évident que là, il y a une situation dans laquelle l'Église, une fraction importante du protestantisme en tout cas, n'a pas vraiment réussi à se dégager. C'est ce qu'on appelle la vision multitudiniste de l'Église. Qu'est-ce que ça veut dire? Eh bien, Luther disait ceci. C'est vrai, tous ceux qui se disent chrétiens ne sont pas chrétiens. Tous ceux qui viennent le dimanche au culte, tous ceux que nous baptisons, tous ceux auxquels nous donnons la Sainte Cène, ne sont pas chrétiens. Mais, disait Luther, est-ce à nous, hommes, de faire le tri entre le bon grain et l'ivraie? Et là, il faisait grand usage de la parabole, justement, du bon grain et de l'ivraie, où Jésus disait à ses disciples, laissez-les croître ensemble, et au jour du jugement, bien c'est moi-même qui ferai le tri. Et Luther disait, bien, voilà, je donne la Sainte Cène indistinctement à tout le monde, à ceux qui croient, à ceux qui ne croient pas, aux pécheurs impénitents, tout. Bon, tous ceux qui viennent. Eh bien, et puis c'est Dieu qui fera le tri au dernier jour. Et il y avait, dans l'esprit de Luther et des réformateurs, cette vision de l'Église invisible. L'Église n'est pas une réalité visible. Elle se manifeste par une institution visible, parce qu'humaine. Mais cette église-là, elle ne coïncide pas avec l'église véritable. Elle ne coïncide pas avec l'église invisible. Cette église invisible, c'est Dieu seulement qui en connaît les contours. Et moi, Luther, je laisse au Seigneur le soin non jugé. Cette église invisible, elle est composée aussi de ceux qui sont véritablement chrétiens dans l'église catholique. Car Luther n'a jamais nié qu'il y eut de véritables chrétiens dans l'église catholique. C'est pourquoi au départ, Luther ne voulait pas rompre avec l'église catholique, même s'il en constatait les erreurs et les abus. Car il disait, dans cette église, malgré ses erreurs et malgré ses abus, il y a l'église de Jésus-Christ, cachée, invisible. Je ne la connais pas, aucun homme ne peut en préciser les limites et les contours, mais Dieu sait. Alors, l'église, disait-il, doit coïncider avec la société. Elle doit être ouverte à tous, offrir la grâce à tous, et chacun la saisit ou ne la saisit pas, cette grâce. Et en fin de compte, c'est Dieu qui juge. Et c'est pourquoi il y avait cette insistance sur la centralité de la parole. La parole rappelle les exigences de Dieu. La prédication est le centre du culte pour que chacun puisse se déterminer. Et ensuite, ce n'est plus la responsabilité des chefs de l'Église. Chacun en fait ce qu'il veut. Évidemment, cette conception de l'Église est très contestable, bibliquement. Et c'est là que je disais qu'il y a, par rapport à la vision de l'Église dans le protestantisme, des lacunes graves. Parce que finalement, c'était peu ou prou reprendre le système catholique. Et là, dans ce domaine, dans la vision de l'Église, sur le plan de la conception multitudiniste de l'Église, le protestantisme n'innovait rien, n'apportait strictement rien de nouveau. Et tout était vicié à partir de la vision du baptême. Et lorsque, dans quelques décennies plus tard, après l'échec des anabaptistes, sont apparus les mouvements baptistes, mennonites puis baptistes, au sein même des églises protestantes, en Grande-Bretagne et puis en Hollande, n'est-ce pas, eh bien, ces gens-là ont été combattus, persécutés par les protestants, parce que ils remettaient encore une fois en cause le système multitudiniste. Et partant, ils remettaient en cause les assises politiques de la société. Et finalement, il faudra attendre la Révolution française, où, par la force, cette séparation entre l'Église et l'État se fera, pour que, en quelque sorte, l'idée multitudiniste cesse d'être, en quelque sorte, la base de la vision chrétienne, tant catholique que protestante. Mais malgré tout, elle reste encore dans bien des esprits, dans bien des consciences. Il suffit de voir autour de nous ceux qui se disent catholiques, qui sont catholiques, qui croient en rien du tout, mais sont catholiques. On trouve la même chose dans les pays à majorité protestante. En Allemagne, les gens sont protestants parce que c'est comme ça, quoi. Ils croient ni en Dieu ni en diable, mais ils sont protestants. Et vous avez parmi le peuple protestant français, comme le récent sondage auquel je faisais allusion en commençant à la montrer, finalement la même pensée. Chez beaucoup de gens, ils sont protestants, ils croient en rien, mais ils sont protestants. Alors c'est la vision de l'Église de multitude. Alors, une autre contestation de l'Église, l'importance de la parole, nous disions tout à l'heure, c'est que les ministres, c'est-à-dire les ministères, si vous voulez, ne sont pas des prêtres. C'est la négation du cléricalisme. Et il y a un principe qui en découle, c'est celui du sacerdoce universel. Le peuple de Dieu tout entier est composé de prêtres. Les catholiques diront, c'est vrai. Mais, et c'est toujours le mais, il y a aussi des gens qui sont mis à part. Et ils n'ont pas tort dans ce domaine-là. Mais prenons une position par réaction, le protestantisme a basculé dans l'autre extrême, voyez-vous. C'est toujours le danger dans un combat, dans une lutte, dans une polémique. Et donc, il y a des ministères pourtant. Là, les premiers réformateurs l'ont affirmé, Calvin surtout. Calvin citait très très fort sur les ministères. Et qui sont-ils, les ministères? Eh bien, ce sont les servants, dit Calvin, c'est son mot en vieux français, les servants de la parole, serviteurs de la parole, si vous voulez en dire aujourd'hui, et non pas des prêtres. Leur autorité vient de la parole de Dieu. Ils n'ont d'autorité que lorsqu'ils affirment ce que la parole affirme. Mais s'ils n'affirment plus ce que la parole affirme, ils perdent toute autorité. Alors, ça implique une autre réalité s'il n'y a plus de clergé. Ça veut dire aussi que l'Église n'est plus détentrice des grâces et n'est plus distributrice des grâces. Mais ça ne veut pas dire que le chrétien peut se passer de l'Église, peut se dispenser de l'Église. L'Église est une réalité nécessaire parce que c'est en son sein que retentit la parole de Dieu et que sont distribués les sacrements. C'est la définition de l'Église telle que la donne Calvin. Le lieu où est annoncée la parole de Dieu et où les sacrements sont distribués droitement, dit Calvin. N'est-ce pas? Et si l'Église n'est plus distributrice de grâce, elle est le lieu où Dieu donne sa grâce. Elle n'est que l'humble instrument par lequel la grâce de Dieu est donnée. Alors, si vous voulez, voilà le troisième principe, l'écriture seule. L'écriture seule comme source d'autorité. Donc ça relativise le clergé, l'Église. Mais il y a un danger, c'est que cette relativisation soit telle que ça conduise finalement à la négation de l'Église et du ministère. Voilà, si vous voulez, en gros, ce qu'on pouvait dire sur ces trois premiers principes. La prochaine fois, nous verrons les deux autres. Soli Deo Gloria et puis Ecclesia Reformata.
1: Il y a un nouveau chapitre que nous devons entamer, il n'est peut-être pas très gai, mais il faut l'aborder tout de même, c'est le problème de Satan. C'est Butler qui raconte comment un jour qu'il avait proposé dans son école biblique à ses élèves, ses étudiants, de faire une étude sur Satan, a entendu un d'entre eux lui dire « mais moi, Satan, ça ne m'intéresse pas du tout ». Alors il a répondu ceci « peut-être que ça ne vous intéresse pas, mais lui, ça, il s'intéresse à vous, c'est ça le problème ». Et c'est pourquoi, parce que Satan s'intéresse à nous, nous avons à nous occuper de lui, de façon à savoir qui il est, ce qu'il fait, comment il agit, et surtout comment il est possible de lui résister et de le vaincre. La première réflexion que je voudrais faire sur Satan, nous aurons l'occasion de revenir, quand nous ferons de l'anthropologie, sur Satan en tant que tentateur, mais j'aimerais d'abord évoquer un premier point, c'est l'existence de Satan contestée. Il y a deux excès dans lesquels Satan essaie de nous faire tomber par rapport à sa personne. Le premier, c'est de le surestimer et de le voir partout, d'en avoir peur, et effectivement nous cristalliser sur la personne de Satan, sur les démons, comme ça se fait dans certains milieux évangéliques aujourd'hui. Et puis il y a l'autre extrême, c'est de nier son existence. Le premier excès a été celui du Moyen-Âge, où Satan était vu partout. Aujourd'hui, au XXe siècle, on est tombé dans l'autre extrême, où il est de bon ton aujourd'hui de nier l'existence de Satan comme étant le fruit d'une superstition justement issue du Moyen-Âge, alors que l'existence de Satan nous est clairement attestée dans plus d'un texte de l'Écriture, tant dans l'Ancien que dans le Nouveau Testament. On pourrait d'abord se poser une première question. Quelle est l'origine de Satan? Qui est-il? Bon, d'abord, on pourrait dire que c'est un esprit. C'est un esprit, l'esprit des ténèbres. Et la première remarque qu'il faut faire en ce qui le concerne, c'est que c'est une créature, comme nous. il n'est pas éternel, il a été créé, il a eu un commencement. Et si nous disons que Satan est un esprit, cela signifie que automatiquement, du moins dans l'ordre de sa création, il était un esprit angélique, un ange. Il y a de nombreux textes, tant dans l'Ancien que dans le Nouveau Testament, qui nous parlent de la chute des anges. Nous entendons parler de cette chute des anges dès les premiers chapitres de la Genèse, où nous voyons les fils de Dieu qui viennent vers les fils des hommes, qui engendrent des êtres déchus, justement, les Néphilim. Nous entendons parler de chute des anges aussi jusque dans le livre de l'Apocalypse, et de Satan lui-même, qui est précipité, l'accusateur de nos frères. Donc ici, un ange. Maintenant, quand nous disons une créature, nous disons une chose qui est évidente, comme le dit l'apôtre Jacques, c'est que toute grâce excellente et tout don parfait descendent de Dieu, du Père des Lumières. Dieu ne peut pas créer quelque chose qui soit contraire à sa nature. Dieu ne crée pas un être mauvais. De la même manière que l'homme n'a pas été créé mauvais, mais qu'il est devenu par le péché, parce qu'il a choisi volontairement le péché, de même, Satan n'a pas été créé mauvais. Il y a deux textes qu'il vaudrait la peine de lire d'une manière exhaustive, mais je ne le ferai pas ce soir parce que ça nous entraînerait, ce serait trop long. Ce sont deux longues lectures. La première, c'est dans le chapitre 14 du livre du prophète Ésaïe. Et la deuxième, la plus importante, c'est dans le chapitre 28 du livre du prophète Ézéchiel. Dans ces deux textes, le prophète apostrophe, les deux prophètes apostrophe des rois. Pour Ésaïe, c'est le roi de Babylone. Pour Ézéchiel, c'est le roi de Tyr. Mais il est bien évident, au travers de ces textes, que l'interpellation prophétique va nettement plus loin que la personne historique de ces deux rois qui, du moins en ce qui concerne le roi de Tyr, étaient finalement assez insignifiants et qui ne répondent pas du tout à la description qui en est faite dans le livre du prophète Ézéchiel. Et c'est pourquoi, ici, il est clair que il s'agit d'un personnage qui va bien au-delà du roi de Tyr. Il nous est dit, par exemple, en ce qui le concerne, voyons que je retrouve le texte, voilà, tu mettais le sceau à la perfection. Tu étais plein de sagesse, parfait en beauté. Tu étais en Éden, le jardin de Dieu. Tu étais couvert de toute espèce de pierres précieuses, de sardoine, de topaz, de diamants, de chrysolite, d'onyx, de jaspe, de saphir, d'escarboucle, d'émeraude, d'or, tes tambourins, tes flûtes étaient à ton service, préparés pour le jour où tu fus créé. Tu étais un chérubin protecteur aux ailes déployées. Je t'avais placé, tu étais sur la sainte montagne de Dieu, tu marchais au milieu des pierres de feu, tu as été intègre dans toutes tes voies depuis le jour où tu as été créé jusqu'à celui où l'iniquité a été trouvée chez toi. Bien, je crois qu'ici c'est très clair. Nous avons une description de ce qu'a été l'origine de Satan. C'est l'opinion d'un homme comme le professeur Umberto Casuto, de l'Université hébraïque de Jérusalem, très très grande autorité en matière biblique. Et que nous dit ce texte? Ce texte nous ramène aux origines, au commencement, avant la création du monde. Et nous montre l'Éden céleste, le jardin de Dieu céleste. De la même manière qu'il y a eu un Éden terrestre, il y a eu au préalable un Éden céleste. Et il y a un parallèle que l'on peut faire entre ce texte et puis justement le récit de la chute, le récit de l'Éden dans les premiers chapitres de la Genèse. Donc ici, un jardin qui est dans le ciel. Un Éden qui est dans le ciel. Et dans cet Éden, il y a des choses précieuses. Notamment des pierres de feu, nous est-il dit. Et pour garder en quelque sorte ces trésors, bon, les pierres de feu, les pierres précieuses qui sont citées, l'émeraude, etc., bon, c'est des images, bien sûr. Mais il y avait des choses précieuses. Et Dieu a confié en quelque sorte ces trésors, le dépôt de ces trésors, à un ange, qu'il appelle ici le chérubin protecteur aux ailes déployées. Or, les chérubins, nous en avons parlé la dernière fois, sont une catégorie spéciale d'anges. Ce sont les anges, justement, qui gardent. Nous trouvons la première mention des chérubins dans, justement, le livre de la Genèse, après la chute, où Dieu place à l'entrée de l'Éden des chérubins à l'épée tournoyante pour empêcher que l'homme ait accès à l'arbre de la vie, qu'il puisse étendre la main, prendre l'arbre de la vie et vivre éternellement. Nous retrouvons aussi les chérubins sur l'arche de l'Alliance. Ils étendaient leurs ailes, ils étaient les chérubins protecteurs, ils étendaient leurs ailes et ils protégeaient en quelque sorte le propitiatoire, l'endroit où reposait la Shrina, le Saint-Esprit, la présence de Dieu. Ils étaient aussi sculptés sur le parochet, sur le voile qui séparait le lieu saint d'avec le lieu très saint, montrant par là qu'on ne pouvait pas s'approcher. On ne pouvait pas aller au-delà du voile. Ils étaient tissés sur le voile. Il y avait deux figures de chérubins qui étaient donc ainsi tissées sur le voile pour empêcher que l'on ne s'approche. Donc ici, un chérubin protecteur qui est placé par Dieu pour garder les trésors qui étaient dans l'Éden céleste. Donc ici, le Lucifer, le porteur de lumière, un ange intègre, nous est-il dit, dans toutes ses voies, puisqu'il était évidemment... Il avait à disposition ces immenses trésors de Dieu. Et puis, un jour, nous est-il dit, l'iniquité a été trouvée en lui. Bien sûr, là, nous touchons un mystère qui nous effraie. Comment cet être intègre, puissant, a-t-il été tenté? Nous comprenons fort bien que dans le jardin d'Éden terrestre, il y a eu la chute, il y avait un tentateur. Le serpent est entré dans l'Éden et il a tenté. Mais qui a tenté Satan? C'est là le problème. Dans cet Éden céleste, il n'y avait aucun tentateur. Il nous est dit plus loin, dans ce même texte d'Ézéchiel, que c'est par orgueil que le diable est tombé. Bien sûr, ici, il y a des mystères que nous ne pouvons pas appréhender. Je crois qu'il nous faut avoir l'humilité de dire « nous ne savons pas ». Comment l'iniquité a été trouvée en lui? En fait, la Bible ne nous le dit pas. Comment l'orgueil a eu accès dans son cœur? Comment, selon ce qu'il nous est dit plus loin, il a voulu détrôner Dieu, parce que dans le fond c'était de cela qu'il s'agissait, prendre la place de Dieu. Je monterai sur la montagne de Dieu, je serai semblable au Très-Haut. Et alors il a été précipité. Dieu l'a précipité. De la même manière qu'il avait chassé Adam et Ève du jardin d'Éden, de la même manière Satan était chassé de l'Éden céleste. Et Lucifer, le porteur de lumière, est devenu Satan, l'adversaire, l'ennemi. Pourquoi? Parce qu'il a voulu être égal au Très-Haut. Et là, nous retrouvons le même type de tentation que celui qu'il y a dans l'Éden terrestre. Vous serez semblable à Dieu, connaissant le bien et le mal. Satan se souvient de la pensée qui est née dans son cœur quand il était dans le jardin de Dieu. Et c'est la même suggestion qu'il fait au premier couple, parce qu'il sait que ça avait marché avec lui, et il ne doute pas que ça va marcher aussi avec eux. Et voilà, c'est le même processus. Avec la différence, comme nous disions, que qui a tenté Satan? Nous restons devant ce problème. Bon, nous ne pouvons pas y répondre, je le disais il y a un instant. Néanmoins, nous pouvons appréhender le problème, y approcher. Des êtres de chair et de sang comme nous sommes, doivent être tentés par d'autres êtres, des purs esprits peuvent être tentés par des idées pures, des idées, je dirais, presque à la limite abstraites. Du moins, c'est ce qu'on peut imaginer. Et on peut peut-être essayer de comprendre ce qu'a pu naître dans l'esprit de ce chérubin protecteur quand il a contemplé sa propre beauté, sa propre perfection. Il s'est imaginé qu'il pouvait égaler Dieu dans sa puissance, dans son pouvoir, et par conséquent prendre sa place. Il nous est dit toujours dans ces deux textes que Satan n'a pas été seul dans sa révolte, mais qu'il a entraîné une partie des anges. Et l'on peut imaginer ici, avant la création de l'homme, cette espèce de combat titanesque entre les cohortes angéliques. Nous ne savons pas exactement combien d'anges ont rallié Satan. Il y a certainement beaucoup plus d'anges qui sont restés fidèles. Mais nous voyons qu'il y a eu un nombre d'anges importants qui se sont joints à la révolte des anges et qui aujourd'hui forment les cohortes de Satan. En sorte que Satan a à sa disposition des anges. De la même manière que Dieu a des anges à sa disposition, nous en parlions la dernière fois, de la même manière, Satan a des anges. Paul le dit expressément, il parle de cet ange de Satan qui était venu pour le souffleter, dit-il, et par rapport auquel il avait prié Dieu de l'éloigner. Donc ici, ça a été une révolte terrible. Et Dieu a précipité Satan. Il a été précipité de cet Éden, comme l'homme a été précipité du second Éden. Et en quelque sorte, Dieu aurait pu l'anéantir, tout de suite. Seulement, Satan, nous voyons quelle est sa tactique. Nous voyons qu'il est le rusé, le malin. Comment avec Job, il tente Dieu. Oui, Job te sert parce que tu l'as béni en toutes choses, mais permets qu'il soit éprouvé. Retire-lui tous les bienfaits que tu lui as donnés, et moi je te parie qu'il te défie en face. Et Dieu relève le défi de Satan. Il dit, bon, ben vas-y, tu vas voir. Et Satan agit de la même manière. Il dit, ben moi, Satan, je peux faire mieux que toi. Alors de fait, Dieu aurait pu l'anéantir tout de suite. Comme il aurait pu dire à Satan au sujet de Job, non. Il a dit, bon, tu veux faire tes preuves? Fais tes preuves. Allez. Seulement, évidemment, Dieu avait décidé de limiter le pouvoir de Satan pour qu'il ne puisse quand même pas nuire, outre mesure. Et où pensez-vous que Satan a été précipité? Sur une petite planète bleue quelque part au fin fond de l'univers qui s'appelait la Terre. Et là, Satan a pu montrer ce dont il était capable. Et de quoi Satan est-il capable? D'une seule chose, de détruire. Il n'est pas capable de construire. Détruire. Et Dieu a dit, bon, maintenant ça suffit. Moi, je vais reconstruire ce que tu as détruit. Et pour reconstruire, eh bien, je repars comme au commencement. Et Dieu crée un jardin en Éden. Il y place l'homme qu'il a créé. Et puis là, eh bien, tout recommence. C'est la même histoire qui recommence à nouveau. Et à nouveau, Satan est le prince de la planète Terre. Jusqu'au moment où il aura fait la preuve de son incapacité, disons. Quand il aura fait surgir l'Antichrist et qu'il aura réduit la terre au chaos, et ou alors Dieu créera un ciel nouveau, une nouvelle terre, où il reprendra les choses en main sur la terre pour manifester ce que lui est capable de faire au travers de Jésus. Jésus qui reviendra comme le roi, le fils de David, pour établir son règne. Et là, le loup habitera avec l'agneau, ce que Satan était incapable de faire. Ce que Satan avait mis à Dieu au défi de faire, Jésus le fera pendant le millénium. Voilà, si vous voulez, l'origine de cet être diabolique qu'est Satan. Maintenant, on peut dire que dans la mesure où Dieu voulait créer un être qui soit à la fois spirituel et matériel comme l'homme, il avait besoin de Satan. Il avait besoin de Satan pour que cet être, l'homme, puisse être véritablement ce qu'il était appelé à être. C'est-à-dire un être libre dans lequel s'unissent le ciel et la terre. Or, comme l'homme est esprit, mais il est aussi matière, il fallait un tentateur. Dieu avait besoin d'un tentateur. Et Dieu n'a pas créé Satan délibérément pour qu'il se révolte contre lui, mais il a utilisé la chute de Satan pour créer une nouvelle catégorie de créatures, donc l'homme, l'humanité, qu'il allait, comment dirais-je, créer comme un être de combat, car l'homme est un être de combat, il est fait pour combattre, dans son psychisme, dans son physique, il est fait pour combattre. Et en fait, pour écraser Satan. Et en même temps, pour créer une nouvelle race supérieure aux anges, nous est-il dit, en fin de compte, par laquelle Dieu allait pouvoir se glorifier. Satan a d'abord pensé qu'il allait écraser cette créature, qu'il n'allait en faire qu'une bouchée. Il semblait bien, en effet, que les choses étaient bien parties pour ça. Mais Dieu avait son plan. Et Dieu avait en vue le second Adam, Jésus, le Fils de Dieu et le Fils de l'homme, qui lui allait affronter Satan et allait le vaincre sur ce terrain qui était son terrain de prédilection. Et là se pose un autre problème énorme qui nous fait frémir quand on y réfléchit. Et là, c'est des choses desquelles on ne peut s'approcher qu'avec beaucoup, comment dirais-je, avec crainte et tremblement. Vous savez, nous ne pouvons pas parler à la légère de ces choses. Nous sommes au cœur du mystère, du mal, ce grand, grand mystère. Mais Jésus, nous est-il dit, a été tenté. Il a été tenté par le diable. Il a été aux prises avec le diable. Alors nous pourrions dire, mais bien sûr, mais il était le Fils de Dieu. Donc évidemment, il était avantagé, il avait des armes que nous n'avions pas, nous. Et l'issue du combat ne faisait absolument de doute pour personne au départ, on savait. C'était normal que Jésus triomphe. Je ne crois pas que les choses soient si simples. Car alors, le jeu aurait été faussé. Les dés auraient été pipés. Et la Bible nous présente une toute autre image de Jésus. Jésus était pleinement le Fils de Dieu, mais comme il nous est dit dans Philippiens, nous l'avons vu quand nous avons fait la christologie, il s'est dépouillé lui-même. Nous avons parlé de la kénose, du Messie. Le verbe kénosène, il s'est vidé de sa divinité pour prendre une forme humaine. Et dans ce domaine-là, Jésus a été pleinement homme, sauf le péché, mais autrement, il a été pleinement homme, en tout. Et c'est dans sa nature humaine qu'il a été tenté. Car dans sa nature humaine, dans sa nature divine, il ne pouvait pas l'être. Dieu n'est tenté par personne, nous est-il dit dans l'épître de Jacques. Donc c'est dans sa nature humaine que Jésus a été tenté. Et on pourrait se dire, mais Jésus pouvait-il succomber à la tentation ? Ça, c'est une question à laquelle nous sommes, face à laquelle nous sommes pris de vertige. Alors évidemment, on peut éluder la question en disant, bon, ben, il n'a pas succombé, c'est la chose essentielle. D'accord, c'est vrai. Très bien. Mais nous voyons justement une chose ici extraordinaire, à la fois qui nous montre la grandeur de l'amour de Dieu, et puis le caractère titanesque de la lutte. Eh bien, si Jésus était véritablement homme, si nous disons Jésus était vraiment homme, nous sommes obligés de conclure que Jésus pouvait succomber à la tentation. Jésus, théoriquement, aurait pu le faire. Et là, en quelque sorte, dans l'incarnation du Fils de Dieu, Dieu risquait tout. Il risquait son propre Fils, il risquait sa gloire, il risquait son honneur. On peut dire à la limite, il risquait son trône. Il remettait, si vous voulez, en jeu ce qui avait été au commencement quand Satan avait été précipité de la sainte montagne. Là, Dieu, en quelque sorte, affrontait Satan à armes égales. Il acceptait un duel, si vous voulez, un duel à armes égales. Et en même temps, eh bien, on ne peut pas imaginer un seul instant Jésus en train de succomber, bien sûr. Mais c'était la fin, c'était le suicide de Dieu, c'était impensable. Et pourtant, Dieu a risqué cela. Bien sûr, il avait une confiance absolue dans son Fils. D'ailleurs, il le dit au commencement. C'est mon Fils bien-aimé. En lui, il y a toute mon affection. Il avait confiance absolue dans son Fils. Mais en même temps, ici, nous voyons que Jésus lui-même était conscient de la gravité du combat. Quand il dit à ses disciples, c'est l'heure de la puissance des ténèbres. Vous vous souvenez, à Gethsémané. Et quand il lutte à Gethsémané, c'est ça, c'est tout ça qui est en jeu, c'est tout ça. Et les disciples dorment, incapables de se rendre compte que c'est, en quelque sorte, le dénouement du drame qui a commencé des milliers d'années auparavant, au moment où Satan a été précipité. Parce que là où Satan véritablement arrive à ses fins, ou bien alors, il est définitivement éliminé, il est définitivement vaincu. La preuve est faite qu'à armes égales, eh bien, dans ce qu'il y a de plus faible, Dieu est encore plus fort que lui. C'est la preuve qui est faite, la démonstration à l'univers tout entier et pour l'éternité. Et c'est pourquoi Satan est conscient de l'enjeu qu'il y a dans cette heure-là. Et il déploie toutes ses ruses, il déploie toutes ses armées, il déploie tous ses anges pour faire chanceler, pour faire reculer Jésus en face de la croix, pour l'amener à se révolter contre la volonté de Dieu, à dire non. Et là, à partir du moment où il est vaincu, à partir du moment où Jésus dit oui, c'est la défaite totale de Satan. C'était le qui tout double de Dieu, et c'était le qui tout double de Satan. Et bien, heureusement pour nous, bien sûr, et bien Jésus a vaincu. Et maintenant, la défaite de Satan est consommée, elle est définitive, elle est totale. Il n'est plus possible de la remettre en question. Il a eu sa chance, et voilà, cette chance, il ne l'a plus, parce qu'il a échoué. Et maintenant, il est un ennemi vaincu. Alors, eh bien, nous comprenons aussi pourquoi, depuis le commencement, Satan avait haï la lignée du Messie. Pourquoi il avait tenté d'éliminer la lignée du Messie? Pourquoi il tente d'éliminer Moïse, d'éliminer le peuple d'Israël? Pourquoi il envoie Amalek? Pourquoi il tente le peuple d'Israël pour qu'il soit déporté, pour qu'il aille en exil, etc., etc.? Comment il va ensuite chercher à détruire Jésus quand il est enfant? Par la main d'Hérode, par les Nazaréens, etc. Il y a ce désir de détruire de l'ennemi, de Satan. Or, depuis que l'homme s'est livré à lui pieds et poings liés, si j'ose dire, se rendant pas compte de l'erreur qu'il faisait que de le choisir, le diable est le prince de ce monde. Il se présente ainsi à Jésus. « Tous ces royaumes de la terre, dit-il, ils m'ont été donnés et je les donne à qui je veux. » Et Jésus ne lui conteste pas cela. C'est ainsi. Mais précisément, Jésus est venu pour détruire les œuvres du diable. Il est venu pour lier le puissant, l'homme fort. Le puissant dont il est question dans Ésaïe 53, où il est écrit « Il partagera le butin du puissant. » Puissant, c'est le diable. Et Jésus est venu pour détruire les œuvres du diable. Et c'est pourquoi c'est une lutte à mort entre les deux lignées. Satan domine sur les hommes, il domine sur le monde, par les esprits méchants, par les esprits des ténèbres qui régentent le monde. Il est le destructeur, le diffamateur, l'accusateur. Ça, c'est les différentes traductions possibles de son nom. Et il le fait en donnant aux hommes justement un certain nombre de choses pour les tenter, pour les séduire. Les honneurs, voilà les trois points, quelque sorte, de l'action satanique. L'honneur, le plaisir et le profit. Je ne sais pas dans quel ordre il faut mettre ça, mais enfin, en gros, c'est cela. Honneur, plaisir, profit. En donnant ces choses aux hommes, il se les asservit. Et c'est pourquoi Satan est véritablement à ce niveau-là le prince de ce monde. Il dispose de tous les leviers de commande dans le monde. Ceux qui veulent être puissants sont obligés de lui payer en quelque sorte un tribut, de se prosterner devant lui, ce que Jésus a refusé de faire. Car toute puissance dépend du diable. Puissance politique, puissance économique, puissance financière, puissance des médias, tout cela, c'est lui. Et celui qui veut s'élever dans ces hiérarchies-là est obligé de payer en quelque sorte de plus en plus de compromis au mal, au mensonge, à l'hypocrisie, etc. Autrement, il ne pourra pas être puissant, il ne pourra pas avoir des honneurs. Il ne pourra pas avoir le profit, il ne pourra pas avoir le plaisir. Et c'est pourquoi l'homme qui recherche ces choses paye, qu'il le veuille ou non, un tribut à Satan. Il n'y a finalement que pour les autres, alors, ceux qui n'agissent pas de cette manière-là, alors que Satan dispose de tous les réseaux, la littérature, les affaires, le commerce, le monde de la politique, pour ceux qui s'opposent à son œuvre, eh bien, il trompe, il aveugle, il piège. À la limite, il possède. Ce qu'on appelle, j'aime pas cette expression, mais employons-la, les hommes de bonne volonté, eh bien, ceux-là sont séduits. Combien, par exemple, d'hommes sincères ont été séduits par le marxisme, croyant que c'était une voie qui allait améliorer le sort de l'humanité. Ils étaient sincères, mais ils étaient piégés. Et ils s'en aperçoivent maintenant. Mais en attendant, ils l'ont été. Combien sont allés à la mort pour défendre le marxisme? Combien sont allés en prison parce qu'ils y croyaient? C'était faux. C'était un piège. Et on pourrait multiplier les exemples. Satan est le roi des illusionnistes. Et c'est sa grande force. Et c'est ainsi souvent qu'il agit dans le monde. Il n'y a finalement qu'une seule catégorie d'hommes qui résiste à Satan. Ce sont les saints, les enfants de Dieu, ceux qui ont été éclairés, ceux qui sont passés des ténèbres à la lumière. D'ailleurs, Satan est qualifié du prince des ténèbres, c'est-à-dire il agit dans les ténèbres, dans la tromperie, dans le mensonge, dans la ruse, dans l'illusion. Il est présomptueux, il est orgueilleux, il est malin, il est subtil, et il est aussi féroce et cruel. Il est qualifié de père du mensonge, et il est menteur dès le commencement, et en même temps il est meurtrier dès le commencement. Il a la puissance de la mort. Et pour ce faire, il se déguise en ange de lumière.

parce que le couteau était béni. On dit, mais c'est pas possible. Comment ces gens-là peuvent-ils professer des choses comme ça? C'est un ennemi qui a fait cela. Un ennemi qui a un esprit religieux. Satan veut détruire l'Église, bien sûr, car elle est la colonne et l'appui de la vérité. Et si l'Église disparaît, eh bien, le monde entier devient une proie facile pour lui. Et c'est la raison pour laquelle Satan essaie de la détruire par la violence, les persécutions. S'il ne peut pas le faire, il tente de la corrompre par le péché, par les fausses doctrines, par les ruses, par l'égarement. Et il en fait quelque chose de tout à fait autre que ce que l'Église. Puis il la déconsidère. Quand il la pousse dans des excès, eh bien, aux yeux des païens, l'Église est déconsidérée. Et la voix de la vérité est calomniée. C'est ce que Satan cherche. Un jour, eh bien, il aura satisfaction, Satan. Un jour, cette Église qui est le seul point, la seule réalité qui s'oppose à son action dans le monde, cette Église disparaîtra à l'enlèvement et Satan aura le champ libre alors. Ce qui le retient aura été enlevé. Satan pourra donner libre cours à sa créature, l'Antichrist. Et là, eh bien, malheur à ceux qui vivront alors. Car il n'y aura plus de limite, il n'y aura plus de frein à l'action de Satan. C'est pourquoi Jésus disait de l'Église, « Vous êtes le sel de la terre ». Ça veut dire vous êtes ce qui retenez. Vous êtes le seul frein à l'action de Satan. Et Satan est obligé de compter avec l'Église. C'est pourquoi il hait particulièrement l'Église. Il sait, et puis il y a Israël bien sûr, mais pour l'heure Israël, dans son égarement, n'est pas aussi redoutable pour lui. Il hait en nous l'image de Dieu. Et surtout l'image du Fils de Dieu que le Seigneur y a placé. Il est le bonheur éternel auquel nous sommes appelés, car il lui-même, il a perdu cela. Il nous hait, et en même temps, il nous envie, parce que nous sommes promis au salut, et lui, il sait qu'il est promis à la destruction. Et Satan, qui maintenant a été dépouillé de sa puissance à la croix, n'a plus qu'un seul but. C'était, vous savez, comme Samson, un petit peu. Samson, vous vous souvenez de son histoire, comment il avait été vaincu par les Philistins. Il avait retrouvé un peu de sa force au bout d'un temps. Et quand il était dans ce temple-là, il avait donc demandé à ce qu'on lui permette de s'appuyer sur les colonnes de soutènement du temple, avec tous les adorateurs de Philistins qui étaient dans le temple. Et ses dernières paroles ont été « Que je meure avec les Philistins ». Et il avait fait s'écrouler le temple, surtout les adorateurs qui étaient dans le temple, et bien entendu sur lui-même aussi. Satan sait qu'il est perdu. Il sait que de toute façon, son sort est scellé. Mais comme c'est un esprit méchant, il veut en entraîner le maximum avec lui dans sa chute. L'enfer n'a pas été créé pour les hommes. Cela nous est dit clairement, il a été créé pour le diable et ses anges. Mais Satan ne veut pas aller seul dans ce lieu-là. Il veut entraîner le maximum d'hommes. Et c'est pourquoi il agit comme il le fait, par la séduction, par le péché, par les choses semblables. Maintenant, comme nous disions tout à l'heure, Satan est utilisé par Dieu. D'une certaine manière, il est au service de Dieu. Nous le voyons dans Job, il ne peut pas faire ce qu'il veut. Il est soumis à la volonté de Dieu. Il ne peut faire que ce que Dieu lui permet de faire. Il tente Job jusqu'à un certain point. Et quand Dieu estime que c'est suffisant, ben c'est suffisant. Satan est obligé de reculer. Il n'a pas pleine attitude. Il n'est pas un dieu à côté de Dieu. Vous savez, c'était l'erreur du manichéisme, l'hérésie manichéiste, de penser qu'il y avait deux dieux, le dieu du mal et le dieu du bien. C'est faux. Satan n'est pas un deuxième dieu à côté de Dieu. Dieu est le souverain maître de l'univers. Il domine sur toute chose. Il domine sur Satan. Et Satan, en réalité, est au service de Dieu. Indirectement, bien sûr, mais il est au service de Dieu. Dieu l'utilise.

0: l'Église à son insu. Dieu lui permet d'agir dans certains cas et lui interdit d'agir dans d'autres. Et ça, ceci est quelque chose d'encourageant pour nous. Parce que nous savons aussi que Dieu ne permettra pas que Satan nous tente au-delà d'une certaine limite. D'ailleurs, c'est ce que nous dit exactement Paul, n'est-ce pas ? Maintenant, il y a un autre point, c'est que depuis Job, il y a la victoire de Jésus qui est intervenue. Satan est un ennemi vaincu. Et c'est pourquoi nous n'avons pas à redouter Satan. Nous n'avons pas à le braver. Il reste redoutable, il reste puissant. Mais il est potentiellement vaincu. Et puis, une chose que nous devons savoir, c'est que Satan, c'est un poltron. Il nous a dit « Résistez au diable et il fuira loin de vous ». C'est un poltron, c'est la définition même du poltron. Le poltron, c'est celui qui cherche à impressionner, mais quand il trouve quelqu'un en face de lui qui lui résiste, il recule. Et ça, le Seigneur veut que nous apprenions ça de lui. Satan est quelqu'un qui connaît l'étendue de sa défaite. Il connaît la puissance qui est en nous, quand nous sommes remplis du Saint-Esprit. Et au fond de lui-même, il nous redoute. Alors il essaye de nous impressionner, de nous effrayer. Vous savez, comme il essaie de se rendre effrayant, c'est sûr. Parce qu'il sait que c'est finalement, vis-à-vis des enfants de Dieu, sa seule arme. S'il parvient à nous impressionner, s'il parvient à nous effrayer, alors il a un pouvoir sur nous. C'est pourquoi, justement, nous ne devons pas le craindre, nous ne devons pas le redouter. Car, encore une fois, il ne peut rien faire contre les croyants sans la permission de Dieu. Et enfin, nous savons que Satan sera enfermé pendant 1000 ans, pendant le millénium, pour être relâché un peu de temps avant d'être jeté dans les temps de feu et de soufre. Dans l'épître de Jude, nous nous rendons compte que Satan était véritablement un ange très élevé. Nous voyons que le plus grand des archanges, Michaël, ne porte pas de jugement injurieux sur lui et se contente de lui dire que l'Éternel te réprime, Satan. Et c'est pourquoi, si nous n'avons pas à redouter Satan, je le disais tout à l'heure, nous n'avons pas non plus à être légers avec lui. Nous n'avons pas à plaisanter, à émettre, comme le dit Jude, des jugements injurieux à son endroit. Et par exemple, la pratique des musulmans, qui consiste à lapider Satan dans leur pèlerinage à la Mecque, est une de ces pratiques injurieuses qui n'est pas à accomplir. C'est le genre de choses que la Bible nous interdit en ce qui concerne Satan. Maintenant, nous savons qu'il a, je disais tout à l'heure, à sa disposition une hiérarchie angélique. Dans Luc 11, versets 14 à 18, il nous est dit qu'il est le prince des démons. Alors, nous parlerons des démons dans une autre de ses études. Il y a plusieurs manières de concevoir ce que sont les démons. Les démons peuvent être soit justement des anges déchus, qui sont devenus des démons parce qu'ils sont déchus, soit une autre catégorie de créatures, n'est-ce pas, qui n'ont pas non plus gardé leur dignité, peu importe. Il a ces démons, nous est-il dit, à sa disposition. Et Paul nous parle en ce qui le concerne du mystère du mal, mystère de l'iniquité. Il est le malin, le mauvais, le méchant. Ça veut dire la personnification du mal. La source du péché de l'homme, la source de toute souffrance qu'il y a dans le monde. N'est-ce pas ? Le monde entier est sous la puissance du malin, dira Paul. Donc, si vous voulez, ce qui est important ici de noter, c'est que le mal est incarné. Il est incarné dans un être qui concentre sur sa personne la quintessence du mal. Tout ce que nous pouvons imaginer de plus hideux, eh bien, il l'incarne. Il l'incarne. Prenons Hitler, si vous le voulez, qui était une créature diabolique. Multiplions ça par X. Et nous avons une petite idée de ce qu'est Satan. Il se plaît au mal. Il aime le mal. Il aime le faire. Il est méchant. N'est-ce pas ? Et c'est pourquoi le Fils de l'homme apparut pour détruire les œuvres du diable. Le mal que nous voyons sur la terre n'est pas l'œuvre de Dieu. Elle est l'œuvre du mal, du malin. Et c'est pourquoi Jésus dit « Délivre-nous du malin, délivre-nous du diable. » N'est-ce pas ? Il est meurtrier dès le commencement, il pêche dès le commencement, bien que nous l'avons vu, il ait été créé juste. En même temps, Satan aveugle l'intelligence des hommes pour qu'ils ne voient pas briller la lumière de Dieu. C'est tellement vrai qu'il y a des choses qui ne peuvent pas s'expliquer autrement. Quand nous voyons, par exemple, les aberrations comme ce qui se passe en Yougoslavie en ce moment, quand nous voyons les aberrations auxquelles s'est livré un Hitler et tous ceux qui l'ont suivi, le régime nazi, c'est pas logique. Il suffit de réfléchir logiquement 5 minutes et de se rendre compte que ça ne tient pas, ça n'a aucune base. Et pourtant, des régimes totalitaires ont pu être construits sur de pareilles bases. Et pourtant, des millions de personnes sont mortes. C'est un ennemi qui a fait cela. C'est l'ennemi qui aveugle l'intelligence des hommes. Des hommes qui pourraient être par ailleurs intelligents sont tombés dans des aberrations de ce type-là parce que Satan les séduit, parce que Satan les aveugle. C'est Satan qui enlève aussi la puissance de la parole de Dieu, qui fait que les hommes ne se tournent pas vers Dieu. Pourquoi justement la parole de Dieu est-elle autant décriée, méprisée, etc. C'est l'ennemi, c'est Satan. Et il faut que nous sachions que nous avons affaire à cet ennemi. Nous savons aussi que Satan est intelligent. Il est même plein de sagesse, c'est ce qui nous est dit dans le texte d'Ézéchiel. Il était rempli de sagesse, et cette sagesse, il l'a gardée. Mais il l'emploie pour le mal. Dieu soit béni, cette sagesse, elle lui joue des tours. Plutôt, ça lui joue des tours quand même, et il fait une œuvre qui le trompe. Très souvent, ses propres ruses se retournent contre lui. Et c'est Dieu qui confond alors là les plans du diable, les plans de l'ennemi. Il prend les sages à leurs propres ruses, disait le psalmiste. Satan a la possibilité de se promener sur la terre, de la parcourir, mais il n'est pas Dieu, il n'est pas omniprésent, il n'est pas présent partout en même temps, comme le serait Dieu. Mais par contre, il a une foule d'anges à sa disposition, en sorte qu'il peut compenser, si j'ose dire, cette impossibilité qui est la sienne, parce qu'il peut être tenu au courant rapidement de tout ce qui se passe par ses anges, qui eux sont surtout de la terre. Satan a aussi accès dans les lieux célestes. Il nous est dit qu'il est le prince de la puissance de l'air, mais il est aussi le prince de la puissance des ténèbres. Mais il a un accès dans les lieux célestes. Il se présente devant la cour de Dieu avec les autres anges, pour accuser Job, n'est-ce pas ? Et ceci jusqu'à un certain temps, bien sûr, jusqu'au moment où son jugement s'opérera. Il y a 40 désignations différentes du diable dans la parole de Dieu. Maintenant, nous savons que le diable connaîtra aussi le jugement final. Il sera d'ailleurs le principal qui sera jugé au moment de la fin. Il est aussi l'auteur de la maladie, c'est lui qui afflige, il a le pouvoir de la mort, il inspire des mauvais desseins dans le cœur des hommes, et il est possible de donner accès au diable dans son cœur, Éphésiens 4, verset 27. Même les enfants de Dieu peuvent donner accès au diable. Et c'est pourquoi nous devons veiller particulièrement à ne pas laisser accès au diable dans nos cœurs. Le diable cherche un moyen de calomnier les enfants de Dieu. Il est l'accusateur des frères. Et Paul affirmait qu'il n'ignorait pas les desseins de Satan. Il recommandait à ceux auxquels il écrivait d'être riches en bonnes œuvres pour que l'adversaire soit confus, n'ayant aucun mal à dire de vous. Il est certain que si Satan trouve des failles dans nos vies, il les mettra en exergue. Il les publiera pour nous déconsidérer et pour déconsidérer l'Évangile. Et nous devons particulièrement veiller à cela pour ne pas laisser accès au diable. Son action est tout à fait contraire à celle du Saint-Esprit. Alors que le Saint-Esprit fait briller la vérité de Dieu, Satan les aveugle. Alors que le Saint-Esprit convainc les hommes, Satan les détourne de la vérité. Satan est cet ennemi dont parle Jésus dans la parabole du bon grain de l'ivraie qui sème l'ivraie. Il essaye de contrecarrer autant qu'il le peut l'œuvre de Dieu. Et c'est pourquoi à chaque fois que Dieu sème le bon grain, nous pouvons être certains que Satan va tenter de semer l'ivraie. C'est typique dans les réveils. Quand une œuvre de la grâce de Dieu se fait, quelque temps plus tard, nous voyons des déviations, nous voyons des problèmes qui naissent. C'est Satan qui vient et qui sème l'ivraie. Il faut savoir qu'il agit de cette manière-là. Et précisément, il faut veiller. Un jour, Satan manifestera son chef-d'œuvre. Et ce chef-d'œuvre aura un nom, l'Antichrist. L'Antichrist sera la créature du diable. Et dans ce sens-là, Hitler était certainement un des antichrists, un des prototypes de l'Antichrist. Celui qui paraîtra sera encore mieux. N'ayons aucune crainte à ce sujet-là. Maintenant, Satan s'oppose aussi au travail des serviteurs du Dieu. 1 Thessaloniciens 2, verset 18, Paul rappelle que Satan lui a résisté. Nous voyons ça aussi dans Daniel. Satan résiste même aux anges de Dieu pour empêcher que l'œuvre de Dieu ne se fasse. Et la Bible nous donne un certain nombre de recommandations par rapport au diable. J'ai cité tout à l'heure cette nécessité de résister au diable pour qu'il fût loin de nous, mais il est aussi recommandé de veiller, d'être circonspect et vigilant pour déjouer ses ruses. Maintenant, la venue de Jésus a manifesté aussi la faillite complète de l'œuvre de Satan. Jésus disait qu'il voyait Satan qui tombait du ciel comme dans un éclair. Et Paul nous dit que bientôt, le Seigneur écrasera Satan sous nos pieds. Ça, c'est quelque chose de merveilleux. Pour le moment, Satan est dépouillé d'une grande partie de sa puissance, mais il a encore cette puissance. Et il est encore un adversaire redoutable que nous avons à affronter. Il est l'adversaire avec un grand A. Il est le méchant. Il est aussi celui qui, dans ce domaine-là, essaie de nous faire perdre la confiance en Dieu. Il accuse Dieu devant notre propre conscience, comme il avait fait devant Job, en disant, eh bien, si Dieu était bon, il ne te permettrait pas ceci, etc., etc. Et le but de Satan, c'est de conduire dans le désespoir. Satan est un désespéré. Il n'a plus d'espoir. Et il essaie de nous conduire dans le désespoir, dans la nuit la plus totale, la nuit du doute et la nuit de la révolte. Voilà où Satan essaie de conduire les hommes. La révolte contre Dieu, le doute et le désespoir, c'est ces trois buts, les trois buts dans lesquels il cherche de conduire les hommes. Et c'est pourquoi le Seigneur lui cherche à faire exactement l'inverse. Donc Satan est encore un adversaire redoutable. Et nous avons à l'affronter par une foi ferme, en prenant toutes les armes de Dieu. Mais en sachant que Satan a été vaincu, il a subi le coup décisif qui le neutralise. Et que, si pour l'heure il est encore puissant, un jour viendra bientôt où le Seigneur écrasera Satan sous nos pieds. Voilà, si vous voulez, en gros, ce qu'on peut dire de Satan ce soir. Bien sûr, il y aura encore beaucoup de choses à dire. Nous y reviendrons d'ailleurs quand nous parlerons de la tentation. Mais je crois que déjà là, nous avons fait l'essentiel. Est-ce que vous avez des questions à poser là-dessus ?
1: Dire que Dieu crée l'homme
0: suite
1: à la chute de
0: Satan. Satan, oui. Nous ne savons pas combien de temps après, mais comme conséquence, en quelque sorte, de la chute de Satan, oui.
1: Vous pensez quand même que c'était dans le... Enfin, Dieu savait bien sûr, mais on ne peut pas dire que c'était que la création de l'homme, c'était dans le plan de Dieu.
0: Si, c'était dans le plan éternel de Dieu, il n'y a aucun doute. Mais ça, il y a une série d'enchaînements là que Dieu avait prévu de toute éternité et qu'il utilise, quoi. Hein. Mmh. Oui.
1: Et donc au départ, quand Satan est tombé sur la terre, donc l'homme n'était pas
0: non. Certains pensent d'ailleurs que l'expression « la terre était informe et vide » c'est le résultat de l'œuvre de Satan quand il a été précipité sur la terre. C'est possible. Il ne faut pas être affirmatif, mais c'est possible. Oui. Il a dévasté, quoi, parce qu'il est incapable de faire autre chose. Il imite. Et tout ce que... Satan est un imitateur, très très bon imitateur. On a dit de lui que c'était le singe de Dieu, d'ailleurs. Et il est certain que, par exemple, il imite, il construit, par exemple, ce que l'homme construit dans son hubris, dans son orgueil. Hein. Eh bien, c'est pareil. On fait des machines, maintenant, qui pensent, des ordinateurs et des choses comme ça, qui ressemblent au cerveau de l'homme. Mais c'est une imitation, c'est pas... C'est rien, c'est du néant. Hein. L'homme a l'impression qu'il est créateur, mais il ne crée rien, l'homme. Il transforme ce qui est. Et Satan fait la même chose. Et finalement, ça aboutit à la destruction. Hein. C'est des réalités qui s'autodétruisent, qui finalement se neutralisent, s'anéantissent les unes les autres. C'est pareil. La technique de l'homme, c'est ça, c'est quelque chose qui est inspiré par l'ennemi, qui est inspiré par Satan, et qui finalement aboutit à une destruction, quoi. Hein? D'ailleurs, destruction de la Terre, on voit ça avec l'écologie, on voit ça avec toutes sortes de choses comme ça. Bien, est-ce que vous avez autre chose?
2: C'est difficile de répondre, mais le choix, par exemple, d'un homme comme Hitler ou d'autres comme ça, qu'est-ce qui...
0: Ah ben, c'est des hommes qui se livrent à lui, hein.
2: Ouais, c'est
0: des hommes qui se livrent à lui. Hein.
2: Il met le doigt dans l'engrenage et après il...
0: Ah bah oui, mais quand il ouais, salue, se livre à lui. Hein.
2: Ouais, ça.
0: Ça c'est sûr. Hein. Mm-hmm. Vous savez, les vieilles légendes de ceux qui font des pactes avec Satan, c'est réel, hein. Ça repose sur des choses réelles. Hein. Auxquelles Satan fait des promesses et tout ça, c'est sûr. Hein. L'histoire du docteur Faust et tout ça, c'est bien sûr, c'est romancé, mais ça part de base réelle. Hein. On a encore 2-3 minutes.
3: Est-ce que comme l'homme a eu l'occasion de se repentir, de revenir à Dieu, est-ce que ça tombe?
0: Non, parce que l'homme a été tenté. L'homme a été tenté. Donc, si tu veux, sa responsabilité est totale, mais en même temps, il est limité. Tandis que Satan... Il était parfait, lui. Il n'avait pas les faiblesses de l'homme. Et les anges, c'est pareil. Et par conséquent, il n'y a pas de possibilité de repentance pour les esprits qui n'ont pas gardé leur dignité. Pas de possibilité de repentance. Et cette idée que Dieu sauvera Satan à la fin, que Satan se repentira, je viens d'une personne qui disait « Moi, je prie tous les jours pour que Satan se repente. » Mais la pauvre. Bon, c'est tout à fait erroné. Satan ne peut pas se repentir. Là, il a fait un choix en toute connaissance de cause. Il connaissait vraiment tous les tenants et les aboutissants, mais que l'homme était séduit. C'est pas la même chose. Il a été trompé. Il a été trompé. Alors, c'est quand même différent. Bien. Autre chose? Ah, c'est tout un vaste problème, hein, cette question-là de Satan, du mal.
3: La création aussi, Paul dit qu'elle soupire.
0: Ah oui, elle a été marquée par... Ah, oui. Ah, oui. Ah, c'est sûr. Bien sûr. Quand on voit les bêtes qui souffrent ou des choses comme ça, qui s'entretuent, c'est sûr que là, c'est la marque de l'ennemi, Satan, la mort des animaux, des choses comme ça, qui n'ont pas, a priori, n'ont pas péché. C'est pas... Et ils sont marqués pourtant par ça. Ils sont marqués par le péché, par la souffrance, par la domination de Satan, quoi. Domination de Satan. Bon.

Bonjour à tous, je suis Raphaël Mambou, que Jésus vous bénisse, qui que vous soyez, où que vous soyez. C'est une grâce, c'est un honneur, c'est un privilège de pouvoir vous retrouver encore aujourd'hui autour de la parole de Dieu pour partager quelques versets bibliques et le nom de notre émission est Venez à Jésus. Nous allons commencer un nouveau thème qui est le pardon. Mais avant d'aller plus loin, je voudrais que nous prions, que nous remercions le Seigneur, que nous l'invitions dans ce moment, qui nous parle, qui nous guide, qui nous dirige, qui nous instruise sur le pardon. Prions. Père éternel, nous venons te dire merci. Merci pour le souffle de vie, merci pour la bonté, merci pour la miséricorde, merci pour ton salut, merci pour ton pardon qui se trouve en Jésus-Christ. Merci Père, car sans toi, nous ne pouvons rien faire. Voilà pourquoi nous voulons te dédier le reste de ces 30 minutes entre tes saintes mains, Père. Sois avec nous, dirige-nous, instruis-nous, fais-nous du bien, au nom de ton Fils Jésus-Christ. Nous avons ainsi prié. Amen. Le pardon. Je vous invite à lire dans le psaume 130, les quatre premiers versets. Psaume 130. Vous y êtes? Psaume 130, les quatre premiers versets. La Bible dit ceci. Cantique des degrés. Du fond de l'abîme, je t'invoque, ô Éternel. Seigneur, écoute ma voix. Que tes oreilles soient attentives à la voix de mes supplications. Si tu gardais le souvenir des iniquités, Éternel, Seigneur, qui pourrait subsister? Mais le pardon se trouve auprès de toi afin qu'on te craigne. Le pardon se trouve auprès de toi afin qu'on te craigne. La définition du mot pardon est l'acte par lequel Dieu remet ou oublie et pardon, l'acte par lequel Dieu remet et oublie les péchés de l'homme en réponse à sa foi en l'œuvre rédemptrice ou expiatoire de Christ. Je reprends. L'acte par lequel Dieu remet et oublie les péchés de l'homme en repense à sa foi en l'œuvre expiatoire ou rédemptrice de Christ. C'est Dieu qui pardonne les péchés. Il n'y a pas de pardon en dehors de Dieu. Et le chemin qui nous mène au pardon de Dieu, c'est Jésus-Christ. Dans Exode 32, verset 30, Exode 32, verset 30, Dieu dit, la Bible dit ceci. Le lendemain, Moïse dit au peuple, vous avez commis un grand péché. Je vais maintenant monter vers l'Éternel. J'obtiendrai peut-être le pardon de vos péchés. Vous voyez, Moïse nous fait comprendre que Dieu est la source du pardon. Israël qui s'est mal comporté, qui a fait un veau d'or, qui s'est corrompu, qui a commencé à vivre dans la débauche. Moïse qui redescend, qui se rend compte que ça ne va pas, sort cette belle phrase. Il dit, je vais monter vers Dieu. J'obtiendrai peut-être le pardon. En fait, le pardon est possible. Mais là où je voudrais vous focaliser, c'est la source du pardon. C'est Dieu qui pardonne le péché. Il n'y a pas un péché que Dieu ne puisse pardonner. Il n'y a pas une transgression que Dieu ne puisse pardonner. Aujourd'hui, dans ce monde, il y a des hommes et des femmes qui vivent dans la culpabilité, qui vivent dans le remords, qui vivent dans des choses passées, parce qu'on ne leur a pas dit que Dieu les aimait et que Dieu pardonnait leurs péchés en Jésus-Christ. Ceci me fait penser à ce très célèbre verset de Jean 3, verset 16. Lisons-le. Jean 3, verset 16. Dieu a tant aimé le monde qu'il a donné son Fils unique, afin que quiconque croit en lui ne périsse point, mais qu'il ait la vie éternelle. En d'autres termes, Dieu vous a tellement aimé qu'il vous donne l'opportunité d'être pardonné, mais uniquement en Jésus-Christ. Vous voyez, le pardon se trouve auprès de Dieu. Mais le chemin qui vous mène au pardon de Dieu s'appelle Jésus-Christ. Ça ne s'appelle pas la religion catholique,
Ça ne s'appelle pas la religion protestante, ça ne s'appelle pas la religion kimbanguiste, la communauté témoin de Jéhovah, la foi bahaï, les mormons. Non! Celui qui vous emmène le pardon de Dieu s'appelle Jésus-Christ. En dehors de Jésus-Christ, vous ne pouvez pas vivre le pardon de Dieu. C'est impossible. Dieu vous aime, mon frère, ma soeur, qui que vous soyez, quel que soit le mal que vous ayez fait, Dieu vous aime. Dieu veut vous pardonner aujourd'hui en Jésus-Christ. Rappelez-vous la définition. Acte par lequel Dieu remet et oublie les péchés de l'homme en réponse à sa foi en l'œuvre expiatoire de Christ. Il n'est pas question de religion. Il n'est pas question de philosophie. Il n'est pas question des années qui vont nous faire oublier nos péchés. Non. Non. Le pardon se trouve auprès de Dieu. Et il vous le donne à condition que vous ayez foi en ce que Jésus-Christ a fait il y a 2000 ans à la croix. Savez-vous qu'il y a des gens qui vont même dans des églises, mais qui ont un fardeau. Des actes qu'ils ont commis dans leur vie passée, si je puis dire. Ceux qui étaient à la guerre, qui ont vu des choses horribles, qui ont fait des choses. Et ils ont du mal. En fait, leur conscience est chargée. Ils ont du mal à oublier. Et c'est normal. Ils n'oublieront pas. Ils ne seront pas soulagés de leur fardeau tant qu'ils n'auront pas accepté le pardon. Tant qu'ils n'auront pas accepté le pardon qui se trouve en Jésus-Christ, que Dieu a mis en Jésus-Christ. Il faut venir à Jésus-Christ. Jésus-Christ dit cette très belle phrase dans Matthieu 11, verset 28. Venez à moi, vous tous qui êtes fatigués et chargés, et je vous donnerai du repos. Vous êtes chargés et fatigués du péché. Je vous ai raconté. Enfin, permettez-moi de me répéter par rapport à cette histoire. Un très bon ami à moi évangélisait une femme de joie, une prostituée. Et la femme disait, non, Dieu ne peut pas s'intéresser à ma vie à cause de ce que je suis en train de faire. Dieu ne peut pas m'aimer. Dieu ne peut pas pardonner mes péchés. Et mon ami lui a parlé de l'amour de Dieu, de l'amour de Christ. Mon ami lui a parlé du pardon qui se trouve en Jésus. Elle a refusé, elle refusait de croire. Pourquoi? Parce qu'elle voyait que sa vie était sale. Mon frère, ma soeur, qui que vous soyez, quoi que vous ayez fait, Dieu vous aime et Dieu veut vous pardonner, mais en Jésus-Christ. En Jésus-Christ. Vous pouvez aller à 1000 messes, 1000 cultes, 1000 campagnes d'évangélisation. Si vous ne donnez pas votre vie à Jésus-Christ, si vous n'acceptez pas le pardon de Dieu qui se trouve en Jésus-Christ, toutes ces choses que vous auriez pratiquées ne changeront rien. Et des fois même, nous le voyons à la télévision, certains hommes qui veulent se racheter des fautes qu'ils ont commises. Non! Ce qui est passé est passé. Vous ne pouvez pas vous racheter par rapport à cela tant que vous n'avez pas reçu le pardon de Dieu. Vous ne pouvez pas changer cela. Vous avez tué quelqu'un, par exemple. Vous avez commis un meurtre. Vous avez commis un avortement. Comment est-ce que vous allez rattraper cela? La personne n'est plus là. Vous ne pouvez plus changer le passé. Mais si vous venez à Jésus-Christ, vous reconnaissez votre faute, vous demandez pardon à Dieu au nom de Jésus-Christ, Dieu qui est plus grand que tous les hommes, va pardonner votre faute, va oublier votre faute. Et le sang de Jésus-Christ va vous purifier. Voilà pourquoi lorsqu'on parle de la nouvelle naissance, on parle d'une nouvelle vie en Jésus-Christ. C'est vrai que vous restez coupable face, ou plutôt, vous restez redevable face à la société. Mais la société ne pourra rien vous faire que Dieu ne puisse pardonner, ne pourra rien faire. C'est vrai que vous avez payé votre faute, au bout de 15 ans, de 20 ans, vous sortez de prison, d'accord, c'est bon. Devant la société, vous payez votre faute. Mais si vous n'avez pas le pardon de Dieu et que vous mourrez, vous allez en enfer pour l'éternité. Nous,
avons besoin du pardon de Dieu dans notre vie. Vous pouvez aller voir tous les pasteurs. Ils vont prier pour vous. Mais si Jésus-Christ n'est pas votre Seigneur et votre Sauveur personnel, toutes ces prières ne servent à rien. Ésaïe 55 nous dit, Ésaïe 55, verset 7, que le méchant abandonne sa voie et l'homme d'iniquité ses pensées, qu'il retourne à l'Éternel qui aura pitié de lui, à notre Dieu qui ne se lasse pas de pardonner. Que l'homme méchant abandonne sa foi, l'homme d'iniquité ses pensées, qu'il abandonne ses mauvaises pensées, qu'il retourne à l'Éternel qui aura pitié de lui, à notre Dieu qui ne se lasse pas de pardonner. Vous voyez, Ésaïe ne dit pas que l'homme méchant retourne au judaïsme, retourne au rituel de Moïse. Et moi, je pourrais actualiser que l'homme méchant retourne à ses rituels, qu'il abandonne sa mauvaise voie et qu'il retourne au rituel du catholicisme, du protestantisme, de la foi baha'i, de la foi mormon, de la communauté témoin de Jéhovah ou je ne sais pas. Non, ce n'est pas ça que dit le verset. Le verset dit qu'il retourne à l'Éternel, qu'il fasse demi-tour, qu'il se convertisse au fait, qu'il se convertisse à Dieu et qu'il n'oublie pas ou qu'il soit rassuré que Dieu ne se fatigue pas de pardonner les péchés des hommes. Et je vais même dire que Dieu qui ne se fatigue pas de pardonner en Jésus-Christ. C'est vrai, Dieu ne se fatigue pas de pardonner. Il sait de quoi nous sommes faits. Il sait que nous sommes faibles. Je ne suis pas en train d'encourager les hommes à vivre dans le péché. Je suis en train de répéter ce que je dis. Je ne suis pas en train d'encourager les hommes à vivre dans le péché. Mais je suis en train d'encourager les hommes. Si vous tombez, ne restez pas par terre. Relevez-vous et revenez à Dieu. Jésus a dit, venez à moi vous tous qui êtes fatigués et chargés. Vous êtes fatigués du péché, de l'impudicité, de l'alcoolisme, de la drogue, du mensonge, du sexe illicite, de la pornographie, de l'homosexualité, des meurtres, des convoitises des yeux, de la chair, de l'orgueil de la vie. Vous êtes fatigué de ces choses. Vous vous rendez compte que ces choses ne vous emmènent nulle part. Mais vous avez peur de revenir à Dieu. Dieu est la source du pardon. En dehors de Dieu, il n'y a pas de pardon. Ce n'est pas la peine de poser des actes pour vous racheter. Vous avez tué quelqu'un et vous vous dites que pour avoir le pardon de Dieu, vous devez vous aussi mourir pour que Dieu vous pardonne. Vous devez aussi vous sacrifier pour que Dieu vous pardonne, comme je le vois dans certains films. C'est faux, ce sont des mensonges du diable. À notre Dieu qui ne se lasse pas de pardonner, qu'il retourne à l'Éternel qui aura pitié de lui. Vous savez, je vais vous dire peut-être quelque chose qui pourrait vous choquer. L'homme ou la personne qui souffre le plus dans notre vie, ce n'est pas nous, ce n'est pas notre famille, c'est Dieu. Il souffre plus que nous-mêmes, surtout quand nous vivons dans le péché. Il souffre parce qu'il se dit, j'ai payé à la croix tes fautes, tes transgressions. Vous n'êtes pas obligé de continuer de vivre dans ce genre de vie. Revenez à Jésus-Christ qui ne se lasse pas de pardonner. Dieu ne se lasse pas de pardonner en Jésus-Christ. Il ne se lasse pas de pardonner en Jésus-Christ. Néhémie 9, verset 17. Lisons-le. Néhémie 9, verset 17. Ils refusèrent d'obéir. Ils ont oublié les merveilles que tu avais faites en leur faveur. Ils radièrent leurs coups, et dans leur rébellion, ils se donnèrent un chef pour retourner à leur servitude. Mais toi, tu es un Dieu prêt à pardonner,
compatissant et miséricordieux, lent à la colère et riche en bonté. Tu ne les abandonnas pas. Tu ne les as pas abandonnés. J'aime ça. C'est bon, non? C'est très bon. Néhémie 9, verset 17. Tu es un Dieu prêt à pardonner. Donc, toute occasion qui se présente pour que Dieu pardonne, Dieu se met en action dans le pardon. Il est compatissant. Il est miséricordieux. Il est lent à la colère. Il ne se fâche pas tout de suite. Et riche en bonté. Et il ne les a pas abandonnés. Mon frère, ma sœur, quoi que vous ayez fait dans la vie, Dieu vous aime et Dieu veut vous donner un nouveau départ aujourd'hui avec Jésus-Christ. C'est possible. Dieu veut vous donner un nouveau départ en Jésus-Christ. Mais cela dépend de vous, si je puis dire. Parce que Dieu ne peut pas vous contraindre à accepter son pardon. Dieu ne peut pas vous contraindre à accepter Jésus-Christ comme Seigneur et Sauveur. 2 Chroniques 30, verset 19. 2 Chroniques 30, verset 19. 2 Chroniques 30, verset 19. À tous ceux qui ont appliqué leur cœur à chercher l'Éternel, à chercher Dieu, l'Éternel, le Dieu de leur Père, quoiqu'il n'ait pas pratiqué la sainte purification. Non, je m'excuse, je me suis trompé de verset. Ce n'est pas cela que je voulais lire. Allons rapidement dans 1 Jean. Allons dans 1 Jean 1, verset 19. La première épître de l'apôtre Jean. 1 Jean 1, verset 19. 1 Jean 1, verset 19. Pardon, 1 Jean 1, verset 9. Si nous confessons nos péchés, il est fidèle et juste pour nous les pardonner et pour nous purifier de toute iniquité. Vous voyez? Si nous confessons nos péchés, il est fidèle et juste pour nous les pardonner et pour nous purifier de toute iniquité. En fait, non seulement Dieu est la source du pardon, mais Dieu veut, c'est sa volonté de pardonner aux hommes. Dieu n'est pas en colère contre les hommes, si je puis dire. Bien sûr que la colère est là, puisqu'il est lent à la colère. La colère est là. Mais ce n'est pas son désir de détruire. Le désir de Dieu face à l'homme pécheur n'est pas de le détruire. Son désir premier est de pardonner à l'homme pécheur sa faute, sa transgression, sa rébellion. C'est comme l'histoire du fils prodigue. Lorsque le fils prodigue revient à la maison, nous allons le voir dans les prochaines émissions certainement, lorsque le fils prodigue revient à la maison, la première chose que le père ne fait pas, il ne fait pas les comptes. Il lui dit, tu m'as insulté, tu voulais ma mort, tu as pris mes biens, tu les as dilapidés, tu reviens sans gêne et tu voudrais que je te prenne même parmi mes serviteurs. Ce n'est pas ça. Il aimait son fils et il ne voulait qu'une seule chose, le retour du fils à la maison. Voilà pourquoi Jésus-Christ dit, venez à moi. En fait, le pécheur s'est éloigné de Dieu. Le pécheur, sa vie l'éloigne de Dieu. Mais le désir de Dieu est qu'il revienne dans sa présence. Et cela n'est possible que en Jésus-Christ. Que vous soyez une femme prostituée, que vous soyez un homosexuel, que vous soyez un meurtrier, que vous soyez un impudique, que vous soyez, je ne sais pas, l'homme le plus vil du monde, ou que vous soyez l'homme reconnu par les hommes, l'homme accepté par le monde, tant que Jésus-Christ n'est pas votre Seigneur, tant que Jésus-Christ n'est pas votre Sauveur, vous êtes en rébellion. Et pour échapper à cette rébellion, pour être délivré de cette rébellion, il faut venir à Jésus-Christ pour recevoir le pardon de Dieu. J'aime le verset que nous avons lu de Ésaïe 55, verset 7, qui dit
le pardon est en abondance auprès de Dieu. Non, c'est le psaume 130. Le pardon est en abondance auprès de Dieu. Relisons-le un peu. Psaume 130. Le psaume 130, verset 3 et 4. Psaume 130. Psaume 130. Si tu gardais le souvenir des iniquités, Éternel, Seigneur, qui pourrait résister? Qui pourrait subsister? Mais le pardon se trouve auprès de toi afin qu'on te craigne. Le pardon se trouve auprès de Dieu afin qu'on te craigne. Alléluia. Le pardon est en abondance auprès de Dieu. Il ne se lasse pas de fatiguer, nous a dit Ésaïe 55, verset 7. Il ne se fatigue pas de pardonner les fautes des hommes. Mon frère, ma sœur, en Jésus-Christ, le pardon est possible. Jésus-Christ, qui est Dieu, nous le prouve dans Matthieu 9, verset 2. Il dit, Matthieu 9, verset 2. Matthieu 9, verset 2. J'y suis. Et voici, on lui emmena un paralytique couché sur le lit. Jésus, voyant leur foi, dit au paralytique, prends courage, mon enfant, tes péchés te sont pardonnés. Jésus-Christ, qui est Dieu, montre que le pardon se trouve auprès de lui. Le monsieur est paralytique, nous ne savons pas quelle est la raison la raison précise de son infirmité. Mais la réponse de Jésus-Christ nous montre que son péché l'a conduit dans cet état. Avant de le guérir, Jésus pardonne d'abord les péchés de la personne. Et ce n'est pas que la personne a donné une offrande à Jésus-Christ pour avoir le pardon. Ce n'est pas que la personne a supplié Jésus-Christ pour avoir son pardon. Il a fait une œuvre, non. Mais il est dit, voyant leur foi. Donc, Jésus a vu la foi de ces personnes, qui disait, nous croyons que le pardon se trouve auprès de toi. Voilà pourquoi nous venons à toi, pour que tu nous pardonnes notre frère et que tu le guérisses. Et Jésus dit, mon enfant, prends courage, mon enfant, tes péchés te sont pardonnés. Peu importe ce que le monsieur avait fait, Jésus-Christ a pardonné ses péchés. Peu importe ce que vous avez fait, Jésus-Christ peut vous pardonner aujourd'hui votre votre transgression. Il est Dieu, il pardonne. Il ne se lasse pas de pardonner. Si Jésus-Christ peut nous demander à nous de pardonner 77 fois 7 une personne, pourquoi est-ce que lui devrait faire moins? Mon frère, ma sœur, vous avez besoin du pardon de Jésus-Christ dans votre vie. N'hésitez pas à venir à Dieu. Pour un acte que vous avez commis il y a quelque temps en arrière, qui vous ronge, pour une faute, pour des paroles que vous regrettez, pour des actes que vous regrettez, pour un style de vie que vous regrettez, le pardon se trouve auprès de Dieu. Dieu ne peut pas vous rejeter à cause de votre faute. Au contraire, il est ému de compassion. Il est lent à la colère, riche en miséricorde. Et il vous dit aujourd'hui, il vous aime et le pardon se trouve en Jésus-Christ. Il n'y a pas une faute que Dieu ne puisse pas pardonner. Il n'y a pas une transgression, une rébellion que Dieu ne peut pas pardonner. Arrêtons de croire ce que les religions nous disent. Lisons la Bible de Genèse à Apocalypse. Nous retrouverons des gens comme David qui a commis l'adultère, qui a commis un meurtre, est-ce que Dieu ne lui a pas pardonné? Si, Dieu lui a pardonné lorsqu'il a reconnu sa faute. Voilà la condition. Il faut reconnaître sa faute. S'il n'y a pas reconnaissance, s'il n'y a pas humilité devant Dieu, le pardon n'est pas possible. Nous devons reconnaître notre faute. Nous devons reconnaître que nous sommes pécheurs, que nous avons transgressé la parole de Dieu, que nous avons transgressé les commandements de Dieu, que nous sommes rebelles, alors le pardon devient possible en Jésus-Christ. Cet homme paralytique
dans son acte de foi, a dit toutes ces choses-là. Et Jésus-Christ ne l'a pas rejeté. Jésus-Christ ne lui a pas dit, « Hey, man, hey, mec, hey, monsieur, c'est maintenant que tu viens parce que tu te rends compte que maintenant ton péché a emmené des conséquences dans ta vie. C'est maintenant que tu viens. Donc, tu viens par intérêt. » Non, Dieu, Jésus n'a pas dit ça. Jésus, en voyant leur foi, dit tout de suite, « Prends courage, mon enfant. » « Ah bon, je suis ton enfant ?» Oui, vous êtes des enfants de Dieu. Vos péchés sont pardonnés, mais ne sont pardonnés que en Jésus-Christ. Voilà pourquoi il faut venir à Jésus-Christ. Voilà pourquoi il faut donner sa vie à Jésus-Christ. Si vous souhaitez demander pardon à Dieu dans votre vie, vous souhaitez le pardon de Dieu dans votre vie, Jésus-Christ vous dit, venez à moi, vous tous qui êtes fatigués et chargés. Et comment venir à lui? Simplement dans une prière de foi. Nous allons baisser la tête dans la prière, vous allez répéter ces simples mots après. Prions. Père éternel, au nom de ton Fils Jésus-Christ, je viens devant toi. Je te demande pardon pour mes fautes. Je te demande pardon pour mes transgressions. Je te demande pardon pour ma rébellion. Je reconnais que je suis pécheur. Je reconnais que je suis rebelle. Je reconnais que je suis un transgresseur de ta parole. Mais tu m'as dit aujourd'hui que tu m'aimes, que je suis ton enfant et que tu peux me pardonner mes fautes en Jésus-Christ. Voilà pourquoi j'accepte Jésus-Christ comme mon sauveur et mon Seigneur personnel maintenant. J'invoque le sang de Jésus-Christ sur ma vie, sur mon corps, sur mon âme, sur mon esprit. Je m'engage maintenant à suivre Jésus-Christ tous les jours de ma vie. Je dis non aux œuvres des ténèbres. Je dis non aux œuvres de l'ennemi. Et je dis oui. Je dis non aux œuvres des ténèbres. Je dis non aux œuvres de l'ennemi. Et je dis oui au Saint-Esprit maintenant. Je crois.

0: Jésus, je m'attendais à une condamnation et j'ai vécu la grâce, l'amour avec toi. Amen.
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3: Bonjour à tous, je suis Raphaël Mambou, que Jésus vous bénisse, qui que vous soyez, où que vous soyez. Le nom de cette émission est Venez à Jésus, c'est une grâce, c'est un honneur, c'est un privilège de pouvoir vous retrouver encore aujourd'hui autour de la parole de Dieu pour partager quelques versets bibliques sur le thème « Le roi Saül ». Avant d'aller plus loin, je voudrais vous inviter à baisser la tête dans la prière pour dédier le reste des 30 minutes entre les mains du Seigneur. Prions. Père éternel, au nom de ton Fils Jésus-Christ, nous voici devant toi. Devant toi pour entendre ta parole, pour entendre ton message, pour entendre ta voix. Nous ne sommes pas plus spirituels, nous ne sommes pas plus intelligents, nous ne sommes pas plus quoi que ce soit que les autres, Seigneur, mais simplement que tu as fait grâce. Et nous voulons profiter de cette grâce au maximum. Permets que le message que nous allons entendre aujourd'hui nous fasse du bien. Guéris, délivre, sauve un homme ou une femme. Au nom de ton Fils Jésus-Christ, nous avons ainsi prié. Amen. Le roi Saül. Je voudrais vous inviter à lire dans 1 Samuel 10, 17 à 24. Samuel convoqua le peuple devant l'Éternel à Mitzpah. Et il dit aux enfants d'Israël, ainsi parle l'Éternel, le Dieu d'Israël. J'ai fait monter d'Égypte Israël et je vous ai délivré de la main des Égyptiens et de la main de tous les royaumes qui vous opprimaient. Et aujourd'hui, vous rejetez votre Dieu qui vous a délivré de tous vos maux et de toutes vos souffrances et vous lui dites, établis un roi sur nous. Présentez-vous maintenant devant l'Éternel selon vos tribus et selon vos milliers. Samuel fit approcher toutes les tribus d'Israël et la tribu de Benjamin fut désignée. Il fit approcher la tribu de Benjamin par famille et la famille de Matri fut désignée. Puis Saül, fils de Kis, fut désigné. On le chercha, mais on ne le trouva point. On consulta de nouveau l'Éternel. Y a-t-il encore un homme qui ne soit venu ici? L'Éternel dit, voici, il est caché vers les bagages. On courut le tirer de là. Il se présenta au milieu du peuple et il les dépassait tous de la taille. Samuel dit à tout le peuple, « Voyez-vous celui que l'Éternel a choisi, il n'y a personne dans tout le peuple qui soit semblable à lui. » Et tout le peuple poussa des cris de joie.

0: Vive le roi. Saül est désigné roi par Dieu. Mais Saül, comme nous l'avons vu dans les émissions précédentes, lorsque Saül reçoit l'onction pour être désigné roi, Saül était à la recherche des brebis perdues de son père. Et encore, c'est son père qui lui dit « Va chercher les brebis de mon père, va chercher les brebis qui sont perdues. » Contrairement à David qui, au moment où l'onction vient sur lui, David est en train de exercer le métier qu'on l'a donné. Il est en train de garder les brebis de son père. En d'autres termes, il était déjà en train d'exercer un ministère caché. Alors que Saül, le ministère caché que personne ne connaissait, il échouait. Il délaissait ça, ça ne l'intéressait pas. Et même quand les brebis se sont perdues, il ne prend même pas l'initiative de proposer à son père d'aller le chercher. Nous savons tous que dans l'histoire de Saül, Saül a été un mauvais roi. Mais il n'est pas né mauvais roi. Il est devenu. Comment est-il devenu mauvais roi? Parce qu'au départ, dans sa vie cachée, dans son ministère caché, dans son ministère qui était encore privé, Saül ne travaillait pas pour le Seigneur. Tandis que David était déjà actif. On pouvait dire à David, « Mais David, ce sont juste quelques brebis. Pourquoi tu te tracasses à aller risquer ta vie face au loup, face à l'ours, face au lion, face au voleur? Tu exposes ta jeune peau au froid, tu souffres, tu passes des nuits, des dizaines de nuits à l'extérieur sous le froid pour protéger ces quelques brebis. » David, lui, voulait être fidèle dans sa tâche, chose qui n'était pas le cas de Saül. Voilà que maintenant Samuel appelle le peuple et il leur dit « Bon, voilà le moment que vous avez choisi, vous avez rejeté votre Dieu, le Dieu d'Abraham, d'Isaac et de Jacob. Vous l'avez rejeté parce que vous voulez être comme toutes les autres nations. Quoique vous ne soyez pas comme Dieu, les tribus se sont approchées et Dieu désigne la tribu de Benjamin. Que toutes les familles de Benjamin sera du père de Kis, c'est-à-dire la famille Matri, fut désignée. Et puis la famille de Kis. Et puis dans Kis, on a dit, c'est Saül. Où est Saül? Il n'est pas là. Saül s'est caché. Preuve d'humilité. Saül avait peur. Saül voyait peut-être cette grande charge. Il se disait certainement, je suis incapable. Vous savez, dès l'instant où Saül a reçu cette onction, son ministère royal a commencé. Et voilà comment il se présente ici. Il dit, il se cache. Je dirais ceci, qu'il a bien commencé son ministère royal, mais il a mal fini. Pourquoi est-ce qu'il a mal fini? Parce que avant son ministère royal, son ministère privé, Saül n'était pas fidèle. Dans Ecclésiaste 7, lisons Ecclésiaste 7, verset 8. Ecclésiaste 7, verset 8, la Bible nous dit « Mieux vaut la fin d'une chose que son commencement. Mieux vaut un esprit patient qu'un esprit hautain. » La partie qui nous intéresse, c'est « Mieux vaut la fin d'une chose que son commencement. » Vaut mieux qu'on vous examine à la fin de votre vie que plutôt au commencement. On peut très bien commencer le ministère. Saül en est la preuve. Il commence très bien, il commence humblement. Il reconnaît devant le peuple qu'il en est incapable. Il reconnaît devant Samuel qu'il en est incapable. Il reconnaît devant Dieu qu'il en est incapable. Samuel dit de Saül, « Dans tout Israël, il n'y a pas un qui soit aussi beau, aussi fort, aussi puissant, aussi valeureux que Saül. » Mais pourtant, quand nous avons rien, c'est quelqu'un qui ne se préoccupait pas des biens de son père. Qu'est-ce qu'il faisait pendant que les brebis de son père se perdaient, alors que David, lui, gardait les brebis de son père, face au danger, à l'ours, au lion, au brigand, face aux intempéries? David, lui, il est resté fidèle. Est-ce que David savait qu'il deviendrait roi? Est-ce que David s'imaginait qu'il deviendrait roi? Non, il ne s'imaginait pas ça comme ça. Peut-être dans son cœur, il se disait, « Ah, voilà mon royaume. » Ils étaient peut-être 15 ou 30 ou 50 brebis. Il se disait, c'était ça mon royaume. Mais David ne s'imaginait pas que Dieu le voulait vraiment à la royauté d'Israël. Parce que, permettez-moi de vous rappeler, qu'en général, lorsqu'un roi décède, c'est son prince, c'est son fils qui devient roi à sa place. Alors, On savait qu'après Saül, c'est certainement un de ses enfants qui deviendrait roi. Saül commence humblement, mais il va mal finir. Lisons dans 1 Samuel 31, 1 Samuel 31, versets 1 à 6. 1 Samuel 31, 1 Samuel 31, 1 à 6. Les Philistins livrèrent bataille à Israël, et les hommes d'Israël prirent la fuite devant les Philistins et tombèrent morts sur la montagne de Gilboa. Les Philistins poursuivirent Saül et ses fils et tuèrent Jonathan, Abinadab et son fils Malchishua, fils de Saül. L'effort du combat porta sur Saül et les archers l'atteignirent et le blessèrent grièvement. Saül dit à transperce, de peur que ces incirconcis ne viennent me percer et me faire subir leurs outrages. Celui qui portait ses armes ne voulut pas, car il était saisi de crainte, et Saül prit son épée et se jeta dessus. Celui qui portait les armes de Saül, le voyant mort, se jeta aussi sous son épée et mourut avec lui. Ainsi périrent en même temps, dans cette journée, Saül et ses trois fils, celui qui portait ses armes, et tous ses hommes, et tous ses gardes, et tous ses gens. Celui qui commençait à se cacher dans les bagages, quand on a dit « c'est lui le roi d'Israël », celui à qui on a dit publiquement « voilà le roi d'Israël », se cacher. Voilà comment il commence, et regardez comment il finit. Il se suicide. Ses enfants, ses trois enfants meurent. Lui se suicide. Son porteur d'armes se suicide avec lui. Est-ce que c'est la fin d'un héros? Est-ce que c'est le genre de vie qu'on veut pour chacun d'entre nous, pour nos enfants, lorsqu'ils commencent à être élevés dans la société? Est-ce que Saül, lorsqu'il commençait son royaume, lorsqu'il commençait sa royauté, son ministère royal, est-ce qu'il se disait que je vais finir par un suicide? Non, il ne s'imaginait pas comme ça. La Bible dit, nous l'avons lu, vaut mieux la fin d'une chose que son commencement. On peut très bien commencer, mais comment est-ce qu'on finit? On peut très bien mal commencer la vie, mais comment on va finir cette vie-là? Ça dépend de nous, ça dépend de notre marche, ça dépend de notre sérieux avec Dieu. Saül a eu plusieurs occasions d'arrêter les erreurs qu'il faisait. Saül a eu plusieurs occasions de revenir au Seigneur et dire « Seigneur, je veux me soumettre à toi. Peut-être que la royauté, tu me l'as enlevée, c'est vrai. Mais je veux qu'on garde une bonne image de moi à la fin de ma vie. » Combien d'hommes et de femmes se préoccupent de comment ils vont finir leur vie? Aujourd'hui, nous avons des gens qui se prostituent. Nous avons des gens qui vivent dans le péché, qui vivent dans le mensonge, qui vivent dans l'homosexualité, qui vivent dans l'impudicité, dans l'adultère, dans la prostitution, dans l'homosexualité, dans le meurtre, dans l'idolâtrie. Mais posez-vous la question, ceux qui ont pratiqué ces choses, parce que vous pouvez dire, oui, je commence bien ma vie, oui, je suis peinard, oui, j'ai de l'argent, ce que je suis en train de faire me rapporte de l'argent, j'ai du succès, j'ai de la gloire. On parle de moi dans le monde entier. Je suis écouté dans le monde entier. Mes livres sont lus dans le monde entier. On parle de moi dans le monde entier. Tous les journaux télévisés parlent de moi. Oui, c'est bon. Mais ceux qui ont fait cela avant vous, comment ont-ils fini leur vie? Et quand je parle de comment ont-ils fini leur vie, je ne parle pas de la manière dont on les a enterrés sous terre. Non! Comment ils ont fini les derniers instants de leur vie? Comment ils ont passé les derniers instants, peut-être les 3 ou 4 dernières heures avant que le souffle quitte leur corps? Comment ont-ils fini? Je connais l'histoire d'une dame qui s'est mariée, qui s'est très bien mariée. Comment a-t-elle fini sa vie? Elle a fini sa vie dans des atroces souffrances, abandonnée par son mari, rejetée par son mari. Est-ce que ce mariage en valait-il la peine? Je ne sais pas, mais à mes propres yeux, non. Abandonnée, rejetée par son mari. Heureusement pour elle, elle avait des enfants qui l'ont soutenue les dernières années de sa vie, qui priaient pour elle, qui la soutenaient, qui l'encourageaient. Mais rejetée et abandonnée par son mari. Pourquoi? parce que le monsieur s'intéressait qu'aux femmes. Le monsieur ne s'intéressait qu'à se venger. Le monsieur ne s'intéressait qu'à sa propre personne. Attention, mon frère, attention, ma sœur. On peut très bien commencer des choses aujourd'hui. Mais si on ne les commence pas avec Dieu, comment est-ce qu'on va les finir? Vous allez me dire, ah, mais c'est Saül, c'est Dieu qui a choisi Saül. Oui, c'est vrai. C'était le moins mauvais de son époque. Saül, c'est la volonté des hommes. Saül, c'est l'initiative des hommes. Rappelez-vous, les hommes sont venus dire à Samuel, établis sur nous un roi. Nous voulons un roi. Nous voulons être comme toutes les autres nations. Attention, mon frère et ma sœur, vous qui voulez être comme tous les autres, vous n'êtes pas comme tous les autres. Même votre ministère, que ce soit un ministère d'évangélisation, un ministère pastoral, un ministère de prophète, un ministère d'apôtre, un ministère je ne sais lequel, vous n'êtes pas comme tous les autres. Ne vous comparez pas aux autres, n'imitez pas les autres. C'est vrai qu'on peut prendre ce qui est bien dans un ministère chez un autre. C'est une très bonne chose. Il n'y a pas de mauvaise chose à imiter ce qui est bien. Mais cherchez à plutôt à développer la particularité que Dieu a établie en vous. Utilisez la... Lui, ses trois enfants et son porteur d'armes sont morts au combat. Ses trois enfants ont été tués. Mais lui, il s'est suicidé. Vous imaginez, est-ce que le suicide fait partie du plan de Dieu pour ses enfants? Non! Mais Dieu sait que le départ de Saül était déjà mauvais. Mon frère, ma sœur, peut-être que vous qui m'écoutez en ce moment, peut-être que vous aussi vous avez pris de mauvais départs. Il est temps de s'arrêter, de revenir au Seigneur et dire, Seigneur, je ne veux pas mal finir. Conduis ma vie, dirige ma vie. Dis-moi ce que je dois faire et je le ferai. Parce que je ne veux pas mal finir ma vie. Quelle image Saül a laissée en Israël? Quelle image Saül a laissée dans le peuple d'Israël? C'est ce que nous sommes en train de lire. Un homme qui était mauvais. Un homme qui était rebelle. Un homme qui était têtu. Un homme qui était désobéissant. Un homme qui était jaloux de David. Un homme qui nie sa vie dans le suicide. Parce que quand vous lisez la veille, vous lisez l'histoire de Saül, la veille, il avait visité une magicienne pour demander qu'on le ressuscite Samuel, pour qu'il parle avec Samuel et que Samuel lui dise pourquoi il avait été rejeté par Dieu. Un homme qui a désobéi à la parole de Dieu, il a transgressé les commandements de Dieu. Mais pourtant, c'est celui qui a commencé humblement à se cacher derrière les bagages. Est-ce que c'est la même personne? On peut se dire, est-ce que ce sont les mêmes personnes? Oui, c'est la même personne, c'est le même Saül. Mais les années l'ont complètement changé. Les années l'ont complètement transformé. Les années l'ont complètement dérouté du droit chemin. Pourquoi? Parce qu'il avait déjà de mauvais fondements au départ. C'est vrai qu'il y avait des semblants de marche chrétienne. C'est vrai qu'il y avait des semblants de croyance en Dieu. Mais le départ était déjà faux. C'était quoi le départ? Lui, il ne s'intéressait pas. Où lui n'était pas fidèle dans les petites choses que Dieu lui avait confiées avant de devenir roi d'Israël. Mon frère, ma sœur, vous qui m'écoutez en ce moment, êtes-vous fidèle dans les petites tâches que Dieu vous a données aujourd'hui? Parce que ces petites tâches que Dieu vous donne aujourd'hui, vous ne savez pas pourquoi il vous les donne. Mais ce que Dieu sait, c'est que ces tâches, ces petites tâches, sont appelées à vous aider à gérer des plus grandes tâches demain. Jésus lui-même dira, celui qui est fidèle dans des petites choses l'est forcément dans des grandes. Êtes-vous fidèle dans des petites choses? Est-ce que vous êtes fidèle? Je connais des histoires de jeunes dames qui trompent déjà leurs fiancés, alors qu'elles ne sont que fiancées. Mais les fondements sont mauvais. Oh, oui, je t'aime, je t'aimerai jusqu'... Oui, les premières années, les deux premières années, les troisième années, la quatrième année, oui, mais après. Après. Quand l'amour commence à baisser, si je peux parler dans ce sens, et que d'autres sollicitudes se présentent, qu'est-ce que vous allez faire? Mais s'il y a déjà de mauvais fondements, vous allez continuer à construire sur ces fondements. Il faut détruire ces mauvais fondements. Il faut des fondements en Christ. Jésus a dit, je suis la pierre angulaire. Nous devons bâtir notre vie sur la pierre angulaire. C'est ce que Saül aurait dû faire. C'est vrai qu'il a reconnu qu'il était dans l'incapacité. Mais il aurait dû demander à Dieu la possibilité de continuer à marcher avec lui et non de compter sur ses propres forces. Il n'a jamais été jaloux quand vous lisez l'histoire de Saül. Il n'a jamais persécuté des gens. On n'a jamais parlé de mal en lui avant. Mais comment est-ce qu'on parle de mal de lui après qu'il ait commencé la royauté? Parce que il n'était pas d'abord le plan de Dieu. De deux, il a constamment fait des erreurs, et il n'a pas voulu reconnaître ses erreurs. Il n'a pas voulu, nous allons le voir dans les prochaines émissions, il n'a pas voulu reconnaître ses erreurs. Le psaume 73 dit, le psaume 73 ou 63, 73, le psaume 73 ou 73, de 15 à 17 nous dit ceci. Si je disais, je veux parler comme eux, voici je trahirai la race des enfants. Quand je réfléchis là-dessus, pour m'éclairer, la difficulté fut grande à mes yeux, jusqu'à ce que j'eusse pénétré dans le sanctuaire de Dieu et que j'eusse pris garde au sort final des méchants. C'est bon d'imiter les gens, c'est bien d'imiter les gens, mais comment ces hommes et ces femmes finissent? C'est bien de vivre aussi dans l'impudicité, c'est vrai, c'est bien de vivre dans le mensonge, c'est bien de vivre dans la magouille. Aujourd'hui on a de l'argent, aujourd'hui on a du succès. C'est bien de vivre dans l'occultisme. Aujourd'hui on a du succès, on a de l'argent, on a de la gloire. On est respecté par les hommes. On est reçu par les grands de ce monde, par les premiers ministres, par les présidents de la République, par les rois des autres pays, des autres royaumes, par les grandes richesses de ce monde. C'est bon, c'est pas une mauvaise chose. Mais comment vas-tu finir ta vie? Parce que ce que vous êtes en train de reproduire doit forcément s'appliquer aussi dans votre fin de vie. Quelqu'un qui vit dans la prostitution, il a de l'argent, il peut avoir beaucoup d'argent. Il y a des prostituées, paraît-il, qui coûtent extrêmement très cher, des filles de joie, des femmes de joie. Mais comment finissent-elles leur profession? Comment finissent-elles leur vie? Parce que moi je me dis, avant de s'engager dans quelque chose, il faut voir ce que les autres aussi ont vécu. Ça serait pas sage, ça serait pas intelligent de s'engager dans une voie et de découvrir aussi la fin de ce style de vie. Asaph nous dit, j'aurais voulu parler comme eux, j'aurais voulu me comporter comme les pécheurs, j'aurais voulu vivre comme les pécheurs. Parce que je me rends compte, je suis persécuté, je passe par des moments difficiles, alors que ceux qui ne marchent pas avec Dieu ont l'air d'être à l'aise. J'aurais voulu vivre comme rire. Je me rends compte que je préfère continuer à vivre tel que je suis. Au moins, je finirai dans la présence de Dieu. Et quand je quitterai ce monde, je serai auprès de Christ. Je serai auprès d'Abraham, d'Isaac et de Jacob. Je serai avec le Dieu d'Abraham, d'Isaac et de Jacob. Mon frère, ma sœur, ne regardez pas seulement votre vie aujourd'hui. Mais regardez-la dans 30 ans, dans 40 ans, dans 50 ans, et regardez-la surtout, comment vous allez la finir. Comment vous allez la finir. Saül a très bien commencé son royaume, son ministère royal. Mais comment est-ce qu'il a fini? Dans le suicide. Ceci doit nous aider à tirer de grandes leçons. Ne cherchons pas à faire notre propre volonté et imposer à Dieu notre volonté. Parce que ceux qui imposent à Dieu leur volonté, commencent peut-être bien, mais finissent en général mal. C'est ce qui est arrivé à Saül. Saül savait qu'il n'était pas dans la volonté de Dieu, que son royaume n'était pas la volonté de Dieu, puisque Samuel l'a répété plusieurs fois. Vous avez rejeté celui qui vous a fait sortir d'Égypte, pas rejeté, et vous demandez qu'on vous place un roi. Ok, d'accord, voici votre roi. Il est beau, il est fort, il est puissant, mais il n'est pas dans ma volonté. Je voulais un roi pour vous. Mais Saül n'était pas à la bonne époque. Ce roi qui est venu, c'est pas le moment que j'ai choisi pour vous donner un roi. Peut-être que c'est ça qui a fait que Saül peut-être se cache. Il a eu peur. Ah, non, j'ai peur. Moi, à sa place, j'aurais dû dire non. Écoute, Seigneur, tu fais ce que tu veux. Tu peux choisir d'autres personnes. Moi, je sais que ce que tu es en train de dire là, c'est quelque chose de pas bon. Il n'a pas tenu compte. Comment est-ce que vous allez finir votre vie? Comment est-ce que moi, Raphaël, je vais finir ma vie? Accrochons-nous à Dieu, persévérons avec Dieu. Asaph dit, quand j'ai pénétré dans la présence de Dieu, quand je suis entré dans le sanctuaire de Dieu, et que j'ai vu comment le méchant finit sa vie, je préfère continuer à vivre comme je suis en train de vivre, mais au moins j'ai Dieu et je sais que je ne finirai pas de cette manière. C'est très important. Hébreux 6, verset 12. Hébreux 6, verset 12 nous dit, l'écrivain aux Hébreux nous dit ceci au chapitre 6, vous y êtes, chapitre 6, verset 12. Je suis en train de venir, verset 12. Commençons verset 11. Nous désirons que chacun de vous montre le même zèle pour conserver jusqu'à la fin une pleine espérance, en sorte que vous, persévérance, hérite des promesses de Dieu. Imitez ceux qui ont la foi et la persévérance, parce qu'ils ont hérité des promesses de Dieu. Imitez ceux qui ont eu la foi et qui ont persévéré dans la foi jusqu'à la fin de leur vie, et ils ont hérité ce que Dieu leur avait promis. Voyons ce verset dans l'extrême. Ceux qui ont cru que Dieu a dit qu'après la mort, c'est le jugement. Ils ont cru en cela. Ils ont marché avec ça. Ils se sont réconciliés avec Dieu. Ils ont persévéré avec Jésus-Christ jusqu'à la fin de leur vie. Et au moment où ils sont morts, Jésus-Christ est venu leur chercher. La fin d'une chose vaut mieux son commencement. Peut-être que ces hommes ont mal commencé leur vie. Peut-être que ces hommes aussi ont mal commencé leur marche chrétienne. Mais ils se sont un moment arrêtés. Ils se sont un moment assis et ils ont dit, qu'est-ce que je suis en train de faire? Où est-ce que je suis en train d'aller? Je sais qu'il y a un Dieu vivant qui viendra juger les morts et les vivants. Mais ce style de vie que je mène fera que ce Dieu vivant va me rejeter. Alors je reviens au Seigneur. Imitez ces hommes et ce genre de femmes. Ils ont foi et ils persévèrent et ils héritent les promesses de Dieu. Oh, pas seulement les promesses de succès, de réussite, de guérison, de prospérité. Non. Mais la vie éternelle, qui est supérieure à toutes ces choses. Bien sûr, ça contient ces choses, mais la vie éternelle dans l'au-delà, vivre avec Dieu, être dans sa présence et ne plus jamais être séparé de Dieu par quoi que ce soit. Imitez ceux qui ont la foi et la persévérance. Mon frère, ma sœur, on peut bien commencer, mais on finira mal. L'idéal, c'est de bien commencer et de bien terminer. Ce que Dieu va encore tolérer, c'est mal commencer et bien finir. Et je suis même prêt à ajouter, bien commencer, mal cheminer, se repentir et bien terminer. C'est possible, c'est possible. Saül aurait dû à un moment de sa vie dire stop. Tout ce que je suis en train de faire, ce ne sont que des désobéissances à la parole de Dieu. Saül est le type de roi qui est désobéissant à la parole de Dieu. Il vient à un moment où Dieu ne veut pas qu'il vienne parce que l'homme impose. Il doit comprendre cela, mais il ne veut pas comprendre cela. Tout son ministère, pendant 40 ans, il va persécuter, marcher dans le péché, marcher dans la désobéissance, marcher dans la haine, marcher dans les magouilles. Et il va finir sa dernière nuit dans la maison d'une magicienne alors que lui-même avait donné le décret qu'on devait tuer toutes les magiciennes. Et il finit par se suicider parce qu'il a mal commencé. Il a mal commencé son ministère privé. Son ministère public, il a fait ça, il a bien commencé devant les gens, il paraissait humble, il paraissait doux. Mais il finit par le suicide. C'est la même personne, mais qui a complètement changé. Les choses cachées qui étaient en lui se sont révélées au fur et à mesure que les années passaient. Mon frère, ma sœur, vous qui m'écoutez, je ne sais pas où vous en êtes dans le stade de votre vie. Mais ce que Jésus-Christ vous dit aujourd'hui, comment sera ce que Jésus-Christ pose comme question? Quelle sera la fin de votre vie? Est-ce que vous voulez bien finir? Pour bien finir, il faut marcher avec lui. Observez votre vie, examinez votre vie. Il y a peut-être le péché, mais s'il y a le péché, ça va mal finir avec vous. Parce que le salaire du péché, c'est la mort. Mais la grâce que Jésus-Christ vous fait aujourd'hui, c'est de l'accepter et de prendre un nouveau départ avec lui. Si c'est cela votre désir, c'est très simple. Baissez la tête dans la prière et répétez ces simples mots après moi. Dites, Père éternel, au nom de ton Fils Jésus-Christ, je viens devant toi. J'accepte Jésus-Christ comme mon Sauveur et mon Seigneur personnel. Je reconnais, Père, que en ce moment, je ne marche pas selon ta volonté, ce qui fait que ma fin sera mauvaise. Mais j'ai entendu ton message, j'ai entendu ton appel, où tu me dis que la fin d'une chose vaut mieux que son commencement. Je veux bien finir avec toi. Voilà pourquoi je suis là maintenant pour te demander pardon. Et te, implorer ta grâce, ta miséricorde, et de me purifier avec le sang de Jésus-Christ. Je crois et je confesse que maintenant, je suis une nouvelle créature, que j'ai pris un nouveau départ, que tu m'as accordé ton pardon, et que maintenant, toute chose est devenue nouvelle. Au nom de ton Fils Jésus-Christ, j'ai ainsi prié. Amen. Si vous avez fait cette prière, croyez que par la foi, Dieu vous a entendu. Je suis Raphaël Mambre, et le nom de cette émission est « Venez à Jésus ». Nous nous retrouvons la fois prochaine, toujours sur le même thème, le roi Saül. Amen.
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2: Donc tous les exemples de baptême que nous avons vus dans le livre des Actes, dans le Nouveau Testament, disons d'une manière générale, montrent d'une manière absolument indiscutable qu'il n'y a aucune trace du baptême des enfants dans la Bible. Ce que les tenants, n'est-ce pas, du baptême des enfants reconnaissent. Et comme nous l'avons vu, ils sont obligés de faire appel à des arguments a silencio pour justifier le baptême des enfants, notamment les trois textes où il est question, n'est-ce pas, de Lydie, du geôlier de Philippe et des Corinthiens que Paul avait baptisés, n'est-ce pas, qui l'avaient été, nous est-il dit, avec toute leur maison. Mais leur maison, c'est un terme vague. Au moins dans le cas du geôlier, il nous est dit que c'était des gens qui se sont tous réjouis. Donc c'est qu'ils étaient en âge de se réjouir. Et s'ils étaient en âge de se réjouir, ils étaient donc aussi en âge de croire. Donc ce serait plutôt un argument en faveur du baptême des adultes dans ce cas-là. Bon, pour les deux autres cas, cela ne nous est pas dit d'une manière aussi explicite. Mais maison, ça peut être non seulement famille, ça peut être aussi... La maisonnée au sens des domestiques, si vous voulez, des esclaves éventuels, n'est-ce pas, que ces gens-là pouvaient avoir. Lydie semble avoir été une personne d'âge, puisqu'elle était à la tête d'une entreprise, ce qui semble avoir eu une certaine importance. On peut imaginer aussi que si enfants elle avait, ce devait être des enfants qui aussi devaient avoir un certain âge. Bon, la maison de Stéphanas, dont il est question à Corinthe, dans le premier chapitre, la première épître aux Corinthiens, serait le seul, n'est-ce pas, sur lequel pourrait éventuellement subsister un doute un peu plus fort. Seulement, tous les dogmaticiens diront qu'il est extrêmement hasardeux, extrêmement dangereux de construire une doctrine sur un argument a silencio. Et c'est pourquoi les pédobaptistes, ça veut dire les partisans du baptême des enfants, ont pratiquement renoncé à établir la pratique du baptême des enfants sur l'Écriture. Bien sûr, ils prendront un certain nombre de textes, tels par exemple le texte où Jésus dit aux disciples « Laissez venir à moi les petits-enfants, ils n'en empêchaient pas ». Bon, il n'y a pas besoin d'être un grand exégète pour se rendre compte que ce texte n'a strictement rien à voir avec le baptême. Il s'agissait d'une bénédiction de Jésus qui prenait les enfants dans ses bras, mais il n'était pas du tout question de baptême, bien évidemment. C'est pas... Même chose, des textes où il est question de devenir comme un enfant, ce qui ne viendra pas comme un enfant n'entrera pas dans le royaume des cieux, etc. Bon, ce sont des textes que les partisans du baptême des enfants emploient, mais évidemment, dont on se rend bien compte qu'ils n'ont rien à voir dans le contexte avec le baptême. Donc, je disais, les partisans du baptême des enfants ont quasiment renoncé à établir la pratique du baptême des enfants sur l'Écriture. Alors, que reste-t-il s'il n'y a plus l'Écriture ? Eh bien, il y a la tradition. Et un document récent de la Fédération protestante de France sur le baptême reconnaissait, n'est-ce pas, que la pratique du baptême des enfants ne pouvait que s'établir sur la base de la tradition, d'une tradition vénérable, n'est-ce pas, tellement vénérable qu'on ne pouvait pas l'ignorer, disait-il, et que c'était donc logique, aujourd'hui, partant de cette vieille tradition qui était commune à toutes les églises historiques, n'est-ce pas, de baptiser les enfants. Et on aurait eu beau jeu de rétorquer à ce document, n'est-ce pas, qu'il est en contradiction flagrante avec le principe même de la réforme, n'est-ce pas, la sola scriptura, l'écriture seule, d'où le protestantisme prétend tirer sa doctrine, et que c'est là, évidemment, à partir du moment où on reconnaît qu'il s'agit d'une doctrine essentielle, car le baptême est une doctrine essentielle, qui n'est pas basée sur la sola scriptura, sur l'écriture seule, mais sur la tradition, n'est-ce pas, c'est une entorse grave au principe fondamental de la réforme. Et si on fait une entorse sur ce point-là, pourquoi ne ferait-on pas une entorse sur les autres points? Alors, cette tradition d'où remonte-t-elle? Eh bien, il est certain que cette tradition est venue assez vite. Dans la Didaké, par exemple, la Didaké des 12 apôtres au 2e siècle après Jésus-Christ, il y a un texte qui dit ceci, en gros, c'est plus les mots exacts, mais ce qu'on va penser. Pour ce qui est du baptême, après les avoir instruits, n'est-ce pas? Donc, celui qui croira qu'il sera baptisé, c'est donc la pratique normale du baptême. Plongez-les trois fois dans l'eau, au nom du Père, du Fils et du Saint-Esprit. Bon, certains d'ailleurs, partant de cela, par exemple, les églises dites nazaréennes, qui sont des églises de type baptiste, mais enfin qui s'appellent nazaréennes, n'est-ce pas? Baptise de cette manière-là, trois fois le néophyte plongé dans l'eau au nom du Père, du Fils et du Saint-Esprit. Il ne semble pas que c'était ainsi que ça se pratiquait dans les premiers siècles. Bon, déjà là, une petite entorse. Donc, plongez-les trois fois dans l'eau au nom du Père, du Saint-Esprit. S'il n'y a pas d'eau en quantité suffisante, et notamment si ce sont des malades qui ne peuvent pas être plongés dans l'eau, versez de l'eau sur leur tête en prononçant la formule « Je te baptise au nom du Père, du Fils et du Saint-Esprit ». Donc déjà ici, nous voyons le baptême par aspersion, pratiqué dès le IIe siècle, mais pour des empêchements de force majeure quand il n'y a pas suffisamment d'eau pour baptiser. Bon, c'est déjà très discutable. Mais finalement, de ce qui était une exception dans l'Église du IIe siècle, ou à partir du Ve siècle, on en fait la règle. Dans l'Église, en tout cas, d'Occident. Car l'Église d'Orient, c'est-à-dire l'Église orthodoxe, continuera à baptiser les bébés par immersion, jusqu'à ce jour, en les plongeant d'ailleurs trois fois dans l'eau. Là aussi, au nom du Père, du Fils et du Saint-Esprit, comme on voit dans la Didaké. Et puis, petit à petit, on se rend compte, n'est-ce pas, qu'on arrive à une vision sacramentaire de la notion du baptême, ça veut dire dans une notion quasi magique. Et c'est ainsi, par exemple, que la Didaké conseille de conférer le baptême de cette manière-là aux mourants. Ça veut dire à des gens, n'est-ce pas, qui sont quasi dans l'impossibilité de faire une profession de foi claire et nette. Et à partir du IIe siècle, notamment, ce sera la coutume, dans particulier l'aristocratie, d'attendre d'être in articulo morte pour recevoir le baptême. Par exemple, l'empereur Constantin le Grand, l'empereur que l'on dit être chrétien, a attendu d'être sur son lit de mort pour être baptisé. N'est-ce pas ? Donc, à partir du moment où on attend le dernier moment pour être baptisé, c'est qu'on attend du baptême quelque chose qui est une vertu quasi magique. Attendu qu'on est sur son lit de mort, c'est difficile d'aller vous plonger dans l'eau. Donc automatiquement, c'est le baptême par aspersion. Et en même temps, n'est-ce pas, c'est le baptême sacramentaire. C'est en quelque sorte le viatique pour pouvoir passer dans l'au-delà, l'âme en paix, si j'ose dire. Et alors, à partir du moment où on a la théologie, n'est-ce pas, du péché originel tel qu'il est élaboré dans l'Église catholique, savoir que l'enfant, comme on l'a vu la dernière fois, naît pécheur, eh bien, il est normal aussi qu'en danger de mort, Alors, il ne faut pas oublier aussi que à l'époque de l'Église primitive, c'est-à-dire la 2e, 3e, 4e, 5e siècle, n'est-ce pas, la mortalité infantile était effrayante. Et que un enfant, à sa naissance, était en danger de mort jusqu'à l'âge de 1 ou 2 ans. Et par conséquent, pour éviter qu'il n'aille non pas en enfer, comme nous l'avons vu, mais dans les limbes, eh bien, il fallait le baptiser donc le plus tôt possible. À partir du moment où on attribue, n'est-ce pas, au baptême une vertu magique que l'on accorde aux mourants, eh bien, automatiquement, on est amené tout naturellement à le conférer aux jeunes enfants qui, eux aussi, au moment de la naissance, et pendant les quelques mois qui suivent la naissance, sont en danger de mort permanent. C'est finalement la même démarche. La même démarche. Et c'est ainsi que le baptême des enfants trouve droit de cité, donc, dans l'Église, à partir du 5e siècle, il devient la norme. Pendant, si vous voulez, à partir du 2e siècle, 3e siècle, on trouve déjà les premières traces du baptême d'enfants, un petit peu comme des exceptions. Et puis, il y a un autre texte aussi qui va justifier cela, c'est dans l'Épître aux Corinthiens, vous savez, quand Paul, au chapitre 6, parle aux époux. Hein, il dit, si une sœur a un mari non-croyant et qu'il accepte d'habiter avec elle, que la femme ne répudie pas son mari, n'est-ce pas ? Car si vous êtes ensemble, vos enfants seront saints. Ouais. Les enfants sont sanctifiés, comme l'époux d'ailleurs, un croyant est sanctifié par la femme croyante. Bon. Alors c'est un texte un peu mystérieux que celui-là, son saint. Je pense que l'explication est d'ailleurs assez facile. Ça veut dire que les enfants sont au bénéfice de la foi des parents, notamment dans la perspective éventuelle de l'enlèvement d'Église, aussi longtemps qu'ils ne sont pas capables de prendre une décision par eux-mêmes. Les enfants sont saints, dans ce sens-là. Entre parenthèses, affirmation qui démolit la doctrine du péché originel dans le sens que lui donnent les catholiques. Hein, les enfants sont saints. Bon. Donc, puisqu'ils sont saints, pourquoi ne pas en tirer les conséquences et les baptiser ? Mais encore une fois, la sainteté des enfants ne joue que précisément parce qu'ils ne sont pas capables de prendre des décisions par eux-mêmes. À partir du moment où ils sont capables de prendre des décisions par eux-mêmes, leur sainteté dépend justement de leurs décisions. Donc automatiquement, ici, le texte de l'Écriture ne joue plus. Et les baptiser sur la seule base, n'est-ce pas, de ce verset, il est évident que c'est quelque chose qui est extrêmement ténu. Il est intéressant de noter que le professeur Oscar Kuhlmann, qui est un pédobaptiste convaincu, affirme que la séquence normale dans l'Église primitive, c'était prédication de l'Évangile, foi et ensuite baptême, et non pas l'inverse. Quant à Thomas d'Aquin, le grand docteur de l'Église catholique jusqu'à aujourd'hui, il écrivait ceci, « Le baptême des adultes est le plus sûr en pratique ». C'est quand même fort. C'est quand même fort de trouver ça sous la plume de ce théologien si éminent. Et finalement, de voir le peu de cas que l'Église catholique a fait du conseil de son théologien principal dans ce domaine précis. Mais il faut le dire que si ce n'était pas ainsi, si l'Église catholique, par exemple, pour ne parler que d'elle, revenait à la pratique généralisée du baptême des adultes, elle cesse d'être l'Église catholique. Ça veut dire qu'elle cesse d'être une Église de multitude, une Église constantinienne, dans laquelle on entre par la vertu de la naissance. Donc, si vous voulez, c'est se renier elle-même. Alors, bien entendu, aujourd'hui, l'Église catholique fait grand cas du fait qu'elle n'a jamais renoncé au baptême des adultes. C'est évident. Il est bien évident que l'Église catholique a toujours considéré que des païens qui se convertissaient devaient être baptisés même à l'âge adulte. Et on note aujourd'hui, par exemple, l'abbé Lemal le faisait dernièrement, quand nous étions dans une rencontre sur le baptême, il disait, mais il y a de plus en plus dans le diocèse, il y a de plus en plus de baptêmes d'adultes. Bien sûr, puisqu'il y a de moins en moins d'adultes, il y a de moins en moins d'enfants, je veux dire, qui sont catéchisés. Il y a bien de temps en temps, bien entendu, hein, qui revient à la foi catholique, et puis qui donc, n'ayant pas été baptisé enfant, adulte. Mais si vous voulez, l'important de la chose, ce n'est pas que les églises historiques se mettent à pratiquer de plus en plus le baptême des adultes. C'est le cas aussi de l'Église réformée. La discipline de l'Église réformée permet maintenant aux parents de choisir le baptême de leur choix. Soit baptême des enfants, soit baptême des adultes, soit d'attendre de remettre le baptême jusqu'à l'âge adulte. Bon. Alors, vous voyez, il y a une évolution. Par exemple, les églises libres, les églises évangéliques libres, ont toujours eu, n'est-ce pas, ces deux options possibles, baptême des enfants ou baptême des adultes. Alors, on nous dit, mais voyez, nous reconnaissons la possibilité du baptême des adultes. Pourquoi, vous aussi, ne reconnaissez-vous pas la possibilité du baptême des enfants ? Or, c'est là qu'est le problème, justement. Que les églises historiques reconnaissent le baptême des enfants, le baptême des adultes, ça n'a rien de nouveau, ça a toujours été. Ça a tellement été que même les théologiens de ces églises-là reconnaissent que dans l'église primitive, c'était le baptême des adultes qui était normatif. Mais si vous voulez, le problème, c'est qu'à partir du moment où l'on admet la possibilité du baptême des enfants, on nie la nécessité de la conversion. Là est le point essentiel. Si un enfant peut être chrétien, un bébé peut devenir chrétien, ça veut dire que l'on peut être chrétien sans être authentiquement et véritablement converti. Et c'est la porte ouverte à toutes les déviations. Car la conversion est la pierre de touche de l'évangile véritable. Donc de la véritable Église. Une Église qui ne prêche pas la conversion est une Église dont l'ecclésialité est très réduite. Ça ne veut pas dire qu'il ne peut pas y avoir des gens qui soient authentiquement convertis en son sein, mais à partir du moment où la conversion n'est pas prêchée, ça veut dire que le nombre, la proportion de ceux qui seront réellement et authentiquement convertis sera extrêmement réduite. À l'inverse, une église dans laquelle on prêche la conversion ne sera pas obligatoirement une église dans laquelle 100% des membres sont convertis. Il pourra y avoir, comme il y avait une église de Jérusalem, des Ananias, des Saphira, des Simon le magicien, des gens qui on fait profession de se convertir sans le faire vraiment, mais la proportion sera inversée. Ça veut dire que la proportion des non-convertis sera infiniment moindre que la proportion des gens véritablement et authentiquement convertis. Et c'est pourquoi je reviens à ce que je disais la dernière fois. Le baptême des adultes est la pierre de touche de, je dirais, la foi véritable. Car admettre à côté du baptême des adultes la possibilité du baptême des enfants, reconnaître comme baptême authentiquement valable le baptême des enfants, eh bien, c'est ouvrir la porte, qu'on le veuille ou non, à la notion d'église de multitude dans laquelle on entre par la naissance, par l'éducation, par l'adhésion. Bref, par une multitude de démarches qui n'ont rien à voir avec la conversion. Donc, c'est l'autodestruction de l'Église. Et c'est la raison pour laquelle, dans le débat actuel sur le baptême qui découle du BEM, car le BEM, le document de l'IMA, baptême, eucharistie, ministère, faisait comme exigence préalable aux relations œcuméniques la reconnaissance mutuelle des baptêmes. Et alors, pour nous, ça, c'est inacceptable. Nous ne pouvons pas reconnaître comme baptême le baptême des enfants en rien. Parce que là, nous nous autodétruisons. À terme, nous autodétruisons. Et les baptistes, les quelques baptistes, que ce soit en France ou que ce soit à l'étranger, qui ont admis l'authenticité du baptême des enfants, et accepter la reconnaissance mutuelle des baptêmes, eh bien, sont sur une voie extrêmement dangereuse, Ça veut dire que dans un temps, eh bien, ils seront une église de multitude comme les autres. C'est une question de temps. Car au début, quand nous voyons l'évolution, l'église primitive était entièrement baptiste. Et à partir du moment où on a admis, dès le IIe siècle, nous l'avons vu, des exceptions à cette règle, on a admis le baptême des mourants, puis ensuite le baptême des enfants, eh bien, en l'espace de quelques générations, on est passé d'une église baptiste à une église pédobaptiste. On est passé d'une église de professants à une église de multitudes. Et les mêmes causes auront évidemment les mêmes conséquences. Aujourd'hui, on demande aux églises baptistes et églises de professants de reconnaître la validité du baptême des enfants, pratiqué chez les autres. C'est-à-dire, on ne nous demande même pas de le pratiquer chez nous. Mais on nous demande de reconnaître que chez les autres, ceux qui ont été baptisés enfants, leur baptême est valable. Et voyez-vous, dans une vision à courte vue, on peut dire, mais ça n'implique pas grand-chose. Si, ça implique énormément. Car il suffira maintenant de quelques personnes qui viennent, par exemple, d'une église réformée, ou d'une église, anglicane ou autre, par exemple, les anglicans qui viendraient ici, en Bretagne. Il n'y a pas d'anglicans à Vannes. Bon, ils ont le choix, l'église réformée, l'église catholique ou nous. Ils viennent au milieu de nous, ils nous disent, voilà, nous, on est des anglicans, mais comme il n'y a pas d'église anglicane ici en Bretagne, à Vannes, on a fait le tour des églises de Vannes, on a pensé que votre église était celle qui nous convenait le mieux. Est-ce qu'on pourrait être reçu comme membre? Alors, nous avons été baptisés enfants en tant qu'anglicans, mais enfin, nous vous demandons, au nom de l'œcuménisme, du BEM, etc., de nous reconnaître comme membres à part entière. Si nous disons oui, quelle garantie avons-nous que ces gens sont véritablement convertis? Et même s'ils sont véritablement convertis. Alors, demain, ce sont des réformés qui viendront et qui feront la même démarche. Et puis ensuite, ce seront des catholiques, des orthodoxes, des libristes. Et puis au bout d'un temps, bien, nous serons une église mixte dans laquelle il y aura des gens qui ont été baptisés enfants et des gens qui ont été baptisés adultes. Et puis bien entendu, comme dans l'église primitive, au bout d'un temps, eh bien, ce sera le baptême des enfants qui prendra le dessus automatiquement. Ça, c'est le processus inévitable. C'est le processus inévitable. C'est pourquoi il faut mettre la barrière dès le départ. Et alors, n'est-ce pas, ça paraît évidemment pour les autres extrêmement intolérant. Et je me souviens du père Lemarque qui disait, alors vous ne reconnaissez pas comme chrétien. Si, éventuellement. Si vous êtes véritablement converti, vous pouvez être considéré comme chrétien. Mais pour être membre de notre Église, c'est autre chose. Pour être membre de notre Église, vous devrez être baptisé. Je me souviens de ce que Jacques Maury disait à mon oncle, André Taubois, disant, mais alors si je viens chez toi, moi qui suis baptisé enfant, tu ne vas pas me donner la Sainte-Seine? Si je donnerai la Sainte-Seine, mais pas comme membre de l'Église, comme visiteur. Et si alors si je veux devenir membre de ton Église, tu me demanderas d'être baptisé? Alors mon oncle s'en est tiré par une pirouette, mais la réponse est oui. Eh oui. Nous n'exigeons pas des autres qu'ils soient baptisés par immersion. Nous pouvons éventuellement reconnaître qu'un certain nombre d'entre eux puissent être des chrétiens authentiques si vraiment ils ont fait une rencontre avec le Seigneur, mais leur baptême n'est pas un baptême. Et elle me disait, mais alors, mes parents, ils m'ont fait baptiser, c'était des croyants, n'est-ce pas? Ils avaient vraiment l'impression de faire une démarche, ils ont cru vraiment qu'il y avait une bénédiction de Dieu qui descendait sur moi. D'ailleurs, je suis devenu pasteur, etc. Bon, je dis, mais c'est tout à fait possible, je ne nie pas. Effectivement, si tes parents ont fait une démarche de foi dans ce domaine-là, Dieu a répondu à leur démarche et a béni cet enfant. Mais dans ce cas, je dis que ce que toi, tu appelles un baptême, moi, je l'appelle une présentation d'enfant. Mais pas un baptême. Ça n'est pas un baptême. C'est une démarche de foi à laquelle Dieu répond, mais ça n'est pas un baptême bibliquement parlant.
3: Alors, je crois qu'il faut que nous soyons extrêmement fermes sur ce plan-là. Maintenant, il faut dire une chose aussi très intéressante. C'est que les réformateurs étaient bien conscients aussi de ce problème, Luther notamment. Et un temps, Luther a été tenté de revenir au baptême des adultes. Puis, il a renoncé à cause de ses liens avec les princes. Mais il a précisé que le maintien du baptême des enfants était quelque chose de provisoire dans l'Église évangélique luthérienne. Bon, quand on lit les pères de l'Église, par exemple, on note aussi que les pères de l'Église étaient à l'unanimité en faveur du baptême des adultes. Ça, il n'y a aucun doute. Les pères de l'Église affirmaient qu'il faut être pleinement conscient au moment du baptême. Ce n'est qu'avec Constantin que le baptême des enfants triomphe définitivement, et on comprend pourquoi. Parce que Constantin, qui cherchait à faire coïncider l'Église, la société religieuse, si vous voulez, avec la société civile, il a vu dans le baptême des enfants un moyen commode d'embrigader dans l'Église, donc dans l'Empire, tous ceux qui naissaient dans les limites de l'Empire romain. Et le baptême des enfants est indissolublement lié avec le système constantinien, auquel les grandes églises historiques sont attachées jusqu'à nos jours. L'Église catholique, ça va sans dire. L'Église orthodoxe aussi. L'Église anglicane. Et puis finalement, les églises réformées luthériennes, donc issues de la réforme, qui, pour des raisons aussi de constantinisme, car finalement, les liens de Luther avec les princes étaient une forme de constantinisme, eh bien, ont préféré le baptême des enfants, tout en étant conscients que c'était une anomalie. Mais que, vu les circonstances dans lesquelles ils étaient plongés, eh bien, ils étaient obligés de s'en tenir là. Intéressant de noter aussi que les réveils qui sont nés dans l'Église médiévale ont presque tous remis en question le baptême des enfants. Prenons par exemple les Pauliciens et les Vaudois dont nous avons parlé en histoire de l'Église en son temps, mais c'est déjà loin, bien entendu, pour plusieurs d'entre vous. Eh bien, voici ce qu'ils écrivaient. « Notre Seigneur demande d'abord la foi, après quoi vient le baptême. » Les montanistes aussi avaient la même démarche, au IIe siècle après Jésus-Christ. En 1525, on note un sermon de Luther qui attaque violemment le baptême des enfants. Et voici ce que dit Luther dans son sermon. « Les jeunes enfants n'entendent ni ne comprennent la parole de Dieu. Ils ne peuvent donc avoir la foi. » Et là, Luther était parfaitement conséquent avec son système, n'est-ce pas, sa découverte, n'est-ce pas, de la justification par la foi. Alors, les catholiques qui ne sont pas à court d'idées, qui ont l'imagination fertile, ont trouvé une parade à cette affirmation, reprise d'ailleurs par les églises historiques dans leur ensemble. Ils disent, le baptisé, l'enfant qui est baptisé, c'est vrai, il n'a pas la foi. Mais il est baptisé dans la foi de l'Église. Hein ? C'est l'Église, en quelque sorte, qui a la foi pour lui. Et cette réponse de la foi que l'enfant ne peut pas donner, c'est le parrain et la marraine qui vont la donner pour lui. Bon, laissez-moi rire en breton, n'est-ce pas ? Parce que quand même, quand on voit comment se font les baptêmes aujourd'hui, comment on choisit les parrains et les marraines, dont certains, n'est-ce pas, ont une foi sur laquelle on peut mettre un grand point d'interrogation. Alors, vous voyez ce que ça peut donner. Pauvre enfant, n'est-ce pas, dont la foi est confessée par des gens comme ça. C'est quelque chose de sociologique, c'est quelque chose de mondain, et c'est quelque chose qui n'a rien à voir avec une véritable et authentique démarche spirituelle. Luther écrivait ceci. Il ne faut pas administrer le baptême à quelqu'un qui ne croit pas. Car le baptême des enfants sous prétexte de foi ne vaut rien. C'est Luther qui disait ça. Bon, après, il a viré de bord, pour les raisons que je disais, n'est-ce pas ? En 1526, l'année suivante, après ce fameux sermon, il propose d'organiser des petits conventicules et des espèces de petites réunions particulières, secrètes, etc., pour baptiser particulières, secrètes, etc., pour baptiser

Et alors a lieu la fameuse disputation de Zurich, disputation publique, où les échevins de la ville de Zurich sont amenés à trancher. Et ils vont trancher non pas pour des raisons théologiques, bibliques, mais pour des raisons politiques. Ils se sont bien rendus compte que si on donne droit aux exigences des anabaptistes et qu'on ne donne le baptême qu'à des adultes qui confessent la foi, alors il y a un découplage entre l'Église et la société civile. Découplage obligatoire. Et que par conséquent, on peut très bien se trouver avec des gens qui, dans la ville de Zurich, seront catholiques. Et ça va remettre en question l'équilibre politique de la cité. Et on déclare donc que les anabaptistes, comme on commence à les appeler alors, sont hérétiques. Ils sont bannis de la ville de Zurich. Et même, on en récupère quelques-uns qu'on laisse avec une grosse pierre au cou et qu'on envoie se noyer dans le lac de Zurich. Enfin, c'était la manière de faire des réformés de cette époque-là. J'ai rappelé ça au docteur Le Tournel il y a quelques temps. Ça lui a un petit peu coupé son élan. Hein. Bon. Alors, ensuite, n'est-ce pas, nous savons qu'il y a un courant anabaptiste illuministe à Münster en particulier, qui va discréditer l'anabaptisme, et Luther sera amené à prendre violemment parti contre les illuministes, au moment de la fameuse guerre des paysans notamment, et c'est aussi une des raisons pour lesquelles Luther donc va rejeter le baptême des adultes, et il va revenir au baptême des enfants, étant tout entier d'un homme tout d'une pièce, nous l'avons vu, Luther, n'est-ce pas, eh bien, il va donc jeter, si j'ose dire, le bébé avec l'eau du bain, hein, et revenir fermement au baptême des enfants. Jusqu'à ce jour, l'Église luthérienne, eh bien, pour le baptême des enfants. Alors, pour justifier le baptême des enfants, qu'il avait pourtant si brillamment dénoncé en 1525, comment Luther va-t-il s'y prendre ? Oh, c'est toujours des acrobaties théologiques. Il suppose une foi infuse, répandue naturellement dans l'âme de l'enfant. Ça veut dire que l'enfant, c'est un petit peu presque comme les musulmans, si vous voulez. Les musulmans supposent qu'un enfant livré à lui-même, s'il n'était pas contrarié par ses parents, deviendrait naturellement musulman. Et Luther aussi suppose que l'enfant a naturellement la foi et que si on ne le contrariait pas, eh bien, il s'ouvrirait naturellement aux choses de Dieu. Bon, c'est une ineptie, c'est une ânerie sans nom, ça va de soi, n'est-ce pas ? C'est même la négation presque de son système pour lequel l'homme est pécheur dès sa jeunesse, et qu'il y a une mauvaise tendance qui va l'entraîner loin des choses de Dieu si la grâce de Dieu n'intervient pas et si l'Évangile ne lui est pas prêché. Mais que voulez-vous, quand on veut absolument maintenir une doctrine non biblique, on est bien obligé de faire un peu violence parfois à ses propres idées, et c'est ce que fait Luther. Il est en contradiction avec lui-même. Et c'est aussi la raison pour laquelle aujourd'hui Rome insiste tellement sur la reconnaissance mutuelle des baptêmes. Car si nous reconnaissons valide le baptême catholique, alors nous reconnaissons que nous sommes implicitement des frères séparés, comme ils le disent. Ça veut dire des frères qu'il faut ramener. Hein ? Et ça, nous avons vu que c'était le cas au XVIIe siècle aussi, nous avons vu ça en histoire de l'Église. Et c'était précisément cette reconnaissance des baptêmes qui faisait que les catholiques se sentaient libres de contraindre les réformés à revenir dans le giron de leur Église catholique, au gros de l'arbre, comme disait le roi Louis XIV, au besoin par les potences, par les galères, par les prisons, par les enlèvements d'enfants et autres menus agréments, n'est-ce pas, dragonnades et autres, dont on réjouissait les réformés. Bon. Alors, c'est pourquoi, pour nous, maintenir le baptême des adultes est une question essentielle. Calvin, lui aussi, n'est-ce pas, était bien conscient qu'il y avait là un problème. Mais le souci de Calvin, dans la cité de Genève, qui était une cité qui avait un système constantinien, c'est évident, hein, Calvin recherchait avant tout la paix de l'Église, comme il le disait. Alors, il a gardé le baptême des enfants. Mais un des principes calvinistes essentiels était le fameux slogan « L'Ecclesia reformata semper reforma ».

0: mandat, c'est-à-dire l'Église réformée et toujours à réformer. Et là, Calvin avait manifestement vu qu'il y avait quelque chose à revoir sur la question du baptême, que lui, pour des raisons politiques, pour des raisons diverses, n'est-ce pas, n'était pas à même de résoudre dans sa génération, mais il va de soi que Calvin souhaitait que la chose soit revue, évidemment, par les générations qui reviendraient ensuite. Si vous voulez, nous pouvons dire d'une manière claire que le baptême des enfants est une apostasie par rapport au christianisme primitif. Notons aussi que le grand théologien réformé contemporain, Karl Barth, était aussi contre le baptême des enfants. C'est évident. Et notamment dans le contexte actuel, n'est-ce pas, des droits de l'homme. C'est pas les droits de l'homme, c'est pas évidemment l'évangile, hein, bien sûr, mais quand même. Les théologiens modernes en ont profondément été imprégnés. Et si vous voulez, une conception de la liberté telle que les droits d'homme la conçoivent, et finalement telle que l'Évangile le conçoit, ça veut dire que nul ne peut être contraint, disent les droits de l'homme, en matière de foi, en matière religieuse. Karl Barth pose la question, il dit, mais est-ce que baptiser un enfant, donc faire de l'enfant un chrétien, sans lui demander son avis et pour cause, est-ce que ce n'est pas le contraindre en matière de foi? Est-ce que ce n'est pas le contraindre en matière religieuse? Alors on répondra, oui, mais il peut toujours renier son baptême dans l'avenir. N'empêche, dit Karl Barth, il y a quand même là un non-respect de la personne humaine. Et c'est au nom des droits de l'homme, c'est au nom du respect de la personne humaine plus que de la Bible, que Karl Barth met en question le baptême des enfants. Et entre parenthèses, vis-à-vis des humanistes, qui sont si prompts dans le sillage de l'Église catholique, marqués qu'ils sont par elle, à nous traiter de secte parce que nous baptisons les adultes, c'est un argument aussi que nous pouvons faire valoir. Et nous respectons la liberté des gens, nous respectons la liberté des enfants, y compris nos propres enfants. Ce sont nos enfants qui, arrivés en âge de réfléchir, de choisir, et bien choisiront eux-mêmes librement s'ils veulent être chrétiens ou pas. Et alors, à ce moment-là, ils pourront être baptisés ou pas, selon leur choix. Et c'est certain que là, Karl Barth avait quelque chose de tout à fait valable. Et Karl Barth avait un autre argument qui était un argument alors biblique, beaucoup plus biblique. Quand il parlait, il reprenait le texte de l'Évangile où Jésus, s'adressant aux pharisiens, disant que les publicains et les prostituées ont justifié le dessein de Dieu à leur égard en se faisant baptiser. Donc, disait Karl Barth, c'est une démarche qui manifestement est libre. Les pharisiens ont rendu nul le dessein de Dieu à leur égard parce qu'ils ne se sont pas fait baptiser, tandis que les publicains et les prostituées ont justifié Dieu en se faisant baptiser. Donc automatiquement, dit Karl Barth, on voit que la démarche est véritablement une démarche libre. Alors nous pourrions dire aussi que ce texte-là est un texte fondamental, parce que nombreux sont ceux qui connaissent la volonté de Dieu aujourd'hui, mais ne s'y soumettent pas. Et ne s'y soumettent pas pour la même raison que les pharisiens qui connaissaient la volonté de Dieu dans ce domaine ne se sont pas soumis à la volonté de Dieu, parce qu'ils ont peur d'être exclus de la synagogue. Et je suis frappé de voir, n'est-ce pas, comment, dans ce domaine, l'Église réformée a été intolérante jusqu'à une époque très récente. Et c'est ainsi que nombre de pasteurs ont été exclus de l'Église réformée, simplement parce qu'ils ont été baptisés par immersion. Ils ont été, comme ils disent, rebaptisés. En effet, pour l'Église réformée, encore une fois, le problème n'est pas baptême des adultes ou baptême des enfants. La discipline de l'Église réformée, je l'ai dit tout à l'heure, permet le choix des parents dans ce domaine. Ou les parents font baptiser leur enfant, bébé, ou bien ils attendent qu'il soit en âge de prendre une décision dans ce domaine. La discipline de l'Église réformée reconnaît la deuxième démarche comme une démarche possible. Mais ce que l'Église réformée condamne absolument, c'est que quelqu'un qui a été, entre guillemets, baptisé enfant, soit rebaptisé à l'âge adulte. Car alors, disent les réformés, On est en contradiction avec ce que Paul déclare. Il y a un seul baptême. Donc on n'est baptisé qu'une seule fois. Il ne peut donc en aucune manière être question de rebaptiser quelqu'un, disent les réformés. L'argument mérite un examen. Il serait valable, partiellement du moins, si le baptême des enfants était un véritable baptême. Mais si nous posons, comme nous l'avons fait, que le baptême des enfants n'est pas un baptême, parce qu'il ne répond pas aux deux conditions nécessaires et suffisantes pour qu'il y ait baptême, savoir que le baptême soit conféré par immersion et qu'il soit consécutif à une démarche de foi, donc à une démarche de conversion. Donc nous disons, tout acte religieux, quel qu'il soit, qui ne répond pas à ces deux conditions, ne peut pas être considéré comme un baptême. Donc, le baptême des enfants, qui n'est ni une immersion, ni une démarche de foi de la part du baptisé, n'est pas un baptême. Et par conséquent, nous nous sentons libres, nous évangéliques, de baptiser, ou comme ils disent, de rebaptiser, mais je mets rebaptiser entre guillemets, des gens qui ont été baptisés enfants, parce que pour nous, ils n'ont jamais été baptisés. C'est vrai pour les catholiques aussi. Donc nous ne rebaptisons pas, mais nous baptisons des gens qui ne l'ont jamais été. Et c'était aussi le procès qu'on faisait aux anabaptistes. Les anabaptistes ont été brûlés, massacrés, torturés, etc. Parce que justement, ils étaient anabaptistes. Anabaptistes, ça veut dire en grec les rebaptiseurs. Et les anabaptistes ont refusé cette expression, n'est-ce pas ? Nous ne sommes pas des rebaptiseurs, nous sommes des baptiseurs, tout simplement. Et ça, je crois qu'il faut que nous soyons très fermes dans ce domaine-là. Nous ne rebaptisons personne. Nous baptisons des gens qui n'ont jamais été baptisés. Maintenant, deuxième point. Acte 19, nous avons parlé la dernière fois. Les disciples de Jean à Éphèse. Les disciples de Jean, ils avaient déjà été baptisés du baptême de Jean, ils le disent expressément. Et Paul leur pose la question, mais il dit, mais vous n'avez pas entendu parler du Saint-Esprit ? Si vous aviez été baptisé du vrai baptême, vous auriez au moins entendu parler du Saint-Esprit, même si vous n'avez pas reçu le Saint-Esprit, parce que on baptise au nom du Père, du Fils et du Saint-Esprit. Donc, si vous n'avez pas entendu dire qu'il y ait un Saint-Esprit, c'est donc que vous n'avez pas été baptisé du véritable baptême, non, du baptême de Jean. Ah oui, Jean disait d'être baptisé dans la foi, celui qui devait venir. Et Paul leur prêche l'évangile. Et quand ils ont cru, Paul les rebaptise. Vous allez me dire, mais alors, il est en contradiction avec lui-même, il y a un seul baptême. Il y a un seul baptême quand le baptême est valable, quand le baptême est véritablement un baptême. Mais pourtant, ce n'était pas un baptême, le baptême de Jean. Non, ce n'était pas le véritable baptême des croyants. Parce que le nom de Jésus, le nom du Père, du Fils et du Saint-Esprit, cela n'était pas invoqué. Alors, se pose la question suivante, maintenant. Nous avons vu, pour qu'il y ait baptême, il faut qu'il y ait immersion, et il faut qu'il y ait foi préalable, conversion. Je préfère le mot conversion que le mot foi. Qu'en est-il, qu'en serait-il de quelqu'un qui viendrait nous dire, moi, par exemple, je me suis fait baptiser à l'âge de 30 ans, mais je dois dire très honnêtement qu'à cette époque-là, je ne croyais pas. Je me suis fait baptiser parce que j'étais fiancé avec une fille qui était évangélique, et comme je voulais me marier avec elle, pour lui faire plaisir, je me suis fait baptiser. Ça arrive. Ça ne devrait pas. Ou pour des raisons de ce type-là. Parce que je voyais mes petits camarades qui se faisaient baptiser, j'étais dans une église évangélique, j'arrivais à 14, 15 ans, 16 ans, 17 ans, 18 ans, je voyais toujours qui se faisaient baptiser. Pour faire comme eux, je me suis fait baptiser, mais je n'étais pas vraiment converti. Mais maintenant, je me suis véritablement converti. Qu'est-ce qu'il faut que je fasse ? Alors, allez-y. Il faut le baptiser. Bien sûr, il faut le baptiser. Aucun doute. Aucun doute. Son premier baptême n'est pas un baptême. Parce que si vous ne faites pas ça, vous revenez au baptême sacramentaire. À ce moment-là, il n'y a aucune raison de dire le baptême des enfants n'est pas valable. Alors voyez-vous, c'est des choses qui vont vraiment très loin. Alors maintenant, ici, voyons où est-ce qu'on a encore un petit quart d'heure. Qu'est-ce que représente le baptême ? Le baptême représente plusieurs choses. Premièrement, le baptême a à voir, nous l'avons vu, avec la résurrection. L'union avec le Seigneur dans sa mort et dans sa résurrection. Romains 6, verset 3, Galates 2, verset 12, Galates 3, verset 27, 1 Corinthiens 10, etc., etc. Romains 6, verset 3 nous dit « C'est un ensevelissement avec le Seigneur et une résurrection avec le Seigneur. » C'est aussi présenté comme un bain de purification par lequel nous revêtons le Seigneur, nous revêtons l'homme nouveau. C'est le passage à une humanité nouvelle, Colossiens 1, verset 13. Donc ici, un acte conscient d'engagement, l'expression extérieure et visible de l'engagement et de l'espérance chrétienne. Enfin, c'est le témoignage et la confession du Seigneur. Et en même temps, la prédication des grandes vérités du salut, la mort et la résurrection, c'est une sorte de drame sacré par lequel est symbolisée, n'est-ce pas, l'union du croyant avec le Seigneur, une expression de la foi, une aide pour la sanctification et un acte d'hommage et d'obéissance. Maintenant, si vous voulez, je voudrais essayer d'aller un petit peu plus loin dans ce domaine-là. Finalement, des choses qui sont mal vues, mal connues dans les milieux évangéliques. Reprendre un petit peu ce que nous avons dit la semaine dernière sur le baptême juif et les rites de purification. Nous avons vu qu'au départ, le baptême juif, le baptême qui se pratique dans le mikvé jusqu'à nos jours, les ablutions rituelles, n'est-ce pas, avait à voir avec la purification des impuretés rituelles. Qu'est-ce que c'est, en fin de compte, qu'une impureté rituelle ? C'est quelque chose qui a à voir avec le domaine de l'impureté par excellence. Quel est le domaine impur par excellence pour la Bible ? Est-ce que quelqu'un peut dire ? Qu'est-ce qui rend un être radicalement et définitivement impur ? Oui, mais encore plus loin, la mort. La mort, c'est le domaine de l'impureté. D'où l'interdiction de toucher un cadavre. Celui qui touche un cadavre se rend impur. Celui qui rentre dans un tombeau, dans un cimetière, on n'a pas le droit de construire la cité des vivants, n'est-ce pas, sur l'endroit d'un cimetière. Par exemple, la ville de Tibériade a été construite sur des tombeaux, sur un ancien cimetière, elle était considérée comme impure pour les Juifs. La mort. Et finalement, est impureté tout ce qui conduit à la mort. Tout ce qui, si vous voulez, peut d'une manière ou d'une autre conduire à la mort. D'où, comme quelqu'un a dit tout à l'heure, le péché, car le péché conduit à la mort. Mais aussi, comment dirais-je, les effusions de sang, par exemple. Le sang, c'est la vie. Donc, une effusion de sang, une perte de sang, c'est un germe de mort qui entre dans l'être. Et par conséquent, il y a là un processus qui conduit à la mort qui commence. Et lorsque cette effusion de sang s'est arrêtée, eh bien, il faut enrayer ce processus, si vous voulez, par une purification rituelle qui rétablit, en quelque sorte, celui qui en a été atteint dans la communion avec la source de la vie qui est Dieu. Dieu est le vivant par excellence. Un guerrier, par exemple, qui revient du combat est impur parce qu'il a versé le sang. Donc, il est souillé. Il doit se purifier. La lèpre, qui est une maladie qui fait de l'individu un mort vivant, en quelque sorte, est une des maladies qui rend impur par excellence. Mais effectivement aussi les effusions de sang, et notamment par exemple les règles des femmes, qui sont une effusion de sang, et qui entraînent aussi donc l'impureté. Et là, c'est très intéressant parce que dans la vision juive, le mikvé est essentiellement pour la femme, n'est-ce pas, soit après ses règles, soit après un accouchement. Parce que la femme, c'est, dans la vision biblique, c'est Chava, c'est la vie, la vivante, celle qui donne la vie. Et on retrouve ça chez Paul. Et si vous voulez, la vocation de la femme, c'est de donner la vie. Et tous les mois, son organisme se prépare à donner la vie. Et précisément, l'effusion de sang qui se manifeste tous les mois est, en fin de compte, le signe que ce processus de donner la vie est interrompu. Il n'aboutit pas à son terme. C'est une sorte d'échec. Et c'est pourquoi, chaque mois, la femme doit se purifier pour à nouveau être prête à sa vocation. Et si vous voulez, dans la vision chrétienne du baptême, il y a un peu aussi cette idée. Le péché est finalement ce qui découle du péché. Entraîne une impureté du corps, de l'être entier, qui fait que l'être humain est détourné de sa vocation qui est la vie. L'être humain est appelé à la vie. La vie avec Dieu. Et pour que, précisément, cette communion soit rétablie avec Dieu, non seulement dans le spirituel, mais également physique, enfin, il faut que, précisément, ce processus de mort dans lequel l'homme est engagé, parce que finalement, l'homme physique, dans son être physique, les médecins savent bien, c'est un être pour la mort. Dès qu'il naît, il va vers la mort. Il y a un processus de mort qui commence en lui. Comme dit l'apôtre Paul, la mort agit en lui. Mais en même temps, il dit, dans la nouvelle naissance, la vie agit en lui. La nouvelle naissance, c'est ça. C'est qu'alors même que notre être extérieur se détruit, dira l'apôtre Paul, notre être intérieur se renouvelle de jour en jour. Et de la même manière que la naissance physique, et le début de ce processus de mort, la mort agit en moi, le baptême est le point de départ où la vie agit. Et voyez-vous, là c'est très intéressant parce que, quand nous disons cela, nous disons le baptême c'est plus qu'un symbole. Et là, je sais qu'un certain nombre de théologiens protestants, baptistes, etc., notamment, objecteraient. Mais je crois que quand on examine les textes, notamment à la lumière de la tradition juive, nous disions tout à l'heure, et finalement les textes bibliques eux-mêmes, hein, parce qu'il y a manifestement une petite dimension sacramentaire quand même dans le texte biblique lui-même. C'est le sceau de la rédemption, vous êtes scellés pour la rédemption. Il y a cette identification dans Romains 6, n'est-ce pas, avec le Christ ressuscité, n'est-ce pas? Donc il y a une espèce de dimension sacramentaire beaucoup plus ténue que ce que disent les catholiques, mais qui existe quand même. Et c'est pourquoi le baptême est important dans le processus du salut. Parce que, si vous voulez, c'est un germe de régénération non seulement de l'âme, mais du corps. Si vous voulez, de la résurrection du corps. Le corps qui est scellé pour la vie éternelle, qui est scellé pour la résurrection ou pour l'enlèvement quand le Seigneur revient. Bien sûr, je ne vais pas aboutir là où aller, par exemple, à Didaké, dire quelqu'un qui est malade, qui ne peut pas être baptisé, on va le baptiser avec de l'eau, l'aspersion. Non, on peut évidemment être sauvé sans avoir été baptisé. Le brigand sur la croix l'a été, il n'était pas baptisé. Mais si vous voulez, quand on peut le faire, c'est quelque chose. C'est quelque chose parce que là, il y a un processus, si vous voulez. Il y a un processus, ça, de mise à part du corps, de sanctification du corps. Et le corps, c'est pas simplement l'enveloppe physique charnelle, Mais si vous voulez, c'est le corps, comme dira l'apôtre Paul, avec ses passions et ses désirs, qui a été crucifié, mais qui vit maintenant d'une manière nouvelle. On revêt l'homme nouveau, dit l'apôtre Paul dans l'épître aux Éphésiens, créé à l'image du Christ. Enfin, enrayer, si vous voulez, les germes de mort, la mort spirituelle et de la mort physique qui sont à l'œuvre justement dans le corps à cause du péché qui habite dans le corps. Alors voilà, si vous voulez, en gros, ce que pourrait être cette signification du baptême. Le baptême, dans ce sens-là, est aussi une séparation. Une séparation qui marque un avant et un après, comme la mer Rouge avait marqué pour les Israélites le passage de la mort à la vie, de l'esclavage à la liberté. Et c'est en cela que commence aussi le processus de sanctification. Sanctification qui est double aussi, là. C'est pour ça qu'il ne faut pas oublier toujours ce double aspect. Sanctification qui dépend de notre volonté, mais qui dépend d'abord et essentiellement de la grâce de Dieu. Et être baptisé, c'est recevoir la grâce de Dieu pour la sanctification, pour la séparation, qui va se manifester de plus en plus avec le péché dans la vie subséquente qui va maintenant commencer. Et puis enfin, dernier point. Dernier point, évidemment, qui est tellement évident que c'est à peine s'il faut le mentionner, c'est que c'est une agrégation au corps. Hein, Éphésiens 4, verset 3, « Nous tous qui avons été baptisés, n'est-ce pas, nous avons été baptisés pour former un seul corps. » Il y a un seul baptême, hein, formant un seul corps. On est plongé dans le corps par le baptême, le corps de Christ, on devient membre du corps de Christ, et qui donc détermine ici la structure de l'Église. Hein. Ce n'est qu'à partir du moment où l'on est baptisé, après avoir été donc né de nouveau, que l'on peut être considéré comme membre de l'Église. C'est pourquoi il ne nous appartient pas, comme je l'ai dit, nous, de régenter l'Église universelle. Nous ne sommes pas les responsables de l'Église universelle, c'est le Seigneur qui l'est. Mais par contre, dans l'Église locale, nous ne pouvons reconnaître comme membre de l'Église locale que ceux qui ont été baptisés après une véritable et authentique conversion. Alors voyez-vous comment ici le baptême est véritablement une pierre de touche essentielle de la foi chrétienne.
1: Et de célébrer la victoire que tu as acquise à la croix pour nous. Car oui, il y a 2000 ans, tu as dépouillé les principautés, les dominations, les esprits méchants dans les lieux célestes. Tu les as traînés dans ton cortège triomphal par la croix. Et nous voulons déclarer que plus que jamais, les ténèbres reculent de nos vies. Plus que jamais, les ténèbres reculent alors que nous avançons. Les ténèbres ont reculé.

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Très très ravie de vous retrouver dans cette émission de Famille en Éden. C'est toujours un plaisir d'être en votre compagnie. Vous êtes avec le pasteur Okiz de l'Organisation internationale des femmes chrétiennes de l'espace francophone. Ce matin, vraiment, c'est par la grâce de Dieu que nous sommes là. Je voudrais spécialement lui dire merci parce que je suis sur pied. J'ai pu me lever par sa grâce, par sa force toute puissante. Et vraiment par les compassions du Saint-Esprit. Alors avant toute chose, nous allons lui recommander les séances. Seigneur, nous te disons merci aujourd'hui. C'est avec toute la force de l'Esprit de Dieu que nous sommes présents, que nous pouvons être en relation avec nos frères qui sont connectés partout dans le monde. Et parce que tu veux faire quelque chose de nouveau, d'exceptionnel dans la vie des personnes qui te recherchent. Merci Seigneur pour les délivrances que tu as commencer à opérer, Seigneur, à travers les messages, Seigneur. Oh, et nous savons que tu parachèveras ce que tu as commencé. Nous voulons simplement te confier toute la science, toutes les personnes et également la personne que je suis, Seigneur, que je diminue, que tu parles. Je veux vraiment, Seigneur, que c'est toi qui parles parce que je n'ai rien à dire. Conduis-moi, Seigneur, prends le contrôle de toutes choses. Nous invoquons le sang de Jésus-Christ afin de neutraliser tout ce qui ne confesse pas Jésus et invoquer son sang pour renverser les forteresses, les raisonnements et toute hauteur qui se lève contre la connaissance et nous ramenons captives les consciences à l'obéissance de Christ. Merci Seigneur de ce que véritablement ces raisonnements qui sont un obstacle pour l'accomplissement des œuvres de Dieu dans la vie des chrétiens et dans le monde. Nous prions afin que ces forteresses soient renversées dans les vies, dans les foyers, au nom de Jésus-Christ, et que le Saint-Esprit œuvre en puissance dans les vies pour un renouvellement de l'intelligence afin d'établir des personnes dans la vérité de Dieu. Merci Seigneur, au nom de Jésus-Christ, nous avons prié et rendu grâce. Amen, amen, amen. Amen. Je rappelle que si vous nous prenez en cours, ça fait depuis un moment que nous sommes sur plusieurs thèmes. Si vous voulez davantage d'enseignements, vous pouvez entrer en relation avec nous, soit à travers les réseaux sociaux, soit à travers les contacts qu'on vous donnera à la fin de l'émission, et soit par téléphone. En tout cas, vous pouvez quand même nous écrire. Je suis même sur Twitter, vous tapez simplement OIFCEF, OIFCEF sur Twitter, vous pourrez nous trouver. Donc, nous avons des pages OIFCEF, Ntsam Rokiz sur Facebook, sur YouTube, la mission Eras, vous pourrez nous suivre. Et donc, il est question dans l'émission Famille en Éden d'un thème général intitulé et identifier les origines des problèmes conjugaux pour une restauration efficace. Identifier les origines des problèmes conjugaux pour une restauration efficace. J'aime à le dire, c'est que lorsque le Seigneur veut travailler dans les vies, dans les familles, dans les communautés, dans les nations, il ne fait pas un travail en surface. Il va à la racine, il déracine le problème, d'accord? Ce qui coule, ce qui distille le mal. Et ensuite, il rétablit, il pose une nouvelle fondation, sa fondation à lui, de manière à ce que la guérison, la transformation et le travail commencé par le Saint-Esprit puissent aller à long terme. Amen. Et donc, notre particularité dans l'émission Famille en Éden, c'est que nous avons eu la grâce que le Seigneur nous révèle les brèches d'abord, les origines des problèmes avant de nous donner des solutions, avant de parler de restauration. Vous savez, les restaurateurs, c'est comme ça. Il faut qu'il aille d'abord enlever ce qui n'est pas bon avant de poser de nouvelles bases. Amen. Et donc, l'émission Famille en Éden traite de ce thème général et nous avons des sous-thèmes. On a parlé de la pensée de Dieu au sujet du mariage, on a parlé des mauvaises fondations, on a parlé de la place du célibat dans le process du mariage, on a parlé, nous sommes dans le thème « Comment faire le bon choix ?» On a parlé des mauvaises fondations, les mauvais critères de choix, mais aujourd'hui nous parlons de «
comment faire le bon choix. Amen. Parce qu'on ne peut pas vous dire simplement identifier des choses. Et voilà, on vous a aidé à identifier les problèmes, la source des problèmes. Maintenant, on va vous dire comment établir sur le roc Jésus-Christ. Amen. Comment établir sur le roc Jésus-Christ. Donc, le sous-thème, c'est comment un chrétien, une chrétienne peut ou doit bâtir son foyer sur l'excellente fondation de Christ. Je reprends. Comment un chrétien, une chrétienne peut bâtir son mariage sur l'excellente fondation de Christ. Pour ça, nous avons entamé avec le passage de Matthieu 7, versets 24 à 28. On va ajouter quelques passages encore. Et donc, vous allez m'aider à lire? Cherchez-moi, s'il vous plaît, Jean 14, verset 26. Voilà, le Seigneur a dit là-bas, moi je vais dire avec mes termes. Il a dit ceci exactement, Jean 14, verset 26. Je vous laisse avec le Saint-Esprit. Il vous enseignera d'abord toutes choses et il vous rappellera ce que je vous ai dit. Regardez, le Seigneur Jésus est en train de rentrer au ciel physiquement et il dit qu'il ne va pas laisser les chrétiens orphelins. Il va nous laisser avec le Saint-Esprit. Quel est le rôle du Saint-Esprit? C'est de nous enseigner toutes choses. Amen. Le Saint-Esprit, qu'est-ce qu'il fait? Il nous enseigne toutes choses et il nous rappelle, d'accord, celle que Jésus a dit aux disciples. Amen. Il continue de nous les rappeler aujourd'hui. Alléluia. Vous allez voir, quand vous continuez la lecture, on parle de comment le Saint-Esprit, d'accord, est le consolateur et tout. Donc, vous pourrez lire Jean 14 en entier parce que vous aimez la parole de Dieu comme moi. Amen. Donc, également dans Jean 10, 10 parle du bon berger. C'est-à-dire que le Seigneur a déclaré qu'il est le bon berger. D'accord? Il a dit qu'il y a un mercenaire. Vous lirez tout le chapitre. Voilà. Faut aller lire tout le chapitre. Amen. Parce que tu aimes la parole comme moi. D'accord? Et donc, tu liras tout le chapitre de Jean 10. Et donc, mais moi, je vais juste donner quelques phrases. Donc, le Seigneur a dit ceci. Il y a un mercenaire qui est là pour égorger, détruire. Mais lui, il est le bon berger. Le bon berger qui connaît ses brebis et il les appelle par leur nom. Et ses brebis répondent. Amen. Ça veut dire quoi? Il est avec nous. Il nous conduit en toutes choses. Et donc, je vais lire également un troisième passage parce que je parle à partir de la parole de Dieu. Alléluia. Matthieu 7, verset 24 à 28 dit ceci. Je dis, le Seigneur est en train de s'adresser aux disciples, aux chrétiens. Amen. Il dit, c'est pourquoi quiconque entend ces paroles que je dis, il les met en pratique. Alléluia. C'est pourquoi quiconque entend ces paroles que je dis et les met en pratique sera semblable à un homme prudent. Je crois que tu vas souligner prudent. Homme prudent. Amen. Et qui a bâti sa maison sur le roc. Qui a bâti sa maison sur le roc. La pluie est tombée. Les torrents sont venus. Les vents ont soufflé et se sont jetés contre cette maison. Elle n'est point tombée parce qu'elle était fondée sur le roc. Mais quiconque entend ces paroles que je dis et ne les met pas en pratique sera semblable à un homme. Je veux que tu prennes les notes. Sera semblable à un homme insensé. Je reprends. Mais quiconque entend ces paroles que je dis et ne les met pas en pratique sera semblable à un homme insensé qui a bâti sa maison sur le roc. La pluie est tombée, les torrents sont venus, les vents ont soufflé et ont battu cette maison. Elle est tombée et sa ruine a été grande. Vous voyez ici, maison peut indiquer la vie d'une personne, maison peut indiquer également la structure de la famille. Donc, le mariage. Il est en train de dire que quiconque veut se lever pour bâtir le foyer, il doit s'assurer à ce que il ait fait quoi? Il ait écouté la parole et qu'il ait mis en pratique avant d'aller. Parce que c'est une assurance, c'est une sécurité pour cette personne qui est en train de s'avancer dans le mariage. Amen. Et donc, hier, nous avons pris le même passage pour nous appuyer, pour enseigner. Hier, on avait parlé de trois choses essentielles. Étant donné, je suis désolé si c'est maintenant que vous allez m'écouter. Et donc, on avait dit au tout premier enseignement que Dieu a amené Adam et Ève sur lequel
Le chrétien calque Adam et Ève avant la chute en matière de mariage, parce que le Seigneur Jésus ne s'est pas marié, il s'est marié spirituellement avec son Église. Et donc, celui qui s'est marié physiquement, c'est Adam. Donc, c'est notre exemple par excellence. Parce que quoi? Avant la chute, Dieu lui-même a préparé les choses, Dieu lui-même a préparé l'environnement, il a préparé les individus, il a préparé l'atmosphère dans laquelle devait se produire le mariage d'Adam et Ève. Amen. Donc, c'est notre exemple par excellence. Et donc, on avait dit, premièrement, que Dieu a amené l'institution du mariage pour le servir lui, pour servir à ses intérêts. Et donc, il a uni Adam et Ève pour servir à ses intérêts dans l'institution du mariage. Et donc, on a parlé de trois choses essentielles. Les raisons pour lesquelles Dieu a institué le mariage, la première, on avait dit que c'est pour le révéler. C'est pour révéler son identité. C'est pour révéler sa nature, être son image, être sa ressemblance. Amen. Deuxième chose, il les a amenés pourquoi? Parce qu'il devait accomplir un projet. Nous avons dit le projet dont il était question. Amen. Donc, la troisième chose, c'est que les deux, Adam et Ève, sans tâche, devaient fonder une famille à Dieu. Pourquoi? Parce que le but de Dieu, c'était de créer un royaume de sacrificateurs à cause du fait que Lucifer avait profané le temple. Donc, Dieu a dû refaire les choses. Il voulait donc se créer une famille, il voulait se créer une nation, une cité qui soit à l'image de ce qui est fait dans le ciel. Alléluia! Et le Seigneur Jésus nous a appris par la prière qu'il a enseigné aux apôtres que c'est ça la volonté. C'est que les choses célestes soient également manifestes sur la terre. Alléluia. Et donc, trois éléments fondamentaux pour lesquels le Seigneur a institué le mariage, c'était d'abord pour le représenter, que l'homme et la femme soient ses ambassadeurs, par sa nature, par son mode de vie, par sa façon, vous voyez, c'est par sa façon d'être, d'accord? Il a révélé Adam et Ève dans l'institution du mariage et nous avons dit que les deux forment la pleine entité de Dieu, avant la chute, bien sûr. Et donc, nous avons dit que le projet de Dieu, c'était que, eux, ils instituent le culte sur la terre, qu'ils bâtissent une cité et qu'ils fondent un royaume de sacrificateurs. Alors, moi, le jeune chrétien, tiens, je sais que je suis reparti dans l'Éden de Dieu. Comment? Par Jésus-Christ à la croix, par son sacrifice. Je suis reparti dans l'Éden de Dieu, la montagne de Dieu. Donc, comme Adam et Ève avant là, je suis reparti. Donc, je suis à nouveau dirigé par le Saint-Esprit. Amen. L'homme est à nouveau sous la juridiction de Dieu, c'est-à-dire sous les lois, les prescriptions divines. Donc, le chrétien fonctionne par rapport à ça. Et parce que le Saint-Esprit doit maintenant nous conduit et nous amener à réaliser les projets de Dieu sur la terre. Et donc, moi, je suis chrétien, je dois calquer mon mariage par rapport à ce que Dieu avait fait à la fondation, n'est-ce pas? Donc, je me marie pour révéler Dieu autour de moi, dans mon environnement, parce que Dieu cherche des modèles. Il cherche des modèles à révéler. Toi et moi, nous savons ce qu'on voit aujourd'hui dans les nations. Je suis sûr que tu connais. Tu sais de quoi il est question. Et donc, Dieu veut des modèles, des personnes qui vont être ses messagers à travers l'institution du mariage, au niveau des familles, en fait, dans les nations. C'est ça. Ce sont des missionnaires maintenant. Et donc, je me marie pour révéler Dieu, sa nature, son fonctionnement, son mode de vie. Je suis chrétien. C'est la première aspiration d'un chrétien. Quand je veux me marier, la deuxième chose, je dois accomplir le projet de Dieu. Il y a une raison pour laquelle j'existe. Le plan de Dieu dans ma vie, il y a un dessein céleste qui doit parler. Le potentiel divin est en moi. Il doit s'exprimer. Je dois révéler, d'accord, les choses divine. Alléluia. C'est pour ça que je suis devenu chrétien. Amen. La troisième chose, quand je me marie, c'est que je dois fonder une famille à Dieu, n'est-ce pas? Par les enfants que je fais, je suis en train d'établir un peuple à Dieu. C'est pourquoi si vous faites des enfants et vous les négligez, Paul, lui, il a carrément dit que vous êtes un meurtrier. Pourquoi? Parce que c'est le peuple de Dieu. Vous voyez ce que le Seigneur Jésus va dire aux disciples dans Matthieu 28, 19 à 20, c'est quoi? Il va leur dit, allez faire de toutes les nations des disciples. Mais si vous allez faire des disciples à Jésus dans les nations et vous négligez votre famille, il y a un grave problème dans votre vie. Parce que là, cette parole-là s'adresse d'abord aux mariés qui doivent éduquer les enfants selon le fonctionnement divin. Et ces enfants-là doivent aller continuer ou perpétuer le règne de Dieu, les prescriptions de Dieu. Vous voyez? C'est à partir de la cellule familiale
combattit les hommes avec des fondements qui vont les réguler toute leur vie. C'est avec ça qu'ils iront dans le monde, dans les assemblées nationales, dans les sénats et je ne sais pas moi. Et donc c'est là-bas ils vont révéler Dieu. Ce que vous les enseignez, c'est cela qu'ils vont manifester. Et donc ces trois choses essentielles, je me marie moi en tant que chrétien. J'aspire à me marier, c'est une bonne chose, c'est l'excellence de Dieu. Mais maintenant, pourquoi je dois me marier? C'est ce qui doit prévaloir. Alléluia. Donc ces trois choses-là, alors nous avions dit aussi que lorsque vous avez fait votre formation, vous êtes un célibataire, vous êtes une jeune femme célibataire, vous avez eu le temps de parler avec Dieu, et vous avez eu la grâce qu'il ait établi une relation avec vous. Amen. Maintenant, vous savez écouter le Saint-Esprit. Maintenant, concernant les hommes, le Saint-Esprit a bien posé ou imprimé en vous le chef que Christ est. Alléluia. Le modèle de Christ est maintenant établi en vous. Donc, vous avez les valeurs d'un mari comme Christ. C'est ce que Paul a dit dans Éphésiens 5, n'est-ce pas? Tu ne vas pas me contester là-bas. Parce que c'est ce que Paul a dit. Il dit comme Christ avec son église. C'est pas ça? C'est cela. Donc, moi, je sais que je dois aimer ma femme comme Christ a aimé l'église. Je dois être chef comme Christ. Alors non, quand j'ai fait ma croissance dans le célibat, j'ai eu la grâce que le Saint-Esprit ait commencé et que j'ai grandi un petit peu quand même. J'ai ces valeurs-là du mari selon Dieu. Amen. Et donc, moi aussi, je suis une jeune femme. Maintenant, je connais la valeur de l'humilité. J'ai été travaillée de manière à ce que la rébellion ne puisse pas prévaloir dans mon foyer. Que je ne sois pas un obstacle à la mission à laquelle Dieu nous appelle. Amen. Donc, ceux qui vont entrer dans le stade du mariage, ce sont ceux-là qui ont, je parle des chrétiens, ne me conteste pas, les choses qui sont faites aujourd'hui, ce sont des erreurs. Vous voyez, on a marié des bébés spirituels. On a marié des matures avec des bébés spirituels. Bon, laissez de côté ceux qui se sont connus dans le monde et qui, maintenant, l'un est venu à Christ. Ça, c'est une autre restauration. Eux, ils sont sous une autre restauration. Mais les chrétiens nés de nouveau, ils sont nés de nouveau. Voilà ceux-là, là, leur restauration, c'est de ça que je parle à maintenant. Et donc, vous êtes déjà arrivé à un niveau. Et donc, votre homme intérieur est déjà bâti. Ah, l'homme intérieur qu'on appelle le Christ, là, le nouveau-né, là, la révélation de Dieu qui est en vous, là. Maintenant, ça a commencé à prendre forme. Alléluia. Parce que quand on dit d'aimer comme Christ a aimé l'Église, c'est l'homme intérieur qui révèle cela. L'amour divin, vous ne pouvez pas le manifester sans avoir eu l'homme intérieur robuste en vous. Alléluia. Sans avoir une relation efficace, dynamique avec le Saint-Esprit. Alléluia. Donc, vous ne pouvez pas. Vous ne pouvez pas. C'est pourquoi on essaie d'enseigner Éphésiens 5, verset 22 à 33. On ne cesse d'enseigner, excusez-moi. On ne cesse d'enseigner les chrétiens là-dessus. Pourquoi? Parce qu'il y a eu trop de dysfonctionnements. Il y a eu trop de problèmes. Et Dieu dit que je ne veux plus ces problèmes-là, que les pasteurs ne cessent. Les gens sont là seulement, coincés avec des problèmes de foyer. On dit tu as une destinée accomplie. À cause du foyer, tu devais accomplir la destinée au bout de 5 ans. Tu te retrouves à l'accomplir au bout de 20 ans. Et donc, c'est ce que Dieu ne veut pas. Parce que quoi? Le Saint-Esprit est obligé de défaire, de rebâtir, de rétablir, de remettre sur les rails de la destinée. Et donc, Dieu ne veut pas parce que nous sommes dans une ère où on est en train d'avancer vers l'enlèvement. Et donc, Dieu ne veut plus ces choses-là. Et regardez comment le monde est. Regardez donc, le Saint-Esprit est en train de parler et dit, toi, tu es un jeune chrétien, tu ne t'aventures pas dans le mariage comme ça. Donc, tu dois avoir cru spirituellement. Tu dois avoir des valeurs concernant le code de la famille divine. Tu dois maintenant avoir une nature divine à révéler au monde. Voilà. Faut pas seulement dire que le mariage homosexuel, ceci ou cela. Mais toi là-haut, est-ce que tu t'intéresses vraiment aux choses de Dieu concernant le mariage? Donc hier, on avait mis l'emphase sur trois aspects, d'accord, pour celui-là ou celle-là qui est dans la phase pour entrer dans le mariage. Voilà. Et donc, on avait dit qu'il doit faire attention, premièrement, au niveau spirituel, parce que je suis un jeune homme. Maintenant, je veux me marier. Je vois en face de moi une jeune fille dans mon assemblée, premièrement. Et puis, bon, ce à quoi je dois faire attention, c'est premièrement quoi? La maturité. Le niveau de maturité spirituelle. Est-ce que la fille-là, elle a la nature de Dieu a commencé à être manifeste? Et donc, comme j'ai perçu cela, quand je suis sûr, mais avant ça, j'ai d'abord demandé au Saint-Esprit si c'est le
moment pour moi d'entrer. Et donc, j'ai eu le OK du Saint-Esprit. Et donc, je vois cette jeune fille-là maintenant. Alors, je ne parle pas. Voilà, je vais épouser. J'ai vu. Non, ça ne se passe pas comme ça. Il faut avoir toutes les recommandations possibles avant d'aller. Amen. Et donc, il était question de percevoir aussi dans la fille le potentiel ou dans le garçon. De percevoir. Oh, le garçon, je parle de l'homme, hein, pas garçon. Donc, c'est aussi pour la fille l'occasion pour elle de découvrir dans l'homme une vision. Sa vision des choses. Elle aussi, elle doit percevoir cela dans l'homme. Parce que, si ce n'est pas un homme de vision, si c'est pas quelqu'un qui aspire aux choses de Dieu, ah, il va tuer en toi. À cause du trop d'autorité, il va tuer la chose de Dieu en toi. Et donc, toi, la fille, tu dois même faire plus attention avant de te marier. Donc, j'ai regardé et j'ai vu, je suis convaincu que le potentiel divin correspond à celui que j'ai. Deuxième chose, après avoir perçu la croissance spirituelle, maintenant, j'ai estimé, j'ai vu le Seigneur a fait tout pour me révéler, d'accord, que la personne est mature, que maintenant, non, il y a un bon potentiel qui correspond au mien. Et troisièmement, maintenant, et je vais faire attention aux valeurs de la famille. Parce que comme c'est trois choses que Dieu demande, l'identité, sa nature, donc la maturité spirituelle, la deuxième chose, le projet divin, la troisième chose, la vision de la famille. La famille, comment la fille la perçoit les choses, d'accord, sur le plan spirituel concernant la famille, d'accord. Donc, trois éléments fondamentaux. Donc, c'est de cela qu'on avait parlé. Pour ceux qui ne m'ont pas écouté, je salue tous ceux qui nous suivent sur les réseaux sociaux. Vous aussi, si vous voulez, il y a des supports que vous pourrez vous procurer bientôt sur Amazon. Amen. Et donc, aujourd'hui, on va juste continuer concernant comment bâtir sur l'excellente fondation de Christ. Je rappelle ceci, que le jeune homme qui va choisir ou la jeune femme qui va choisir a déjà l'homme intérieur établi. Je l'ai dit tout à l'heure. C'est très important. Ou a déjà fait une bonne croissance. La Bible déclare que le Saint-Esprit nous amène à la statue parfaite de Christ. C'est ça. Vous voyez les attributs du Saint-Esprit, le travail qu'il doit effectuer dans le chrétien. Il nous amène à la stature, c'est quoi? C'est la forme spirituelle. C'est-à-dire que la nature de Dieu doit sortir. C'est ce que Galates a dit dans Galates 5, verset 22. On parle du fruit de l'esprit. Amen. C'est la nature de Dieu. Il est question de la nature de Dieu. Donc, celui maintenant qui se marie, qui a été approuvé, c'est celui-là qui a l'homme intérieur fait. Pourquoi on exige le niveau de maturité? Pourquoi on met le cachet sur l'homme intérieur? Parce que avant là, si un chrétien se hasarde à dire qu'il veut se marier, lorsqu'il n'a pas l'homme intérieur établi, lorsqu'il n'est pas établi dans la foi, vous voyez qui va faire le choix? C'est quelqu'un qui n'a pas encore une relation établie avec Dieu. Pour entendre Dieu lui parler, je rappelle que le chrétien, la chrétienne doivent écouter Dieu avant de se marier. Je le répète, le chrétien doit écouter les recommandations du Saint-Esprit. C'est ce qu'on vient de lire dans Jean 14. Il nous enseignera toutes choses et il nous rappellera ce que le Seigneur Jésus nous a dit. Amen. C'est ça. Et dans Matthieu 7, verset 24, il dit, quiconque entend quoi? Ce que le Saint-Esprit enseigne. Le Seigneur Jésus n'est plus là, hein, physiquement, mais il est là par son esprit, n'est-ce pas? Là, nous sommes d'accord dessus. Et donc, comme il enseigne toutes choses, il enseigne également concernant le mariage. Amen. C'est pas quand vous êtes déjà dans le mariage que vous allez appeler Dieu pour qu'il vienne tenir la chandelle de votre... Non. Ça commence au départ. Donc, vous devez entendre les enseignements, les recommandations. Amen. Qu'il doit vous donner avant de vous aventurer. Alléluia. C'est ça. Donc, vous devez écouter Dieu. Vous devez connaître les voies de Dieu. Vous devez pouvoir identifier que c'est ça que mon Dieu me dit avant de me marier. Donc, Dieu doit vous parler. Le Saint-Esprit doit vous parler. Il doit vous parler dans votre cœur. Il peut vous parler par les signes que vous allez lui demander. Il peut vous parler également par les circonstances qu'il va provoquer. Mais c'est toujours le Saint-Esprit qui vous parle. Amen. C'est toujours le Saint-Esprit. Je répète, le Saint-Esprit va vous parler dans votre cœur. Comment? Dans le cœur. C'est par le témoignage de paix intérieure. Alléluia. Vous avancez maintenant. Donc, vous recevez un témoignage de paix. Parce que c'est le moment que Dieu veut que vous vous liez à quelqu'un. Le témoignage de paix intérieure, que vous êtes en face de la personne, que ce que vous avez demandé, les alertes, les signes alertes que vous avez demandé à Dieu sont palpables maintenant. Donc, il vous parle, il vous donne une
conviction que personne dans ce monde ne peut vous enlever, n'est-ce pas? Donc il peut aussi parler par des signes. Vous lui parlez comme Gédéon avait parlé à l'Éternel. Dans Gédéon 6, il lui a demandé des signes. Donc comme aussi le serviteur d'Abraham, vous connaissez non? Le serviteur d'Abraham, dans Genèse 24, quand Abraham a estimé que Isaac était prêt, donc qu'est-ce qu'il a fait? Il a délégué quelqu'un pour aller chercher la femme pour Isaac. Est-ce que vous voyez? Et qu'est-ce qui s'est passé? Lui là, le serviteur là, comme il craint Dieu, est-ce que vous voyez ça? Vous voyez comment Dieu va parler? Il craint Dieu, donc il va adresser une prière à Dieu. Il va demander à Dieu, oh, que la fille là, que celle qui viendra m'aider à remplir le ventre de mes chameaux là, que là, si elle m'aide là, ça c'est le signe que je saurai que tu m'as parlé. Alléluia! Dieu doit vous parler. Si Dieu a parlé au temps d'Abraham, au serviteur d'Abraham, je ne me dis surtout pas que le chrétien, tu ne dois pas recevoir les instructions de Dieu. Je ne suis pas en train de parler des rêves ni des songes. Je suis en train de parler lorsque vous, du fait que vous avez la relation avec le Saint-Esprit. Donc, j'ai dit, il vous parle par le cœur. Il vous parle également par le témoignage de paix intérieure. Il vous parle par des signes. Comme il a parlé à Gédéon, par des signes. Comme il a parlé au serviteur d'Abraham, par des signes. Et il a répondu plutôt par des signes. Il a répondu également à Gédéon par des signes. Alléluia. Et comme il est notre berger, il va nous parler de la même manière. Il va provoquer également des circonstances de manière à ce que vous percevez le divin, là, le potentiel, le don, que vous identifiez le caractère, c'est-à-dire le caractère de Christ, la maturité, la chose de Dieu, les aptitudes qui pourront adjoindre la vision que Dieu vous a donnée. Alléluia! C'est ça! Amen, amen! J'espère que je ne vais pas trop vite. Hein. Et donc, vous voyez, vous pourrez réécouter, c'est pas un problème. Et donc, Dieu doit vous parler. Vous suivez alors les recommandations du Saint-Esprit. Amen! C'est ça! Et donc, autant de les chrétiens aussi, le Saint-Esprit doit vous donner des indications par rapport à la personne qui est en face de vous. Il ne viendra pas comme, je sais pas moi, voilà, je suis le Saint-Esprit, il faut que tu ailles choisir. Il ne va pas dire ça, mais il va vous donner, il utilisera ses moyens à lui, les moyens qu'il vous a appris à travers sa communion avec vous. Amen. Donc, il va utiliser la paix, il va faire usage de la paix intérieure, il va faire usage également des signes, il va faire usage aussi de quoi? J'ai dit la troisième chose, je sais que si tu me suis, tu sais la troisième chose dont j'ai parlé. Donc, les circonstances. Stance. Amen. Et donc, c'est ça. Mais ici, vous voyez que si c'est un bébé spirituel, est-ce que lui peut identifier maintenant tout ça? Non, il ne peut pas identifier. Qu'est-ce qu'il va faire? Parce que lui, le bébé spirituel, il est guidé par les cinq sens. Il n'est pas guidé par l'homme intérieur parce que l'homme intérieur n'est pas encore sorti. L'âme parle encore vraiment dans la personne. Donc, ce sont les désirs de l'âme, là, les désirs de la chair, les sens qui vont parler. Donc, ce sont les sens qui vont orienter la personne, les désirs charnels, les envies, c'est comme ça, moi je voulais ma femme comme ça, je veux ma... Non, lui, celui-là, il est en train de parler des choses qu'il demande là, c'est charnel, vous voyez, c'est pourquoi on exige la maturité spirituelle. Donc, l'homme intérieur, c'est lui maintenant qui va parler, amen, c'est lui qui va exiger les choses, alléluia, c'est lui qui va demander, il va observer et il va décider. Amen, amen, amen, amen. Donc, Dieu doit vous conduire, il doit vous orienter. Alléluia. Donc, un bébé spirituel ne se marie pas. En Christ, bébé spirituel ne se marie pas. Il s'assoit parce qu'il porte encore les couches. Donc, comme le pasteur Yvan le dit, il s'assoit, d'accord, et il écoute la parole. Il étudie la parole. Il est d'abord avec le Saint-Esprit seul, comme Adam était seul. Amen. Et donc, aujourd'hui, on continue toujours. Et donc, j'avance maintenant. Hier, j'avais pris le cas d'un jeune serviteur de Dieu, d'accord, qui est dans une église. Si vous voulez suivre, il y a un avant, donc vous pourrez suivre ça. Donc, vous comprendrez pourquoi je parle du jeune serviteur. Et donc, le jeune serviteur de Dieu, il sert dans une assemblée. Il est appelé également à aller fonder un ministère. Et donc, lui, on avait dit que hier, lui, il a déjà perçu, il a déjà vu la femme. On a parlé également des élites. Vous êtes tous élites en Jésus. Amen. Chacun est élite en Jésus. Alléluia.
Et donc, je m'étais arrêtée seulement à la maturité, je m'étais arrêtée également au potentiel. Aujourd'hui, le jeune serviteur doit également tester, écouter, parce que j'ai dit quoi? Le Saint-Esprit va parler, il va provoquer les circonstances pour que tu puisses avoir la conviction, tu puisses avoir plus d'informations, de façon à ce que tu sois sûr que c'est vraiment lui qui te conduit depuis le départ. Et donc, tu testes aussi la fille par rapport, d'accord, aux valeurs de la famille. Amen. Tu as fini pour au niveau de la maturité, tu as identifié le potentiel et tu as vu que ce sont les mêmes aptitudes dont tu as besoin, ces aptitudes, ce qu'elles révèlent là, tu en as besoin pour accomplir la vision. Et la troisième chose, maintenant, tu vas regarder les valeurs de la famille, parce que tu te maries pour créer une famille à Dieu, un royaume de sacrificateurs. Et donc, tu regardes et tu fais attention aux valeurs de la famille. Comment la fille voit les choses? L'éducation. Hey, le problème qu'on a dans les églises charismatiques aujourd'hui. Problème de valeur. Tu vois, moi, nous les femmes, nous allons dans les églises, déjà même notre façon de nous habiller est problématique. C'est une problématique, notre façon de nous habiller, leader comme fidèle. Nous les charismatiques, nous avons un problème. Nous avons perdu quelque chose. Et donc maintenant, cette fille-là qui a grandi peut-être dans une famille où la maman, elle s'habille d'une manière bizarre, même étant chrétienne. Donc elle a eu pour elle, bon, c'est pas un problème. Voyez, des enfants qui ne sont pas... J'ai aussi vu des familles où, bon, les parents vont à l'église, l'éducation des enfants. Oh, c'est un problème. Et donc, moi, la troisième chose à laquelle je fais attention, les valeurs, c'est un problème. Et donc, moi, la troisième chose à laquelle je fais attention, les valeurs, le code de la famille,

vous serez ensemble, tu sauras que ah, moi je n'aime pas. Hein. Comment les jeunes, elles commencent à parler. Hein. La façon dont même nous sommes aujourd'hui là, hein, nous, comment on peut s'habiller? Tu viens à l'église, tu reçois les enseignements. Ça, c'est elle qui elle discute comme ça. Hein. Vous avez l'occasion de discuter avec elle une fois. Et là, je ne comprends même pas. Tu as des enfants, tu laisses les enfants traîner dans la cour, tu ne peux pas prendre soin des enfants. Vous voyez comment vous êtes en train de voir les valeurs qu'elle a. Et donc, ah, mais vraiment, moi, je n'aime pas ça. Hein? Quand même, quand tu es un enfant de Dieu, tu dois contrôler tes enfants. Tu dois être derrière tes enfants. Tu dois créer une relation de proximité avec tes enfants. Tu dois être ami avec tes enfants. Tu dois aimer tes enfants. Tu dois les éduquer comme la parole de Dieu le demande. Ah, vous êtes en train d'identifier que c'est une fille qui va vous aider à construire cette famille avec le code de Dieu. Amen. Et donc, elle est exigeante en matière d'éducation. Et donc, concernant le style vestimentaire, elle est exigeante. Concernant la conduite des enfants, elle est exigeante. Et donc, elle voit quoi? Il faut que, moi je veux même, je voudrais être même, vous voyez, il faut que, quand je vais me marier là, elle est en train de discuter, hein, vous l'observez. Et donc, quand je vais me marier là, voilà comment je vais, mes enfants, ils doivent être propres, la maison. Moi, je n'aime pas la saleté. Hein. Tu vas laisser l'enfant, va traîner avec un short toute la journée. Moi, je n'aime pas. Même si c'est cour commune, je ne veux pas ces choses-là. Vous êtes en train de voir que ça, c'est une future bonne mère. Ah, même quand vous serez en mission, vous êtes une élite là, qui doit aller travailler pour Dieu. Donc elle va assurer l'éducation convenablement. Parce que quoi? Elle a des valeurs divines. Amen. Elle sait qu'elle doit apprendre le respect à ses enfants. Alléluia. Elle sait que ses enfants doivent être vêtus selon le code de la famille royale et divine. Amen. Donc, elle a toutes ces valeurs-là. Et je vais relever quelque chose. Elle peut, ce que je dis pour les filles, c'est valable pour l'homme. Faut pas dire que je parle seulement des filles. Hein. Les hommes sont pareils. C'est pareil. Tu dois voir, toi, en tant que fille là-haut, le chef là est comment? Est-ce que c'est un dictateur? C'est-à-dire que quand lui dit quelque chose là, il ne change pas. Le Seigneur créera des situations où toi là, tu vas observer. Est-ce que, hein, est-ce que vraiment c'est quelqu'un comme ça? Je dirais même que quand vous êtes dans les fiançailles, tu vas observer que celui-là, hein, qui dit qu'il veut m'épouser là, tu n'as pas encore vraiment dit oui. Même si tu as dit oui, tu continues d'observer. Et donc, Dieu permettra que tu le vois en colère. Dieu permettra que tu vois comment il gère les choses. Dieu permettra que tu écoutes ça, son raisonnement en tant qu'homme. Est-ce que c'est quelqu'un qui abuse de son autorité, de son pouvoir d'homme? C'est-à-dire quelqu'un qui est imbu de sa personne, malgré le fait qu'il est chrétien. Le fait d'être imbu de sa personne, là, ça change pas. Oh, ça change pas. Même s'il dit qu'il va t'épouser. Si tu vois ça, ma soeur, assieds-toi, appuie le bouchon. Comment on appelle ça? Appuie le bouchon. Oui, appuie. Appuie et fais le stand-by. Arrête d'abord. Parce que c'est quelqu'un qui va tuer, qui va t'écraser dans le foyer. Et crois-moi, moi, tu vas souffrir parce que le don, là, la chose de Dieu qui doit parler et il doit t'aider, d'accord, dans l'accomplissement de la chose de Dieu en toi, il va t'écraser. Donc, c'est pourquoi toi aussi, la fille, tu dois faire attention quand tu le vois, tu dois l'observer. Est-ce que c'est quelqu'un qui est imbu de lui? Est-ce que c'est quelqu'un qui est égoïste? C'est une personne qui ne pense qu'à lui. Le Saint-Esprit va permettre que tu vois ça. Comme il dit, il veut t'épouser là. Et puis, il s'est caché un peu là. Toi aussi, tu penses qu'il est un peu mature. Non, non. Et un jour, Dieu va permettre. Ah, sortir, la vraie nature va sortir. La nature là, hein, de l'autre là qui est encore présente. C'est ça. Et donc, tu vas faire attention. Tu ne vas pas t'aventurer, toi, la fille. Tu ne vas pas t'avancer d'abord. Donc, ce que je dis pour la fille est valable pour le jeune homme. Alléluia. Et donc, moi, donc je vois ça. Je vois que cette jeune fille-là, je parle de poser sur la fondation de Christ. Je vois que cette fille-là a des valeurs de la famille selon Dieu. Et donc, elle aime une bonne éducation. Elle tient à ça. C'est une femme qui est exigeante. D'accord? Elle va pas négliger sa maison. Alléluia. Elle va pas négliger sa maison. C'est une fille qui va cadrer ses enfants selon l'ordre divin. Alléluia. Pourquoi? Pour que le monde ne vienne pas siéger dans votre maison. Je reprends trois choses essentielles que moi, je vais regarder en tant que jeune chrétien, jeune chrétienne. Je suis déjà prêt, donc je suis en observation. Premièrement, je regarde au niveau de la maturité. Deuxièmement, je regarde au niveau du projet de Dieu, de la vision, donc les aptitudes de la personne. Est-ce que c'est bon? Ça me correspond. Troisièmement, pourquoi ça doit me correspondre? Parce qu'on doit être un pour accomplir le projet ou la destinée.

0: et prophétique que les mariés chrétiens doivent accomplir. Troisièmement, est-ce que cette personne a les valeurs de Dieu concernant la famille? Voilà les trois choses essentielles. Les critères de choix, c'est par rapport à ça. Et pas autre chose, frère, sœur, c'est pas autre chose. Quand tu vas déjà autre chose, c'est un problème. C'est un problème. Ici, ce qui s'est créé dans l'église, c'est qu'on a oublié les trois aspects-là. Les trois conditions-là pour former la famille selon Dieu, pour former un mariage selon Dieu, pour consolider les foyers à l'image de Dieu. On s'est éloigné de ces trois aspects essentiels sur lesquels le foyer chrétien tourne. On a commencé à penser aux fondations dont nous avons parlé avant, si vous nous avez suivis. On a commencé à penser à autre chose. Est-ce que cette fille-là, c'est une fille qui aime servir? Dieu permettra. Est-ce qu'elle a l'esprit de service? Donc, trois choses qui doivent me conduire. Et le Saint-Esprit permettra, il occasionnera des instants pour que je constate. Donc, je suis prêt à me marier. Je reprends. J'ai eu la sensibilité spirituelle, le Saint-Esprit m'a accordé. Il m'a dit que c'est le moment, je suis sûr. Et donc, je regarde alors au sein de mon assemblée, ou bien ça peut même être dans une autre assemblée, pourquoi pas, c'est pas interdit, sauf ceux qui ne sont pas nés de nouveau. Un chrétien épouse une chrétienne, c'est-à-dire les personnes nées d'esprit et qui ont un cœur nouveau. Faut pas aller ailleurs. Donc, une autre assemblée qui prêche Jésus, une autre assemblée qui confesse Jésus, une autre assemblée qui fait de Jésus-Christ le roi de cette assemblée et le Seigneur. Amen. Voilà, c'est de ça que je parle. Donc, je peux aller dans une autre assemblée comme ça. D'accord? Et puis, Dieu peut le permettre. Oui, oui. Pas seulement là où vous êtes, vous adorez. Et donc, je veux maintenant entrer dans ce mariage-là. Et puis, il va me faire promener. Je vais. Non. Dieu va occasionner des choses pour que je trouve celle qu'il a préparée pour moi. Alléluia! Celle qu'il a préparée pour moi. C'est Dieu qui m'a préparé mon épouse. C'est Dieu qui m'a préparé mon époux. J'ai tellement rencontré de personnes. Et quand je publie sur les réseaux sociaux, qui me disent, hey, « Eh, pasteur, non, ce que vous dites là est vital. » Parce que c'est tellement réel que si je me demande aujourd'hui si je n'avais pas épousé cette femme, ou bien surtout les hommes, ils aiment me dire ça. Ils aiment me dire que, « Eh, pasteur, si je n'avais pas épousé ma femme, où est-ce que je devais me retrouver aujourd'hui? » Parce que je vois son apport. Alléluia! Vous voyez, non, je vois. Vois maintenant quoi? L'apport de la personne. Amen! Et si vous vous êtes trompé? Et si vous n'avez pas fait attention au Saint-Esprit? Et vous êtes entré comme ça? C'est moi qui ai choisi. Et voilà, la chair m'a conduit. Et on se retrouve dans des problèmes graves. Et la destinée prophétique en pâtit. Vous comprenez pourquoi il y a beaucoup de prisons. Ce ne sont pas des mariages, ce sont des prisons. Des prisons spirituelles dans lesquelles les chrétiens sont. Je répète, des prisons spirituelles. Spirituel. Ce ne sont pas des foyers, ce sont des prisons spirituelles. Alors attention, dans ces temps où on parle du réveil de l'église, je m'adresse spécialement aux personnes que Dieu va connecter en ce moment. Si je peux même exprimer, dans toutes les églises, le réveil, vous allez en France, on parle du réveil. Vous allez au Gabon, on parle du réveil. Vous allez en Côte d'Ivoire, c'est encore pire même là-bas. On parle de réveil partout. On parle même du réveil mondial. Quand on parle du réveil, on parle d'une prise de conscience d'un état des choses. Généralement, quand on parle de réveil, ça veut dire que les fondements étaient renversés. Ça veut dire qu'il y avait un désordre. Ça veut dire qu'il y avait une léthargie dans l'adoration. Et donc, quand on parle de réveil, ça veut dire que rien n'allait. Pourquoi se réveiller? Parce qu'on n'était pas fixé là où Dieu veut qu'on soit. Alors, si on parle de réveil, je me demande où se trouve alors la cellule de la famille. Puisque la cellule de la famille est la fondation principale sur laquelle, qui est posée sur Jésus-Christ, la fondation principale qui est posée sur Jésus-Christ et qui est fondamentale pour l'église et pour la nation. Alléluia! Et donc, quand on parle du réveil, est-ce qu'on se rend compte que réveil rythme avec la restauration de la première fondation de l'église. Réveil rime avec la première fondation qui constitue l'église de Jésus, le mariage. Donc moi je veux qu'on parle de réveil. Ça veut dire quoi? Ça veut dire qu'il y a un problème. Si Dieu passe, ça veut dire au niveau de la cellule familiale chrétienne, il y a également un problème. Il faut amener également le réveil. Ici de quoi il est question? restauration. La dernière fois, le Saint-Esprit me disait que vous vous faites des restaurations en surface. Parce que si vous êtes tout le temps en train de faire des restaurations pour réconcilier les couples qui ont des problèmes, seulement pour traiter les symptômes que révèlent les foyers chrétiens, ce sont les symptômes que vous voulez. Hein? On ne restaure pas un symptôme. Quand tu soignes le symptôme, qu'est-ce qui se passe? Le véritable problème demeure. Alors le Seigneur nous dit, réveille, réveille. Mais quel est le problème de la structure même du mariage dans l'église? Qu'est-ce que nous voyons aujourd'hui? Les piliers, les valeurs, les fondements qui soutiennent la fondation de la famille. Quand on parle des fondations, on parle des valeurs, on parle des lois. Qu'en est-il des lois qui régissent la cellule? La cellule familiale selon Dieu. Quels sont ces piliers-là? Quels sont ces principes de base? Quels sont ceux dont Jésus a parlé? Le Seigneur Jésus a parlé dans Matthieu 24. Il dit, les paroles, quiconque écoute mes paroles que j'ai dit, est-ce que nous écoutons les paroles que Jésus donne à travers son Saint-Esprit pour bâtir les foyers? Quelle est la problématique des fondements qui soutiennent la fondation de la famille chrétienne? Je lance un appel, des interrogations. Quand nous les leaders, nous enseignons les gens, nous disons que nous resterons les... Mais en bas là, est-ce que nous avons demandé à Jésus pourquoi le problème au Seigneur Jésus, pourquoi le problème est récurrent au Gabon chez moi? On a eu cela. Tout le monde est d'accord avec moi que ça ne va pas. Je viens ici en Côte d'Ivoire, j'entends pire. Quand j'écoute des échos qui me viennent des autres nations, ce ne sont que des larmes qui coule dans mes yeux. Alors le Seigneur nous demande, quelles sont les restaurations que vous posez dans les assemblées aujourd'hui? Parce que quelqu'un se lève un matin et veut se marier. Quelqu'un se lève un matin parce qu'il a l'incontinence. Il a l'incontinence. Il n'arrive pas à se contenir. Il multiplie, même étant dans l'église, il multiplie des liaisons pour se satisfaire sexuellement. Et on les marie comme ça. Alors quelles sont les valeurs que nous véhiculons aujourd'hui en tant que restaurateur, en tant que personne parlant du réveil dans l'église? De quoi parlons-nous? Est-ce que c'est la restauration selon Dieu? Quel était ce que Dieu avait mis à la base au départ? Qu'est-ce que Dieu avait posé avec Adam et Ève? Il y a un procédé qui est là, qui est pourtant visible au commencement. Comment Dieu avait débuté avec l'homme et la femme avant de les mettre ensemble dans le cadre familial? Ah donc c'est bon de parler du réveil. Mais qu'en est-il de la cellule familiale selon Dieu? Quelles sont les valeurs que nous mettons devant aujourd'hui pour célébrer les unions, pour se lancer dans des unions? Quelles sont les valeurs qui nous régissent, qui nous régule en tant que chrétien? Moi, je pense que le problème vient de là. Qu'est-ce que Dieu avait dit? Quelle est la pensée de Dieu au sujet du mariage? Pourquoi doit-on se marier? Alléluia! Je reprends. Il était question aujourd'hui de parler, de poser sur la fondation de Christ. Je suis un chrétien, je suis une chrétienne. Comment je dois poser? On a dit premièrement qu'il y a trois fondements. Il y a trois choses essentielles. La première, c'est que je me marie pour révéler la nature de Dieu et son fonctionnement, son mode de vie. Deuxièmement, donc, j'ai besoin, d'accord, on va parler alors de la maturité spirituelle. Parce que pour révéler le mode de vie de Dieu, j'ai besoin d'être un homme fait. Pour révéler le fonctionnement de Dieu, j'ai besoin d'être un homme fait. Alléluia. Pour révéler la nature divine, pour révéler la statue parfaite de Christ, il faut que je croisse en esprit. Donc, premièrement, c'est cela. Pour poser sur Jésus-Christ, il me faut de la maturité, la croissance spirituelle afin de révéler la nature de Dieu. La deuxième chose, je me marie ou bien je fais le choix et je pose sur Christ lorsque je choisis en fonction ou je laisse le Saint-Esprit me conduire et je prends la personne qui a les aptitudes. Donc, je fais attention à la destinée prophétique. Donc, je choisis en fonction de la destinée prophétique que j'ai au préalable connu dans mon célibat durant ma croissance spirituelle. Alléluia. La troisième chose, donc, je dois savoir que je crée une famille à Dieu. Les enfants que je fais, je dois révéler une éducation. Dieu veut des éducateurs. Ah là là. Troisième chose, l'éducation. Dieu compte sur... Il m'a dit, la famille chrétienne est la stratégie de Dieu pour restaurer les valeurs dans les nations. C'est la première stratégie de Dieu, c'est de restaurer les valeurs dans les nations. Donc, je fais attention, d'accord, aux valeurs que véhicule une personne qui veut se marier. Les valeurs concernant la famille de Dieu, c'est-à-dire le code de la famille de Dieu, je dois le connaître. En tant qu'homme, en tant que femme, il me faut connaître le code de la famille selon Dieu. Amen. Donc, je fais attention à trois choses. Je pose sur Christ, sur trois choses. Premièrement, la maturité. Je suis mûr. Je suis sûr parce que le Saint-Esprit me conduit. Je m'appuie sur les recommandations de l'Esprit. Donc, j'ai posé sur le Christ. Je commence à poser sur le Christ. La maturité. La deuxième chose, le projet divin. Je le connais déjà. Donc, je choisis en fonction des aptitudes de la personne qui est en face de moi, de son tempérament. La troisième chose maintenant, je choisis par rapport aux valeurs que véhicule la personne selon, c'est-à-dire la personne qui connaît le code de la famille ou le code qui régit. Amen. Dieu connaît aussi le français. Hein? Le code qui régit la famille selon Dieu. Est-ce que cette personne connaît ou bien s'intéresse ou bien assimile les valeurs du code de la famille selon Dieu ou les valeurs qui régulent le code de la famille. En tout cas, tu sais ce que je veux dire. Alléluia. Les lois qui régulent la famille selon Dieu. Je répète, les lois qui régulent la famille selon Dieu. Alléluia. Trois choses pour poser sur la fondation de Christ. Et je dis, je répète, au préalable, ma relation avec le Saint-Esprit est établie. Ma communion avec lui est intacte. Alors, je peux bien poser sur la fondation de Christ, l'excellente fondation de Christ, parce que j'ai été conduit pleinement par le Saint-Esprit. J'ai suivi ses indications. J'ai suivi et j'ai eu cette paix intérieure qui m'a donné l'assurance que Dieu est avec moi. Alléluia! Je peux alors poser sur l'excellente fondation de Christ. En résumé, c'est simplement suivre les orientations du Saint-Esprit. Amen. Il y a mon mari qui veut ajouter quelque chose.
1: C'est vraiment puissant. Vraiment, nous bénissons le nom du Seigneur pour ces révélations qu'il donne. Et le réveil ne peut vraiment se faire sans que l'institution du mariage soit restaurée véritablement. Non pas une restauration superficielle, mais une restauration à la base. Et ce que je voulais ajouter, c'est le point sur lequel la personne qui veut faire un choix, elle doit aussi insister, c'est, je vais appeler ça la croyance. La amen. Croyance de la personne.
0: Amen, amen.
1: C'est très important parce que mes actions sont fonction de ce que je crois. Mes décisions sont fonction de ce que je crois. Mes pensées sont fonction de ce que je crois. Donc, si je ne fais pas attention à ce que l'autre croit, j'aurai des problèmes après. Quand je vais prendre des décisions, quand Dieu va donner une instruction dans le foyer et que nous devons ensemble obéir à cela, je vais voir que mon partenaire va me combattre. Mon partenaire va résister à cette décision ou bien à cette instruction-là. Parce que sa foi ou bien sa façon de penser est selon une doctrine donnée, est selon une croyance donnée. Je vous donne un exemple pour illustrer cela. Vous voyez, Abraham a commencé à marcher avec Dieu. À un moment donné, Dieu lui révèle que je vais te donner une postérité qui viendra de toi. Alors Dieu va lui donner une vision. Il sort et Dieu lui montre les étoiles du ciel. Dieu lui montre les sables de la terre. Et il lui dit que voici comment ta descendance sera. La Bible dit que Abraham eut confiance en Dieu. Abraham crut en Dieu. Il a commencé à marcher. Alors Abraham vient maintenant dans la maison et il fait part de cette instruction-là, de cette révélation à son épouse Sarah. Voici comment Sarah va réagir. Sarah dit: c'est bien, Dieu a parlé ainsi, mais tu oublies que c'est ce même Dieu qui m'a rendu stérile. Vous voyez, Abraham qui était en haut, qui commençait à marcher selon l'instruction de Dieu, la Bible dit que Abraham accepta la pensée de Sarah parce que Sarah lui montra sa faiblesse et elle lui propose maintenant, non, tu sais, c'est bien ce que Dieu a dit, mais voici ce que moi je pense. Il faut que tu sortes avec Agar, ma servante, et on aura aussi un enfant. Et cette solution, Abraham va l'épouser. Et la Bible dit que pendant 13 ans, Dieu ne va plus leur parler. 13 ans, Dieu va se taire. 13 ans, le foyer d'Abraham va être dans des problèmes, dans des disputes, dans des conflits, dans l'incompréhension, parce qu'une certaine façon de voir n'a pas été concordante. Donc c'est très important aussi, lorsque nous voulons faire le choix de notre partenaire, nous puissions regarder de près cet aspect-là. Donc c'est ce que je voulais ajouter à tout ce que maman a dit. Donc nous bénissons vraiment le nom du Seigneur pour ce moment très enrichissant. Que son nom soit loué au nom de Jésus. Amen.
0: Amen. Amen. Vous voyez que nous, on marche de paix. Nous sommes une paix. Voilà, il vient ajouter. En tout cas, nous avons été ravis d'être en votre compagnie. Que Dieu vous bénisse. La prochaine fois, nous parlerons du non-respect des fondements divins par les époux, ce qui crée des problèmes. Ok, que Dieu vous bénisse et nous nous retrouverons la prochaine fois. Amen.
2: Jésus est ressuscité. Est-ce que nous pouvons acclamer le ressuscité?
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2: Bonjour à tous, je suis Raphaël Mambou, que Jésus vous bénisse, qui que vous soyez, où que vous soyez. Le nom de cette émission est Venez à Jésus, c'est une grâce, c'est un honneur, c'est un privilège de pouvoir vous retrouver encore aujourd'hui autour de la parole de Dieu pour partager quelques versets bibliques sur le thème du roi Saül. Mais avant d'aller plus loin, je voudrais vous inviter à baisser la tête dans la prière pour dédier le reste des 30 minutes entre les mains du Seigneur. Prions. Père éternel, au nom de ton Fils Jésus-Christ, nous voici devant toi, pour entendre ta parole, pour entendre ton message, pour entendre ton appel, Seigneur. Nous ne sommes pas les plus spirituels, les plus intelligents, les plus doués ou quoi que ce soit, Seigneur. Nous comptons sur ta grâce. Seigneur, nous voulons entendre ta parole. Pas la parole d'un homme, pas l'intelligence d'un homme, pas la réflexion d'un homme, mais le message du Dieu vivant. Les temps sont mauvais, ce monde est mauvais, Seigneur, mais tu veux sauver des hommes et des femmes. Tu veux changer des hommes et des femmes. Tu veux que beaucoup ne terminent pas comme Saül. Seigneur, aide-nous, au nom de ton Fils Jésus-Christ, à comprendre ta parole, à l'accepter, à le vivre. Au nom de ton Fils Jésus-Christ, nous avons ainsi prié. Amen. Le roi Saül. Nous avons dit dans les émissions passées que le roi Saül, ce premier roi d'Israël, qui a vécu ou qui a régné pendant à peu près 40 ans, et parmi les trois seuls rois en Israël qui ont exercé leur ministère pendant 40 ans. Il y a Saül, il y a David, et puis il y a le roi Salomon. Le roi Salomon peut-être moins de 40 ans, mais quelque chose comme 39 ans et demi. Et une très grande partie du ministère du roi Saül était concentrée à vouloir tuer David. Pendant 40 ans, je peux imaginer, peut-être 35 ans, peut-être 37 ans, je ne sais pas. Pendant 30 ans, je ne sais pas. Il a passé son temps, son énergie, son intelligence. Il a envoyé des hommes à la guerre pour tuer uniquement David. C'est vraiment dommage parce que, en 40 ans de ministère, il aurait pu faire beaucoup de choses pour sa nation, pour son peuple, pour sa tribu, pour sa famille, pour Dieu. Quoi que Dieu lui ait dit, je ne veux plus de toi comme roi en Israël, il aurait pu se dire, bon, je vais commencer à préparer David, puisqu'il savait que c'était David. Je vais commencer à préparer David à devenir un bien meilleur roi que moi. Et j'ai aimé même dans l'histoire de David, dans l'histoire de Saül et David, et Jonathan, l'alliance que Jonathan fera avec David. Il le dira, je sais que c'est toi qui vas régner. Mais si je meurs, ne fais pas disparaître le nom de ma famille. Saül aurait pu faire la même chose. Non. Parce qu'il était mauvais, parce qu'il était méchant, c'est tout ce qui l'intéressait était de tuer David. Pour que son fils prenne la place de David. Mais David était aussi son fils. C'est vrai, pas biologique, mais on va le dire comme étant un fils spirituel. Mon frère, ma sœur, vous qui suivez ces enseignements sur le roi Saül, cet esprit de Saül peut aujourd'hui se manifester chez vous ou chez moi. Nous avons vu que le monsieur cherchait les brebis de son père, alors que David gardait les brebis de son père. Il était le choix des hommes et non le choix de Dieu. Il a fait un semblant de bon départ, mais il a quand même mal fini. C'était un homme influençable par son entourage. Il était désobéissant à la parole de Dieu. Il aimait l'honneur des hommes plus que l'honneur de Dieu. C'était un homme jaloux de David. Il était rempli d'orgueil. C'était un homme plein de colère. Dans le psaume 7, verset 13, la Bible nous dit ceci, psaume 7, verset 13, « Si le méchant ne se convertit pas, Dieu aiguise son glaive, il bande son arc et il vise. Il dirige sur lui des traits meurtriers, il rend ses flèches brûlantes. Si le méchant ne se convertit pas dans sa voie, s'il n'abandonne pas le péché, s'il n'abandonne pas la magouille, le mensonge, l'adultère, la fornication, la pornographie, l'homosexualité, le lesbiennage, la zoophilie, je ne sais quelle sorte, l'occultisme, le fétichisme, les sciences occultes, je ne sais quoi. Si le méchant n'abandonne pas sa voie, Dieu va le frapper par son glaive, Dieu va le frapper par ses traits meurtriers. Vous imaginez, Saül, pendant 40 ans, il ne pouvait pas s'imaginer ça. Pour lui, il était sûr qu'il allait gagner. Pour lui, il était sûr que il aurait la victoire sur David. Mais moi, quand je regarde la vie de Saül, je me dis, mais ce monsieur a quand même régné pendant 40 ans. Pendant ces 40 ans, il aurait pu établir son royaume, il aurait pu stabiliser Israël face à ses ennemis intérieurs et extérieurs. Il aurait pu dire, bon, moi, Dieu ne veut plus de moi, mais en attendant que je meure, je vais m'appliquer à faire des choses, des réformes, appliquer des inventions, appliquer à faire connaître Israël dans le monde du point de vue spirituel, du point de vue militaire, du point de vue économique, du point de vue judiciaire. Je vais mettre en application strictes les lois de Moïse. Non, monsieur a préféré passer son temps à aller tuer David. Oh, de toute façon, j'ai perdu mon royaume. Donc, qu'est-ce que ça me coûte? Je ne perds rien. Non, mon frère, non, ma sœur. Vous qui m'écoutez en ce moment, je ne connais pas votre vie, je ne sais pas là où vous nous écoutez en ce moment. Mais il faut savoir que nous ne vivrons pas impunément dans une vie de débauche, de péché, d'alcoolisme, de tabagisme, une vie de rébellion face à Dieu, et Dieu va seulement croiser les bras. C'est vrai qu'il use de patience, espérant que nous aurons le temps de nous convertir. Dieu use de patience, mais si vous abusez de sa patience, si vous foulez aux pieds le sang de Jésus-Christ, il va vous frapper. Il va vous frapper. Dans les deux fois où David avait la vie de Saül entre ses mains, David dit à deux fois, il dit non, ce n'est pas moi qui vais tuer Saül. C'est quand même le oint de Dieu, c'est quand même le serviteur de Dieu, c'est quand même mon père, c'est quand même un homme fait à l'image et à la ressemblance de Dieu. Il va mourir, ça c'est vrai, mais il ne mourra pas de ma main. Saül a été tué, a été touché mortellement par des Philistins. Saül va lui-même se suicider. Ce que j'essaie de vous faire comprendre aujourd'hui, mon frère, ma sœur, les méchants qui nous entourent aujourd'hui, peu importe le mal qu'ils sont en train de faire, il faut savoir que le juste juge, c'est Dieu. Lorsque Israël a certainement compris que Dieu ne voulait plus de Saül comme roi, mais plutôt David, les justes du peuple d'Israël devaient certainement gémir, crier, « Mais Seigneur, libère-nous de cet homme, quand est-ce que tu vas nous libérer de cet homme ?» La parole de Dieu finit toujours par s'accomplir. Mon frère, ma sœur, vous qui m'écoutez, ce que Dieu dit va toujours s'accomplir dans nos vies. Tout dépend de ce que vous êtes en train de faire dans votre vie. Si vous vivez dans le péché comme Saül, le glaive de Dieu vous touchera. Si vous vivez dans le péché comme le roi Saül, dans le mensonge, dans le meurtre, dans l'adultère, dans la fornication, dans l'avortement, dans l'homosexualité, dans le dérèglement sexuel, les traits meurtriers, ces flèches brûlantes vont vous toucher. Et si Dieu permet que vous écoutiez ce message aujourd'hui, c'est pour que vous vous convertissiez, que vous abandonniez cette vie et ce chemin de destruction. Certainement que dans la vie de Saül, peut-être que Samuel lui a dit ça à plusieurs reprises, peut-être que d'autres prophètes lui ont dit, peut-être même, et d'ailleurs nous l'avons lu, son propre fils, Jonathan, lui a dit ça à plusieurs reprises. Mais qu'est-ce que David t'a fait pour que tu le détestes ainsi? David criait du haut de ces montagnes, là où il était, enfin pas de ces montagnes, de ces collines, vers Saül pour dire, mais pourquoi tu me poursuis? Qu'est-ce que je t'ai fait? Est-ce que si tu étais mon ennemi, je t'aurais laissé vivre? Regarde tout ce que j'ai de toi pour te prouver que je t'ai près de toi. Mon frère, ma sœur, si nous continuons dans une vie de débauche, si nous continuons dans une vie de péché, une vie de désordre, une vie où nous sommes désobéissants à Dieu, nous allons en payer les conséquences. Nombre 32, le livre de Nombre au verset, au chapitre 32, au chapitre 32, verset 23, vous y êtes? Nombre 32, verset 23. Mais si vous ne faites pas ainsi, vous péchez contre moi, sachez que votre péché vous atteindra. C'est la parole de Dieu, c'est Dieu qui est en train de nous parler. Il dit, si vous ne faites pas ce que je vous demande, si vous vivez dans le péché, si vous péchez contre l'Éternel, si vous êtes rebelle face à Dieu, si vous ne voulez pas de Jésus-Christ comme Seigneur et Sauveur, sachez que votre péché vous atteindra. Le salaire du péché, nous dit la Bible, c'est la mort. Ce n'est pas la vie. Oh, vous pouvez bénéficier aujourd'hui du salaire du péché, comme si je puis dire, vous pouvez jouir du péché aujourd'hui. Ça vous donne de l'assurance, ça vous donne de la joie, ça vous donne du plaisir. Le péché vous permet de voyager aujourd'hui, d'acheter des voitures luxueuses, d'avoir des vêtements. Je ne suis pas contre ces choses. Mais la manière dont vous obtenez ces choses, si c'est par le péché, Dieu est en train de vous dire, le péché vous atteindra. Je connais l'histoire d'un grand homme. Un prétendu serviteur de Dieu, voilà pourquoi je dis c'était quand même un grand homme. Trafic d'influence. Fausse prophétie, mensonge, escroquerie. Il dirige jusqu'à aujourd'hui une très grande église, mais il a été arrêté. Il a été mis en prison pour escroquerie, pour trafic d'influence. Mon frère, ma sœur, c'est honteux. Votre péché vous atteindra. Je ne sais pas ce que vous êtes en train de faire, mais votre péché vous atteindra un jour. Certaines personnes ont des relations sexuelles, la femme tombe enceinte et puis on s'amuse à avorter. On fait de l'avortement un jeu. Mais plus tard, quand vous aurez envie d'un enfant, peut-être que vous ne serez plus dans la capacité d'avoir des enfants. Parce que justement, vous avez tellement joué avec le péché, vous avez tellement tué des enfants, que maintenant, quand il faut avoir des enfants, ça devient difficile. Ça devient difficile. Mon frère, ma sœur, c'est la même chose avec l'alcoolisme, c'est la même chose avec la drogue, c'est la même chose avec le sexe, c'est la même chose avec beaucoup de choses qui sont liées au péché. Arrêtons, on ne se moque pas de Dieu. Votre péché vous atteindra, mon frère. Votre péché vous atteindra, ma sœur. Si Dieu veut que vous écoutiez ce message, c'est pour que vous vous réveilliez. L'esprit de Saül a des caractéristiques, a des symptômes visibles que nous voyons dans notre propre vie. Soyez honnête avec vous-même. Je suis tenté de dire, si vous êtes malade spirituellement et que les symptômes de cette maladie sont celles que nous avons décrites sur le roi Saül, il n'est pas encore trop tard. Revenez à Jésus-Christ et demandez pardon. Saül n'était pas obligé de mourir sur un champ de bataille et il n'était surtout pas obligé de se suicider. Il pouvait mourir de vieillesse, simplement en laissant la place à David, le roi selon le cœur de Dieu. Mais il s'est entêté, il s'est obstiné, peut-être parce qu'on lui donnait des conseils par ses conseillers, je ne sais pas. Mais bref, il s'est entêté. Et le plus dangereux de tout, c'est quand Samuel lui disait des choses il ne voulait pas entendre, il ne voulait pas comprendre. Oh, plaise à Dieu que ce message soit comme un message de Samuel envers vous, qui vous dit arrêtez le péché, stoppez le péché, arrêtez de vivre dans une vie de débauche. Vous êtes deuxième femme, troisième femme, quatrième femme, vous êtes un gigolo, je ne sais quoi, arrêtez cette vie de débauche. Vous passez votre vie à voler l'argent des autres, à détourner les fonds publics pour faire vivre vos femmes, votre femme, vos enfants. Vous passez votre vie à calomnier les autres, à détruire les autres pour prendre leur place. Vous vivez dans l'occultisme pour avoir des protections, pour avoir du succès dans vos affaires. C'est une vie de péché. Et un jour, ce péché-là va vous atteindre. Ça ne sera pas autre chose. Ça ne sera pas autre chose. Attention, mon frère. Attention, ma sœur. Dans Galates 6, verset 7, Galates 6, verset 7, il est dit ceci, « Ne vous y trompez pas, on ne se moque pas de Dieu. Ce qu'un homme aura semé, il le moissonnera aussi. Celui qui sème pour sa chair moissonnera de la chair la corruption. » Mais celui qui sème pour l'esprit moissonnera de l'esprit la vie éternelle. Et j'aime le verset 9, ne nous lassons pas de faire le bien, car nous moissonnerons au temps convenable si nous ne nous relâchons pas. On ne se moque pas de Dieu, c'est la Bible qui parle. Ne prenez pas Dieu pour un idiot, ne prenez pas Dieu pour un demeuré. Ce que vous êtes en train de faire dans votre vie, vous allez récolter cela. Si vous faites du bien, vous allez récolter le bien pour votre vie. Mais si vous moissonnez pour la chair, celui qui sème pour sa chair moissonnera de la chair la corruption. Tous ceux qui ont des problèmes de maladie, forcément, ne c'est pas parce qu'ils ont vécu dans le péché. Mais la plupart, oui. Attention, mon frère. Attention, ma sœur. Ce que vous semez, vous allez le moissonner. Vous semez une vie de débauche. Vous allez récolter un salaire de débauché. Vous semez le mensonge. Vous allez récolter une vie de mensonge. Ce que nous sommes en train de faire, c'est ce que nous sommes en train de moissonner. C'est une loi spirituelle que Dieu a établie. Quand vous pensez vous tromper votre femme, vous trompez votre mari, vous trompez la nation, vous trompez... En fait, c'est vous-même qui êtes en train de vous tromper vous-même. Vous êtes en train de vous tromper vous-même. Vous êtes en train de vous détruire vous-même. Dieu regarde, il se dit, mais c'est pas possible. Mais cet enfant ne comprend pas. Allez, je vais lui envoyer un serviteur. Je vais lui envoyer un évangéliste. Je vais lui envoyer un pasteur. Je vais lui envoyer un de mes enfants. Ah, je vais permettre qu'il écoute l'émission Venez à Jésus. Pour qu'il réalise que je suis en train de savoir ce qu'il est en train de faire. Mon frère, ma sœur. Mon frère, ma sœur, essaie un peu de réfléchir. Regardez un peu dans le passé, dans l'histoire du passé, dans l'histoire des hommes. Par exemple, on va prendre ces grands hommes d'État africains qui ont vécu dans l'occultisme, qui ont vécu dans la magie, qui ont vécu dans la dictature. Combien ont fini leurs vieux jours en paix? Par exemple, on va prendre seulement cet exemple. Combien? Beaucoup sont partis en exil, sont morts comme des inconnus, certains ont été tués. Beaucoup ont fait de la prison. Beaucoup ont été chassés du pouvoir. Alors, si vous aussi vous venez, vous prenez le pouvoir de la même manière. Mais pourquoi vous vous attendez à finir votre vie d'une manière différente? Puisque pour vous, vous êtes en train de reproduire les mêmes causes qui doivent produire les mêmes effets. On va prendre un autre exemple. Prenons par exemple une femme de joie, une prostituée. Combien connaissez-vous de prostituées qui ont bien fini leur vie? Alors, peut-être vous allez me dire, oui, mais quelques-unes, d'accord. Mais dans l'ensemble des femmes qui vivent dans la prostitution, combien ont fini leur vie dans leur vieillesse paisiblement? Combien? Il y a toujours des problèmes, Je me rappelle même de l'histoire d'un homme qui mourait. Et quand il mourait, il voyait l'enfer. Il voyait les démons venir le chercher. Ça sera la même chose pour ceux et celles qui vivent dans le péché. Lorsqu'ils vont mourir, ils vont aller en enfer parce qu'ils ont suivi le chemin qui mène en enfer. Ils ont suivi le chemin qui mène en enfer. Mon frère, ma sœur, la Bible nous dit d'imiter ceux qui ont la foi et la persévérance héritent des promesses de Dieu. Les promesses de Dieu, c'est pas seulement des maisons, c'est pas seulement des voitures, c'est pas seulement la protection, c'est pas seulement la santé, c'est pas seulement la prospérité, mais c'est aussi la vie éternelle. C'est aussi la vie éternelle. Le roi Saül aurait dû logiquement imiter Moïse. Parce que c'était à cette époque-là, Moïse était l'exemple d'un roi. Il aurait dû aussi imiter peut-être la vie de Samuel du point de vue spirituel, du point de vue ministère. Comment est-ce que Samuel a fini sa vie? Lorsque Samuel finit sa vie, il appelle tout le monde et il dit, allez, si parmi vous, il y a quelqu'un à qui j'ai fait du mal, qu'il le dise. Oh non, tu n'as rien fait, tu as été un très bon juge. Ok. Mais il se rend compte, il dit non. Je vais demander le témoignage de Dieu. Que Dieu témoigne par des éclairs si j'ai été un bon serviteur. Mon frère, c'est comme ça, vous et moi, que nous devons aussi finir nos vies. Nous devons prendre le bon chemin parce que ce que nous sommes en train de semer aujourd'hui, nous allons le moissonner. Oh, peut-être que vous êtes de ceux qui touchaient le fétiche, l'occultisme, vous êtes dans des sciences mystiques et secrètes depuis des années. Vous avez peut-être commencé à voir les dégâts de ces choses-là dans la vie de vos enfants. Peut-être pas vous, mais dans la vie de vos enfants, c'est toujours vos enfants. Parce que Dieu dit, je te maudirai jusqu'à la troisième ou à la quatrième génération. Attention mon frère, attention ma sœur, on ne se moque pas de Dieu. Parce qu'il y a un salaire à tout ce que nous sommes en train de faire. Dans Apocalypse 22, Jésus nous dit ceci, Jésus est Dieu, j'en suis pleinement convaincu et la Bible nous le montre à plusieurs reprises. Apocalypse 22, verset 12. Voici, je viens bientôt et ma rétribution est avec moi pour rendre à chacun selon ce qu'est son œuvre. Vous voyez? Tout ce que nous sommes en train de faire, Jésus, je vais dire, est en train de noter quelque part, il dit, oui, je vais lui donner son salaire. Ah, il est méchant, ok. Il aura le salaire des méchants. Ah, c'est un bon serviteur. Bon, c'est un moyen serviteur. Il aura le salaire des moyens serviteurs. Ah, c'est un serviteur fidèle dans toutes ces choses. Il aura son salaire en tant que serviteur fidèle. Ah, c'est un chrétien fidèle à sa femme. Il aura sa récompense. C'est une femme fidèle à son mari. C'est une chrétienne fidèle à son mari. Elle aura sa récompense. Voilà pourquoi je suis en train de vous dire, mon frère, ma sœur, vous qui m'écoutez en ce moment. Arrêtez la vie de péché. Il n'est pas trop tard. Si Dieu permet que vous écoutiez ce message, c'est parce qu'il sait que vous pouvez encore faire demi-tour. Vous pouvez encore vous convertir. Le mot conversion veut simplement se dire se détourner. Prendre un autre chemin. Prenez le chemin qui s'appelle Jésus-Christ. Il vous aime et il veut changer les choses pour vous. Jésus-Christ vient avec sa rétribution. Jésus vient bientôt. Et il vient avec des salaires pour donner à chacun d'entre nous. Aux morts comme aux vivants. Les morts en Christ vont ressusciter. Ceux qui sont morts sans Christ ont déjà une partie de leur salaire. Dans le séjour des morts, où ils sont déjà en train de souffrir. Dieu ne veut pas que vous alliez souffrir là-bas. Pourquoi est-ce que Dieu aimerait que vous alliez souffrir alors qu'il est venu en chair et il est monté à la croix et il a souffert, il est mort pour vos péchés? Mais il vous demande pas d'abuser de sa grâce. Voilà pourquoi il dit, si le méchant ne se convertit pas, dans le psaume 7, verset 13, si le méchant ne se convertit pas, Dieu aiguise son glaive, il bande son arc et il tire des flèches meurtrières envers le pécheur. Saül est un exemple. Saül est l'exemple. Peu importe ce que vous avez fait pour Dieu, peu importe comment vous marchez pour Dieu, le péché ne doit pas trouver de place dans votre vie. Mon frère, ma sœur, si vous écoutez ce message, c'est le cri du cœur de Dieu pour vous. Il vous aime et il veut que vous puissiez vous convertir. Lisons Proverbe 11, verset 31. Proverbe 11, verset 31. Voici, le juste reçoit sur la terre une rétribution. Combien plus le méchant et le pécheur. On ne se moque pas de Dieu, ce qu'un homme a semé, il le moissonne. Le juste recevra une rétribution ici sur terre. Et le méchant et le pécheur. C'est la Bible qui parle. C'est le livre de sagesse. Le livre Proverbe nous fait connaître des sagesses de la part de Dieu. Et Dieu vous dit, si vous êtes juste, ne vous inquiétez pas, vous aurez votre rétribution ici sur terre. Ah, je ne sais pas laquelle. Si vous êtes méchant, vous recevrez aussi votre rétribution ici sur terre. Et je suis sûr que pour le juste, ça sera une bénédiction. C'est la bénédiction de l'Éternel qui enrichit et qui ne la fait suivre d'aucun chagrin. Pour le méchant et le pécheur, c'est une malédiction. Ils vont palper cette malédiction. Ils vont la palper. Ils vont la vivre. Ils vont voir cette malédiction. Pourquoi? Parce que justement, ils n'ont pas marché selon la parole de Dieu. Dieu ne veut pas que ça soit ainsi pour vous. Vous pouvez arrêter maintenant cette récolte de malédiction et commencer à semer des bénédictions pour moissonner des bénédictions. Mais il faut marcher avec Dieu. Il faut marcher avec Jésus-Christ. Il faut renoncer au péché. Si c'est cela votre désir, baissez simplement la tête dans la prière. Si vous voulez demander pardon à Dieu, baissez la tête dans la prière et répétez ces mots après moi. Dites, Père éternel, au nom de ton Fils Jésus-Christ, j'ai entendu ton message, j'ai entendu ton appel et je viens à toi. Je te demande pardon pour ma vie de péché. Je ne pourrai pas tout citer comme péché, parce qu'ils sont nombreux, mais toi tu les connais. Et je te demande pardon pour cette multitude de péchés. Purifie-moi avec le sang de Jésus-Christ. Lave-moi avec le sang de Jésus-Christ. Je crois et je confesse que maintenant, je suis purifié. J'accepte Jésus-Christ comme mon Sauveur et mon Seigneur personnel. Je prends l'engagement de suivre Jésus-Christ tous les jours de ma vie et dans tous les domaines de ma vie. Au nom de ton Fils Jésus-Christ, j'ai ainsi prié. Amen. Mon frère, ma sœur, si vous avez fait cette prière, croyez que Dieu vous a entendu. Je suis Raphaël Mambou et le nom de cette émission est Venez à Jésus. Nous nous retrouvons la fois prochaine. Que Jésus continue de vous bénir, que Jésus continue de vous garder. À la fois prochaine. Amen.
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2: Bonjour à tous, je suis Raphaël Mambou, que Jésus vous bénisse, qui que vous soyez, où que vous soyez. Le nom de cette émission est Venez à Jésus. C'est une grâce, c'est un honneur, c'est un privilège de pouvoir vous retrouver encore aujourd'hui autour de la parole de Dieu pour partager quelques versets bibliques, toujours avec Jonathan Junior Mambou sur la parabole du Samaritain. Bonjour frère.
3: Bonjour et bonjour à vous qui venez de nous suivre, de nous rejoindre, je voulais dire.
2: Merci pour ce temps de sacrifice, ce temps de disponibilité qui te rend au centuple.
3: Amen.
2: Avant d'aller plus loin, je voudrais vous inviter tous à baisser la tête dans la prière quelques secondes pour dédier le reste des 30 minutes entre les mains du Seigneur. Prions. Père éternel, au nom de ton Fils Jésus-Christ, nous voici devant toi pour entendre ta parole, pour entendre ton message, pour entendre ton messager. Bénis ce message, bénis ces hommes et ces femmes par millions qui nous écoutent au travers de la radio, sur Internet, par Radio FM, Seigneur. Bénis chacun de la radio, sur Internet, par Radio FM, Seigneur. Bénis chacun d'entre eux, bénis ce message, Seigneur.

0: population lorsqu'il le vit, il s'approcha et banda ses plaies en y versant de l'huile et du vin. Puis il le conduisit sur sa propre monture, le conduisit à une hôtellerie, puis le mit sur sa propre monture et le conduisit à une hôtellerie et prit soin de lui. Le lendemain, il tira 2 deniers, les donna à l'hôte et dit « Aie soin de lui et ce que tu dépenseras de plus, je te le rendrai à mon retour. » Jonathan, qu'est-ce que le Seigneur t'a mis à cœur pour nous aujourd'hui par rapport à cette parabole?
1: Que Dieu soit béni pour cette parabole. Le Samaritain qui passait et pour sauver cet homme qui était tombé entre les brigands, y versa de l'huile et du vin. L'huile, c'est l'image de l'Esprit de Dieu, montrant que le Seigneur nous envoie toujours son Esprit pour nous ramener vers lui, mais aussi le vin, qui est l'image du sang de Jésus, montrant l'amour de Dieu, qui pardonne tous les péchés. Il n'y a pas de grand péché ou de petit péché qui peut faire en sorte que Dieu puisse pardonner tel par rapport à l'autre, non. Le sang de Jésus nous purifie de tout péché. Exode chapitre 12, je peux lire le verset 11. La Bible dit, quand vous le mangerez, vous aurez vos reins sains, vos souliers aux pieds et votre bâton à la main, et vous le mangerez à la hâte, c'est la Pâque de l'Éternel. Cette nuit-là, je passerai dans le pays d'Égypte, et je frapperai tous les premiers nés du pays d'Égypte, depuis les hommes jusqu'aux animaux, et j'exercerai des jugements contre tous les dieux d'Égypte. Je suis l'Éternel. Le sang vous servira de signe sur les maisons où vous serez. Je verrai le sang et je passerai par-dessus vous, et il n'y aura point de plaie qui vous détruisent quand je frapperai le pays d'Égypte. Donc, le Seigneur est clair. Il verra le sang et il passera. En fait, l'ange destructeur, ce jour-là, avait tué beaucoup. En fait, le malheur était arrivé dans des maisons qui n'avaient pas mis le sang sur le poteau, les poteaux et les linteaux de leurs portes. Et l'ange destructeur est entré, il l'a tué, parce que le Seigneur avait donné l'ordre de mettre le sang sur le poteau et les linteaux. Mais malheureusement, toutes les maisons n'avaient pas exécuté cet ordre à la lettre. Peut-être pour les uns, ils n'étaient pas informés. Pour les autres, peut-être c'était une négligence. Et peut-être qu'il y a eu des premiers-nés qui sont morts. Tout simplement peut-être parce qu'ils n'étaient pas au bon endroit, c'est-à-dire ils ont peut-être, si ce jour-là, l'un d'eux était dans une discothèque ou bien il était dans une autre maison qui n'avait pas exécuté ce principe, eh bien le premier-né était décédé. Voilà. Donc, Dieu veut voir le sang pour nous épargner, mais je ne parle pas de sang des hommes de la terre, mais c'est le sang de Jésus. Parce qu'en fait, s'il fallait mettre le sang dans les poteaux et les linteaux des portes, n'oublions pas également que notre cœur est une porte. La Bible dit, voici, je me tiens à la porte et je frappe. Si quelqu'un entend ma voix et ouvre la porte, j'entrerai chez lui, je souperai avec lui et lui avec moi. C'est dans Apocalypse chapitre 3 verset 20. Cette porte-là, de ce texte que je viens de réciter, eh bien c'est le cœur. Et Dieu veut voir dans le cœur des chrétiens le sang. Voilà. Lorsque nous croyons en Jésus-Christ, le sang, tel que l'ennemi, ne peut nous atteindre. Ça, c'est très important. Donc, Jésus nous purifie de tout péché. Le sang de Jésus nous sanctifie. Le sang de Jésus fait que nous soyons saints aux yeux de Dieu. Notre sainteté vis-à-vis de Dieu n'est pas le fruit des actes humains, non. C'est le fruit simplement de la justification que Dieu nous donne lorsque nous croyons en Jésus-Christ. Le sang purifie

0: Le pécheur. Éphésiens chapitre 1 verset 7. Et nous l'avons dit, nous le disons parce que quand Jésus-Christ a versé le vin, on peut pour dire le Samaritain, quand il versait le vin sur cet homme qui était tombé entre les mains des brigands, en fait c'était le seul moyen pour lui de ramener cet homme à Jérusalem.
1: Éphésiens 1, verset 7.
0: Oui.
1: En lui, nous avons la rédemption par son sang,
0: Amen.
1: La rémission des péchés selon la richesse de sa grâce.
0: Voilà. Par Jésus-Christ, nous avons la rédemption par son sang. Son sang nous rachète, nous sauve et nous pardonne de tout péché. La rémission des péchés selon la richesse de sa grâce. La grâce de Dieu, lorsqu'on la voit aussi, c'est une grande richesse dans le sens où s'il faudra considérer les erreurs de chacun. Il y a des hommes qui ont tué, il y a des hommes qui ont tué peut-être par l'occultisme ou même physiquement, qui ont commis pour eux, selon eux, des grands péchés. Mais quand ils réalisent que Dieu pardonne leur vie, en tout cas aucun homme ne peut faire comme Jésus. Il y a que Jésus puisse faire ça. Hein, il te dit, non, crois en moi, je te pardonne. Même si tu as avorté, même si tu as commis un mal qui mérite la condamnation sur terre, pour moi, je te pardonne. Hein, ça, c'est très important. Donc, c'est une grande richesse. Hein, c'est que l'homme ne peut pas facilement pardonner, Dieu pardonne. Hein, je me rappelle que j'ai vu un homme de Dieu il y a très longtemps. Cet homme de Dieu me dira que quand il était enfant, son père était tué par quelqu'un physiquement. Et plus tard, quand il s'est converti, il a rencontré cet homme. Mais il l'a pardonné. J'ai dit, ah, c'est pas facile.
1: C'est pas facile.
0: Il dit, je l'ai pardonné, ça ne me fait plus rien. Le Seigneur m'a donné la force. En fait, Dieu, il est plus que les hommes. Il pardonne tout péché. Tout péché. C'est un peu comme cette femme adultère qui s'est retrouvée au milieu des gens qui voulaient la lapider. Jésus-Christ, qui avait éprouvé toutes ces personnes en disant, bon, qui de vous n'a jamais commis le péché? C'est lui qui l'a jamais fait, qu'il commence en premier lieu à lancer la pierre. Depuis le plus âgé jusqu'au plus jeune, aucun n'avait pu faire cette chose, n'avait pu exécuter cette pensée du Seigneur. Alors ils sont partis et Jésus va dire à cette femme, apparemment personne t'a condamné. Oui, personne m'a condamné. Ok, moi également je te condamne pas. Va. Voilà, il ne nous condamne pas si nous revenons à lui. Il ne nous condamne pas si nous retournons à lui. Son sang est toujours là en permanence pour que nous soyons protégés et pour que tous nos péchés soient effacés. Éphésiens 2, 13. Toujours. Ça vante encore le sang de Jésus. Maintenant, Jésus-Christ, vous qui étiez jadis éloignés, vous avez été rapprochés par le sang de Christ. Voilà, un autre travail du sang de Jésus. C'est que lorsque nous quittons Jérusalem pour descendre à Jéricho, nous nous éloignons, mais par le sang, Dieu nous rapproche de lui. C'est vrai que déjà dans ce verset 13, nous voyons aussi ceux qui sont éloignés, ce sont les nations. Parce qu'en fait, les Juifs étaient proches, mais les nations étaient éloignées. Hein, si on peut lire ça un peu pour donner une idée, je prends le verset 11, Éphésiens 2, 11. C'est pourquoi vous autrefois païens dans la chair, appelés incirconcis par ceux qu'on appelle circoncis et qui les sont en la chair par la main d'homme. Donc ça c'est clair. C'est-à-dire les païens, les nations étaient des incirconcis, mais les juifs étaient circoncis par la circoncision, bien entendu. Et les incirconcis, aux yeux des juifs, étaient éloignés, mais les circoncis étaient proches. Maintenant, nous continuons. Souvenez-vous que vous étiez en ces temps sans Christ, privé du droit de cité en Israël, étranger aux alliances de la promesse, sans espérance et sans Dieu dans le monde. C'est ce que nous étions, nous, les Français. nous les Égyptiens, nous les Sud-Africains, nous les Congolais, nous les Gabonais, etc., etc. Nous étions éloignés par rapport aux Juifs parce que eux, ils avaient Christ, car c'est Christ et parce qu'en fait Christ est issu des Israélites. Ils avaient droit de citer en Israël parce qu'ils étaient israélites. Ils n'étaient pas étrangers aux alliances parce que ils héritaient des alliances d'Abraham, tout ça, des promesses. Ils n'étaient pas sans espérance. Ils avaient leur espérance. Mais nous, on était sans espérance, sans Christ, sans droit de citer en Israël parce qu'on n'était pas israélite. Mais à cause de Jésus, aujourd'hui, nous avons Christ. À cause de Jésus, aujourd'hui, nous sommes Israël, l'Israël spirituel. Nous ne sommes plus étrangers en ce qui concerne les alliances et les promesses que Dieu a données aux enfants d'Israël parce que par Jésus-Christ, nous sommes aussi des Juifs.
1: Tout à fait.
0: Et nous ne sommes sans espérance et sans Dieu dans le monde. Non, nous avons une espérance glorieuse. C'est que le Seigneur viendra, il nous amènera dans sa maison et il ne tiendra pas compte du fait que vous soyez ivoirien et non israélite. Non, il tiendra compte du fait que vous avez reçu Christ. Et quand on reçoit Christ, il nous purifie par le sang de Jésus. Voilà. Le verset 13. Et d'ailleurs, pour donner cet exemple, lorsqu'on retourne en Égypte, pour ceux qui sont sortis, il n'y avait pas que les Israélites, il y a eu même des Égyptiens qui sont sortis. Donc c'était des Égyptiens qui ont cru au message de Moïse. Tous les Égyptiens, c'est-à-dire toutes ces personnes qui croient au message de Jésus-Christ, reçoivent le pardon de Dieu. Et le sang de Jésus est en permanence pour pardonner tout péché. Maintenant, Jésus-Christ, vous qui étiez jadis éloignés, vous avez été rapprochés par le sang de Jésus-Christ. Voilà, nous étions éloignés de tout ce que nous avons dit là, le Seigneur nous rapproche. Car il est notre paix, lui qui des deux n'en a fait qu'un et qui a renversé le mur de séparation, l'inimitié. Des deux, c'est-à-dire des Juifs et des païens, il n'en a fait qu'un et il nous a rapprochés. Il est notre paix parce que, en fait, entre deux ennemis, il n'y a pas de paix. Et entre nous et Dieu, il n'y avait pas de paix parce qu'on était ses ennemis à cause du péché. Voilà. Mais la Bible dit, ayant anéanti par sa chair la loi des ordonnances dans ses prescriptions, afin de créer en lui-même, avec les deux, un seul homme nouveau en établissant la paix. Et de les réconcilier. Donc Dieu a réconcilié nos vies. Nous sommes maintenant un seul corps et son sang a fait que nous soyons purs. Voilà. Donc le sang de Jésus-Christ nous purifie, nous ramène auprès de Dieu. Je voudrais lire encore un autre texte. Toujours ces textes qui vantent le sang de Jésus. Dans Hébreux chapitre 9, verset 11, la Bible dit ceci. Mais Christ est venu comme souverain sacrificateur des biens à venir. Il a traversé le tabernacle plus grand et plus parfait, qui n'est pas construit de mains d'hommes, c'est-à-dire qui n'est pas de cette création. Et il est entré une fois pour toutes dans le lieu très saint, non avec le sang des boucs et de veaux, mais avec son propre sang, ayant obtenu une rédemption éternelle. Une vache répandue sur ceux qui sont souillés, sanctifie et procure la pureté de la chair, combien plus le sang de Christ, qui par un esprit éternel s'est offert lui-même sans tâche à Dieu, purifiera-t-il votre conscience des œuvres mortes afin que vous serviez
1: le Dieu vivant.
0: Dieu vivant. Un peu pour donner une certaine image dans ce texte, dans l'ancienne alliance, quand on lit les textes de Moïse, par exemple, nous verrons, par exemple, que Dieu, après avoir sauvé Israël d'Égypte, les avoir délivrés de l'esclavage, les conduisit au désert. Et là, au désert, il leur donna les commandements. Quand Moïse monta au mont Sinaï, dans Exode 19, plus tard, le Seigneur lui donnera aussi des instructions sur la construction d'une tente, qu'on appelle le tabernacle. Et c'est dans cette tente qu'on appelait aussi la tente d'assignation, que Dieu venait rencontrer le peuple. Il rencontrait Moïse, il rencontrait les souverains sacrificateurs, et Dieu descendait dans la deuxième partie du tabernacle qu'on appelait le lieu très saint. Parce que le tabernacle avait deux parties, il avait le lieu saint et le lieu très saint. Et les deux parties du tabernacle se trouvaient dans une enceinte, une parcelle qu'on appelait le parvis. Et c'est dans la deuxième partie du tabernacle que le souverain sacrificateur y entrait pour aussi demander le pardon du peuple. Et pour demander le pardon du peuple, il devait offrir des sacrifices. Et parmi ces sacrifices, on offrait des animaux. Par exemple, lui-même, le souverain sacrificateur, il offrait un bœuf, parce que lui-même aussi c'était un homme. Il pouvait commettre un péché. Et Dieu avait dit à Aaron de faire attention. Quand il entrait dans le lieu très saint, il devait aussi demander pardon pour sa vie, parce qu'il pouvait mourir s'il entrait comme ça, parce que notre Dieu, il est saint. Alors il offrait le sacrifice, il amenait le sang dans le lieu très saint, et ce sang faisait que le Seigneur ne puisse pas considérer le mal de l'homme. C'est-à-dire, on tuait un animal. Donc la mort de cet animal, je peux dire, prenait place à la mort que l'homme devait subir. On peut dire que l'homme devait mourir. Mais Dieu dit, bon, ça va, à ta place, il faut qu'autre chose ne meure. Donc l'animal, innocent. Voilà, l'animal innocent qui devait mourir, c'était soit le bœuf pour le souverain sacrificateur, il y a eu d'autres, le bélier et la brebis. Voilà, toutes ces animaux ont des sens. L'agneau, on tuait tous ces animaux pour innocenter le peuple de Dieu à cause du sang. Et c'est pour cela qu'il est dit au verset 13, « Car si le sang des taureaux et des boucs et la cendre d'une vache, vous voyez, répandue sur ceux qui sont souillés, sanctifiés et procurent la pureté de la chair, combien plus le sang de Christ qui, par un esprit éternel, s'est offert lui-même sans tache. À Dieu purifiera-t-il votre conscience des œuvres mortes, afin que vous serviez le Dieu vivant ?» Vous savez, tu sais mon frère, nous marchons sur la terre, nous avons des convoitises des fois. Hein? C'est vrai, on peut dire, bon ça va, je ne tue pas, je ne vole pas, je ne fais pas ceci, cela. Mais il arrive à beaucoup de gens de convoiter. Hein? La Bible dit, tu ne convoiteras pas. Est-ce qu'il est facile de ne pas convoiter? Parce que tout ce qu'en fait nous achetons, nous le convoitons des fois chez quelqu'un d'autre. On peut dire, on a envie. Tu as envie une voiture, tu dis, ah, je vais aussi acheter une voiture comme celle-là. Tu veux acheter. S'il faut suivre à la lettre, en fait, on doit suivre tout ça. La Bible dit, tu ne convoiteras pas. Le Seigneur vient et avec son sang purifie même notre conscience de mauvaises pensées qui défilent dans nos têtes. Voilà, son sang purifie et fait que nous soyons purs. Et je peux encore illustrer cette pensée quand je retournerai dans la scène du temps de Balaam. Un jour, Dieu a envoyé un homme qui s'appelait Balaam lorsqu'Israël sortit d'Égypte. Il l'envoya, c'était Balak. Balak, c'était le roi de Moab. Il savait de quoi était capable le peuple d'Israël. Alors, il voulait bien attaquer ce peuple qui était venu dans ses plaines et qui était d'un nombre incalculable. Alors, il décida que Balaam, qui était un devin, un grand devin de l'époque, que celui-ci devait venir pour maudire Israël. Après qu'il aurait maudit Israël, ça lui permettrait de pouvoir se saisir de ce peuple et de le massacrer. Parce qu'en fait, ça c'est une leçon pour montrer que il y a de ces hommes sur la terre qui, quand ils maudissent, en tout cas, ils vous laissent à la merci des malheurs. Mais malheureusement pour Balaam, il était devant un obstacle. Le peuple à laquelle Balak l'appelait maudire n'était pas n'importe quel peuple. C'était un peuple racheté. Un peuple qui avait eu une rédemption. Un peu pour comparable au texte qu'on a lu. Le Seigneur Jésus-Christ nous a amené une rédemption éternelle. Alors, nous lisons le livre de Nombres, chapitre 23, au verset 20. La Bible dit ceci. Voici, j'ai reçu l'ordre de bénir. Il a béni. Je ne le révoquerai point. Il n'aperçoit point d'iniquité en Jacob. Il ne voit point d'injustice en Israël. L'Éternel, son Dieu, est avec lui. Il est son roi, l'objet de son allégresse. Alors que Balaam se pointait pour maudire, Dieu change les paroles de Balaam. Et Balaam, au lieu de bénir, il dit, voici j'ai reçu l'ordre.
1: Tu veux dire, au lieu de maudire,
0: il dit, voici j'ai reçu l'ordre de bénir.
1: Il a déjà béni, oui, et je ne révoquerai point.
0: Je ne peux pas. Il n'aperçoit point d'iniquité en Jacob. Alors, la grande question, c'est cette phrase-là. Comment Dieu ne pouvait pas voir l'iniquité de Jacob, alors qu'avant ce verset, avant même cette phrase, Jacob, c'est-à-dire Israël, le peuple d'Israël, avait déjà commis beaucoup de rébellions. Hein? Déjà en sortant en Égypte, ils ont murmuré devant Dieu plusieurs fois. Plusieurs fois. Et Dieu même a frappé quelques-uns parmi eux plusieurs fois. Et avant cette scène, Israël avait fabriqué le veau d'or. Mais Dieu, alors qu'un monsieur vient maudire ce peuple, Dieu dit, je ne vois pas d'iniquité en Jacob. Pourquoi? Eh bien, tout simplement parce que déjà, lors de la célébration de la Pâque, le sang de Jésus était placé sur le linteau. Et au fait, cet agneau-là, que chaque maison avait tué, préfigurait Jésus-Christ. En fait, c'est vrai qu'à ce temps-là, Christ ne vivait pas. Mais en fait, en réalité, l'esprit de Christ était aussi en eux. Regardez par exemple ce texte de Corinthiens chapitre 10, où on parle, c'était en fait Christ qui les suivait. C'est Christ qui était en eux. Un peu pour dire quoi? Tout ce qu'ils faisaient à l'époque, ça préfigurait Jésus-Christ.
1: L'ombre des choses à venir.
0: Voilà. Donc le sang de l'agneau couvrait toujours les Israélites. Même quand ils étaient là, c'est vrai, ils avaient des faiblesses. Mais à cause de l'agneau, Pascal, le Seigneur considérait qu'ils étaient son peuple, qu'il avait racheté. C'est ça le sens que nous accordons à ce texte que nous avons lu de Hébreux chapitre 11. Si les animaux, leur sang, accordait la pureté, faisait que quand Dieu les regarde, il considérait le peuple saint. Hein, il y avait des cérémonies comme la fête annuelle des expiations, le Yom Kippour. Donc on prenait un bouc qu'on tuait, on prenait son sang. On l'amenait dans le lieu très saint, on demandait le pardon du peuple, on amenait le deuxième bouc vivant, il fallait mettre poser ses mains sur la tête, confesser tous les péchés du peuple, et on demandait à quelqu'un, bon, tu prends ce bouc, tu l'amènes loin. Un peu pour dire que ce bouc, il va amener loin les péchés des hommes.
1: Le bouc Azazel.
0: Voilà, pour Azazel. Donc, en fait, c'était des images qui montraient que le Seigneur Jésus-Christ aussi, il allait mourir et amener loin le péché des hommes. En mourant sur la croix, il a porté tous nos péchés. Il est parti avec nos péchés. Il est ressuscité. Et aujourd'hui ressuscité, il nous justifie à cause de son sang. Ça, c'est une très bonne nouvelle.
1: C'est comme tu viens de dire, Jonathan. Il est mort, il a emporté nos péchés loin de nous. Mais c'est son sang qui nous purifie. Ce n'est pas le sang d'un bouc, d'un animal, d'une chèvre ou de je ne sais quoi, ou bien le sang d'un prophète. Non, c'est le sang de Jésus-Christ qui nous purifie de tout péché. Nous avons la rédemption par le sang de Jésus-Christ. C'est Jésus-Christ qui est mort à la croix pour les péchés de l'humanité. La Bible dit dans Jean 3, verset 16, « Dieu a tant aimé le monde qu'il a donné son Fils Jésus-Christ. » Ésaïe 53, verset 10 dit, « Il a plu à l'Éternel de le briser. » Jésus a été brisé pour nos péchés, brisé pour nos iniquités. Mon frère, ma sœur, peut-être que vous êtes ce demi-mort que le Samaritain est en train de rencontrer en ce moment et il veut vous aider et il veut vous purifier de vos péchés. Mais pour cela, vous devez ouvrir votre porte à sa personne. Ne lui résistez pas, ne foulez pas aux pieds ce si grand salut, cette grâce qu'il est en train de faire à chacun d'entre nous à cette époque. Ne résistez pas, ouvrez-lui les portes de votre cœur. Si c'est cela votre désir, c'est très simple, baissez la tête dans la prière et répétez ces simples mots après moi. Père éternel, au nom de ton Fils Jésus-Christ, me voici devant toi. J'ai entendu ton messager, j'ai entendu ton message et je te dis merci. Merci pour le sang de Jésus-Christ qui a coulé à la croix pour moi. Merci parce que tu m'as donné l'opportunité aujourd'hui de venir à toi. Purifie-moi avec le sang de Jésus-Christ. Lave-moi avec le sang de Jésus-Christ. Je prends un nouveau départ maintenant avec Jésus-Christ. Et je m'engage à suivre Jésus-Christ tous les jours de ma vie et dans tous les domaines de ma vie. Au nom de ton Fils Jésus-Christ, j'ai ainsi prié. Amen. Si vous avez fait cette prière, croyez que par la foi, Dieu vous a entendu. Je suis Raphaël Mambou et le nom de cette émission est Venez à Jésus. Nous nous retrouvons la fois prochaine, toujours sur le même thème, la parabole du Samaritain, avec toujours Jonathan Junior Mambou. Que Jésus continue de vous bénir, que Jésus continue de vous garder. À la fois prochaine.
0: À la fois prochaine et que Dieu vous assiste.
1: Amen.
0: Amen.
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1: Bonjour à tous, je suis Raphaël Mambou, que Jésus vous bénisse, qui que vous soyez, où que vous soyez. Le nom de cette émission est Venez à Jésus. C'est une grâce, c'est un honneur, c'est un privilège de pouvoir vous retrouver encore aujourd'hui autour de la parole de Dieu pour partager quelques versets bibliques sur le thème « La mort de Christ ». Avant d'aller plus loin, je voudrais vous inviter à baisser la tête dans la prière pour dédier le reste des 30 minutes entre les mains du Seigneur. Prions. Père éternel, au nom de ton Fils Jésus-Christ, nous voici devant toi pour entendre ta parole, pour entendre ton message. Bénis ta parole, bénis ce message, Seigneur. Dispose nos cœurs à accepter, à croire et à le vivre. Bénis ces hommes et ces femmes qui nous écoutent en ce moment de par le monde, que ce soit sur Internet, que ce soit sur FM, que ce soit sur des supports informatiques. Bénis ces hommes, bénis ces femmes. Et bénis aussi ces différents ministères qui sont partenaires avec notre ministère, le ministère Jésus pour tous, pour la diffusion de ton évangile dans le monde francophone. Seigneur, nous ne sommes que des hommes, toi tu es Dieu. Nous ne pouvons que parler de ta part, mais c'est toi qui touches le cœur des hommes. Touche, guéris, délivre, sauve, fais du bien à un homme et à une femme. Au nom de ton Fils Jésus-Christ, nous avons ainsi prié. Amen. La mort, que Christ est mort pour les autres, que Christ est mort pour des réparations, enfin, pour la réparation de la relation entre l'homme et le Créateur, entre Dieu et l'homme. Mais j'ai eu à cœur aujourd'hui de lire un texte qui se trouve dans les Évangiles pour illustrer que Christ est mort à notre place. Notre texte de base, c'est vrai, c'est 1 Corinthiens 15, verset 3. Christ est mort pour nos péchés selon les Écritures. Mais j'ai vraiment eu à cœur de parler sur Barnabas et Jésus-Christ. Lisons dans Luc 23, à partir du verset 13 jusqu'au verset 25. Il est dit ceci, après l'arrestation de Jésus. Pilate, ayant assemblé les principaux sacrificateurs, les magistrats et les peuples, leur dit, « Vous m'avez emmené cet homme comme excitant le peuple à la révolte. Et voici, je l'ai interrogé devant vous, et je ne l'ai trouvé coupable d'aucune des choses dont vous l'avez accusé. » Ah, Christ est sans péché, vous voyez. Certains disent que Christ a été arrêté, tué parce que c'était un pécheur, parce que c'était un rebelle de son époque. Non. Pilate, le gouverneur de cette époque, l'atteste. « Vous m'avez emmené cet homme. » Disant qu'il est en train d'exciter la population, il est en train de monter une rébellion contre Rome. Mais je lui ai posé des questions. Tout ce qu'il est en train de dire et tout ce que vous l'avez accusé n'ont rien à voir. Je suis prêt à le relâcher. Verset 15. Hérode non plus, car il nous l'a emmené, car il nous l'a renvoyé. Et voici, cet homme n'a rien fait qui soit digne de mort. Deux gouverneurs attestent que Jésus-Christ n'a rien fait de mal, qui n'est pas accusé, qui n'est coupable en rien de ce pourquoi on l'a accusé. Vous voyez. Je le relâcherai donc après l'avoir fait battre de verge. Pourquoi le faire battre de verge? Certainement pour faire plaisir seulement à quelques personnes. Puisqu'il est innocent, pourquoi faire tabasser quelqu'un alors que vous le reconnaissez qu'il est innocent? Voilà la justice des hommes. Verset 17. À chaque fête, il était obligé de leur relâcher un prisonnier. Ils s'écrièrent tous ensemble, « Fais mourir celui-ci et relâche-nous Barabbas. » Cet homme, qui est Barabbas? Cet homme avait été mis en prison pour une sédition et qui avait eu lieu dans la ville et pour un meurtre. Pilate leur parla de nouveau dans l'intention de relâcher Jésus. Et ils crièrent, « Crucifie, crucifie-le. » Pilate leur dit pour la troisième fois, quel mal a-t-il fait? Je n'ai rien trouvé en lui qui mérite la mort. Je le relâcherai donc, après l'avoir fait battre de verge. Mais ils insistèrent à grands cris, demandant qu'il fût crucifié. Et ils crièrent et leurs cris l'emportèrent. Pilate, prononçant ce qu'il avait demandé, serait fait. Pilate prononça que ce qu'il avait demandé serait fait. Pilate insiste. Verset 25. Pilate insiste, je vais relâcher cet homme. Ces hommes disent non, la foule dit non, nous voulons Barabbas, ce meurtrier, ce rebelle, nous le voulons lui, mais nous ne voulons pas de Jésus, nous voulons que tu le tues. Verset 25, il relâcha celui qui avait été mis en prison pour sédition et pour meurtre, et il réclamait, et il livra Jésus à leur volonté. Jésus est interrogé par Pilate. Jésus est interrogé par Hérode. Les deux gouverneurs se rendent compte que Jésus est innocent de tout ce dont on l'accusait. C'est un rebelle. Oh, celui-là, il veut pas qu'on paye les impôts. Celui-là, il se prétend roi. Celui-ci, il est ça. Les deux gouverneurs, chacun de son côté, l'interrogent, se rendent compte que non, le monsieur n'a rien fait de mal. Alors Pilate a une idée. Il se dit, chaque année à cette époque, nous relâchons un prisonnier. Alors je vais profiter pour le relâcher. Et il demande devant la foule, voilà, vous avez Jésus et vous avez Barabbas. Vous avez Jésus et vous avez Barabbas. Jésus, le roi des Juifs. Barabbas, un meurtrier, un rebelle, un adultère, un impudique, un homosexuel, un tueur, un escroc. Bref, le pécheur par excellence, c'est Barabbas. Alors je vous propose, soit je libère Jésus, soit je libère Barabbas. Choisissez. Il était sûr, Pilate, dans son cœur, que les gens allaient choisir Jésus. Parce que Jésus avait fait des miracles, parce que Jésus avait guéri des malades, parce que Jésus avait ressuscité des morts, parce que Jésus avait nourri plus de 5000 hommes, 5000 femmes. Il était sûr. Mais à sa grande surprise, les pharisiens sont en train d'exciter la foule à demander Barabbas. Dans d'autres évangiles, vous lirez même que la femme de Pilate dira à Pilate, « Libère cet homme, parce que la nuit dernière, j'ai beaucoup souffert en songe à cause de lui, parce que c'est un innocent. » Même sa femme est venue dire, « Mon mari, mon amour, l'homme de ma vie, fais attention, ne condamne pas celui-ci. Tu as le pouvoir de le libérer, libère-le. » Mais comme ils avaient peur, comme il avait peur de la foule et qu'il avait peur des pharisiens, il avait peur des religieux de l'époque et qu'il voulait être en bon terme, certainement il se disait que si je le libère comme ça, ils vont m'accuser chez l'empereur et ça va me créer des problèmes. À sa grande surprise, la foule demande un meurtrier. Vous imaginez mon frère, vous imaginez ma sœur, vous qui m'écoutez, l'homme qui pendant 33 ans n'a rien fait de mal à qui que ce soit. Pendant 3 ans, Jésus a commencé la restauration de Israël. Mais Israël dit, nous ne voulons pas de lui. Nous voulons que tu nous donnes Barabbas. Pourquoi? Parce que celui-là, il est contre Rome. Jésus n'était pas contre Rome. Jésus disait même, priez pour vos ennemis, bénissez vos ennemis, payez vos impôts, continuez votre vie normale, continuez à vivre normalement, quoique nous soyons sous l'empire de Rome, sous leur méchanceté, il faut prier pour eux, il faut leur parler. Bref, Jésus leur demandait de l'amour face à leur ennemi, alors que Barnabas demandait de la haine face à Rome. Il demande qu'on libère Barnabas. Mais mon frère, ma sœur, laissez-moi vous montrer quelque chose que beaucoup de gens n'ont peut-être jamais fait attention. N'oublions pas que Jésus-Christ avait déjà prophétisé sur lui-même. L'Ancien Testament avait déjà prophétisé sur Jésus, que Jésus monterait à Jérusalem pour être livré, battu de verges, humilié et mourir pour les péchés des hommes. Donc, ce que Dieu avait dit devait s'accomplir. Et je vais même dire que c'est Dieu qui a dirigé la foule au travers de ses scribes et de ses pharisiens. Parce que quelque part, il nous est dit dans les évangiles, que Caïphe, sans se rendre compte, prophétisait, il disait, il est préférable qu'un homme meure pour tout le monde, que plutôt que tout le monde meure. C'était Dieu qui était en train de conduire ces événements, qui était en train de diriger ces événements. Barnabas devait mourir, mais l'amour de Christ a fait que Christ a pris la place de Barabbas. Et après cela, une fois que Barabbas a été libéré, on ne parlera plus jamais de Barabbas, plus jamais de lui. Quelques années plus tard, en l'an 70 après Jésus-Christ, Le temple va être brûlé. Israël va être déporté. Barabbas n'a pas pu les... Barabbas s'est enfui certainement. Il a disparu. Comment est-ce que Barabbas est venu? Certainement, il est de la même génération que Jésus. Peut-être même qu'ils se connaissaient. C'est vrai que la Bible ne nous dit pas. Mais certainement que Barabbas avait déjà entendu parler de Jésus. Et que certainement Jésus aussi avait entendu parler de Barabbas. Mais les deux menaient deux politiques pour libérer Israël. Elles étaient différentes. Jésus prônait l'amour. Barabbas prônait la haine. Et Barabbas a été arrêté pour meurtre. Il devait mourir. Mais Jésus-Christ a pris sa place. Ouais. 1 Corinthiens 15, verset 5 nous dit que Christ est mort pour nos péchés selon les Écritures. Le terme grec que Paul utilise pour parler de cette phrase, de ce verset de 1 Corinthiens 15, verset 3, parle de substitution. Christ est mort à la place de. Christ est mort au bénéfice de Barabbas. De vous et de moi, mon frère. Mon frère, ma sœur, c'est une bonne nouvelle que je suis venu vous annoncer. Barabbas devait mourir, mais Christ a pris sa place. Barabbas vous représente, Barabbas me représente. Aux yeux de Dieu, nous sommes des pécheurs, nous l'avons lu dans Romains 3, verset 23. Pour ceux qui n'ont pas suivi l'émission précédemment, c'est un des textes que nous avons lus, Romains 3, verset 23. Tous les hommes sont pécheurs et sont privés de la gloire de Dieu, sont privés de la présence de Dieu, sont privés de la vie de Dieu, sont privés de l'amour de Dieu. Oui, privé, un pécheur n'a pas l'amour de Dieu. L'amour de Dieu est là et l'amour de Dieu le pousse à se réconcilier avec Dieu. Voilà pourquoi Christ envoie des hommes et des femmes dans le monde entier pour prêcher l'Évangile. Mais le pécheur est séparé de cet amour. Et s'il meurt loin de cet amour, il se retrouve en enfer. Christ est mort à la place de Raphaël. Christ est mort à la place de Roland. Christ est mort à la place de Rose. Christ est mort à la place de Eugène. Christ est mort à la place de Jonathan. Christ est mort à la place de Marie. Christ est mort à la place de Joseph, de Jacques, de Jude, de Pierre, de Paul, de Jean, de Marc, de Matthieu, de Luc, de tous les noms que vous pouvez citer. Christ est mort à la place de chacun d'entre nous. Barabbas nous représente, l'homme violent, l'homme pécheur, l'homme rebelle, l'homme fils de la colère de Dieu, fils de la colère, fils de la rébellion, fils de péché, fils de perdition. Christ est mort à la place de ces hommes. Relisons un peu dans Genèse 3, verset 21. Genèse 3, verset 21. Quand l'homme dialogue avec Dieu, Dieu lui pose des questions. Pourquoi tu m'as fui? Qu'est-ce qui se passe? L'homme lui dit, j'ai entendu ta voix, je suis nu, j'ai fui. Comment tu savais? Comment tu sais que tu es nu? Est-ce que tu as désobéi à l'ordre que je t'ai donné? Non, c'est pas moi, c'est la femme que tu m'avais donnée, elle m'a poussé à manger là. Et madame, pourquoi tu as fait ça? Non, c'est pas moi, c'est le serpent qui m'a séduit. Ok, il commence à prononcer des malédictions, patati et patata. Et avant de les chasser, verset 21 de Genèse 3, il est dit, « L'Éternel Dieu fit à Adam et à sa femme des habits de peau, et il les en revêtu. » Vous voyez, l'animal avec qui Dieu a fait des habits, cet animal est mort. Mais ce n'était pas l'animal qui devait mourir, c'était l'homme. Parce que qu'est-ce que Dieu dit? Le jour où tu mangeras de ce fruit, tu mourras. C'est ce que Dieu avait dit à l'homme. Le jour où tu mangeras de ce fruit, tu mourras. Lisons dans Genèse 3, verset 1, la conversation entre le serpent et la femme. Le serpent était le plus rusé de tous les animaux des champs que l'Éternel Dieu avait fait. Il dit à la femme, Dieu a-t-il réellement dit, vous ne mangerez pas de tous les arbres du jardin? La femme répondit au serpent, nous mangeons du fruit des arbres du jardin. Mais quand vous n'en toucherez point, de peur que vous en mouriez. Vous allez mourir si vous mangez du fruit de cet arbre. Cet arbre n'avait rien de magique, ce fruit n'avait rien de magique, mais c'était le commandement de Dieu qui a été transgressé. Si vous transgressez ce commandement, vous mourrez. Alors le serpent dit à la femme, vous ne mourrez pas. Mais Dieu sait que le jour où vous en mangerez, vos yeux s'ouvriront et vous serez comme des dieux, connaissant le bien et le mal. » La femme vit que l'arbre était bon à manger et agréable à la vue, et qu'il était précieux pour ouvrir l'intelligence. Elle prit de son fruit et en mangea, elle en donna aussi à son mari qui était auprès d'elle, et il en mangea. Satan a complètement menti l'homme. Il ne dit jamais la vérité. Ils étaient déjà des dieux. Les dieux sur cette terre étaient Adam et Ève. Nous représentions Dieu sur cette terre. Nous représentions le Créateur du ciel et de la terre dans ce monde. L'arbre qui était interdit était simplement un commandement. Dieu a dit, vous ne mangerez pas du fruit de cet arbre. Ce n'est même pas question de relations sexuelles. Aujourd'hui, il y a tellement de déviations, on parle ici de relations sexuelles. Non, ce n'était pas question de relations sexuelles. C'était un fruit. Mais le fruit en question n'était pas magique. C'était le commandement. Alors, touchez pas au fruit de cet arbre, sinon vous allez mourir. Et Dieu, au verset 21, va tuer un animal innocent pour couvrir les péchés de l'homme et de sa femme, pour couvrir les péchés de Adam et Ève. Et c'est ce terme que Paul va utiliser dans 1 Corinthiens 15, verset 3. Christ est mort pour nos péchés. Christ est mort à ma place. Vous voyez, c'est pour cela que je refuse cette théorie qui dit que Christ n'est pas mort, que Dieu a fait un miracle de confusion pour que Judas et Jésus soient confondus. Voilà pourquoi je refuse aussi cette théorie que Christ est mort accidentellement. C'était indépendamment de sa volonté. Non, Christ a donné sa vie à ma place. Parce que Dieu m'aime et il ne voulait pas me perdre. Mais comment pouvait-il continuer à tolérer un Raphaël pécheur? Il fallait d'abord régler le problème du péché. Comment? Il fallait que Christ verse de son sang. Christ est sorti de Dieu. Jésus est sorti de Dieu. Jésus est Dieu. Il a enlevé les attributs divins. Il est venu pendant 33 ans sur ce monde, dans ce monde, et il a marché comme un homme ordinaire, quoique Dieu. Et il a versé de son sang pour que son sang me purifie du péché. Mon frère, ma sœur, Christ est mort à notre place. Nous n'avons pas besoin de mourir pour payer nos fautes devant Dieu. Non! Si je dois donner ma vie, je dois la donner à Christ. Si je dois mourir pour quelque chose, je dois mourir pour la cause de Christ. Mon sacrifice ne pourra pas sauver qui que ce soit. Mon sacrifice ne pourra sauver personne. Celui qui sauve, c'est Jésus. Celui qui sauve, c'est Jésus. Je peux associer mon sacrifice à celui de Christ parce que Christ est mort pour moi et il est tout à fait normal que je meure aussi pour Christ. Mais mon sacrifice à moi ne sauvera jamais qui que ce soit. Dans 2 Corinthiens 5, verset 14, Paul nous dit ceci. Vous savez, quand on lit un peu la Bible avec des commentaires bibliques, c'est très intéressant. Et quand on grec, en araméen, en hébreu, pardon, pas en araméen, en hébreu, et quand on étudie les mots qui sont utilisés, c'est très beau. Le sacrifice de Christ, il l'a fait pour les autres. C'est une réconciliation, c'est une réparation, mais c'est aussi un acte de substitution. Il est mort à la place d'eux, au bénéfice d'eux. 2 Corinthiens 5, verset 14, il est dit, « Car l'amour de Christ nous presse, parce que nous estimons que si un seul est mort pour tous, tous donc sont morts. » C'est le même terme qui sera utilisé ici. Christ est mort pour tous. Christ est mort à la place de tous les hommes. Christ est mort à la place des Blancs, des Noirs, des Américains, des Sud-Américains, des Nord-Américains, à la place des Congolais, de Kinshasa, de Brazzaville, à la place des Bantous, à la place des Nilotiques, à la place des Pygmées. Christ est mort à la place des hommes. Parce qu'aujourd'hui, par exemple, en Afrique, nous avons des mouvements religieux qui prétendent que le christianisme, c'est la religion des Blancs. Faux, doublement faux. Parce que premièrement, le christianisme n'est pas une religion. Le christianisme est un mode de vie. Le christianisme est un style de vie. Ça, c'est de un. De deux, puisque ce n'est pas une religion, alors Christ est mort aussi pour nous, les Africains. Pour nous, que vous soyez du Bas-Congo, que vous soyez de la province orientale, que vous soyez du Kasaï, du Katanga, que vous soyez du nord, sud et centre Kivu, que vous soyez des Rwandais, que vous soyez des Ougandais, des Burundais, Christ est mort pour tous les hommes, pour les péchés de tous les hommes. Christ est mort à la place de tous ces hommes. Le mouvement religieux qui dit que le christianisme est la religion des Blancs, c'est faux. C'est faux. Certains même ont prétendu que pour que l'Afrique soit développée, il faut que l'Afrique revienne à ses dieux ancestrales. C'est faux. Revenons plutôt à Jésus-Christ, revenons plutôt à un christianisme biblique. Et je suis convaincu que nous verrons la différence dans l'Afrique. Mon frère, ma sœur, Christ est mort à votre place. L'amour de Christ nous presse, parce que si nous estimons que si un seul est mort pour tous, ou à la place de tous, alors tous donc sont morts. En Christ, je suis mort au péché. Vous voyez? Je ne suis pas membre du royaume des ténèbres. Je ne suis plus membre du royaume des ténèbres parce que en Christ, je suis mort. Je suis mort à cette vie. Je suis mort au monde. Le monde n'a plus d'influence pour moi parce que Christ est mort à ma place. Oui, Christ est mort à ma place. Mon frère, ma sœur, c'est une bonne nouvelle que je suis venu vous annoncer. Peu importe le lieu dans lequel vous êtes, peu importe les conditions dans lesquelles vous vivez, il y a quelqu'un qui s'intéresse à votre vie. C'est Jésus-Christ. Christ est mort à la place des prostituées, des homosexuels, des impudiques, des adultères. Il est mort à la place des voleurs, des occultistes, des magiciens. Il est mort à la place des pires, des pécheurs. Il a pris notre place. En fait, quand Christ mourait à la croix, celui qui devait monter à la croix, c'était moi. C'était vous. Mais Christ a dit non, Père. Je sais que tu aimes Raphaël et je l'aime. S'il monte à la croix, on va le perdre. Je prends sa place parce que moi, je donne ma vie et je la reprends. Je la donne et je la reprends comme je veux. Mais lui, s'il donne sa vie, il ne pourra pas la reprendre. Alors je prends sa place et je répare la relation qu'il y avait entre toi et Raphaël. J'étais en guerre contre Dieu. Oui, mon frère, oui, ma sœur, j'étais en guerre contre Dieu. Je marchais selon les convoitises de ma chair. Je marchais selon les pensées de ce monde. Je marchais selon l'influence du prince de ce siècle. Paul dira aux Romains, à l'épître de Romains, « Je vous exhorte, frères, à être renouvelés dans votre intelligence, de ne plus vous conformer au siècle présent. » Parce que Paul avait compris, sous l'inspiration du Saint-Esprit, il avait compris que les pécheurs marchent selon les convoitises du moment. Aujourd'hui, c'est vraiment ridicule, hein, des fois quand vous regardez, vous verrez des choses que les gens sont en train d'apprécier, mais quand vous leur posez des questions, pourquoi vous appréciez ça? Ils ne vont pas vous donner de raison objective. C'est l'histoire, par exemple, d'une femme. On lui pose la question, mais pourquoi tu t'habilles aussi sexy? Au point de carrément être presque nu. Et la femme va répondre tout simplement, je m'habille comme ça pour plaire à mon prochain mari. Parce que si je m'habille pas comme ça, il se peut que je passe à côté de mon mari. Et la femme qui l'évangélisait lui disait, mais si c'est ton mari, si Dieu veut que tu épouses ce monsieur, tu n'as pas besoin d'être aussi déshabillé pour lui plaire. La femme a réfléchi, mais je ne connais pas la suite. Une autre personne à qui on a demandé, mais pourquoi tu t'habilles de cette manière? Elle a simplement répondu, parce que tout le monde s'habille comme ça. Je veux être comme tout le monde. Alors, si tout le monde va en enfer, toi aussi tu vas aller en enfer. Il y a de ces musiques que des gens écoutent, parce que tout le monde écoute. On ne comprend rien à la musique, on ne comprend rien au rythme, mais parce que ça fait un succès mondial, tout le monde apprécie, tout le monde veut écouter. C'est ça marcher selon la mode aujourd'hui, selon le prince du présent siècle, qui influence les gens. Ils vous font apprécier des choses, ils vous font écouter des choses, ils vous font dépenser de l'argent pour des choses qui, au fond de vous, quand vous êtes quand vous êtes sincère, vous dites, j'en ai vraiment pas besoin. Et cette influence gagne aussi des fois l'église. Attention, mon frère. Attention, ma sœur. Ne nous laissons pas asservir par quoi que ce soit. Oh, aujourd'hui, tout le monde s'habille de cette manière, donc il faut forcément s'habiller. Non, comme ça. Non. Tout le monde achète cette paire de chaussures. Tout le monde achète ce téléphone. Tout le monde achète ce sac. Non. Ah, aujourd'hui, telle société a sorti telle marque de pour être à la mode. Non, mon frère, non, ma sœur. Non, mon frère, non.
2: Et maintenant, je voudrais vous inviter à baisser la tête dans la prière pour prier et recevoir Jésus-Christ. Prions. Père éternel, au nom de ton Fils Jésus-Christ, j'ai entendu ton message, j'ai entendu ton appel et je viens à toi. J'ouvre les portes de mon cœur à Jésus-Christ. Je l'accepte comme mon Sauveur et mon Seigneur personnel. Je prends l'engagement aujourd'hui et jusqu'à la fin de ma vie à suivre Jésus-Christ tous les jours de ma vie et dans tous les domaines de ma vie. Christ est mort pour mes péchés. Christ est mort à ma place et je l'accepte, je le crois. Au nom de Jésus-Christ, j'ai ainsi prié. Amen. Si vous avez fait cette prière, croyez que par la foi, Dieu vous a entendu. Je suis Raphaël Mambou. Nous nous retrouvons la fois prochaine, toujours sur le même thème, la mort de Christ. Que Jésus continue de vous bénir, que Jésus continue de vous garder. À la fois prochaine. Amen.
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1: Bonjour à tous, je suis Raphaël Mambou. Que Jésus vous bénisse, qui que vous soyez, où que vous soyez. Le nom de cette émission est « Venez à Jésus ». Nous diffusons tous les lundis, mercredis, 10h30, 11h sur Shalom Africa. Je répète, nous diffusons tous les lundis, mercredis, 10h30, 11h sur Shalom Africa. C'est une grâce, c'est un privilège, c'est un honneur de servir Christ, de marcher avec Christ, de parler de Christ, de partager Christ avec vous. Et vous aussi, c'est une grâce d'entendre Jésus-Christ. Ce n'est pas parce que nous sommes meilleurs, comme je le dis, ce n'est pas parce que nous sommes plus spirituels, ce n'est pas parce que nous sommes plus excellents, non. Simplement que Dieu nous a fait grâce, et à vous, et à moi, de pouvoir nous retrouver ce matin et partager quelques versets bibliques. Et comme l'apôtre Paul dit, cette grâce n'a pas été vaine, et c'est ce que je voudrais que ce soit pour vous et pour moi, que nous profitions au maximum de la grâce que Dieu nous fait aujourd'hui, au travers de son Fils Jésus-Christ, pour nous corriger, pour nous instruire, afin que les écailles des yeux tombent. Je profite aussi pour remercier tous les partenaires, tous ces hommes et ces femmes qui nous soutiennent spirituellement, financièrement, matériellement. Que Jésus bénisse aussi tous ceux qui nous ont appelés, pour nous dire que ces émissions leur ont apporté un plus. Que Jésus bénisse tous ceux qui ont donné leur vie à Jésus-Christ. Que Jésus-Christ bénisse tous ceux qui ont souhaité recevoir ces CD sur ces différents enseignements. C'est vraiment merveilleux, ça nous encourage dans ce que nous sommes en train de faire, pour la seule gloire de Dieu. Ce n'est pas pour notre gloire, pour la seule gloire de Dieu. Avant que nous continuions sur notre thème, le cœur de l'homme, qui est la quatrième émission aujourd'hui, je voudrais que nous prions afin de rendre gloire à Dieu pour ce moment. Père éternel, je voudrais te dire merci. Merci pour mon frère, merci pour ma sœur, merci pour tous ceux et toutes celles qui entendent cette émission en ce moment. Merci pour les responsables de la chaîne Shalom Africa. Bénis-les, Seigneur. Et au moment où nous allons partager quelques versets bibliques sur le cœur de l'homme, je voudrais que je disparaisse, que toi seul parais, Seigneur, que tu parles à ton peuple et à moi aussi. Car je veux être instruit de ta part. Nous voulons être instruits de ta part, car lorsque tu parles, ce n'est pas en vain. Tu n'as pas financé ces émissions pour juste parler, pour juste faire du bruit, pour juste qu'il y ait une émission. Mais tu poursuis un but. Merci Père, au nom de ton Fils Jésus-Christ. Amen. Nous sommes toujours en train de partager sur le cœur de l'homme. Nos textes de base, nous allons lire dans Marc 7, versets 21 à 23. Marc 7, versets 20 à 23, pardon. Jésus dit encore, « Ce qui sort de l'homme, c'est ce qui le souille. Car c'est du dedans, c'est du cœur des hommes, que sortent les mauvaises pensées, les adultères, les impudicités, les meurtres, les vols, les cupidités, les méchancetés, la fraude, le dérèglement, le regard envieux, la calomnie, l'orgueil, la folie. Toutes ces choses mauvaises sortent du dedans et souillent l'homme. Jésus-Christ, qui est Dieu, créateur de toutes choses, visibles et invisibles, tranche en disant à chacun d'entre nous que le cœur de l'homme est mauvais. Et que puisque le cœur de l'homme est mauvais, il ne produit que des mauvaises choses. Tout ce que nous voyons un homme faire n'est que le résultat de ce qu'il est à l'intérieur. Les adultères, c'est quelque chose de mauvais. Les impudicités, c'est quelque chose de mauvais. Les meurtres, c'est mauvais. Les mauvaises pensées, les vols, les cupidités, les méchancetés, la fraude, le dérèglement, le regard envieux, la calomnie, l'orgueil, la folie. Ces choses souillent l'homme. Pourquoi? Parce qu'elles sont mauvaises en soi. Il y a une théorie qui dit dans le monde que nous naissons bons, mais c'est le monde ou la société qui nous rend mauvais. Jésus-Christ ne le dit pas. Jésus-Christ dit que le cœur de l'homme est mauvais. Nous avons défini le cœur de l'homme comme étant le vrai homme intérieur. Nous avons dit que l'homme est esprit, il vit dans un corps et il possède une âme. Ce que vous êtes, c'est ce que vous êtes à l'intérieur. Vous n'êtes pas corps, âme et esprit. Moi, je soutiens la théorie que l'homme est esprit parce que Dieu nous a créés à son image et à sa ressemblance. Donc, si Dieu est esprit, nous sommes esprits, nous vivons dans un corps et nous possédons une âme. Et Jésus-Christ nous dit que toute personne qui n'a pas été changée par lui, en fait, cette personne est encore souillée. Cette personne vit encore dans le péché. Elle peut avoir toutes sortes d'abstinences, mais elle vit dans le péché. Elle est dans le péché. Vous pouvez avoir la meilleure des éducations, la meilleure des instructions, les meilleurs, les plus grands diplômes. Je ne suis pas contre les diplômes. Mais ce n'est pas ça qui change l'homme. Vous pouvez quitter Kinshasa, vous pouvez quitter Brazzaville, aller en Europe, aller aux États-Unis, aller au Japon, aller en Chine, aller même sur la Lune, à un endroit où vous pensez ne pas pouvoir pécher, vous allez vous rendre compte que si vous n'avez pas rencontré Jésus-Christ, si vous ne marchez pas avec Jésus-Christ, si Jésus-Christ ne vous a pas donné son cœur, si Jésus-Christ ne vous a pas donné un nouveau cœur, vous restez une personne mauvaise parce que vous allez produire de mauvais fruits. Jésus n'a-t-il pas dit « Reconnaît-on pas un arbre par ses fruits ?» Quel type de fruits produisez-vous en longueur de journée? Quel type de fruits produisez-vous en longueur de semaine, en mois, en semestre, en année? Vous allez vous rendre compte que si Jésus-Christ ne vous a pas donné un cœur nouveau, alors vous êtes quelqu'un de mauvais. Pourquoi je dis que c'est Jésus-Christ qui peut vous donner un cœur nouveau? Parce que nous l'avons vu dans les émissions précédentes, il n'y a que Dieu seul qui peut changer un cœur endurci en un cœur de chair. Il n'y a que Jésus-Christ qui peut donner qui peut changer un ancien cœur, un cœur mauvais, en un nouveau cœur. N'oubliez pas, le cœur, selon la Bible, c'est l'homme intérieur. Jésus-Christ peut changer votre vie aujourd'hui. Vous n'avez pas besoin d'avoir un psychiatre, vous n'avez pas besoin de faire une liste, c'est une très bonne chose, une liste des mauvaises choses que vous pratiquez et vous dites, voilà, je ne ferai plus ceci, je ne ferai plus cela, ou prendre des résolutions chaque année. Ça ne marchera pas. Il faut naître de nouveau. Il faut que Jésus-Christ vous donne un nouveau cœur. Si vous n'avez pas un nouveau cœur, vous allez toujours retomber dans les mêmes choses. C'est comme quelqu'un qui a dit, vous pouvez prendre un mulet, lui donner la nourriture du cheval, l'entraîner comme un cheval, l'instruire, j'allais même dire, comme un cheval. Et le jour de la course, il va se comporter comme un mulet, parce que ce n'est pas un cheval. Il faut un miracle, il faut une transformation, il faut un changement qui ne s'opère que par Jésus-Christ. Nous avons vu que dans les émissions précédentes que l'apôtre Paul fait une sorte de prière, dans Éphésiens 3, 17, où il dit que Christ habite dans nos cœurs, que Christ habite dans vos cœurs. C'est ça la nouvelle naissance, c'est ça le changement de cœur. Et nous avons vu aussi que l'apôtre Paul fait une autre sorte de prière, il exprime une autre façon de prier, il dit, je souhaite que Christ conduise vos cœurs. Et nous avons vu pourquoi, nous avons commencé à voir pourquoi. Premièrement parce que si Christ conduit nos cœurs, c'est le bonheur assuré. Si Christ conduit nos cœurs, c'est la prospérité assurée. Si Christ conduit nos cœurs, c'est la sécurité assurée. Oh mon frère, oh ma sœur. Lorsque Jésus-Christ vous conduit dans la vie, il n'est pas dit que toutes les choses seront toujours faciles. Lorsque Christ conduit votre cœur, il n'est pas toujours dit que les choses seront faciles, mais vous serez dans la sécurité. Vous n'aurez pas à craindre les sorciers, vous n'aurez pas à craindre les échecs, vous n'aurez pas à craindre les difficultés devant vous. Pourquoi ? Parce que vous n'êtes pas seul. La Bible dit « Celui qui est en nous est plus fort que celui qui est dans le monde ». Qui est en nous ? si vous avez reçu Jésus-Christ, si Jésus-Christ vous a donné un nouveau cœur, Christ habite en vous. Et si vous le laissez conduire votre vie, celui qui est dans le monde ne vous vaincra pas. Pourquoi? Parce qu'il est déjà vaincu à la croix il y a 2000 ans. Beaucoup d'hommes et de femmes ont reçu Jésus-Christ dans leur vie, mais ne veulent pas laisser Jésus-Christ les conduire dans leur vie de tous les jours. Et ça, c'est quelque chose de mal. Vous voulez le bonheur, vous voulez la prospérité, vous voulez l'assurance, vous voulez la sécurité. Laissez Jésus-Christ conduire votre cœur, votre vie, votre vrai homme intérieur. Et nous allons continuer. Une autre raison pour laquelle Jésus-Christ doit conduire nos cœurs. Lisez avec moi dans Ésaïe 48. Ésaïe 48, verset 17. Ésaïe 48, verset 17. Ainsi parle l'Éternel, ton Rédempteur, le Saint d'Israël. Moi, l'Éternel, ton Dieu, je t'instruis pour ton bien. Si nous laissons Jésus-Christ conduire notre vie, notre cœur, Dieu va nous instruire pour notre bien. En fait, Dieu ne nous instruit pas pour son intérêt à lui d'abord. C'est pour notre intérêt. Écoutez, celui qui souffre lorsqu'il ne marche pas avec Christ, c'est vrai que Christ quelque part a mal, parce qu'il a souffert à la croix pour lui. Mais le premier à en souffrir, c'est d'abord celui qui ne marche pas avec Christ. Dieu nous dit qu'il veut nous instruire pour notre intérêt. C'est pour notre propre bien, c'est pour notre propre sécurité, c'est pour notre propre bonheur, c'est pour notre propre prospérité. Dieu ne nous a pas créés pour que nous passions notre vie, toute une vie à souffrir. Non. C'est dans notre intérêt de laisser notre cœur conduit par Jésus-Christ. Si Jésus-Christ ne conduit pas votre vie, qui conduit votre vie? Jésus disait de Satan, il ne vient que pour voler, égorger et détruire. Jésus a dit de Satan que Satan est un mercenaire. C'est quelqu'un qui cherche son intérêt. Il vient auprès de vous dans son intérêt d'abord. S'il ne trouve pas d'intérêt, il part, il vous abandonnera. Regardez ou lisez les histoires ou écoutez ces histoires ou parlez avec ces hommes qui ont pactisé avec le diable. Il y a eu des moments où le diable les a abandonnés. Pourquoi? Parce que c'est un mercenaire. Il n'est pas en peine des brebis. Il cherche son intérêt. Mais Jésus-Christ nous dit aujourd'hui qu'il veut nous instruire, il veut diriger notre vie, notre cœur, pour nous instruire dans nos propres intérêts d'abord, pour notre propre bien. Quand Jésus-Christ nous dit de changer de cœur, c'est dans notre intérêt. Quand Jésus-Christ nous dit de le recevoir comme Sauveur et Seigneur personnel, c'est dans notre intérêt d'abord. Les raisons sont multiples. Premièrement, c'est lui qui nous a créés. Donc si nous ne marchons pas avec lui, nous sommes rebelles. Nous devons un jour rendre compte à Christ de notre manière de vivre. Et au-delà de cela, il y a la vie éternelle, l'éternité après cette mort, après cette vie. Où allons-nous passer l'éternité? C'est dans notre intérêt de marcher avec Christ. C'est dans notre intérêt de nous laisser instruire, de nous laisser guider dans notre vie de tous les jours par Jésus-Christ. Dans Ésaïe 30, verset 21, il nous est dit ceci. Ésaïe 30, verset 21. Ésaïe 30, verset 21. Tes oreilles entendront derrière toi la voix qui dira, voici le chemin, marchez-y, car vous irez à droite ou vous irez à gauche. Là, Dieu est en train de nous dire qu'il sera notre guide. Si Jésus-Christ conduit notre cœur, Dieu devient notre guide. Et nous entendrons clairement dans notre esprit, clairement, même de façon audible, ne prends pas à gauche, prends à droite. Ne prends pas à droite, prends à gauche. Combien d'hommes et de femmes ont témoigné dans leur vie, que ce soit aux États-Unis, en Europe ou même en Afrique, même ici à Kinshasa ou à Brazzaville, ont témoigné pas personnellement vers moi, mais que j'ai entendu, les hommes et les femmes qui ont dit à un moment crucial, ils ont entendu une voix de leur dire, fais ceci, fais cela, ne touche pas à ceci, ne parle pas de cette manière, tais-toi, parle de cette manière. Jésus-Christ nous dira lui-même dans les évangiles, lorsque vous serez menés devant les juges, ne préparez pas votre défense, car en ce moment-là, je vous donnerai une sagesse qui va surpasser. C'est dans la Bible. Écoutez mon frère, écoutez ma sœur. Je suis pour le Logos, je suis pour le Réma. Et je crois que et l'un et l'autre, c'est la parole de Dieu. Mais je suis aussi convaincu que les hommes et les femmes qui méditent la parole de Dieu, jour et nuit, qui la lisent, qui la relisent, sont des hommes et des femmes qui entendront au plus profond, pas forcément de façon audible. Gloire à Dieu si on entend de façon audible. Mais je suis convaincu qu'ils entendront la voix du Saint-Esprit leur dire de faire ceci, de faire cela. Le Saint-Esprit va leur rappeler les paroles de Jésus-Christ. Et c'est ce que Jésus a dit. Le Saint-Esprit viendra vous rappeler toutes choses et vous enseigner toutes choses. C'est Jésus qui parle. C'est possible. C'est possible à un moment dans sa vie d'avoir besoin d'un conseil et d'entendre Dieu nous parler. C'est possible. Mais pour cela, il faut que ce soit Jésus-Christ qui conduise vos cœurs. Si ce n'est pas Jésus-Christ qui conduit votre cœur, alors c'est qui conduit votre cœur? Jésus dit dans Jean 14, verset 26, Jean 14, verset 26, « Mais le Consolateur, le Saint-Esprit, que le Père enverra en mon nom, vous enseignera toutes choses et vous rappellera tout ce que je vous ai dit. » Si Jésus-Christ conduit votre cœur, le Saint-Esprit vous, un, vous enseignera toutes choses. Deux, vous rappellera les paroles de Jésus-Christ. Il peut arriver, c'est vrai, et c'est tout à fait normal que l'on ne maîtrise pas toute la Bible de Genèse à Apocalypse. On l'a lu un passage. Je me rappelle moi-même des fois personnellement, je me posais des questions sur certains sujets et j'ai entendu une voix qui me disait, et c'était un verset biblique, si on t'avait demandé quelque chose de difficile, tu l'aurais fait. Mais maintenant qu'on te demande juste quelque chose de simple, tu doutes. C'est par rapport à l'histoire du général Naaman dans le livre des Rois. Pourquoi? Pourquoi est-ce que Dieu a fait ça? Dieu m'a rappelé une parole qui se trouvait dans la Bible. C'est vrai, vous pouvez. Mais pour cela, il faut que Jésus-Christ conduise votre cœur. Il faut que Jésus-Christ conduise votre cœur tous les jours. Si Jésus-Christ ne conduit pas votre cœur, si Jésus-Christ ne conduit pas votre cœur, c'est autre chose qui conduit votre cœur. Dans Jérémie 49, il nous est dit ceci, Jérémie 49, verset 16. Jérémie 49, verset 16. « Ta présomption, l'orgueil de ton cœur t'a égaré. » Toi qui habites le creux des rochers et qui occupes le sommet des collines, quand tu placeras ton nid au-dessus, quand tu placeras ton nid aussi haut que celui de l'aigle, je t'en précipiterai, dit l'Éternel. L'orgueil de ton cœur t'a égaré. C'est quoi l'orgueil? L'orgueil, c'est refuser de reconnaître qu'on a tort, qu'on a mal fait, qu'on a mal agi. Jésus-Christ, rappelez-vous, dans Marc 7, versets 20 à 23, nous dit que le cœur de l'homme est mauvais. Jésus-Christ nous dit que si vous ne reconnaissez pas votre méchanceté, en fait, vous êtes orgueilleux. Et votre orgueil va précipiter votre chute. Je ne sais pas quelle est votre position. Je ne sais pas ce que vous faites dans la vie, vous qui m'écoutez en ce moment. Je ne sais pas. Mais ce que je sais, c'est que Jésus-Christ dit que si vous n'êtes pas né de nouveau, si il ne vous a pas donné un nouveau cœur, s'il n'est pas celui qui dirige votre cœur et que vous ne le reconnaissez pas aujourd'hui, en fait, votre cœur est conduit par l'orgueil. est la seule issue, le seul chemin que vous, là où vous emmène votre orgueil, c'est l'échec, c'est l'humiliation, la précipitation en bas. L'humilité précède la gloire, l'orgueil précède la chute. Voilà ce que nous lit le livre de Proverbes. Et c'est ce que Dieu vous dit ce matin. C'est ce que Dieu me dit ce matin. Ne soyons pas orgueilleux. Ne soyons pas rebelles. Ne persévérons pas dans la voie des méchants, dans la voie des ténèbres. Mais comme la Bible dit, déchirons nos cœurs devant Dieu. Reconnaissons devant Dieu que nous sommes pécheurs, que nous ne marchons pas selon la volonté de Christ, que nous ne laissons pas notre cœur dirigé par Jésus-Christ, que notre être intérieur n'est pas quelqu'un de nouveau, n'est pas quelqu'un de changé. Mon frère, ma sœur, je ne parle pas d'être membre d'une église, je ne parle pas d'être passé par les eaux du baptême, je parle d'une nouveauté de vie. Je parle d'être changé, je parle d'être transformé. Vous vivez dans l'adultère, vous vivez dans l'impudicité, vous vivez dans l'ivrognerie, vous vivez dans le mensonge, vous vivez dans la cupidité, vous vivez dans les excès, que ce soit dans le manger, que ce soit dans le boire. Déchirez vos cœurs devant l'Éternel aujourd'hui. Reconnaissez que vous êtes pécheurs. Ne vivez pas dans la voie de l'orgueil. Car il nous instruit. Ces émissions sont une instruction de Dieu dans notre propre intérêt. Il nous instruit dans nos intérêts. Que ce soit dans le domaine des affaires, laissez Christ diriger votre cœur. Je me rappelle, il y a quelques temps en arrière, je suivais le témoignage d'un chrétien qui disait qu'au début de ses affaires, lorsque sa femme lui conseillait de ne pas faire des affaires avec tel homme ou telle autre femme, il n'aimait pas ça. Il s'entêtait, il faisait. Et qu'est-ce qui se passait? Il ne réussissait pas. Et se posant des questions, mais pourquoi ça ne réussissait pas? Dieu lui disait, mais j'ai mis quelqu'un à tes côtés pour te soutenir dans ton ministère, dans le domaine des affaires. Et je parle à cette femme, je parle à ta femme pour t'instruire. Le problème, c'est que tu es orgueilleux et que tu ne veux pas l'écouter. Et quand il a commencé à écouter sa femme, ses affaires ont commencé à marcher de façon merveilleuse. Écoutez mon frère, écoutez ma sœur. Je suis convaincu qu'au plus profond de mon cœur, cette émission que vous suivez maintenant, c'est Dieu qui est en train de vous parler. Il ne vous parle pas directement, il vous parle par un canal qui s'appelle Raphaël. Mais ne voyez pas seulement Raphaël, voyez au-delà de Raphaël. Voyez que c'est Dieu qui est en train de vous parler. Voyez que c'est Jésus-Christ qui est venu frapper à la porte de votre cœur pour vous dire « Hé, Franck, hé, Charles, hé, Martine, hé, Perpétue, hé, Josué, change ton cœur. Laisse-moi changer ton cœur. » Ce n'est pas les bonnes résolutions, comme je l'ai dit, qui font que vous allez avoir un nouveau cœur. C'est un miracle de Jésus-Christ dans votre vie. Et Jésus-Christ est disposé aujourd'hui encore. N'est-il pas écrit dans le livre d'Apocalypse, « Je me tiens derrière la porte et je frappe. Si quelqu'un entend ma voix, ouvre. J'entrerai et nous aurons communion. Nous allons souper ensemble. » La porte, ouvrez la porte de votre cœur. Jésus-Christ veut devenir votre sauveur et votre Seigneur personnel aujourd'hui. Ne résistez pas, ce sont les orgueilleux qui résistent. Je ne vous connais pas, mais ce que je sais, c'est qu'il n'y a pas de hasard devant Dieu. Si vous entendez sa voix aujourd'hui, nous dit le Saint-Esprit, n'endurcissez pas votre cœur, comme au jour de la révolte, n'endurcissez pas votre cœur. Mais laissez-vous toucher, transformer par Jésus-Christ. Et afin qu'il vous donne un cœur nouveau, un nouveau départ. Si vous êtes de ceux et de celles qui voulaient faire cette prière, qui voulaient dire « Seigneur Jésus, viens changer ma vie, viens changer mon cœur, viens habiter dans mon cœur, viens diriger ma vie, viens diriger mon cœur », c'est très simple. baissez simplement la prière et faites cette prière après moi. Dites, Père éternel, au nom de ton Fils Jésus-Christ, je viens devant toi. Je te donne mon cœur. Je te donne ma vie. J'accepte Jésus-Christ comme mon Sauveur et mon Seigneur personnel. Je dis non aux œuvres des ténèbres. Je dis non aux œuvres de Satan. Je dis oui aux fruits du Saint-Esprit. Je dis oui à Jésus-Christ. Je crois et je confesse qu'en ce moment, je suis une nouvelle créature, avec un nouveau cœur, une vie changée, un nouveau départ avec Jésus-Christ. Je crois que je suis enfant de Dieu, héritier de Dieu, co-héritier de Christ maintenant, au nom de Jésus-Christ. Ainsi j'ai prié. Amen. Si vous avez fait cette prière, croyez par la foi que vous êtes changé, transformé, que vous êtes né de nouveau et que Christ vous a donné un nouveau cœur. Si vous avez besoin de conseils, si vous avez besoin de prières, si vous avez besoin d'être dirigé vers une église vivante ou si vous avez besoin de commander cette série d'enseignements sur le cœur de l'homme, n'hésitez pas à joindre notre ministère qui s'appelle le ministère Jésus pour tous au plus 243 819 910 910. 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Le nom de cette émission est Venez à Jésus. 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Je suis Raphaël Mambou. Que Jésus continue de vous bénir. Nous nous retrouvons la fois prochaine pour la suite sur cet enseignement, le cœur de l'homme. Que Jésus vous bénisse encore. Amen.

Bonjour à tous, je suis Raphaël Mambou, que Jésus vous bénisse, qui que vous soyez, où que vous soyez. Le nom de cette émission est Venez à Jésus. C'est une grâce, c'est un honneur, c'est un privilège de pouvoir vous retrouver encore aujourd'hui autour de la parole de Dieu pour partager quelques versets bibliques sur le thème Ne crains pas. Aujourd'hui, c'est notre 9e émission et avant d'aller plus loin, je voudrais vous inviter à baisser la tête dans la prière, à dédier le reste des 30 minutes entre les mains du Seigneur. Prions. Père éternel, au nom de ton Fils Jésus-Christ, nous venons devant toi. Nous venons devant toi pour te dire merci. Merci pour le souffle de vie, merci pour ton amour, merci pour ta grâce, merci pour ta bonté, merci pour ta miséricorde, merci pour ton amour, ton salut qui se trouve en Jésus. Seigneur, tu as permis cette émission aujourd'hui afin que tu nous parles. Seigneur, nous voulons t'entendre. Nous voulons que tu nous guides, nous voulons que tu nous instruises, nous voulons que tu nous sortes des ténèbres de l'ignorance, Seigneur. Quoique sauvée, notre intelligence a besoin d'être renouvelée. Et c'est par ta parole, par ton enseignement, par tes éclaircissements que notre intelligence sera renouvelée. Père, au moment où nous allons encore étudier, parler, partager encore sur Ne crains pas, nous voulons, Père, que tu nous instruises. Que tu sois avec nous, car tu as dit là où deux ou trois sont réunis autour de la parole de Dieu, tu es là. Nous croyons que par la foi, tu es là. Au nom de Jésus-Christ. Amen. Ne crains pas. Comme je le disais, c'est notre 9e émission. Je vous invite à lire dans 2 Pierre 3, 2 Pierre 3, verset 9. 2 Pierre 3, verset 9. Le Seigneur ne tarde pas dans l'accomplissement de la promesse, comme quelques-uns le croient. Mais il use de patience envers vous, ne voulant pas qu'aucun périsse, mais voulant que tous arrivent à la repentance. Le Seigneur, Jésus, ne tarde pas dans l'accomplissement de la promesse. Beaucoup d'hommes et de femmes qui servent Jésus-Christ, qui sont Jésus-Christ, à un moment ont une mauvaise conception des choses. Ils pensent que les promesses de Dieu sont des choses qui sont lointaines. Ils pensent que quand Dieu leur promet quelque chose, Dieu va aller au-delà du temps qu'il a promis. Non, c'est vrai que lorsque Dieu nous promet certaines choses, par prophétie ou bien au travers de la parole de Dieu, il ne précise pas le temps, il dit simplement « bientôt ». Il dit simplement, il nous fait seulement connaître ce qu'il a l'intention de faire. Et à cause de ça, certaines personnes ont commencé à penser que lorsque Dieu promet, il ne tient pas compte de certaines réalités. Alors, déjà à l'époque de Pierre, des personnes réfléchissaient de cette manière-là. Et même dans l'Ancien Testament, certaines personnes pensaient que les promesses de Dieu étaient pour des générations futures. Eh bien non. Laissez-moi vous dire, je ne sais pas si je peux dire pour vous c'est une bonne nouvelle, mais en tout cas pour moi c'est une bonne nouvelle. Non. Dieu ne tarde pas dans l'accomplissement de ce qu'il promet. Dans Ésaïe 55, verset 11, le Seigneur nous dit ceci, verset 11. Commençons par ça. Comme la pluie et la neige descendent des cieux et ne retournent pas sans avoir arrosé, fécondé la terre et fait germer les plantes, sans avoir donné de la semence au semeur et du pain à celui qui mange, ainsi en est-il de ma parole qui sort de ma bouche. Elle ne retourne point à moi sans effet, sans avoir exécuté ma volonté et accompli mes desseins. Il en est de la même chose de la parole de Dieu. Dieu compare sa parole à l'effet de la pluie. La pluie tombe, arrose et fait pousser une plante régulièrement. Une plante qui n'est pas nourrie d'eau va finir par mourir. Quand il n'y a pas d'eau, cette plante va mourir. Eh bien, Dieu dit que sa parole, c'est comme la pluie. C'est comme l'eau. Elle est sortie pour un but. Elle existe pour un but. Dieu a permis que sa parole sorte dans le but d'accomplir sa volonté. Il dit c'est la même chose avec la pluie, c'est la même chose avec l'eau. L'eau, lorsqu'elle est arrosée sur une plante, lorsqu'elle est déversée sur une plante, elle a pour but de faire croître cette plante-là. C'est la même chose avec la parole de Dieu. Elle ne retourne pas à Dieu sans avoir porté du fruit. Je ne sais pas ce que Dieu vous a promis, mais ce que je sais, c'est que Dieu ne ment pas. Dieu n'est
pas un homme pour mentir, ni un fils d'homme pour se repentir, nous dit la Bible. Dieu ne va pas dire, oh, je suis vraiment désolé, c'est vrai, la promesse que je vous ai faite de vous guérir, la promesse que je vous ai faite de vous rétablir, de vous donner une promotion, la promesse que je vous ai faite de vous donner un véhicule, un travail, une femme, des enfants, de vous faire prospérer dans votre travail. Je suis désolé, je ne saurai plus accomplir cette promesse-là. Jamais, jamais quelqu'un entendra ça de la bouche de Dieu. Parce que lorsque Dieu promet, il réalise. Nous avons lu dans Jérémie 1, verset 12. Jérémie 1, verset 12. Vous y êtes? J'y suis presque. Jérémie 1, verset 12. Dieu dit, « Tu as bien vu, car je veille sur ma parole pour l'exécuter. » L'Éternel dit à Jérémie, « Tu as bien vu, car je veille sur ma parole pour l'exécuter. » Jérémie est au début de son ministère. Son appel, Dieu l'appelle, et Dieu lui montre des choses. Il dit, « Qu'est-ce que tu vois ?» Jérémie dit, « Je vois une branche d'amandier. » Et Dieu lui dit, « Tu as très bien vu. » Je veille sur ma parole pour qu'elle s'accomplisse. Ce que je dis va s'accomplir. C'est vrai que ça peut prendre du temps. C'est vrai que ça peut prendre des jours, des semaines, des mois, des trimestres, des semestres, des années. Mais cela va s'accomplir. C'est comme ceux et celles qui pensent que depuis le temps que vous êtes en train de dire que Jésus revient bientôt, eh ben, il se passe plus de 2000 ans, nous n'avons pas vu le retour de Jésus. Et certains disent, non, ce sont des mensonges. D'autres même ont prétendu que le retour de Jésus ne sera pas physique. D'autres ont même dit que non, en fait, on a truqué la Bible. Non, Jésus revient bientôt. Tous les signes nous montrent que son retour est proche. Nous ne sommes pas là pour parler aujourd'hui du retour de Jésus. Mais si vous avez besoin d'une étude que nous avons faite sur le retour de Jésus, vous pouvez joindre notre ministère, le ministère Jésus pour tous. C'est entièrement gratuit. Dieu nous dit qu'il veille sur sa parole pour l'accomplir. Pourquoi est-ce qu'il nous dit ça? Afin que nous ne tremblions pas, que nous ne tremblions pas, que nous n'ayons pas peur, que nous ne paniquons pas, que nous nous affolons pas. Voilà pourquoi le thème de cette émission, ne crains pas. Ne crains pas dans les difficultés. Ne craignez pas dans la pauvreté. Ne craignez pas face à la maladie, face aux oppressions, face aux obsessions de la vie. Ne craignez pas. Si l'ennemi vous attaque, soyez un homme plein de foi. Mettez votre foi en Jésus-Christ. Ne craignez pas. Pourquoi? Parce qu'il veille sur vous, il veille sur sa parole afin de l'accomplir pour vous. En d'autres termes, ce que Dieu va dire, il va le matérialiser, il va le rendre réalité. La vérité, c'est la parole de Dieu. La réalité, c'est ce que vous et moi, nous sommes en train de vivre. Dieu va transformer la réalité de nos vies en vérité. Dieu a tout créé par sa parole et rien n'a été créé sans la parole de Dieu. Au commencement, Dieu dit, quand vous lisez la Bible au livre de Genèse, vous allez lire plusieurs fois, Dieu dit et la chose fut. Dieu dit et la chose fut. Vous allez encore lire, Dieu dit et la chose fut. C'est extraordinaire. Dieu ne fait rien en dehors de sa parole parce que sa parole, c'est Jésus-Christ. Si vous avez besoin d'une promesse, Si vous avez besoin d'un réconfort, lisez la parole de Dieu. Lisez la Bible de Genèse 1:1 à Apocalypse 22:21. Vous trouverez plus de 8000 promesses que Dieu vous a faites à vous. La Bible n'a pas été écrite pour les pasteurs, les évangélistes, les docteurs, les apôtres. Non, la Bible a été écrite pour tous ceux et toutes celles qui ont donné leur vie à Jésus-Christ. Vous voulez connaître Dieu? Lisez la Bible. Vous voulez avoir une relation personnelle avec Dieu, donnez votre vie à Jésus-Christ et lisez la Bible. Et alors, vous entendrez le Dieu vivant, le Créateur du ciel et de la terre, vous parler. Voilà pourquoi le christianisme est différent de la religion. Parce que la religion nous parle toujours d'un Dieu compliqué. Si ce n'est pas un Dieu compliqué, c'est un Dieu qui s'est adapté à notre société. Oh, il comprend. Oh, il va comprendre. Oh, il est comme ceci. Oh, vous savez, Dieu n'agit plus de la même manière. Non, la Bible nous dit que Jésus-Christ est le même hier, aujourd'hui et éternellement. Mais il agit au travers de sa parole. Alors ne craignez pas, mais étudiez sa parole. Prenez le temps à lire sa parole. Dans Matthieu 4, verset 4, Jésus, de sa propre bouche, nous dit ceci. Matthieu 4, verset 4. Matthieu, c'est dans le Nouveau Testament, verset 4.
Jésus répondit lors de la tentation face au diable. Jésus dit dans Matthieu 4, verset 4, l'homme ne vivra pas de pain seulement, mais de toute parole qui sort de la bouche de Dieu. De toute parole qui sort de la bouche de Dieu. Ésaïe 55, verset 11 nous a dit, ainsi il en est de ma parole qui est sortie de ma bouche. Donc, je vais dire, la chose la plus importante, c'est de s'assurer que ce que nous sommes en train d'écouter de Dieu vient réellement de Dieu. Et le seul moyen de le savoir, c'est en connaissant et en lisant la parole de Dieu. Lisons la Bible. Ne crains pas. Soyons des hommes et des femmes forts dans la foi, basés sur la parole de Dieu, qui ne craignent rien parce que la Bible dit « Dieu veille sur les justes ». J'ai été jeune et j'ai vieilli et je n'ai jamais vu le juste abandonné, ni sa postérité manquer de pain. Pourquoi? Parce que le juste, celui qui est juste dans la foi en Jésus-Christ, c'est un homme ou une femme qui s'attache totalement à la parole de Dieu. L'homme ne vivra pas de pain seulement, mais il vivra de toute parole qui sort de la bouche de Dieu. Jésus-Christ nous donne un principe clé de vie de réussite. Face à l'ennemi, face à la pauvreté, face au manque, face à la maladie. Ce n'est pas le médecin qui nous fera vivre. Ce n'est pas notre travail qui nous fera vivre. Ce n'est pas notre entreprise qui nous fera vivre. Mais c'est la parole de Dieu. La parole de Dieu. La parole de Dieu. Et rien d'autre que la parole de Dieu. C'est vraiment très important, mon frère. C'est vraiment très important, ma sœur. Dans Proverbe 30... Proverbe 30, verset 5. Proverbe 30, verset 5. Il nous est dit ceci. De la sagesse de Salomon, Dieu lui avait donné une sagesse extraordinaire. Salomon nous dit ceci. Toute parole de Dieu est éprouvée. Toute parole de Dieu. Il est un bouclier pour ceux qui cherchent en lui un refuge. Toute la parole de Dieu est éprouvé. Ça veut dire qu'on lui a fait passer une batterie de tests. Les hommes et les femmes qui ont marché avec Dieu avant nous, nous donnent ce témoignage. Ils nous disent, écoutez, ce que Dieu dit est vrai. Ce que Dieu dit est juste. Ça a été prouvé dans notre propre vie. Regardez l'histoire d'hommes et de femmes qui ont marché avec Dieu dans la Bible. Et vous allez vous rendre compte que Dieu ne les a jamais abandonnés. À la fin de leur vie, ils bénissaient le Seigneur. Ils disaient même, certains même ont dit, Dieu ne nous a jamais abandonnés. David le dit, j'ai été jeune et j'ai vieilli, et je n'ai jamais vu le juste abandonné. Est-ce que David a été abandonné par Dieu? Non. David, qui était un simple berger, détesté au sein de sa propre famille, mais Dieu l'a choisi lui. Lui parce qu'il avait le cœur que Dieu voulait. Ce n'était pas un homme parfait. Ce n'était pas un homme toujours juste, toujours correct. Mais il avait le cœur que Dieu voulait, c'est-à-dire que lorsque Dieu lui faisait la remarque, il écoutait Dieu et il se détournait du mal. David est devenu roi d'Israël pendant 40 ans. C'est extraordinaire. Il n'est pas issu d'une famille royale, mais Dieu, au travers de lui, a créé une famille royale. Vous n'êtes peut-être pas le premier à créer une entreprise dans votre famille, mais si vous vous attachez à Dieu, vous serez de ceux et de celles de la première génération à créer une entreprise. Dieu commence toujours avec des chances, avec des hommes et des femmes qui sont rejetés par le monde. Ne regardez pas qui vous êtes. Ne regardez pas votre famille. Ne regardez pas votre niveau d'études sociales. Ne regardez pas à votre argent, à votre compte bancaire. Non, regardez à la parole de Dieu. Regardez à Dieu. Voilà pourquoi Dieu vous dit « ne crains pas ». Voilà pourquoi Dieu dit « ne crains pas ». Vous voulez créer une entreprise? Dieu vous dit, ne craignez pas. Vous allez commencer un ministère de l'enseignement, de la prédication de la parole, commencer une église, mais vous regardez à votre niveau social, vous regardez l'assurance maladie, vous regardez location des chaises, location du matériel, location du bâtiment. Bref, vous regardez, vous voyez une montagne infranchissable. Et bien, la bonne nouvelle que je suis venu vous dire, c'est que Dieu vous dit, ne craignez pas, ne crains pas. Pourquoi? Parce que l'homme ne vivra pas seulement de paroles, l'homme ne vivra pas seulement de pain, pardon, mais il vivra de la parole de Dieu. Dieu ne tarde pas dans l'accomplissement de la promesse. Ce que Dieu a dit, il l'accomplira.
Dieu a dit dans sa maison, ni stérile, ni celle qui avorte, ni malade, ni pauvre, ni célibataire pour ceux qui sont appelés à se marier. Mais vous regardez votre vie et les choses sont différentes. Alors ne paniquez pas, ne craignez rien, ne vous affolez pas, ne tremblez pas. Pourquoi? Parce que Dieu veille sur sa parole pour l'accomplir. Ceci me fait penser à ce très beau chant en anglais qui a été traduit en français. Il est capable d'accomplir ce qu'il a dit. Oui, il est tout puissant. El Shaddai, l'éternel Dieu El Shaddai. C'est-à-dire, il est capable de faire des choses sans le secours des autres. Oui, il en a toute la possibilité. Il en a toute la puissance. Il en a toute l'autorité. Et il a promis d'être avec nous tous les jours, jusqu'à la fin du monde. Peu importe les difficultés par lesquelles vous êtes en train de passer, votre mariage commence à boiter, votre entreprise commence à boiter, votre ministère commence à boiter, des problèmes financiers, des attaques de l'ennemi de toutes parts, on invente des histoires, on ment des choses, c'est pas grave. Confiez-vous en Jésus-Christ. Persévérez dans sa parole, restez d'aplomb sur sa parole. Ne craignez pas, parce qu'il est vivant, il veille à ce que ce qu'il a promis pour vous s'accomplisse. Il va mobiliser le ciel et la terre, l'univers visible et invisible, pour que ce qu'il a promis s'accomplisse. Alléluia. Ceci me fait penser à notre propre ministère, le ministère Jésus pour tous. Avant de commencer ce ministère, au travers d'une radio locale, il s'était passé 2 ans. Dieu m'avait déjà parlé de ça il y a quelques années en arrière, et puis ça m'avait complètement échappé. J'ai fini l'Institut biblique, j'ai perdu mon premier travail, et je commençais à prier. Je commençais à prier pour que le Seigneur me révèle ce qu'il voulait que je fasse pour lui. Et j'avais à cœur d'aller dans une autre ville de notre pays, à l'Est, à Bukavu, pour prêcher l'Évangile, pour commencer une église. Et je priais, j'avais pas d'argent, j'avais rien du tout. Et le Seigneur m'a rappelé ses promesses. Il m'a rappelé sa vision. Il m'a rappelé ce rêve qu'il avait mis dans mon cœur. Celle de commencer un ministère qui va faire de l'évangélisation au travers des médias, la radio et la télévision. Comment j'allais commencer? Je ne savais pas comment commencer. Mais je savais une chose, c'est que si Dieu a promis, il va le réaliser. Je n'ai pas eu peur. Je vous avoue que des fois, il y avait le diable qui m'attaquait, qui me montrait que Dieu n'allait pas accomplir ses promesses. Alors j'ai prié pendant 2 ans. Pendant 2 ans, je me levais des fois à 2 heures du matin, des fois c'était à 4 heures, des fois c'était au courant de la journée pour prier, pour répéter, confesser les paroles de Dieu, afin de m'assurer que je devenais de plus en plus fort et que je m'accaparais les promesses de Dieu dans ma vie. Je répétais, je croyais, je confessais que Dieu est en train d'ouvrir les portes pour les médias, afin que l'Évangile soit prêché. Et je crois encore que ce n'est pas encore fini, que Dieu va continuer à ouvrir d'autres portes, afin que le monde francophone entende l'Évangile. Ce n'est pas que les autres ministères ne sont pas efficaces, non, nous sommes complémentaires. Là où ils touchent, là où ils ne savent pas toucher, nous allons toucher. Là où nous ne savons pas toucher, les autres ministères sont en train de toucher à travers la parole de Dieu. Croyez dans les promesses de Dieu, ne craignez pas, ne tremblez pas, ne vous affolez pas, parce que ce qu'il dit, il est capable de le faire. Alléluia. Hébreux 4, verset 14. Hébreux 4, nous revenons dans le Nouveau Testament, verset 14. Il nous est dit ceci. Puisque nous avons un grand souverain sacrificateur qui a traversé les cieux, Jésus, Fils de Dieu, demeurons fermes dans la foi que nous professons ou que nous confessons. L'écrivain aux Hébreux nous dit ceci. Nous ne sommes pas seuls. C'est vrai que physiquement, Jésus-Christ n'est plus avec nous. Mais il nous a confié dans les mains de son meilleur ami qui est le Saint-Esprit. Le Saint-Esprit qui est Dieu, un autre lui-même. Mais lui, il n'est pas allé seulement au ciel pour le plaisir de s'asseoir et puis dire c'est terminé. Non. Auprès du Père, auprès de notre Père céleste, Jésus-Christ joue le rôle de souverain sacrificateur. Qu'est-ce que ça veut dire? Ça veut dire que non seulement il intercède pour nos péchés, non seulement il prie pour que Dieu nous donne la force de réussir dans notre marche chrétienne, mais en tant que souverain sacrificateur, Jésus-Christ répète les mots de foi que nous sommes en train de confesser ici sur la terre.
Si je dis que, si je répète une parole de la Bible qui dit que en Jésus-Christ, je suis une créature merveilleuse, Jésus-Christ dit au Père que Raph est une créature merveilleuse, que c'est un enfant merveilleux. Et Dieu commence à réaliser ces choses-là dans ma vie. Si je dis que par les meurtrissures de Christ, je suis guéri, Jésus-Christ, qui joue le rôle de souverain sacrificateur, répète ses paroles devant le Père. Il dit, Raph est en train de dire, Raph croit et confesse que en moi, il est guéri de toutes les maladies. Et c'est ce que j'ai fait pour lui à la croix. Dieu réalise ces choses-là dans ma vie. Si je dis que en Jésus-Christ, Dieu pourvoit à tous mes besoins, Jésus-Christ, en tant que souverain sacrificateur, répète ces paroles-là devant le Père. Et Dieu réalise cette promesse parce qu'il veille à ce que les paroles qui sont sorties de ma bouche, qui sont conformes aux Écritures, se réalisent dans ma vie. Et ce n'est pas tout. Maintenant, le conseil que nous donne l'écrivain aux Hébreux, il nous dit, restons fermes, c'est-à-dire ne changeons pas, ne confessons pas autre chose, ne disons pas autre chose, ne nous détournons pas de Jésus-Christ. C'est très important. Ne nous détournons pas de Jésus-Christ. Ne faisons pas 10 pas avec Jésus-Christ et 12 pas sans Jésus-Christ. C'est très important parce qu'en tant que souverain sacrificateur, il ne peut que défendre ceux et celles qui ont mis leur foi en Jésus-Christ. Jésus-Christ parle de vous auprès du Père. Si le roi, si les rois de ce monde, les présidents de ce monde, les premiers ministres de ce monde, les ministres de ce monde, les gouverneurs, les bourgmestres, les maires, les députés ne parlent pas, ne présentent pas vos cas devant les autorités de votre pays, sachez que Jésus-Christ parle de vous à son Père. Il parle de vous à son Père. Il parle de vous au Dieu vivant. Mon frère, ma sœur, c'est vraiment merveilleux. Ça me donne un peu une certaine joie. J'ai envie de crier. Jésus-Christ en train de parler de Raph à Dieu le Père. Il dit à Dieu le Père, Raph croit qu'en moi, il est une source de bénédiction pour les autres. Raph croit qu'en moi, tu pourvois à ses besoins. Raph croit qu'en moi, tu exauces ses prières. Raph croit qu'en moi, tu es sa force, tu es son bouclier, tu es son refuge, tu es sa forteresse. Raph croit qu'en moi, aucun malheur ne pourra lui arriver parce que je veille sur sa vie. Voilà pourquoi je peux dire, ça c'est moi maintenant qui le dis, ça c'est Raph maintenant, moi qui le dis. Voilà pourquoi je peux dire, je ne crains aucun mal, je ne crains rien du tout, parce que le Dieu vivant a ses yeux sur moi, a ses oreilles attentives à ma prière. Dieu veille sur moi, comme il a veillé sur Jésus-Christ, comme il a veillé sur David, comme il a veillé sur Paul, comme il a veillé sur Pierre, comme il a veillé sur Jean, comme il a veillé sur Moïse, sur Josué. Dieu prend soin de moi. Pourquoi est-ce que je devrais avoir peur? Je ne crains rien. Et je peux crier, louer le Seigneur en disant, je ne crains rien. Je ne crains rien parce que Dieu veille sur moi. Alléluia. Ma prière est que vraiment ce message vous révolutionne. Arrêtez de vous comparer comme tous les autres. Non, regardez-vous à Jésus-Christ. Regardez ce que Jésus-Christ a fait pour vous. Veillez à ce que sa parole habite pleinement en vous. Pas la parole sortie de la bouche d'un homme de Dieu, mais qui n'a rien à voir avec Dieu. Qui n'a rien à voir. Dieu nous a dit 2 fois de suite. Dieu veille sur sa parole, la parole qui est sortie de sa bouche. Nous devons plutôt nous assurer, est-ce que ce que Dieu me dit, est-ce que ce que j'entends de la part de Dieu, est-ce que c'est réellement Dieu qui me parle, ou bien c'est l'homme qui cherche à me faire plaisir. Pour cela, il faut examiner les Écritures de Genèse à Apocalypse. Je le répète, la Bible n'a pas été écrite pour les pasteurs seulement, pour les hommes de Dieu seulement. Elle a été écrite pour chacun d'entre nous. Dans Hébreux 10, verset 23, Hébreux 10, verset 23, il nous est dit ceci. « Retenons fermement la profession de notre espérance. » Car celui qui a fait la promesse est fidèle. Celui qui a fait la promesse est fidèle. Qui a fait la promesse? Voilà pourquoi nous devons nous assurer que ce en quoi nous sommes en train de croire vient réellement de la bouche de Dieu. Et pour être sûr, lisons la Bible.
Lisons la Bible, mon frère. Lisons la Bible, ma sœur. Vous qui n'avez pas donné votre vie à Jésus-Christ, ce message ne vous concerne pas. Mais vous avez la possibilité aujourd'hui de faire de ce que ce message devienne, devienne à vous. Que ce message vous concerne aussi. Vous savez, je ne suis pas là pour juger qui que ce soit. Vous connaissez votre vie, si vous marchez avec Dieu ou si vous ne marchez pas avec Dieu. Mais ce que je sais, c'est que Jésus-Christ a dit, « Venez à moi, vous tous qui êtes fatigués et chargés. Chargés du péché, chargés des échecs, chargés du diable. » Il dit, « Venez à moi et je vous donnerai du repos. » Jésus-Christ s'intéresse à votre vie aussi. Ce message que vous avez écouté, c'est pour encourager ceux et celles qui marchent déjà avec Jésus-Christ. Si vous ne marchez plus avec Jésus-Christ, si vous ne marchez pas avec Jésus-Christ, ce message ne peut pas s'appliquer à votre personne. Mais vous pouvez faire aujourd'hui, maintenant, vous pouvez faire de manière à ce que ce message aussi vous concerne. Comment ? En acceptant Jésus-Christ comme votre sauveur et votre Seigneur personnel. En reprenant votre premier amour envers Jésus-Christ. C'est très simple. Baissez la tête dans la prière et répétez ces simples mots après moi. Dites, Père éternel, au nom de ton Fils Jésus-Christ, je viens devant toi. J'accepte Jésus-Christ comme mon Seigneur et mon Sauveur personnel. Je prends l'engagement aujourd'hui et jusqu'à la fin de ma vie à suivre Jésus-Christ dans tous les domaines de ma vie et dans tous les jours de ma vie. Je dis non au diable, je dis non aux œuvres des ténèbres, je dis non au péché, je dis oui à Jésus-Christ. Père, merci pour ton pardon, ton amour et ta grâce. Merci pour le sang de Jésus-Christ qui me purifie du péché maintenant. Maintenant, je crois que je suis une nouvelle créature, un enfant de Dieu, un chrétien, et que je suis en route vers le ciel. Donne-moi la force de persévérer avec Jésus-Christ. Au nom de Jésus-Christ, j'ai ainsi prié. Amen. Si vous avez fait cette prière, croyez que par la foi, Dieu vous a entendu. 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Je répète, au plus 243 819 910 910. 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Je suis Raphaël Mambou et le nom de cette émission est Venez à Jésus. Nous nous retrouvons la fois prochaine, toujours sur le même thème, ne crains pas. Que Jésus continue de vous bénir, que Jésus continue de vous garder. À la fois prochaine. Amen.

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1: On poursuit notre étude de l'israélologie et notamment de ce qui concerne la théologie de la substitution dans l'histoire de l'Église. Et on était arrêté justement à la réforme, l'attitude des réformateurs dans ce domaine-là. Calvin, sur lequel nous étions restés la dernière fois, a reçu d'Augustin son point de vue général sur Israël, même si, à cause du fait qu'il croyait en la prédestination, il pensait qu'il pouvait y avoir et qu'il y avait au sein du peuple d'Israël, comme le dit l'apôtre Paul, un reste selon l'élection de la grâce. Mais les réformateurs ont continué à croire que l'Église avait remplacé Israël. Ils ont continué à professer la théologie de la substitution, de sorte que pour eux, il n'y a pas d'avenir pour Israël, si ce n'est que de rejoindre l'Église à titre individuel. L'ouvrage de référence de Calvin, pour qui veut étudier la théologie de Calvin, c'est bien entendu l'institution chrétienne. Et dans l'institution chrétienne, où il expose non pas tant une doctrine d'Israël à laquelle il ne s'intéresse pas directement, mais justement sa théologie de la grâce, il est amené à toucher justement la question d'Israël. Et dans cette institution notamment, on peut mettre en évidence 5 erreurs fondamentales de Calvin en ce qui concerne justement Israël. La première, c'est l'idée que l'alliance de la Torah renferme tous les hommes sous la condamnation. Ça, c'est un des principes que le protestantisme en général a adopté sans la moindre nuance jusqu'à nos jours. Et ce faisant, chaque être humain est un juif qui se trouve en quelque sorte condamné par la Torah jusqu'au moment où il décide de trouver son salut en Jésus. Une telle affirmation, pour répandue qu'elle soit, est absolument antibiblique. Il suffit simplement de lire Romains 3, verset 19, pour s'en rendre compte, où Paul nous dit ceci. « Nous savons que ce que dit la Torah, elle le dit de ceux qui sont sous la Torah. » Point final. Tu n'as pas besoin d'épiloguer davantage. Or, les païens n'ont jamais été sous la Torah. Allez voir un pygmée dans la brousse africaine, un esquimau dans le Grand Nord canadien, un indien au Pérou. Jamais ces gens-là n'ont été sous la Torah. Pour une bonne et simple raison, c'est que l'alliance de la Torah a été conclu uniquement avec Israël, point. Jamais avec les païens. Là, on pourrait mettre une multitude de textes les uns après les autres, notamment dans le livre des psaumes, ça. Comment Dieu donne sa Torah à Israël, et il n'a pas agi ainsi pour les autres nations, elles ne connaissent pas Dieu. Bon, Romains, également 3, ça. Ceux qui ont vécu sans la Torah périront sans la Torah, seront jugés sans la Torah. Très simple. Et jamais, justement, dans son prologue de l'Épître aux Romains, l'apôtre Paul ne laisse supposer un seul instant que les païens dont il parle, justement, dans le chapitre 1, puissent avoir jamais été sous la Torah. Donc là, première erreur fondamentale, on pourrait dire, de Calvin. Non seulement les païens n'ont jamais été sous la Torah, mais même, nous dit l'apôtre Paul, toujours dans l'Épître aux Romains, les patriarches n'étaient pas sous la Torah. Car la Torah, et c'est ce que rappelle l'apôtre Paul explicitement dans l'Épître aux Romains, a été donnée 400 ans après l'appel d'Abraham. Alors dire tous les hommes sont enfermés sous la Torah, c'est une généralisation hâtive. C'est une erreur qui est restée dans notre théologie, dans notre hymnologie en particulier, il y a un chant que nous ne chantons jamais pour cause, qui nous dit ceci, « Seigneur, du fardeau de la loi, c'est pas, j'ai été, tu m'as délivré, en quelque sorte. » Et le thème du cantique est, je ployais sous le joug des commandements, du poids, n'est-ce pas, de ces commandements, et quand je me suis tourné vers Jésus, j'en ai été libéré. Vous avez ça plus ou moins aussi chez Bunyan, dans son voyage du pèlerin. La Torah qui est là, qui condamne, jusqu'au moment où le chrétien découvre le salut qui est en Jésus-Christ à la croix. Bon, ça, c'est Calvin qui nous a, pardonnez-moi l'expression, fourgué ça. Bon, deuxième erreur de Calvin, l'idée, alors là, ce qui lui est spécifique, enfin qu'on trouve aussi donc chez certains pères de l'Église, mais que Calvin a beaucoup mis en exergue, c'est l'idée que l'Église a toujours existé à toutes les époques. Et il fait une généralisation hâtive d'un texte qu'on trouve dans le chapitre 7 du livre des Actes, dans le discours d'Étienne devant le Sanhédrin, quand il nous parle donc de l'Ecclésia en Eremu, l'assemblée du désert. C'est lui qui, dans l'assemblée du désert, cet ange qui avait donné la Torah à Moïse, qui dans l'assemblée du désert. Bon. Ecclésia, donc en grec, l'assemblée Ecclésia, peut aussi se traduire, bien évidemment, par église. Donc, nous dit Calvin, il y avait une église dans le désert. Autrement dit, le peuple d'Israël formait, constituait une église. Et pour Calvin, l'église remonte au moins à la vocation du peuple d'Israël, et même, certains calvinistes purs et durs la font remonter jusqu'à Adam. Il y a toujours eu une église. Et ça, c'est la théologie de la grâce chère à Calvin. Dans toutes les époques, il y a un reste, selon l'élection de la grâce, depuis les origines, ça, sur ce plan-là, il a raison. Et qu'est-ce que c'est que la véritable église? Sinon, justement, ce petit reste, ces élus. Si donc, à toutes les époques, il y a un reste, c'est donc qu'il y a une église à toutes les époques. Pendant la dispensation de l'Ancien Testament, nous dit Calvin, l'église s'est confondue avec le peuple d'Israël. Puis, quand le peuple d'Israël a rejeté Jésus, eh bien, l'Église s'est dissociée d'Israël. Et maintenant, l'Église se trouve en dehors d'Israël. Avant, elle se trouvait à l'intérieur d'Israël. Maintenant, elle se trouve séparée, différente d'Israël. Cette idée est aussi antibiblique. Il faudrait notamment relire l'Épître aux Éphésiens, par exemple, Éphésiens 2, verset 15, et puis, ou même avant, constater que jamais, jamais, même dans les évangiles, il n'est fait allusion à l'Église, si ce n'est en deux endroits. Le premier, Matthieu 16, « Tu es Pierre, et sur cette pierre je bâtirai mon Église. » Mais ce texte est très intéressant, car il nous montre que l'Église est une réalité future. « Je bâtirai mon Église. » Ça veut dire, pour l'heure, cette Église, elle n'existe pas. Bon, deuxième texte, c'est sur la discipline. Si celui que tu as repris en présence d'anciens ne t'écoute pas, dis-le à l'Église. Bon, là, Jésus n'explicite pas davantage. Dans l'Épître aux Éphésiens, Paul est infiniment plus précis, et il nous dit ceci, que l'Église était le mystère caché en Dieu de tout temps. Et que ce mystère n'a pas été révélé avant ce temps-ci, il n'a pas été révélé notamment aux prophètes de l'Ancienne Alliance, mais il ne l'a été que dans ces temps-ci, aux saints apôtres et prophètes du Messie. Et finalement, Paul est encore un peu plus précis. Il laisse entendre que celui qui a eu la révélation de l'Église, c'est lui. Vous pouvez vous rendre compte, dit l'apôtre Paul, en lisant les quelques mots que je vous écris à ce sujet, la profondeur de la connaissance qui m'a été donnée, de la grâce qui m'a été faite, à moi, qui suis le moindre des saints, de pouvoir mettre en évidence ce mystère caché en Dieu de tout temps et révélé maintenant. Ce mystère, c'est que justement dans l'Église, païens et juifs ne forment plus qu'un seul corps. Voilà. Voilà la grande nouveauté, voilà ce qu'est l'Église. Auparavant, Israël était une entité fermée, séparée. Il y avait Israël et les nations. Maintenant, il y a une réalité ouverte. Israël qui était fermé aux nations, la révélation qui était fermée aux nations, maintenant, c'est ouverte aux nations. Maintenant, que l'Église ne se confonde pas avec Israël, c'est une évidence quand on lit justement aussi ce que Paul écrit aux Corinthiens. Il leur dit ceci, vous savez, quand il parle de se faire tout à tous, ne soyez en scandale, ni aux Juifs, ni aux Grecs, ni à l'Église du Messie. Très intéressant comme expression. Car ici, Paul fait une différence entre trois entités. Les Juifs, Israël, les païens et l'Église. Il ajoute une troisième entité, l'Église. Et en mettant donc l'Église comme une entité séparée des Juifs, il montre que l'Église ne s'identifie pas du tout à Israël. L'Église est une réalité différente d'Israël. Et prétendre avec Calvin que dans l'Ancien comme dans le Nouveau Testament, chaque fois que nous lisons Israël ou les Juifs, sauf bien entendu quand c'est des malédictions, il faut lire l'Église et quelque chose qui, bibliquement, ne se tient pas. Comme nous l'avons vu, le seul texte qui pourrait être invoqué en cette faveur, en faveur de cette thèse, c'est le texte des Galates, n'est-ce pas ? Paix à tous ceux qui suivent cette règle et à l'Israël de Dieu. Alors, là, la plupart des commentateurs sont unanimes à dire que l'Israël de Dieu, ce n'est pas l'Israël normal. Donc, ça ne peut être que l'Église. Ceux qui suivent cette règle, c'est-à-dire tout ce que Paul vient d'exposer, ce qu'il a exposé à l'Église. Oui, seulement, on ne lit pas suffisamment le texte d'assez près. Paix à ceux qui suivent cette règle et à l'Israël de Dieu. Ce petit mot est très important. Car ce « et » fait une différence entre l'Israël de Dieu et ceux qui suivent cette règle. Car si Paul avait voulu identifier les deux entités, il aurait écrit « paix à ceux qui suivent cette règle, deux points, l'Israël de Dieu. » Ou encore « paix à ceux qui suivent cette règle, c'est-à-dire l'Église de Dieu, c'est-à-dire l'Israël de Dieu. » Mais Paul, ici, par le « et », fait une différence entre ceux qui suivent cette règle, l'Église à laquelle il vient de s'adresser, et l'Israël de Dieu. Alors pourquoi l'Israël de Dieu ? Eh bien, justement, parce qu'il explique aux Romains, au sein du peuple d'Israël, il y a un reste. Ça veut dire qu'il y a des Juifs qui ont cru en Jésus. Et qui, tout en ayant reçu Jésus, continue à être Israël. Et même sont la partie la plus importante d'Israël, puisqu'ils sont l'Israël de Dieu. Troisième, point aussi très important. Donc l'Église n'existe pas sous l'Ancienne Alliance, ça c'est évident. Mais cette assimilation de Calvin lui permet de défendre la vision qui est la sienne de l'Église multitudiniste, c'est-à-dire cette Église qui comprend convertis et inconvertis. De la même manière que le peuple d'Israël, de, entre guillemets, l'Ancien Testament, était un peuple qui avait à la fois l'Israël de Dieu et finalement les autres. Ça veut dire ceux qui étaient fidèles à l'Alliance et ceux qui n'étaient pas. Il y avait mélange des deux. Ça, la Bible nous en donne un témoignage assez clair. Dans la mesure où, justement, l'Église est un remake de l'Israël ancien, eh bien, l'Église est une réalité multitudiniste, comme l'était le peuple d'Israël. Et Calvin, par exemple, assimile le baptême des enfants à la circoncision. De la même manière qu'on entrait dans le peuple d'Israël par la circoncision, donc par la naissance, on entre dans l'Église par le baptême d'enfants, donc par la naissance. Et ensuite, Dieu fait le tri entre les vrais et les faux, entre les convertis et les inconvertis. Et c'est pourquoi l'idée d'une Église de l'Ancien Testament est essentielle au système de Calvin, car elle établit justement sa vision multitudiniste de l'Église et ensuite justifie sa gestion de Genève comme une théocratie. Car si l'Israël ancien est une théocratie, l'Église doit elle aussi être une théocratie. Alors vous voyez, ça va très loin. Troisième erreur, l'alliance avec Abraham, puis avec Moïse, a été faite donc avec l'Église. Et le peuple qui a été libéré d'Égypte est l'Église. Ben oui, c'est Israël et l'Église, et que c'est l'Église et Israël, donc il y a une continuité. Alors bien sûr, Calvin reconnaît que dans l'Israël infidèle de son temps, il y a un reste selon l'élection de la grâce, c'est même très important pour lui, mais dans les faits, dans la réalité, il ignore ce reste. Aucun théologien n'a poussé aussi loin la théologie de la substitution que ne l'a fait Calvin, à cause justement de cette assimilation de l'Église avec Israël. Et finalement, dans le système de Calvin, on arrive à cette idée qu'aujourd'hui, l'Église n'est plus constituée que de païens. Et que les Juifs éventuels qui rentreraient dans l'Église, à titre individuel, bien entendu, cessent d'être Juifs quand ils rentrent dans l'Église et deviennent des païens. Ce qui est l'idée de la plupart des Églises encore aujourd'hui, y compris des Églises évangéliques, qui sont bâtis sur la théologie de Calvin sans le savoir. Bien. Quatrième erreur. Pour Calvin, l'olivier de Romains 11 est non pas Israël, mais Jésus. Et par conséquent, les branches retranchées sont Israël. Maintenant, Calvin, nous l'avons vu, a une vision multitudiniste de l'Église. Par conséquent, ce qui a été détaché, les branches naturelles, c'est le peuple d'Israël en tant que peuple. Et les branches sauvages qui ont été greffées, c'est l'Église en tant qu'entité et non pas en tant qu'individu. Ce qui est doublement faux quand on lit attentivement ce texte de Paul, car il est clair que pour l'apôtre Paul, l'olivier, c'est Israël. Les racines sont les patriarches. Et que les branches, qu'elles soient naturelles ou non, sont soit retranchées, soit greffées à titre individuel et non pas à titre collectif. Et ça, c'est fondamental. Parce que, justement, c'est, en principe, le salut par la foi. Mais bon, Calvin mettait la grâce avant la foi. Ça veut dire le choix arbitraire de Dieu qui ensuite communique la foi comme il l'entend. Et c'est ainsi, par exemple, que Calvin déclare qu'un homme comme Jacob a été greffé dans l'Église, greffé sur cet olivier, alors qu'il en est la racine, selon Paul, une des racines, avec Abraham et Isaac. Et là, on voit que Calvin déraille totalement. Hein. Et il va même jusqu'à dire que les anges sont aussi membres de l'Église. Alors, ça va loin, hein. Enfin, cinquième erreur, je ne m'y attarde pas parce que nous l'avons déjà vu, il n'y a pas de millénium, mais au moment de la fin, de la parousie du Seigneur, on entre directement dans l'état éternel. Voilà. Bon, le système de Calvin, qui est très systématisé, pourrait-on dire, très, très élaboré, Calvin est un homme... un docteur très méticuleux, très rigoureux. Et le raisonnement est absolument rigoureux. Dès qu'on en accepte les prémices, on est obligé d'aller jusqu'au bout. Et finalement, le système calviniste, l'israélologie calviniste, est peu ou prou l'israélologie de la plupart des églises protestantes, y compris évangéliques, jusqu'à nos jours, même celles qui, au 19e et 20e siècle, ont intégré dans leur théologie l'idée d'un retour d'Israël dans son pays. On n'est pas allé néanmoins jusqu'à remettre en cause la théologie de Calvin. Bon, cette théologie, quand on la voit, par exemple au niveau d'Église évangélique, n'est peut-être pas aussi systématique ni élaborée que ce que je viens de dire, mais finalement, quand on gratte, en filigrane, sous-jacent, c'est finalement ce qui ressort de... ce que le chrétien moyen pense et que le pasteur moyen aussi pense. Un autre ouvrage très important, datant de l'époque de la Réforme, c'est le commentaire de Luther sur l'Épître aux Romains. C'est un des ouvrages aussi principaux de Luther, parce que c'est en gros l'équivalent de l'institution chrétienne. Et Luther, qui a écrit d'ailleurs ce commentaire avant l'affichage des thèses, sur les portes de la cathédrale, n'est-ce pas ? Donc c'est un texte qui est ancien. Hein, avant donc les prises de parti antisémites de Luther, c'était l'époque où Luther était encore ouvert aux Juifs et à Israël. Et voilà ce qu'on dit donc en ce qui concerne les Juifs. Ils sont ennemis de Dieu. Et on prend le texte de Paul, mais en le tirant de son contexte, à cause de vous, ils sont à contexte. À cause de vous, ils sont haïs

Voltaire tire cette portion de verset de son contexte et l'absolutise. Bon, il fait ce que faisait l'Inquisition, finalement. Il n'y a rien de nouveau sous le soleil. Ils sont ennemis de Dieu. Voilà. Dieu les hait parce qu'ils ont haï les apôtres et ils haïssent tous ceux qui aiment Dieu véritablement. Et Luther se garde bien de dire qu'ils restent aimés de Dieu à cause de leur père. Si les juifs sont haïs de Dieu, les véritables enfants de Dieu doivent aussi haïr les juifs. C'est l'UFD. Ça tombe sous le sens. Bon. Et Luther va s'y employer. Hein? Par conséquent, et là nous retrouvons ce que nous disions la dernière fois, pour Luther, les juifs sont comme les papistes, des hérétiques. Hein? Or, ils sont hérétiques parce qu'ils s'attachent comme les papistes à la loi. Mais la loi est abolie. Il faut oublier la loi. Il faut même, dit Luther dans cet écrit, oublier qu'il y a eu un Moïse et qu'il y a eu une loi. Marcion n'aurait pas dit mieux. Alors que pour Paul, c'est tout à fait différent. À cause justement de l'Israël de Dieu, à cause du reste, Israël reste potentiellement le peuple de Dieu, même dans son endurcissement, dans son incrédulité. Et Israël sera sauvé à cause de ses pères, nous dit l'apôtre Paul, et à cause justement de la vocation de et des promesses que Dieu fait, qui sont sans appel et sont sans repentance. Et c'est pourquoi Jules Isaac a eu raison de dire que Luther a été le théologien de la Shoah. Il est absolument indiscutable, et Jules Isaac l'a bien démontré, que la théologie de Luther, qui s'est infiltrée au sein du peuple allemand, a contribué à préparer les esprits à l'idée d'une élimination physique des Juifs, ennemis du genre humain. Voilà, donc ça c'est la réforme. Nous avions parlé en histoire d'Israël, la dernière fois, du mouvement philosémite. Mouvement philosémite qui est contemporain, pourrait-on dire, du mouvement puritain. Et le mouvement philosémite a pour père essentiellement un certain Ian Murray, qui a revu et remis en évidence l'importance des prophéties bibliques, et particulièrement des prophéties d'Ancien Testament. Prophéties d'Ancien Testament, nous avons vu, qui jusqu'alors, jusque donc au XVIIe siècle, étaient interprétées comme se référant à l'Église. Partout où il était question d'Israël, quand il s'agissait bien sûr de bénédiction, il fallait dire l'Église. Et partout où il était question d'Israël, quand il s'agissait de malédiction, il fallait que ça reste bien sûr à Israël. Murray a été le premier à se rendre compte du caractère absurde de ce type d'exégèse. Il a fait une remarque, première remarque pertinente, c'est que dans le cas des bénédictions comme dans le cas des malédictions, c'est de la même entité qu'il est question. Donc de deux choses l'une. Ou bien les bénédictions sont pour l'Église, mais les malédictions le sont aussi. Ou bien si les malédictions sont pour Israël, les bénédictions le sont aussi. Murray a fait une deuxième constatation, celle que nous avons remarquée tout à l'heure. C'est qu'avant la Pentecôte, il n'est pas question d'Église. Et que par conséquent, rien ne nous autorise à appliquer les prophéties de l'Ancien Testament à l'Église. Mais au contraire, tout nous permet de croire, et notamment les écrits de Paul dans l'Épître aux Romains, que les prophéties de l'Ancien Testament, y compris celles qui concernent la restauration d'Israël, s'appliquent à Israël et non pas à l'Église. Il y a donc eu une réévaluation de l'interprétation de l'Ancien Testament de la part justement des philosémites.

0: Murray a fait aussi une autre constatation. C'est que la parousie n'aurait lieu que au retour, que lorsque le monde entier aurait été évangélisé. Il a très correctement vu que l'endurcissement d'Israël était une réalité permise par Dieu pour permettre l'évangélisation des païens, pour permettre l'évangélisation du monde entier. Emery a été le premier à remarquer ce que Paul nous dit justement dans cet épître aux Romains, chapitre 11, que cet endurcissement d'Israël durera jusqu'à ce que soit entré, sous-entendu dans l'Église, le plérôme des païens, pléroma en grec, c'est-à-dire la plénitude des païens, la plénitude de ceux qui doivent se convertir. Et il a mis ce texte en parallèle avec un autre texte de l'Évangile. Cette bonne nouvelle du royaume sera prêchée au monde entier, alors viendra la fin. Et Murray s'est dit ceci. Si nous voulons hâter ce qu'il appelait improprement, mais enfin c'était déjà un progrès quand même, la conversion d'Israël et la parousie, ben, peut-être que ce n'est pas tant les Juifs qu'il faudrait évangéliser que les païens. Mieux vaut laisser les Juifs de côté, de toute façon ils sont endurcis, ça ne sert à rien pour l'heure de les évangéliser, mais il faut évangéliser les païens. Et l'idée d'un élan missionnaire, d'une évangélisation jusqu'aux extrémités de la terre, a pris naissance à partir de cette constatation-là, dans justement les cercles puritains. Et cette expansion missionnaire, qui a marqué essentiellement le 19e et le 20e siècle, que nous sommes en train d'étudier en histoire de l'Église d'ailleurs, ça, a son origine dans cette idée qu'on trouve chez Paul. C'est pourquoi, dit-il, je glorifie mon ministère auprès des païens pour exciter la jalousie de ceux de ma race. Ça veut dire que plus les païens se tourneront vers Jésus, plus nombreux seront les païens à se tourner vers Jésus, plus le peuple d'Israël sera interpellé par le christianisme. Ce qui est vrai d'ailleurs, parce que c'est exactement ce que nous constatons dans ce siècle. N'est-ce pas ? Là, Murray avait vu absolument juste. Exactement, il avait simplement relu Paul. Ce que personne n'avait fait avant lui depuis longtemps, en tout cas. Et donc, le philosémitisme a conduit à l'évangélisation du monde. Murray n'était pas sûr qu'il y aurait une restauration nationale d'Israël. Et les textes relatifs à la restauration nationale d'Israël, il se demandait jusqu'à quel point il fallait quand même les spiritualiser. Mais il croyait que n'importe comment, à la fin du temps des nations, du temps de grâce donné aux nations, il y aurait une restauration d'Israël à un niveau ou à un autre, en tout cas certainement au niveau spirituel, peut-être même au niveau national, au niveau temporel. C'est très intéressant parce que Murray n'avait pas redécouvert la doctrine du millénium. Au XVIIe siècle, cette idée se répand. Et avec des nuances, des avancées, des reculs, on commence à poser l'idée qu'effectivement une restauration nationale d'Israël est à envisager. Et en tout cas, un salut final d'Israël en tant que tel. Donc, c'est tout le système des Pères de l'Église et c'est tout le système de Calvin qui est remis en question. Et c'est quelque chose qui va se transmettre des puritains à l'aile évangélique qu'elle va marquer. Et c'est le cas notamment aux États-Unis où les puritains vont avoir une grande influence. Maintenant, si nous parlons de l'époque contemporaine, il y a ces deux courants qui continuent à exister. Le courant philosémite se trouve essentiellement dans des milieux évangéliques, mais pas seulement. On le retrouve aussi dans des églises traditionnalistes. Mais quoi qu'il en soit, et notamment à la fin du XXe siècle, ce courant, sous la pression des événements, de deux événements, la chute du mur de Berlin d'une part, et puis ensuite, on dirait, la mauvaise presse qui a été faite à Israël avec le soulèvement des Palestiniens, ce courant est largement minoritaire. Le courant le plus majoritaire reste le courant héritier de saint Augustin et de Calvin, que nous avons évoqué, celui de la théologie du remplacement. Et toutes les théologies, quelque peu élaborées, tous les théologiens, les grands théologiens mis grands entre guillemets, eh bien, ont une interprétation de l'Écriture qui commence par le Nouveau Testament. Et quand on a établi une doctrine dans le Nouveau Testament, on cherche une justification dans l'Ancien Testament. Ça, c'est la démarche classique en théologie. Lire l'Ancien Testament à la lumière du Nouveau. Le Nouveau Testament. On commence par lire le Nouveau Testament. D'ailleurs, on conseille aux nouveaux convertis toujours de faire comme ça. Lisez, commencez par lire le Nouveau Testament, parce que l'Ancien Testament, vous n'y comprendez rien, il y a des guerres, il y a le peuple d'Israël, il y a des généalogies fastidieuses, etc. Commencez par le Nouveau Testament, puis ensuite, par petite dose, lisez l'Ancien. Certains chrétiens ne lisent d'ailleurs que le Nouveau Testament, c'est pas sans raison, par exemple, qu'on vend des Nouveaux Testaments qui sont complètement indépendants de l'Ancien, n'est-ce pas ? Notamment, justement, pour les nouveaux convertis, ce n'est pas simplement pour des raisons pécuniaires, financières, parce que c'est le Nouveau Testament étant un plus petit livre, c'est plus facile de l'éditer et donc de le diffuser. Mais c'est aussi pour des raisons théologiques, parce que, finalement, l'Ancien Testament est ancien, quoi. Il est obsolète, il est dépassé, il n'est plus d'actualité. Il est bon, simplement, encore une fois, à justifier ce que l'on trouve dans le Nouveau. Et quand on ne trouve pas de justification de doctrine que l'on a cru pouvoir établir à partir du Nouveau, dans l'Ancien, ben on ne cherche pas de justification du tout. Il n'y a même pas besoin qu'il y ait une justification par l'Ancien. Alors si les apôtres revenaient, ils feraient des bonds énormes. Parce que, finalement, il y a des doctrines chrétiennes qui sont comme des espèces d'électrons libres qui sont suspendus dans le vide, qui n'ont strictement aucun sous-basement scripturaire véritable. Ces théologies sont des théologies qui sont quasiment généralisées dans la plupart des grandes églises, et les théologies libérales, elles-mêmes sont aussi les héritières de ce type de démarche. Que ce soit les théologies, les vieilles, les théologies libérales du 19e, du début du 19e, que ce soit les théologies issues de Bultmann et post-Bultmanniennes, qui sont des théologies plus modernes, que ce soit Barthes, encore que Barthes, et peut-être était celui qui ait cherché le plus à établir ses doctrines sur des sous-basements bibliques, mais il fait quand même la même pétition de principe au départ. D'abord le Nouveau Testament, et ensuite essayer de trouver des justifications dans l'Ancien. Et puis si on n'en a pas, ben ça ne fait rien. Et toutes les théologies contemporaines sont finalement basées sur la théologie de la substitution. Toutes ces théologies contemporaines, aussi bien chez Brunner, chez les théologies actuelles, n'est-ce pas, y compris celles de la mort de Dieu, et c'était évident, sont basées justement sur la théologie de la substitution. Et c'est pourquoi nous pouvons dire que la théologie de la substitution n'est pas quelque chose à part. Et c'est pourquoi nous avons des raisons de nous y arrêter, n'est-ce pas, parce que justement de son adoption ou de son rejet, de son adoption ou de sa remise en question, eh bien, dépend toute une théologie. Car une théologie qui est basée sur un principe qui est erroné, conduira automatiquement à des errances. Et aujourd'hui, les errances dans lesquelles sont tombées la théologie moderne doivent beaucoup, pour une très grande part, au fait qu'elles ont adopté sans nuance la théologie de la substitution, sans chercher à la remettre véritablement en question. Et le palestinisme, la théologie palestinienne que nous avons étudiée il y a quelque temps, n'est-ce pas, passe d'autant plus facilement dans les grandes églises modernes que, justement, elles ont été préparées à ce type de démarche, à ce type de réflexion, par la théologie de substitution qu'elles ont héritée. Alors, on a remis en question ce qui était juste dans les théologies anciennes, les grandes doctrines sur l'inspiration de la Bible, sur la sotériologie, sur l'éthique. C'est-à-dire que ce qui était bon, on l'a mis de côté, et ce qui était mauvais, la théologie de la substitution, on ne s'est même pas penché sur le problème. Pourquoi ? Pour une bonne et simple raison. C'est que la question d'Israël n'intéresse pas. Pourquoi s'attarder sur la question d'Israël, puisque de toute façon, comme disaient les pasteurs évangéliques à notre frère Del Cosso, Israël n'existe plus. Israël n'existe plus en tant que tel. Oui, mais l'État d'Israël... Ah oui, l'État d'Israël, ça n'a rien à voir avec l'Israël ancien. Ça, c'est un avatar de l'histoire. Alors, la théologie de la substitution a fait des dégâts énormes. En fin de compte, il nous faut revenir à ce que nous dit l'Écriture à ce sujet-là, et revenir essentiellement à la vision de l'Olivier, Romains 11, où l'apôtre Paul nous dit une chose fondamentale. Et ça, le monde chrétien l'a complètement oublié. Ce n'est pas toi qui portes la racine, c'est la racine qui te porte. Tout se passe aujourd'hui dans le monde chrétien, si c'était l'inverse. La priorité mise au Nouveau Testament sur l'Ancien, c'est ce renversement même de perspective. C'est toi qui porte la racine. La racine, qu'est-ce que c'est la racine? Là aussi, l'apôtre est très clair. Et il faudrait reprendre ce que nous dit Ésaïe, dans le chapitre 51. Portez les regards vers Abraham, votre père. Voilà. Ils sont aimés à cause de leur père. D'une manière très claire, Paul nous montre que les racines, ce sont les patriarches. Or, les théologiens de toutes les époques, y compris les théologiens modernes, sont partis de l'idée des pères de l'Église que finalement, Paul était plus grec que juif, était plus philosophe que théologien, était plus platonicien que pharisiens, disons. Et finalement, cette idée est tellement ancrée chez la plupart des théologiens, cette idée que Paul doit au moins autant à la philosophie grecque, à la philosophie de Platon et d'Aristote, que à la pensée des prophètes, ou des sages d'Israël, ou de Gamaliel, etc., que même les juifs croient ça. Et aujourd'hui, dans le monde juif, on considère Jésus comme un juif fidèle et pieux, mais Paul comme un véritable traître, parce qu'il a abandonné la religion de ses pères pour adopter une religion étrangère, pour adopter la philosophie des païens. Et dans toutes les facultés de théologie du monde, on étudie Paul à travers, justement, une approche hellénistique, à travers d'une philosophie grecque. C'est vrai. Maintenant, une chose très intéressante, quand nous lisons Paul, en dehors de ses préjugés, de ses a priori, nous constatons dans l'épître aux Corinthiens, 1er épître aux Corinthiens en particulier, chapitre 8, quand il parle, vous savez, des viandes sacrifiées aux idoles, l'apôtre Paul prend des exemples tirés de l'histoire d'Israël. Bon. Dans cet épître, Paul s'adresse à des non-juifs. Et ça, c'est très intéressant. Et il leur dit ceci. Souvenez-vous de ce qui est arrivé à nos pères. Nos pères ont été sous la nuée. Ils ont été baptisés en Moïse, dans la nuée et dans la mer. Ils ont tous bu et mangé l'aliment spirituel qui les suivait, le rocher qui les suivait, et ce rocher était le Messie. Ah, vous allez dire, Calvin a raison. Non, pas du tout. Finalement, Paul veut dire une chose très intéressante. Il ne dit pas qu'il y avait une église dans le désert, mais il dit une chose, c'est que les païens, par la foi, deviennent fils d'Abraham et finalement sont hantés sur l'olivier d'Israël. C'est ça. Dans les Corinthiens, il ne fait que redire d'une autre manière ce qu'il dit dans Romains 11. Vous avez été greffés sur l'olivier d'Israël. Et parce que vous êtes devenus, et ici dit ça aux Galates aussi, or s'il est une épître que l'on qualifie d'antinomiste, c'est bien l'épître aux Galates quand même. Et Paul nous dit ceci, que l'Esprit-Saint a été donné aux païens, de telle sorte que les promesses faites à Abraham puissent aussi devenir l'apanage des païens. Et que comme le Seigneur lui avait promis, Abraham devienne le père d'une multitude de peuples. Ça veut dire quoi? Portez les regards vers Abraham, votre père. Ça veut dire que par la foi, le peuple d'Israël devient leur racine. Qu'Abraham devient leur père par la foi. Et chaque fois qu'il s'adresse aux païens, Paul emploie l'expression qu'on emploie encore aujourd'hui chez les juifs. Abraham avinu, Abraham notre père. Vous les païens qui avez cru en Jésus, vous pouvez dire, vous devez dire Abraham notre père. Abraham est devenu votre père. Et ce n'est pas seulement Abraham. Mais c'est toute l'histoire d'Israël qui devient votre histoire. Et c'est pourquoi les Israélites qui sont sortis d'Égypte, Paul, quand il s'adresse à des païens, dit « nos pères à nous juifs et vos pères à vous païens. » Parce que ces gens-là étaient nos pères à nous juifs, mais ils sont aussi devenus par la foi vos pères à vous païens. Alors, voyez-vous, c'est très intéressant. Parce que Paul, ici, partout, comment dirais-je, respire ce qu'il explique dans la parabole de l'olivier. N'est-ce pas ? Les païens sont un avec le peuple d'Israël. Alors, ils sont le peuple d'Israël ? Non, ils ne sont pas le peuple d'Israël. Comme nous l'avons vu, ils sont un Commonwealth. Comme les Australiens sont vis-à-vis des Anglais, ou les Canadiens, ou les Néo-Zélandais. C'est leur histoire, c'est leur père, la reine c'est leur reine, l'anglais c'est leur langue. Mais ils sont Canadiens, mais ils sont Australiens, mais ils sont Jamaïcains. Et pourtant, ils appartiennent au Commonwealth britannique. Et bien voilà, c'est la situation des païens. Alors, ça veut dire que le sort de l'Église est inséparable du sort d'Israël. Bon, la parabole de l'Olivier, si on avait le temps, elle s'inscrit déjà dans des textes de l'Ancien Testament, Jérémie 11, verset 16, Osée 14, verset 6, Psaume 52, verset 8, etc. Hein? Et là, Paul nous dit une chose très intéressante. L'Église n'existe pas, l'Église des païens, n'existe pas indépendamment d'Israël. Voilà. Ça, c'est la grande réalité. Sinon, si elle cesse d'être dépendante d'Israël, si elle cesse d'être en symbiose avec Israël, elle n'est plus qu'une organisation religieuse parmi d'autres. Et elle sort du plan de Dieu, ce qu'elle est. Elle est comme une branche coupée du tronc. Elle se dessèche, elle meurt. Alors à ce moment-là, elle fait des emprunts à toutes sortes d'autres cultures. Vous allez me dire, est-ce que la Bible n'a pas fait ça aussi? Oui, dans toute son histoire. Mais pas forcément pour apporter son approbation. Tandis que l'Église l'a intégrée, elle. Or, justement, le drame, c'est que l'Église s'est considérée comme étant elle-même l'olivier. C'est ça le drame. Et elle considère que ses racines sont helléniques, philosophiques. Que finalement, la préparation évangélica, nous avons vu ça il y a quelque temps, la préparation à l'évangile, ça sont été justement les grands philosophes grecs. C'était la pensée d'un Justin Martyr au IIe siècle, c'est la pensée d'un Thomas d'Aquin, donc c'est la pensée de l'Église catholique officielle et accessoirement des réformateurs qui n'ont pas remis ça en question. Luther et Calvin, nous l'avons vu, n'est-ce pas? Et quand l'Église se prend elle-même pour l'olivier, elle devient exactement l'antithèse d'Israël. Elle devient le contraire d'Israël. Alors ça nous amène à une autre constatation. Si véritablement Israël est la racine qui nous porte, si véritablement Abraham est notre père, si véritablement les ancêtres du peuple d'Israël et son histoire sont nos ancêtres et notre histoire, par la foi. Alors il y a une conclusion pratique à laquelle on arrive inévitablement. C'est qu'étudier la Bible, c'est acquérir une mentalité biblique, hébraïque. Et ça, c'est très difficile. Parce qu'à toutes les époques, cette mentalité biblique et hébraïque était tellement différente de la culture ambiante qu'elle était rejetée. Et c'est plus vrai de nos jours que ça n'a jamais été. Aujourd'hui, notre société moderne rejette toutes les valeurs bibliques et hébraïques. Et c'est une des raisons de l'antisémitisme, c'est une des raisons de l'antisionisme, et c'est une des raisons de la dérive des églises, qui, voulant l'approbation du monde, croient qu'elles vont obtenir cette approbation en dénigrant Israël, en dénigrant sa culture, en dénigrant sa Bible, comme vient de le faire le journal Ouest France il y a quelque temps. Tout ça, c'est un tout. Et finalement, le libéralisme dont nous parlions tout à l'heure, c'est une forme d'anti-judaïsme. C'est une forme d'anti-judaïsme. Bultmann, c'est une forme d'anti-judaïsme, donc d'antisémitisme. Tout ça, c'est un tout, vous comprenez. On ne peut pas séparer l'un de l'autre. Pierre nous dit une chose très intéressante aussi. Dans ses épîtres, il dédie sa première lettre, une de ses lettres, sa première lettre, aux croyants non-juifs qui sont dans la diaspora. Ah ! Et cette expression a tellement intrigué qu'on s'est parfois demandé si les destinataires de l'épître, des épîtres de Pierre n'étaient pas des juifs qui avaient cru en Jésus. Finalement, quand on lit attentivement ces lettres, on se rend compte que ce n'est pas le cas. Mais Pierre adopte exactement le même point de vue que Paul. Les païens qui ruent en Jésus ne sont plus des païens. Ils appartiennent à une autre réalité, à une autre entité. Et ils sont liés au sort du peuple d'Israël, jusqu'y compris dans leur manière d'être dispersés dans toutes les nations, comme l'est le peuple d'Israël. De la même manière qu'il y a une diaspora juive, il y a une diaspora chrétienne. Et quand nous lisons Paul, et là je reviens à ce que nous disions tout à l'heure, Paul juif ou grec, je crois qu'il y a un livre qui est apparu avec ce titre. C'était très intéressant, ça montre le dilemme. Paul juif ou grec. Bon, Paul était un personnage complexe, ça n'est pas question de le nier. Mais en tout cas, il est clair, quand nous lisons attentivement Paul, en dehors justement des lunettes qu'on nous a mises sur le nez depuis des siècles, et dont on a le plus grand mal à se débarrasser, que Paul voyait dans le christianisme un aspect de sa religion ancestrale, une autre étape de son développement historique, et non pas quelque chose de différent. Paul s'est toujours voulu juif, juif ou chrétien. Pour lui, la question ne se posait pas du tout dans ces termes. Juif parce que chrétien, ou chrétien parce que juif. Jésus pour Paul est la nouvelle Torah qui révèle le véritable sens, le véritable caractère de l'ancienne. Romains 3, anéantissons-nous la Torah par la foi. Au contraire, nous l'établissons. Alors, où dira-t-on, faut-il revenir au judaïsme? Non, c'est hors de question. Paul le montre d'une manière très claire aux Galates. Faut-il revenir à l'Église du Nouveau Testament et gommer tous les siècles d'histoire qui se sont écoulés? C'est impossible. Je viens de ce que disait M. Korsman il y a très longtemps à Jérusalem, quand il mettait en évidence toutes ces erreurs qu'il y a dans les églises chrétiennes, accumulées par les siècles. Et il m'arrivait de lui dire, mais alors pourquoi on ne revient pas à ce qui se faisait? Et il avait une boutade, il me répondait, le temps des réformes est passé. Je ne suis pas un Luther, disait-il, je ne suis pas un Calvin. Il y a des choses qui sont irréversibles. Et nous n'allons pas revenir, comme pensent pouvoir le faire les adventistes, au Shabbat plutôt qu'au dimanche, tout en sachant que le dimanche est une erreur. Nous n'allons pas cesser de fêter Noël tout en sachant bien que Jésus n'est pas né le 25 décembre. Nous n'allons pas cesser de fêter Pâques, selon les traditions de l'Église latine, tout en sachant que là aussi, ce n'est pas innocent cette affaire, etc. La déjudaïsation est allée trop loin dans les églises. Et aujourd'hui, l'Église est trop influencée par le monde et par la culture moderne. Mais ce que nous pouvons essayer de faire, et ce qui est essentiel, c'est d'essayer d'apprendre à penser et à lire la Bible judaïquement. Voilà, c'est ça le but. Il est modeste, mais si déjà nous arrivons à cela, ce sera déjà pas si mal. Alors voilà, si vous voulez, notre but dans cette étude, après avoir fait l'examen de tous ces doctrines, n'est-ce pas, ces doctrines de la substitution dans l'histoire de l'Église. Ça, on verra, donc Dieu voulant, l'an prochain. Voilà, si vous avez des questions à poser. L'étude du judaïsme, l'étude des sources anciennes, l'étude de la Mishnah et du Talmud, l'étude de la Kabbale, toutes les études que nous faisons là, l'étude de la langue hébraïque, voilà, c'est tout simple. Le contact avec les Juifs, le contact avec Israël. Alors évidemment, non pas encore une fois pour devenir juif, et pour avaler sans critique tout ce qu'ils disent. Il faut au contraire une critique, soumettre toutes les sources juives à une critique très, très rigoureuse, et une critique qui est basée essentiellement justement là, sur le Nouveau Testament, et sur l'Ancien aussi jusqu'à un certain point. Parce que les Juifs se sont aussi souvent éloignés de l'Ancien Testament. L'histoire juive. Pourquoi étudions-nous l'histoire juive? Ce n'est pas pour le plaisir. Mais c'est parce que, encore une fois, nous l'avons vu, l'histoire juive, c'est notre histoire. D'une certaine manière, c'est notre histoire. Et nous avons à en apprendre. Donc, quand on étudie la Kabbale, on a vu la Kabbale, il y a des choses imbuvables. Mais la Kabbale, il y a des traditions anciennes que le judaïsme officiel orthodoxe a éliminé, parce que c'était trop semblable au christianisme, mais que la Kabbale a gardé et qu'on peut retrouver quand on étudie la Kabbale. Et ça nous permet de mieux comprendre des notions comme les notions trinitaires ou bien des choses comme ça. Non plus que... Deux.
1: Deux.
0: Si, il y a des dangers, bien sûr.
1: Voilà,
0: ça, c'est sûr qu'il y a des dangers. Il y a des dangers. Des dangers, c'est un équilibre. C'est un équilibre et il faut que ce soit des docteurs qui fassent ça. C'est pas à la portée du... C'est pas le chrétien de base qui doit faire cette démarche. En tant qu'individu, en tant que chrétien de base. Eh bien, justement, à partir de ce que nous faisons ici, des études que nous faisons ici. Je crois que c'est ça. Si on fait ces études, c'est pour ça, c'est pour mettre à la disposition du chrétien de base un certain nombre d'éléments qui lui permettront justement d'avoir une approche autre de la Bible, une approche judaïque. Autre question ?
2: Par exemple, quand vous disiez que souvent on incitait les gens à commencer par Nouveau Testament, en fait. Et par exemple, celui qui commence par la lecture du Nouveau Testament, il va avoir une surprise. Il tombe sur la généalogie de Jésus dans Matthieu. D'où ils sortent les personnages, c'est qui ça ?
0: D'où ça vient ? Et pourquoi faut-il un salut par la foi ? Pourquoi Jésus est-il mort ? Si on ignore le péché originel, l'histoire du jardin d'Éden et toutes ces choses-là.
2: C'est pas logique.
0: Mais non, c'est pas logique. Alors, volens, nolens, eh bien, il faut une tradition orale pour lire le Nouveau Testament à ce moment-là. Et cette tradition orale, c'est ce que les pasteurs font dans les églises. Hein? Mais c'est sûr que si vous mettez directement le Nouveau Testament sous le nez de quelqu'un qui n'a jamais entendu parler de l'Évangile, et ça commence à être le cas de nos jours, hein, n'a jamais entendu parler ni de Jésus, ni de qui que ce soit, ça va lui sembler complètement absurde, complètement aberrant, ce qui est le cas d'ailleurs. Et ce qui est la raison pour laquelle beaucoup se détournent de l'Évangile, parce que c'est totalement étranger à notre culture, et soudain on entend parler de donc Jésus, fils de David, fils de ci, fils de ça, Jésus, les paraboles, Jésus qui meurt sur la croix, qui ressuscite. Mais qu'est-ce que ça veut dire ça? Qu'est-ce que c'est que ce charabia? Qu'est-ce que c'est que ces trucs complètement aberrants, quoi? C'est vrai, mettez-vous dans la peau de quelqu'un qui n'a jamais entendu parler, qui ne sait pas ce que c'est que Jésus, qui ne sait pas ce que c'est que le Nouveau Testament, qui sait rien, quoi. Comme c'est le cas, ça commence à être le cas aujourd'hui, même chez des gens qui ont une certaine éducation, ils tombent des nues, ils ne comprennent rien. Ils peuvent rien comprendre au Nouveau Testament, ils ne peuvent rien. Jusqu'ici, c'était plus ou moins compensé quand tu dis, tu fais cette allusion au conseil que donnaient les pasteurs et que donnent encore les pasteurs aujourd'hui, commencer par le Nouveau Testament. Parce que finalement, les gens avaient plus ou moins quelques vagues notions d'un catéchisme qu'ils avaient eu dans leur enfance. Ils savaient un petit peu ce que c'était que le péché originel, ils savaient un petit peu tout ça. Donc finalement, l'un dans l'autre, ils finissaient par se retrouver. Mais aujourd'hui, ce n'est plus le cas. Aujourd'hui, vous avez des gens qui ne connaissent rien. Et alors... dans notre culture déchristianisée complètement, déjudaïsée et déchristianisée, le Nouveau Testament, c'est du charabia. C'est du charabia. Et au contraire, justement, aujourd'hui, donner des conseils à quelqu'un qui veut s'approcher de Dieu, c'est de dire, commencez par l'Ancien Testament et après vous arrivez au Nouveau. Alors, on peut leur dire, bon, lisez d'abord le livre de la Genèse. La Genèse est très facile à lire, de toute façon. Bon, quand vous arriverez au Lévitique, vous pouvez peut-être effectivement le passer et puis revenir dessus plus tard. Mais enfin, commencez par ça, commencez par tous les livres où il est question d'histoire d'Israël et tout ça. Et puis à ce moment-là, vous arrivez au Nouveau Testament. Là, ça a un sens. Là, ça a un sens. On commence à comprendre un certain nombre de choses. Autrement, non. Qu'est-ce que vient faire ce Jésus? Qu'est-ce que ça veut dire le Christ? Qu'est-ce que ça veut dire le Messie? Jésus-Christ, c'est donc comme Philippe Gaetner, donc Jésus-Christ. Voilà, c'est ça. Pour la plupart des gens, c'est ce qu'ils vont croire. Est-ce qu'ils vont croire? Ça ne veut rien dire pour eux. Alors, on s'acharne à faire des Nouveaux Testaments en français fondamental, où Jésus parle dans le verlan et le langage des banlieues. Bon, j'exagère un peu, mais on en viendra là. Et encore un peu de patience, dans quelques années, on fera ça. Ça n'aide pas pour autant. C'est pas une question de langage, c'est pas une question de parler le langage de tous les jours. C'est une question de reculturiser les gens à la culture hébraïque. Mais on n'en veut plus de cette culture, on l'évacue. Bon. Voilà. Dire des choses dernières. Nous allons maintenant commencer un nouveau chapitre très important, qui est celui de la parousie. Parousie, ou si vous préférez, le retour de Jésus. Parousie, ça vient d'un mot grec qui signifie la présence. C'est-à-dire que depuis l'ascension, le Seigneur n'est plus présent physiquement. Il est présent par son esprit, certes. Il nous a envoyé le consolateur, l'esprit de vérité, qui est avec nous jusqu'à la fin du monde. Mais la présence du Seigneur n'est plus là. Un jour viendra, comme les anges l'ont annoncé aux disciples le jour de l'ascension, où Jésus reviendra de la même manière que celle dont il est parti. Et là, par conséquent, nous serons dans sa présence. Le Seigneur sera présent, à nouveau présent, donc, alors que maintenant il est absent. La doctrine de la parousie, du retour de Jésus, ou de la deuxième venue de Jésus, il y a différentes expressions pour désigner, en fin de compte, la même réalité. Le grec, le Nouveau Testament emploie aussi une autre expression, épiphania, n'est-ce pas ? La manifestation, épiphanie, la manifestation du Seigneur. La manifestation, selon qu'il est écrit, donc tout œil le verra. Depuis que Jésus est ressuscité, il ne s'est plus manifesté au monde. Un temps viendra justement où il sera pleinement manifesté. La Bible nous parle du fait que cette épiphanie, entre ça, la deuxième aux Thessaloniciens, se fera avec éclat. L'éclat de l'épiphanie du Seigneur. Et cette expression est souvent traduite par avènement. Et épiphania, c'est traduit par avènement, mais le mot grec est celui-là. Bien que la doctrine de la parousie soit présente dans le corpus dogmatique de toutes les églises, ne serait-ce qu'au travers du symbole de Nicée, n'est-ce pas, qui rappelle, dans l'espérance qui est celle de l'Église, la grande vérité du retour de Jésus, il faut reconnaître que cette doctrine a été mise sous le boisseau par la plupart des églises jusqu'à, finalement, il y a peu. Et cette mise sous le boisseau qui est le résultat, somme toute, de ce que Pierre avait annoncé, savoir que le Seigneur tardait, comme l'époux tardait, aussi nous dit la parabole des Vierges, elles s'endormirent toutes. Bon, il viendra des moqueurs, dit Pierre, qui diront où est la promesse de son avènement, car depuis que nos pères sont morts, les choses restent en état. Et pour cette raison, on a essayé de spiritualiser la doctrine du retour physique de Jésus. Et c'est ainsi que dans certains milieux, on pense que le retour de Jésus, c'est la mort du croyant. Finalement, dans le moment de la mort, chaque enfant de Dieu se trouve dans la présence de Dieu. Donc c'est une certaine forme de parousie. Et il y a aussi pour le croyant alors une épiphanie, une manifestation de la gloire du Seigneur. Bon, ce qui fait que certains pensent qu'il faut comprendre le retour de Jésus non pas comme quelque chose qui sera manifesté sur toute la terre en même temps, mais pour chaque enfant de Dieu, le moment de la mort est le moment où le Seigneur revient pour lui. D'où la nécessité d'être prêt à tout moment, parce que nul ne sait ni le jour ni l'heure. Vous voyez toutes les applications qu'on fait. Cette doctrine ne tient pas au regard de l'Écriture, parce que de nombreux textes nous disent que l'avènement du Seigneur, donc son épiphanie, se fera à la dernière trompette, au dernier chauffard plus exactement, à la voix d'un archange. que en même temps tout œil le verra. Toute chose évidemment qui n'arrive pas au moment de la mort du croyant. La mort physique. D'autre part, l'apôtre Paul nous dit que c'est un événement qui se produira après la résurrection, enfin qui sera contemporain plus exactement de la résurrection des morts, nous aurons l'occasion d'y revenir. Bon, c'est vrai que certains prétendent que le croyant ressuscite au moment de la mort, quoi, hein, et que quand on est dans la présence de Dieu, bon, bah, c'est fini, il n'y a pas d'autre résurrection à attendre que celle-là. Bon, nous aurons l'occasion de voir que c'est une doctrine qui a du mal à tenir la route quand on la compare précisément à ce qu'affirme l'Écriture. Et or, justement, cette affirmation de la résurrection des croyants au dernier jour, et non pas au moment de la mort, comme le prétendent précisément les tenants de cette doctrine, parle aussi d'un enlèvement et d'une transformation du corps de ceux qui seront restés vivants. On voit bien tout de suite que de telles affirmations de l'Écriture ne sont absolument pas cohérentes avec la mort physique du croyant. Et alors donc, cette doctrine n'est pas tenable et n'est plus guère d'ailleurs beaucoup professée aujourd'hui, même dans les milieux libéraux. Il y a une autre doctrine qui aussi essaie de spiritualiser la venue du Seigneur, c'est l'idée que le Seigneur vient en la personne du Saint-Esprit. J'ai cité tout à l'heure le texte où Jésus dit « Je ne vous laisserai pas orphelin, je viendrai avec vous ». Donc, la parousie a eu lieu déjà au moment de la Pentecôte, quand les langues de feu et le Saint-Esprit sont descendus sur les apôtres. Et ce faisant, le Seigneur est maintenant présent. C'est donc une parousie. Le Seigneur est présent avec les siens, et il l'est jusqu'à la fin du monde. Bon. Ça aussi, c'est une doctrine qui, pour séduisante qu'elle soit, ne tient pas la route. Il y a plusieurs objections majeures qu'on peut lui faire. C'est que les affirmations sur la parousie qu'on trouve par exemple dans 1 Corinthiens 15 et dans les deux épîtres aux Thessaloniciens nous parlent que le Seigneur prend avec lui les siens. Bon. Quand le Saint-Esprit vient, et quand il est venu, il n'a pas pris avec lui les siens. Au contraire, il est venu pour habiter en eux. Tandis que la parousie, c'est le fait d'habiter pour l'éternité avec Jésus. Tandis que là, c'est l'inverse, c'est le mouvement inverse. C'est le Seigneur qui descend à la personne du Saint-Esprit pour venir demeurer et habiter en lui. Quand nous lisons Jean 15 et Jean 16, nous nous rendons compte que Jésus affirme d'une manière très nette que la venue du Saint-Esprit et l'habitation du Saint-Esprit dans le cœur des croyants est une situation provisoire. Et c'est précisément une situation qui vient pour pallier à son absence. Encore un peu de temps, et vous ne me verrez plus. Encore un peu de temps, vous me verrez. Bon. Donc il y aura un temps où le Seigneur sera absent. Alors, mais je ne vous laisserai pas orphelin, et j'enverrai donc un autre consolateur, l'Esprit de vérité, que le monde ne peut pas recevoir, pour qu'il demeure éternellement avec vous. Mais cette venue du Saint-Esprit, qui pallie à l'absence physique du Seigneur, dure jusqu'au moment où le Seigneur revient au temps de la fin. Je m'en vais vous préparer une place, Jean 14, et quand je vous aurai préparé une place, je reviendrai pour vous prendre avec moi, de sorte que là où je suis, vous y serez aussi. Ça, c'est pas le Saint-Esprit qui le fait. Par conséquent, il n'est pas possible d'affirmer que la venue du Saint-Esprit, ou disons le baptême dans le Saint-Esprit, soit l'accomplissement de toutes les paroles de Jésus concernant son retour. En outre, le Saint-Esprit ne transforme pas notre corps en corps de corps d'humiliation en corps de gloire. Ce qui sera, nous dit l'apôtre Paul aux Colossiens, quand le Seigneur reviendra. notre corps d'humiliation sera transformé en un corps de gloire. Quand le Saint-Esprit vient en nous, ce n'est pas le cas, c'est évident. Bon, ceux qui dorment ne sont pas ressuscités lorsque vient le Saint-Esprit. Par conséquent, le retour de Jésus, la parousie, doit être autre chose que ces deux réalités que nous avons exposées, la mort physique et la venue du Saint-Esprit. Remarquons aussi un autre détail très intéressant, c'est que le Nouveau Testament mentionne le retour de Jésus 318 fois. On peut aussi évoquer de nombreuses prophéties de l'Ancien Testament qui, directement ou indirectement, font aussi allusion à ce retour, les prophéties messianiques, telles par exemple Ésaïe 40. C'est donc, comme le notait Renan, si ma mémoire est bonne, enfin, quelqu'un qui n'était pas très très pieux, c'est donc une des doctrines les plus attestées de l'Écriture. On peut dire qu'il n'y a pas une seule doctrine dans l'Écriture qui soit sous-tendue par autant de textes scripturaires. Et on peut donc s'étonner que, finalement, cette doctrine qui est essentielle, je dirais qui est presque la pierre angulaire, ou une des pierres angulaires en tout cas, de l'enseignement du Nouveau Testament, ait été pratiquement évacuée. Il est à remarquer que les chrétiens mondanisés haïssent cette doctrine, mais que tout réveil ramène toujours une conscience des chrétiens réveillés au fait que le Seigneur revient. Ça, c'est une règle qu'on rencontre constamment. Alors donc, de quoi s'agit-il ? Quelle est donc cette doctrine ? Bon, c'est une grande espérance, nous disent les textes, l'Écriture. C'est pourquoi ça ne peut être la mort. La mort du croyant, pour glorieuse qu'elle soit, n'en reste pas moins une ennemie. Ennemie vaincue, certes, mais ennemie quand même. Et Paul, dans la première aux Corinthiens, nous dit que le dernier ennemi qui sera vaincu, c'est la mort. Par conséquent, ici, c'est autre chose. Et lorsque nous lisons précisément les textes fondamentaux, les deux textes fondamentaux qui nous parlent de la parousie, à savoir 1 Corinthiens 15, et puis ensuite la deuxième aux Thessaloniciens, allons les lire, nous nous rendons compte que c'est quelque chose ici qui est associé directement à l'espérance de la résurrection des morts. Verset 51, chapitre 15, « Voici, je vous dis un mystère, dit Paul. Nous ne mourrons pas tous, mais tous nous serons changés en un instant, en un clin d'œil, au dernier chauffard. Car il sonnera, et les morts ressusciteront incorruptibles. Et nous, c'est-à-dire les vivants. » Vous allez me dire, mais pas les morts, peut-être. Enfin, c'est sûr. Mais quand il écrivait ces choses, Paul était vivant. Et comme personne ne sait ni jour ni l'heure, il était tout à fait en droit d'imaginer qu'il pourrait se trouver vivant au moment où le Seigneur reviendrait. C'était normal. Donc nous, les vivants, nous serons changés. Il faut en effet que ce corps corruptible revête l'incorruptibilité, ce qui n'a pas lieu évidemment au moment de la venue du Saint-Esprit, et que ce corps mortel revête l'immortalité, ce qui n'a pas lieu non plus à la mort physique. C'est le contraire. Lorsque ce corps corruptible aura revêtu l'incorruptibilité et que ce corps mortel aura revêtu l'immortalité, alors s'accomplira la parole qui est écrite, la mort a été engloutie dans la victoire, au mort où est ton aiguillon, au mort où est ta victoire. Autre texte fondamental dans ce domaine, dans la deuxième aux Thessaloniciens, dans la première aux Thessaloniciens, excusez-moi, chapitre 4, « Nous ne voulons pas, frères, que vous soyez dans l'ignorance au sujet de ceux qui dorment, donc de ceux qui sont morts, afin que vous ne vous attristiez pas comme les autres qui n'ont pas d'espérance. En effet, si nous croyons que Jésus est mort et qu'il est ressuscité, nous croyons aussi que Dieu ramènera aussi par Jésus et avec lui ceux qui se sont endormis. » Donc il y a une différence ici qui est faite entre ceux qui se sont endormis, ça veut dire ceux qui sont morts, et puis le moment où ils ressusciteront. Paul ne dit pas que les deux événements sont concomitants, mais au contraire, pour le moment, ils dorment. Ils sont morts. Mais un moment viendra où le Seigneur les ressuscitera. Voici en effet ce que nous vous déclarons d'après une parole du Seigneur. Donc c'est le Seigneur lui-même qui l'a dit, mais ce n'est pas une parole qui nous est conservée dans l'Évangile, mais qui a été transmise oralement. Nous les vivants, restez pour l'épiphanie du Seigneur. Nous ne devancerons pas ceux qui sont endormis, car le Seigneur lui-même, à un signal donné, à la voix d'un archange, au son du chauffard de Dieu, descendra du ciel, et les morts en Christ ressusciteront en premier lieu. Ensuite, nous, les vivants qui serons restés, nous serons levés ensemble avec eux dans les nuées, à la rencontre du Seigneur dans les airs, et ainsi nous serons pour toujours avec le Seigneur. Consolez-vous donc les uns les autres par ces paroles. Donc ici, nous avons un certain nombre de données très claires. La parousie, l'apparition du Seigneur, sera le signal de la résurrection des morts. Résurrection qui est manifestée en trois phases, nous dit l'apôtre Paul, quand on étudie le chapitre 15 de l'épître aux Romains, de l'épître aux Corinthiens, la première aux Corinthiens. D'abord, le Messie, qui ressuscite comme prémisse de ceux qui sont morts, garantie, certitude de la résurrection finale. Deuxièmement, la résurrection d'entre les morts, et ça, alors là, il y a de nombreux textes du Nouveau Testament qui font cette nuance, non pas la résurrection des morts, mais la résurrection d'entre les morts. Par exemple, Philippiens, l'apôtre Paul déclare ceci, « Je fais une chose, oubliant en arrière, ce qui est, me portant vers ce qui est en avant, je cours, etc. » afin d'avoir pas, si je puis, à la résurrection d'entre les morts, ou si on peut traduire littéralement du grec, de la hors-résurrection. Et là, manifestement, c'est de cette résurrection qu'il s'agit, quand Paul ici évoque ces deux réalités. La parousie de Jésus provoque la résurrection d'entre les morts. Ça veut dire, comme le dit l'apôtre ici clairement, ceux qui sont morts en Christ ressusciteront premièrement. Résurrection, non pas de tous les morts, mais des morts bienheureux. Bon. Qui alors seront revêtus d'un corps glorieux, incorruptible. Celui que décrit Paul dans la première aux Corinthiens, chapitre 15. Puis les vivants, restés à ce moment-là vivants, seront aussi, leur corps sera transformé à l'image du corps des ressuscités. Et les uns comme les autres, les morts ressuscités, rendus à la vie, et les vivants transformés, transfigurés, seront enlevés à la rencontre du Seigneur dans les airs. Et là, il y a une autre expression que l'apôtre Paul emploie quand il parle justement ici, dans le chapitre 2, la deuxième aux Thessaloniciens. Voilà. Nous vous le demandons, frères, en ce qui concerne l'avènement du Seigneur Jésus-Christ et notre réunion ou notre rassemblement auprès de lui. Là, c'est un autre mot qui apparaît, une réunion. C'est une réunion avec le Seigneur de tous ces gens-là, les morts bienheureux ressuscités et les vivants transfigurés. Ils sont réunis au Seigneur. Dans les airs, c'est un endroit bien sûr un peu mystérieux. C'est un état intermédiaire aussi finalement, celui-là. C'est une rencontre dans un lieu intermédiaire. Le Seigneur descend du ciel pour venir sur la terre. Et puis, il rencontre les siens qui montent vers lui. Et les uns et les autres reviennent ensuite sur la terre. Il viendra et tous ses saints avec lui, avait déjà annoncé Enoch dans l'épître de Judas. Alors,

d'en dégager la substantifique moelle, si j'ose dire. Mais néanmoins, il y a un certain nombre, un schéma général assez clair qui apparaît. Jésus donc annonce que ce qui va se passer, c'est ceci. Lui, il sème la semence du royaume, la parole. Et cette semence, elle va germer. Elle va germer dans des conditions tout à fait différentes. C'est l'histoire des quatre terrains du semeur, la parabole du semeur. Et quand lui, Jésus, aura terminé ce travail de semence, il partira, l'époux partira. Et d'une certaine manière, ce sera un temps de deuil pour ses disciples. Les disciples mangent, boivent, se réjouissent, parce que l'époux est avec eux, ne peuvent pas faire autrement. Mais des jours viennent où l'époux leur sera enlevé. À ce moment-là, ils se réjeuneront. Mais pendant tout ce longtemps qui se passera, et Jésus laisse entendre que ce sera un très très longtemps, la semence gagnera le monde entier. Elle germera. Et quand elle sera mûre, au temps de la fin, eh bien, le Seigneur reviendra avec ses anges pour moissonner en quelque sorte la terre et rassembler dans les greniers le bon grain, c'est-à-dire précisément les fils du royaume, ceux qui ont reçu la semence et qui par conséquent pénétreront dans la gloire. Alors, Jésus aussi, et ça il ne faut jamais l'oublier, a lié ces réalités avec le sort de son peuple, le sort d'Israël et de Jérusalem. Et donc Jésus annonce que son départ marquera aussi de peu la destruction de Jérusalem, la dispersion de Jérusalem. Alors commencera aussi un long temps, dit Jésus, qu'il appelle le temps des nations, où Jérusalem sera foulée aux pieds par les nations, et aussi où le témoignage de l'Évangile, le témoignage de la bonne nouvelle sera répandu à toutes les nations pour servir de témoignage. Après seulement viendra la fin. Quand l'Évangile aura atteint le monde entier, alors viendra la fin. Il y a des textes nombreux qui disent cela, notamment dans les discours eschatologiques de Jésus qu'on trouve dans les évangiles, c'est-à-dire dans Matthieu 24 et 25, dans Marc 13 et dans Luc 21. Et donc, pendant ce temps-là, les nations domineront sur Jérusalem jusqu'au temps où l'évangile ayant atteint le monde entier. Et en même temps, livrés, c'est-à-dire les fils de Bélial, les fils de Satan, auront aussi atteint leur maturité. Et par conséquent, le péché aura atteint son comble dans le monde. Ça, c'est aussi le pendant, c'est la parabole du bon grain et de l'ivraie. Le bon grain et l'ivraie croissent ensemble. Et ils arrivent au temps de la fin à la maturité. Par conséquent, ici, c'est très intéressant de noter qu'au travers de cette parabole, Jésus n'a jamais enseigné que le monde allait en s'améliorant, irait en s'améliorant grâce à la semence de l'Évangile. Jésus a enseigné qu'une partie des habitants de la terre, auxquels le témoignage de l'Évangile aurait été proclamé, recevrait l'Évangile, et par conséquent deviendrait le bon grain, c'est-à-dire les fils du royaume, mais qu'en même temps, l'ivraie, c'est-à-dire le mal, croîtrait dans le monde et arriverait à maturité, et qu'au contraire, au moment où de la moisson, l'ivré aussi aurait atteint son état le plus évolué, si j'ose dire. Donc, il annonce au contraire un accroissement du mal au fur et à mesure que le temps passera jusqu'au moment de son retour. Et précisément, le retour de Jésus, la parousie, sera marqué par le fait que le mal aura atteint son comble, son paroxysme, comme à Sodome, comme au temps de Noé, et ce sont les deux exemples que Jésus prend, n'est-ce pas ? De telle sorte que la patience de Dieu n'aura plus lieu d'être, l'endurcissement des hommes aura atteint son comble, et au contraire, les élus eux-mêmes, le bon grain, risqueraient d'être en danger. Et la patience du Seigneur ne peut pas aller au-delà de la mise en danger des élus eux-mêmes. Et le Seigneur interviendra pour sauver ses élus. Car si ces jours n'étaient abrégés, personne ne serait sauvé. Mais à cause des élus, dit Jésus, ces jours seront abrégés. Alors, pendant toute cette période, les serviteurs de

0: Jésus poursuivront son œuvre. Matthieu 24, verset 14. Et alors seulement viendra la fin. Jésus a donné des signes qui marqueraient précisément la proximité de son retour. Et parmi ces signes-là, il y a précisément la résurrection de Jérusalem. Jérusalem sera foulée aux pieds par les nations jusqu'à ce que les temps des nations soient accomplis. Et quand Jérusalem reviendra, quand le peuple de Jérusalem, le peuple juif reviendra donc à Jérusalem, alors ce sera le signe que le Seigneur est proche. Mais aussi que le débordement du péché est proche. Et ce débordement du péché, nous avons l'occasion de le revoir, à la suite de ces études, sera marqué par ce que l'on appelle en général l'Antichrist, qui est désigné sous ce terme, mais qui est aussi désigné sous d'autres expressions, l'homme du péché, le fils de la perdition, l'adversaire, le méchant. Cet Antichrist, il est prophétisé déjà par le prophète Ésaïe, chapitre 11, où il est question de la plénitude de l'Esprit qui vient sur le Messie, puis un rejeton sortira de la racine d'Ishaï et une branche fructifiera de ses racines. L'Esprit de l'Éternel reposera sur lui, Esprit de sagesse, conseil de force, etc. Il ne jugera pas selon l'apparence, il jugera selon la justice. Et par le souffle de sa bouche, il fera périr le méchant. Et vous avez une reprise de ce verset d'Ésaïe chez Paul, dans la deuxième aux Thessaloniciens, justement. Alors paraîtra le méchant, donc il fera périr le méchant, que le Seigneur Jésus anéantira par le souffle de sa bouche et qu'il détruira par l'éclat de sa parousie, par l'éclat de son épiphanie, très exactement. Donc l'Antichrist, comme on l'appelle, ou le fils de la perdition, le méchant, tout simplement, c'est quelque chose qui a déjà été prophétisé dans l'Ancien Testament par le prophète Ésaïe. Là, donc, nous aurons le paroxysme du mal. Le mystère de l'iniquité. Paul nous parle de cette réalité quand il nous dit qu'il ne faut pas se laisser troubler comme si l'avènement du Seigneur était proche, parce qu'il faut qu'on ait vu d'abord paraître le mystère de l'iniquité. Alors évidemment, ce n'est pas seulement l'Antichrist, tout ça. Le mystère de l'iniquité, c'est la montée du mal dont l'Antichrist est la dernière manifestation et la plus parfaite manifestation. Il ne peut pas y avoir de perversité plus grande que celle de cet homme-là, et en même temps, il ne peut pas y avoir de plus grande perversité sur la terre que celle qui marquera justement cette dernière époque. Voilà donc, si vous voulez, pour ce qui concerne les signes de la venue du Seigneur. Ceci dit, nous disent les apôtres, aussi bien Paul que Jean, l'esprit de l'Antichrist est déjà dans le monde. Et déjà, de l'époque du temps des apôtres, l'esprit de l'Antichrist était déjà à l'œuvre. Et alors, la parousie du Seigneur aura pour but, justement, la destruction de ce royaume du méchant. Ce méchant qui aura unifié toutes les nations dans une ultime révolte contre Dieu. Et le royaume du méchant sera détruit. Sans effort, simplement, comme le dit le prophète Ésaïe, par le souffle de la bouche du Seigneur. Nous retrouvons ça dans l'Apocalypse. Jean voit dans la vision du Seigneur une épée qui sort de sa bouche, épée à deux tranchants, par laquelle il frappera les nations. Et alors, à ce moment-là, il viendra pour sauver les malheureux de la terre. Bon, dans les malheureux de la terre, il faut évidemment voir aussi les élus. Et ces élus, donc, justement, que le Seigneur enlève pour les mettre à l'abri. Et le salut, vraiment quand nous parlons du salut, c'est essentiellement le salut au dernier jour. L'apôtre Paul nous dit « Nous sommes sauvés », c'est vrai, déjà, mais en espérance. Nous avons reçu, au travers du Saint-Esprit, les arts de notre salut, les arts de notre rédemption. Mais notre rédemption, notre salut, ne sera complet qu'au dernier jour. Et le Seigneur vient pour sauver les humbles, les malheureux de la terre, les humbles de la terre, c'est la même chose. Ce que Jésus appelle les humbles, les pauvres en esprit, dans le sermon sur la montagne, auxquels précisément le royaume à venir, le royaume que précisément le Messie glorieux établira alors pour remplacer le royaume du méchant, eh bien, les humbles, les élus, autrement dit les chrétiens fidèles, posséderont le royaume. Vous trouvez ça déjà dans Daniel 12. Hein. Ceux qui auront part à la hors-résurrection, justement, posséderont le royaume. Donc, le Seigneur vient pour juger la terre, juger les nations, établir un royaume nouveau, le royaume de Dieu, ce royaume que Jésus prêchait, et qui sera pleinement manifesté au dernier jour. Royaume où, comme l'ont annoncé les prophètes, le loup habitera avec l'agneau, où la paix véritable régnera, ce que les hommes ont toujours souhaité, ce à quoi ils ont aspiré sans jamais pouvoir l'atteindre, sera alors pleinement manifesté, mais simplement par l'œuvre du Seigneur et non pas par l'œuvre de l'homme, ce qu'on appelle le millénium. Le règne millénaire du Seigneur est déjà défini dans l'Ancien Testament, par exemple dans le psaume 2. Demande-moi, dit le Seigneur à son Messie, qui est son fils, tu es mon fils, aujourd'hui je t'ai engendré. Alors demande-moi, les nations pour héritage, tu domineras les extrémités de la terre, tu les pèteras avec une verge de fer, tu les briseras comme on brise un vase de potier. Pourquoi ? Parce que l'avènement de ce royaume se fera au travers d'une révolte. Le psaume 2 commence par cette interrogation. Pourquoi ce tumulte parmi les nations? Pourquoi ce complot parmi les peuples? Les rois de la terre se concertent les uns les autres, ils prennent conseil les uns avec les autres pour se liguer contre le Seigneur et contre son Messie. Et déjà prophétisé là ce que le Nouveau Testament appelle la guerre d'Armageddon. Cette dernière révolte des nations conduite par l'Antichrist qui met le comble au péché de l'humanité. Et par conséquent, le Seigneur intervient avec une verge de fer. C'est-à-dire, ce ne sera pas la démocratie. Ce ne sera pas du tout la démocratie pendant le millénium. Ce sera le règne autoritaire du Seigneur. Et toute opposition sera anéanti. Et un des psaumes dit, plutôt fait dire au Messie cette parole, « Tous les matins, j'exterminerai les méchants de la terre, tous ceux qui tenteront de se révolter contre Dieu. » Et ceci à seule fin, que règne précisément cette paix, cette justice que le Seigneur viendra instaurer précisément sur le monde. Bien, nous avons cela aussi donc dans 1 Corinthiens 15, verset 24, c'est la même pensée. L'idée aussi que les saints régneront avec lui, 1 Thessaloniciens 4, verset 16 à 17, confère également la troisième béatitude. Les humbles posséderont la terre. C'est justement ceux qui, parce qu'ils sont humbles, dans le royaume actuel, ne peuvent pas régner. Aucune chance pour quelqu'un qui est humble de régner. Pour avoir un pouvoir, il faut être orgueilleux, au contraire. Bon. Mais demain, quand le royaume messianique sera là, bien justement, c'est tout à fait l'inverse qui se produira. Comme l'annonce Marie dans son Magnificat, il a renvoyé à vide les orgueilleux, il a renversé les orgueilleux de leur trône, il a renvoyé les riches à vide. Par contre, il a élevé les humbles. Et il a enrichi les pauvres. Vous qui pleurez maintenant, alors vous vous réjouirez alors. Vous qui êtes méprisés maintenant, vous serez honorés, etc. Et c'est pourquoi, justement, Jésus proclame heureux ceux qui, à cause de son royaume, acceptent d'être les derniers. Et dans le royaume de Dieu, les derniers seront les premiers, mais les premiers seront les derniers. Alors, vous avez ça dans 1 Thessaloniciens 4, verset 16-17, 2 Thessaloniciens 2, verset 18. Et donc Jésus revient essentiellement pour les siens. Ça, c'est quand même le point essentiel. Et alors, les saints reviennent avec eux. Bien. Avec lui, pardon. Alors maintenant, nous avons vu qu'il y a deux temps dans cet événement. Quand le Seigneur descend du ciel à la voix de l'archange au dernier jour, sonne le shofar. D'ailleurs, c'est une prière que l'on fait dans le judaïsme tous les jours, la prière du matin. Sonne le grand shofar de notre rédemption. Envoie le Messie, fils de David, ton serviteur. Et rassemble-nous des quatre extrémités de la terre dans ton royaume. Bien. Paul nous dit que c'est exactement ce qui se passera. Il sonnera le grand shofar de la rédemption. Dès que le Seigneur commencera à descendre du ciel, l'ange sonnera le shofar, les morts ressusciteront. Et juste après, mais Paul dit ça se fait en un instant, en un atome de temps, littéralement, atomos, c'est le mot qui est employé dans le texte. Donc, on n'a pas le temps de s'en rendre compte. Les vivants sont transformés après la résurrection des morts, mais un atome de temps après eux. Donc, vous voyez ce que ça représente. Tant dire en même temps, pour nous. Mais quand même, nous ne devancerons pas ceux qui sont morts, dit l'apôtre Paul. Les morts ont une priorité sur les vivants. Mais c'est quand même très rapide. Et cette transformation aura lieu en un atome de temps. Et en un atome de temps, nous serons transportés à la rencontre du Seigneur dans les airs. Il y a une rencontre dans les airs, à mi-chemin, si j'ose dire. Le Seigneur descend et les saints montent. Ils se rencontrent. Alors là, se pose un problème. Les uns et les autres vont revenir ensemble pour éliminer ce royaume du méchant et pour prendre possession du royaume. Venez, bénis de mon Père, prenez possession du royaume qui a été préparé pour vous depuis la fondation du monde. Mais entre le rassemblement avec le Seigneur dans les airs, ce que nous appelons l'enlèvement de l'Église, ce mot n'apparaît pas dans la parole de Dieu, on n'a pas là, c'est le mot rassemblement ou réunion, entre ce rassemblement et le retour de tout le monde autour du Seigneur sur la terre, combien de temps se passe-t-il? Mystère. Ça, on ne sait pas. Ça peut aller de quelques instants jusqu'à plusieurs années. Peut-être. Je ne sais pas. En tout cas, donc, ça, c'est le scénario tel qu'il nous est défini donc dans le texte biblique. En tout cas, ce qui est certain, c'est qu'il n'y a pas deux venues du Seigneur, il y en a une seule. Ça, c'est très clair. Et alors, la descente du Seigneur sur la terre se fait d'une manière visible. Toutes les nations le verront, toutes les tribus de la terre se lamenteront à son sujet. Il viendra sur les nuées du ciel, comme il est monté. Les apôtres l'ont vu monter au ciel. Et il reviendra de la même manière. Cette fois-ci, toutes les nations le verront, pas seulement les apôtres, qui seront d'ailleurs avec lui. Hein? Maintenant, ça aussi, c'est l'accomplissement d'une prophétie de l'Ancien Testament, Daniel 7. Je vis venir sur les nuées du ciel quelqu'un qui avait l'apparence d'un fils de l'homme. On lui donna le royaume, la gloire, la domination. Son royaume est un royaume éternel et sa domination est une domination qui n'aura pas de fin. Daniel 7. Par conséquent, le retour de Jésus sur les nuées du ciel, d'une manière visible, est l'accomplissement de cette prophétie. Elle est décrite à nouveau dans le livre d'Apocalypse, chapitre 1er. Voici, il vient sur les nuées du ciel. Celui que l'apôtre Jean vient de voir, qui a précisément l'apparence du Fils de l'homme. Le Fils de l'homme, déjà à l'époque de Jésus, la prophétie de Daniel était considérée comme se référant au Messie, au Messie cosmique, qui viendrait sur les nuées du ciel au temps de la fin, comme le juge des derniers jours. Et alors, Matthieu 25 quand le Fils de l'homme viendra dans sa gloire avec tous ses anges, il s'assiera sur le trône de sa majesté, comme on voit dans Daniel 9. Le Seigneur, le Dieu Tout-Puissant, le fait asseoir à sa droite sur son trône, sur un trône qui lui a été préparé, selon ce qui est écrit aussi dans le psaume 110, « Assieds-toi à ma droite jusqu'à ce que je fasse de tes ennemis ton marchepied », psaume messianique souvent cité dans le Nouveau Testament et cité dans les sources juives de l'époque comme se référant au Messie. Et le Fils de l'homme va donc avoir ici une fonction de juge, juge des nations. Il vient justement pour exercer le grand jugement sur les nations. Et par conséquent, Jean le voit dans l'Apocalypse venir sur les nuées des ciels et toutes les tribus de la terre qui se lamentent à son sujet, comme c'est écrit aussi dans Zacharie 12. Donc ils verront celui qu'ils ont percé et ils se lamenteront sur lui comme on pleure sur un fils unique. Ce sera aussi l'accomplissement de ces prophéties-là. Donc il apparaît sous une forme corporelle et visible, avec un grand éclat dans la gloire de son Père et avec les saints anges. Cette venue sera aussi, et ça, de nombreux textes le montrent, soudaine, caractérisée par la soudaineté, la surprise. Il vient comme un voleur dans la nuit. Et l'Apocalypse 1 le rappelle aussi. Voici, je viens comme un voleur. Heureux celui qui veille. C'est un thème qu'on trouve dans tout le Nouveau Testament, aussi bien dans les Évangiles que dans les Épîtres, celui de la vigilance, parce que précisément, nul ne sait ni le jour ni l'heure de sa venue. Des textes de Jésus nous montrent que, précisément, le monde sera si peu préparé à sa venue qu'il vaquera à ses occupations courantes, comme au temps où est venu le déluge ou où est venu la... On appelle la Maperat Sodome, la révolution de Sodome, on appelle ça en hébreu la révolution, le bouleversement de Sodome, si vous voulez. Les hommes mangeaient, buvaient, se mariaient, mariaient leurs enfants. Ils ne se doutèrent de rien, jusqu'au moment où vint le déluge. Il en sera de même au jour du Fils de l'homme. Les hommes vaqueront à leurs occupations, de deux femmes qui seront à moudre ensemble, de deux hommes qui seront en train de travailler ensemble, de deux personnes qui seront dans un même lit, etc. Ils ne se doutèrent de rien. Il y aura donc ici un caractère de surprise, mais, dit l'apôtre Paul, vous, les élus, vous n'êtes pas assoupis pour que ce jour vous surprenne. C'est toute la différence entre les élus et les autres. Et c'est ce qui précisément provoquera cette grande tristesse. Le Fils de l'homme paraîtra dans le ciel comme l'éclair qui va d'une extrémité du ciel à l'autre. C'est trop tard, et on se rend compte, mais il vient sur les nuées, puis on n'est pas prêt, puis on est des pécheurs, et voilà, ce sera les pleurs et les grincements de dents, parce que le juge apparaîtra, et puis on est condamnable, quoi. Voilà, il n'y en a pas d'excuse, chacun aura la bouche fermée. Il viendra donc pour rendre compte à chacun selon ses œuvres. Mais notre texte nous parle aussi du festin des noces de l'agneau. Heureux et saints, et ce sont les lettres aux églises d'Apocalypse, ceux qui participeront au festin des noces de l'agneau. Jésus a souvent employé aussi des paraboles pour parler de son retour sous la forme aussi d'un festin de noces. Et lui-même se désignait comme l'époux. Bon, l'époux, c'était aussi un titre messianique. Dans la tradition juive, le Messie était assimilé avec l'époux du Cantique des Cantiques. Et lorsque, bon, on lisait le Cantique des Cantiques, à Pâques d'ailleurs, dans une perspective messianique, pourquoi lisait-on à Pâques? Parce que selon la tradition, le Messie devait être manifesté à Pâques. Donc le voici, il vient sur les montagnes, bondissant sur les collines, etc. C'est la voix de mon bien-aimé. Bon. Donc l'idée aussi d'une venue soudaine, vous savez, il y a des poèmes dans le Cantique des Cantiques qui évoquent cela. Je dormais, mais mon cœur veillait, et mon bien-aimé avait disparu, je l'ai cherché, je n'ai plus trouvé. Et l'idée du Messie caché, c'est quelque chose qu'on trouve aussi dans la tradition juive de l'époque de Jésus, vous le retrouvez même dans les évangiles. Vous ne pouvez venir où je vais parce que vous ne savez pas. Alors, où ira-t-il ? C'est une question la part du peuple d'Israël. Ira-t-il chez les Grecs ? Où va-t-il se tuer lui-même ? Bon, c'était cohérent avec l'idée qu'on avait du Messie à cette période-là, l'idée que le Messie serait caché. Vous savez ça dans le Talmud, on a étudié ça, vous savez, dans la disputation de Barcelone. Narmanide reconnaît que le Messie est venu. Où est-il maintenant, lui demande la partie chrétienne, Pablo Cristiani. Il est aux portes de Rome. Il est caché aux portes de Rome. Ou encore, il est dans une autre tradition, il est dans le jardin d'Éden. Et il pleure parce que son peuple bien-aimé le méconnaît. Et quand son peuple l'appellera, il reviendra. Bon, il est aux portes de Rome, le lépreux, etc. Et aussi, il pleure parce que son peuple ne reconnaît pas. Il est comme un mendiant. Un quelconque, un individu quelconque, et on ne sait pas qu'il est là, il est caché, le Messie caché. Donc, j'ai cherché mon bien-aimé, et il n'était plus là. Je l'ai cherché partout, il avait disparu, je suis allé demander aux gardes. Bon. Et puis, je suis rentré chez moi, et au moment où je ne m'y attendais pas, je dormais, c'était mon bien-aimé, il avait frappé. Et le temps que je me lève, il n'était plus là. Bon, c'est la même pensée. C'est la même pensée. Jésus dit, les amis de l'époux ne peuvent pas jeûner quand l'époux est avec eux. Bon, donc il est l'époux, donc il est le Messie, c'est ça que ça veut dire. Parabole des Vierges, parabole sur la parousie. Comme l'époux tardait. Et au milieu de la nuit, le Christ se fait entendre, voici l'époux, allez à sa rencontre. Les 10 Vierges qui sont-elles, si ce n'est le cœur des filles de Jérusalem, dont il est question dans le Cantique des Cantiques. Il faut lire toutes ces paraboles en arrière-plan du Cantique des Cantiques et donc de la tradition que le Messie viendra à Pâques. N'est-ce pas ? Alors, le festin des noces de l'agneau, ça concerne évidemment ce festin de noces, les élus. Alors, un certain nombre de gens pensent, d'exégètes pensent, que ce festin des noces de l'agneau pourrait avoir lieu entre le moment où l'Église est enlevée et où le moment où elle revient sur la terre. Je ne suis pas persuadé personnellement de ce que cette interprétation soit la bonne. Je pense que plutôt le festin des noces de l'agneau, c'est l'éternité. C'est le bonheur des élus qui durera toute l'éternité. C'est ça, c'est une image. Heureux et saints ceux qui sont appelés au festin des noces de l'agneau. Bon, ça commencera peut-être effectivement pendant cette période-là, mais je pense que ça déborde largement ce qui suivra ensuite. Bon, voilà, donc si vous voulez, ça c'est des généralités sur la parousie. Maintenant, nous allons revenir sur un certain nombre de détails. Le premier point sur lequel il faut nous arrêter, c'est sur la prophétie. Parce qu'ici, on touche, évidemment, quand on parle de parousie, de retour de Jésus, on est obligé de parler de la prophétie. La prophétie biblique, c'est quelque chose de tout à fait particulier, c'est un miracle étonnant, que déjà Blaise Pascal avait noté dans ses pensées, et c'était une des réalités bibliques qu'il avait le plus impressionné quant à la vérité de l'Écriture. Maintenant, la prophétie biblique, évidemment, est quelque chose de complexe. La prophétie, c'est quelque chose qui est à la fois qui révèle et qui cache en même temps. D'ailleurs, vous avez ça chez Daniel, les choses scellées, les choses cachées jusqu'au temps de la fin. Et par conséquent, il nous faut être extrêmement prudents quand nous parlons de prophéties relatives au temps de la fin. Et ce, d'autant que nous sommes handicapés par deux a priori dont il faut absolument se défaire quand on parle de prophéties. C'est que nous abordons la question de la prophétie avec l'esprit rationaliste, logique occidentale. Et nous essayons de trouver une logique de type cartésien dans les schémas prophétiques. Et alors se pratique ce que j'appellerais un calendrier prophétique au scotch tape. C'est-à-dire que on prend un verset par-ci, on prend un verset par-là dans l'Écriture, et puis on essaye de de trouver un fil logique qui rassemble tous ces versets. Et à partir de là, d'essayer de faire un schéma cohérent et d'avoir un calendrier même cohérent. Bon, le premier, enfin déjà, ça a commencé avec les pères de l'Église. Les pères de l'Église ont déjà tenté ce genre d'opération, en s'y cassant les dents d'ailleurs. Parce que précisément, la Bible n'est pas cartésienne. Et la profession comme moi. Les prophètes ne sont pas cartésiens. La prophétie, nous dit l'apôtre Pierre, c'est une lampe qui brille dans un lieu obscur. Ça veut dire quelque chose qui nous permet de voir les grandes lignes des événements, mais pas les détails. Et précisément, l'esprit cartésien veut voir les détails. C'est ça la question. Et alors là, nous pouvons arriver à des aberrations extraordinaires. Et c'est le plan du diable. Le plan du diable, c'est de discréditer la parole prophétique et de faire en sorte que viennent ces moqueurs dont parle l'apôtre Pierre quand ils disent où est la promesse de son avènement. Et si nous disions tout à l'heure que la doctrine de la parousie est une des plus ignorées dans l'Église en général, c'est précisément pour cela. Jusqu'au IIe siècle, l'espérance du retour de Jésus était très vive. Puis, à partir du moment où on s'est rendu compte que l'époux tardait, d'une part, et d'autre part qu'on a commencé à élucubrer, si j'ose dire, sur la prophétie, un homme comme saint Augustin, par exemple, a dit stop. Terminé d'étudier la prophétie. La prophétie ne doit être vue que dans des termes spirituels. Et c'est là qu'on a commencé à dire le retour de Jésus, c'est la mort du croyant, c'est la venue du Saint-Esprit, etc. Donc, vider la parole prophétique de sa substance. Pourquoi ? Parce que on en avait abusé et qu'on était arrivé à des choses aberrantes. Si vous lisez, par exemple, la description du millénium que fait Papias, qui était un père de l'Église, que précisément Saint-Augustin attaque, c'est délirant, quoi. Il dit, au temps du règne de Jésus, chaque grain de raisin donnera 10 000 grappes, les femmes enfanteront plusieurs fois dans l'année, enfin, des histoires comme ça, les vaches aussi, enfin, quand même, quoi. Alors, Augustin dit non, quoi, ça déraille. C'est vrai, ça déraille. Mais l'Écriture n'a jamais dit ça. Alors donc, avec Augustin, fini d'étudier la parole prophétique, autrement que en la spiritualisant. Il faut attendre la réforme, le XVIIe et surtout le XIXe siècle, avec Darby, pour qu'on se remette à étudier la prophétie, d'une manière systématique. Mais Darby était un homme qui avait une vision occidentale, cartésienne, bien qu'il n'était pas français, mais quand même, il était occidental. Et Darby, reprenant d'ailleurs ce qu'avaient écrit les pères de l'Église avant lui, il n'avait pas inventé tout son système, mais il l'a dépoussiéré, si j'ose dire. Et il a créé un système qu'on appelle le système dispensationaliste, vous trouvez ça chez Scofield, par exemple aussi, dans les Bibles de Scofield, que je ne recommande pas pour cette raison, justement. Eh bien, il a fait un système qui a été un système qui avait une certaine cohérence, et c'était son mérite, et ce qui fait que, précisément, il a été adopté, à des nuances près, par l'essentiel du monde évangélique jusque dans les années 70 à peu près. Et puis, à partir de ce moment-là, on a commencé à se rendre compte que le système dispensationaliste avait des lacunes. Et petit à petit, les évangéliques ont abandonné ce système. Nous sommes de ceux-là. Seulement, ils ont aussi jeté le bébé avec l'eau du bain. Et à nouveau, maintenant, on se trouve dans le monde évangélique devant une très grande confusion en ce qui concerne la prophétie, parce que, justement, on n'a plus de vision claire de ce qu'est la prophétie. Reviennent alors maintenant les questions que posait Augustin. Dans le fond, est-ce qu'il ne faut pas spiritualiser la question du retour de Jésus ? Est-ce que vraiment il faut attendre le retour de Jésus ? Et c'est d'autant plus dramatique que justement, Nous voyons maintenant les signes évidents de la proximité du retour de Jésus à un moment où l'Église devrait au contraire s'ancrer dans cette espérance-là. C'est l'inverse qui se produit. Ça, c'est donc la première lacune, le gros handicap qui est le nôtre. Il faut absolument, quand nous étudions la prophétie, nous défaire de l'esprit occidental pour retrouver l'esprit du Midrash. Ça, il n'y a pas beaucoup de gens qui sont capables de le faire, parce qu'il n'y a pas beaucoup de gens qui connaissent le Midrash. Bon. Deuxième point, qui rejoint le premier, c'est que la prophétie est toujours en relation avec le peuple d'Israël. Et ça, c'est la règle d'or. Mais c'est la règle qu'on a évacuée. Et la prophétie, on l'applique à l'Église. Je disais dernièrement dans un journal évangélique encore, qui pourtant s'intéresse à Israël. La prophétie s'applique à l'Église. Niet, négatif. La prophétie s'applique à Israël. Mais alors l'enlèvement de l'Église, ben, oui, mais justement, c'est quoi l'Église? L'Église, c'est le rassemblement de ceux qui, au sein du peuple d'Israël, ont cru en Jésus, avec ceux des nations qui ont cru en Jésus. Mais c'est une réalité qui touche au peuple d'Israël, l'Église. Et l'Église est toujours en relation avec le peuple d'Israël. Et si on perd ça de vue, alors au point de vue prophétique, on va prendre ce qui appartient à Israël et l'appliquer à l'Église. Et automatiquement, on passe à côté. Alors voilà, ça ce sont les deux points dont il nous faut être conscient. Troisième point, évidemment, quand nous parlons de la prophétie, c'est que la prophétie aussi s'applique à Jésus. Le témoignage de Jésus est l'esprit de la prophétie. Et Jésus expliqua à ses disciples dans les Moïse, dans les prophètes et dans les psaumes, tout ce qui le concernait. Par conséquent, toute prophétie conduit ensuite, de toute manière, à glorifier Jésus, le Fils de l'homme, le Messie, souffrant et en même temps Messie glorieux. Et c'est exactement ce que nous trouvons dans le livre de l'Apocalypse, qui réinterprète les prophéties de l'Ancien Testament dans une vision christologique. Bon, voilà donc, si vous voulez, ce que nous pouvons dire comme introduction à cette étude de la parousie, sur laquelle nous allons rester pas mal de temps, bien sûr, puisque c'est quand même quelque chose de pas facile.
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2: Dans l'évangile de Jean, au chapitre 16, le verset 12 fait dire ceci à Jésus. J'ai encore beaucoup de choses à vous dire, mais pour l'instant, vous ne pouvez pas les porter. Ils me font toujours rire, chers amis, les censeurs qui te balancent des phrases du type « c'est pas dans la Bible » ou encore « Jésus n'a jamais dit ça ». Cette petite phrase de Jésus les terrasse. Ce qu'il n'a pas exprimé, il ne l'a peut-être pas dit parce qu'on n'aurait pas eu la force de le recevoir en pleine poire. Depuis, grâce à l'Esprit, il s'est trouvé d'autres prophètes, des porte-paroles qui continuent de parler en son nom. Et si toi aussi, tu étais un de ces porte-paroles, tu penses que j'exagère? Pourtant, le baptême t'a fait prophète. Prophète, parce que porte-parole, toi aussi, de Dieu. Que diras-tu en son nom cette semaine?
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4: 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Clémence Martin.
5: Le Pakistan est un pays à majorité musulmane. Sur 180 millions d'habitants, les chrétiens représentent une petite minorité de 2,5%. Et cette minorité est continuellement marginalisée, persécutée. Il existe un réel sentiment de haine à l'encontre du chrétien. Cette haine se manifeste au quotidien par différentes formes de rejet. Par exemple, il arrive qu'un Pakistanais, qui tient un restaurant, casse la vaisselle dans laquelle un chrétien a mangé pour éviter d'être contaminé. Cette haine atteint son paroxysme lorsqu'elle conduit une foule entière à tuer un chrétien s'il est soupçonné d'avoir blasphémé contre l'islam, le prophète de l'islam ou le Coran. Ce fut le cas d'une jeune femme illettrée enceinte qui, avec son mari, ont été rouées de coups par des fanatiques, traînées derrière un tracteur, aspergées d'essence puis jetées dans le four de la briqueterie où ils travaillaient en 2014. Au Pakistan, des organisations islamistes sévissent également et visent délibérément les chrétiens. Plusieurs attentats ont eu lieu ces dernières années. On se souvient de l'un des plus sanglants en 2016 qui visait un rassemblement chrétien à Lahore lors de la célébration de la fête de Pâques. 72 personnes ont perdu la vie. Pourtant, les chrétiens tiennent ferme. Un chrétien pakistanais, issu d'une organisation partenaire de Portes Ouvertes, affirme « Nous sommes comme Daniel et ses amis qui ont vu l'ange du Seigneur marcher au milieu d'eux. Le feu ne nous brûle pas. Nous sommes sous pression de tous côtés. Mais nous ne sommes pas vaincus. Nous ne prêchons pas ce message. Nous le goûtons et le vivons. Nous sommes devenus ce message. »
4: Retrouvez cette histoire et bien d'autres sur le site de l'ONG Portes Ouvertes. www.portesouvertes.fr.
6: Bonjour à tous, je suis Raphaël Mambou, que Jésus vous bénisse, qui que vous soyez ou que vous soyez, le nom de cette émission est Venez à Jésus. C'est une grâce, c'est un privilège de pouvoir vous retrouver encore aujourd'hui autour de la parole de Dieu pour vous partager quelques versets bibliques sur le thème que nous avons commencé à exploiter depuis, aujourd'hui c'est notre 15e émission sur le sang de Jésus. Mais avant d'aller plus loin, je voudrais que nous prions pour remercier Dieu, pour dédier ces 30 minutes d'émission à Dieu notre Père. Prions. Père éternel, merci pour ta parole, merci pour ta grâce, merci pour le sang de ton Fils Jésus-Christ, merci pour ton amour, merci pour ta miséricorde, ta bonté, merci Seigneur. Nous voulons te confier ces 30 minutes, Seigneur, ces 30 minutes d'émission. C'est peut-être peu. Mais tu peux faire de grandes choses en 30 minutes. Tu peux sauver, tu peux guérir, tu peux délivrer, tu peux faire du bien. Et ma prière ce matin, Seigneur, que tu nous fasses du bien. Que nous ayons encore notre esprit ouvert sur le sang de ton Fils Jésus. Merci pour ton amour, ta miséricorde et ta bonté. Nous avons ainsi prié au nom de Jésus. Amen. Le sang de Jésus. Lisez avec moi dans 1 Pierre 1, 18 à 19. 1 Pierre 1, 18 à 19. Sachant que ce n'est pas par des choses périssables, par de l'argent ou de l'or, que vous avez été rachetés de la vaine manière de vivre que vous avez hérité de vos pères, mais par le sang précieux de Christ, comme d'un agneau sans défaut et sans tache. Ce n'est pas par de l'or, ce n'est pas par de l'argent, ce n'est pas par des œuvres, ce n'est pas par des dollars, ce n'est pas par des euros, des francs congolais, des francs CFA, des yens, des pesos, que vous qui avez donné votre vie à Jésus-Christ, vous avez été rachetés. De la vaine manière de vivre que vous avez hérité de vos parents. Mais c'est par le sang précieux de Christ. Le sang de Jésus-Christ rachète les individus, les hommes et les femmes, de la vaine manière de vivre, héritée de nos parents. Peut-être que vos parents étaient des hommes bien, selon la loi de votre pays. Ils n'ont jamais tué, ils n'ont jamais volé, ils n'ont jamais fait un acte incivique. Mais le fait qu'ils soient descendants d'Adam et de Ève fait d'eux des rebelles devant Dieu. Et vous avez hérité, nous héritons naturellement de la rébellion de nos parents qui à leur tour héritent de la rébellion de leurs parents jusqu'à remonter à Adam et Ève. Rappelons-nous encore que Adam fut créé à l'image et à la ressemblance de Dieu. Mais lorsque Adam s'est vendu au diable, lorsque Adam s'est rebellé, les descendants qu'il a eus, Caïn et Abel, ont été créés, ont été engendrés selon l'image d'un Adam rebelle. Et tous, nous sommes rebelles de par notre nature. Il faut un acte miraculeux de Dieu pour enlever cette nature rebelle, et Dieu ne le fait que lors de la nouvelle naissance en Jésus-Christ. Seul le sang de Jésus-Christ est la monnaie que Dieu utilise pour racheter un pécheur. Ce n'est pas parce que vous priez que Dieu vous sauve. Ce n'est pas parce que vous avez des orphelinats que Dieu vous sauve. Ce n'est pas parce que vous avez des ONG. Ce n'est pas parce que vous venez au secours des nécessiteux, de ceux qui ont faim, de ceux qui souffrent de la guerre. C'est une très bonne chose, toutes ces choses. Je les encourage. Mais nous ne devons pas nous tromper. Il n'y a qu'un seul acte qui permet à l'homme d'être réconcilié avec son Créateur, c'est sa mort. Sa mort. Il doit verser de son sang. Or, si je verse de mon sang, Dieu me perd. Puisque je suis mort, sa justice est, comment je peux dire, mon acte rebelle est payé. Mais je suis perdu. Alors il fallait un innocent pour payer ma faute, et Dieu a envoyé son Fils Jésus-Christ. Comme un agneau sans défaut et sans tache, mourir à la croix pour moi. La rédemption, c'est le paiement donné pour la libération d'un individu. Comment un homme esclave peut-il libérer un autre esclave du péché? C'est pas possible. Il faut quelqu'un qui ne soit pas esclave du péché. Donc, mon pasteur ne peut pas me délivrer du péché. Je ne peux pas vous délivrer du péché. Aucun homme de Dieu ne peut vous délivrer du péché parce que lui aussi est en prise par le péché, et il faut un innocent, il faut une personne libre du péché, Jésus-Christ. Moïse est un type de Christ dans l'Ancien Testament. Pour libérer Israël, Israël ne pouvait pas se libérer tout seul. Il fallait un libérateur qui n'était pas sous le joug de l'Égypte. Donc, pour libérer Israël, il fallait Moïse. Pour nous libérer du péché, il faut que ce soit un homme ou une femme qui ne soit pas sous le joug du péché. Or, tous sont pécheurs, tous sont privés de la gloire de Dieu, nous dit la Bible. Voilà pourquoi Jésus-Christ est le libérateur par excellence. Son sang nous libère du péché. Nous l'avons vu dans les émissions précédentes. Son sang lave du péché. Son sang purifie. Son sang donne la victoire. Son sang nous donne accès auprès de Dieu. Son sang nous rachète de la malédiction. Son sang nous rachète. Il n'y a pas un autre moyen que Dieu utilise pour racheter l'homme du péché, pour racheter l'homme de la malédiction, pour racheter l'homme du monde, de Satan. Parce que nous avons été vendus gratuitement. Mais notre libération a un prix. Et le prix, c'est le sang de Jésus-Christ. Ça n'a rien à voir avec le catholicisme, ça n'a rien à voir avec le protestantisme, avec le kimbanguisme, le fait d'être témoin de Jéhovah, néo-apostolique, foi bahaï, ou je ne sais quoi. Non! Sans effusion de sang, il n'y a pas de pardon. C'est ce que nous dit la Bible. Si le sang de Jésus-Christ n'a pas été coulé sur vous, n'a pas été versé sur vous pour le pardon de vos péchés, vous êtes encore sous le joug de l'esclavage. Peut-être le joug de l'esclavagisme, de la religion, des philosophies, des pensées humaines. Si vous donnez votre vie à Jésus-Christ, si Jésus devient votre sauveur et votre Seigneur personnel, vous êtes racheté de la malédiction. Galates 3, verset 13, renforce ce que je viens de vous dire. Christ nous a rachetés de la malédiction de la loi, étant devenu malédiction pour nous, car il est écrit, maudit est quiconque est pendu au bois. Verset 14. afin que la bénédiction d'Abraham eût pour les païens son accomplissement en Jésus-Christ, et que nous reçussions par la foi l'Esprit qui avait été promis. On peut modifier le verset en disant « Le sang de Jésus nous rachète de la malédiction de la loi. » Dans l'Ancien Testament, Dieu avait donné la loi à Moïse. Deutéronome 28, de 1 à 68. Deux types de lois. Si tu obéis, tu seras, tu auras, tu vivras, tu posséderas. Si tu n'obéis pas, tu seras maudit dans le champ, en ville. Tu seras maudit dans ton travail. Tu seras maudit telle part, tu seras maudit telle part. Telle chose que tu feras ne réussira pas. Tu seras fiancé, un autre viendra, couchera avec elle. Tu bâtiras une maison, c'est un autre qui viendra habiter. Et si vous faites très attention, de 15 à 68, ce sont les malédictions, et elles sont trois fois plus nombreuses que les bénédictions. Donc nous avons tout intérêt à obéir à Dieu que de lui désobéir. Et Dieu vous dit aujourd'hui qu'au travers de Jésus-Christ, au travers du sang de Jésus-Christ, vous êtes racheté de la malédiction de la loi. Donc, vous n'êtes plus en Jésus-Christ sous la loi, sous la malédiction de la loi, mais sous le bénéfice de la loi. Pourquoi ? Parce que Christ a pris notre malédiction. Rappelez-vous, tous ont péché, tous sont privés de la gloire de Dieu, tous sont privés de la présence de Dieu, tous sont séparés de l'amour de Dieu. Tous sont séparés de Dieu. Dieu, c'est l'amour. Dieu, c'est la bénédiction. Dieu, c'est le succès. Dieu, c'est la paix. Dieu, c'est la prospérité. Dieu, c'est la sécurité. Dieu, c'est la force. Dieu, c'est la réussite. En dehors de Dieu, l'homme est malheureux. Oh, il peut bien sûr faire des artifices pour cacher son malheur. Dans la drogue, dans la boisson, dans des fêtes, dans des plaisirs de la chair. Il peut même toute sa vie profiter de ces choses et dire « Je suis un homme heureux ». C'est faux. Et lorsque cet homme va quitter ce monde, va aller de l'autre côté, il va se rendre compte de la vraie présence de Dieu. Il va se rendre compte qu'il avait réellement besoin de Dieu, mais qu'il a caché ce désir, qu'il a satisfait ce désir par autre chose que Dieu. Ce sont des mensonges que le diable veut que beaucoup d'entre nous. Il veut ce mensonge pour beaucoup d'entre nous, afin que lorsque nous arrivions de l'autre côté, qu'il soit trop tard. Le sang de Jésus-Christ nous rachète de la malédiction de la loi. Le sang de Jésus-Christ est le prix et la monnaie que Dieu a payée pour le salut de l'humanité. Dieu a tant aimé le monde qu'il a donné son Fils Jésus-Christ, afin que quiconque croit en lui ait la vie éternelle. Le sang de Jésus-Christ a coulé à la croix pour que vous et moi nous recevions la vie éternelle. La vie comme celle de Dieu. La vie comme celle de Dieu. Si vous donnez votre vie à Jésus-Christ, vous ne mourrez jamais. Même si on enterrait votre corps, même si votre vie quittait ce corps, vous êtes éternellement dans la présence de Jésus-Christ. Mon frère, ma sœur, Dieu vous aime. Il ne s'intéresse pas au fait que vous soyez une prostituée, que vous soyez un impudique, que vous soyez un adultère, un fornicateur, un voleur, un meurtrier, un génocidaire. Que vous soyez l'homme le plus mauvais de la terre, que vous soyez un homosexuel, une lesbienne ou je ne sais pas quoi. Dieu vous aime et il veut vous racheter de ce mode de vie. C'est possible. Je me rappelle d'un ami qui me racontait l'histoire au cours de laquelle il faisait une évangélisation. Il parlait à une prostituée et la prostituée lui disait « Non, Dieu ne peut pas m'aimer à cause de mon style de vie. Si Dieu vous aime et il ne regarde pas votre style de vie, il peut changer votre style de vie en Jésus-Christ. Vous êtes esclave de la drogue, vous êtes esclave de la boisson, vous êtes esclave du sexe, vous êtes esclave du tabac, vous êtes esclave de la télévision, vous êtes esclave de quelque chose. Quelque chose a triomphé de vous. Jésus-Christ vous dit, mon sang a coulé pour votre rachat. Racheter, ça veut dire réacheter ce qu'on possédait avant. Vous étiez à Dieu en Adam. Et Adam s'est livré gratuitement. Adam s'est vendu gratuitement au diable. Lisons dans Ésaïe 52, 3. Relisons-le parce que nous l'avons lu l'émission précédente. Ésaïe 52, verset 3. Ainsi parle l'Éternel, c'est gratuitement que vous avez été vendus. Oui, gratuitement. Lorsque Adam a désobéi à Dieu, Dieu lui avait dit, tu ne mangeras pas du fruit de cet arbre, parce que le jour où tu en mangeras, tu mourras. Adam et Ève ont préféré ne pas écouter Dieu. Et ils nous ont vendus. Nous avons été vendus. Ils se sont vendus eux-mêmes et ils nous ont vendus, nous, leurs descendants, gratuitement. Mais gloire à Dieu, Dieu ne s'arrête pas là. Et ce n'est pas à prix d'argent que vous serez rachetés. Ce n'est pas avec de l'argent. Ce n'est pas avec de l'or. Ce n'est pas avec des dollars, ce n'est pas avec des euros, ce n'est pas avec des yens, des pesos, des francs congolais, des francs CFA que notre salut est possible. Non. Voilà pourquoi le salut est gratuit en Jésus-Christ et les œuvres n'ont rien à voir dedans. Mon frère, ma sœur, si vous êtes dans une communauté où on vous dit que vous devez mériter votre salut, fuyez cette communauté. Car la Bible dit que Dieu a donné Jésus-Christ pour le salut des perdus. Votre salut se trouve en Jésus-Christ. Votre salut ne se trouve pas dans les œuvres, quoique les œuvres soient une bonne chose. J'encourage les œuvres, mais elles ne sauvent pas. Le salut est un don gratuit que Dieu fait en Jésus-Christ. Et son sang vous rachète de la malédiction de la loi. Arrêtons de croire à des mensonges que le diable veut nous faire comprendre. Bien sûr, il veut nous faire comprendre selon la sagesse du monde que il faut faire des bonnes œuvres pour mériter le ciel. C'est faux. Le ciel vous est donné gratuitement en Jésus-Christ. Les œuvres doivent accompagner maintenant votre salut. Parce que vous ne pouvez pas dire « je suis sauvé », mais vous continuez de vivre dans le péché. Vous ne pouvez pas dire « je suis un enfant de Dieu » et continuer à vivre une vie d'enfant rebelle. Vous ne pouvez pas dire « je suis sauvé, je crains Dieu » et vous vivez toujours dans l'adultère, vous vivez toujours dans la fornication, vous vivez toujours dans la pornographie, vous vivez toujours dans l'alcoolisme, vous allez tous les jours dans des boîtes de nuit. Et pas pour y prêcher l'évangile, mais pour faire la fête. Vous êtes toujours menteur, vous êtes toujours voleur, vous êtes toujours un assassin, vous êtes toujours celui qui tue par la langue. Non, il ne doit pas y avoir de contre-témoignage. Si vous marchez avec Jésus-Christ, vous devez avoir maintenant un nouveau style de vie. Mais il n'est pas trop tard. Le sang de Jésus-Christ est encore efficace pour chacun d'entre nous. Le sang de Jésus-Christ est encore puissant pour pardonner les péchés. Dans Galates 4, verset 5, commençons au verset 4. Lorsque les temps ont été accomplis, Dieu a envoyé son Fils, toujours son Fils, Jésus-Christ. On n'a pas parlé de religion. Né d'une femme, né sous la loi, afin qu'il rachetât ceux qui étaient sous la loi, afin que nous reçussions l'adoption. Le sang de Jésus nous rachète de la loi de Moïse, et nous place sous la loi de Christ, qui est la loi de l'amour.
7: nous ne sommes pas sans loi. Lorsque Paul parle de la loi ici, il parle de la loi de Moïse. Mais le chrétien n'est pas sans loi non plus. Il est sous la loi de Christ, qui est une loi d'amour. Le sang de Jésus-Christ nous rachète de la loi de Moïse qui est « Tu ne feras pas, tu ne feras pas, tu ne feras pas, tu ne feras pas. Tu ne feras pas, tu ne feras pas, tu ne feras pas, tu ne feras pas. Quand tu feras, tu vivras. Quand tu feras, tu vivras.

vos parents ont pactisé avec le diable, vos parents ont fait des choses horribles, et maintenant ces malédictions vous poursuivent. Si vous êtes à Jésus-Christ, vous êtes racheté de cette malédiction de la loi. Vous vous retrouvez maintenant au bénéfice de la loi de Moïse. Donc, toutes les bénédictions de Christ s'appliquent chez vous. Dans votre famille, dans votre travail, dans votre ministère, dans vos enfants, dans votre conjoint ou conjointe, dans tout ce que vous faites, vous êtes une personne bénie. Moi, je le dis le matin, je suis béni, je le crois. Ce n'est pas parce que quelque chose ne marche pas que je ne dirai pas que je ne suis pas béni. Non, je suis béni, même quand rien ne marche, parce que je sais que je ne marche pas par la vue, mais que je marche par la foi, et que Jésus-Christ, mon Dieu vivant, travaille en ma faveur. Je n'ai pas besoin de voir pour croire. Je crois et je vois. Et Dieu me demande d'aimer mon prochain comme je m'aime moi-même. C'est ça la loi de Christ. Aimer le sorcier, aimer l'impudique, l'adultère, le fornicateur, lui témoigner l'amour de Dieu. Ils n'ont pas besoin que je les rejette, parce que Christ n'a rejeté personne. Et je dois m'aimer aussi, parce que beaucoup se détestent, beaucoup se sont rejetés à cause de leur style de vie, ou à cause de ce que les gens leur ont fait. Non, Jésus-Christ ne s'est jamais rejeté lui-même. Donc vous devez vous aimer, vous devez aussi aimer les autres. Et sachez que par le sang de Christ, vous êtes au bénéfice de la loi de Moïse. Oui, vous pouvez le dire, je suis béni dans mon travail en Jésus-Christ. Je suis béni dans ma famille en Jésus-Christ. Je suis béni dans mon commerce en Jésus-Christ. Je suis béni dans mon ministère en Jésus-Christ. Je suis béni dans mon église. Je suis béni dans ma nation. Je suis béni parmi les hommes. Je suis béni parmi les serviteurs de Dieu. Je suis béni. Je suis une personne bénie en Jésus-Christ. Parce que Jésus-Christ est la source de toutes les bénédictions de Dieu. C'est la bénédiction de l'Éternel qui enrichit et qui ne la fait suivre d'aucun chagrin. La bénédiction par excellence de Dieu, c'est la personne de Jésus-Christ. Dieu n'a pas donné des anges, Dieu n'a pas donné une religion, Dieu a donné son Fils, Jésus-Christ, pour que vous soyez sauvés, délivrés, bénis, guéris, délivrés, victorieux dans tous les domaines de votre vie. En Jésus-Christ, nous sommes plus que vainqueurs. Le sang de Jésus-Christ nous donne au-delà de la victoire. Le sang de Jésus-Christ nous donne le triomphe. Nous n'avons pas besoin d'aller voir des féticheurs. Nous n'avons pas besoin d'envier qui que ce soit. Ah, tel serviteur de Dieu, j'aimerais devenir comme lui parce que Dieu le bénit. Il fait des voyages, il fait des grandes campagnes d'évangélisation. Si vous êtes un enfant de Dieu, le sang de Jésus-Christ vous a racheté de la malédiction de la loi. Le sang de Jésus-Christ vous a placé au bénéfice de la loi de Moïse. Donc, cet homme de Dieu que vous enviez n'a rien de plus que vous. Peut-être que simplement lui, il a compris qu'il est une personne bénie en Jésus-Christ. Je ne suis pas plus béni qu'un autre. Je ne suis pas moins béni qu'un autre. Les mêmes bénédictions que Renard Bonnke a, je les ai aussi en Jésus-Christ. Nous devons le croire, nous devons le confesser. Voilà pourquoi il faut lire la Bible, découvrir qui nous sommes en Jésus-Christ. Voilà pourquoi il faut lire la Bible, pour découvrir ce que nous possédons en Jésus-Christ et ce que nous pouvons faire en Jésus-Christ, parce que son sang nous a rachetés de la malédiction de la loi. La rédemption, c'est le prix payé par quelqu'un pour votre salut. Rappelez-vous, le salut englobe tous les noms rédempteurs de Jésus-Christ. Jéhovah Rapha, Jéhovah Nissi, Jéhovah, tous les Jéhovah que vous connaissez, qui se trouvent dans la Bible, se trouvent dans le salut que Dieu vous donne au travers de Jésus-Christ. Qu'allez-vous faire? Qu'allez-vous faire? Moi, si j'étais à votre place, je crierais que Dieu entre dans ma vie au travers de Jésus-Christ, qu'il me sauve, afin que je commence un nouveau départ avec lui. Donc, c'est possible. Mon frère, c'est possible, ma sœur. Au moment où nous sommes en train de terminer ce thème sur le sang de Jésus-Christ, je voudrais que vous réfléchissiez, que vous vous disiez en vous-même, je veux changer de vie. Et c'est possible.

0: en Jésus-Christ. C'est très simple. Baissez la tête dans la prière et répétez si simplement après moi. Dites, Père éternel, au nom de ton Fils Jésus-Christ, je te demande pardon. Pardon pour mes péchés. Pardon pour mes fautes. Pardon pour mon ignorance. J'accepte Jésus-Christ comme mon Sauveur et mon Seigneur personnel. Je m'engage maintenant à être un enfant de Dieu, à marcher dans un nouveau style de vie. Je m'engage à suivre Jésus-Christ tous les jours de ma vie, dans tous les domaines de ma vie. Je dis non aux œuvres des ténèbres, je dis oui au Saint-Esprit. Je crois et je confesse que maintenant je suis une nouvelle créature en Jésus-Christ. Amen. Si vous avez fait cette prière, croyez que par la foi, toutes choses sont devenues nouvelles. Si vous avez besoin de prière, si vous avez besoin de conseils, si vous avez besoin d'être dirigé vers une église vivante, si vous avez besoin de réécouter ce message, si vous voulez connaître les différentes heures de diffusion de l'émission Venez à Jésus sur votre radio préférée, vous pouvez joindre notre ministère, le ministère Jésus pour tous, au plus 243 819 910 910. 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Le nom de cette émission est Venez à Jésus. Je suis Raphaël Mambou. Nous nous retrouvons la fois prochaine sur un nouveau thème. Que Jésus continue de vous bénir, que Jésus continue de vous garder. À la fois prochaine. Amen. Bonjour à tous. Je suis Raphaël Mambou. Que Jésus vous bénisse, qui que vous soyez, où que vous soyez. Le nom de cette émission est Venez à Jésus. C'est une grâce, c'est un honneur, c'est un privilège de pouvoir vous retrouver encore aujourd'hui autour de la parole de Dieu pour partager un nouveau thème. Et le thème que nous allons exploiter à partir d'aujourd'hui est l'identité du croyant en Jésus-Christ. L'identité du croyant en Christ. Je profite pour bénir le Seigneur pour toutes ces opportunités, pour tous ces hommes et toutes ces femmes qui donnent leur vie à Jésus-Christ, qui nous appellent pour des témoignages. Je bénis le Seigneur pour tous nos partenaires. Que Jésus continue de les bénir, que Jésus continue de les garder. Avant d'aller plus loin, de commencer sur ce nouveau thème, l'identité du croyant en Christ, je voudrais que nous prions afin de dédier ces 30 minutes entre les mains du Seigneur. Priez avec moi. Père éternel, merci. Merci pour ton amour, merci pour ta grâce, merci pour ta bonté, merci pour ta miséricorde. Merci pour ce jour. Merci pour ces hommes et ces femmes qui nous écoutent en ce moment, qui ont leur Bible, leur bloc-notes avec eux. Seigneur, parle à chacun d'entre nous, afin que nous puissions découvrir qui nous sommes en Jésus. Je te bénis, je te loue et je te rends grâce. Au nom de Jésus-Christ. Amen. Je vous invite à lire avec moi dans Romains 6, verset 5. Romains 6, verset 5. En effet, si nous sommes devenus une même plante avec lui par la conformité à sa mort, nous le serons aussi par la conformité à sa résurrection. Lisons maintenant aussi dans Colossiens 2, verset 6. Colossiens 2, verset 6. Colossiens 2, verset 6. Ainsi donc, comme vous avez reçu le Seigneur Jésus, marchez en lui. L'identité du croyant en Jésus-Christ. Vous avez reçu Jésus-Christ dans votre vie. La Bible nous demande de marcher en lui. Romains nous dit, Romains 6, verset 5, nous dit que nous sommes devenus une même plante avec Jésus-Christ. En d'autres termes, notre identité est la même que celle de Jésus-Christ. Mais le mot identité, qu'est-ce que ça signifie? Le dictionnaire définit l'identité. L'identité est ce qui permet de différencier, sans confusion possible, une personne, un animal ou une chose des autres. Donc, à partir de cela, nous pouvons dire ceci. L'identité du croyant ou le chrétien a une identité qui lui permet de se distinguer de tous ceux et de toutes celles qui ne sont pas chrétiens. Dans toute la Bible, vous retrouvez le mot chrétien deux fois. dans Actes des Apôtres, et puis dans le livre, dans la première épître de Pierre, dans les épîtres de Pierre. Ce sont les deux seuls mots où on parle du chrétien. L'identité du chrétien est différente de l'identité des non-chrétiens. Le croyant en Jésus-Christ est différent de tous ceux et de toutes celles qui ne croient pas en Jésus-Christ. C'est aussi la possibilité, l'identité, hein, c'est aussi la possibilité de regrouper plusieurs choses ou êtres vivants sous un même concept, une même idée ou une même valeur. Donc tous ceux et toutes celles qui se prétendent être des croyants en Jésus-Christ ont la même identité. Donc, ce qu'on retrouve comme caractéristique, ce qu'on doit retrouver comme caractéristique aux chrétiens européens, on doit les retrouver chez le chrétien africain. Ce qu'on retrouve chez le chrétien africain comme identité, comme valeur, comme caractéristique, on doit les retrouver chez le chrétien sud-américain, sud-européen, nord-américain, asiatique, un chrétien oriental. On doit retrouver les mêmes valeurs, les mêmes idées, les mêmes concepts, les mêmes caractéristiques. Le chrétien africain n'est en rien différent du chrétien, ne doit être en rien différent du chrétien européen. Le chrétien européen ne doit être en rien différent du chrétien asiatique. Pourquoi ? Parce que nous sommes regroupés, nous sommes unis par une seule personne, Jésus-Christ. Donc, nous sommes devenus conformes à Jésus-Christ. Nous sommes devenus une même plante avec Jésus-Christ. Et ça s'explique. Je suis tout à fait d'accord, puisque l'ensemble des chrétiens forment le corps de Christ. Il est vrai que le bras ne ressemble pas à la jambe. La jambe ne ressemble pas à l'estomac. L'estomac ne ressemble pas à l'avant-bras. L'avant-bras ne ressemble pas aux orteils. Ça, c'est vrai. Mais nous sommes unis par la même personne qui est Jésus-Christ. Donc, nous avons une identité commune. Nous sommes sous les mêmes valeurs, sous le même concept, sous une même idée, les mêmes caractéristiques. Alors, qu'est-ce que la Bible dit de l'identité du croyant ? La foi vient de ce qu'on entend et ce qu'on entend vient de la parole de Dieu. En d'autres termes, vous devez découvrir qui vous êtes en Jésus-Christ à partir de uniquement de ce que Dieu dit que vous êtes. Si Dieu dit que vous êtes une créature merveilleuse, alors vous êtes une créature merveilleuse. Et je prie Dieu que durant toute cette série d'enseignements, de partage sur l'identité du croyant en Christ, que vous soyez révolutionnés, que vous soyez changés, que vous soyez transformés. Je vous invite à oublier d'abord les concepts que nous avons du chrétien. Soyons ouverts à ce que la Bible dit sur qui est le chrétien. Nous avons tous une image du chrétien. Même le non-chrétien a une image du chrétien. Quand je parle du non-chrétien, je vois le musulman, je vois l'hindouiste. Il a une image du chrétien. Et des fois même, les chrétiens, le monde chrétien, a une image du chrétien qui n'est pas toujours conforme à la Bible. Et voilà pourquoi je voudrais que cette émission, ces émissions, nous façonnent. Parce que la Bible est là pour nous façonner, pour nous guider, pour nous diriger, pour nous modeler. Et j'espère, et ma prière, est que vous soyez changés et transformés à partir de ces enseignements. Rappelez-vous, la foi, la confiance, la certitude vient de ce qu'on entend. Et ce qu'on entend doit venir de la parole de Dieu. Ce n'est pas mon grand-père qui doit me dire qui je suis en Jésus-Christ. Bien sûr, mon pasteur peut m'enseigner pour me dire qui je suis en Jésus-Christ, mais je ne dois pas seulement me limiter au pasteur. Et même moi qui vous parle en ce moment, vous ne devez pas vous limiter à ce que je dis. Mais vous devez découvrir qui vous êtes en Jésus-Christ au travers de la Bible. Dans Éphésiens 1, une des caractéristiques, dans Éphésiens 1, verset 3, il nous est dit ceci. Éphésiens 1, verset 3. Éphésiens 1, verset 3. Béni soit Dieu, le Père de notre Seigneur Jésus-Christ, qui nous a bénis de toutes sortes de bénédictions spirituelles dans les lieux célestes en Christ. Béni soit Dieu, le Père de notre Seigneur Jésus-Christ, qui nous a bénis de toutes sortes de bénédictions spirituelles dans les lieux célestes en Christ. Une des caractéristiques, pas la seule caractéristique, une des caractéristiques de notre identité en Jésus-Christ est que nous sommes bénis de toutes sortes de bénédictions. Le croyant en Jésus est un être béni. Il n'y a pas d'effort à faire pour être béni. Vous êtes béni parce que le jour où vous avez donné votre vie à Jésus-Christ, vous êtes passé de la malédiction à la bénédiction. Si Jésus-Christ n'est pas votre Seigneur, si Jésus-Christ n'est pas votre Sauveur, quoi que vous possédiez toutes les richesses du monde, vous n'êtes pas une personne bénie. Vous êtes une personne maudite. La Bible dit clairement que nous sommes bénis de toutes sortes de bénédictions dans les lieux célestes en Jésus-Christ. Financièrement parlant, nous sommes bénis. Spirituellement parlant, nous sommes bénis. Matériellement parlant, nous sommes bénis. Économiquement parlant, nous sommes bénis. Militairement parlant, nous sommes bénis en Jésus-Christ. Pas en dehors de Jésus-Christ, mais en Jésus-Christ. Le psaume 87, psaume 87, verset 7, dit ceci. Psaume 87, verset 7. Et ceux qui chantent et ceux qui dansent s'écrient. Toutes mes sources sont en toi. Vous voyez? Toutes mes sources. Je suis un fleuve, mais la source est en Dieu. Ce que vous voyez en moi n'est que le fruit de quelque chose qui existe en Jésus-Christ. Mon travail vient de Jésus-Christ. Mon mariage vient de Jésus-Christ. Mes enfants viennent de Jésus-Christ, parce que toutes ces choses sont aussi des bénédictions qui se trouvent en Jésus-Christ. Mes victoires militaires, spirituelles, économiques, financières viennent de Jésus-Christ. Et Jésus-Christ nous donne toutes ces choses par grâce. Il y a même certaines versions de la Bible. Lorsque vous lisez l'intitulé de avant Éphésiens 1, verset 3, il est dit « Bénédiction de Dieu en Jésus-Christ ». Les bénédictions de Dieu qui existent en Jésus-Christ. D'autres versions, dans d'autres Bibles, l'intitulé est « Les grâces de Dieu qui sont en Jésus-Christ ». C'est par grâce que le croyant est béni en Jésus-Christ. Il n'y a aucune œuvre à faire. Si vous avez reçu Jésus-Christ comme Seigneur et Sauveur, vous êtes devenu une même plante que Jésus-Christ. En d'autres termes, les bénédictions de Christ sont à vous, puisque vous êtes devenu une même plante. Comment est-ce que une partie de la plante peut faire une expérience différente de l'autre partie de la plante? Comment est-ce que le corps de Christ, Christ est la tête, comment est-ce que Jésus-Christ peut être la tête, je veux dire la tête peut être bénie, mais le reste du corps est maudite? Non. Si le corps est malade, c'est tout le corps. Si la jambe est malade, en fait c'est tout le corps qui est malade. Jamais le bras gauche sera heureux quand le bras droit est malade. Jamais la jambe gauche, quand elle est malade, la tête se réjouit. Non. Si l'un pleure, tout le reste pleure. Et si l'un est béni, tout le reste est béni. La bénédiction de Dieu repose sur Jésus-Christ. La bénédiction de Dieu se trouve en Jésus-Christ. Nous sommes bénis de toutes sortes de bénédictions. Vous qui cherchez des bénédictions, vous qui voulez être béni, donnez votre vie à Jésus-Christ. Si vous me dites, mais j'ai déjà donné ma vie à Jésus-Christ, alors sachez que vous êtes béni. Les bénédictions ne sont pas le fait de posséder une voiture, un travail, une maison, d'être marié, d'avoir des enfants. Ce n'est pas ça la bénédiction. Ça, c'est le résultat de la bénédiction venant de Dieu. Parce que les païens ont aussi ces choses-là. Dieu leur donne. Mais Dieu honore celui qu'il honore. Certaines des bénédictions que nous voyons dans le monde, en fait, ne sont pas des bénédictions. Ce sont des malédictions. Écoutez, un homme qui ne sert pas Dieu, un homme qui ne marche pas avec Jésus-Christ, un homme qui ne veut pas de Jésus-Christ, mais qui est, entre guillemets, financièrement prospère. En fait, ce n'est pas une bénédiction, parce que ce qu'il a l'éloigne de Dieu. Pour l'instant, il ne sait pas que ces choses qui l'éloignent de Dieu seront sa ruine éternelle. Voilà pourquoi beaucoup d'hommes et de femmes renient Christ, font des pactes avec le diable, et lorsque ces personnes meurent, arrivent de l'autre côté, se rendent compte qu'en fait toutes les richesses qu'elles avaient ne leur ont servi qu'à les éloigner de Dieu et leur rapprocher de la ruine, de la honte éternelle. Mais quand vous êtes en Jésus-Christ, vous êtes béni. Vous êtes béni pourquoi ? Parce que d'abord, vous avez le Créateur de la bénédiction en vous, Jésus-Christ. Il est la source des bénédictions. Proverbe 10, verset 22. Proverbe 10, verset 22. C'est la bénédiction de l'Éternel qui enrichit et ne la fait suivre d'aucun chagrin. En d'autres termes, ce que Dieu donne, c'est ça qui vous rend de plus en plus riche. Vous voyez ? Si vous cherchez à devenir riche matériellement, si vous cherchez à devenir riche spirituellement, si vous cherchez à devenir riche financièrement, en fait, vous devez recevoir Jésus-Christ dans votre vie. Parce que la vraie bénédiction, c'est d'abord de recevoir Jésus-Christ. Et cette bénédiction ne va se faire suivre d'aucun malheur, ne va se faire suivre d'aucun incident, ne va se faire suivre d'aucun problème. Certains possèdent, entre guillemets, les richesses de ce monde, mais quand vous examinez leur vie, vous vous demandez à quoi ça servit d'être le numéro 1 de la nation, d'être le numéro 1 de l'entreprise, d'être le numéro 1 dans le domaine des finances, si c'est pour vivre ce qu'ils sont en train de vivre. Des familles déchirées, des couples déchirés, il y a même, entre guillemets, certaines célébrités de la musique ou du cinéma ou du théâtre qui divorcent, divorcent, redivorcent, se remarient, redivorcent. Et vous vous demandez finalement, mais à quoi ça sert d'être si riche si c'est pour vivre ce genre de choses? Certains se droguent, vivent dans l'alcoolisme, certains se suicident. Pourquoi? Parce qu'ils n'ont pas eu la bénédiction qui vient de Dieu. Ils ont eu, entre guillemets, je dis bien entre guillemets, une bénédiction mais qui vient du monde ou qui vient du diable. Et cette bénédiction-là qui vient du monde et qui vient du diable se fait suivre de malheur. Voilà pourquoi n'acceptez pas les bénédictions du diable, entre guillemets. Elles ne sont pas des bénédictions, elles sont des malédictions, elles sont des bénédictions déguisées En d'autres termes, ce sont des malédictions. Écoutez, lorsque vous voulez tuer, par exemple, un chien, qu'est-ce que vous lui servez? Vous lui servez de la nourriture que les chiens apprécient, mais dans lequel vous mettez du poison. Lorsque le chien vient, l'animal vient renifler, qu'est-ce qu'il sent? Il sent, ah c'est très bon, ça sent bon. Mais lui ne sait pas qu'il y a du poison dedans. Qu'est-ce qui va suivre? La bonne odeur. Il va manger, et puis mourir. Et c'est ça que le diable fait avec beaucoup d'enfants de Dieu. Il veut attirer les enfants de Dieu, il veut attirer les créatures de Dieu dans un piège. Mais il se sert d'un appât, de quelque chose que les hommes apprécient. Ça peut être l'or, ça peut être l'argent, les dollars, les euros. Et lorsqu'ils se laissent piéger, ils se rendent compte qu'ils se retrouvent dans un gouffre sans fin. Mais gloire soit rendue à Dieu. Il existe un chemin de liberté qui s'appelle Jésus-Christ. Mon frère, ma sœur, vous n'avez rien à envier au monde si vous avez donné votre vie à Jésus-Christ. Parce que en Jésus-Christ, vous êtes bénis de toutes sortes de bénédictions. Proverbe 10, verset 6 nous dit ceci. Proverbe 10, verset 6. Il y a des bénédictions sur la tête du juste. Il y a des bénédictions sur la tête du juste. Qui est le juste? Le juste n'est que celui et celle qui ont donné leur vie en Jésus-Christ. Jésus-Christ a été fait pour nous justice de Dieu. En fait, quand vous acceptez Jésus-Christ, c'est comme si vous portiez un vêtement de justice. Et la Bible dit qu'il y a des bénédictions, pas une seule bénédiction, mais il y a des bénédictions sur votre tête. Il y a des bénédictions sur votre tête. Certains pourraient même interpréter ce verset comme étant dit, non, la tête dont on parle, c'est Jésus-Christ. Gloire à Dieu. Mais le reste du corps, c'est nous. Cette bénédiction est comme l'huile. Lorsqu'elle est déversée sur Jésus-Christ, elle ne se limite pas seulement à la tête. Elle va couler sur tout le corps. Donc, c'est pour cela que nous sommes en Jésus-Christ une même plante avec lui. Notre identité, une des caractéristiques, c'est que nous sommes une même plante avec Jésus-Christ. C'est comme si Dieu nous avait unis en Jésus-Christ. Nous et Jésus-Christ, nous faisons plus que un. Et Dieu et nous faisons un en Jésus-Christ. Alors dites-moi un peu, si Jésus-Christ est béni, pourquoi vous seriez maudit? Si Jésus-Christ est victorieux, pourquoi vous seriez dans la défaite? La foi vient de ce qu'on entend et ce qu'on entend vient de la parole de Dieu. Il faut aussi savoir que même si vous êtes béni en Jésus-Christ, le diable peut toujours se permettre de vous mentir. Parce que Dieu ne peut rien faire dans votre vie si vous n'avez pas la foi. Jésus-Christ est venu dans ce monde, en terre d'Israël. Est-ce que Jésus-Christ a guéri tous les malades? Non. Jésus-Christ a guéri ceux et celles qui avaient foi qui pouvaient leur guérir. Donc si vous n'avez pas foi que vous êtes béni en Jésus-Christ, en fait, vous ne pouvez pas matérialiser cette bénédiction. Vous aurez toujours tendance à voir les autres bénis, entre guillemets, alors que vous aussi, vous êtes bénis en Jésus-Christ. Rappelez-vous la définition qu'on a donnée du mot « identité ». C'est aussi la possibilité de regrouper plusieurs choses ou êtres vivants sous un même concept, une même idée, une même valeur. Le chrétien européen n'est pas plus béni que le chrétien africain. Je parle du vrai chrétien, hein, je parle du vrai chrétien, de celui et de celle qui a réellement donné sa vie à Jésus-Christ. Le chrétien africain n'est en rien moins béni que le chrétien asiatique ou le chrétien américain. Non. Le chrétien américain n'est pas plus béni que le chrétien européen. Non. Puisque nous sommes une même plante avec Jésus-Christ. Ça veut dire que la bénédiction des Européens, que Dieu déverse en Jésus-Christ pour la bénédiction des Européens, est la même bénédiction que Dieu déverse en Jésus-Christ pour les Africains. C'est question de croire et de l'accepter. C'est question de changer de mentalité. J'aime ce que Paul dit dans Romains 12, versets 1 et 2. Ne vous conformez pas au monde, au siècle présent, mais soyez transformés par le renouvellement de l'intelligence. Changez votre façon de voir. Mais comment vous allez changer ça? En vous basant sur ce que Dieu dit. Ce n'est pas parce que vous n'avez pas d'argent, ce n'est pas parce que vous avez des dettes, que vous êtes moins bénis que ceux et celles qui sont au vert, financièrement parlant. Ce n'est pas parce que votre compte bancaire est au rouge, que vous allez dire « Non, Dieu ne me connaît pas, Dieu m'a abandonné ». Non, Dieu vous connaît, Dieu ne vous a jamais abandonné, puisque la Bible dit « Je ne t'abandonnerai pas, je ne te délaisserai pas ». Alors, d'où vient le problème? Le problème vient que vous ne savez pas que vous êtes béni en Jésus-Christ. Vous êtes béni en Jésus-Christ. Le pasteur n'est pas plus béni que les autres fidèles. Non! Ce n'est pas parce qu'il prêche à la télé, ce n'est pas parce qu'il prêche à la radio, qu'il est connu, qu'il roule dans de belles voitures, qu'il est plus béni que vous. Non! Non! L'évangéliste Renard Bonquet n'est pas plus béni que moi. Non! Nous avons la même bénédiction en Jésus-Christ. Nous sommes bénis de la même manière, par le même Dieu, par le même canal qui est Jésus-Christ. Alors, arrêtons de voir les choses comme si nous étions inférieurs. Nous ne sommes inférieurs en rien. Je ne suis en rien inférieur à X ou à Y. Non. La seule personne que je dois considérer comme étant mon supérieur est Jésus-Christ. Bien sûr, pour l'amour de mon prochain, je peux considérer comme mon prochain comme étant supérieur à moi. Mais en fait, bibliquement, il n'est en rien supérieur à moi. Puisque nous avons reçu le même Seigneur, nous avons été bénis par le même Dieu, de la même manière par Jésus-Christ. Vous voulez être bénis? Acceptez Jésus-Christ. Jésus-Christ, Dieu ne bénit que ceux et celles qui ont Jésus-Christ dans leur vie, qui marchent avec Jésus-Christ. C'est ça que nous a dit Colossiens 2, verset 6. Puisque vous avez reçu Jésus-Christ, marchez en lui. Si Jésus-Christ n'est pas votre Seigneur, n'est pas votre Sauveur, vous n'êtes pas une personne bénie. Et même si les choses marchent dans votre vie, ce n'est pas que Dieu vous approuve. Si rien ne marche dans votre vie, venez à Jésus-Christ. Laissez-le changer votre vie. Laissez-le transformer votre vie. Et laissez-le apporter dans votre vie la bénédiction de l'Éternel qui enrichit et ne se fait suivre d'aucun chagrin. Mon frère, ma sœur, Jésus-Christ vous dit, venez à lui aujourd'hui. Si c'est cela votre prière, si c'est cela votre désir, de devenir une personne bénie, béni de toutes sortes de bénédictions dans les lieux célestes. C'est très simple. Baissez la tête dans la prière et faites ces simples mots, répétez ces simples mots après moi. Dites, Père éternel, au nom de ton Fils Jésus-Christ, je viens à toi. J'ai entendu ton appel. J'ai entendu ton message. Je demande pardon pour tous mes péchés. Je demande pardon pour toutes choses que j'ai faites dans ma vie et qui t'a énervé, qui t'a mis en colère. J'accepte Jésus-Christ comme mon Sauveur et mon Seigneur personnel. J'accepte aujourd'hui la bénédiction de Dieu qui existe en Jésus-Christ dans ma vie. Je crois et je confesse maintenant que je suis une personne bénie. Je crois et je confesse maintenant que je suis un enfant de Dieu, que je suis réconcilié avec toi, que tu es mon Père et que, au travers de Jésus-Christ, je suis ton enfant. Aujourd'hui et jusqu'à la fin de mes jours, je m'engage à être un chrétien modèle. Aujourd'hui et jusqu'à la fin de mes jours, je m'engage à suivre Jésus-Christ dans tous les domaines de ma vie. Merci, au nom de ton Fils Jésus-Christ, j'ai ainsi prié. Amen. Si vous avez fait cette prière, croyez que par la foi, Jésus-Christ est votre Sauveur et votre Seigneur personnel et qu'il a apporté dans votre vie la bénédiction de Dieu. 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Le nom de cette émission est Venez à Jésus. Je suis Raphaël Mambou. Nous nous retrouvons la fois prochaine sur le même thème, l'identité du croyant en Christ. Que Jésus continue de vous bénir, que Jésus continue de vous garder. À la fois prochaine. Amen.
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2: Bien, alors ce soir, on va étudier un point extrêmement délicat, extrêmement controversé, y compris dans le monde évangélique, c'est la question du millénium. Pourquoi ce point est-il controversé ? Parce que, pour toutes sortes de raisons. Mais peut-être que la principale est due au fait que notamment dans ce temps qui marque un changement de millénaire, on a beaucoup parlé de millénium, de fait, c'est aussi quelque chose qui n'est pas sans rappeler des mauvais souvenirs, et notamment ce que l'on appelait les terreurs de l'an 1000, sur lesquelles nous aurons l'occasion justement de revenir, même si les terreurs de l'an 1000 n'ont pas été aussi aiguës que ce que l'on a voulu dire, et des études récentes historiques modernes montrent qu'on a beaucoup exagéré ces fameuses terreurs de l'an 1000. Néanmoins, c'est resté dans l'imaginaire collectif comme le symbole même des aberrations. Et c'est vrai que c'en était une, mais non pas justement pour les raisons que l'on invoque. Et de ce fait, l'idée de millénium est devenu dans quelque chose de suspect, y compris, comme je le disais, dans les milieux évangéliques. Qu'est-ce que le millénium et d'où vient cette notion ? Bien, du texte de l'Apocalypse 20, verset 1er que nous allons lire. Puis je vis descendre du ciel un ange qui tenait la clé de l'abîme et une grande chaîne à la main. Il saisit le dragon, le serpent ancien qui est le diable et Satan, et le lia pour 1000 ans. Il le jeta dans l'abîme, qu'il ferma et scella au-dessus de lui, afin qu'il ne séduise plus les nations, jusqu'à ce que les 1000 ans soient accomplis. Après cela, il faut qu'il soit délié pour un peu de temps. Je vis les trônes, et ceux qui s'y assirent furent donnés le pouvoir de juger. Et je vis les âmes de ceux qui étaient morts sous la hache, à cause du témoignage de Jésus et de la parole de Dieu, et de ceux qui ne s'étaient pas prosternés devant la bête, ni devant son image, qui n'avait pas reçu la marque sur son front ni sur la main, ils revinrent à la vie. Ils régnèrent avec le Messie pendant 1000 ans. Les autres morts ne revinrent pas à la vie jusqu'à ce que les 1000 ans soient accomplis. C'est la première résurrection. Heureux et saints ceux qui ont part à la première résurrection. La seconde mort n'a pas de pouvoir sur eux, car ils seront sacrificateurs de Dieu et du Messie, et ils régneront avec lui pendant 1000 ans. Quand les 1000 ans seront accomplis, Satan sera relâché de sa prison. Il sortira pour séduire les nations qui sont aux quatre coins de la terre, Gog et Magog, afin de les rassembler pour la guerre, leur nombre comme le sable de la mer. Ils montèrent à la surface de la terre, et ils investirent le camp des saints et la ville bien-aimée, mais un feu descendit du ciel et les dévora. Le diable qui les séduisait fut jeté dans les temps de feu et de soufre où sont la bête et le faux prophète. Ils seront tourmentés jour et nuit au siècle des siècles. Puis je viens au grand trône blanc, etc. Voilà, donc ici, ce que un certain nombre d'exégètes qui rejettent le millénium considèrent comme étant un des passages les plus difficiles à interpréter de la Bible. Il l'est, effectivement, si on part avec l'a priori que le millénium n'existe pas, il l'est certainement beaucoup moins si l'on est prêt à accepter le témoignage de l'Écriture sans le mettre en cause et sans le discuter. Quelle est cette référence ici que l'apôtre Jean fait à ce règne de 1000 ans? D'abord, il faut remarquer ce que d'ailleurs notent la plupart des exégètes, y compris les antimillénaristes, c'est que là nous sommes à fond, dans une idée dans une pensée héritée du judaïsme par l'intermédiaire de ce que l'on appelle l'Ancien Testament. Et justement, un des arguments utilisés par les amillénaristes ou les antimillénaristes, c'est justement que nous avons affaire ici à une idée juive. Et un adversaire de l'idée du millénium, un exégète anglais du nom de Rushbury, va jusqu'à dire que s'il est vrai que toute l'Église primitive, jusque, disons, à peu près Constantin, a considéré le millénium comme allant de soi, s'est dit cet exégète, parce qu'elle était encore, cette Église ancienne, influencée par le judaïsme, par la présence d'éléments juifs qui se trouvaient en son sein. Étant entendu, évidemment, que cette influence juive était négative et mauvaise, et qu'il a fallu ensuite que, dans le cours des années, cette Église primitive, comme on le dit, ça veut dire encore dans l'enfance, se dégage de ses superstitions juives pour devenir adulte, en quelque sorte, grâce aux théologiens modernes notamment. Alors on pourrait évidemment répondre ce que déjà Irénée de Lyon disait au IIe siècle, à la fin du IIe siècle, à des gens qui se croyaient autorisés à corriger la théologie qu'ils avaient reçue, n'est-ce pas ? Disons, il faut faire attention que certains ne se considèrent pas, disait Irénée, plus sages que les apôtres eux-mêmes. Et corriger les soi-disant erreurs des apôtres au nom de nos présupposés à nous est une chose évidemment qui est extrêmement dangereuse. Mais c'est exactement ce que font aujourd'hui bien des théologiens exégètes modernes, y compris justement au sein du monde évangélique. Oui, c'est vrai, la doctrine du millénium est une doctrine typiquement juive. Et comme l'a noté le professeur Flusser, le livre de l'Apocalypse est un des livres les plus juifs de l'Ancien Testament, du Nouveau Testament. Pardon. Or, pour nous, bien loin d'être un argument contre le millénium, le fait que la doctrine du millénium soit vraiment une idée juive est au contraire pour nous un des éléments les plus forts qui milite pour son authenticité. Car si le judaïsme a établi d'une manière aussi forte cette doctrine, bien qu'il ne l'appelle pas le millénium, eh bien, c'est parce qu'elle était profondément ancrée dans l'Ancien Testament lui-même et dans, notamment, les prophéties de l'Ancien Testament. Et il est tout à fait intéressant de noter que les adversaires du millénium ne s'en prennent pas seulement au millénium, mais aussi, justement, aux prophéties de l'Ancien Testament. Parce que tout ça, c'est un tout. Et à partir du moment où on rejette l'idée du millénium, on est obligé de spiritualiser les prophéties de l'Ancien Testament, arrivant ainsi à des incohérences totales, où on est amené à déclarer, par exemple, que l'Église a toujours existé, que l'Église existait déjà dans l'Ancien Testament et qu'elle se confondait à cette époque-là avec le reste fidèle d'Israël. Alors, on jongle avec les textes. Quand des textes prophétiques nous parlent des malédictions qui atteindront le peuple d'Israël, alors ça, c'est vraiment le peuple d'Israël, c'est-à-dire les Juifs. Mais quand on arrive aux prophéties de bénédiction, de restauration, alors ça concerne l'Église. Alors on avait par exemple autrefois en Angleterre, dans les vieilles versions, vous savez, du roi Jacques, des sous-titres qui évidemment ne sont pas inspirés, faut-il le rappeler. Et alors on avait ceci par exemple quand on arrivait à un passage d'Isaïe où il était question de malédiction, le crime des Juifs, ou les crimes des Juifs, c'était clair. Puis ensuite quand la prophétie passait aux bénédictions, on trouvait ce genre de sous-titre, « La gloire de l'Église ». Bon, n'importe quel exégète un petit peu sérieux reconnaîtra que le prophète adressait et les malédictions et les bénédictions à la même entité. Alors, il faut être logique et conséquent. Ou bien, alors, les malédictions concernent les Juifs, mais les bénédictions le concernent aussi. Ou bien, s'il s'agit de l'Église, alors les malédictions le concernent aussi. Alors, on arrive maintenant à cette espèce de confusion totale où on ne sait plus qui est qui. Quand il est question d'Israël, quand il est question de Jacob, est-ce que ça concerne Israël, selon la chair, entre guillemets, ou est-ce que ça concerne l'Église? Et dans le Nouveau Testament, on fait le même type de confusion. Alors, il y a des endroits où Israël, les Juifs, ça signifierait donc, oui, bon, le peuple du même nom. Et puis des moments où ça signifierait l'Église, enfin bref, c'est une exégèse fantaisiste. Là, je crois qu'il faut quand même voir les choses. Alors évidemment, on arrive à ce que disait notre brave théologien tout à l'heure. Le livre de l'Apocalypse devient pratiquement incompréhensible et le chapitre 20 devient un des chapitres le plus difficile à comprendre de tout le Nouveau Testament, et pour cause. Bien. Donc ici, origine juive de la notion du millénium. Le mot millénium vient de, justement, 1000, parce qu'ici, il est question de 1000 ans. Alors, une des arguments contre le millénium, c'est que cette expression, d'abord, n'apparaît pas. Bon, c'est joué sur des mots, c'est évident. Car si le mot millénium n'apparaît pas, le mot mille ans, l'expression mille ans, elle, apparaît. Alors moi, je veux bien laisser le mot millénium de côté s'il gêne certains. D'ailleurs, je n'aime pas personnellement beaucoup ce mot. Je lui préfère l'expression royaume de Dieu ou règne messianique ou bien l'expression juive les jours du Messie, parce que vous allez voir que ça signifie exactement la même chose. Mais jouer sur les mots en disant que le mot millénium n'apparaît pas dans la Bible, c'est avoir la même attitude infantile que ceux qui contestent la Trinité sous prétexte que le mot ne se trouve pas dans l'Écriture. Le mot ne se trouve pas dans l'Écriture, la doctrine s'y trouve, c'est évident. Donc cet argument ne tient pas. Maintenant, l'expression « règne de mille ans » n'apparaît que dans ce texte. Remarquez, elle apparaît plusieurs fois, nous l'avons remarqué. Donc c'est déjà très fort. Et nous pourrions répondre que si nous croyons que toute Écriture est inspirée, quand bien même, cette expression n'apparaîtrait-elle qu'une seule fois, elle mérite d'être prise en compte extrêmement sérieusement. Il y a aussi des points fondamentaux qui n'apparaissent pas souvent dans le témoignage de l'Écriture et que pourtant on prend au sérieux. Le fait que la mention des mille ans n'apparaisse nulle part ailleurs dans l'Écriture, n'est pas du tout un argument contre son authenticité. Et ce d'autant que si le règne de mille ans, tel que le décrit justement ici notre chapitre 20 du livre de l'Apocalypse, n'apparaît effectivement nulle part ailleurs, l'idée qui le sous-tend, elle, eh bien, est omniprésente dans l'Écriture, que ce soit dans l'Ancien ou que ce soit dans le Nouveau Testament. D'abord, il y a dans la tradition juive une idée qui ressemble étrangement à celle du millénium, comme l'ont noté justement les auteurs auxquels je faisais allusion tout à l'heure. Vous connaissez le Midrash auquel je fais allusion, puisque c'est celui qui avait été si souvent utilisé par la partie chrétienne dans les grandes disputations du Moyen-Âge. La disputation de Barcelone et la disputation de Tortosa. Les sages, dit ce Midrash, les sages ont dit que le monde durera 7000 ans. Ça, c'est une pensée qui est banale dans le judaïsme, si j'ose dire. 7000 ans, autant que le jour de la semaine. Vous avez ça dans la Kabbale aussi, bien sûr. 2000 ans de chaos, 2000 ans de règne de la Torah, au cours desquels donc le peuple d'Israël sera soumis à la Torah. 2000 ans des jours du Messie, ça veut dire où le Messie donnera une loi nouvelle, et puis 1000 ans de Shabbat. Vous avez tout de suite compris le parti que les chrétiens pouvaient faire de ce midrash. Ils en ont usé, et pourrait-on dire même abusé, dans les deux disputations que nous avons étudiées ces temps en histoire d'Israël. C'est intéressant de voir que dans le même temps où ils utilisaient justement cette notion millénaire, les chrétiens niaient un règne messianique terrestre et prétendaient, comme on le fait aujourd'hui, qu'il fallait spiritualiser les prophéties qui faisaient allusion à ce règne terrestre des mille ans. Vous allez me dire, d'où la tradition juive tirait-elle le fait que ce règne devait durer 1000 ans? D'abord de cette idée que chaque millénaire correspondait à un des jours de la création. Bon, ça c'est une preuve scripturaire assez faible, il faut bien le reconnaître, même si elle est très établie dans le judaïsme. Par contre, il y a dans les écrits d'Ésaïe des textes beaucoup plus clairs à ce sujet-là. Ésaïe 65, verset 17, « Voici, je crée de nouveaux cieux et une nouvelle terre. » On sera un peu plus les avènements du début. « Ils ne remonteront plus à la pensée. Réjouissez-vous à cause de ce que je crée, car je crée Jérusalem pour l'allégresse et son peuple pour la joie. Je ferai de Jérusalem mon allégresse et mon peuple ma joie. On n'entendra plus le bruit des pleurs et le bruit des cris. Il n'y aura plus là de nourrissons vivants quelques jours seulement, ni de vieillards qui accomplissent ses jours. » Car le plus jeune mourra à 100 ans, le pêcheur âgé de 100 ans sera considéré comme maudit. Ils bâtiront des maisons, ils habiteront, ils planteront des vergers et ils en mangeront les fruits. Ils ne bâtiront pas de maison pour qu'un autre les habite. Alors, etc. Car les jours de mon peuple seront comme les jours des arbres. Les arbres, c'est essentiellement l'olivier. L'olivier est un arbre qui est capable de vivre 1000 ans. Donc c'est l'idée, si vous voulez, que de là l'idée justement que le règne messianique durera 1000 ans. Maintenant, vous savez, le Midrash est un style qui est quand même très souple. Et il y a dans la tradition juive d'autres pensées sur la durée du règne du Messie. Pourquoi ? Parce que même ces textes-là ne sont pas très explicites dans ce domaine. Et il y a donc des discussions pour savoir combien de temps dureront les jours du Messie. Et ça va donc du règne d'un roi humain, quelques dizaines d'années, jusqu'à plusieurs milliers d'années. Mais de fait, l'idée générale, c'est quand même que les jours du Messie dureront un millénaire. Vous trouvez ça notamment dans la Kabbale. Bon. Alors, à la limite, si vous voulez, moi, je veux bien que le règne millénaire ne soit pas à prendre peut-être au sens absolument littéral de 1000 ans. C'est d'ailleurs ce que prétendent un certain nombre d'exégètes qui disent « Le livre de l'Apocalypse étant un livre symbolique dans lequel les chiffres ont une signification symbolique, il ne faut peut-être pas prendre le terme de 1000 ans au sens littéral du terme. » Peut-être, peut-être. Néanmoins, on constate quand même que l'auteur revient plusieurs fois sur cette notion. Quand les 1000 ans seront accomplis, etc., plusieurs fois, la mention d'un règne de 1000 ans revient. Par conséquent, même si on ne peut pas être absolument affirmatif sur ce point-là, la grande probabilité, c'est qu'il s'agit bien d'un règne littéral de 1000 ans. Bien, maintenant, ce règne de 1000 ans, que concerne-t-il ? Que recouvre-t-il ? Eh bien, là aussi, il faut se référer à la tradition juive qui est sous-jacente à tout ce livre de l'Apocalypse. L'idée de base dans le judaïsme, et notamment dans la Kabbale, on étudie ça aussi 7 ans, et c'est que le péché d'Adam, la chute, a introduit dans le monde ce que l'on appelle une brisure, la brisure du monde. Ça veut dire que le monde, le péché d'Adam a eu des effets cosmiques. C'est pas simplement l'humanité qui est atteinte par le péché, mais c'est le monde entier, l'univers, le ciel et la terre, ou plutôt la terre et le ciel, qui ont été marqués par le péché d'Adam. Cette idée profondément juive, n'est-ce pas, de la brisure, le monde brisé, le monde qui est maintenant, qui n'est plus l'harmonie que Dieu aurait voulu qu'il soit. Et c'est une notion profondément juive que nous retrouvons chez Paul. Au Romains chapitre 8, c'est « On ne peut plus clair », verset 18, et, verset 20, pardon. « Ainsi la création attend-elle avec un ardent désir la révélation des fils de Dieu, car la création a été soumise à la vanité, non pas de son propre gré, mais à cause de celui qui l'y a soumis, c'est-à-dire l'homme par son péché, avec une espérance. » Et voilà justement ici l'espérance messianique. « C'est que cette même création sera libérée de la servitude de la corruption, pour avoir part elle aussi à la liberté glorieuse des enfants de Dieu. Or nous savons que jusqu'à ce jour, la création tout entière, et pas seulement l'homme, soupire et souffre les douleurs de l'enfantement. » Ah, ça aussi, notion juive fondamentale, les douleurs de l'enfantement messianique. Le règne messianique, l'espérance dont il est question ici, d'échapper donc à la servitude de la corruption, eh bien, se fait dans la douleur, dans les douleurs de l'enfantement. Bien plus, nous aussi qui avons les prémices de l'esprit, nous soupirons nous-mêmes, attendant l'adoption, la rédemption de notre corps, car c'est dans l'espérance que nous sommes sauvés, etc. Donc, l'idée est la suivante. Il y a une situation aujourd'hui qui n'est pas celle que Dieu aurait voulu, et qui est le résultat du péché de l'homme. Et l'œuvre de la rédemption, le mot rédemption, la Géoula en hébreu, c'est une notion fondamentale dans la théologie juive, si on peut parler de théologie juive. La rédemption, on l'appelle aussi Tikkun Olam, la réparation de la brisure. Et c'est là que nous touchons aussi à l'idée messianique dans le judaïsme, et là nous sommes en plein aussi dans notre cours de l'histoire d'Israël, parce que quand nous parlions de la disputation Tortosa et des deux conceptions antagonistes du Messie qu'on trouve tant dans le judaïsme que dans le christianisme, position crispée, disions-nous la dernière fois, eh bien, la conception juive du Messie, c'est que le Messie est celui qui accomplit la rédemption, pas seulement de l'homme, mais de l'univers tout entier. Le Messie est celui qui accomplit la réparation de la brisure, le tikkun olam, et qui va donc rétablir, on appelle ça aussi dans le judaïsme, le rétablissement de toutes choses. Bon, vous avez ça dans le livre des Actes, hein, et ça, Pierre se situe exactement dans cette perspective-là, c'est pourquoi là, voyez-vous, prétendre que, parce que c'est une idée juive, c'est absurde, c'est complètement, ça c'est absurde de prétendre que ce soit absurde. Et vous avez donc ici, dans le livre des Actes, voyons, chapitre 4, voilà. Attendez, c'est plus loin, non, c'est 5, je crois. Bon, enfin, peu importe, je ne retrouve pas le texte, où il est dit donc, c'est le Seigneur qui dit, c'est Pierre qui dit de la part du Seigneur au peuple d'Israël, « Repentez-vous donc et convertissez-vous de vos péchés, afin que viennent les temps de rafraîchissement qui ont été annoncés par les prophètes. Car vous êtes vous, les fils de l'Alliance. » Et quand Israël se repentira, ça c'est très intéressant, quand Israël se repentira de ses péchés, Dieu enverra les temps de rafraîchissement qui ont été annoncés par les prophètes. Ça veut dire que l'avènement de ce règne messianique dépend de l'attitude d'Israël. Et ça, le peuple messianique dépend de l'attitude d'Israël. Et ça, le peuple d'Israël

le peuple d'Israël se sera repenti, viendra le rétablissement de toutes choses. Rétablissement de toutes choses, et par conséquent, le règne messianique. Jésus reviendra. Et voyez-vous, ici, nous comprenons mieux un petit peu le pourquoi de l'endurcissement d'Israël. Car si, effectivement, le jour de la Pentecôte, et dans les temps qui ont suivi la Pentecôte, le peuple d'Israël s'était entièrement tourné vers Jésus, c'était la fin. C'était immédiatement la fin. Jésus revenait immédiatement, établissait le règne messianique, et nous entrions directement dans le millénium. Seulement, ça veut dire que les nations, les non-juifs, n'auraient pas été associés à la gloire d'Israël. Et Paul, dans les Romains, chapitre 11, nous explique que dans son amour pour les païens, parce que Dieu a voulu que lors de la rédemption finale, la Géoula, il y ait des païens, individuellement, j'entends, pas en tant que peuple, mais qui soient associés à la gloire d'Israël, Dieu a permis pour un temps l'endurcissement d'une partie d'Israël pour que des branches de l'olivier sauvage soient greffées sur l'olivier naturel. Et épars à la graisse de l'olivier, ça veut dire aussi à la gloire d'Israël qui sera manifestée au temps de la fin. Et c'est pourquoi le royaume messianique, le millénium, ne viendra qu'au moment de l'illumination d'Israël. Quand l'église des païens sera complète, quand la plénitude des païens sera rentrée, nous dit Paul, alors tout Israël sera sauvé. Et alors, dit l'apôtre Paul, ce retour d'Israël, cette repentance d'Israël nationale, telle que l'a décrit par exemple Zacharie 12, ils le pleureront comme un fils unique, ils se tourneront vers celui qu'ils ont percé. Zacharie 14, qui va dans le même sens. Alors, ses pieds se poseront sur la montagne des Oliviers. Alors, Jésus aussi qui avait dit, « Vous ne me verrez plus, votre temple sera relaissé en ruine, jusqu'à ce que vous disiez, béni soit celui qui vient au nom du Seigneur. » À ce moment-là, vous le verrez venir sur les nuées du ciel. Alors s'établira le royaume messianique, le règne messianique. Donc, quand le nombre des branches sauvages, de l'olivier sauvage que le Seigneur veut greffer sur l'olivier naturel sera complet, alors les branches naturelles de l'olivier qui ont été coupées pour un temps seront à nouveau hantées sur leur propre olivier. Et ce sera, dit l'apôtre, pour les nations comme une véritable résurrection d'entre les morts, au sens propre du terme d'abord, parce que aura lieu, nous l'avons vu dans le texte de l'Apocalypse tout à l'heure, la première résurrection, mais également au sens figuré, parce que en même temps, il y aura justement cette réparation de la brisure, ce rétablissement de toutes choses. Et en même temps, ces temps de rafraîchissement dont ont parlé les prophètes. Trois allusions que nous trouvons dans le livre des Actes au millénium, finalement. Parce que, finalement, temps de rafraîchissement, rétablissement de toutes choses, rédemption, réparation de la brisure, ça veut dire exactement la même chose. Bon. Alors, on peut dire ce qu'affirment en général les chrétiens depuis toujours, et c'était le cas dans les grandes disputations dont nous parlions tout à l'heure, qu'il s'agit là d'une réalité qui est uniquement spirituelle. Bon, alors, répondons. Répondons par le Nouveau Testament, parce que l'Ancien Testament, ne faisant pas autorité, puisqu'il faut spiritualiser les prophéties, disons le Nouveau Testament. Bien. Le jour de l'Ascension, dernier chapitre de l'Évangile de Luc, premier chapitre du livre des Actes. Pendant qu'il parlait ainsi, il fut élevé, enlevé au milieu d'eux. Puis une nuée le couvrit, il disparut à leurs yeux, ils restaient à regarder le ciel. Quand deux anges leur apparurent, ils leur dirent, « Homme galiléen, qu'avez-vous à regarder le ciel ? Ce Jésus qui
Vous avez vu mon temps au ciel. Corps.

mort et de mort, reviendra de la même manière et au même endroit que celui que vous venez de voir monter. Il reviendra sur la terre. Et la Bible est tellement précise qu'elle nous indique le lieu de son retour, Jérusalem. Et pour plus de précision, le sommet du mont des Oliviers. Il est parti du sommet des monts des Oliviers et il reviendra au sommet du mont des Oliviers. Bon, selon ce qui est écrit dans Zacharie 14. Donc il est clair, manifestement clair, que les anges interprétaient la prophétie de Zacharie 14, ses pieds se posant sur le mont des Oliviers, d'une manière littérale et non pas spirituelle. Apocalypse chapitre 1er, voici il vient sur les nuées. Tout œil le verra. Même ceux qui l'ont percé, allusion à Zacharie 12, donc le peuple juif qui le pleura comme on pleure sur un fils unique. Il s'agit bien ici de quelque chose de littéral. Apocalypse 5, verset 10. Heureux et saints ceux qui ont part, ou ceux qui meurent dans le Seigneur, je ne sais plus exactement, ceux qui ont part après une résurrection, car ils régneront avec le Messie sur la terre pendant 1000 ans. Donc là, on se retrouve encore dans le même cas de figure, la terre. Et là, nous retrouvons justement l'eschatologie juive dont nous parlions tout à l'heure. Car si dans l'eschatologie juive, il y a discussion sur la durée de ce règne messianique, du royaume messianique, ou ce qu'on appelle d'une manière plus générale, les jours du Messie, Yimei HaMashiach, et il n'y a pas de doute sur le fait que le Messie régnera sur la terre. Et que cet événement, cet avènement du Messie sur la terre, sur une terre transformée, renouvelée, sur une terre où le péché, la souffrance, la mort aura disparu, sera précédé du rassemblement des exilés à Jérusalem, des exilés d'Israël à Jérusalem, de la reconstruction de Jérusalem et du temple. Et c'est exactement le sens de la prière que l'on adresse, la prière du matin, qu'on adresse au Seigneur tous les jours, sonne du grand chauffard de notre rédemption, Ésaïe 11, rassemble les exilés d'Israël et de Juda des extrémités de la terre, dans Jérusalem, ta ville sainte, envoie le Messie, notre justice, pendant nos jours et pendant la durée de notre vie, afin qu'ils reconstruisent le Saint-Temple et que nous puissions y offrir des sacrifices qui te seront agréables. Voilà, dans cette prière du matin, Shacharit, le résumé de l'eschatologie juive. Bon. Maintenant, il est clair, quand on étudie les sources juives, que ce règne du Messie, pour glorieux qu'il soit, n'est pas la chose dernière, mais bien la chose avant-dernière. Car selon le schéma de l'eschatologie juive, à la fin de cette période du temps du Messie, alors aura lieu justement ce qui est évoqué ici, la guerre de Gog et de Magog. Cette guerre qui est décrite dans Ézéchiel 38 et 39, et qui marquera, si l'on peut dire, l'ultime révolte des nations contre le plan de Dieu. L'auteur de l'Apocalypse, ici, attribue cette révolte au fait que, après ces 1000 ans, Satan, qui aura été lié pendant cette période, sera relâché pour un court temps. Bon, l'eschatologie juive, du moins à ma connaissance, n'est jamais allée jusque-là. Mais en tout cas, l'idée d'une révolte, à la fin des temps messianiques, sous l'impulsion des forces du mal déchaînées, parce que finalement, c'est de cela qu'il s'agit, on retrouve quand même
implicitement cette même notion qu'on trouve ici dans l'Apocalypse, parce que Gog et Magog, ce sont, c'est le déchaînement des forces du mal, eh bien, sera évidemment réprimé par le Seigneur, et alors commencera quelque chose de nouveau, un olam nouveau, un néon nouveau, si vous préférez, que dans le judaïsme on appelle Aolam Haba, le monde qui vient. Et dans l'eschatologie juive traditionnelle, il y a une opposition qui est faite entre Aolam Hazé, ce monde-ci, et Aolam Haba, le monde qui vient. Le monde qui vient, c'est une réalité tout à fait nouvelle. C'est un autre monde, comme son nom l'indique. Un monde dont l'homme n'a aucune idée pour l'heure, et qui introduira une rupture en même temps qu'une continuité par rapport à ce monde-ci. Une rupture dans ce que justement ce sera quelque chose de totalement nouveau. Une continuité dans ce sens qu'on y retrouvera évidemment transfiguré ce qui a été bon dans ce monde-ci. D'où justement la rédemption qui sera à ce moment-là totale. Car même pendant les jours du Messie, il y aura encore, et notre texte tout à l'heure nous le disait, la mort, il y aura encore la possibilité de révolte, puisqu'à la fin justement de Léon, Gog et Magog se révoltent. Ce n'est donc pas, disent les sages d'Israël, le temps dernier, mais seulement le temps avant-dernier. C'est en quelque sorte le retour à l'Éden, où les conditions de vie de l'homme seront totalement transformées, de telle sorte que toutes les données seront autres, mais qui ne sera que la préparation à la situation dernière, qui sera justement le monde qui vient. Le monde qui vient, si vous voulez, c'est aussi ce que nous trouvons, évidemment, nous trouvons cette notion à fond dans le Nouveau Testament. D'abord ici dans notre Apocalypse, où le millénium apparaît aussi comme étant un temps avant-dernier, puisque à la suite de la révolte de Gog et Magog, a lieu le jugement dernier, et une terre nouvelle et un ciel nouveau, qui est cette fois-ci l'état ultime et l'état définitif. Les morts impies sont jetés définitivement dans l'étang de feu et de soufre, la Géhenne en hébreu, et par contre, les justes sont introduits dans la béatitude éternelle, caractérisée par la Nouvelle Jérusalem. Nouvelle Jérusalem, c'est très intéressant, on trouve ça aussi dans le judaïsme, bien sûr. Vous savez que Jérusalem en hébreu, Yerushalayim, c'est ce qu'on appelle un duel. C'est-à-dire, c'est une forme du pluriel qui concerne tout ce qui va par pair. Yadaim, Enaim, Oznaim, Raglaim, qu'est-ce qu'on peut dire encore ? Enfin, tout ce qui va par pair. Donc, Yerushalayim, ça veut dire qu'il y a deux Jérusalem. C'est ça que ça veut dire. Bon. De Jérusalem, ça veut dire quoi ? Ça veut dire qu'il y a une Jérusalem d'en bas et une Jérusalem d'en haut. Et le Midrash explique ça de la manière suivante. Il dit, Dieu a tellement aimé la Jérusalem d'en bas qu'il a construit une Jérusalem d'en haut. Et quand la Jérusalem d'en bas a été détruite, Dieu a dit, je n'entrerai pas dans la Jérusalem céleste aussi longtemps que je n'entrerai pas dans la Jérusalem terrestre. Avant de revenir dans la Jérusalem céleste, je commencerai par revenir dans la Jérusalem terrestre. Par conséquent, la Jérusalem céleste, pour l'heure, pendant tout le temps où la Jérusalem terrestre est en ruine, la Jérusalem céleste, en quelque sorte, est reléguée au fin fond du ciel. Elle est inaccessible. Mais quand la Jérusalem terrestre sera reconstruite, c'est-à-dire pendant les jours du Messie, c'est-à-dire pendant ce que nous appelons le millénium, alors quelque chose d'extraordinaire se passera, la Jérusalem d'en haut descendra du ciel.
Et un temps viendra où la Jérusalem céleste et la Jérusalem terrestre se confondront, où la Jérusalem céleste et la Jérusalem terrestre n'en feront plus qu'une. Et alors, Jérusalem ainsi, la nouvelle Jérusalem. Alors on la décrit avec des murailles de feu, etc., parce qu'il y a des textes qui vont dans ce sens-là, dans le livre d'Ésaïe notamment. Je serai pour Jérusalem une muraille de feu autour d'elle, Ésaïe 64, je crois, quelque chose comme ça. Ça. Et pendant la nuit, une muraille de feu, l'été, bon, etc., c'est la nuée qui était dans le désert, qui revient à Jérusalem. Eh bien, là, donc, ce sera le lieu de la communion entre Dieu et l'homme. Ce qui est finalement le but ultime de l'histoire. L'histoire va vers ce temps où, que Paul décrit dans chapitre 15 de l'épître, premier épître aux Corinthiens, où Dieu sera tout en tous. Et dire, la Jérusalem du ciel se confondra avec la Jérusalem de la terre, c'est dire d'une autre manière ce que Paul dit dans cet épître aux Corinthiens, Dieu sera tout en tous. Bon, c'est intéressant de noter qu'à la fin de notre Apocalypse, nous voyons aussi sur la terre nouvelle, ou plus exactement sur la terre renouvelée. Sur le ciel renouvelé, ça veut dire débarrassé du péché et en même temps complètement transformé. Ça va encore beaucoup plus loin que le tikkun olam, c'est plus encore. Eh bien, s'établit un lieu de communion unique. Et comme le dit le voyant de Patmos, c'est ici mon sanctuaire, dit le Seigneur, j'habiterai au milieu des hommes. Et c'est tellement vrai qu'il n'y a plus de temple dans la ville. Parce que Dieu est tout en tous. Parce que c'est la ville elle-même qui est le temple. Parce que c'est l'humanité régénérée qui est la demeure du Seigneur. Il n'y a plus de distance. Comme le dit l'apôtre Paul, je connais comme j'ai été connu. Jusque maintenant, nous voyons d'une manière imparfaite dans un miroir, c'est-à-dire une plaque de métal poli à cette époque-là qui donne une image très approximative des choses. Mais dans ce temps-là, je verrai face à face, je connaîtrai comme j'ai été connu. Voilà le terme de l'histoire tel que le conçoit l'eschatologie juive et à notre sens, l'eschatologie du Nouveau Testament aussi, qui colle absolument avec ce schéma-là. Et alors, cette expression « Aolam Abba », le monde qui vient, a été traduit, donc on trouve ça aussi dans la prière du Seigneur. Que ton royaume vienne et que ta volonté soit faite sur la terre comme au ciel. Cette conjonction entre le ciel et la terre dont nous parlions tout à l'heure, la Jérusalem d'en haut et la Jérusalem d'en bas, pour que t'appartienne. Au siècle des siècles, les Olmé Olamim, on dit en hébreu. La puissance, la gloire, etc. Le règne, la puissance, la gloire. Les Olmé Olamim. Pour la plénitude, non plus des temps, mais la plénitude de l'éternité. Et c'est ça, justement, qu'on appelle le Olam Abba, en hébreu. Alors cette notion du Olam Abba, évidemment, c'est une notion juive. Et pour les lecteurs grecs du Nouveau Testament, c'était quelque chose qui n'aurait peut-être pas été tout à fait clair. Et c'est pourquoi les évangélistes ont traduit, n'est-ce pas, cette expression par Zoé Aionon, en grec, la vie éternelle. La vie éternelle, c'est rien d'autre que la traduction grecque de l'expression Aolam Abba. Et quand on retraduit les évangiles en hébreu, là où les questions de la vie éternelle ont traduit par le monde Aolam Abba, le monde qui vient, le monde à venir. Vous savez ça aussi dans la prière du Notre Père. Donne-nous aujourd'hui, Seigneur, le pain du monde à venir. Ça veut dire, aujourd'hui, dans ce monde-ci, Baolam Azé, le pain du monde à venir, le pain céleste, pas seulement le pain de la terre, mais le pain du ciel, le pain qui est toujours venant, parce qu'il vient d'une autre réalité, d'une autre dimension. Il descend du ciel, comme la Jérusalem descendra au dernier jour. La Jérusalem d'en haut descendra sur la terre au dernier jour.
Alors, là, nous sommes à fond dans une eschatologie juive. Maintenant, ces jours du Messie portent un autre nom aussi, dans le judaïsme, bien sûr. C'est Amalchut, le royaume. Le royaume, c'est le royaume messianique. Le Messie, comme son nom l'indique, Melech HaMashiach, le roi Messie. Et en hébreu, il est très rare qu'on dise le Messie tout court. C'est toujours un Melech HaMashiach, le roi Messie, le roi oint. S'il y a un roi, il y a un royaume. Et somme toute, dans le judaïsme, la notion de royaume est presque encore première par rapport à la notion de roi. Et c'est la raison pour laquelle les Juifs disent « Nous ne pouvons pas reconnaître votre Messie. » Parce que votre Messie n'a pas réparé la brisure. Et c'était l'argumentation de Nachmanide à Barcelone en 1263. Quand il s'adresse au roi, il dit « Mais toi, roi, tu passes l'essentiel de ton temps à quoi ? À deux choses. À faire la guerre et à faire régner la justice. Ça veut dire à juger les schnappants et à les corriger. » Eh bien, le fait que l'essentiel de tes activités soit ça, prouve que le royaume n'est pas établi sur la terre. Bon. Autre texte d'Ésaïe. Il ne se fera plus ni tort ni dommage sur ma montagne sainte, car la terre entière sera remplie de la connaissance de l'Éternel, comme le fond de la mer l'est par les eaux qui la recouvrent. Donc, il n'y aura plus de schnappants, il n'y aura plus de méchants, il n'y aura plus de péchés, etc. Donc il n'y aura plus besoin de juges. Conclusion, le royaume messianique n'est pas venu. Le roi est peut-être venu. Finalement, pour nous juifs, ça, ce n'est pas tellement la chose importante. Mais le fait est que le royaume n'est pas venu. Alors le Nouveau Testament répond à ça. Et ça, c'était l'objection qu'il y avait déjà du temps de Jésus. Ce n'est pas nouveau. Parce que finalement, quelle était la prédication de Jésus ? Ben, le royaume. Vous trouvez ça donc dans le début de l'évangile. D'ailleurs, Jean-Baptiste commence par ça. Repentez-vous, car le royaume des cieux s'est approché. Ah, qu'est-ce que dit Jean-Baptiste ici ? La même chose que Pierre le jour de la Pentecôte. Le temps est venu où le royaume de Dieu frappe à la porte, si j'ose dire. Le royaume de Dieu, le temps de l'établissement du royaume, le temps fixé est venu. Psaume 102. Temps fixé est venu. Bon, le royaume s'approche. Mais pour que le royaume vienne effectivement, il faut qu'Israël se repente, nous l'avons vu tout à l'heure. Donc repentez-vous. Et la fonction de Jean-Baptiste et de préparer un peuple bien disposé au Seigneur, pour que le peuple soit prêt à recevoir le royaume. Mais voilà, Jésus dira plus tard, Jean est venu, vous êtes allé écouter au désert quoi ? Un roseau agité par le vent, non, le plus grand des prophètes. Mais vous avez été comme des enfants, qui s'en prennent à d'autres, disant, nous avons joué des complaintes, vous n'êtes pas lamentés, puis nous avons joué des chants joyeux, vous n'êtes pas mis à danser. Parce que Jean est venu, vous n'êtes pas repentis. Et puis, quand moi je suis venu, le Fils de l'homme, mangeant et buvant, à l'inverse de Jean, vous n'êtes pas repentis non plus. Alors, eh bien alors, malheureusement, on ne va pas venir. Votre temple vous sera laissé désert et vous ne me verrez plus jusqu'à ce que vous disiez « Béni soit celui qui vient au nom du Seigneur. » Pourquoi le royaume n'est pas venu ? Parce qu'Israël ne s'est pas repenti. Bon. À la Pentecôte, Pierre dit exactement la même chose. Vous êtes les fils des prophètes, les fils de l'Alliance. C'est à vous premièrement que cette bonne nouvelle est adressée. Repentez-vous donc ! Et détournez-vous de vos péchés, pour que vienne les temps de rafraîchissement dont ont parlé les prophètes. Mais dans la mesure où Israël ne le fait pas,
la manifestation du royaume est remise à un temps ultérieur. Voyez-vous ? Donc Jésus prêchait le royaume de Dieu, lui aussi. Et le résumé de la prédication de Jésus, tel que nous les rapportent les évangélistes au début de l'évangile, est la même que Jean-Baptiste. « Repentez-vous, car le royaume des cieux est proche. » Trouvons ça aussi dans les reproches faits aux villes impénitentes. Vous vous souvenez, dans l'évangile de Matthieu, « Malheur à toi, Chorazin, malheur à toi, Bethsaïda, car si les miracles avaient été faits au milieu de toi, avaient été faits dans Tyr et dans Sidon, il y a longtemps qu'elles se seraient repenties. Et toi, Capernaum, est-ce que tu seras élevé jusqu'au séjour, jusqu'au ciel ? Non, tu seras abaissé jusqu'au séjour de mort. » Pourquoi ? Parce que les miracles de Jésus étaient des signes que le royaume était à portée de la main, si j'ose dire. Il suffit qu'Israël se repente, le temps est venu. Et là, les signes que je fais sont la manifestation, c'est le doigt de Dieu. De la même manière que les signes que faisait Moïse en Égypte étaient des signes que la délivrance était proche. Voilà, je fais des signes aujourd'hui au milieu de vous. Les aveugles voient, les sourds entendent, les morts ressuscitent. Dites ça à Jean quand il doute aussi, n'est-ce pas, dans sa prison. Et la bonne nouvelle est annoncée, la bonne nouvelle du royaume. Et c'est pourquoi Jésus emploie souvent les expressions « le royaume des cieux est semblable à ». Mais en face de ces signes, il faut répondre par la repentance. Et s'il n'y a pas de repentance, il y a l'incrédulité. Le plan de Dieu est rendu nul. Et Jésus dit ça aux pharisiens. Les publicains et les prostituées, en se faisant baptiser par Jean, ont justifié Dieu. Mais vous, en refusant le baptême de Jean, vous avez rendu nul à votre égard le plan de Dieu, le dessein de Dieu. Et c'est là tout le drame, justement, d'Israël. Drame voulu par Dieu, nous dira l'apôtre Paul, pour permettre cette ouverture aux nations, dont nous parlions tout à l'heure. Mais la vérité, c'est que le royaume des cieux s'était approché. Le royaume des cieux, le royaume de Dieu, c'est la même chose. On ne va pas discuter, là, sur... C'est la même chose. Je n'ai pas le temps d'expliquer pourquoi, mais c'est clair. Bien. Alors, est-ce à dire que le plan de Dieu est véritablement échoué ? Non, non, pas du tout. Et Jésus explique. Et c'est toutes les paraboles du royaume. Ça ferait des heures et des heures pour les étudier. Mais, voyez-vous, Jésus ne vient pas, et c'est là, je crois, la grande erreur que fait le christianisme jusqu'à aujourd'hui. Jésus ne vient pas pour annoncer un salut individuel seulement. Ça aussi. Mais son œuvre est beaucoup plus large que cela. Il vient pour établir le royaume. Il vient vraiment pour être le Messie d'Israël, tel qu'Israël le conçoit, tel que la description de la disputation de Tortosa, juive, le dit. Et c'est pour ça que je dis que la controverse judéo-chrétienne n'a pas évolué d'un pouce depuis la disputation de Tortosa, parce qu'on reste encore dans le christianisme, dans cette vision. Jésus n'est venu que pour un salut individuel, c'est pas vrai. Il est venu pour réparer la brisure, rétablir le royaume. Et quand il faisait des miracles, c'était les signes du royaume, parce que dans le royaume, il n'y aura plus de maladie, il n'y aura plus de larmes, il n'y aura plus d'aveugles, il n'y aura plus de souffrance. Et les signes qu'il faisait étaient le signe que le royaume était là, à portée de la main, qu'il suffisait de le saisir par la foi et par la repentance. C'est la même chose, la foi et la repentance, finalement. Alors, eh bien, que se passe-t-il ? Et c'est la parabole du grain de sève, ou la parabole de la moisson, etc. Le Fils de l'homme, le Messie, il sème. Il sème la bonne semence du royaume. Et cette bonne semence, elle tombe partout, dans toutes sortes de terrains. Mais il la sème, c'est tout. C'est tout ce qu'il a à faire. Et puis après, il y a le temps de semailles. C'est le ministère terrestre de Jésus. Puis un deuxième temps après, comme dans des semailles. Quand l'agriculteur a semé,
Eh bien, il n'a plus rien à faire. Pendant tout un temps, il n'a plus rien à faire. Ça ne lui appartient plus. La semence fait son œuvre. Cachée dans la terre, on ne voit rien. Et Jésus dira ceci, qu'il veille ou qu'il dorme, ça ne change rien du tout. S'il se fait du souci pour la semence, ça ne la fera pas pousser plus vite. S'il ne se fait pas de souci, elle ne poussera pas non plus plus lentement. Il y a des lois de la croissance. Et puis un jour, eh bien, il y a une troisième étape. La moisson est mûre. La graine a germé. C'est le temps de la moisson, on y met la faucille. Et puis là, eh bien, l'agriculteur est à nouveau actif. Et Jésus dit, celui qui sème la semence est le Fils de l'homme. Le ministère de Jésus était le temps des semailles. Il a semé la semence partout, dans tous les terrains. Une grande partie de la semence qui a été perdue. Mais une partie est tombée dans la bonne terre. Et celle qui est tombée dans la bonne terre, eh bien, elle germe. Alors il y a un deuxième temps où le Messie s'en va. Il remonte au ciel. Et pendant tout ce temps-là, en apparence, rien ne se passe. Et c'est là que Narmanide a ce truc de Benveniste et tous les rabbins qui étaient aux disputations ont manqué le coche cette fois-ci. Bien sûr, le roi d'Espagne, le roi d'Aragon, fait la guerre encore et il rend la justice. Parce que quand la graine a été semée pendant 6 mois, elle a complètement disparu cette graine. On peut même douter qu'elle ait jamais existé. Et pendant 6 mois, rien ne se passe. Enfin, peut-être pas pendant 6 mois, mais pendant des semaines et des semaines, rien ne se passe, en apparence. Oh, tout au plus verra-t-on quelques timides pousses sortir par-ci et par-là. Mais rien de bien significatif. Et on peut se dire, mais somme toute, cet agriculteur, il a travaillé ou il n'a pas travaillé, il n'a rien fait. Et puis un jour, tiens, mais c'est mûr, mais la moisson est mûre, mais ça a poussé. Alors vient un troisième temps, celui de la moisson. Alors il y a 3 temps dans le royaume. Le temps où le royaume a été semé à tout vent. Un temps où le Messie est reparti et où apparemment rien n'est changé. Et pourtant, la semence, elle se répand. Elle fait son œuvre souterrainement dans le cachet des cœurs. Mais ce n'est pas le dernier mot. Un jour, la moisson sera mûre. Et vous savez ça dans Apocalypse 19. Lance ta faucille, dit l'ange au Messie, car la moisson de la terre est mûre. Et ce jour-là, c'est le retour du Seigneur, c'est la parousie. La parousie, c'est la troisième étape de l'établissement du royaume. Et là, la réalité profonde de ce qu'est chacun apparaît. Les choses arrivent à maturité. Le mystère du mal arrive à maturité, mais le mystère du royaume aussi arrive à maturité. Et ça, c'est la parabole du bon grain de l'ivraie. Ça, c'est un autre chapitre aussi qu'on trouve dans l'enseignement du Seigneur. Donc, le millénium, c'est le royaume. Et le royaume est caractérisé justement par ce que nous disions tout à l'heure, c'est-à-dire cette réalité extraordinaire du retour à l'Éden. On va lire quelques textes, si vous voulez, pour s'en convaincre. Ésaïe 11, du texte bien connu. Donc, un rameau sortira du tronc d'Ishaï, le rejeton de ses racines fructifiera, l'esprit de l'Éternel reposera sur lui, esprit de sagesse, d'intelligence, de conseil, de vaillance, esprit de connaissance et de crainte de l'Éternel, d'où le rôle de l'esprit aussi dans les choses dernières, et l'importance de l'esprit dans le Nouveau Testament. Il respirera la crainte de l'Éternel, ne jugera pas sur l'apparence, etc. Il jugera les pauvres de la terre, avec justice, avec droiture il sera l'arbitre des malheureux de la terre, il frappera la terre du sceptre de sa parole et du souffle de ses lèvres. Il fera périr le méchant, c'est-à-dire l'Antichrist.
texte cité dans 2 Thessaloniciens 2 par Paul, on l'a vu. Hein. Le sceptre de sa parole, c'est aussi Esaïe 2. Tu les pèteras avec un sceptre de fer. Tu les briseras comme on brise un vase de potier. Et là, justement, nous voyons la différence entre ce temps-ci et le temps du millénium. Ce temps-ci, c'est un signe, c'est un temps où le Seigneur n'impose rien par la force. Son règne est un règne, prenez mon joug sur vous, celui qui prend sa croix. Mon fardeau est doux et léger, il est doux et humble de cœur. Mais lors de son retour, alors il agira par contrainte. Il pètera les nations avec une verge de fer, texte cité d'ailleurs dans l'Apocalypse également. La justice sera la ceinture de ses reins, la fidélité, bon, etc. Et voilà la suite maintenant. Le loup habitera avec l'agneau, la panthère se couchera avec le chevreau, le veau, le lionceau et le bétail qu'on engraisse seront ensemble, un petit garçon les conduira, la vache et l'ours auront le même pâturage, leurs petits une même couche, et le lion comme le bœuf mangera de la paille, le nourrisson s'ébattra dans l'antre de la vipère, et l'enfant sevré mettra sa main dans le trou de la spie. Allusion au protévangile, Genèse 3,16, le fils de la femme écrasera la tête du serpent. Il y aura une inimitié entre la descendance du serpent et la descendance de la femme. Et voilà, dans le millénium, cette inimitié elle-même est ôtée. Et le serpent venimeux devient maintenant, au contraire, le jouet avec lequel le fils de la femme joue et s'amuse. Il ne se fera ni tort ni dommage sur la montagne sainte, car la connaissance d'Éternel remplira la terre comme les eaux recouvrent le fond de la mer. Alors on pourrait prendre d'autres textes très nombreux, le temps est passé, j'en prends juste un dernier et on termine là-dessus. Esaïe 66. Voilà. On a lu le texte de Ferré de Jérusalem. Non, on l'a lu tout à l'heure, donc c'est pas la peine. Bon, il y a plein d'autres textes, évidemment, on pourrait prendre Esaïe 60, Esaïe 61, Esaïe 62. La gloire, c'est pas... Bon, Esaïe 60 qui sert de vision sous-jacente à Apocalypse 21 et 22 sur la nouvelle Jérusalem qui descend du ciel. On retrouve les mêmes pensées, les mêmes idées là, finalement. Hein. On trouve ça aussi dans Esaïe 54, les remparts de Jérusalem, de la Jérusalem nouvelle dans Esaïe 54 qui sont faits de pierres précieuses. On trouve ça aussi dans Apocalypse. Hein. Je ferai de tes fonds... Tes fondements des pierres précieuses, tous tes fils seront disciples de l'Éternel, etc. etc. Bon. Donc ici, condition totalement transformée. Tikkun Olam, la rédemption. C'est-à-dire les conséquences, non seulement les conséquences du péché d'Adam dans les cœurs, ce qui est le cas pour l'heure, n'est-ce pas, mais les conséquences cosmiques du péché d'Adam, terrestres, seront ôtées. Et l'harmonie entre les êtres qui a été brisée, l'harmonie entre l'homme et la nature, l'inimitié entre l'homme et la nature, parce que finalement, la nature qui était une amie, qui donnait naturellement aux hommes ses fruits sans contrainte, sans rien, a besoin maintenant qu'on lui fasse violence. Il faut la cultiver, c'est une violence que l'on fait à la terre. Et même comme ça, elle produit des épines et des chardons, ça veut dire qu'elle résiste à l'homme. Il y a une inimitié entre l'homme et la nature. Et dans le millénium, cette inimitié disparaît, l'harmonie est rétablie. Mais ce n'est pas encore, nous disons, les choses dernières. C'est un temps intermédiaire, c'est un temps avant-dernier. Et ça, c'est exactement le témoignage de toute l'Écriture. Ancien et Nouveau Testament, je crois qu'on l'a montré suffisamment abondamment qu'il soit nécessaire de ne pas y revenir. Et par conséquent, ici, vouloir spiritualiser ces choses-là est tout à fait erroné, parce que justement, ce qui fait la caractéristique de ce temps-ci, et ce qui bloque justement un certain nombre de choses ici dans le plan de Dieu, c'est l'endurcissement d'Israël, c'est l'incrédulité d'Israël. Parce que l'alliance faite avec Israël concerne non seulement le salut individuel, mais concerne aussi justement le Tikkun Olam. D'abord pour Israël même, son rassemblement dans son pays, la reconstruction de sa ville sainte, Jérusalem, mais également les conséquences que Paul appelle la résurrection, comme une résurrection d'entre les morts pour les nations, le loup qui habite avec l'agneau, etc. Je ne pense pas qu'il faille prendre ça au sens spirituel, c'est au sens profond, au sens viré du terme, n'est-ce pas ?
Et donc ici, il y a cette réconciliation aussi avec les animaux. Ça, c'est un autre thème aussi très qui parcourt toute la Bible, y compris dans le Nouveau Testament d'ailleurs, n'est-ce pas? Et donc ici, il y a ce rassemblement. Mais à cause de l'endurcissement d'Israël, tout ce programme terrestre, si je veux dire cosmique, est suspendu. Parce que nous vivons, nous dit l'apôtre Paul, le temps de la souffrance, des douleurs de l'enfantement messianique. Mais par contre, ce qui est déjà, c'est le salut individuel. Et ce salut individuel, il concerne les nations. Et les juifs aussi, qu'ils veulent d'ailleurs. Mais il concerne tout être humain. Et justement, le drame du christianisme, c'est qu'il oublie l'autre dimension, il oublie la dimension cosmique. Et c'est pourquoi, si vous voulez, beaucoup de juifs sont choqués par notre sotériologie et par notre eschatologie. Parce qu'ils considèrent que nous réduisons tout au salut individuel. Et finalement, de dire, mais la gloire de Dieu va bien au-delà de cela. Dieu pourrait-il supporter que le loup continue à manger l'agneau comme ça? Non. Dans une perspective juive, c'est impensable. Il faut qu'un jour, cette disharmonie-là soit réparée, soit... Il faut que quelque chose se passe pour la gloire de Dieu. Et finalement, ce que demande le juif, eh bien, c'est le salut global. Esprit, âme et corps, et le salut cosmique, la terre tout entière, la terre et le ciel. Que la terre et le ciel soient purifiés des conséquences de la chute. Ah, voyez-vous, il trouve notre sotériologie drôlement réductrice, et ils ont raison. Et un certain nombre de cantiques que nous chantons, par exemple, qui glorifient la mort, a l'impression que l'espérance du chrétien, c'est la mort. Là-bas, le plus de peur, etc. Bon, c'est vrai. Mais ça paraîtrait complètement incongru à un juif. C'est toute votre espérance. Votre espérance n'a pas au-delà. C'est tellement réducteur. Nous, notre espérance va beaucoup plus loin que ça. Notre espérance, c'est la résurrection des morts. On dira nous aussi. Oui, mais on n'en parle pas beaucoup. C'est ça la question. Et notre espérance, ce n'est pas seulement la résurrection des morts. Notre espérance, c'est la rédemption du monde. Et quand nous ne prions pas, Seigneur, sauve mon âme d'une manière, finalement, qui pourrait paraître dans un certain domaine assez égoïste, mais rassemble les exilés d'Israël des quatre coins de la terre, établis Jérusalem, on voit le Messie, on voit la rédemption, fait que tout soit changé sur cette terre, que l'harmonie, que la paix, que toute chose soit rétablie dans le ciel et sur la terre. Excusez-moi, mais quand je lis les paroles de Jésus, je trouve exactement la même chose. Je ne trouve pas Jésus disant « réjouissez-vous parce que quand vous allez mourir, vous irez dans le ciel, etc. » Bon, ça aussi. Il dit, il n'y a pas à avoir peur de la mort, c'est vrai. Mais la mort n'est pas notre espérance. Notre espérance, c'est quoi? C'est ce que nous avons dit tout à l'heure. Que ta volonté soit faite sur la terre comme au ciel. C'est pas simplement ton salut individuel. Mais c'est la Jérusalem du ciel qui rejoint la Jérusalem de la terre. C'est le temps où Dieu est tout en tous. C'est le temps où, comme Paul le dit dans l'Épître aux Colossiens, le Seigneur cosmique, le Messie cosmique, récapitule toutes choses en lui-même, celles qui sont dans le ciel et celles qui sont sur la terre, et qu'il crée une réalité entièrement nouvelle. Et c'est ce que nous trouvons à la fin de l'Apocalypse. Je fais toutes choses nouvelles, c'est ça. Et c'est ça notre espérance.
Pas simplement qu'après la mort, on va auprès du Seigneur. C'est extraordinaire, ça. Mais l'espérance qui nous est donnée, elle est infiniment plus grande que celle-là. Et finalement, ce qui est aussi le drame du christianisme, c'est qu'il a une vision uniquement sotériologique. Ça veut dire que pour les chrétiens, le but du Seigneur, c'est le salut des hommes. Désolé, je ne trouve pas ça dans la Bible. Le but du Seigneur, c'est sa gloire. C'est de manifester sa gloire. Et le salut des hommes est un aspect par lequel Dieu se glorifie. Mais ce n'est pas le seul. La gloire de Dieu va bien au-delà du salut de quelques individus. La gloire de Dieu, c'est de tout réconcilier avec lui-même, les choses qui sont dans le ciel et les choses qui sont sur la terre, pour qu'ils soient tout en tous, de sorte que même les damnés, nous aurons l'occasion de le voir. Quand ils seront damnés, glorifieront Dieu. Parce qu'ils reconnaîtront que ce qui leur arrive est juste. Et ils seront à leur place dans l'harmonie de Dieu. Alors voilà ce qu'on peut dire. Voyez-vous que là, il y a des perspectives faussées dans le christianisme. Et que justement, quand nous parlions de la disputation de Tortosa l'autre jour, nous disions ni les uns ni les autres n'ont raison. C'est-à-dire les uns et les autres sont réducteurs. Alors il faut faire la synthèse entre les deux choses pour arriver à la vision biblique véritable.

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1: Bonjour à tous, je suis Raphaël Mambou, que Jésus vous bénisse, qui que vous soyez, où que vous soyez. Le nom de cette émission est Venez à Jésus. C'est une grâce, c'est un honneur, c'est un privilège de pouvoir vous retrouver encore aujourd'hui autour de la parole de Dieu pour partager quelques versets bibliques sur le thème « La mort de Christ ». Avant d'aller plus loin, je voudrais vous inviter à baisser la tête dans la prière pour dédier le reste des 30 minutes entre les mains du Seigneur. Prions. Père éternel, au nom de ton Fils Jésus-Christ, nous voici devant toi pour entendre ta parole encore une fois, Seigneur. Dispose nos cœurs à comprendre ta parole. Dispose nos cœurs à accepter ta parole. Dispose nos cœurs, Seigneur, à vivre ta parole. Car lorsque tu parles, tu ne parles pas en vain, tu ne parles pas pour le plaisir de parler. Mais lorsque tu parles, c'est pour nous faire du bien. C'est pour nous redresser. C'est pour nous corriger. C'est pour nous instruire. C'est pour nous guider, Père. Que ta parole nous fasse encore ce pourquoi elle a l'habitude de sortir aujourd'hui. Bénis ces hommes, bénis ces femmes qui nous écoutent par millions au travers des radios FM, des radios sur Internet, des supports informatiques, sur le site Internet. Bénis ces hommes et ces femmes. Au nom de ton Fils Jésus-Christ, j'ai ainsi prié. Amen. La mort de Christ. Dans 1 Corinthiens 15, verset 3. 1 Corinthiens 15, verset 3. Je vous ai enseigné avant tout, comme je l'ai aussi reçu, que Christ est mort pour nos péchés selon les Écritures, qu'il a été enseveli, qu'il est ressuscité le troisième jour selon les Écritures. Christ est mort pour nos péchés selon les Écritures. Celui qui écrit, c'est Paul, qui s'adresse à une communauté vivant à Corinthe. Cherchons à leur montrer, cherchons à leur démontrer, cherchons à leur prouver que l'histoire de la mort de Christ, les événements qui ont précédé ou qui se sont accomplis dans la mort de Christ ne sont pas des fables conçues par les hommes, ce ne sont pas des rêveries, mais ce sont des choses qui ont été promises dans l'Ancien Testament par les prophètes. Ce sont des promesses qui se sont accomplies dans la personne de Christ, des promesses qui avaient été annoncées par Dieu lui-même dans le jardin d'Éden. La Bible de Genèse 1:1 à Apocalypse 22:21 est la parole inspirée de Dieu. C'est Dieu qui parle dans la Bible. Dans l'Ancien Testament, ou plutôt, je voulais dire dans l'Ancien et le Nouveau Testament, Dieu s'est servi d'hommes et de femmes pour transmettre son message. Dieu s'est servi d'hommes et de femmes pour écrire son message, les rassembler et le mettre dans un seul livre que nous appelons aujourd'hui la Bible. Paul dit que tout ce qui est arrivé à Jésus-Christ, ces choses sont arrivées selon les promesses qui avaient été faites. Nous avons vu ça dans les émissions précédentes. La mort de Christ prophétisée par exemple dans Ésaïe 53, Christ devait souffrir, Christ devait donner sa vie pour les péchés des hommes. Nous avons vu dans le livre de Genèse, dans Genèse 3, 21 par exemple, que lorsque l'homme a péché, lorsque Dieu vient se présenter, pour que Dieu continue à tolérer l'homme, pour que Dieu ne tue pas l'homme, ne détruise pas l'homme sur place, Dieu a fait des vêtements pour couvrir la nudité de l'homme à partir de la peau d'un animal. Il a tué un animal, le sang a coulé, pour que l'homme puisse être couvert, pas que le péché de l'homme soit effacé, mais que le péché de l'homme soit couvert. Paul nous dit, dans le livre de Colossiens, que tout ce que nous avons vu dans l'Ancien Testament était l'ombre des choses qui devaient s'accomplir dans la personne de Christ. Mon frère, ma sœur, vous qui m'écoutez, peut-être que vous n'avez pas eu le temps ou vous n'avez pas eu la grâce d'écouter toute cette série d'émissions sur la mort de Christ. Laissez-moi vous dire qu'aujourd'hui, au moment où vous êtes en train de m'écouter, il y a de ces hommes et de ces femmes dans l'Église de Jésus-Christ qui prétendent que Christ n'est pas mort pour les péchés des hommes. Paul, ici, certainement, à son époque, rencontrait aussi cette difficulté. Certainement, il y avait déjà des gens qui disaient que non, c'est une fable, ce n'est pas vrai, ce sont des rêveries. J'ai appris que non, Il avait fui dans un pays X, dans un pays Y, il s'est marié avec X, il s'est marié avec Y, il a eu des enfants. D'autres ont même donné des théories, ont même énoncé des théories que Dieu, ne permettant pas que Jésus-Christ meure, a produit un miracle de confusion. Au lieu qu'on arrête Jésus-Christ, on a arrêté Judas. Mon frère, ma sœur, permettez-moi de rappeler certains versets. Christ a dit plusieurs fois dans les évangiles qu'il montait à Jérusalem pour mourir. La mort de Christ n'était pas un accident. La mort de Christ n'était pas indépendamment de sa volonté. Christ s'est volontairement donné. Christ s'est volontairement donné. Dans Jean 10, verset 11. Je suis le bon berger. Le bon berger donne sa vie pour ses brebis. Vous voyez? Il donne sa vie. Pas qu'on lui prend la vie. Non. Pas qu'il se retrouve mort par accident. Non. Il donne sa vie. Verset 14. Je connais mes brebis et elles me connaissent. Je donne ma vie pour mes brebis. Vous voyez? Je donne. Pas on prend ma vie. Pas c'est indépendamment de ma volonté. Non. C'est un acte volontaire. C'est un sacrifice de la personne de Christ. Verset 15. Verset 16. J'ai encore d'autres brebis qui ne sont pas de cette bergerie. Ceux-là, il faut que je les amène et elles entendront ma voix et il y aura un seul troupeau, un seul berger. Le père m'aime parce que je donne ma vie afin de la reprendre. Personne ne me l'ôte. Mais je la donne moi-même. J'ai le pouvoir de la donner et j'ai le pouvoir de la reprendre. Tel est l'ordre que j'ai reçu de mon Père. Vous voyez, ce n'est pas indépendamment de sa volonté. Ce n'est pas par accident que Christ s'est retrouvé à la croix. Mon frère, ma sœur, la prière de mon cœur est que ces émissions vous aident à ouvrir les yeux, à comprendre que Christ est mort pour vos péchés. Et dans cet acte de mort, c'était un sacrifice. Il a fait ça volontairement. Il est même parlé d'œuvre de Christ. La mort de Christ à la croix est une œuvre. Il a fait ça volontairement, par amour pour vous et pour vous réconcilier avec Dieu, pour payer votre faute. Pour payer votre faute, pour payer ma faute. Alors, si vous entendez un jour un évangile où on vous dit que Christ n'est pas mort, vous savez, évangile veut dire une bonne nouvelle. Si on vient vous annoncer une nouvelle que Christ n'est pas mort pour les péchés des hommes, celui-là c'est un menteur, c'est un antichrist, celui-là c'est un destructeur dans votre vie. Paul dit, Christ est mort pour nos péchés selon les Écritures. Je l'ai appris des autres, ça c'est ce que Paul dit. Mais je l'ai découvert moi-même aussi dans les Écritures. Voilà pourquoi j'encouragerai toujours, et je ne m'arrêterai jamais de le dire. Vous devez lire la Bible de Genèse à Apocalypse. La Bible n'est pas le livre des prédicateurs, mais la Bible est le livre de chrétiens, des chrétiens. C'est notre guide de tous les jours. Il faut lire la Bible tous les jours, autant que fois que c'est possible. Et pas seulement le lire, mais l'appliquer dans notre vie de tous les jours et dans tous les domaines de notre vie. Mon frère, ma sœur, la mort de Christ. Christ est mort pour les autres. Christ est mort pour réparer la faute que l'homme a fait envers Dieu. L'homme, dans le jardin d'Éden, a désobéi à la parole de Dieu. Dieu a dit à l'homme, tu ne mangeras pas du fruit de cet arbre. Le fruit n'avait rien de spécial, mais c'était le commandement qui se cachait derrière qui était exceptionnel. Je vais vous donner un exemple. Qui a créé les relations sexuelles? C'est Dieu. Mais il a créé des relations sexuelles qui doivent relations sexuelles. C'est Dieu. Mais il a créé des relations sexuelles qui doivent s'appliquer ou se faire.

de ce fruit. Mange de tous les arbres que tu veux, mais celui-ci, tu ne mangeras pas. Parce que si tu manges, tu mourras. Et vous allez observer que Satan n'est venu attaquer l'homme que sur ce point-là. Que sur ce point-là. Aujourd'hui, nous voyons des hommes avoir des relations sexuelles avec des animaux. Pourquoi est-ce que l'homme n'a pas eu de relations sexuelles avec des animaux dans le jardin d'Éden? Parce qu'il n'y avait qu'un seul commandement. Le but que poursuit Satan dans votre vie est de vous pousser à toujours désobéir. Voilà pourquoi il a attaqué Adam et Ève que sur ce point-là. Ah bon? Dieu vous a dit de ne pas manger de cet arbre? Non. Dieu vous a dit de ne pas manger de tous les arbres du jardin d'Éden? Non. Dieu nous a dit qu'on pouvait manger tous les fruits. Mais ce fruit-là, on ne touche pas. Parce que si on le touche, on mourra. Non, Dieu sait très bien que si vous mangez de cet arbre, vous deviendrez comme lui. Et pourtant, Adam et Ève étaient comme Dieu. Étaient des créatures de Dieu. Étaient faits à l'image et à la ressemblance de Dieu. Ils étaient les amis de Dieu. Satan est venu les tromper. Et depuis ce jour-là, il y a inimitié, il y a un mur de séparation entre Dieu et l'homme. Parce que Dieu avait dit, si tu manges de ce fruit, tu mourras. La mort, c'est quoi? C'est la séparation entre Dieu et sa créature, entre Dieu et l'homme. Voilà pourquoi, dans Romains 3, verset 23, si je ne me trompe pas, Romains 3, nous allons lire Romains 3, verset 23. Romains 3, verset 23. Tous ont péché et sont privés de la gloire de Dieu. Tous les hommes sont pécheurs. Il n'y a pas un homme qui n'a pas péché contre Dieu. Tous ont péché, pardon. Et tous sont privés de la gloire de Dieu, de la présence de Dieu, de la vie de Dieu, de l'amour de Dieu. Tous, 24, ils sont gratuitement justifiés par sa grâce, par le moyen de la rédemption qui est en Jésus-Christ. Comment peut-on obtenir cette rédemption si Jésus-Christ n'est pas mort pour nous? Christ est mort pour les autres. Nous avons vu dans les émissions, dans l'émission précédente, que Christ n'est pas mort pour lui-même. Christ n'est pas mort pour Dieu. Christ n'est pas mort pour les anges. Christ n'est pas mort pour les arbres, pour les poissons, pour les chèvres, pour les boucs, pour les vaches, pour les cochons, pour les girafes, pour les lions. Non, Christ est mort pour les hommes. Parce que c'était l'homme qui a péché contre Dieu. C'est l'homme qui a péché. Et maintenant, le sacrifice de Christ, comme Paul le dit dans 1 Corinthiens 15, verset 3, le sacrifice de Christ, c'est pour nos péchés. Alors, si Christ n'est pas mort, mon frère, si Christ n'est pas mort, ma sœur, qu'est-ce qui pourrait nous réconcilier avec Dieu? La mort de Christ est une réparation de ce qui a été détruit entre l'homme et Dieu, entre Dieu et l'homme. Dans Romains 5, verset 10, Romains 5, verset 10, lorsque nous étions ennemis, je dis bien, Romains 5, verset 10, lorsque nous étions ennemis, nous avons été réconciliés avec Dieu par la mort de son Fils. À plus forte raison, étant réconciliés, serons-nous sauvés par sa vie. Verset 11. Et nous, par notre Seigneur Jésus-Christ, par qui maintenant nous avons obtenu la réconciliation. Vous voyez? Réparation, réconciliation. En Christ, par la mort de Christ. Je précise, par la mort de Jésus-Christ. Pas par la mort du pape. Pas par la mort de Marie. Pas par la mort de Joseph. Pas par la mort du pasteur. Pas par la mort du Saint X, du Saint Y, des anges, des archanges, des chérubins, des je ne sais qui et de je ne sais quoi. C'est par la mort de Christ que l'homme est réconcilié avec Dieu. L'homme
et

0: réconcilier avec Dieu par la mort de Jésus-Christ. Paul dit, quand nous étions encore les ennemis de Dieu, Christ nous avait réconciliés. Dieu, en fait, quand il regarde le monde, qu'est-ce qu'il voit? Il voit deux catégories d'hommes. Ceux qui ont la paix avec lui et ceux qui sont en guerre contre lui. Ceux qu'on appelle des fils de rébellion. Lisons un peu dans Éphésiens 2. Éphésiens 2, versets 2 à 3. Éphésiens 2, 2 à 3. Éphésiens 2, 2 à 3. 2 à 3. Commençons au verset 1. Vous étiez morts par vos offenses et par vos péchés, dans lequel vous marchiez autrefois selon le train de ce monde, selon le prince de la puissance de l'air, de l'esprit qui agit maintenant dans les fils de la rébellion. Voilà comment Paul parle de ceux et de celles qui ne sont pas encore réconciliés avec Dieu, qui n'ont pas encore réparé leur relation avec Dieu au travers de Jésus-Christ. Paul les appelle les fils de la rébellion. Nous tous aussi, nous étions de leur nombre et nous vivions autrefois selon les convoitises de notre chair. Accomplissons les volontés de la chair et de nos pensées et nous étions par nature des fils de colère comme les autres. Paul nous dit ici que ceux qui marchent dans le péché, aux yeux de Dieu, ils ont deux caractéristiques. Ce sont des fils de colère et ce sont des fils de la rébellion. La rébellion n'a pas commencé aujourd'hui, comme nous le voyons dans certains pays d'Afrique. Des rébellions, dès qu'on n'est pas d'accord avec le régime en place, on prend les armes. La rébellion n'a pas commencé ici. La rébellion, elle a commencé au ciel, quand Satan s'est rebellé contre Dieu. Et quand il est venu sur cette terre, quand l'homme a été créé, il était toujours rebelle. Et il a associé l'homme à sa rébellion ici. Au ciel, il s'est associé, des anges se sont associés à sa rébellion. Ici sur terre, des hommes se sont associés à sa rébellion. Dieu parle, nous étions des fils de rébellion et des fils de colère. Des fils. Oh, certains vont dire, non, quand on parle de fils de rébellion, on parle de fils de Satan. Nous sommes des fils de Satan, contre. Mais on peut être aussi toujours fils de Dieu, mais considéré comme étant dans la rébellion. Alors, il n'y a qu'une seule chose qui puisse réparer notre relation avec Dieu, c'est le sang de Jésus-Christ. Il n'y a qu'une seule personne qui puisse nous réconcilier avec Dieu, c'est Christ. Il n'y a que la mort de Jésus-Christ qui puisse nous réconcilier, réparer notre relation brisée avec Dieu. Il n'y a que la mort de Jésus-Christ. Ce n'est pas le baptême d'eau, ce n'est pas la première communion, ce n'est pas des rites dans la religion, dans les églises. On vous prend un bidon d'huile, on vous verse ça sur la tête. Non, ce n'est pas ça. Ce n'est même pas des habits, ce n'est même pas l'imposition des mains de la part des anciens, de la part des pasteurs, de la part des diacres ou de je ne sais qui et de je ne sais quoi. Ce n'est pas ça qui va vous réconcilier avec Dieu. Christ est mort pour nos péchés. Il n'y a que la mort de Christ qui répare la relation brisée entre Dieu et l'homme. Lorsque l'homme a péché dans le jardin d'Éden, cette relation a été brisée. Cette relation a été brisée. Et quand vous lisez toute la Bible, Dieu s'est très peu montré à l'homme. Il parlait. Il apparaissait, mais personne n'a vu Dieu tel qu'il était, tel qu'il est plutôt. Il a fallu que Christ sorte de Dieu, se dépouille de sa divinité, enfin pas se dépouille, de ses attributs divins, pardon, se dépouille de ses attributs divins pour venir vers l'homme. Parce que l'homme ne peut pas supporter cette gloire. Dieu dira à Moïse, tu ne peux voir ma face et continuer à vivre, mais je te montrerai le dos. Lorsque Christ a marché parmi nous, nous avons vu Dieu, mais qui s'est enlevé personnellement ses attributs divins. Mais par la foi, en Jésus-Christ. Nous devenons des fils de Dieu. Mon frère, ma sœur, c'est une bonne nouvelle que je suis venu vous annoncer. Il n'y a que la mort de Jésus qui puisse vous réconcilier avec Dieu. Vous pourriez vendre tous vos biens, les donner aux pauvres. Vous pourriez vous enfermer dans une chambre, aller à la montagne ou je ne sais où, rester près d'une rivière d'eau pendant 60 jours, 90 jours, 6 mois, 1 an. Ce n'est pas ça qui va vous réconcilier avec Dieu. Ce qui va vous réconcilier avec Dieu, c'est d'accepter que Christ est mort pour vos péchés, que vous êtes un pécheur et que vous avez besoin d'un sauveur. Tous ont péché. Tous sont privés de la gloire de Dieu. Mais tous sont gratuitement justifiés par le moyen de la rédemption qui se trouve en Jésus-Christ. 2 Corinthiens 5, verset 18. Paul dit ceci. 2 Corinthiens 5, verset 18. Non, j'aimerais commencer au verset 17. Si quelqu'un est en Christ, il est une nouvelle créature. Les choses anciennes sont belles. Et tout cela vient de Dieu, qui nous a réconciliés avec lui par Christ, et qui nous a donné le ministère de la réconciliation. En Christ, nous devenons une nouvelle personne. Pourquoi? Parce que en Christ, Dieu est réconcilié avec nous. La réconciliation avec Dieu, c'est quoi? C'est la paix, c'est la joie, c'est le pardon. C'est oui, c'est vrai, tu étais un rebelle. Oui, c'est vrai, tu étais un pécheur. Oui, c'est vrai, tu m'as fait du mal. Mais maintenant, tu as payé ta faute parce que tu as accepté que Christ est mort pour toi. Vous savez, nous devons tout à Dieu. Je comprends maintenant avec ce genre de verset pourquoi les 24 vieillards dans le livre d'Apocalypse prennent leur couronne et jettent ça aux pieds de Jésus. Parce qu'ils reconnaissent, c'est toi qui as tout fait. C'est vrai que tu nous as donné cela. C'est vrai que tu nous as donné des couronnes. C'est vrai que tu nous as établis. C'est vrai que tu nous as permis de régner. Mais c'est grâce à toi. Si ce n'était pas toi, nous n'aurions pas cela. Mon frère, ma sœur, Christ est la porte qui mène à Dieu. Christ est le chemin qui mène à Dieu. Christ est le chemin qui mène au pardon de Dieu, à l'amour de Dieu. Donc, Christ a tout fait. Il nous a réconciliés avec Dieu par son sang. Il nous a réconciliés avec Dieu par sa mort. Il a réparé notre faute. Quand je vois réparation, je suis en train de penser à une sorte de pont entre un lieu X et un lieu Y. Un endroit X et un endroit Y, il y a un pont. Sans ce pont, c'est le vide. C'est un gros trou. Et c'est ce que nous étions sans Dieu. C'est ce que nous étions plutôt avant Christ. Quand nous avons accepté Jésus-Christ, il y a maintenant ce pont qui s'est établi. Il y a cette relation. Un pont, c'est une forme de relation. Ce pont s'est construit entre nous et Dieu. Donc, j'ai le libre accès dans la présence de Dieu. Dieu a le libre accès dans ma présence. Si je peux parler comme ça. Dieu vient me voir librement parce que le sang de Jésus-Christ me couvre et me purifie du péché. Quand Dieu me regarde, Dieu me voit saint, sans tache, ni ride, ni faute. Parce que quand il me voit, il voit le sang de Jésus-Christ qui couvre chaque domaine de ma vie et qui couvre chaque détail de ma vie. C'est merveilleux, mon frère. C'est merveilleux, ma sœur. En tout cas, je vous encouragerai à ne pas vivre sans Jésus-Christ. Je vous parle pas de religion catholique. Je vous parle pas de la religion protestante. Kimbanguiste, témoin de... Non, je vous parle d'une relation personnelle avec Dieu au travers de Jésus-Christ. Votre relation était brisée avec Dieu. Mais elle peut être forte et rétablie et réparée. Mais avec Jésus-Christ. Et tout cela vient de Dieu qui nous a réconciliés avec lui par Christ. Dieu prend l'initiative, si je puis dire, de nous réconcilier. Il dit, je vais venir, je vais mourir pour que je puisse être en relation avec l'homme. Mon frère, ma sœur, Dieu nous aime, Dieu vous aime. Vous allez me dire peut-être, frère, je suis une prostituée, frère, je vis dans l'homosexualité, frère, je vis dans la drogue, frère, je vis dans la prostitution, frère, je vis dans ça, dans... Oui, c'est vrai. Mais Dieu vous aime et il dit que Christ est mort pour nos péchés. Paul l'a dit, pendant que nous, Christ était mort pour nous avant. Christ était mort pour nous avant. Nous étions des fils de rébellion. Mais il était déjà mort pour nous. Avant que je vienne, moi, Raphaël, Christ était déjà mort pour mes péchés. Avant que vous veniez, vous, ma sœur, vous, mon frère, Christ était déjà mort pour vos péchés. Alors, pourquoi? Pourquoi se priver de cette grâce? Il savait, il connaît votre vie mieux que vous-même. Et il vous donne aujourd'hui l'opportunité d'être réparé, que votre relation soit réparée avec Dieu, que vous soyez réconcilié avec Dieu, que quand Dieu vous regarde, il ne voit pas un fils de colère, il ne voit pas un fils de rébellion, mais il voit un fils d'amour. Il voit un fils réconcilié. Il voit son héritier. Il voit son ambassadeur. Il voit son extension sur cette terre. Il voit le fils d'amour. Quand il vous regarde, il voit Christ en vous. Et il veut vous parler. Et il veut davantage vous bénir. Et il veut vous accompagner dans votre vie de tous les jours. Il veut vous donner sa victoire. Il veut vous donner son succès. Il veut vous donner sa gloire. Mais cela seulement est possible si vous êtes réconcilié avec lui au travers de la mort de Jésus-Christ. Vous allez peut-être me dire, frère, je veux cette réconciliation. Je veux être réconcilié avec Dieu. C'est très simple. Baissez la tête dans la prière et répétez ces simples mots après moi. Père éternel, au nom de ton Fils Jésus-Christ, j'ai entendu ton message, j'ai entendu ton appel. Je reconnais que je suis un fils de la rébellion, que je suis un fils de colère. Mais aujourd'hui, j'ai entendu ton message d'amour et je ouvre les portes de mon cœur à Jésus-Christ. Qu'il entre dans ma vie, qu'il devienne le Seigneur et le Sauveur de ma vie. Père, purifie-moi avec le sang de Jésus-Christ. Lave-moi avec le sang de Jésus-Christ. Aujourd'hui, je suis devenu ton fils. Aujourd'hui, je suis devenu chrétien. Aujourd'hui, je suis devenu ambassadeur de Christ. Merci pour ton amour, ta grâce et ta bonté. Au nom de ton Fils Jésus-Christ, j'ai ainsi prié. Amen. Si vous avez fait cette prière, croyez que par la foi, Dieu vous a entendu. Je suis Raphaël Mambou. Nous nous retrouvons la fois prochaine, toujours sur le même thème, la mort de Christ. Que Jésus continue de vous bénir. Que Jésus continue de vous garder. À la fois prochaine. Amen.
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0: Donc, le prêtre a le pouvoir de renouveler le sacrifice du Christ. Dans le fond, c'est cela. Il est le sacrificateur, de la même manière que dans l'Ancien Testament, seul le prêtre sacrificateur pouvait immoler la victime expiatoire par laquelle le pardon des péchés était acquis à Israël. De même manière, le prêtre est le seul qui peut offrir le sacrifice de la messe et qui peut faire en sorte que ce sacrifice soit renouvelé et qu'il soit efficace. Parce qu'il a reçu l'ordre. Et qu'est-ce que c'est l'ordre? Ça veut dire qu'il a reçu l'imposition des mains par l'évêque. L'évêque est le dépositaire d'un pouvoir surnaturel qu'il a la possibilité de transmettre par l'imposition des mains. Et là, le catholicisme a repris le rite, le geste, si vous voulez, qu'on trouve si souvent dans le Nouveau Testament, de l'imposition des mains, qui, effectivement, indique la transmission de quelque chose, hein, pour ce que l'imposition des mains aux malades, la transmission d'une puissance de guérison, pour ce qui est du baptême du Saint-Esprit, la transmission, n'est-ce pas, du baptême, de la puissance de l'Esprit, etc. Seulement, ils ont détourné de leur objet, si vous voulez, ce geste. C'est vrai qu'il y a aussi, dans le Nouveau Testament, une imposition des mains pour le ministère, pour la mise à part. N'est-ce pas ? Mais c'est, en quelque sorte, manifesté, plutôt, je dirais, une reconnaissance de quelque chose qui a été reçu de Dieu. Car, dans le fond, le geste de l'imposition des mains, ce n'est pas quelque chose que l'homme a et qu'il transmet à l'autre. Hein, c'est un contact de deux hommes entre eux, mais c'est aussi un contact avec Dieu. C'est Dieu qui donne. Quand on impose les mains aux malades, c'est pas celui qui impose les mains qui a la puissance de guérir. Il veut tout simplement être le canal par lequel Dieu agit envers le malade. De même manière, celui qui prie pour recevoir le baptême du Saint-Esprit, il ne baptise pas l'Esprit, c'est Jésus qui baptise l'Esprit. Mais il est le canal par lequel la puissance de l'Esprit se manifeste. Pour ce qui est de la mise à part pour le ministère, il en va de même. Celui qui prie ou ceux qui prient sont en quelque sorte les canaux par lesquels le Saint-Esprit va donner ses dons à celui qui est appelé, qui est mis à part pour le ministère. Maintenant, dans la théologie romaine, c'est vraiment un dépôt. L'évêque est le dépositaire d'une puissance qui, si j'ose dire, est indépendante de l'action de Dieu, de la direction de Dieu, mais dont il est en quelque sorte le maître, dont il est le propriétaire, et qu'il donne à qui il veut. Et d'où lui-même l'évêque tient-il ce dépôt? Eh bien, de l'autre évêque qui l'a ordonné. Et d'où vient le dépôt du premier évêque? Eh bien, des évêques, jusqu'aux apôtres. D'où la notion de succession apostolique. Donc, cette notion d'apostolicité dont nous avons parlé, l'Église universelle, apostolique et romaine. Dans ce sens qu'il y aurait une chaîne ininterrompue, les apôtres ayant reçu du Christ le pouvoir de transformer le pain et le vin de la Seine dans le corps et le sang du Seigneur, par l'imposition des mains aux évêques, leurs successeurs, ils ont transmis cette possibilité aux évêques qui l'ont transmis à leurs successeurs, qui eux-mêmes l'ont transmis à leurs successeurs, etc., etc. Donc il faut obligatoirement avoir été ordonné par un évêque qui lui-même est au bénéfice de cette succession apostolique pour que le miracle, entre guillemets, de l'Eucharistie puisse s'accomplir et qu'il puisse y avoir Église. Car l'Église, dans la tradition catholique, c'est là où les sacrements sont célébrés. Et pour que les sacrements soient célébrés, il faut qu'il y ait le prêtre. Seul le prêtre, qui est au bénéfice de la tradition apostolique, peut célébrer les sacrements, peut manifester les sacrements. Donc, si vous voulez, l'Église n'est plus le lieu où deux ou trois sont assemblés au nom du Seigneur, mais l'endroit où il y a un prêtre au bénéfice de la succession apostolique. Quand bien même vous auriez dans un certain lieu 10 000 croyants, dont aucun ne serait prêtre, vous n'avez pas d'église dans ce lieu. faut bien comprendre ça. Alors, cette notion de prêtrise permet en quelque sorte à l'Église d'avoir son pouvoir, car si elle est la maîtresse de l'ordination, elle peut accorder cet ordre à qui elle veut ou non. Et c'est un pouvoir terrible, c'est un pouvoir extraordinaire, hein, sur le plan temporel. Et c'est en fait tout le pouvoir de l'Église catholique qui est là. Alors, pour être prêtre, en fait, ce n'est pas une question d'avoir une formation de prêtre ou autre, il suffit d'avoir été ordonné, il suffit d'avoir reçu l'imposition des mains de l'évêque. C'est l'évêque qui seul a la possibilité d'ordonner les prêtres. En dehors de cela, vous avez des ordres mineurs, par exemple les diacres. En fait, c'est le premier... Oui, c'est la première, le premier pas de celui qui se destine à la prêtrise. Il est d'abord ordonné diacre, et puis ensuite il est ordonné prêtre. Alors, il y a dans la vision hiérarchique de l'Église catholique, ça nous amène à toucher justement à la hiérarchie, il y a tout un système. Maintenant, il faudrait dire un mot encore sur la notion de prêtrise dans l'Église catholique. L'Église catholique prétend que cette institution de la prêtrise remonte au Christ lui-même. Et ils font grand cas du texte de l'Épître aux Hébreux, où le psaume 110 est cité, vous savez, « Tu es prêtre pour toujours, à la manière de Melchizedek ». Par exemple, au moment où un prêtre est ordonné par l'évêque, on va citer ce texte. « Tu es prêtre ?» Non pas. Ce n'est pas quelque chose qui s'adresse à Christ. Hein. Tu es toi, le Seigneur. Tu es prêtre pour toujours à la manière de Melchizedek, mais toi, X ou Y, un tel, tu es prêtre pour toujours à la manière de Melchizedek. Et en quelque sorte, dans la tradition catholique, le Christ, promu au rang de prêtre par sa mort et par sa résurrection, partage sa fonction sacerdotale avec les prêtres qui sont mis à part. Maintenant, il est vrai qu'il y a dans le Nouveau Testament une dimension sacerdotale du peuple de Dieu. Il a fait de nous, dira le livre de l'Apocalypse, un peuple de sacrificateurs, de prêtres, si vous le voulez, et ils régneront avec leur Dieu au siècle des siècles, connaissez ce texte. Mais alors là, c'est tout le peuple de Dieu qui a une fonction sacerdotale. Tous les rachetés, tous les enfants de Dieu, tous les vainqueurs qui ont une fonction sacerdotale. Tandis que l'Église catholique met vraiment à part un certain nombre de gens et exclut de la prêtrise tout un ensemble d'autres. Même si aujourd'hui il y a une espèce de récupération, et sous l'emprise par exemple à la suite de la confrontation dans le dialogue œcuménique avec le protestantisme, on rappelle volontiers au milieu catholique que tout le peuple de Dieu est un peuple de prêtres. Mais il n'en demeure pas moins que dans ce peuple de prêtres, certains sont plus prêtres que d'autres, si vous voulez. Et toute la notion du ministère dans l'Église catholique tourne autour de la prêtrise. C'est donc pas un élément charismatique, comme par exemple dans le Nouveau Testament, où le ministère, c'est une action du Seigneur, une mise à part du Seigneur, mais c'est vraiment une fonction sacerdotale, à l'image de ce qui était dans l'Ancien Testament, et à l'image de ce que, justement, l'Épître aux Hébreux affirme comme étant aboli par le sacrifice de Christ. Alors, il est curieux de voir que, justement, la théologie catholique se base sur l'Épître aux Hébreux pour établir la notion de prêtrise, alors que précisément toute l'Épître aux Hébreux est là pour montrer que la prêtrise telle qu'elle était conçue et telle qu'elle était vécue dans l'Ancien Testament est abolie maintenant par la prêtrise unique, parfaite et totale et intransmissible du Christ vivant, qui demeure pour l'éternité. Donc il n'y a pas besoin d'une transmission apostolique puisque le Christ est vivant et il reste prêtre pour l'éternité. Il reste notre souverain sacrificateur, notre grand prêtre. Il n'y a besoin de nul autre. Et si le peuple de Dieu a une fonction sacerdotale, c'est par rapport au monde. En sorte que le peuple de Dieu dans son ensemble est un peuple d'intercesseurs qui prie. Et le monde païen, le monde incroyant est au bénéfice du peuple de Dieu qui prie pour lui, qui est comme auraient dû l'être les 10 juges qui étaient à Sodome, et qui font que, d'une certaine manière, la colère de Dieu ne les atteint pas comme elle devrait les atteindre s'il n'y avait pas cette fonction sacerdotale du peuple de Dieu. Alors on voit ici qu'il y a une distorsion totale de la notion biblique de la prêtrise du peuple de Dieu dans le Nouveau Testament, dans la théologie catholique. D'autre part, il nous faut signaler ceci, c'est que cette pensée que le sacrifice du Christ puisse être renouvelé est une abomination. Car encore une fois, l'Épître aux Hébreux nous montre que ce sacrifice, il est unique, il est parfait, il est total. Il n'est pas renouvelable. S'il est renouvelable, c'est qu'il n'est pas parfait. C'est exactement la démonstration que fait l'Épître aux Hébreux. Il dit, voilà, les sacrifices de l'Ancien Testament avaient besoin d'être renouvelés. Il fallait que tous les ans, le grand prêtre entre dans le lieu très saint avec le sang du bouc expiatoire. Qu'est-ce que ça prouve, dit l'auteur de l'Épître aux Hébreux? Ça prouve que ce sacrifice ne pouvait pas enlever les péchés puisqu'il fallait tous les ans le renouveler. Donc, si on renouvelle le sacrifice du Christ aujourd'hui, ça veut dire que ce sacrifice n'est pas parfait. Ça veut dire que nous ne sommes pas vraiment lavés par le sang de Jésus. Alors c'est quelque chose de fondamental, c'est quelque chose de grave. Et c'est la raison pour laquelle, par exemple, en tant que chrétiens évangéliques, nous refusons systématiquement de participer à l'Eucharistie catholique. Et il y a dans les milieux protestants et évangéliques un certain nombre de controverses à ce sujet-là. Un certain nombre de gens se sentent libres de participer, dans certaines conditions, à une Eucharistie catholique. Seulement, si vous participez à une Eucharistie catholique, vous entrez dans la démarche catholique, c'est-à-dire que vous admettez qu'il puisse y avoir un renouvellement du sacrifice du Christ, et par conséquent, que son sacrifice n'est pas unique, n'est pas parfait, n'est pas total. C'est une remise en cause, en quelque sorte, inconsciente, je veux le croire, pour ceux qui participent à cette Eucharistie catholique, mais qui n'en est pas moins réelle, c'est une remise en question de la valeur du sacrifice du Christ. On touche donc à quelque chose de vital, on touche à quelque chose d'essentiel. Alors ça, c'est une petite parenthèse que je voulais faire pour expliquer justement cette non-participation à l'Eucharistie catholique. Alors maintenant, ceci étant posé, ça, on pourra en discuter après, je vois Philippe qui frétille sur sa chaise, et je préfère terminer, on pourra discuter après, tu peux noter tes questions si tu veux. Oui, alors il y a dans la théologie catholique, maintenant à partir de cette notion de prêtrise, il y a la notion de la hiérarchie. Le prêtre, c'est donc ce qui distingue le clergé des laïcs. L'ordre de la prêtrise. Mais au sein même de la prêtrise, il y a toute une hiérarchie. Et cette hiérarchie, elle se veut en quelque sorte l'héritière de la hiérarchie spirituelle qu'il y avait dans l'Ancien Testament. Dans le Nouveau Testament, vous avez une hiérarchie qu'on peut, grosso modo, schématiser ainsi. Et d'ailleurs, là, la vision catholique, l'analyse de la hiérarchie spirituelle du Nouveau Testament est tout à fait bonne. Vous avez les ministères de l'Office. Bon, dont le plus représentatif, et le seul représentatif finalement pour l'Église catholique, c'est le ministère d'apôtre. Quand les catholiques parlent d'apôtres, ça veut dire les douze. Ils ne conçoivent pas qu'il y ait encore des apôtres aujourd'hui et qu'en dehors des douze, il y ait des apôtres. Déjà à l'époque du Nouveau Testament. Bon. Ensuite, vous avez les ministères d'anciens. Et puis enfin, vous avez le ministère de diacre. Voilà comment la théologie catholique voit la hiérarchie dans le Nouveau Testament. Bon. Les apôtres, ils sont morts. Leur sacerdoce est unique. J'emploie à dessein le mot sacerdoce. Mais ils ont des successeurs. Et les successeurs, ce sont les évêques.
1: évêque, apôtre égale évêque. Aujourd'hui, les apôtres remplissent les fonctions, pardon, les évêques remplissent les fonctions des apôtres. C'est donc à eux que revient le gouvernement de l'Église. Maintenant, les apôtres, pour les aider dans leurs tâches, au niveau des églises locales, ils avaient des anciens. Les anciens, ce sont les prêtres. Qui sont les auxiliaires de l'évêque sur le plan des églises locales. Et puis enfin, vous avez un ministère qui est intermédiaire, si j'ose dire, entre la prêtrise, enfin disons l'ordre et puis le rang des laïcs, c'est le ministère du diacre que le catholicisme a encore aujourd'hui, en fait qui était plus ou moins confondu jusqu'à ces derniers temps avec la prêtrise, mais qu'ils sont en train de ressortir. Alors, vous voyez, voilà, ça c'est la structure de base. Évêque, prêtre, diacre. Alors, l'évêque est responsable d'un diocèse, c'est-à-dire d'un certain territoire où il est le maître, en quelque sorte. Il a un pouvoir absolu, si je vous dis, dans ce domaine-là. Le prêtre est sous la juridiction de l'évêque, il correspond à l'Ancien, de l'Ancien Testament, du Nouveau Testament, et il a une fonction dans l'Église locale. Puis le diacre, c'est ces deux branches et deux grands ministères. Alors, ensuite, vous avez à partir de cette structure de base, et ça, il faut bien l'avoir dans la tête, parce que c'est ça, hein, il ne faut pas se perdre les histoires de chanoines, d'archevêques, de cardinaux, de papes, etc., ça, c'est la structure de base. Le reste, ce sont des compléments, si j'ose dire, de cette hiérarchie de base. Vous pouvez avoir... Alors, vous avez les diocèses, qui représentent l'Église dans son implantation. Et puis alors, disent les catholiques, il y a un ministère, parmi les évêques, qui est un ministère d'unité, qui manifeste l'unité de l'Église. C'est le ministère du pape. Ça, évidemment, c'est un point fondamental aussi. Comment ? Eh bien, il descend du collège des évêques, des apôtres. Dans le collège des apôtres, disent les catholiques, il y avait un des apôtres qui avait un ministère particulier, une primauté, comme ils le disent, c'était Pierre. Il y a toute une théologie sur la primauté de Pierre dans l'Église catholique. Pierre apparaît comme celui qui est la pierre sur laquelle l'édifice de l'Église repose. Et au moment de l'intronisation d'un pape nouveau, il y a cette affirmation, « Tu es Petrus, tu es Pierre ». Vous savez, le fameux texte de Jésus à Pierre, au moment de la confession de César et de Philippe. D'autre part... Oui, ah oui. Je ne savais pas.
2: Je ne peux pas parler.
1: Ah bon, d'accord. Bon, fermons la parenthèse. Toujours est-il que le pape apparaît comme le successeur de Pierre. Il apparaît comme celui qui a la primauté sur tous les autres évêques. Alors, si vous voulez, on peut maintenant territorialement revoir la hiérarchie catholique. La juridiction du pape... Attendez, je vais effacer ça. Hein. Voilà. La juridiction du pape, c'est le monde. Voilà. Il a un ministère universel. Tous les autres évêques, et ça, vous avez ça depuis Vatican I, en 1870, ça n'a pas toujours été le cas dans l'Église catholique. Mais depuis 1870,
0: il a un pouvoir total et absolu sur les évêques. Et là, on trouvera le dogme de l'infaillibilité pontificale, on y reviendra. L'évêque a une juridiction, comment dirais-je, diocésienne, hein, c'est diocèse. Le prêtre, c'est la paroisse. Il y a deux R à paroisse ou non ?
2: Non, un R et deux R.
0: Le diacre, c'est le soufisme, je crois.
2: Il n'y a pas de territoire.
0: Alors voilà, en gros. Maintenant, vous pouvez avoir, à partir de cette structure-là, un certain nombre de regroupements, si vous voulez. Au niveau des évêques, vous avez des archevêchés et des archevêques. C'est-à-dire que dans plusieurs diocèses qui sont sur un même territoire, vous avez un des évêques qui a la primauté sur les autres, et qui, dans le collège de ces évêques-là, est le primus inter pares. Par exemple, ici, pour ce qui est de la Bretagne, vous avez des diocèses, vous avez des évêchés, donc à peu près, vous avez un évêché à Vannes, vous avez un évêché à Quimper, vous en avez un à Saint-Brieuc, et puis vous avez à Rennes un archevêché. C'est-à-dire que l'évêque de Rennes, qui a rang d'archevêque, est le chef, si vous voulez, de toute la Bretagne. Au point de vue catholique. Ensuite, vous avez la même chose au point de vue des paroisses. Dans plusieurs paroisses au sein d'un même évêché, vous avez un curé doyen qui se trouve être en quelque sorte le primus inter pares de tous les prêtres du coin. Maintenant, vous avez une autre structure hiérarchique qui, alors, elle est une structure honorifique. Il ne faut pas mélanger les choses. Et c'est en particulier pour ce qui est des... Alors là, c'est très compliqué. Alors là, vous avez tout un ensemble de choses. Mais en gros, vous avez les cardinaux. Le cardinal, c'est un évêque comme un autre. Ou un archevêque. Le chapeau de cardinal, puisque la marque distinctive du cardinal, c'est un chapeau particulier... ça indique simplement une distinction qui lui est accordée par le pape. Seulement, cette distinction n'est pas simplement anodine, parce qu'elle lui permet de devenir un des électeurs du pape. Seuls les évêques ayant rang de cardinal, à la mort du pape, se réunissent en conclave à Rome pour avoir le droit d'élire le successeur du pape défunt. D'être candidat aussi, éventuellement, absolument, oui. C'est parmi les cardinaux, voilà, c'est parmi les cardinaux que l'on choisit le pape qui est... Maintenant, le titre de cardinal est maintenant, je veux dire, pratiquement de nos jours, accordé quasiment uniquement à des évêques. Il fut une époque, par exemple au Moyen-Âge, où ce n'était pas obligatoire d'être évêque pour pouvoir être cardinal. Un simple prêtre, par exemple, pouvait être cardinal. Et même un laïc, par exemple le cardinal de Mazarin, était, si je ne m'abuse, un laïc. Il n'était pas ordonné prêtre. Ça ne se concevrait plus aujourd'hui. Mais théoriquement, ça reste possible. Vous et moi, nous pouvons devenir cardinaux, éventuellement. Passons sur les conditions, mais théoriquement, c'est possible. Hein? Alors, ensuite, vous avez des distinctions autres. Au niveau du clergé régulier, c'est-à-dire du clergé dans les monastères. Dans ce sens que les monastères, et les grands monastères en particulier, sont considérés comme équivalents à des diocèses. Et c'est ainsi que dans un monastère, les monastères, n'importe comment, jouissent de l'extraterritorialité. Dans ce sens que un monastère qui est situé sur le territoire, mettons par exemple du diocèse de Vannes, n'est pas soumis à l'évêque de Vannes. Il est autonome et il est comme l'évêque, si vous voulez, il est responsable uniquement en face du pape. Et le chef du monastère, qui est un abbé, fait l'abbé, père abbé, frère abbé, hein, ne pas confondre avec le titre qu'on donne au prêtre de base, si j'ose dire, monsieur l'abbé, ça n'a rien à voir. Le père abbé d'un monastère, c'est un personnage très important dans l'Église catholique, il a rang d'évêque. Il est équivalent à l'évêque. Hein? Ensuite, vous avez d'autres distinctions plus honorifiques, les chanoines, par exemple. Ça, c'est rien du tout, c'est simplement une distinction purement honorifique. Hein? Vous avez ensuite des distinctions... C'est tout à fait secondaire et en même temps extrêmement complexe.
3: Et là, moi, je suis pas le pratique, là, quand on se trouve en face de tous ces gens-là, comment on doit réagir, nous, en tant que chrétiens évangéliques, quel titre on doit leur donner, en étant en tant que correct, si vous voulez, et en même temps, en ne trahissant pas la vision biblique.
0: Alors, le titre officiel qui est réservé au pape, c'est sa sainteté, votre sainteté. Les cardinaux, on leur donne du éminence. Les archevêques et les évêques, monseigneur. Les prêtres, mon père ou l'abbé, c'est pas l'abbé un tel. Les diacres, c'est le cinquième mot de la charrette toujours. Mais en tant que chrétiens évangéliques. Bien entendu, il y a des textes bibliques qui nous interdisent formellement de donner de semblables titres. La Bible nous dit n'appelez personne mon père, car vous avez un seul père Dieu. N'appelez personne mon maître ou mon seigneur, n'est-ce pas? Vous avez un seul maître et un seul seigneur, celui qui est dans les cieux, etc.
4: Monsieur, est-ce qu'on peut dire monsieur?
0: Ah bah oui. Monsieur, pourquoi pas? Mon frère, pourquoi pas, éventuellement. À ma mère, non. Ah non, pas ma mère. Disons, dans le sens de...
5: Non, il n'y a rien de bibliquement interdit, mais moi, je vais
0: pas vraiment donner un petit... Bah, je leur dire, madame, c'est un peu embêtant. Mademoiselle, madame... Alors, pour les curés, monsieur l'abbé, hein, ou je me permettrai éventuellement de dire le père un tel, sans reprendre à mon compte mon père, dans le sens d'un. Parce que quand vous dites l'abbé, ça veut dire pareil. Ça veut dire abba. C'est le mot hébreu abba.
3: Hein? Alors, ce qui fait que c'est curieux pour les chefs des monastères, ils sont père, abbé, alors ils sont père et ils sont père.
0: Oui, c'est un peu une tautologie, oui.
3: Père-père.
0: Mais enfin, bon, enfin, c'est le son. Alors, c'est la même chose pour les ordres féminins. Vous avez la mère, je sais pas comment
3: c'est,
0: la mère supérieure chez les.
3: Supérieure.
0: Oui, qui a rang d'évêque, et pareil, c'est pareil, elle a rang d'évêque. Attention, c'est une grande bonne femme. Hein.
2: Je ne sais pas ça.
0: Ah, si, elle est équivalente aux évêques. Oui, oui. Non, c'est dans ce sens. C'est un titre hiérarchique, quoi. Non, c'est un titre hiérarchique, tout simplement.
3: La mère est supérieure.
0: Bah, mère. Je ne sais pas exactement. Non. Alors, pour ce qui est des cardinaux et autres, monsieur le cardinal, monsieur l'évêque, monsieur le cardinal, etc. Terminé. Monsieur le pape, si jamais l'occasion s'en présente.
5: Monsieur Wittimo.
0: Ou alors à ce moment-là, je crois que, par exemple, des pasteurs qui ont l'occasion de rencontrer le pape font un petit peu comme, vous savez, quelqu'un, par exemple, lui donneront de l'excellence. Comme on fait par exemple pour un ambassadeur.
3: Ambassadeur.
0: Ah, excellence. Je crois que le pasteur Maxime Chevalier, quand le pape est venu à Paris, lui a donné ce titre, si je me souviens bien. Excellence.
3: Pourquoi pour un évêque, il n'y a pas de problème, c'est le meilleur titre.
0: Oh ben non, je ne donnerai pas de l'excellence à un évêque.
3: D'accord.
0: Oh monsieur l'évêque. Monsieur l'évêque, point. Ah oui. Ouais. Bon, est-ce que vous vous avez des questions à ce niveau-là? C'est le prêtre qui est responsable d'une paroisse. Vous pouvez avoir des prêtres qui ne sont pas responsables d'une paroisse. Alors, attention, le père abbé, attention, je passe une nuance, le père abbé, c'est le chef d'un grand monastère, par exemple à Timadeuc ici, vous avez un père abbé, et qui a un rang d'évêque, c'est équivalent à l'évêque. Le monastère est considéré comme un diocèse ou comme un évêché. Il n'est pas soumis à la juridiction de l'évêque local. Par exemple, le père abbé qui est à Timadeuc, il n'a pas de compte à rendre à l'évêque de Vannes. Il n'a de compte à rendre qu'au pape. Oui, exactement comme l'évêque. Il a rendu l'évêque en tout point. Alors c'est pour ça que c'est un grand bonhomme, le père abbé. Alors c'est pour ça que c'est un grand bonhomme, le père abbé d'un monastère.

0: qui ne sont pas curés, qui ne sont pas en charge d'une paroisse, qui sont détachés, moi je sais pas, moi...
1: Comme le mal, par exemple.
0: Comme le père le mal, oui, c'est ça, il est donc chancelier de l'évêché, ça c'est autre chose. Chancelier de l'évêché. Alors le chancelier, dans chaque évêché, vous avez un spécialiste du droit canon. C'est-à-dire, il y a un droit religieux dans l'Église catholique qu'on appelle le droit canon, qui régit tous les problèmes de juridiction et autres, puisque pendant un temps, vous savez que l'Église faisait fonction d'état civil, hein, jusqu'à la Révolution, en France en tout cas. Et donc, il y a des juristes dans l'Église. Et le chancelier, c'est un juriste qui est attaché, c'est un juriste donc en droit religieux, qui est attaché à chaque évêché et qui tranche les procès religieux qui peuvent avoir lieu. Par exemple, c'est souvent en matière de mariage. Par exemple, quelqu'un qui veut faire annuler son mariage, il y a un certain nombre de règles précises pour vous. Oui, c'est ça. Alors, en fait, si par exemple, il se trouve qui considère que son mariage est nul et non avenu, c'est le chancelier de l'évêché qui tranche en dernier ressort, qui dit ben, « Vous avez été marié, vous n'avez pas été marié. »
2: Il y a un rôle juridique.
0: Si c'est tout de même une personnalité importante dans l'évêché, quand même.
2: Ça serait important parce que c'est quand même lui qui est en variation au niveau ecclésiastique, des choses comme ça. Pour
0: ah non, non, non, non, non, non, non, pas obligatoire. Ah oui, parce que pour la question des mariages mixtes, il est amené à s'en occuper, mais il a pas à voir obligatoirement avec l'œcuménisme. Non, mais tu auras par exemple des prêtres qui sont détachés dans l'action catholique, dans une sorte de mouvement catholique ou autre, et qui ne seront pas en charge d'une paroisse. Alors on ne les appellera pas curés, ceux-là. Ou alors tu en auras qui sont vicaires seulement.
2: Oui, qui seront... Le vicaire, c'est celui qui remplace
0: le curé.
2: Le curé en quelle absence ?
0: Voilà. Il est le second du curé. Comment ? Le vicaire est un prêtre, oui. Oui, oui. C'est un prêtre obligatoire. Alors le recteur, c'est le nom du curé en Bretagne. Ça, c'est un terme breton uniquement. Oui. C'est très local. Comment ? Ça veut dire curé.
2: Curé,
0: tout simplement. Comment ?
3: Monsieur le recteur.
0: Oui. Oui, on peut dire monsieur le recteur, bien sûr, oui. Ou monsieur le curé. Ailleurs, quoi, quand on les prend en Bretagne.
2: Oui.
0: Et
4: juste une structure différente aussi, un peu comme les monastères. Enfin, pas comme les monastères, mais ça dépend du pape.
0: Alors, ça, ce sont les ordres. Les ordres, vous avez des ordres qui sont à la fois séculiers et des ordres qui sont réguliers. Alors, la différence entre le clergé séculier et le clergé régulier, le clergé séculier, c'est le clergé qui est dans le siècle, ça veut dire dans le monde. Le clergé régulier, c'est le clergé qui est soumis à des règles, c'est donc le clergé qui se trouve dans des monastères. Dans des monastères, vous avez les laïcs et les prêtres, c'est-à-dire que vous avez des religieux qui ne sont pas ordonnés prêtres, mais qui sont des religieux, et vous en avez d'autres qui sont religieux, qui sont prêtres. Hein? Par exemple, vous aurez le frère Dupont ou le frère Durand. C'est pas obligatoirement un prêtre. Hein? C'est un moine. Alors, séculier, le siècle, c'est-à-dire le monde, ceux qui sont dans le monde, et régulier, ceux qui sont soumis aux règles monastiques, c'est ceux qui sont dans les monastères. Bon, et vous avez, dans l'histoire de l'Église catholique, on le verra dans l'histoire de l'Église, vous avez plusieurs grandes réformes qui vont marquer l'Église catholique à certaines époques. Vous savez, par exemple, au Moyen-Âge, bien avant la réforme, il y a eu des mouvements de réforme intérieure de l'Église catholique. Vous avez, par exemple, entendu parler de saint François d'Assise, par exemple. Vous avez entendu parler de Bernard de Clairvaux. Vous avez entendu parler de la réforme cistercienne, toutes ces choses-là. Ce sont des réformes tunisiennes, etc. Des réformes au sein de l'Église catholique, des gens qui se sont dit, qui ont fait une rencontre avec Dieu, et qui se sont dit, ça ne colle plus, il faut faire quelque chose. Alors, l'Église catholique, quand elle se trouvait en face de ces mouvements qui étaient très gênants pour elle, qu'est-ce qu'elle faisait ? Elle les aiguillait dans le clergé régulier. Parce que dans le fond, la notion d'un clergé régulier, c'est-à-dire des monastères, si vous voulez, dans l'Église catholique, c'est...

0: La constitution d'un peuple de Dieu d'un rang supérieur. Vous avez le peuple de Dieu, le vulgus pecus, qui est en majorité composé de chrétiens. Comment est-ce qu'ils appellent ça ? Aujourd'hui, c'est très à la mode dans les milieux catholiques, zut. La piété populaire, je crois, un truc comme ça, ils annoncent, c'est pas encore tout à fait ce mot-là. Ça veut dire, si vous voulez, les... Non. La piété populaire, c'est-à-dire les gens qui ne sont pas très éclairés, qui sont catholiques comme ça, qui vont pour le baptême, pour l'enterrement, pour la confirmation, et puis pour le mariage, etc., qui vont de temps en temps à la messe, aux grandes occasions, qui, au besoin, vont être superstitieux, vont adorer Saint-Christophe qui n'a jamais existé, ou des histoires comme ça. Bon, alors, cela, on ne leur demande pas grand-chose aux catholiques. Le catholique de base, qu'est-ce qu'on lui demande ? On lui demande de participer au sacrement. C'est tout, en fait. Hein ? Le catholique, c'est celui qui participe au sacrement. Vous savez, la formule qu'on trouve sur les faire-part de décès, un tel est mort tel jour, n'est-ce pas ? Muni des sacrements de l'Église. Hein ? Ça, c'est les... Bon, ben voilà, quand on a dit ça, on a tout dit. Muni des sacrements de l'Église, ben voilà, il est sauvé. Pourquoi ? Parce que les sacrements, nous allons voir ça quand nous parlerons des sacrements, ce sont des actes, des gestes qui ont une puissance, une vertu en eux-mêmes. Par exemple, le baptême, bon, l'enfant, bien sûr, est inconscient, mais quand on... Alors, nous, c'est notre grosse objection vis-à-vis des catholiques. On dit, oui, mais l'enfant, il est inconscient. Il n'a pas de foi. Peu importe. Parce que le sacrement agit en lui-même. Il n'y a pas besoin de la foi, il n'y a pas besoin de la participation de celui qui est au bénéfice du sacrement. Du moment que le sacrement est prononcé, il a une vertu en lui-même. Ça veut dire qu'en ce qui concerne l'enfant, par exemple, le nouveau-né, il enlève le péché originel dans lequel l'enfant naît. Parce que l'enfant, pour le catholique, quand il naît, il est pécheur. Et s'il meurt sans baptême, par exemple, il ne va pas en enfer parce que ce serait quand même un peu gros, mais il va dans un endroit particulier qu'on appelle les limbes. C'est-à-dire un endroit qui... Comment ? Oui, quand on être dans les limbes, c'est une expression, ça veut dire qu'on est en rêve. Hein. Mais c'est dans la théologie catholique, c'est quelque chose de bien précis. C'est un endroit où ils ne souffrent pas, ils ne sont pas heureux. C'est un endroit neutre, quoi. Alors c'est embêtant quand même, quoi. C'est pas l'idéal d'aller dans les limbes. Voilà. Non, il faut passer par le baptême obligatoirement.
1: Ah
0: non, si on est dans les limbes, c'est définitif.
2: Il faut baptiser pour ne pas aller.
0: Oui, pour ne pas aller dans les limbes.
1: Ouais.
0: Alors c'est comme ça, par exemple, que un laïc in articulo morte. Un laïc, dans un cas de force majeure, par exemple, s'il voit un enfant qui, les infirmières, les médecins, etc., s'il voit un enfant qui est nouveau-né, qui ne va pas bien, etc., eh bien, ils peuvent le baptiser sur le champ, bien que n'étant pas prêtre. C'est le seul cas où un sacrement peut être accompli par quelqu'un qui n'est pas prêtre, hein, pour lui éviter ce sort funeste et tragique d'aller dans les limbes. Bon... Si vous avez, par exemple, le sacrement de... Qu'est-ce que je vais prendre, moi Oui, ben, le sacrement de l'ordre, par exemple. On parlait tout à l'heure, tu es prêtre ad aeternam, hein, tu es prêtre pour l'éternité à la manière de Melchizedek. Bon. Les prêtres qui défroquent, comme on dit, familièrement. Dans la théologie catholique, il reste prêtre, quoi qu'il en soit. Moi, j'ai un oncle qui est pasteur baptiste, qui est un ancien prêtre. Eh bien, pour les catholiques, il est prêtre, M. Willem, par exemple, à Carré, est prêtre pour les catholiques. Hein. Bon, pourquoi ? Parce qu'il y a eu un sacrement qui opère, quelle que soit la foi, quel que soit l'état de celui qui reçoit le sacrement, peu importe. Alors, il n'y a pas besoin d'avoir une foi très éclairée pour être catholique. Bon, si on peut avoir une foi éclairée, tant mieux. Mais... si on n'a pas une foi éclairée, si on est le catholique moyen, comme il y en a tant en France, n'est-ce pas, qui vient simplement pour les grandes occasions, etc. Peu importe, du moment qu'on participe au sacrement, il vaut mieux quand même aller à une messe de temps en temps, parce que qu'est-ce que c'est la messe ? C'est la participation au sacrement. Vous savez que jusqu'à Vatican II, la messe était dite en latin. Ça veut dire que les trois quarts des gens ne comprenaient pas un traître mot de ce qu'ils disaient. Ça fait rien, dit l'Église catholique, parce que c'est pas l'important, c'est pas qu'ils comprennent. L'important, c'est qu'ils soient au bénéfice du sacrement. L'important, c'est qu'ils reçoivent le Seigneur en la personne de l'hostie, si j'ose dire. Hein, c'est le Seigneur qui vient en eux. Puis à ce moment-là, ils sont pardonnés de leurs péchés, etc. Bon, le problème de la confession auriculaire, qui ne se fait plus beaucoup maintenant dans l'Église catholique, mais je sais qu'en tant que protestant, c'était quelque chose qui nous faisait rigoler bien souvent. Il y avait des plaisanteries nombreuses qui couraient dans les milieux protestants, c'était la confession auriculaire. Mais il y avait un peu de vrai, c'était un peu caricatural, mais c'était un peu vrai quand même. Dans ce sens que, eh bien, on disait, les catholiques, c'est facile, hein, ils pêchent, et puis tranquillement, ils vont se confesser, puis ils peuvent recommencer, puis revenir la semaine suivante, et puis être à nouveau pardonnés. Bon, évidemment, les catholiques auraient récusé cette manière caricaturale de voir les choses. Mais je dirais qu'au niveau de la pratique, c'était tout de même un peu ce qui se produisait, dans ce sens que, du moment qu'on avait confessé ses péchés au prêtre, eh bien, automatiquement, il y avait le pardon. Même si on n'était pas décidé à se séparer du péché. Hein. On pouvait retourner pécher, puis effectivement revenir, parce que le sacrement, la pénitence est considérée comme un sacrement chez les catholiques. Hein. Le sacrement opère en lui-même. C'est en quelque sorte quelque chose de magique qui agit indépendamment de celui qui exerce le sacrement et celui qui le reçoit. Dans ce sens que le prêtre qui célèbre le sacrement peut être le dernier des débauchés. Il peut faire les 400 coups, vivre comme un patachon s'il veut, peu importe, n'est-ce pas ? Le sacrement opère du moment qu'il a reçu l'ordination, s'il prononce les paroles sacramentelles et rituelles, s'il fait les gestes qui sont prévus par la liturgie, eh bien le sacrement va opérer. Si celui qui reçoit le sacrement est le dernier des mécréants, ne croit ni en Dieu ni en diable, peu importe si le sacrement est exercé sur lui, ça opère quand même. Alors c'est facile finalement d'être catholique, vous voyez, c'est facile. Si encore une fois on peut avoir une foi éclairée, tant mieux. Si on l'a pas, tant pis, on est le chrétien de base, le chrétien, la foi populaire, comme dit la piété populaire, on ne lui demande pas grand-chose, participer au sacrement. Bon, alors bien évident qu'un certain nombre de catholiques se sont dit, ça ne va pas, ils n'étaient pas satisfaits de cette foi-là. Et ça a été l'occasion des grands mouvements de réforme au Moyen-Âge. Par exemple, un François d'Assise, qui ont lancé des mouvements de réveil, disons c'était des mouvements de réveil, avec l'Esprit de Dieu, avec toutes les caractéristiques des réveils à l'affiner et tout ça. Hein. Il y avait la repentance, il y avait la remise en ordre de la vie, il y avait l'onction du Saint-Esprit, il y avait les charismes, il y avait tout. Alors, qu'est-ce que faisait l'Église catholique ? Il disait, bon... Ah oui, il y a des charismes, oui. Ah oui, il y a du charisme, absolument. Absolument.
2: Ils ont voulu à nouveau parce que c'était...
0: Absolument, absolument. Et c'est ce qu'a permis, d'ailleurs, le mouvement charismatique catholique, maintenant, de trouver une officialisation, parce que, de tout temps, l'Église a eu des charismatiques. Hein. Seulement, qu'est-ce que...
3: Vannes et d'agathiques.
0: Comment ?
3: Vannes et d'agathiques, avec Saint-Ferrier.
0: Il est charismatique, celui-là ?
3: Ah oui.
0: Ah bon ?
3: Oui. Oui, il y a les deux.
0: Oui, bon, enfin, soit... Peu importe. Enfin, il y en a eu d'autres qui étaient certainement moins douteux que celui-là. Mais, alors, qu'est-ce que faisait l'Église catholique ? Eh bien, elle disait, voilà, vous êtes des chrétiens d'une qualité supérieure, si je peux dire. Comment ? Alors, ce que vous avez redécouvert, c'est bien, mais c'est pas pour tout le monde. C'est pour une élite. Et en tant qu'élite... Eh bien, ne nous embêtez pas, allez donc dans un monastère là-bas, vous allez vivre ce que vous avez découvert entre vous, puis vous ne nous embêterez pas. Et c'est ça le monachisme catholique. C'est ça les ordres. Chaque fois qu'il y a un mouvement de réveil dans l'Église catholique, hop, il est canalisé vers un ordre, et là il est circonscrit. Et c'est ça qui donne naissance au monastère, essentiellement. Au début, les monastères n'étaient pas ce qu'ils sont devenus aujourd'hui. C'était des centres de rayonnement. C'était des centres d'évangélisation. Par exemple, au 5e siècle, vous savez, la Bretagne a été évangélisée par les moines irlandais, avec Saint Patrick, etc., qui ont fondé des monastères, mais c'était des monastères d'où partaient des gens qui allaient évangéliser les campagnes païennes environnantes, et qui en même temps faisaient un travail social assez formidable, qui apprenaient aux gens à cultiver avec des méthodes plus modernes que ceux qu'ils avaient, etc., qui organisaient, qui structuraient les villages, etc., et qui ont fait à ce niveau-là un travail remarquable et vraiment évangélique, dans lequel il y avait encore une fois l'Esprit de Dieu. Mais c'était embêtant. Alors, de plus en plus, la pression de l'Église, la hiérarchie, a eu pour but de séparer donc l'Église du siècle, le clergé séculier et le clergé régulier, qu'il a enfermé, qu'il a réuni dans des monastères, sans contact avec le monde extérieur. Et donc, si vous voulez, vous avez un catholicisme à deux niveaux, pour les laïcs cette fois-ci, hein, je parle pas seulement pour les clercs, vous avez le catholicisme populaire, et puis vous avez le catholicisme d'une qualité supérieure, pour ceux qui, en quelque sorte, veulent aller plus loin, ça veut dire le monastère. Moins aujourd'hui, parce que ça a tendance à se séculariser, mais par exemple au Moyen-Âge, et puis jusqu'au 19e, même pendant tout le 19e, c'était une grande époque du monachisme catholique, le 19e, c'était ça, c'était la voie normale. Celui qui n'était pas satisfait de la piété populaire, celui qui voulait aller plus loin, eh bien, c'était le couvent, quoi, c'était le monastère. Et là, dans le monastère, vous avez une possibilité que vous n'avez pas dans le siècle, c'est celui de la sainteté. Hein, c'est l'idéal de la sainteté. Les saints, qu'est-ce que c'est? Ce sont des chrétiens d'une qualité supérieure, d'une élite. Dans ce sens que tous les chrétiens, bien sûr, ne sont pas appelés à la sainteté dans la théologie catholique. C'est simplement le fait d'une petite élite. Hein, et en général, c'est la voie de la sainteté passe par le monastère. Bien sûr, c'est pas automatique dans ce sens. Vous pouvez avoir des saints séculiers, Saint-Paul, mais par exemple les grands saints, Sainte Thérèse, etc., sont quand même des gens qui sont issus du monachisme, et le monachisme est la voie normale pour atteindre la sainteté. Par exemple, Luther, qui était un homme qui avait soif de sainteté, bien tout naturellement est entré au couvent. Ça, c'était le chemin, il n'y avait pas de problème. Alors aujourd'hui, c'est un peu moins vrai, parce que ça a tendance à se séculariser, bien sûr, mais en fait, ça reste quand même. Et par exemple, tout le mouvement charismatique en milieu catholique tourne autour des monastères, ou des communautés religieuses essentiellement. Et les communautés religieuses, eh bien, elles sont ce que sont les réveils en milieu protestant. C'est le parallèle. Vous voyez, l'action de l'esprit dans le protestantisme provoque souvent des cassures, des dénominations nouvelles. Dans le catholicisme, ça provoque des ordres nouveaux, des congrégations nouvelles. Et par exemple, tu parlais des jésuites, on a parlé de ça en parlant des jésuites, eh bien, c'est un petit peu la même chose. Hein, alors, vous avez, bon, ben, le mouvement de réveil de Saint-François, qu'est-ce que ça vous donne? Ça vous donne les franciscains. Hein, vous avez les mouvements de réforme de Cluny, Citeaux, etc., dans le bas Moyen-Âge, à l'époque du bas Moyen-Âge. Bon, ça vous donne les ordres cisterciens, trappistes, etc., dont Imadeux, qui est en Bretagne le représentant le plus illustre. Vous avez... Qu'est-ce que vous pouvez encore avoir? Vous avez à une époque plus récente, bon, vous avez les. Effectivement, au moment où il a fallu combattre alors l'hérésie, les papes ont institué eux-mêmes parfois des ordres. C'est pas quelquefois quelque chose de l'esprit, c'est quelque chose que les papes forment dans un but précis. Par exemple, au moment de la contre-réforme, pour combattre le protestantisme, et les hérésies d'ailleurs savaient comment ça va le protestantisme, c'était en fait au moment de l'affaire des Cathares. On aura l'occasion d'y revenir. Dans le sud de la France, dans le Languedoc, Roussillon, tout ça, ils ont créé l'ordre des Dominicains, qui étaient des gens qui, intellectuellement, étaient formés pour pouvoir combattre les hérésies. C'était au départ des moines prêcheurs, envoyés par le Saint-Siège pour, justement, combattre les hérésies, par la parole, et s'ils n'arrivaient pas à le faire, par le fer, par le glaive. Et ça a été au sein des Dominicains que sont sortis les inquisiteurs. Par exemple, l'Inquisition était une institution dominicaine. vous avez, au moment des croisades, un certain nombre d'ordres qui ont été créés aussi pour répondre à des besoins précis. Par exemple, l'ordre de l'hôpital, les chevaliers de Saint-Jean d'Hôpital, les hospitaliers qui existent encore, c'était des moines, comme le dit l'hospitalier, qui avaient pour but d'accueillir les pèlerins qui visitaient la Terre Sainte et au besoin de les défendre. C'était donc aussi des moines soldats. Puis ensuite, les papes ont créé un second ordre en Terre Sainte pour les mêmes raisons, les Templiers, qui eux étaient vraiment des moines soldats. Alors ils prêtaient ils faisaient les vœux. Alors j'ai oublié de dire ça tout à l'heure aussi, que pour pouvoir devenir prêtre ou religieux, n'est-ce pas ? Attention, le religieux, encore une fois, n'est pas obligatoirement un prêtre. Le religieux, c'est quelqu'un qui est dans un monastère, hein, qui peut être un simple laïc, mais il a prononcé les vœux qui sont indispensables aussi pour être prêtre, les vœux de pauvreté, chasteté et obéissance. Hein, ce sont les vœux indispensables pour pouvoir participer à un ministère dans l'Église catholique. Et bon, ces gens-là donc faisaient les vœux, les trois vœux monastiques. Mais c'était des soldats, c'était des gens qui passaient leur temps à pourchasser les infidèles, à les trucider allègrement au nom du Seigneur, mais c'était des moines, en fait. Bon, les jésuites, ce sont des gens qui ont été fondés par un certain Ignace de Loyola, qui était un mystique catholique espagnol, qui peut-être était... Enfin, qui avait certainement une dimension spirituelle, il avait sans doute une rencontre avec Dieu aussi, et alors qui lui insistait beaucoup sur le vœu de l'obéissance. Le thème du jésuitisme, c'était d'obéir comme un cadavre, d'être aussi docile entre les mains du pape qu'un cadavre, c'était d'être les troupes de choc du pape, en quelque sorte. Mais c'était à partir de monastères, puis ensuite ils ont éclaté dans différentes... Alors c'est plutôt des écoles de pensée aujourd'hui, dans ce sens que par exemple un jeune séminariste qui se destine à la prêtrise, va opter pour un ordre. Hein? Alors, ceux qui sont attirés par les études intellectuelles vont choisir l'ordre des dominicains. Ceux qui sont alors, ça ne veut pas dire qu'ils vont entrer dans un monastère, obligatoirement, mais ils vont recevoir la formation, le style de pensée de l'ordre en question. Ceux qui sont attirés par l'obéissance, etc., vont choisir les jésuites pour tout ce qui est enseignement, etc. Ceux qui se destinent à l'enseignement, tout ça, les jésuites sont des enseignants essentiellement, etc., etc. Il y a différentes possibilités. Bon, les franciscains, ceux qui sont attirés par l'idéal de pauvreté, enfin bref, il y a tout un éventail qui s'ouvre devant le candidat à la prêtrise, qui lui permet de choisir ce qui correspond le mieux, si j'ose dire, à sa sensibilité, mais qui retourne tous à la même source, c'est-à-dire cette nécessité d'obéissance absolue à l'Église. Hein, à l'Église ou pas. Alors, pendant les 2 minutes qui nous restent, on pourrait dire 2 mots justement d'une critique peut-être évangélique de cette structure. Alors, je crois que la première chose qu'on peut dire, c'est qu'on se rend compte très vite que même s'il y a une base lointaine qui se réfère au Nouveau Testament, comme on l'a vu tout à l'heure avec l'apostolat, les anciens et puis les diacres, en fait, ce que c'est devenu aujourd'hui n'a plus rien à voir avec la vision néo-testamentaire des choses, notamment la dimension charismatique, puisque là, tout est hiérarchisé, tout est systématisé, nous sommes dans un système qui est humain, et nous aurons l'occasion de le voir la prochaine fois que nous parlerons de l'institution papale, que l'institution papale est en fait la réplique religieuse de l'institution, le pendant religieux de l'empereur, avait pouvoir absolu dans l'Église, qui était devenue une institution d'État à l'époque de Constantin. Alors, nous sommes ici dans un système qui est absolument humain, dans lequel il n'y a plus du tout le souffle de l'esprit, et puis qui ne correspond plus du tout au modèle du Nouveau Testament. En ce qui concerne la notion de prêtrise, ça je crois qu'on l'a vu tout à l'heure avec l'Épître aux Hébreux, le Christ est le seul prêtre, et il est prêtre éternellement. Son sacrifice est unique, il n'est pas renouvelable. La Sainte Cène, ou l'Eucharistie, comme vous voulez l'appeler, n'est pas la reproduction du sacrifice du Christ, mais le souvenir du sacrifice du Christ. Faites ceci en souvenir de moi, dit Jésus. Qu'on dise que ça actualise, ça rend présent le sacrifice de Christ, de la même manière que nous souvenir de ce qui s'est passé il y a 10 ans, rend présent dans notre esprit l'événement qui s'est produit il y a 10 ans, mais on ne le revit pas. On le revit en souvenir. Mais une chose est de le revivre en souvenir, une chose est de le revivre en réalité. N'est-ce pas ? Et la Bible insiste sur cette notion du mémorial. Faites ceci en souvenir, en mémorial de moi. Alors, bon, je crois qu'il faut insister très fort là-dessus. Par conséquent, il n'est pas utile qu'il y ait un prêtre pour célébrer l'Eucharistie. L'Église n'est pas la hiérarchie. C'est là où 2 ou 3 sont assemblés au nom du Seigneur. Le ministère et le ministre n'est pas quelqu'un qui est au-dessus, qui est mis à part d'une manière particulière. Il est mis à part par l'action du Saint-Esprit, mais il est un chrétien comme les autres, d'abord avant d'être un ministre de l'Évangile, n'est-ce pas ? Il n'y a pas de distinction entre prêtre et laïc. Il n'y a pas de distinction entre chrétiens d'élite, les saints, et puis ceux qui pourraient l'être un petit peu moins. Quand j'étais à Saint-Paul l'autre jour, j'ai un peu souri, parce qu'il y a un des élèves qui était là, c'est un garçon, il me dit, on dit que les protestants sont des gens austères. Alors est-ce que vous êtes quelqu'un d'austère, qui me dit, ou bien est-ce que vous êtes comme les catholiques, vous savez. Alors je n'avais pas très bien compris, je dis, qu'est-ce que vous voulez dire austère, justement. Alors, il me dit, vous savez, comme les catholiques, quoi. Il y a ce qu'il faut faire, et puis en fait, on en prend à son aise, quoi. On fait un petit peu ce qu'on veut. Alors, je lui dis, écoute, dans ce sens-là, si tu interprètes le mot austérité dans ce sens-là, je te réponds que je suis austère, parce que pour nous, on pense que, bon, ben, ou bien alors, ce que Dieu dit, eh bien, il le dit. Et par conséquent, avec nos faiblesses, avec nos limites, avec bien des imperfections, on s'efforce de le vivre, mais on essaie de le vivre, de le prendre au sérieux, ou bien c'est pas la peine, ou bien il faut aller faire autre chose. Avez-vous cette conception, dans le catholicisme, que dans le fond, du moment qu'on participe au sacrement, bon, il y a l'idéal, bien sûr, si on peut être saint, tant mieux, mais après tout, on peut en prendre à son aise. C'est un petit peu l'idée. Alors ça, c'est très grave. C'est très grave parce que c'est une idée qui n'est pas biblique, cette possibilité qu'il puisse y avoir une élite parmi les chrétiens. Bon, bien sûr, c'est bien que dans la réalité, on n'est pas au même niveau. Il y a des gens qui font plus de progrès spirituel que d'autres, mais chaque chrétien, et ça c'est la notion biblique, reçoit la même vocation de sainteté. Il y répondra plus ou moins parfaitement. Il ira plus ou moins loin selon sa réponse et sa liberté. Mais il reçoit la même vocation de sainteté.
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5: Je m'appelle Fatima, j'ai 24 ans. Et je suis d'origine algérienne. Je suis née en France, dans une ville qui s'appelle Tours. Donc, pour me situer un peu, j'ai grandi comme la majeure partie des Beurs. Vous connaissez tous certainement cette différence de culture par rapport à notre, je dirais entre guillemets, notre double culture. Et je peux vous dire que pour moi, vivre en France a été difficile parce que de vivre dans une société qui n'est pas la nôtre, c'est difficile de ne pas se sentir accepté. Mes parents m'ont très souvent parlé de Dieu, surtout ma mère. Elle m'a appris à avoir la crainte de Dieu. Mais j'avais pas l'impression de voir Dieu dans sa vie, ni dans la sienne, ni dans la vie de mon père. Alors, j'ai rejeté Dieu, et j'ai pas voulu le connaître. Je savais qu'il y avait une puissance qui était au-dessus de moi, mais je ne voulais pas lui donner le nom de Dieu. À l'âge de 16 ans, ma sœur aînée, qui s'appelle Yamina, nous a parlé de sa rencontre avec le Christ. J'avoue que moi et mon frère, on l'a regardé avec de gros yeux et on lui a dit « Quoi, tu es devenue chrétienne? Honte à toi !» Et on l'a même traitée de crétine. Et on l'a un petit peu rejetée. Elle a partagé cet amour de Dieu avec nous. Et elle nous a présenté un Dieu tel que je n'avais jamais entendu parler. Et elle nous a parlé surtout de Jésus-Christ. Et ce que j'ai trouvé beau, c'est qu'elle nous a dit que Jésus-Christ, c'était Dieu, qui était venu jusqu'à nous, parce que Dieu a voulu se mettre à notre place, a voulu vivre comme nous, pour pouvoir nous comprendre davantage. Et ce que j'ai aussi beaucoup aimé, c'est que c'était pas, que Dieu n'attendait pas que je fasse tous mes efforts et que je serais récompensée lorsque je me présenterai devant lui. Ce que j'ai aimé, c'est de savoir que c'est Dieu qui est venu jusqu'à moi et qui est venu me chercher là où j'étais. J'ai commencé à croire que pour connaître Dieu, il fallait réellement passer par Jésus-Christ. Mais il y avait quand même un autre problème, c'est que je me suis dit, si tu commences à entrer dans la religion, alors là, c'est fini. Tu ne pourras plus faire ce que tu veux. Tu as déjà du mal avec tes parents qui ne t'offrent pas cette liberté. Si tu te mets sous la tutelle de Dieu, alors là, tu ne pourras plus agir. J'ai gardé quand même cette pensée de et cette foi que Jésus-Christ était celui qui me réconciliait avec Dieu. J'ai commencé à fréquenter tout ce que les jeunes aiment, aller danser avec les copines. Et je pensais que ça, c'était ma liberté de pouvoir sortir, de pouvoir faire ce que je voulais. Et je me suis rendu compte qu'en fait, compte que cette liberté, je ne la trouvais pas au travers de toutes ces joies que j'essayais de me procurer. Ensuite, je me suis rendue à Lyon chez une autre de mes sœurs qui s'appelle Farida et elle m'a parlé aussi de Jésus-Christ. Il faut dire que je l'avais vue 6 mois plus tôt et là, quand je la voyais, elle était complètement transformée. Elle avait une paix en elle et elle parlait souvent de Jésus, de la Bible. Et 2 autres copines marocaines qui avaient accepté Christ et qui étaient aussi transformées. Et je ne comprenais pas. Je me disais, mais pourquoi ces personnes, elles parlent constamment de Jésus-Christ? Alors elles m'ont dit, viens avec nous. Et je me suis rendue dans une assemblée. Et là, j'ai entendu des gens qui racontaient leurs témoignages. J'ai entendu aussi un pasteur qui parlait de Jésus-Christ et de l'amour de Dieu. Et je me suis avancée et il a prié pour moi. Et c'est à partir de ce moment que j'ai complètement donné ma vie au Seigneur, que j'ai dit oui à Dieu et que j'ai découvert que la liberté, elle était en Dieu, au travers de Jésus-Christ qui a donné sa vie pour nous réconcilier.

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1: Bonjour chers amis de Radio Air, c'est l'abbé Vincent Lafargue qui vous parle par l'intermédiaire de votre radio préférée dans cette célébration qui nous accompagne chaque dimanche matin depuis le début de cette pandémie. Cette célébration qui va continuer d'ailleurs, nous allons continuer à nous retrouver les dimanches matins, même si maintenant nous pouvons enfin à nouveau nous retrouver aussi en chair et en os dans nos communautés respectives pour célébrer, pour sanctifier, comme on le dit aussi, le jour du Seigneur. C'est la Pentecôte. C'est la Pentecôte, ça ne vous aura pas échappé. Et la Pentecôte, c'est évidemment la fête de l'Esprit. Nous recevons à nouveau, en quelque sorte, l'Esprit chaque année à la Pentecôte. Une espèce de piqûre de rappel, si vous me passez l'expression, car bien évidemment, l'Esprit, nous l'avons reçu une fois pour toutes. Mais chaque année à la Pentecôte, c'est l'occasion de l'appeler à nouveau sur chacun de nous, de lui demander de nous inspirer les bonnes paroles, de nous défendre tel le paraclet que Jésus a dit qu'il était, l'Esprit qui nous donne ses dons sacrés, l'Esprit aussi qui nous fait même reconnaître que Jésus est Dieu, j'y reviendrai, l'Esprit qui va jusqu'à nous recréer. Tout ceci se trouve dans la parole, dans la Bible. J'y reviendrai dans quelques instants. Mais je me dis qu'on pourrait commencer ce message au jour de la fête de l'Esprit par un trait d'esprit. Qu'en pensez-vous ? Vous connaissez bien sûr la différence qui existe entre un prédicateur et un trolleybus. Un prédicateur de quelque confession que ce soit, réformé, évangélique, catholique, orthodoxe, anglican, que sais-je encore. La différence entre un prédicateur et un trolleybus, donc ces bus qui fonctionnent avec une perche électrique qu'on a passablement dans nos villes de Suisse d'ailleurs. Différence entre un trolleybus et un prédicateur. Eh bien, le trolleybus, lorsqu'il perd le fil, il s'arrête, lui. C'est pas très sympathique pour les prédicateurs, mais comme j'en suis, hein, c'est de l'autocritique, vous l'aurez compris. Il y a également cet autre trait d'esprit au sujet de la prédication, pas moins vrai d'ailleurs. C'est l'histoire d'un prédicateur qui avait bien préparé le début de sa prédication, mais pas du tout la seconde partie. Il n'avait pas eu le temps, il n'en avait pas pris soin. On ne sait pas. Toujours est-il que, après un début de prédication magnifique, il improvise la seconde partie et il finit par l'avouer à ses paroissiens en disant, vous savez, j'ai bien préparé le début de ma prédication, mais après j'ai laissé l'Esprit Saint prêcher à ma place. Et à la sortie, un de ses paroissiens lui avoue, eh bien, vous saurez que l'Esprit Saint prêche bien mieux que vous. C'est dur parce que probablement que ce prédicateur avait bien préparé son message, mais c'est vrai que quand on essaye d'improviser, des fois ça fonctionne très bien, mais l'Esprit a aussi besoin de notre préparation. Il a aussi besoin qu'on lui tende la main, moyennant quoi il peut nous inspirer et nous inspirer souvent le meilleur. Parce que vous savez que la prédication, ce n'est pas un simple discours, ce n'est pas un simple commentaire de texte biblique, d'ailleurs non plus. Ça, n'importe qui peut le faire. La prédication, c'est normalement un acte inspiré. On prie auparavant, on prie lorsque on prépare une prédication. Alors vous me direz, mais lorsque je vais à un rendez-vous important aussi, je prie. C'est pas pour autant que je vais y prêcher. Effectivement. Mais pour ce qui est de la prédication, on pense dans notre foi chrétienne que vraiment la personne qui parle, qui est là devant ses frères et sœurs, la personne qui parle est inspirée par l'Esprit, que ce soit un ministre ordonné comme de mon côté catholique, que ce soit une personne désignée par la communauté, c'est une personne que l'on croit inspirée pour ce temps de prédication. Alors, ça sous-entend évidemment que cette personne prépare cette prédication. On est censé préparer ce moment du mieux qu'on le peut. Évidemment, que nous soyons prêtres, pasteurs, que nous soyons responsables de communauté, nous préparons notre prédication, nous lisons des commentaires, nous commençons évidemment par lire le texte biblique. Comment parler d'un texte en ne l'ayant repris que dans notre propre mémoire ? Nous le relisons, nous en relisons les notes, nous lisons des commentaires, tout ceci est parfaitement logique. Nous allons lire aussi souvent d'autres prédications, ce que d'autres prêtres ou pasteurs ont dit sur ce même texte biblique. Et c'est à partir de tout cela que nous prions l'Esprit de nous inspirer le message qui est à transmettre aux personnes que nous allons avoir devant nous. Car évidemment, la prédication, ça n'est pas non plus relire de A à Z ce qu'un précédent confrère a dit 3 ans auparavant. Ça n'était pas le même contexte, ça ne s'adressait pas aux mêmes personnes, l'actualité était toute différente. Une prédication s'inspire donc non seulement de ce que l'on a préparé, mais aussi du contexte, de l'actualité, de ce qui arrive ici et maintenant. Et pour bien préparer une prédication, il faut se mettre à l'écoute de l'Esprit, lui demander notre lumière. Bon, je ne fais qu'enfoncer des portes ouvertes en disant cela. Tout cela, vous le savez bien, et si j'en crois les quelques remarques, les quelques critiques qui peuvent surgir à la sortie de telle ou telle célébration, nous ne sommes pas en reste, ni les uns ni les autres, pour décider que notre prédicateur, ce jour-là, n'avait pas forcément bien préparé sa prédication, ou alors qu'on n'a pas tout compris, ou alors que c'était trop long, ou alors que c'était trop compliqué, ou alors qu'il s'est élevé à des hauteurs qui nous dépassent complètement, ou alors qu'au contraire, il était vraiment un peu simpliste aujourd'hui. Bref, ça n'est jamais tout à fait bien, si on en croit les commentaires à la sortie de nos célébrations. Ça m'amène à dire qu'il y a 2 prières à l'Esprit qu'il faut faire. Le prédicateur, bien sûr, a invoqué l'Esprit pour que sa prédication soit correctement préparée, mais est-ce que nous, les participants à un culte, à une célébration, à une messe, est-ce que nous nous préparons aussi ? Y avez-vous déjà pensé, chers amis ? Est-ce que nous sommes dans de bonnes conditions d'écoute ? Est-ce que nous avons demandé à l'Esprit de nous inspirer pour que nous puissions recevoir ce qu'il a envie de nous transmettre à travers ce prédicateur dont la tête ne nous revient pas forcément, ou dont nous n'aimons pas la voix, ou qui nous a énervés dimanche dernier ? Est-ce que nous avons demandé à l'Esprit Saint de nous inspirer pour recevoir ce que cette servante du Seigneur ou ce servant de l'Esprit Saint a à nous dire? Ce n'est pas si anodin que cela. Est-ce que nous sommes dans de bonnes conditions d'écoute? Est-ce que là, maintenant, tout de suite, derrière notre radio, nous sommes en train de terminer la vaisselle, de faire encore autre chose, de préparer le repas? Ou est-ce que nous nous sommes dit, bon, c'est le moment de la célébration, j'allume Radio Air, je m'assieds, je croise peut-être mes mains, ou j'ouvre mes paumes vers le ciel, ou j'allume une bougie, ou je fais le rituel qui me convient, mais surtout, je me dispose à recevoir ce que l'Esprit a à me dire. C'est important d'être en état de recevoir l'Esprit Saint, chers amis. C'est important d'être dans de bonnes conditions d'écoute. Et c'est tout aussi difficile à la maison, devant notre radio, que dans une célébration. Alors, je vous entends me dire, enfin, dans une célébration, c'est quand même plus facile. Tous les sièges sont orientés dans le même sens. A priori, on est venu là pour écouter. La personne qui parle, en plus, parle relativement bien. Sa voix est amplifiée par un micro. Il y a peut-être des images qui passent derrière elle. On a été préparé, en plus, à recevoir ce qu'elle va nous dire par la louange, par la prière. Donc, a fortiori, on est dans de bonnes conditions. Croyez-vous ? Eh bien, pas sûr. On s'assied au moment de la prédication, on s'assied parce que c'est ainsi que l'on reçoit mieux un discours qui est fait pour nous enseigner quelque chose. C'est classique. Vous ne verrez jamais les élèves d'une classe pendant 1 heure debout en écoutant leur professeur. On écoute assis lorsqu'on reçoit un enseignement. Mais au moment où on s'assied, notre cerveau, lui, se dit « Tiens, Enfin, le moment de piquer un petit somme. Eh bien, voilà quelque chose qui distrait notre esprit. Celui qui dit à son voisin « Tu me réveilles quand il a fini de prêcher, hein ?» Alors, celui-là n'est peut-être pas tout à fait bien disposé non plus à recevoir ce que l'esprit a à lui dire. Celui qui, au moment où le prédicateur commence, se dit « Mon Dieu, est-ce que j'ai éteint le four à la maison ? Aïe, aïe, aïe, aïe, aïe, il y a le rôti à l'intérieur. Est-ce que j'ai bien mis le thermostat sur la bonne température ?» Eh bien, celui-là n'est évidemment pas disposé à recevoir l'enseignement de l'esprit. Celui qui regarde sa montre dès le début de la prédication, alors ça peut être un tic, hein, je vous l'accorde, mais enfin très souvent ce tic a une raison d'être. Celui qui regarde sa montre toutes les 3 minutes dans une célébration, c'est peut-être quand même qu'il devrait se poser des questions sur sa manière d'être disposé à ce que l'esprit a à lui dire. Et alors je ne vous parle pas de celui qui débarque en retard. En retard, il n'a pas eu le temps de dire bonjour aux personnes qui sont à côté de lui, même si bien sûr on ne peut plus s'embrasser, se serrer la main pour l'instant, mais enfin, il y a 1000 autres manières de se retrouver. Celui-là n'a pas eu le temps de chanter sa louange au Seigneur, de se disposer à recevoir l'enseignement qui lui est donné. Dans quelles conditions se trouve cette personne pour recevoir ce que l'Esprit-Saint a à lui dire ? Je me demande. Alors bien sûr, on a le droit d'être en retard, hein. Je suis pas en train de fustiger toutes ces personnes-là, ce sont des choses qui arrivent. Mais nous avons à essayer de mieux nous disposer encore à chaque célébration pour recevoir ce que l'Esprit a à nous dire. Quant à celui qui écoute la prédication depuis le bistrot voisin, alors là, lui, il aura l'ivresse de l'Esprit, peut-être, mais pour ce qui est du reste, permettez-moi d'en douter sérieusement. Tout ça pour vous dire, chers amis, que quand j'entends des gens critiquer certains de mes confrères quant à leur prédication de tel ou tel dimanche, je me demande toujours si ces personnes se sont posées elles-mêmes la question « Je critique mon pasteur, mon curé, mais moi, est-ce que j'étais dans de bonnes conditions d'écoute pour recevoir son message ?» Pour comprendre ce que l'Esprit-Saint avait à me dire à travers la bouche de ce pauvre serviteur qu'est mon pasteur, mon prêtre, la théologienne qui avait le micro ce jour-là. Il faudrait y penser avant de faire un commentaire sur telle ou telle prédication qu'on a aimée ou pas aimée. Dans quelles conditions est-ce que j'étais moi ? Autrement dit, Esprit, étais-tu là ? On peut se poser la question, ce n'est pas du spiritisme. Je ne suis pas en train de vous demander de faire tourner les tables en disant « Esprit, es-tu là ?» Pas du tout. On peut se poser la question dès le début de nos célébrations « Esprit, es-tu là ? Es-tu sur le prédicateur ? Et si ce n'est pas encore le cas, eh bien viens sur cette personne pour l'inspirer, pour lui inspirer le message qu'elle a préparé pour nous ce matin. » Et puis on peut aussi dire « Esprit, es-tu là ? Es-tu là dans mon propre cœur ? Es-tu là sur moi, en moi ce matin, ce soir ? Viens, si ce n'est pas encore le cas, viens en moi, viens également me disposer à écouter ce que l'on a à me dire, viens me disposer à recevoir l'enseignement qui doit m'être donné aujourd'hui. » Dans les Actes des Apôtres, on nous rappelle bien sûr le texte de la Pentecôte, c'est au chapitre 2 des Actes, les versets 1 à 11. Mais l'une des premières choses qu'on nous dit dans ce texte, si vous allez le relire, c'est que les apôtres étaient réunis en prière. Ils étaient déjà dans de bonnes conditions pour recevoir quelque chose de Dieu. Quant à Paul qui parle régulièrement de l'Esprit, dans sa lettre aux Romains au chapitre 8, d'ailleurs, il nous rappelle que nous avons commencé à recevoir l'Esprit-Saint. C'est très intéressant. Il ne dit pas « nous l'avons reçu pleinement », il dit « nous avons commencé à recevoir l'Esprit-Saint ». Sous-entendu, peut-être que même si nous l'avons reçu une fois pour toutes, peut-être que on peut en redemander une petite dose, on peut redemander cette piqûre de rappel, on peut le réactiver aussi, en quelque sorte. Parce que vous savez, l'esprit, c'est comme ces applications sur nos téléphones portables, sur nos smartphones. Vous pouvez en télécharger des centaines et des centaines, enfin autant que la mémoire de votre téléphone le permet, bien sûr. Vous pouvez télécharger des applications extraordinaires, c'est vrai. On a toutes sortes d'applications aujourd'hui pour nos téléphones portables. Et il y en a de merveilleuses concernant la Bible. Mais après avoir téléchargé une application, encore faut-il l'activer ? Si vous ne l'activez pas, elle ne vous servira à rien. Et après l'avoir activé, encore faut-il l'utiliser, cette application, sans quoi ça ne servira à rien. Eh bien, je crois qu'il en va de même avec l'esprit au plus profond de nous. Il nous faut le réactiver, même s'il est là, bien sûr, il est là. Mais il nous faut le réactiver. Si je prends une autre image que nos téléphones portables, je peux aussi vous parler de ces interrupteurs dans les maisons. Ces interrupteurs qui ont une petite lumière orange, vous savez. La lumière orange qui est là nous indique que l'interrupteur est sous tension, qu'il y a bien du courant qui circule dans cet interrupteur. Mais la lumière n'est pas allumée pour autant dans la pièce. Il faut que j'appuie sur l'interrupteur. À la petite lumière orange, il faut que j'appuie sur cet interrupteur pour que la lumière des lampes de la pièce jaillisse. Eh bien, je crois que c'est une belle image de l'Esprit Saint aussi. Vous y penserez la prochaine fois que vous verrez ces interrupteurs à lumière orange dans vos maisons. Orange ou jaune, d'ailleurs, il y a un peu de tout actuellement. L'Esprit est là. La petite lumière orange nous le dit. Le courant est bien là. Mais si je n'appuie pas, si je ne le réactive pas, rien ne se produit. Il n'y a pas de lumière dans la maison. Le Seigneur, lorsqu'il parle de l'Esprit dans l'Ancien Testament, utilise toujours des verbes au futur. Prenez par exemple le livre du prophète Joël au chapitre 3, verset 1. « Ainsi parle le Seigneur, je répandrai mon Esprit sur tout être de chair. » Et vous le savez peut-être, dans la langue de Jésus, dans la langue de l'Ancien Testament, l'hébreu, il n'y a que deux temps de verbes. L'accompli ou l'inaccompli, c'est-à-dire soit c'est accompli, c'est passé, c'est fait, soit alors c'est inaccompli, ce qui se traduit par le présent ou le futur dans notre langue. Ce n'est pas encore fini. Peut-être que nous avons déjà reçu les premiers dons de l'Esprit, mais ce n'est pas encore fini, ce n'est jamais fini avec l'Esprit. Le Seigneur continue de répandre sur nous son Esprit. « Je mettrai en vous mon esprit », dit aussi Ézéchiel, chapitre 37, verset 14. « Je mettrai en vous mon esprit et vous vivrez. » L'esprit nous fait vivre. Et si nous allons regarder dans les psaumes, c'est encore plus audacieux, car le psaume 103, 104 nous dit « Tu envoies ton souffle, ils sont créés. » C'est le verset 29. « Tu envoies ton souffle, ils sont créés. » L'Esprit a pour ambition de nous recréer. C'est ni plus ni moins une recréation, attention, pas une récréation, une recréation que produit l'Esprit au plus profond de nous. Quelle audace ! À travers ses dons qu'il répand en nous, il nous recrée, si nous voulons bien, chaque fois que nous en avons besoin, réactiver cet esprit, exactement comme nous poussons sur un interrupteur. Redire à chaque fois que nous avons besoin de lui, « Esprit, es-tu là ?» Et si tu n'es pas encore là, eh bien viens, viens sur cette personne, viens sur moi aussi. Disposons-nous, chers amis, à recevoir l'esprit, pas seulement d'ailleurs pour écouter une prédication, mais à chaque moment important de notre vie, disposons-nous à recevoir l'esprit, demandons-lui de revenir sur nous, invoquons-le, redisons, Esprit, es-tu là ? Et si ce n'est pas encore le cas, eh bien, reviens, j'appuie sur l'interrupteur, je réactive l'application, viens, j'ai besoin de toi. Amen.
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4: Il arrive que nous ne fassions pas les choses avec une pleine assurance. C'est pourquoi nous n'avons pas de succès dans ce que nous entreprenons. N'ayant pas de succès, nous cherchons alors à copier les autres dans leur réussite. Si vous êtes dans ce cas, j'ai un bon conseil. Dites-vous une bonne fois pour toutes que la réussite des autres ne sera jamais la vôtre. Vous avez le droit à votre propre réussite. Ne cherchez ni à devenir une personne que vous n'êtes pas, ni à appliquer des formules miracles qui sont censées vous faire réussir là où vous avez échoué et là où d'autres ont peut-être réussi. Ce ne sont pas les formules qui nous libèrent de nos problèmes, mais l'assurance que nous avons dans les combats que nous menons. si vous n'avez pas d'assurance et que vous ne croyez plus que quelque chose de bon peut vous arriver, je connais une personne qui est tout à fait disposée à vous bénir sans aucune restriction. Cette personne, c'est le Seigneur Jésus. Il nous promet d'être avec nous chaque jour de notre vie pour nous conduire dans les voies d'une vie abondante. Par lui et en lui, vous pouvez acquérir l'assurance qu'il vous manque pour réaliser vos projets. Quand nous avons de l'assurance, nous comprenons que nous sommes uniques pour faire ce que nous faisons sans avoir besoin de ressembler à quelqu'un. Hébreux chapitre 10 et verset 35 nous dit « N'abandonnez donc pas votre assurance à laquelle est attachée une grande rémunération. » Que Dieu nous aide à accomplir les choses les meilleures dans une pleine assurance.
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5: Bonjour à tous, je suis Raphaël Mambou, que Jésus vous bénisse, qui que vous soyez, où que vous soyez, le nom de cette émission est Venez à Jésus. C'est une grâce, c'est un honneur, c'est un privilège de pouvoir vous retrouver encore aujourd'hui autour de la parole de Dieu pour partager quelques versets bibliques sur le bon berger. C'est notre quatrième émission et je bénis grandement le Seigneur pour cela. Avant d'aller plus loin, je voudrais vous inviter à prier quelques secondes pour dédier le reste des 30 minutes entre les mains du Seigneur afin qu'il nous parle, qu'il nous guide, qu'il nous dirige, qu'il nous instruise, qu'il nous corrige, qu'il ouvre les yeux de notre cœur afin que nous comprenions qui est et qu'est-ce qu'il entend par le bon berger. Prions. Père éternel, merci. Merci pour le souffle de vie, merci pour l'amour, merci pour la grâce, merci pour la bonté, merci pour la miséricorde, merci pour le pardon, le salut qui se trouve en Jésus-Christ. Nous te dédions le reste de ces 30 minutes. Nous voulons que tu nous parles, que tu nous fasses du bien, que tu nous guides, que tu nous diriges, que tu nous instruises, que tu nous inspires, que tu deviennes notre berger dans notre vie de tous les jours, que tu nous fasses vraiment du bien. Père, au nom de ton Fils Jésus-Christ, nous avons ainsi prié. Amen. Le bon berger. C'est notre quatrième émission, comme je le disais. Nous avons défini le berger comme étant celui qui prend soin d'un troupeau. Celui qui prend soin d'un troupeau. Et nous avons dit que le psaume 23, si nous pouvons le relire, ce serait une très bonne chose. Le psaume 23, verset 1, dit ceci. Cantique de David, l'Éternel est mon berger, je ne manquerai de rien. Il me fait reposer dans de verts pâturages, il me dirige près des eaux paisibles, Il me fait reposer dans de verts pâturages, il me dirige près des eaux paisibles. L'Éternel est mon berger. Dans Jean 10, verset 11, Jésus se définit comme étant le bon berger. Et qu'il connaît les brebis, et que les brebis le connaissent, et que les brebis le suivent lui. Jésus-Christ fait une liaison entre le psaume 23 et lui-même, comme pour nous dire que Jésus-Christ est Dieu, Jésus-Christ est l'Éternel des armées. Ses auditeurs ont très bien compris, sans confusion possible, que Jésus-Christ faisait allusion au psaume 23. Si vous m'écoutez en ce moment, et que vous n'êtes pas convaincu que Jésus-Christ est Dieu, rien que ces deux versets, le psaume 23, verset 1, et Jean 10, verset 11, nous montrent que Jésus-Christ est Dieu, et que nous pouvons l'adorer, nous pouvons le servir, nous pouvons le recevoir dans notre vie comme Seigneur et Sauveur personnel, parce qu'il est Dieu. Nous avons dit aussi que si David pouvait chanter, s'exprimer de cette manière en disant que l'Éternel est mon berger, c'est parce qu'il avait développé une relation intime avec Dieu. Il connaissait Dieu personnellement. Dieu n'était pas seulement le Dieu d'Israël, le Dieu de sa famille, mais c'était son Dieu à lui. En Jésus-Christ, nous avons la possibilité de rencontrer Dieu. Dieu n'est pas le Dieu des catholiques, des protestants, des kimbanguistes, des témoins de Jéhovah, non. Il est le Dieu de ceux protestants, des kimbanguistes, des témoins de Jéhovah. Non. Il est le Dieu de ceux et de celles qui ont reçu son

avec chacun d'entre nous. Mais cela ne dépend plus de Dieu, cela ne dépend plus de lui. Maintenant, ça dépend de nous. À nous maintenant de faire le choix d'accepter Jésus-Christ ou bien de le refuser dans notre vie. Nous avons aussi dit que le psaume 23, verset 1, nous disait que l'Éternel est mon berger, je ne manquerai de rien. Ce n'est pas parce que nous passons par des difficultés, ce n'est pas parce que nous passons par des tempêtes, par des épreuves, par des soucis, par des troubles, par des nuits obscures, par des persécutions, que le psaume 23, chapitre, verset 1 est faux. Non. David a été oint à l'âge de 17 ans. On parle entre 14 et 17 ans. Mais c'est à l'âge de 30 ans qu'il devient roi sur tout Israël. Et pourtant, il a chanté « Je ne manquerai de rien ». Plusieurs fois, le roi Saül, son prédécesseur, a tenté de le tuer. David s'est enfui dans la forêt. David s'est enfui dans le désert. David s'est enfui en dehors d'Israël. David a été persécuté par son père spirituel, si je puis dire. Son modèle, son mentor, Saül. Attention, ce n'est pas parce que nous passons par des difficultés que Dieu n'est pas avec nous. Dieu est avec nous et nous pouvons le chanter, nous pouvons le crier. L'Éternel est mon berger, je ne manquerai de rien. Dieu a tout entre ses mains et il a tout mis, il a tout créé et il a tout fait au travers de Jésus-Christ. Vous êtes célibataire, vous voulez vous marier, le mariage est possible en Jésus-Christ. Vous êtes un chômeur, vous avez besoin de travail, le travail est possible en Jésus-Christ. Vous êtes criblé de dettes, il est possible de payer, de rembourser ces dettes en Jésus-Christ. C'est possible. Je ne manquerai de rien, nous dit le psaume. Je ne manquerai de rien. Même si mon salaire vient avec retard, je crois et je confesse que l'Éternel est mon berger et que je ne manque de rien. Vous payerez vos dettes, vous rembourserez vos frais, vous rembourserez vos dettes. Vous serez libre des dettes en Jésus-Christ. Mais cela dépend de vous. Il est question d'avoir une relation personnelle, de persévérer avec Jésus-Christ. Nous l'avons vu aussi dans le cas de Isaac, dans Genèse 26. Isaac veut revenir au monde. Il veut descendre en Égypte. Dieu lui dit non, c'est moi qui t'ai emmené ici. C'est moi qui te guide. C'est moi qui te dirige. C'est moi qui suis ton berger. Reste sous l'influence de ma parole. Reste sous mon autorité. Et ce que j'ai promis à Abraham s'accomplira en ta personne. Et il nous est dit dans Genèse 26, 12 à 14, que Dieu avait tellement béni Isaac que même les gens de la ville du pays dans lequel il s'est établi, commençait à l'en vouloir, à l'envier, et même le roi de cette contrée. Pourquoi? Parce que Dieu est le berger de ceux et de celles qui ont confié leur vie à sa personne. Et Isaac s'est confié en l'Éternel des armées. Je ne manquerai de rien. Ésaïe 1, verset 19. Ésaïe 1, chapitre 1, verset 19. Ésaïe 1, verset 19 nous dit « Si vous avez de la bonne volonté et si vous êtes docile, vous mangerez les meilleures productions du pays. Mais si vous résistez et si vous êtes rebelle, vous serez dévoré par le glaive, car la bouche de l'Éternel a parlé. » D'autres versions auraient dit « Ainsi dit l'Éternel. » Si vous êtes docile, si vous avez de la bonne volonté, vous mangerez les meilleures productions du pays. En d'autres termes, si vous acceptez de suivre le chemin que vous donne le bon berger, c'est-à-dire Jésus-Christ, et le bon berger ne vous emmène pas toujours vers des chemins faciles. Que le chemin soit facile, que le chemin soit difficile, ça n'a aucune espèce d'importance. Ce qui est important, c'est de le suivre lui et lui seul. De lui faire confiance que vous traversiez le désert, que vous traversiez les tempêtes, que vous traversiez la mer, que vous traversiez les ténèbres. Faites confiance en l'Éternel des armées. Faites confiance au divin berger. Faites confiance au bon berger qui est Jésus-Christ. Alors, vous mangerez les meilleurs.

0: En d'autres termes, vous serez constamment la tête et non la queue. Vous serez toujours le premier et non le dernier. Vous serez toujours victorieux et non vaincu. Tout ce que vous allez toucher, tout ce que vous allez faire va réussir. Pourquoi? Parce que Dieu est avec vous, parce que vous suivez Jésus-Christ, parce que Jésus-Christ est votre berger. Qui est le berger de votre vie? Nous avons dit qu'il existe plusieurs sortes de bergers. Ces célébrités de la musique, ces célébrités du cinéma, ces célébrités de la mode sont aussi des formes de bergers. Un berger doit avoir une influence sur son troupeau. Si Jésus-Christ n'a pas d'influence sur vous, c'est que vous n'êtes pas de son troupeau. Isaac a failli faire cette erreur. La famine est arrivée là où il était. Il a voulu descendre en Égypte. Dieu lui a dit non, ne reviens pas aux méthodes de l'Égypte. Combien d'entre nous, lorsque nous passons par des moments difficiles, lorsque nous passons par des épreuves impossibles, insurmontables, selon notre point de vue, nous revenons en arrière. Nous revenons aux méthodes de l'Égypte. Nous utilisons le mensonge pour nous en sortir du problème, du vol, des calomnies. Certains utilisent la prostitution, d'autres ça devient le meurtre, pour pouvoir satisfaire nos besoins. Mon frère, ma sœur, j'ai une bonne nouvelle, je suis venu frapper à votre porte au nom de Jésus-Christ pour vous dire qu'en Jésus-Christ, vous ne manquerez de rien, mais vous devez lui faire confiance en tout et pour tout. Si vous avez de la bonne volonté, si vous êtes docile, vous mangerez les meilleures productions du pays. Mais si vous résistez, si vous êtes rebelle, vous serez dévoré par le glaive. Car la bouche de l'Éternel a parlé. Ne résistez pas à l'Éternel des armées. Soyez un bon mouton, j'allais dire. Soyez une bonne brebis. Suivez Jésus-Christ partout où il vous emmène. Il connaît le chemin. Il est bon. Il a dit, je suis le bon berger. Jean 10, verset 11. Je suis le bon berger. Ça veut dire que les décisions qu'il prend, elles sont bonnes pour nous. Le chemin par lequel il nous fait passer, elles sont bonnes pour nous. Et du reste, n'oublions pas que le berger connaît son troupeau. Il connaît nos besoins. Il connaît nos désirs. Il connaît nos souffrances. Il connaît nos peurs. Il connaît nos craintes. Il connaît nos doutes. Il nous connaît mieux que nous-mêmes. Et s'il nous dit « allons à gauche », alors allons à gauche. S'il nous dit « allons à droite », alors allons à droite parce qu'il nous connaît mieux que nous-mêmes. Il sait que si nous passons à gauche et non à droite, nous ne pourrons pas supporter les épreuves de droite. Il le sait. Du reste, la Bible nous dit que Dieu ne permettra pas que nous soyons tentés, que nous soyons éprouvés, que nous soyons en difficulté, que nous vivions des difficultés qui soient au-delà de nos forces. Il nous connaît. Seigneur Jésus, aide-nous à avoir davantage confiance en toi, parce que tu nous connais mieux que nous-mêmes. Tu es le bon berger. Faisons-lui confiance. Si Dieu nous dit de nous marier dans sa maison, il connaît ce qui est bien pour nous. Ne venons pas plus Dieu que Dieu lui-même. Nous allons commencer à faire réfléchir Dieu. Non. Lui dire que non, je connais ma femme, je sais qu'elle va se convertir, je connais mon mari, je sais qu'il va changer. Non! Lorsque Dieu nous interdit de faire quelque chose, c'est dans notre propre intérêt. Ce n'est pas lui. C'est pour nous qu'il a donné les commandements, qu'il a pris des décisions. C'est pour nous. Il est bon. Il est juste. Il est plein d'amour pour nous. Il sait ce qui est bon et juste pour nous. Nous devons lui faire confiance. Et marcher avec lui n'est pas sans espérance. Il le dit. Vous mangerez les meilleures productions du pays. Vous ne mangerez pas, vous n'aurez pas les travails de seconde main, si je puis dire. Non. Et puis même si j'ai aujourd'hui un travail médiocre, s'il me le donne, c'est qu'il sait que c'est bon pour moi maintenant. Si je gagne 5 dollars ou si je gagne 10 euros, il sait que c'est bon pour moi maintenant, je lui fais confiance, je le remercie pour ce qu'il me donne aujourd'hui. Parce que je sais que je ne manque de rien. Il prend soin de moi. Dieu veut prendre soin de vous en Jésus-Christ, dans tous les domaines de votre vie. Il le veut. Nous nous devons lui faire confiance. Nous devons lui faire confiance. Psaume 121, le psaume 121, verset 4. Psaume 121, verset 4. Voici, il ne sommeille ni ne dort celui qui garde Israël. Voici, il ne sommeille ni ne dort celui qui prend soin d'Israël. En d'autres termes, il n'est pas distrait. Il n'est pas surpris par nos besoins. Il n'est pas surpris lorsque l'ennemi nous attaque. Voilà pourquoi quelqu'un comme David pouvait dire, l'Éternel est mon berger. Je ne manquerai de rien. Je ne manquerai pas de protection face à l'ennemi. Je ne manquerai pas de guérison face à la maladie. Je ne manquerai pas d'argent face à un besoin financier. Je ne manquerai pas de solution face à un problème que je ne sais résoudre. Voici, il ne sommeille ni ne dort celui qui garde Israël. Celui qui sommeille, c'est celui qui ne dort pas encore. Mais le sommeil se saisit de lui. Il est à moitié éveillé, à moitié endormi. Alors il peut être distrait quand l'ennemi arrive. Et lorsque quelqu'un dort, ça veut dire qu'il est coupé des réalités qui sont autour de lui. Il se repose. Il nous dit, le Saint-Esprit nous dit, il ne sommeille ni ne dort celui qui prend soin d'Israël, celui qui garde Israël, celui qui protège Israël, celui qui est le berger d'Israël. Vous pouvez remplacer le nom Israël par le vôtre. Je pourrais dire, il ne sommeille ni ne dort celui qui garde Raphaël, celui qui veille sur Raphaël, celui qui protège Israël, celui qui connaît Raphaël. C'est très important, mon frère. Arrêtons de revenir aux méthodes du monde. L'occultisme, la magie, les sciences occultes, pour avoir des protections contre nous, contre les grands-parents qui sont sorciers, les oncles qui... Non ! Celui qui protège Israël, c'est Jésus-Christ. Celui qui va vous protéger, c'est Jésus-Christ. Celui qui protège son troupeau, c'est Jésus-Christ. J'aime ce que Jésus dit dans Jean 10. Revenons un peu dans Jean 10, verset 11. Je suis le bon berger. Le bon berger donne sa vie pour ses brebis. 12. Mais le mercenaire qui n'est pas le berger et à qui n'appartient pas les brebis voit venir le loup, abandonne les brebis et prend la fuite, et le loup les ravit et les disperse. 13. Le mercenaire s'enfuit parce qu'il est mercenaire et qu'il ne se met point en peine des brebis. Je suis le bon berger. En d'autres termes, il dit que lorsque je verrai l'ennemi vous attaquer, parce que j'ai promis que vous ne manquerez de rien, je veillerai à ce que votre protection soit efficace à 100%. Alléluia. Jésus-Christ s'engage à nous protéger. Aujourd'hui, nous avons des sociétés de protection, de gardiennage, comme ce n'est pas permis. On utilise toutes sortes de technologies pour protéger les immeubles, les maisons, les concessions, je ne sais quoi, les banques. Mais Dieu dit que lorsque moi je vois l'ennemi, je protège mes brebis, je me mets en peine, je souffre pour eux. Et Jésus-Christ a souffert pour nous il y a 2000 ans à la croix. 2000 ans à la croix, il a souffert pour nous. Il a vaincu l'ennemi pour nous. La Bible dit, si l'Éternel ne bâtit, si l'Éternel ne garde une ville, celui qui la garde, celui qui bâtit la ville, le fait en vain. Pourquoi? Parce que Dieu, si Dieu n'est pas dans la chose, si Dieu n'est pas celui qui me protège, tous les gardes du corps que je pourrais prendre, les meilleurs gardes du corps, et on l'a vu, combien de présidents ont été tués dans leur palais, combien d'hommes et de femmes ont été tués dans leur maison, alors qu'ils bénéficiaient de la meilleure des protections que l'homme puisse ouvrir. Que l'homme puisse offrir. Mais ils en sont quand même morts. Ils sont quand même morts. Pourquoi? Parce que si Dieu ne veille sur vous, si ce n'est pas Jésus-Christ qui est votre berger, vous allez manquer de la protection divine. L'occultisme ne vous protégera pas. La magie ne vous protégera pas. Les talismans ne vous protégeront pas. Les fils autour du cou ne vous protégeront pas. Autour de la taille. Des bagues, des trucs magiques qu'on vous donne dans des sciences occultes, dans des Non, dans les sectes qu'on vous donne, ça ne vous protégera pas. Celui qui protège, il nous est dit dans le psaume 121, celui qui garde, celui qui protège, celui qui veille sur Israël, ne sommeille ni ne dort. C'est qui? C'est Jésus-Christ. C'est Jésus-Christ. Attention, attention. Il est capable de prendre soin de nous dans tous les domaines. Il n'y a aucun domaine que Dieu ne puisse être efficace. Il est efficace à 100%. Il est efficace à 100%. Quelqu'un comme David qu'on a tenté plusieurs fois de tuer. Parlons de l'apôtre Paul, en péril dans la maison d'Israël, en péril en dehors de la maison d'Israël, en péril sur la mer, en péril sur la terre. Mais Dieu ne l'a pas abandonné. Il n'a manqué de rien. Quand il avait besoin de manger, Dieu lui donnait de la nourriture. Quand il avait besoin de vêtements, Dieu lui donnait les vêtements. Oh, c'était certainement pas forcément des vêtements d'une très grande griffe, de très grand couturier, mais il était vêtu, et c'est ça le plus important. Oh, il ne mangeait peut-être pas toujours la meilleure des nourritures, mais il mangeait suffisamment à sa faim. Mon frère, ma soeur, Dieu ne ment jamais. Dieu ne se trompe jamais. Dieu ne se repent pas des promesses qu'il a faites. Il s'est engagé de prendre soin de ses brebis. Si vous êtes de ses brebis, il prendra soin de vous. Si vous connaissez Jésus-Christ et que vous êtes en train de pleurer, vous traversez des moments difficiles, je suis venu vous dire, persévérez avec Jésus-Christ. Ne vous découragez pas parce qu'il est celui qui vous conduit vers le succès. Il est celui qui vous conduit vers la réussite. Il est celui qui vous conduit vers le ciel. Il est celui qui vous protège et qui vous garde et qui veillera à ce que tous vos besoins soient satisfaits. Alléluia. Merci Seigneur Jésus. 1 Corinthiens 10, verset 26. La terre est au Seigneur et tout ce qu'elle renferme appartient à Dieu, en d'autres termes. La terre est au Seigneur et tout ce qu'elle renferme appartient à Dieu. Ce monde appartient à notre Père céleste. Ce monde appartient à Jésus-Christ. Car tout a été créé par Jésus-Christ, pour Jésus-Christ. Et si Jésus-Christ est votre Seigneur et votre Sauveur personnel, Jésus-Christ veillera à ce que vous ne manquez de rien. Que vous ne manquez de rien. Nous devons lui faire confiance. C'est ça qu'on appelle la foi. Moi, j'aime bien le dire et je vais encore le dire encore et encore. En Jésus-Christ, l'Éternel est mon berger et je ne manque de rien. Je ne manque de rien. Peut-être qu'aujourd'hui, je n'ai pas d'argent en poche. Peut-être qu'aujourd'hui, je n'ai pas d'argent dans la banque. Mais ça ne dit pas que Dieu ne prend pas soin de moi. Quand un besoin va se présenter, Dieu va veiller à ce que ce besoin soit satisfait. Je le crois. Je le crois. Je le crois. Ce n'est pas parce que je n'ai pas de voiture aujourd'hui que je veux dire que Dieu m'a abandonné. Ce n'est pas parce que je n'ai pas de travail aujourd'hui que je veux dire que Dieu m'a abandonné. Non! Ce n'est pas parce que vous n'avez pas d'enfant aujourd'hui que vous allez dire Dieu m'a abandonné. Non, ne dites pas ça. La Bible dit l'Éternel est mon berger et je ne manquerai de rien. Car la terre est au Seigneur et tout ce qui est dans la terre appartient à l'Éternel notre Dieu. Agé 2, verset 8 nous dit l'or et l'argent sont à moi, dit le Seigneur. C'est à Dieu, ce n'est pas au diable. Et puisque vous êtes des enfants de Dieu, si du moins vous avez donné votre vie à Jésus-Christ, l'Éternel, notre berger, prendra soin de vous individuellement. Il ne prend pas soin de nous de manière collective. C'est-à-dire que, ah, vous êtes combien? Vous êtes 100? Vous avez besoin de quoi? De 100 $ chacun? Ok. Non! Il connaît vos besoins. Il prendra soin de vous. Lorsque vous priez, lorsque vous levez les mains vers lui, lorsque vous faites monter des prières pour lui, vos besoins. Il s'est engagé de prendre soin de nous. Alors nous pouvons dire avec force, l'Éternel est mon berger, je ne manquerai de rien. Pourquoi? La terre est au Seigneur. Tout ce qui est dans la terre appartient au Seigneur. Alléluia. Alléluia. Hébreux 13, verset 5. Hébreux 13, verset 5. Hébreux 13, versets 5 à 6. La Bible dit ceci. Ne vous livrez pas à l'amour de l'argent. Contentez-vous de ce que vous avez. Dieu lui-même a dit. Dieu lui-même a dit. Je ne te délaisserai point. Je ne t'abandonnerai point. C'est donc avec assurance que nous pouvons dire, vous voyez, le Seigneur est mon aide. Je ne craindrai rien. Que peut me faire un homme? Dieu lui-même a dit, parce qu'il est l'Éternel, le berger, qui prend soin de ses enfants, il dit, je ne te délaisserai pas. Je ne t'abandonnerai pas. En d'autres termes, lorsque vous aurez un besoin, il ne va pas dire, oh, c'est déjà trop tard, je n'ai plus rien, je suis désolé, je m'excuse, je revois mes standards. Non! Lorsque un besoin va se présenter dans votre vie, il viendra aussi satisfaire ce besoin. Voilà pourquoi l'écrivain aux Hébreux, avec foi, pouvait dire, c'est donc avec assurance que nous pouvons dire, le Seigneur est mon aide, je ne craindrai rien. Que peut me faire un homme? Que peut me faire un homme? Vous pouvez détruire mon travail. Vous pouvez détruire ma relation avec mon patron. Vous pouvez vous arranger qu'on me mette à la porte, qu'on me mette en prison, qu'on me jette dans des cachots, qu'on me jette dans une cale, qu'on me mette au fin fond de la mer ou qu'on me rejette loin du désert, au fin fond du désert. Dieu ne m'abandonnera pas. Dieu ne me délaissera pas. Pourquoi? Parce qu'il m'a fait une promesse. Il a dit que je suis son berger. Il a dit, pardon, qu'il est mon berger. Et que puisqu'il est mon berger, il prendra soin de moi dans tous les domaines. Dieu est capable de faire venir une proie de l'extrémité de la terre pour venir jusqu'à moi. Je ne te délaisserai pas, je ne t'abandonnerai pas, vous dit le Seigneur en ce moment. Qui que vous soyez, il vous dit, je ne vous délaisserai pas, je ne vous abandonnerai pas. Mais vous devez faire partie des enfants de Dieu, des enfants, des fils de Dieu. Vous devez faire partie du troupeau de Jésus-Christ, car il prend soin de son troupeau. Jésus-Christ ne peut pas prendre soin du troupeau d'un autre. C'est interdit. Il peut essayer par grâce. Mais l'ennemi viendra toujours lui dire, ceux-ci ne t'appartiennent pas. Pourquoi tu prends soin d'eux? Ils sont à moi. Tu n'as pas le droit. Et Jésus-Christ ne pourra pas aller au-delà. Mais si vous êtes du troupeau de Christ, alors il s'engage à prendre soin de vous au maximum. Au maximum. Rappelez-vous, Jésus-Christ n'est pas un voleur. Donc, il ne peut pas aller s'occuper du troupeau d'un autre, de l'ennemi. Il ne peut pas faire ça. Il ne peut pas faire ça. C'est vrai qu'il fait pleuvoir sur les justes et sur les méchants. Ce sont des principes bibliques. Ce sont des principes qu'il a mis pour tout le monde. C'est vrai. Quiconque travaille aura un salaire. Quiconque fait telle chose aura telle chose. C'est vrai. Ce sont des principes qu'il a mis. Mais il veut aller au-delà des principes. Il veut s'occuper de vous personnellement. Il veut que lorsque vous vous leviez le matin, lui, il a déjà préparé votre journée. Mais cela n'est pas possible si vous êtes encore du troupeau de l'ennemi. La Bible dit, venez à moi, vous tous qui êtes fatigués et chargés, et je vous donnerai du repos. En d'autres termes, je prendrai soin de vous. Mon repos, je vous le donnerai. Et nous allons travailler ensemble. Frères et sœurs, qui que vous soyez, Jésus-Christ vous aime. Il veut que vous fassiez partie de son troupeau aujourd'hui. Et c'est possible encore. Et c'est très simple. Il vous suffit simplement de baisser la tête dans la prière et de répéter ces simples mots après moi. Dites, Père éternel, au nom de ton Fils Jésus-Christ, je viens devant toi. J'accepte Jésus-Christ comme mon Seigneur et comme mon Sauveur personnel. Je dis non à l'ennemi. Je dis oui au Saint-Esprit. Je demande pardon pour mes péchés. Je demande pardon pour mes transgressions. Je prends l'engagement aujourd'hui et jusqu'à la fin de mes jours de suivre Jésus-Christ dans tous les domaines de ma vie. Jésus-Christ est devenu maintenant et pour la suite de ma vie, mon Sauveur et mon Seigneur personnel. J'ai ainsi prié au nom de Jésus-Christ. Amen. Si vous avez fait cette prière, croyez que par la foi, Dieu vous a entendu. Croyez que par la foi, vous êtes devenu un enfant de Dieu. 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Je suis Raphaël Mambou et le nom de cette émission est Venez à Jésus. Nous nous retrouvons la fois prochaine, toujours sur le même thème, le bon berger. Que Jésus continue de vous bénir, que Jésus continue de vous garder. À la fois prochaine. Amen.
1: Nous sommes en sécurité. Alléluia. Nous sommes en sécurité. Dis, je suis en sécurité. Oh, dis-le comme si tu le crois de tout ton cœur. Alléluia. Je suis en sécurité sous l'ombre de ses ailes. Ce matin, je veux vous parler de la sécurité de Dieu. Parce qu'il y a de la sécurité en Dieu. Dans ce monde troublé, dans ce monde compliqué, il y a de la sécurité pour les enfants de Dieu. Et je vais vous dire une chose, ça fait du bien. Ça fait du bien de l'entendre et ça fait du bien de le savoir. Mais vous savez, il n'y a pas de la sécurité partout. Et d'ailleurs, dans le monde dans lequel nous sommes, il n'y a pas de sécurité du tout. Mais en tant qu'enfant de Dieu, la sécurité n'est pas partout. La sécurité est sous ses ailes. Alléluia. C'est sous ses ailes qu'il y a la sécurité. Et c'est ce que la Bible nous dit. C'est pourquoi je veux te parler ce matin. Mais ce n'est pas moi qui veux te parler. Le Saint-Esprit a besoin de parler à quelqu'un. Le Saint-Esprit a besoin de dire une parole importante à quelqu'un. Il y a quelqu'un qui a besoin d'entendre cela. Peut-être tu as des décisions à prendre. Peut-être tu as des chemins dans lesquels tu as l'intention d'aller. Et le Seigneur veut te rappeler que la sécurité est sous ses ailes. Alléluia. La sécurité est sous ses ailes. Et c'est la Bible qui nous le dit. La Bible nous dit que Dieu est un refuge et un appui. Il est écrit « un secours qui ne manque jamais dans la détresse ». Est-ce qu'on peut avoir un « Amen » pour cela ? Qui est ton refuge ? Dieu est ton refuge. Ton Créateur est ton refuge. Alléluia. Il est ton appui et il est un secours dans la détresse. Il est écrit « celui qui craint l'Éternel possède un appui ferme et ses enfants ont un refuge auprès de lui ». Le psaume 91 nous rappelle que celui qui demeure sous l'abri du Très-Haut, qu'est-ce qu'il fait ? Il repose à l'ombre du Tout-Puissant. Il repose sous les ailes du Tout-Puissant. Et il est écrit un peu plus loin, alléluia, car je fais de toi mon abri et je trouve un refuge sous tes ailes. Vous savez, Dieu a des ailes, et même Jésus, lorsqu'il parle de Jérusalem, il dit « Jérusalem, Jérusalem !» Et il pleure sur Jérusalem, parce que combien de fois de Jérusalem s'est éloigné de lui ? Combien de fois Jérusalem s'est blessé loin de lui ? Et il dit « Toi qui as tué les prophètes, toi qui n'as pas compris l'œuvre que je fais, toi qui es parti dans d'autres directions, néanmoins, j'ai voulu te rassembler, comme une poule cherche à rassembler ses poussins et à les mettre sous ses ailes. » Les ailes de Dieu sont protectrices. Alléluia. Dieu a des ailes et elles sont protectrices. Et je vais vous dire ce que sont ces ailes. Ces ailes sont sa volonté. Alléluia. La volonté de Dieu. Vivre dans la volonté de Dieu. Vivre en étant conduit par le Saint-Esprit. Vivre en écoutant sa voix. Vivre en suivant sa parole. Alléluia. C'est ça, être sous ses ailes. Alors, je vais vous avouer, je vais vous dire une chose. On a tous notre petit caractère. Et on a tous nos pensées et nos envies et nos passions. Et parfois, on peut être un peu têtu. Alléluia. Un peu opiniâtre. Et parfois, on veut faire ce que l'on veut faire. Alors, il y a tes voix et il y a les voix de Dieu. Combien de fois nous avons pris nos propres voix ? Combien de fois nous avons choisi de faire nos propres affaires. Et on le sait, vous savez. Vous savez pourquoi on le sait ? Parce qu'on a le Saint-Esprit à l'intérieur de nous. La Bible dit que celui qui appartient à Dieu a l'Esprit de Dieu. On va le dire dans le bon sens, que celui qui a l'Esprit de Dieu lui appartient. Amen. Donc si vous dites « j'appartiens à Dieu », l'Esprit de Dieu est en toi. Et si l'Esprit de Dieu est en toi, j'aimerais te dire une chose, l'Esprit de Dieu te parle. Beaucoup de gens pensent, je ne connais pas la voix de Dieu, je ne sais pas comment Dieu me parle, je ne sais pas quelle est la direction. Mais je vais vous dire une chose, l'Esprit de Dieu, il est en toi. Il n'est pas à l'extérieur de toi. Tu n'as pas besoin de chercher la direction auprès d'un prophète. Tu n'as pas cherché la direction auprès d'un prophète. Nous ne sommes plus dans l'Ancien Testament. Dans l'Ancien Testament, les gens n'avaient pas l'esprit à l'intérieur d'eux. Tu es le prophète de ta vie. La parole de Dieu est la prophétie dont tu as besoin. L'esprit de Dieu à l'intérieur de toi est celui qui te guide. Amen. Dans le Nouveau Testament, le prophète n'est pas là pour guider notre vie. Il n'est pas là pour nous dire qui nous devons épouser, ce que nous devons faire. Le prophète ne vient que confirmer ce que Dieu a dit dans ton cœur. Le prophète ne vient que pour encourager, exhorter, consoler, consolider, mais il ne vient pas pour diriger. Dans le Nouveau Testament, Dieu a donné au prophète un autre statut, parce que maintenant l'Église est établie sur les apôtres, n'est-ce pas ? Sur les prophètes aussi, mais les apôtres premièrement. Alléluia ! Et donc c'est une autre structure. Et donc, l'Esprit de Dieu, il est en toi. Et vous savez, dans nos vies, c'est important d'apprendre à écouter la voix du Saint-Esprit. Et vraiment, je veux vous parler de l'importance d'écouter la voix du Saint-Esprit. Et il y a ces versets dans la Bible qui nous parlent de faire silence. Okay? Dans Habacuc, il est écrit « L'Éternel est dans son Saint-Temple et que toute la terre fasse silence devant lui. » Et vous savez, c'est bien de faire silence parce que quand on est dans la confusion et quand on ne sait pas quoi faire dans les circonstances, eh bien c'est bien de faire taire toutes les autres voix pour pouvoir entendre la voix. Cette voix qui parle, parce que le Saint-Esprit parle, il parle continuellement. Et parfois il faut éteindre un certain nombre de voix pour entendre sa voix. Alléluia. Amen. Alléluia. On se rappelle d'Élisée qui savait très bien ce qu'il devait faire. Il devait suivre le prophète, n'est-ce pas ? Et il est allé, n'est-ce pas, de Gilgal à Bethel et jusqu'à Jéricho et au Jourdain. Et à chaque étape, il s'est trouvé des gens autour de lui qui lui disaient « Ne sais-tu pas que l'Éternel enlève ton maître au-dessus de toi ? Ne sais-tu pas ?» Et ces gens lui disaient de rester là où il était. Et vous savez ce que Élisée disait à ces gens ? Il leur disait « Tais-toi ». Il leur disait « Tais-toi ». Il faisait taire ses voix. Mais vous savez, dans notre vie, il y a des voix qu'il faut taire. Il y a des voix qu'il faut taire. Et puis, il y a des voix sur lesquelles il faut faire monter le volume. Et pour réussir dans la vie, pour réussir ta vie, pour réussir dans tous les domaines de ta vie, tu as besoin du Saint-Esprit. Et tu as besoin d'apprendre à entendre sa voix et apprendre à connaître ta voix. Parce qu'il y a sa voix. Et puis, il y a tes voix. Et vous savez, dans notre vie, on connaît tous, on a tous des histoires. On a tous des moments où on a voulu faire ce qu'on a voulu faire. D'accord ? Alléluia. Parce qu'on a notre petit caractère. Et il y a des fois, il y a des trucs, on veut les faire. Il y a des choses, on veut y aller dedans. Il y a des attitudes, on ne veut pas renoncer. Il y a des choses, n'est-ce pas ? Même dans nos attitudes, on sait que ce n'est pas Dieu. On sait que ce n'est pas l'attitude qu'on devrait avoir. Am I talking to someone? Est-ce que par hasard, je parle à quelqu'un? Est-ce que par hasard, le Saint-Esprit parle à quelqu'un? Parfois, vous savez, au fond de nous, on sait. On sait quel est le bon chemin. On sait quelle est la bonne attitude. On sait quelle serait la bonne réponse. On sait ce qu'il faudrait faire. On sait ce qu'il faudrait dire. Et on n'y va pas. On va de l'autre côté. Il y a des choses, ça fait partie de notre caractère. Ça fait partie de notre tempérament. Moi, je me rappelle quand j'avais 4 ou 5 ans. Et j'étais avec ma mère. On était dans son jardin. Et elle m'a dit un truc. Je ne peux même pas vous dire quoi, j'en ai vraiment aucun souvenir. Au moins de ça, j'en ai aucun souvenir. Et puis, elle m'a dit comme ça, elle m'a un peu provoquée, elle m'a titillée, mais elle m'a dit, bah, de toute façon, si tu n'es pas d'accord et si ça ne te plaît pas, tu peux partir. Je suis montée dans ma chambre. J'avais une petite valise en plastique, mais une toute petite, je veux dire, dans laquelle tu ranges des petits jouets. Et j'ai pris ma valise, j'ai mis vraiment n'importe quoi dedans et je me rappelle très bien que j'avais mis une pelote de laine, c'est pour vous dire. Et j'ai pris ma valise et je suis descendue dans le jardin J'ai traversé le jardin. Je suis passée devant ma mère sans la regarder. J'ai passé le portail. Et il y a un long chemin qui mène, alors après, à une nationale, par contre, où il y a vraiment des voitures qui roulent vite. Et j'ai marché. Et pendant que je marchais, je réfléchissais. Je me disais, est-ce que ma mère va venir me chercher? Et en fait, je suis arrivée presque au bout de la rue, presque au bout du chemin, et ma mère a dû prendre sa voiture, aller me chercher. Et ma mère me testait. Elle me disait, tiens, mais c'est marrant cette gamine. Elle va aller jusqu'où en fait? Et elle est allée me chercher en voiture. Elle m'a attrapée. Possiblement, j'ai pris une petite fessée sur ma fesse. Moi, je vous avoue, j'étais soulagée parce que au bout de la rue, là, je savais plus quoi faire. Hein. C'était « What's coming next ?» Mais vous savez, ça nous ressemble. Ça ressemble à notre nature humaine. Ça ressemble à qui nous sommes. Parfois, on a envie de faire ce qu'on veut. On a envie de s'affranchir parfois de ce qu'on sait qu'on doit faire, de ce qu'on sait qu'est bien. Sauf que, quand on fait ce que l'on veut, on sort de dessous des ailes de protection de notre Dieu. Alléluia. Et il n'y a pas de prospérité dans nos voies, mais il y a des prospérités. La prospérité est dans la voie de Dieu. Alléluia. Alors, chacun d'entre nous, on a nos petites histoires où on sait que ce n'est pas le bon chemin. Mais vous savez, on a besoin vraiment de rester sous les ailes de notre Dieu. Alléluia. Et de vivre par l'Esprit. Gloire à Jésus. Amen. Alléluia. Sache une chose. C'est que chaque fois que tu suis le Saint-Esprit, chaque fois que tu suis la volonté de Dieu pour ta vie, que tu suis ce que dit la parole de Dieu, tu trouveras au bout du chemin la paix, la joie et la prospérité. Mais chaque fois que tu ne suis pas la voie de Dieu, que tu vas dans ton propre chemin, que tu fais les choses malgré les feux rouges que tu as reçus à l'intérieur, eh bien, tu trouveras au bout du chemin des problèmes, des troubles, des circonstances difficiles, des choses sur lesquelles tu as besoin de solutions. Tu vas devoir crier à Dieu et dire, hey, qu'est-ce que je fais maintenant? Comment on en sort de ce problème et de cette situation? Parce qu'à chaque fois que nous faisons différemment de ce que le Saint-Esprit nous dit de faire, on se trompe, on se blesse, on perd du temps, on perd de l'argent, on perd de l'énergie, et Dieu ne veut pas cela pour toi. Est-ce que je peux avoir un amen pour cela? Sur le chemin du je, sur le chemin du moi, sur le chemin de ce que je veux faire, ce que je veux faire, je veux dire ce que je veux dire, je veux être ce que je veux être, et que l'on sait que ce n'est pas conforme à ce que Dieu veut, il y a, par la grâce de Dieu, des avertisseurs. Un peu comme quand tu prends ta voiture et que tu te mets à rouler. Dieu merci, il y a des panneaux indicateurs. Dieu merci, il y a des feux rouges, il y a des sens interdits. Sinon, ce serait la panique. Hein. Dieu merci, il y a des stops et il y a des laisser le passage. Céder le passage. Dieu merci, il y a des panneaux. Ben, je vais vous dire, dans le monde de l'esprit, le Saint-Esprit qui est à l'intérieur de nous, il nous met des panneaux indicateurs. Et à l'intérieur de toi, là, tu le sais. Tu sais si tu as un ralenti. Tu sais si tu as un cède le passage. Laisse les autres, mais ce n'est pas pour toi. Tu sais si tu as un stop. Ou si tu as un feu rouge. Et c'est important d'apprendre à écouter et à suivre ces panneaux indicateurs. La Bible nous dit que le Saint-Esprit parle tantôt d'une manière, tantôt d'une autre, et l'on n'y prend pas garde. Et donc, parce qu'on n'y prend pas garde, bien souvent, il est obligé de nous avertir dans nos rêves. Bien souvent, il est obligé de parler dans nos rêves parce que c'est parfois le seul moment où il nous trouve là sans résistance, sans nos propres idées, sans nos propres opinions. Et que là, il essaie de nous dire quelque chose. Mais la meilleure façon par laquelle le Saint-Esprit nous parle, c'est dans notre esprit. La meilleure façon dont il nous parle, c'est là. Alors, j'aimerais te dire, le Saint-Esprit ne te parle pas là. OK ? Ce n'est pas dans tes raisonnements, ce n'est pas dans tes pensées, ce n'est pas dans tes calculs que le Saint-Esprit te parle. Ce n'est pas dans ce cerveau-là, dans cette pensée-là qui est humaine. Ce n'est pas non plus dans ton cœur, là où il y a des émotions, où ça bouge dans tous les sens. N'est-ce pas ? Il y a à l'intérieur de nous, nous qui sommes les enfants de Dieu du Nouveau Testament, il y a à l'intérieur de nous une petite voix qui est ici. Là, ici, et qui s'appelle le Saint-Esprit. Et cette petite voix, c'est cette petite voix qui a dit à Paul, vous ne devriez pas naviguer, hein, parce qu'il ne fait pas bon de naviguer. Hein. Cette petite voix, c'est la voix du Saint-Esprit. Et la Bible nous dit que le Saint-Esprit, alléluia, dans Jean 16, verset 13, Jésus a parlé du Saint-Esprit. Il y a beaucoup de caractéristiques, beaucoup de choses que l'on peut dire à propos du Saint-Esprit. Mais il est écrit, quand le Consolateur sera venu, et oui, il n'était pas là encore, le Saint-Esprit n'était pas encore sur la terre. Et maintenant, il est venu sur la terre, alléluia. Donc Jésus avertit, il dit, quand le Consolateur sera venu, il est notre Consolateur, amen. Il est aussi celui qui nous réconforte, il est celui qui nous donne de l'assurance, il est celui qui nous protège. Amen. Quand le Consolateur sera venu, l'Esprit de vérité, qu'est-ce qu'il est ? L'Esprit de vérité. Il vous conduira dans toute... Alléluia ! Il vous conduira dans quoi ? Dans toute la vérité. Car il ne parlera pas de lui-même. Amen. Il ne vient pas pour lui-même. Mais il dira tout ce qu'il aura entendu et il vous annoncera les choses à venir. Est-ce que toi, tu connais l'avenir ? Non, tu ne connais pas l'avenir. Est-ce que moi, je connais l'avenir ? Non, moi, je ne connais pas l'avenir. Oui, mais le Saint-Esprit. Le Saint-Esprit, la Bible nous dit, regarde ce qu'il est, le Saint-Esprit. Amen. Il est ton consolateur. Ça veut dire qu'il est ton allié. Il n'est pas contre toi, il est pour toi. Il est ton meilleur ami. Ton meilleur ami sur la terre, il s'appelle le Saint-Esprit. Le Saint-Esprit est notre meilleur ami. Il est ton meilleur allié. Il est celui qui va te protéger. Il va protéger ta santé, il va protéger ta vie, il va protéger tes finances, il va protéger ton argent, il va protéger ta destinée. Tout ce qu'il veut faire, il veut le faire pour toi. Le problème, c'est que dans bien des moments, et chacun d'entre nous, il y a dans bien des domaines, bien souvent, nous n'écoutons pas sa voix. Nous n'écoutons plus sa voix. Mais le Saint-Esprit, il est notre allié. Amen. Il est notre ami. Et la Bible dit qu'il est l'Esprit de vérité. Il ne ment pas. Il ne ment pas. Mais il dit la vérité. Donc, cette petite voix à l'intérieur de toi, elle ne te ment pas. Elle te dit la vérité. Elle te dit quand il y a un danger. Elle te dit quand c'est le bon chemin. Elle te conduit avec la paix. Elle te met un feu vert. Elle te met un feu rouge. Elle te met un feu orange. À l'intérieur de toi, c'est ici. Et tu dois cultiver cette voix. Tu dois cultiver cette voix à l'intérieur de toi. Apprendre à la reconnaître. Alléluia. Avoir foi. Avoir confiance dans cette voix à l'intérieur de toi. Quand cette voix te dit « prie pour cette circonstance ». Quand cette voix te dit « fais attention à ceci, à cela », quand cette voix se dit « vas-y, va dans cette direction », alléluia, elle te conduit dans la vérité. Amen. Cette voix, elle est ton guide. La Bible dit qu'elle te conduira. C'est une voix qui conduit. Amen. Nous sommes appelés à être conduits. Nous ne pouvons pas nous conduire nous-mêmes. Nous ne sommes pas appelés à nous conduire nous-mêmes. Maintenant, nous sommes enfants de Dieu. Avant, nous étions... enfants de la rébellion. Avant, la Bible dit, nous nous conduisions nous-mêmes. Nous faisions ce que notre chair, notre cœur désirait. Nous étions conduits selon l'esprit qui est dans ce monde, qui est l'esprit de la rébellion. Mais maintenant, nous sommes devenus enfants de Dieu. Alléluia. Et il y a quelque chose à propos des enfants de Dieu. Amen. Romains 8, verset 14. Vous le connaissez, mais on va le lire ensemble. Romains 8, verset 14 nous dit, alléluia, voilà, il est écrit, car tous ceux et celles qui sont conduits par l'Esprit de Dieu sont fils et filles de Dieu. Amen. Vous savez que l'Écriture ne se trompe pas? Vous savez que la Bible ne se trompe pas? Ça, vous le savez. Il n'est pas écrit, car tous ceux qui sont fils et filles de Dieu sont conduits par l'Esprit de Dieu. Mais il est écrit, car tous ceux qui sont conduits par l'Esprit de Dieu sont fils et filles de Dieu. Tu peux être fils ou fille de Dieu et ne jamais vouloir être conduit par Dieu. C'est ton choix. Mais dans la réalité des faits, tu vas beaucoup perdre de temps et tu vas beaucoup te blesser et tu ne vas pas trouver le bon chemin pour ta vie. Amen. Mais par contre, si tu es conduit par l'Esprit de Dieu, tu es automatiquement fils et fille de Dieu. Alléluia. Tu choisis. Amen. Parce que le monde n'est pas conduit par l'Esprit de Dieu. Le monde est conduit par un autre esprit. Mais nous qui sommes les enfants de Dieu, nous devons être conduits par l'Esprit de Dieu. C'est par l'Esprit de Dieu que nous savons comment répondre dans une situation. C'est par l'Esprit de Dieu que nous savons comment gérer notre mariage. Amen. Vous savez, le mariage n'est pas une chose difficile si nous sommes conduits par l'Esprit de Dieu. Si nous ne sommes pas trop entêtés, si nous ne sommes pas trop rebelles. Mais si nous voulons faire que ce que nous voulons faire, si nous sommes comme Jonas, n'est-ce pas? Ben, le mariage peut être quelque chose de difficile parce que notre nature humaine passe devant le Saint-Esprit. Notre nature humaine égoïste, rebelle, non brisée, non sanctifiée, passe devant l'Esprit de Dieu. Et là, je vais vous dire une chose, le mariage, c'est difficile. Et il y a plein de choses qui sont difficiles, les relations sont difficiles, et plein de choses deviennent difficiles. Amen. Mais quand tu es soumis au Saint-Esprit, quand tu es soumis au Saint-Esprit, le mariage, c'est quelque chose de facile. Amen. Parce que Dieu te donne la sagesse de conduire ton mariage. Dieu te donne la sagesse pour aller dans la bonne direction, savoir comment répondre, savoir comment agir. Amen. Alors, mes amis, il faut apprendre à entendre la voix du Saint-Esprit. Tu ne feras pas d'erreur. Tu ne feras jamais d'erreur quand tu entends la voix du Saint-Esprit. Mais quand tu n'écoutes pas la voix du Saint-Esprit, tu fais des erreurs. Et vous savez, Dieu qui est tellement plein d'amour, parce qu'il est plein d'amour pour nous, il ne veut pas qu'on fasse des erreurs. Amen. Il ne veut pas qu'on se blesse. Il ne veut pas qu'on perde du temps. Il ne veut pas qu'on aille se perdre dans des chemins qui ne sont pas selon sa volonté. Alléluia. C'est pourquoi il a mis son esprit à l'intérieur de nous. Alors, c'est important de comprendre comment le Saint-Esprit nous parle. Et la Bible parle, notamment l'apôtre Paul décrit cela. Si vous voulez savoir ce que c'est que la vie par l'Esprit, vous étudiez Romains 8. Parce que Romains 8, c'est vraiment un des chapitres les plus puissants sur ce qu'est la vie par l'Esprit. Et dans Romains 8, il nous parle que voilà, tous ceux qui sont conduits par l'Esprit sont fils et filles de Dieu, n'est-ce pas? Mais dans Romains 8, il nous explique aussi comment le Saint-Esprit nous parle. Et le Saint-Esprit nous parle par un témoignage intérieur. Alléluia. Et donc, c'est pourquoi il est écrit comme cela. Dans Romains 8, 16, pardon. Si on regarde dans Romains 8, 16, l'Esprit lui-même rend témoignage à notre esprit que nous sommes enfants de Dieu. Amen. La Bible nous dit que l'Esprit qui est à l'intérieur de nous, quand il veut nous amener dans une direction, qu'est-ce qu'il fait? Il rend témoignage à notre esprit. L'Esprit de Dieu rend témoignage à notre esprit que nous sommes enfants de Dieu, ou que c'est le bon chemin, ou que c'est la bonne direction. Donc il y a ce que l'on appelle le témoignage intérieur. Qu'est-ce que c'est le témoignage intérieur? Ben, c'est cette voix intérieure qui vient appuyer, qui vient confirmer. Et moi, je vous le dis, peuple de Dieu, il faut arrêter de vivre et de marcher seulement par cette tête-là. Il faut apprendre à vivre, à marcher et à discerner par l'esprit-là. Il faut apprendre à vivre par là et avoir confiance en ça, ici, là, notre esprit. Et parce que souvent, on n'est pas habitué à vivre par notre esprit, eh ben on ne fait pas confiance à cette voix-là. On la fait taire, on la met de côté, on ne l'écoute pas. On se dit, oh non, ce n'est pas bien grave. On la minimise. Pourquoi ? Parce qu'on n'a pas suffisamment confiance en elle. Parce que oui, suivre cette voie, c'est aussi marcher par la foi. Parce que votre raisonnement vous dit autre chose. Votre raisonnement dit, ah oui, mais ça c'est bien pour moi. Ah oui, mais ça j'en ai envie. Ah oui, mais ça je veux le faire. Oui, mais ton esprit te dit autre chose. Notre volonté doit être soumise à notre esprit. Ici, ça doit être le roi. Là, ça doit être le prince. Et le corps, ça doit être l'esclave. Alléluia. Ça doit être le serviteur. Amen. Notre esprit doit être le roi. Si vous voulez réussir dans la vie, si vous voulez pas faire trop d'erreurs, si vous voulez pas tomber dans des problèmes, si vous voulez pas avoir voilà des choses qui échouent, hey, suivez votre esprit. La Bible dit que de ton sein, c'est la volonté de Dieu, de ton sein jaillira quoi ? Des fleuves d'eau vive. Qu'est-ce que c'est des fleuves d'eau vive qui jaillissent de ton sein ? C'est le Saint-Esprit. C'est la vie. De cette source sortira la vie. Tout ce qui sort de ton esprit te conduira dans la vie et produira la vie et amènera la vie sur ton chemin. Donc nous sommes dotés d'un arsenal spirituel extraordinaire que le monde n'a pas. Parce que le monde n'a pas l'esprit de vérité. Mais nous avons l'esprit de vérité que le monde ne peut pas recevoir et que le monde ne connaît pas. Et donc nous devons vivre avec cet atout exceptionnel. Avec, c'est plus qu'un atout parce que c'est le Fils de Dieu, c'est le Saint-Esprit, c'est l'Esprit de Dieu qui vit en nous. Et combien nous avons besoin d'apprendre à écouter sa voix. Et pas seulement écouter, parce qu'il faut non seulement l'écouter, mais après il faut lui obéir. Alléluia. C'est une voix, et si vous étudiez Romains 8, c'est une voix qui ne va pas vous diriger de façon autoritaire. Parfois il y a des gens qui disent, oui mais Dieu m'a dit, j'ai entendu une voix et qui m'a parlé, qui m'a repris, qui m'a corrigé. Je n'ai pas vu que le Saint-Esprit corrigeait. J'ai vu que le Saint-Esprit conduisait. Et la voix qui corrige, c'est la voix de la religion. Il y a énormément de gens qui sont conduits par un esprit religieux. Et ils sont soumis à un esprit religieux. Et ils marchent avec Dieu dans une crainte, dans une peur de faire mal. Ce n'est pas l'Esprit de Dieu. La voix de l'Esprit de Dieu est douce. La voix de l'Esprit de Dieu est bonne. Et la voix de l'Esprit de Dieu te veut du bien. Et la voix de l'Esprit de Dieu aussi comprend ton humanité. La voix de l'Esprit de Dieu ne te juge pas, ne te condamne pas. C'est pourquoi il est écrit dans Romains 8, 1, car il n'y a plus de condamnation pour ceux qui sont en Jésus-Christ. Nous ne sommes plus sous la condamnation. Et il y a des gens qui sont conduits par des voix qui les jugent et qui les condamnent, qui ne sont pas le Saint-Esprit. Le Saint-Esprit est une voix douce. Le Saint-Esprit est une voix qui te conduit dans la vérité et dans la prospérité. Combien nous avons besoin de vivre par cette voix merveilleuse, de vivre par l'Esprit. Mes amis, la vie par l'Esprit, et regardez, tournez avec moi dans Romains 8, la vie par l'Esprit, c'est la vie supérieure. Amen. Paul voulait aller dans une certaine direction. Et il a reçu dans son esprit, il était empêché d'aller dans cette direction. Puis après, Dieu lui a donné un rêve, Dieu lui a donné une vision d'un Macédonien. Et ce Macédonien lui disait, viens, visite-nous. Et c'est là qu'il a fait le réveil à Éphèse. La voix du Saint-Esprit connaît mieux que toi. La voix du Saint-Esprit connaît mieux que toi. Elle connaît le meilleur raccourci. Elle connaît le meilleur chemin. Elle connaît ce qui sera facile. Est-ce que je parle à quelqu'un ce matin? Amen. Alléluia. Regardez dans Romains 8. On va juste lire un petit peu à propos de cette vie de l'Esprit dans laquelle nous sommes appelés. Verset 1. « Il n'y a donc maintenant aucune condamnation pour ceux qui sont en Jésus-Christ. En effet, la loi de l'esprit de vie en Jésus-Christ m'a affranchi. » C'est une loi de liberté, hein. C'est une loi qui nous rend libres. Elle m'a affranchi, n'est-ce pas, de la loi du péché et de la mort. Puis regardez au verset 5, il est écrit « Ceux, en effet, qui vivent selon la chair, s'affectionnent aux choses de la chair. » Si nous vivons seulement selon notre chair, selon nos raisonnements, selon ce que nous voulons faire, selon nos propres pensées et nos propres humeurs, nous ne pouvons jamais entrer dans la vie de l'Esprit. Hello? C'est silencieux dans cet endroit? Si nous nous affectionnons simplement à notre volonté, notre chair, ce que nous voulons, nous ne pouvons pas vivre la vie de l'Esprit. Nos pensées, nos conceptions, ce que nous voulons doit passer derrière. Et ce qui doit passer devant, c'est ça. Amen. Parce que la Bible dit que ceux qui vivent selon la chair s'affectionnent aux choses de la chair, tandis que ceux qui vivent, vous voyez, ils vivent selon l'esprit. Donc ils décident maintenant de vivre selon l'esprit. Ils décident maintenant d'être attentifs au Saint-Esprit. Je ne suis pas en train de vous dire que lorsque vous êtes dans un magasin et que vous demandez si vous devez acheter la brosse à dents bleue ou la brosse à dents rouge, et qu'il faut pour toute chose chercher quelle est la direction du Saint-Esprit, ne mettez pas le Saint-Esprit dans ce genre de choses, ok? Mais par contre, apprenez à entendre sa voix. Alléluia. Amen. Parce que ceux qui vivent selon l'Esprit, n'est-ce pas, ils s'affectionnent aux choses de l'Esprit. Amen. Et l'affection de la chair, c'est la mort, tandis que l'affection de l'esprit, c'est la vie et la paix. Wouh ! Car l'affection de la chair est illimitée contre Dieu, parce qu'elle ne se soumet pas à la loi de Dieu et qu'elle ne le peut même pas. Or, ceux qui vivent selon la chair ne peuvent pas plaire à Dieu, mais pour vous, vous ne vivez pas selon la chair, mais selon l'Esprit, si du moins l'Esprit de Dieu habite en vous. Si quelqu'un n'a pas l'Esprit de Christ, il ne lui appartient pas. Alléluia. Mais nous, nous avons l'Esprit de Christ, n'est-ce pas? Et c'est pourquoi nous lui appartenons. Alléluia. Regardez au verset 17. Or, si nous sommes enfants, nous sommes aussi héritiers. Héritiers de Dieu et co-héritiers de Christ. Si toutefois nous souffrons avec lui afin d'être glorifiés avec lui. Une des choses dont le Saint-Esprit témoigne à notre esprit, c'est que nous sommes héritiers. Nous sommes enfants, héritiers, co-héritiers. Si tu es enfant, héritier, co-héritier, ça veut dire que tu es riche. Parce que ton Père est riche. Alléluia. Et donc, si tu vis par l'Esprit, tu vas vivre dans cette dimension. Tu vas vivre dans la dimension où tu es un enfant de Dieu. Et tu vas avoir part à l'héritage que Dieu a pour toi. Parce que tu es co-ouvrier et co-héritier avec Christ. C'est pas merveilleux de vivre par l'Esprit? Alléluia. La Bible dit, vivez par l'Esprit. Et c'est ainsi que vous n'accomplirez pas les désirs de la chair. Amen. Donc on comprend que la chair, c'est le monde du péché. C'est le monde humain, non renouvelé, et que par la chair, on sera toujours en bas. On vivra toujours une vie inférieure. On vivra jamais une vie qui atteint son plein potentiel. La seule vie qui atteint son plein potentiel, c'est laquelle? C'est la vie par l'Esprit. Amen. Alléluia. Alors soyez encouragés à cultiver la voix de Dieu. Vous savez, David, il partait jamais dans une guerre sans consulter l'Éternel. Si dans ta vie, tu es parti dans des chemins et tu n'as pas consulté Dieu et maintenant tu es dans les problèmes, eh bien, demande pardon à Dieu. Repens-toi, demande pardon à Dieu. Dis, Seigneur, je ferai mieux la prochaine fois, j'écouterai ta voix. Maintenant, sors-moi de là. Montre-moi où est le chemin de sortie. Vous savez, on n'est pas obligé de se tromper. Où est le chemin de sortie ? Vous savez, on n'est pas obligé de se tromper.

l'Esprit de Dieu, il va te montrer le chemin. Il va te montrer ce que tu dois faire. Alors j'aimerais que vous tourniez un instant dans le livre de Ruth. On va parler un petit peu de cette femme. Alléluia. Ruth, voyez-vous, c'est juste après les juges. Est-ce que vous y êtes? J'entends pas de page tournée ce matin. Vous connaissez l'histoire de Ruth? Alléluia. Alors c'est l'histoire de Ruth et de Naomi. On connaît l'histoire de Naomi? Est-ce que Naomi, elle a été conduite par le Saint-Esprit? Non. Elle a été conduite par quoi? Elle a été conduite par ce qu'elle voyait, par ce qu'elle entendait, et elle a été conduite par les circonstances, elle a été conduite par des raisonnements, mais elle n'a pas été conduite par le Saint-Esprit. La Bible nous dit que lorsqu'il y a eu une famine en Israël, n'est-ce pas? Tout le monde est parti en Égypte, au temps d'Isaac. Mais le Saint-Esprit a parlé à Isaac et lui a dit, Isaac, Isaac, ne pars pas avec tout le monde en Égypte. Reste à Guérar qui est en Israël, reste là. Et là, tu vas semer dans la famine. Isaac a entendu Dieu. Isaac a entendu l'Esprit de Dieu. Et qu'est-ce qu'il a fait? Isaac a semé dans la famine. Est-ce que c'est logique de semer dans la famine? Est-ce que c'est logique de semer dans une terre? Mais le Saint-Esprit a dit à Isaac, et la Bible nous dit que cette année-là, Isaac récolta au centuple. Parce que c'est ça, écouter la voix de Dieu. Alléluia. C'est pas suivre le mouvement de panique générale. C'est pas faire ce que tout le monde fait. C'est suivre ce que le Saint-Esprit nous dit. Naomi, son mari, Elimelech, sa famille, famine, moment difficile. Allez, qu'est-ce qu'on fait? On part. On s'en va. On quitte Bethléem, la maison du pain, pour aller à Moab. Un lieu de prostitution, un lieu d'idolâtrie, d'infamie. Il y aurait beaucoup de choses à dire à propos de Moab. Qu'est-ce qui se passe? Ben, il se passe ce qui se passe. Au début, tout va bien. Au début, tout se passe bien. Les fils trouvent des épouses, ils se marient. Ça veut dire que le temps passe un peu. Parce que quand on est conduit par notre chair et qu'on n'écoute pas notre esprit, on regarde les indicateurs et on dit « Bon, ça va, je vais faire le pas. » Bon, c'est pourtant pas vraiment ce qui est dit dans la Bible, c'est pourtant pas vraiment la bonne attitude, mais ça va quand même. Bon, comme quoi, ça arrive pas à tout le monde, hein. Comme quoi, non, finalement, je peux quand même le faire. Je risque rien, ça va. Ça va un temps. Ça va un temps. Il y a eu un moment où ça allait plus du tout. Et on sait que Naomi a tout perdu. Et que Naomi a été intelligente. Dans sa bêtise, elle a été intelligente. Et je te dis, dans ta folie, ne sois pas trop stupide. Dans ta bêtise, ne sois pas trop idiot. On fait tous des bêtises. Et on est tous idiots. Mais dans notre bêtise, ne soyons pas trop idiots. Vous savez ce que c'est que d'être idiot dans nos bêtises? C'est d'être entêté dans nos bêtises. C'est de dire, je persiste et je signe. Mais Naomi n'a pas été comme ça. Elle a tout perdu. Elle est retournée à Bethléem. À Bethléem, tout le monde prospérait. Il y avait le pain qui était revenu à Bethléem. Et tout le monde était là, dans l'abondance et dans la joie. Mais elle, elle est arrivée. Et elle a dit, on le sait, on l'a même entendu la semaine dernière, elle a dit, ne m'appelez plus Naomi, appelez-moi Mara, parce que je suis amère, je suis tout perdue. Et en fait, elle disait, regardez, regardez-moi, j'ai tout perdu, j'ai fait une erreur, je me repens, je m'humilie. Elle s'humiliait en fait, Naomi. C'était une preuve d'humilité de revenir à la place.

place où elle devait être, de dire à tout le monde, regardez, j'ai tout perdu, regardez, je me suis trompée, regardez ce que c'est, quelqu'un qui se trompe. Mais elle avait l'humilité, au moins, de ne pas être trop stupide et de revenir. Et le Seigneur te dit, parce que Dieu parle à quelqu'un ici, et même peut-être plus que quelqu'un. Dieu te dit, et l'humilité, quand tu te trompes, de te dire, je me suis trompé. Parce que la Bible dit que l'humilité précède la gloire, mais que l'orgueil précède la chute. Alors ne sois pas résistant dans ta bêtise. Elle est revenue. Elle est revenue avec ses filles. Elle avait ses deux filles, ses deux belles filles, Orpa et Ruth. Et Orpa est retournée vers son pays, vers son peuple. Mais la Bible nous dit que Ruth, elle s'est attachée. Et vous savez, Ruth, elle est le symbole de l'Église. Nous sommes l'Église de Jésus-Christ. Nous sommes Ruth. Et Ruth est attachée. Amen. Elle est attachée à Dieu. Elle est attachée au peuple de Dieu. Et Ruth a fait cette magnifique déclaration. Elle a dit à sa belle-mère, « Belle-mère, ne me pousse pas, ne me pousse pas à m'éloigner de toi, ne me pousse pas à me séparer de toi, car là où tu iras, j'irai, là où tu mourras, je mourrai, ton Dieu sera mon Dieu et ton peuple sera mon peuple. » Alléluia. Rien d'autre que la mort ne nous séparera. Vous savez, c'est la déclaration que nous avons faite. Et c'est la déclaration que nous devons faire. Nous devons être déterminés dans le bon sens. Ne sois pas déterminé dans le mauvais sens, comme Jonas. Jonas était déterminé dans le mauvais sens. Il était entêté dans la mauvaise direction. Ne sois pas entêté dans la mauvaise direction. Mets-toi dans la bonne direction. Amen. Et donc Ruth, elle a fait cette déclaration et elle est allée avec sa belle-mère. Ils sont retournés à Bethléem. Et là, et je veux que vous tourniez avec moi dans Ruth au chapitre 2, parce que le Seigneur m'a donné ce verset pour quelqu'un. Alléluia. Dans Ruth 2, il est écrit, verset 1, Naomi avait un parent de son mari. Et c'était un homme puissant et riche de la famille d'Élimélec et il se nommait Boaz. Naomi qui avait tout perdu, Ruth qui avait tout perdu, peut-être il y a quelqu'un ici qui a tout perdu, et j'aimerais te dire, tu as peut-être tout perdu, mais tu as un parent. Tu as un parent qui est riche et puissant. Alléluia. Et son nom, c'est Boaz. Et Boaz, c'est bien sûr le symbole de Jésus. Même si tu as tout perdu, tu n'as pas tout perdu tant que tu as Jésus. Tu n'as pas tout perdu tant que tu as le Saint-Esprit. Tu n'as pas tout perdu tant que tu as Dieu avec toi. Tu n'as rien perdu. Tout ce que tu as perdu, Dieu va te le rendre. Tout ce que tu as perdu, Dieu va te le rendre. Alléluia. Mon mari, le pasteur Selvarage, est passé par des moments difficiles dans sa vie, où deux fois dans sa vie, il a tout perdu. Et peut-être que pour vous, vous ne savez pas véritablement ce que cela veut dire que de tout perdre, que de n'avoir plus rien dans ses poches. Quand je dis plus rien, ça veut dire plus rien. D'être dans un pays étranger où tu n'en parles même pas la langue et que tu n'as rien dans ses poches. Et il y a plein de gens aujourd'hui qui sont comme cela. Sauf que mon mari n'a jamais perdu. Il y a quelque chose qu'il n'a jamais perdu. Il n'a jamais perdu le Saint-Esprit. Il n'a jamais perdu son assurance en Jésus-Christ. On peut te dépouiller de tous tes biens. On peut ruiner ta réputation. On peut mettre des obstacles sur ton chemin.
si tu as le Saint-Esprit, tu n'as rien perdu. Parce que tu as un parent. Tu as un parent qui est riche. Tu as un parent qui est puissant, qui ne te laissera pas et qui ne t'abandonnera pas. Il ne t'abandonnera pas. Et même quand les gens s'acharnent pour te voler et pour te prendre. Alléluia. Quand tu suis le Saint-Esprit, tu récupéreras tout ce que l'ennemi t'a volé. C'est pourquoi mon mari prêchait 1 Samuel 31 ou 30. Tziklag, Tziklag, le lieu où tout a brûlé, le lieu où tout a été volé, le lieu où il n'y a plus de butin, il n'y a plus de famille, il n'y a plus rien. Et David arrive à Tziklag et il trouve que les ennemis sont venus, ils ont tout volé. Et le message préféré de mon mari, c'était Tziklag. Il arrivait à Tziklag. Et même son équipe se retournait contre lui. Même ses gens les plus proches, pour la première fois, ont pris des pierres et ont voulu le lapider. Mais la Bible dit que David s'est encouragé. Alléluia, dans la seule chose qui lui est restée, dans la seule chose qui te reste, la seule chose qui t'amènera à la bonne destination, la seule chose qui te permettra de retrouver tout ce que tu as perdu. Il s'est encouragé dans le Seigneur. Alléluia. Il s'est encouragé lui-même dans le Seigneur quand il n'avait plus rien. Et le Saint-Esprit lui a dit, alléluia, parce que David avait l'habitude d'entendre la voix de Dieu. Il a dit, Saint-Esprit, il a dit, Dieu, qu'est-ce que je dois faire? Est-ce que je vais poursuivre? Est-ce que je vais poursuivre les ennemis? Et le Seigneur lui a dit, David, tu poursuivras, tu dépasseras et tu récupéreras. Est-ce que je parle à quelqu'un ce matin? Dieu a besoin de te donner le mode d'emploi. Le Saint-Esprit te le donnera. Dieu a besoin de te donner c'est où le chemin. Et c'est ce que Dieu a fait pour Naomi. C'est ce que Dieu a fait pour Ruth. Ruth est partie dans un champ. Et pas n'importe quel champ. Elle est partie dans le champ de Boaz. Alléluia. Elle est partie dans le champ de ce parent riche et puissant. Alléluia. Et il y a deux choses qui sont merveilleuses et que je vais vous dire rapidement avant de terminer. Alléluia. Amen. Lorsque Boaz a vu et a posé ses yeux sur cette jeune femme, Ruth, il a vu une jeune femme qui était bonne, qui avait un bon cœur, qui était fidèle et qui était bien disposée. Il a mis ses yeux sur elle. Vous savez, Dieu met nos yeux sur nous, il voit nos cœurs. Amen. Et il est allé dire une chose, il est allé dire un conseil à Ruth. Il a dit à Ruth, un tout petit peu plus loin, à partir du verset 8, chapitre 2, verset 8, Boaz dit à Ruth, écoute ma fille, ne va pas glaner dans un autre champ. Amen. Ne va pas glaner dans un autre champ. Alléluia. Ne t'éloigne pas d'ici et reste avec mes servantes. Et quand tu auras soif, tu iras au vase et tu boiras. Tu as soif, tu bois. Mais reste dans ce champ. Ne va pas dans un autre champ. Il y a des champs, ce n'est pas ton champ. Si Ruth était partie à l'aventure, si Ruth était partie avec une pensée de « je vais faire mon chemin, je vais trouver ma voie, je vais chercher mes propres opportunités », et si elle était partie dans un autre champ, Boaz n'aurait rien pu faire pour elle. Mais il lui a dit « reste dans ce champ ». Amen. Et il lui a dit un petit peu plus loin au verset 12, il lui dit que l'Éternel te rende ce que tu as fait et que ta récompense soit entière de la part de l'Éternel. Pourquoi? Parce qu'elle avait quitté Moab, parce qu'elle avait pris soin de sa belle-mère. Amen. Il dit que l'Éternel te rende ce que tu as fait et que ta récompense soit entière de la part de l'Éternel, le Dieu d'Israël, sous les ailes duquel tu es venu te réfugier. Mes amis, c'est sous les ailes. C'est sous ses ailes, c'est à l'ombre de ses ailes.
à l'ombre de ses ailes, comme nous avons chanté ce chant, we are safe, nous sommes en sécurité. Dans la volonté de Dieu, nous sommes en sécurité. Dans le plan de Dieu, nous sommes en sécurité. Dans la marche avec Dieu, c'est facile et c'est simple. Quand nous sommes obéissants à Dieu, c'est facile. Les gens ont des vies compliquées parce qu'ils ne sont pas obéissants à Dieu. Les gens ont des vies compliquées. Les gens ont des mariages compliqués. Les gens ont des circonstances compliquées parce qu'ils sont résistants. Parce qu'ils s'opposent. Parce qu'ils ne sont pas obéissants à Dieu. Dieu les aime. Mais ils ont leur petite pensée à eux. Je ferai ce que je voudrai. J'irai là où j'irai. Je dirai ce que je dirai. Et je m'occupe de rien. Et je m'en fiche des circonstances. Et c'est pour ça qu'ils rendent leur chemin difficile. Mais ton chemin n'est pas... C'est pas obligé que ton chemin soit difficile. La vie chrétienne, c'est pas obligé qu'elle soit difficile. Elle est censée être facile. Elle n'est pas censée être difficile. Elle est censée être facile. On a tous les moyens pour que ce soit facile. On a la parole de Dieu. On a la foi. On a le nom de Jésus. On a l'Esprit de Dieu en nous. On a la sagesse de Dieu. On a tout le conseil du Saint-Esprit pour que notre vie soit facile. Si ton chemin est difficile, mets un genou à terre. Dis Seigneur, pardon pour la résistance, pour l'opposition, pour l'insoumission, pour la rébellion qui est en moi. Vous savez, la rébellion amène toujours à l'échec. Dans la rébellion, les gens se blessent toujours. La rébellion, c'est la voie de l'ennemi, c'est la voie de Satan, c'est le chemin de Satan, c'est le chemin qu'il te propose continuellement. Et ça va bien avec ta chair, parce que ta chair et Satan s'entendent bien. Ils sont bien copains ensemble. Hein? Mais ce chemin, c'est un chemin qui est difficile. Tandis que le chemin de Dieu, il est facile. Il est facile. Ah, c'est un chemin de foi. Parfois, tu ne vois pas un mètre devant. Parfois, tu ne sais pas. Tu sais pas où Dieu t'amène. Tu ne sais pas. C'est un peu l'histoire de ma vie. Hein. Tu ne sais pas, tu ne comprends pas. C'est un chemin de foi. Ah, la foi, ce n'est pas toujours confortable. Hein. Mais dans ce chemin, il y a toujours la provision. Dans ce chemin... Il y a toujours la paix. Dans ce chemin, il y a toujours la réussite. Oh Seigneur, protège-nous de nous-mêmes. Protège-nous de notre propre résistance, de notre propre stupidité, de notre propre rébellion. Il y a une chose qu'elle a fait, Ruth. Je vais terminer avec cela. Il y a une image à propos de Ruth qui est magnifique. À un moment donné, elle va aller, et on va regarder au chapitre 3. Alléluia. Naomi est pour Ruth ce que Mardoché est pour Esther. Naomi représente le Saint-Esprit qui va conduire Ruth, l'Église, qui va conduire Ruth, n'est-ce pas, pour qu'elle réussisse. Et Ruth n'est pas rebelle. Ruth, elle est soumise à Naomi. Naomi, au chapitre 3, sa belle-mère lui dit « Ma fille, je voudrais assurer ton repos et que tu sois heureuse. Et maintenant, Boaz et ses servantes, voici, il doit vanner cette nuit les orges qui sont dans les airs. Lave-toi, oint-toi, remets tes habits et descends dans l'air, etc. » Et puis, elle lui dit au verset 4 « Et quand il ira se coucher, observe le lieu où il se couche. Ensuite, va, découvre ses pieds et couche-toi. Et tu lui diras toi-même, pardon, il te dira lui-même ce que tu dois faire. Et elle répondit, je ferai tout ce que tu as dit. Elle descendit à l'air et fit ce qu'avait ordonné sa belle-mère. Boaz mangea et but, son cœur était joyeux et il alla se coucher à l'extrémité des tas de gerbes. Ruth vint alors tout doucement. Elle découvrit ses pieds et se coucha. Au milieu de la nuit, cet homme eut une frayeur. Il se pencha et voici, une femme était couchée à ses pieds et il dit, « Qui es-tu ? » Elle répondit, « Je suis Ruth, ta servante. Étends ton aile sur ta servante, car
tu as droit de rachat. Et il dit, sois bénie de l'Éternel, ma fille. Ce dernier trait, quel est ce dernier trait? Ce dernier trait témoigne encore plus de ta faveur que le premier, car tu n'as pas cherché les jeunes gens, pauvres ou riches. Maintenant, ma fille, ne crains pas. Je ferai pour toi tout ce que tu diras, car toute la porte de mon peuple sait que tu es une femme vertueuse. Alléluia. Qu'est-ce que Ruth a fait? Quel est le signe? Quel est le signe qui a témoigné en sa faveur? Quel est le dernier signe qui a témoigné en sa faveur? Ruth est venue et elle s'est couchée aux pieds de Boaz. Et non seulement elle s'est couchée aux pieds de Boaz, mais la couverture qui était sur Boaz, elle l'a tirée sur elle. Vous savez, la position de l'Église, c'est une position de soumission. Il faut arrêter de faire ce que l'on veut faire. Il faut arrêter de penser qu'on est le patron, le capitaine de notre vie. Il faut arrêter de penser que c'est nous le chef et que le Saint-Esprit est là pour nous aider simplement à accomplir ce que... Non, la position de l'Église, c'est une position de soumission. Et Ruth, elle s'est couchée aux pieds de Boaz. Et cette position de coucher aux pieds de Boaz, je peux vous assurer que c'est une position de soumission. Et ça, c'est la position de l'Église. Et non seulement elle s'est couchée à ses pieds, mais elle a tiré la couverture sur elle. Elle a dit, je veux ta couverture sur moi. Je veux ta protection sur moi. Je veux que toi, tu me couvres. Je veux que toi, tu me protèges. Je veux que toi, tu sois ma protection. Alléluia. C'est ça d'avoir un rédempteur. Mes amis, Jésus, il veut être notre rédempteur. La question, est-ce que nous lui permettons? Est-ce que nous permettons à Jésus d'être notre protecteur? Est-ce que nous permettons à Jésus d'être notre rédempteur? Boaz, lorsqu'il a vu le cœur de Ruth, je vais vous dire une chose, les gens qui sont soumis ne perdent jamais rien. Parce que la soumission est une position de puissance. La soumission est une position d'autorité. Quand tu es soumis, tu ne perdras jamais rien. Les seuls gens qui perdent les choses, ce sont les gens qui sont rebelles. Mais la soumission amènera toujours la faveur sur ta vie. La soumission amènera un gain dans ta vie. Lorsque Boaz a vu la position de Ruth, il a dit, je ne me lasserai pas, je ne me donnerai pas de repos avant que j'aie accompli pour toi ce que j'ai prévu pour ta vie. J'aimerais te le dire dans le nom de Jésus, dans cette position de soumission, Dieu ne se donnera pas de repos pour t'amener dans ta destinée, pour t'amener dans le plan qu'il a pour ta vie, pour te donner ce qu'il a pour toi et que ce qui est de meilleur. Et nous savons ce que Boaz a fait. Boaz s'est levé, alléluia, et il est allé voir qui il devait aller voir. Et il a fait ce qu'il devait faire et il a racheté Ruth. Alléluia. Maintenant, Ruth est devenue l'épouse de Boaz. Et cette femme qui était maudite, qui n'avait plus rien, qui n'avait pas d'avenir. Alléluia. Elle a épousé l'homme le plus exceptionnel. Elle a donné un avenir à sa belle-mère. Et de cette union est sorti un fils. Alléluia. Et nous savons que ce fils était dans la lignée de Jésus-Christ. Parce qu'elle a donné naissance au père ou au grand-père de David. C'est pas merveilleux? Obed, Jesse, David, Jésus. Mes amis, quand tu suis Dieu, quand tu apprends à écouter sa voix, tu entres dans la lignée de Jésus-Christ. Tu entres dans la destinée de Dieu pour toi. Et j'aimerais te le dire, tu ne la manqueras pas, cette destinée. Elle ne passera pas à côté de toi. Quand tu es Ruth, quand tu es l'épouse de Christ, soumise à Dieu, alléluia, tu ne manqueras pas. Amen. Alors, forme ton esprit. Apprends à ton esprit à entendre la voix de Dieu, à suivre la voix de Dieu, à renoncer parfois à certaines choses. Apprends à obéir à la voix du Saint-Esprit. Tu ne seras jamais déçu. Alléluia. Est-ce qu'on peut fermer nos yeux ensemble? Alléluia. Et remercier le Seigneur.
pour sa grâce. Ouh. Thank you, Jesus. Oh, Saint-Esprit, nous t'invitons dans cet endroit. Tu es le bienvenu. Nous voulons être des hommes et des femmes de l'Esprit. C'est nul d'être des gens de la chair. C'est nul d'être charnel. C'est zéro, c'est perdant. C'est nul. C'est nul d'être en colère. C'est nul d'être rebelle. C'est nul de résister. C'est nul d'être pas gentil. C'est nul. Tout ça, c'est nul. Mais c'est bien d'être spirituel. C'est bien d'être patient. C'est bien d'être gentil. C'est bien de se repentir. C'est bien de suivre la voie du Saint-Esprit. Ne perds plus ton temps. Ne gaspille plus ton temps. Ne gaspille plus tes dons et tes talents. Ne gaspille plus les choses que Dieu a mises en toi. Marche dans son chemin. Alléluia. Merci Seigneur. Je prie, Père, que ton peuple soit béni ce matin. Vraiment qu'il soit sensible à la voix de l'Esprit. Qu'il marche par l'Esprit. Au nom puissant de Jésus. Amen. Amen. Alléluia. Dieu, merci pour le Saint-Esprit. Est-ce qu'on peut applaudir le Saint-Esprit? Ouh! Est-ce qu'on peut remercier le Saint-Esprit? Alléluia! C'est lui qui te donnera tout ce dont tu as besoin. C'est lui qui te donnera tout. C'est pas merveilleux, ça? C'est lui qui nous conduit dans les chemins de réussite et de succès. Merveilleux, Saint-Esprit. La louange va revenir. Alléluia. On va remercier le Saint-Esprit pour sa bonté. Alléluia. Sache que tu ne peux pas échouer. Tu ne peux pas échouer quand tu suis le Saint-Esprit. Amen.

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1: Les autres nous voient. Et là, je vous renvoie tout particulier à ce bouquin remarquable de Richardot, Le peuple protestant français, qui a fait une enquête précisément sur ce sujet, comment le protestantisme est perçu dans la société française. Et ce qui ressort, tout d'abord, d'une manière quasi générale de cette enquête, c'est que le français moyen regarde le protestant français avec sympathie. Ça peut paraître tout à fait étonnant. Finalement, ça ne l'est pas. Quand on se réfère au sondage auquel nous avons fait allusion la dernière fois, qui considère que 2 millions de Français se disent proches du protestantisme. Bien entendu, dans ces 2 millions de Français, il y a une partie importante qui ne sont pas protestants, mais qui se disent proches du protestantisme précisément à cause de cette sympathie, ce courant de sympathie générale que le Français éprouve pour les protestants français et pour les protestants français uniquement. Richardot a noté que le protestantisme étranger ne jouit pas du tout de la même sympathie au sein de la population française. Le Français aime ses protestants, mais pas les autres protestants. Voilà un petit peu la situation paradoxale à laquelle nous sommes confrontés. Alors, quand on sait comment les querelles religieuses ont été âpres dans notre pays, on peut se demander comment, en l'espace de quelques siècles, même pas, l'évolution s'est faite d'une hostilité très importante. Comment est-on passé justement à une situation de sympathie? Et quelles sont les raisons de cette sympathie? Et la première raison que Richardot note, c'est que nous sommes dans un siècle, finalement cette sympathie ne date pas de bien longtemps, hein. Ça remonte simplement à quelques dizaines d'années en arrière, et ceci parce qu'il y a une évolution au sein des mentalités où aujourd'hui les questions religieuses n'intéressent plus le français moyen. Par contre, ce qui est important aujourd'hui, ce qui est la grande affaire de notre société moderne, ce sont les questions politiques. Et c'est pourquoi le centre du débat national se trouve déplacé de la question religieuse à la question politique. Et le protestantisme français, qui encore au début du siècle était regardé avec suspicion, maintenant jouit de cette évolution des mentalités. Richardot note un certain nombre de traits qui sont considérés comme généraux par les Français moyens. En fait, le Français moyen connaît mal le protestantisme et les protestants. Ils en ont une idée souvent qui est stéréotypée, qui appartient aux images d'Épinal, et qui repose sur un certain nombre de grands traits. Finalement, ce qui caractérise le français, le protestant dans l'esprit du français, c'est souvent que c'est quelqu'un qui appartient à la HSP, c'est-à-dire la haute société protestante. Les protestants sont un petit peu rapprochés, si vous voulez, des juifs à ce niveau-là. Ce sont des banquiers. Pour beaucoup de gens, les protestants sont tous des banquiers, comme tous les juifs sont des Rothschild, à peu près. On fait allusion constamment aux grandes banques protestantes, aux grands commis du régime protestant, aux officiers de marine protestants, qui effectivement sont en proportion relativement importante, mais qui évidemment sont loin de représenter l'ensemble du protestantisme français. Ce qui est souvent une raison de la sympathie du français pour le protestant, c'est alors là, entre guillemets, les protestants se marient. Les protestants, attendez, les pasteurs. Parce qu'on pourrait dire aussi que les catholiques se marient, mais pas les prêtres. Et alors ça c'est vraiment quelque chose de très très important dans l'esprit du français moyen, Savoir que les pasteurs se marient, alors ça, c'est vraiment ce qui les rend sympathiques. Et finalement, quand on demande aux Français, à beaucoup de Français moyens, qu'est-ce que c'est qu'un protestant, ce sera la réponse, c'est quelqu'un qui se marie. Richardot a noté ça avec beaucoup d'humour. Sous-entendez les pasteurs. Alors ça, ça change tout, immédiatement. Alors, ce faisant, ils sont considérés comme plus équilibrés que les catholiques. Et la religion protestante est considérée comme plus proche des hommes, plus normale, plus naturelle. Un certain nombre de prises de position de la Fédération protestante, en ce qui concerne l'éthique sexuelle et familiale, par exemple, ont aussi contribué à cette image de marque du protestantisme, pas toujours d'une manière qui est tellement recommandable, qui est tellement biblique. Par exemple, il est vrai que dans le domaine de l'éthique sexuelle et familiale, le protestantisme est souvent beaucoup plus libéral que le catholicisme. Je pense par exemple à des questions comme l'avortement, l'homosexualité, la contraception, enfin bref, tous ces grands débats qui sont au centre aujourd'hui des préoccupations de beaucoup de Français de notre temps. Le fait que le protestantisme ait pris un certain nombre de positions libérales à ce niveau-là a contribué à le rendre sympathique aux yeux d'une grande partie du public français qui est souvent extrêmement laxiste. Et si il y a 2 millions de gens qui se disent proches du protestantisme, ce n'est pas parce que ce sont des gens qui trouvent que l'évangile est prêché avec beaucoup plus de pureté dans le protestantisme que dans l'Église catholique, mais ils sont attirés précisément par cet aspect du libéralisme protestant que nous, en tant que chrétiens évangéliques, très souvent nous dénonçons. Alors, c'est pourquoi lorsqu'on parle de cette sympathie dont jouit le protestantisme en France, il faut relativiser. Ce n'est pas une sympathie dont on a toujours lieu de se réjouir, loin s'en faut. Les protestants sont aussi considérés comme beaucoup plus concrets que les catholiques, beaucoup plus engagés dans les affaires de la cité. Une autre image de marque aussi que Richardot note, c'est que les Français ignorent le nombre de protestants. Et souvent, ils pensent qu'il y a beaucoup plus de protestants qu'il n'y en a en réalité. C'est ainsi que quand on demande à un Français moyen à combien il estime le nombre des protestants en France, ça tourne autour de 6 ou 7 millions dans l'esprit des gens. Alors que, bon, je crois que si on part en comptant très large sur la base d'un million, je crois qu'on n'est pas loin de la vérité. Vous voyez ? Il y a donc une influence du protestantisme français qui est hors de proportion avec son importance numérique. Et ça, c'est tout à fait intéressant à noter. Ça vient de ce que le protestantisme a la possibilité de s'exprimer par la radio, par la télévision, par les journaux, par ses organes officiels que sont la Fédération protestante. Et cela donne au protestantisme un poids qui n'est pas en proportion avec son importance réelle. Ensuite, le protestant, il y en a certains qui vont jusqu'à dire 10 ou 20 millions. Certains pensent qu'il y a même 20 millions de protestants. Enfin, c'est l'exception quand même. Mais trouver des réponses en disant 10 millions de protestants en France, c'est pas rare. Encore là, quand j'étais cette semaine avec le représentant en France des LAL, qui est un juif français, lui aussi croyait qu'il y avait autour de 10 millions de protestants français. Il se plaignait amèrement qu'il n'y avait pas plus de voyages qui étaient organisés, de voyages touristiques, pèlerinages, comme il disait, qui étaient organisés par le protestantisme. Il y a beaucoup plus de catholiques qui organisent des pèlerinages qu'il y en a de protestants. Je lui dis, mais monsieur, c'est tout à fait logique. Nous sommes extrêmement minoritaires. Enfin, quand même, il dit en proportion, ça ne correspond pas. Je lui dis, mais en proportion, qu'est-ce que vous voulez dire? Vous savez qu'il y a à peine un million de protestants en France? Il me dit non. Je croyais qu'il y avait au moins 6-7 millions de protestants, mais je dis non. Il l'apprenait, n'est-ce pas? Alors, voilà, si vous voulez, comment les choses se présentent à ce niveau-là. D'autre part, le protestantisme est souvent aussi considéré est synonyme pour beaucoup de gens de liberté. Là où le catholicisme est perçu dans sa hiérarchie, dans les prises de position tranchantes, le protestantisme est considéré comme une religion de liberté. Et c'est ce qui la rend sympathique à beaucoup de Français. Quand nous disons religion de liberté, il y a deux choses. D'une part, il y a le libéralisme en matière de mœurs que nous avons dénoncé, qui lui alors est tout à fait regrettable. et qui est placé sous ce vocable de religion de la liberté. Et puis il y a aussi, à un degré moindre, hélas, la véritable liberté de la Bible, n'est-ce pas ? C'est celui d'être un chrétien qui est responsable devant Dieu et qui n'est pas soumis à une hiérarchie humaine comme l'est l'Église catholique. Un certain nombre d'images du passé demeurent, par exemple l'austérité protestante. Quand on connaît les milieux protestants réformés en particulier, il y a de quoi rigoler. Quand on parle de l'austérité protestante, il n'y a qu'à voir la Feuve, par exemple, pour voir où on en est dans cette austérité-là. Mais il n'empêche qu'il reste malgré tout, chez les grands bourgeois protestants, dont certains sont actuellement au gouvernement, par exemple, et qui ne sont pas particulièrement austères dans leur vie privée, je pense à des gens comme Jospin ou autres, mais la présentation de ces gens-là porte quand même les vestiges du passé à ce niveau-là. Ce sont quand même des gens qui ont une certaine prestance qui accrédite encore cette image de marque de l'austérité protestante. Les protestants sont aussi considérés comme le fer de lance de tout ce qui touche à l'éducation. On a considéré, et on considère dans la société française, non sans raison, que les questions d'éducation ont toujours été le grand pôle d'intérêt du protestantisme français. Et ça, c'est vrai. L'école laïque républicaine et obligatoire était l'école des protestants. Ce sont les protestants qui ont forgé cette idée et qui l'ont mise au point dans le cadre de la Troisième République. La plupart des familles protestantes ont des ancêtres, des générations et des générations d'ancêtres qui ont été enseignants depuis l'époque de Jules Ferry jusqu'à nos jours. Aujourd'hui, les protestants sont aussi en pointe dans le domaine des recherches sur l'éducation, mais là aussi, hélas, pas dans le bon sens. Ils sont considérés comme étant une sorte de laboratoire expérimental de tout ce qui est en pointe dans le domaine justement du laxisme moral, enfin tout ce que nous avons pu voir dans la FEUF. Et la FEUF, ou bien les Unions chrétiennes de jeunes gens, la FEDE, enfin les mouvements de jeunesse protestants en général, sont souvent les plus corrompus, les plus pourris, n'est-ce pas, par tout ce que nous voyons aujourd'hui se mettre en place dans notre société. Et ce n'est pas pour rien non plus que le gouvernement actuel contient une très très grande proportion de ministres protestants qui sont dans cette voie-là et dans cette veine-là. Voilà donc, si vous voulez, comment le protestant voit le français. Le français voit le protestant, pardon. Le doyen Carbonnier, qui est donc un juriste protestant de très grand niveau, concluait en disant ceci: les protestants sont aimés dans la mesure où ils sont une micro-minorité. Et voilà, ça, je crois, c'est une réflexion importante. C'est parce qu'ils sont si peu nombreux qu'ils sont sympathiques. C'est parce que ils sont quasiment, sur le plan numérique, au seuil au-dessous duquel ils sont condamnés. Un groupe sociologique est condamné à disparaître. Eh bien, le protestantisme français est exactement dans ces eaux-là. Et il apparaît en quelque sorte, aux Français moyens, comme une sorte de vestige, une sorte de fossile d'une réalité qui a été redoutable à une certaine époque, et qui maintenant est totalement inoffensive. Par exemple, la fête que nous organisons, pour La Roche-Bernard, la réaction de la population de La Roche-Bernard est tout à fait typique de cet état d'esprit. Il y a des années, des dizaines d'années, qu'il n'y a plus de protestants à La Roche-Bernard. Et voilà que la municipalité de La Roche-Bernard a proposé, autour de cette fameuse chapelle de Notre-Dame, de consacrer un week-end tout entier pour que les protestants fassent dans cette chapelle ce qu'ils voudraient. Pourquoi ? parce que ça appartient à l'histoire, ça appartient au folklore local, à tout un passé, etc. Mais le protestant réel, le protestantisme réel, n'est pas sympathique en soi, mais tout simplement parce qu'il appartient au passé. Alors ça, c'est inquiétant. Parce que finalement, dit Carbonnier, jouir d'une sympathie parce qu'on est une micro-minorité, ça veut dire tout simplement, eh bien, accepter de renoncer à sa vocation. Car qu'est-ce que c'est que la vocation du chrétien en général ? Eh bien, c'est de se développer, c'est de s'étendre. Et Carbonnier dit, que se passerait-il si, dans quelques années, quelques dizaines d'années, à la suite d'un réveil, le nombre des protestants français, qui est, disons, pour reprendre le sondage ici, de 2 millions en comptant vraiment tous les marginaux possibles et imaginables, eh bien, passer justement à 5 ou 6 millions, comme la plupart des Français pensent que c'est. Eh bien, peut-être que justement l'image à ce moment-là, favorable que le français a du protestant, se transformerait à ce moment-là, dit Carbonnier. Et ceci, évidemment, n'est pas du tout impossible. Ce qui est aussi intéressant de noter dans ce sondage, c'est que les Français s'intéressent aux protestants sur le plan sociologique, sur le plan historique, sur le plan politique, parce qu'aussi le protestantisme est souvent en pointe dans un certain nombre d'options politiques, n'est-ce pas ? Mais ils ne s'intéressent absolument pas aux croyances et aux doctrines des protestants. Ça, c'est quelque chose de tout à fait notable. Il y a même, note Richardot, un refus total des Français de se pencher, de s'intéresser aux doctrines des protestants. C'est presque viscéral, dit Richardot, et c'est presque instinctif. Et en creusant plus loin, justement, ce refus, Richardot arrive à la conclusion suivante. Le français, plutôt le protestant, est dans l'esprit du français ce qu'il aurait aimé être. Et c'est ce qu'il ne peut pas être à cause d'une histoire, en quelque sorte. Et s'intéresser de trop près aux protestants, les connaître en profondeur, serait une telle remise en question que le français moyen ressent instinctivement, eh bien que il claque la porte pour éviter cette remise en question. Et la conclusion de Richardot, c'est que précisément, le protestantisme français pose une question dans la société française à la fin du XXe siècle. C'est une interpellation pour la société en général, parce que elle lui montre ce que la société française aurait pu être si l'histoire avait suivi une autre évolution et si le protestantisme n'avait pas été étouffé, écrasé, comme il l'a été il y a quelques siècles. Ça. Et Richardot fait ici un parallèle avec une étude extrêmement approfondie de Pierre Fitt, qui a paru il y a quelques années, qui s'appelle « Le mal français ». Pierre Fitt, ancien ministre du gouvernement du général de Gaulle, et ancien garde des Sceaux sous Giscard d'Estaing, est un homme qui est arrivé à la conclusion que un des maux dont souffre la société française de tous les temps, c'est le centralisme. Centralisme sur le plan politique. Il suffit de regarder une carte de France pour voir que toutes les routes convergent vers Paris comme une gigantesque toile d'araignée, que toutes les voies de chemin de fer convergent vers Paris, que le moindre fonctionnaire ne peut pas prendre dans une région reculée, la Corse ou n'importe où, la moindre décision sans en référer à Paris. Bref, tout se trouve concentré dans cette espèce de capitale tentaculaire et omnipotente où toutes les décisions se prennent. Et malgré la révolution de 89, malgré l'évolution démocratique qui marque la société française, le centralisme fait que finalement la démocratie n'est pas aussi totale, dit Pierrefitte, dans notre pays que, par exemple, dans les pays anglo-saxons. Il reste cette espèce d'état d'esprit d'en référer constamment à l'autorité supérieure, qui était au départ celle du roi, évidemment avec le point culminant en la personne de Louis XIV, la monarchie absolue, mais finalement aussi qu'on retrouve à l'époque de la République dès 89 et finalement jusqu'à nos jours. Et cette situation fait que l'initiative individuelle est presque systématiquement étouffée dans notre pays, que un certain nombre de génies, que ce soit sur le plan scientifique, technique, littéraire ou autre, sont souvent obligés de s'expatrier, notamment aux États-Unis, pour pouvoir réussir. Et ceci parce que, justement, il y a cette espèce de carcan étouffant du centralisme français. Or, d'où vient ce centralisme? D'où vient cette mentalité centraliste qui est la marque de notre pays? Pierrefitte, qui est catholique, n'a pas peur de dire du catholicisme. C'est le catholicisme romain qui a donné cette vision pyramidale de la société française, de la même manière que l'Église catholique est organisée de manière pyramidale. Et Richardot reprend cette thèse en disant « Il y a parallèle, qu'on le veuille ou non, entre les croyances religieuses et puis les institutions. Les institutions sont le reflet des croyances religieuses de la majorité du pays. L'institution catholique est une institution hiérarchisée, centralisée. La France, pays catholique, se trouve bâtie sur le plan institution exactement sur ce modèle-là. Le protestantisme, au contraire, de par son essence même, est décentralisé. Chaque église a son autonomie propre. Et ce qui est la marque du protestantisme, c'est le fédéralisme, au contraire. Mais le pouvoir est à la base. Il y a l'autonomie interne, même par exemple dans des églises qui sont beaucoup plus hiérarchisées, beaucoup plus centralisées que les nôtres, par exemple, qui sont tout à fait le reflet de cette vision-là. Mais par exemple, même dans l'Église réformée ou dans l'Église luthérienne, il y a une beaucoup plus grande autonomie des paroisses, comme ils disent, qu'il y en a, par exemple, dans l'Église catholique. Ça, c'est absolument indiscutable. Les plus élevés, n'est-ce pas, ne sont en fait que des délégations de pouvoir qui leur sont accordées par la base. Et cela, dit Pierrefitte, se retrouve aussi sur le plan des institutions dans les pays protestants. C'est dans les pays protestants qu'on trouve la véritable démocratie. C'est dans les pays protestants qu'on trouve la véritable décentralisation et qu'on trouve le véritable fédéralisme. Le cas le plus caractéristique, on pourrait prendre quelques exemples, les États-Unis par exemple, qui ont été fondés sur cette vision de base, mais peut-être l'exemple le plus parfait de ce parallélisme entre croyances et institutions sur le plan de la décentralisation, de l'autonomie et de la démocratie, c'est la Suisse. La Suisse qui est un modèle du genre à ce niveau-là. Et Richardot dit « voilà ce que la France aurait pu être ». La France aurait pu être ça. Et le français garde une certaine nostalgie de ce chemin, finalement, qui n'a pas été pris. Il souffre de ce mal français dont il ne parvient pas à se débarrasser. Et la sympathie qu'il éprouve pour le protestant vient de ce que, précisément, les institutions du protestantisme, du protestantisme français, lui montrent ce qu'aurait pu être la France tout entière. Mais encore une fois, ça ne concerne que les institutions et pas les croyances. Les croyances seraient une remise en question trop grande. Alors il y a refus d'étudier les convictions des protestants français. La sympathie, finalement, dont jouit le protestant, vient de l'indifférence religieuse du peuple français. les doctrines que professent les protestants, pour la majorité des Français, sont totalement dépourvues d'intérêt. Et paradoxalement, il n'y a que chez certains catholiques que ce que professe la foi que professent les protestants présente un intérêt dans la mesure où les catholiques les plus en pointe considèrent le protestantisme, encore une fois, comme un laboratoire de recherche de l'Église de demain, d'un certain nombre de choses qui ne peuvent pas se faire en milieu catholique parce que l'institution ne le permet pas, mais qui méritent d'être tentées, des expériences qui méritent d'être tentées, et qu'ensuite, on pourra peut-être réadapter au sein de l'Église catholique, disons récupérer au sein de l'Église catholique. Et dans l'œcuménisme, ça c'est quelque chose que nous voyons tout à fait. Prenons par exemple le cas du réveil charismatique. Bon, le réveil charismatique ne pouvait pas se développer à l'intérieur de l'Église catholique, c'est évident. Mais lorsque un certain nombre de catholiques se sont penchés sur le réveil charismatique en milieu protestant, ils se sont dit, tiens, voilà une expérience intéressante, avec des excès, avec des choses qui sont discutables, etc. Mais on peut le réintégrer au milieu catholique. On peut récupérer cette expérience pour revitaliser l'Église catholique. Ou pour revitaliser dans leur vision à eux, l'Église tout court, puisque l'Église catholique, c'est l'Église. Il n'y en a pas d'autre. Et c'est pourquoi on entend très souvent dire, dans les rencontres œcuméniques, où parfois certains protestants, dans des grands envolées lyriques, disent « il est temps de refermer la parenthèse de la réforme », on entend ça parfois. Certains catholiques disent « ne la refermez pas trop vite, on a encore besoin de vous ». Ça, c'est typique. Voilà, si vous voulez, comment cela se présente au niveau du catholicisme. Toujours pour le peuple français, 9 Français sur 10 n'ont jamais entendu parler de la Fédération protestante. Ils ne savent pas ce que c'est. Bien entendu, inutile de leur parler des dénominations protestantes, réformées, baptistes, luthériens. De plus en plus, avec l'abandon de l'étude de l'histoire, les jeunes Français, les jeunes générations, ignorent même qu'il existe des protestants. Ça commence à se voir. Et ça commence à se voir de plus en plus. Alors c'est pourquoi il est vain, tout à fait vain, de se définir en tant que évangélique, réformé, baptiste, ou tout ce qu'on voudra, surtout dans le contexte actuel avec les sectes, parce qu'immédiatement, pour le français, baptiste, évangélique, réformé, c'est égal secte. Il y a catholique, protestant, point. C'est pourquoi il est extrêmement important, en face du français moyen, de se définir d'abord comme protestant. Et puis pour ceux qui sont un petit peu plus évolués que la moyenne, si j'ose dire, dans la connaissance du monde religieux et qui demandent à un protestant, mais de quelle tendance? Alors là, on peut à ce moment-là expliquer. Mais il est vain autrement d'essayer de se définir d'abord comme évangélique, ou d'abord comme réformé, ou d'abord comme ceci ou comme cela. Là, c'est totalement tapé à côté. Même le fait, disais-je tout à l'heure, que de se référer à la Fédération protestante pour le français moyen n'a pas grande valeur. La référence à la Fédération protestante vaut pour les pouvoirs publics, qui, eux, traitent avec la Fédération protestante et ne connaissent du protestantisme que la Fédération protestante. Et pour le français moyen, ça n'a finalement pas grande valeur. Les protestants sont considérés comme des gens discrets. Et ça, c'est aussi une grande qualité qu'ils ont. Peut-être qu'il n'est pas une des choses dont nous avons à nous réjouir. Enfin, il ne faut pas non plus être trop tapageur. Il y en a qui ce serait un petit peu de trop. Mais ils sont tellement discrets, finalement, qu'ils disparaissent. Hein. Alors, cette vision qu'ont les Français du protestant est extrêmement intéressante. Parce qu'elle permet, justement, de se situer dans la société française, et elle permet en même temps de savoir comment aborder, comment rendre témoignage. Je crois que le fait que le protestant jouisse d'un capital de sympathie, même si ces sympathies ne sont pas toujours basées sur des raisons qui sont tout à fait valables, est tout de même un point de départ intéressant. un point de départ important dont on peut se servir justement dans le témoignage. Il s'agit par conséquent de comprendre également jusqu'où va cette sympathie et ne pas croire que cette sympathie est acquise d'une manière inconditionnelle et d'une manière totale. Et notamment, cette sympathie disparaît très souvent lorsque le protestant sort de cette discrétion, lorsqu'il sort de cet effacement que la société française lui assigne, autrement dit, lorsqu'il retrouve sa vocation de témoin. Le protestant est aimé, il est toléré, à condition qu'il se taise, en quelque sorte. À condition qu'il s'efface, à condition qu'il disparaisse. Mais il est certain qu'à partir du moment où il entre dans une autre voie, alors il y a quelqu'un qui dérange, il y a quelqu'un qui agace. Et je disais encore tout à l'heure, il pose une question. Il pose une question que le Français ne veut pas recevoir. Une question que le Français ne veut pas entendre. Et à partir du moment où il la pose, d'une manière claire, alors il n'est plus aussi sympathique que cela. Maintenant, voyons un autre point, si vous le voulez. C'est quel est l'avenir du protestantisme sur le plan sociologique dans la société française. C'est un avenir menacé. 1% de la population française, c'est le seuil minimum, je disais tout à l'heure, au-delà duquel, selon les lois sociologiques, une minorité est condamnée à disparaître. Elle est condamnée à disparaître parce que elle n'a plus la possibilité, non pas simplement de s'étendre, mais de subsister par le jeu, par exemple, des mariages et autres. À partir du moment où une minorité tombe au-dessous d'un certain seuil, elle ne peut plus pratiquer de mariage à l'intérieur du groupe, est obligée de se marier avec des gens qui sont à l'extérieur du groupe et qui étant donc la majorité à l'extérieur du groupe et qui étant donc la majorité automatiquement va la

le Languedoc, Roussillon, le Poitou, bref, un certain nombre de grandes régions où on trouvait des minorités protestantes relativement importantes. D'autre part, ces minorités protestantes étaient essentiellement des minorités rurales. Il y avait des terroirs protestants, des villages protestants. Notre siècle a vu deux choses à ce niveau-là. D'une part, le phénomène de l'urbanisation et par conséquent de l'exode rural. De l'exode rural qui a joué pour toutes les couches de la société française, protestantes ou non, dans ce sens que les jeunes quittaient les campagnes pour venir travailler dans les villes. Et on pouvait penser qu'au niveau protestant, on pourrait transplanter dans les villes les paroisses rurales qui étaient ainsi déracinées. En fait, ce n'était pas si simple. Ça n'était pas si simple parce que dans son village, le protestant formait un groupe cohérent, un groupe uni. Parachuté dans la ville, il ne trouve plus ce milieu cohérent et uni. Et pour peu que la foi ne soit pas à la hauteur de la situation, il y a tout simplement disparition, dilution dans la masse, dans l'incroyance. L'incroyance qui est aussi la marque des sociétés urbaines. On a l'habitude de dire que le breton perd la foi en débarquant à Montparnasse. C'était vrai aussi pour le protestant. D'autre part, le protestantisme étant déjà minoritaire, il se trouvait dispersé dans des grandes villes, pas dans les mêmes villes, vous comprenez, avec le brassage de population qui s'opère. Il y a une dissémination où on trouve par exemple deux ou trois familles dans une ville, deux ou trois familles dans une autre, etc., qui rend toute vie cultuelle, toute vie spirituelle impossible. Automatiquement, il y a aussi perte de la foi au bout d'un certain nombre d'années. Enfin, il y a le fait que cette micro-minorité qu'est le protestantisme se trouve confrontée avec des courants idéologiques qui la marginalisent, qui la réduisent et qui font que il n'y a plus de région véritablement protestante aujourd'hui, si ce n'est l'Alsace-Lorraine encore. Département concordataire. À cela s'ajoute un certain nombre d'autres facteurs culturels, tels que par exemple la perte de la mémoire collective. Sur le plan sociologique, un groupe ne peut pas exister s'il n'a pas une mémoire collective. Et ça, les Juifs l'ont bien compris. Les Juifs qui se sont trouvés souvent dans cette situation dans laquelle se trouve le protestantisme français et qui, malgré tout, ont réussi à subsister, grâce justement à la mémoire collective. Un des grands slogans qui revient constamment dans le judaïsme, c'est « Souviens-toi ». Toute la religion juive est centrée justement sur cette réalité du souvenir. Ce souvenir du fait que l'on appartient au peuple de Dieu, héritier de toute cette histoire extraordinaire qu'est l'histoire de la Bible, et qui a permis au peuple juif de garder dans son exil, dans ses vicissitudes, une certaine conscience d'être un groupe homogène. Le protestantisme français n'a pas le même privilège. D'abord parce qu'il a une histoire beaucoup plus récente. 400 ans d'histoire, c'est peu. Et bien qu'il y ait eu des hauts faits qui pouvaient être en quelque sorte la base d'une sorte, comment pourrait-on dire, d'une chanson de geste, oui, d'une geste protestante, les hauts faits des martyrs, eh bien, l'œcuménisme a mis un coup sensible à cela. Parce que, dans le contexte œcuménique, pour ne pas déplaire au catholicisme, on a moins tendance à enseigner aux enfants, justement, les hauts faits du passé. Les hauts faits des martyrs d'autrefois. Et cette perte de conscience collective

0: fait que souvent, eh bien, le jeune protestant est amené à se dire, eh bien, puisque le catholicisme a évolué, il n'y a pas tellement de différence entre eux et nous, et il n'y a plus cette identification sur le plan sociologique. Là, c'est une étude, évidemment, uniquement sociologique, qui n'a rien, qui fait abstraction totalement du spirituel. Nous y viendrons juste à la fin de cette étude, en concluant, eh bien, finalement, ici, nous n'avons pas seulement affaire à des réalités de type sociologique, mais vraiment de type spirituel, dans ce sens que l'Esprit de Dieu peut bouleverser tout ça. Mais si on se tient simplement aux critères sociologiques, il est certain que l'avenir du protestantisme est sombre à cause de ces réalités-là. D'autre part, il y a aussi un autre point extrêmement important à souligner, c'est que la société française de tout temps, et la société française moderne plus particulièrement, n'est pas adaptée, a-t-elle jamais été, à l'esprit protestant. Comme le dit le doyen Carbonnier dans une très belle formule, aujourd'hui comme hier, le protestant est dans la société française l'étrange étranger. La conception qui est la sienne de l'autonomie, de la décentralisation, de l'initiative personnelle, entre en conflit constamment et d'une manière permanente avec l'esprit français centralisé dont nous parlions tout à l'heure, enclin à la passivité, etc. Si bien que le protestantisme français se trouve devant le dilemme suivant, ou bien affirmer son identité, et à ce moment-là s'affirmer contre, s'opposer, ou bien s'adapter à la mentalité générale et perdre son identité. Et c'était là souvent la deuxième alternative qu'il adopte, tout simplement parce que justement il se trouve dans cette situation de micro-minorité qui fait qu'il n'a plus la force de s'affirmer contre. Le protestantisme est aussi considéré d'une manière assez négative sur le plan historique. Le protestantisme d'aujourd'hui est sympathique aux Français, mais le protestantisme d'hier ne l'est pas. Tout ici est en paradoxe. Nous disions tout à l'heure le protestantisme français sympathique, mais pas le protestantisme étranger. Eh bien, nous pouvons dire de la même manière, le protestantisme actuel est sympathique, mais le protestantisme d'hier ne l'est pas. Et ceci est tout à fait typique dans l'enseignement de l'histoire, ou du moins dans ce qu'il en reste. Et Richardot a fait une étude extrêmement intéressante à ce niveau, épluchant la plupart des manuels scolaires qui traitent de l'époque de la Réforme, de l'époque des guerres de religion, de la révocation de l'édit de Nantes, etc., pour voir comment l'histoire du protestantisme était présentée aux jeunes Français. Alors, bien entendu, quand on touche à des ouvrages scolaires qui ont pour but de se mettre au niveau de jeunes enfants qui n'ont pas la possibilité d'entrer dans des considérations trop complexes, il y a obligatoirement une simplification et une caricature. Mais justement, dit Richardot, le fait que l'on ait affaire à des simplifications est extrêmement intéressant parce que ça montre quelle est la conviction profonde de ceux qui font cette simplification-là. Par exemple, Richardot note que le modèle protestant de société est totalement répudié dans l'enseignement officiel de l'histoire, et ceci d'une manière systématique. Il a étudié, par exemple, la présentation du siège de La Rochelle. Le siège de La Rochelle est présenté comme quelque chose de tout à fait légitime. En fait, quelle était la raison profonde du siège de La Rochelle? C'était un désir de l'État français de détruire le protestantisme. C'était au moment de l'absolutisme, la montée de l'absolutisme français, avec Richelieu, et qui devait culminer avec Louis XIV, la centralisation de l'État français, qui n'avait pas toujours été aussi centralisée. Au Moyen-Âge, par exemple, contrairement à ce que l'on croit, le Moyen-Âge n'était pas une époque obscurantiste, mais c'était une époque où les gens avaient une très très large autonomie, une très large liberté. Il y avait par exemple des villes libres qui s'administraient d'une manière tout à fait autonome, bien souvent par rapport au pouvoir central. Et la monarchie française, l'affirmation de la monarchie française s'est fait contre justement cette autonomie dont avaient joui les sociétés au Moyen-Âge. Et automatiquement, le protestantisme était perçu comme un facteur de division au moment où l'on essayait d'unifier, entre guillemets, la nation. Unifier, c'est-à-dire uniformiser la nation. La vision française, comme la vision catholique, est la vision de l'uniformité. Et ça, c'est un débat qui reste très actuel aujourd'hui. Par exemple, au niveau de l'école, la querelle de l'école libre ou de l'école publique, n'est-ce pas ? C'est exactement le même problème. École unique parce que nous sommes dans un état unique, en quelque sorte. Admettre un dualisme scolaire, eh bien, c'est diviser la société française. Il faut qu'il y ait une uniformité totale. De la même manière que la vision de l'Église catholique, de l'œcuménisme, c'est l'uniformisation totale sur le modèle romain. Alors on trouve exactement le même problème. Et ça commence avec Richelieu. Alors, à partir du moment où Henri IV, roi protestant, avait accepté de laisser subsister des non-catholiques dans son royaume, eh bien, il fallait donner à ces gens-là les moyens de subsister. Il fallait donc leur garantir une autonomie sur le plan politique, disons, sur le plan des institutions. Si cela n'était pas, alors, du fait justement de sa situation de minorité, le protestantisme ne pouvait subsister. Et Richelieu l'avait bien compris. Quand il a voulu mettre fin à la République de La Rochelle, eh bien, c'était pour mettre fin au protestantisme français. Or, quand vous lisez les livres d'histoire, dit Richardot, vous lisez exactement l'inverse. Vous lisez que Richelieu n'avait pas voulu s'en prendre aux protestants en tant que tels, mais simplement au pouvoir politique des protestants. Vous lisez que les protestants constituaient un État dans l'État, et ça vous retrouvez des affirmations modernes. À partir du moment où un groupe est considéré comme dangereux dans notre pays, c'est parce qu'il forme un État dans l'État, vous trouvez ça toujours. Et alors, par conséquent, il fallait mettre fin à cet état dans l'État. Par exemple, on lit ceci, les protestants étaient dangereux. On lit aussi ceci, les protestants avaient abusé des privilèges de l'édit de Nantes. Ils étaient devenus un parti politique, donc des rebelles. Des gens qui n'étaient pas loyaux à l'État français, au roi. C'est assez cocasse, d'ailleurs, de voir que c'est dans les livres d'histoire de la République anticlérical et anti-monarchique qu'on trouve ce genre de choses, n'est-ce pas ? L'État était incarné par le roi, ce roi qu'on a guillotiné, mais à l'époque, c'était lui qui représentait l'État. Et le culte de l'État en France est quelque chose de terrible. Un autre chef d'accusation, c'est que les protestants de La Rochelle étaient les alliés de l'Angleterre. Bien entendu, ils cherchaient à s'appuyer sur ceux qui pouvaient leur apporter du secours. Mais il est certain que, par exemple, quand on lit la confession de foi dite de La Rochelle, qui n'a d'ailleurs pas été écrite à La Rochelle, qui a été dédicacée au roi de France, François Ier, le préambule dit ceci, nous voulons, Majesté, enfin c'est plus exactement les mots, vous faire connaître ce que nous, protestants français, ou français plutôt protestants, nous croyons, et nous vous affirmons par la même occasion que nous sommes des sujets extrêmement fidèles, extrêmement loyaux de votre majesté. C'était tout le contraire de ce que les protestants pensaient. Mais là, c'était considéré par l'État centralisateur français comme une menace. Le fait de ne pas croire comme les autres, le fait de ne pas être comme les autres, le fait d'avoir des institutions qui étaient autres que celle de la majorité, était considérée, alors même que c'était une petite minorité, comme une menace intolérable qu'il fallait à tout prix écraser et à tout prix réduire. Et la cause de la révocation de l'édit de Nantes n'est pas autre chose non plus. N'a pas d'autre raison que cela. Par exemple, il y avait dans un ouvrage ce titre, La prise de La Rochelle, 2. La fin du danger protestant. Les protestants avaient des privilèges politiques. Et puis toujours cette notion d'être un État dans l'État. Et la prise de La Rochelle a été vraiment cette marche irrésistible vers la constitution de l'État moderne, qui est associée encore aujourd'hui avec l'idée du bien. L'État moderne, c'est le bien. Par conséquent, on ne peut pas. Comment peut-on être persan? Comment peut-on être différent? C'est pas possible. Il est question de l'arrogance des protestants qui entraînaient des désordres publics à La Rochelle, etc., etc. Enfin, voyez le genre de choses. Dans le chapitre des guerres de religion, on retrouve aussi l'état d'esprit que nous soulevions, c'est-à-dire que les doctrines des protestants ne sont pratiquement jamais étudiées. D'ailleurs, il est assez rare de voir le titre « La Réforme », mais on trouve plutôt le titre « Les guerres de religion ». La réforme en tant que telle n'intéresse pas. La réforme n'a d'incidence que dans la mesure où elle a entraîné des troubles religieux. Et par conséquent, on met l'accent justement sur ce fait. Les protestants, du fait qu'ils étaient protestants, ont entraîné des guerres dans notre pays. Et s'il y a eu cette période terrible de troubles, de massacres, etc., qui ont été les guerres de religion, c'est parce qu'il y avait des protestants, par conséquent, ils ont eu tort d'être des protestants, parce qu'il n'y avait pas eu, il n'y aurait pas eu de troubles. Voilà la conclusion qui en sort. Donc, s'il y a eu des guerres de religion, c'est à cause d'eux. C'est eux qui sont responsables, en fin de compte. Ils ont brisé l'unité de la nation française. Ils ont brisé l'unité, le consensus national. Et ce sont des gens qui ont divisé l'opinion. Alors, on ne prend pas en considération le fait que ça a été récupéré par des partis politiques, l'Église, la Ligue, ou au contraire les Valois, etc. Non, ça n'intéresse. On fait le court-circuit total là-dessus, n'est-ce pas ? C'est le protestantisme en tant que tel qui a été facteur de troubles et fauteur de troubles dans notre pays. Il est assez rare, par exemple, de voir noter que Calvin était français. Parce que Calvin ne peut pas être français dans l'esprit, dans cet esprit unitariste, parce qu'il a entrepris, il a entraîné justement une coupure, une cassure dans la nation. Alors on insiste sur le fait qu'il est allé à Genève, etc. Et pour beaucoup de jeunes Français, Calvin était un Suisse, tout simplement. Et l'école, disais-je tout à l'heure, est encore le reflet de cette vision. Le sectarisme de l'école, des tenants de l'école laïque aujourd'hui, c'est tout simplement le vieux sectarisme de Richelieu qui réapparaît, cette fois-ci contre l'Église catholique. C'est assez curieux. On trouve cette idée du centralisme, n'est-ce pas, qui est une marque de l'esprit français, comme disait Pierre Fitte, le mal français. Pour ce qui est du règne de Louis XIV, alors en général, la révolte des Camisards est totalement occultée. Très rares sont les jeunes Français qui ont entendu parler de la révolte des Camisards, parce que ce n'était pas une période tout à fait glorieuse. Très peu sont ceux qui ont entendu parler de l'appauvrissement de la France à la suite de la révocation de l'édit de Nantes et de l'exode qui en a résulté. Et très peu ont ceux qui ont entendu parler, alors tout simplement, du protestantisme étranger. Voilà donc, si vous voulez, comment se présentent les choses. Qu'est-ce qu'on peut dire encore? Oui, cela provoque de la part du protestant lui-même un certain nombre de réflexes. Un certain nombre de réflexes qui sont ataviques et que on adopte très vite en général. D'abord, effectivement, le protestant ne se sent vraiment jamais un Français à part entière. Il voudrait l'être, mais il se sent beaucoup plus toléré. Par exemple, les médias parleront volontiers de l'Église, l'Église de France, sous-entendez l'Église catholique. Par contre, ils vous parleront des protestants français. C'est-à-dire, finalement, que le protestantisme n'est pas considéré comme quelque chose de vraiment national, de vraiment autochtone. Il y a des protestants en France, mais c'est une anomalie, en quelque sorte. L'Église de France est, bien entendu, catholique. Ça va de soi. Même pour des gens qui sont loin de toute de toute considération religieuse, comme le sont souvent les journalistes. Mais ils vous parleront, l'Église de France a pris position en faveur de telle et telle chose, etc. Bon, vous comprenez, l'Église de France est l'Église catholique. Alors l'Église protestante n'est pas l'Église de France, alors. Mais dans la mentalité, non, finalement. Dans le subconscient, non. Bien entendu, si on discute avec eux comme ça, ils diront, bah si, bien sûr, mais dans le subconscient, non. Et ça, le protestant le sent. Et par conséquent, il essaiera souvent de donner des signes d'allégeance, qu'il est bien un Français comme les autres. Par exemple, les protestants français sont souvent beaucoup plus patriotes que les non-protestants. Par exemple, pendant la guerre de 1914, tout à fait typique de voir le grand nombre de Français, protestants français, qui sont morts, comme on disait, entre guillemets, pour la France. Il y a, par exemple, si vous allez dans des vieux temples qui ont été construits avant la guerre de 1914, vous avez presque toujours à l'entrée du temple une plaque avec les noms de ceux qui sont morts pendant cette guerre de 1914, morts pour la France. C'était une gloire pour ces communautés protestantes de mettre en avant le grand nombre de morts qu'ils avaient eu pour la France, parce que c'était la preuve qu'ils étaient bien français. Ils étaient tellement français qu'ils n'avaient pas hésité à combattre une autre puissance protestante qui était l'Allemagne. Vous trouvez aujourd'hui la même chose dans les engagements politiques d'une grande partie d'un grand nombre de protestants, y compris l'engagement à gauche, etc., qui est une manière aussi de s'affirmer français et de faire de la surenchère à ce niveau-là pour montrer qu'on est bien français, on est bien intégré dans la communauté nationale. D'autre part, il y a ce désir de s'aligner sur la France globale et de cette tendance, n'est-ce pas, a un effet tout à fait négatif parce qu'elle pousse à l'assimilation, à la perte de l'identité, à la perte de la spécificité. Je parlais tout à l'heure de l'austérité protestante qui a été effectivement un fait jusqu'au début du siècle. Et puis, soudain, les protestants se sont rendus compte qu'ils étaient considérés comme des gens austères et qu'on les reconnaissait à leur austérité. Alors, ils ont balancé dans l'autre extrême. Et vous voyez, par exemple, chez les jeunes protestants, souvent, même chez des pasteurs, un langage ordurier, grossier, etc. C'est encore une fois faire de la surenchère pour vous dire ben, on n'est pas différent des autres. On est des Français comme les autres. Et ils sont tellement plus différents que finalement, ils perdent même ils sont le sel qui n'a plus de saveur, quoi. Voilà à quoi ça aboutit, et c'est extrêmement négatif, extrêmement grave. Par exemple, les mouvements de jeunesse protestants sont typiques de cette évolution. Je pense par exemple à un mouvement comme ce qu'on appelle la FEDE, Fédération des étudiants protestants, université et lycée, du second cycle, auquel j'ai milité en son temps, et qui ont été finalement en pointe dans les événements de mai 68. Qui ont été amenés à renoncer à toute spécificité chrétienne. Je me souviens d'avoir quitté ce mouvement à ce moment-là, au moment où il avait été décidé que, d'abord, on ne s'occuperait plus, on ne ferait plus d'études publiques, uniquement des études littéraires, politiques et œcuméniques. Et après, on a même laissé tomber l'œcuménisme pour ne faire plus que de la littérature et s'occuper de questions politiques. C'est cette assimilation, puis finalement, bien les mouvements de jeunesse protestants ont disparu. La FEDE, on n'en parle plus aujourd'hui, parce que finalement, pourquoi continuer à se dire protestant si on est exactement comme les autres? La FEUF, bon, c'est ce qu'il en reste. Les colonies chrétiennes, les colonies de vacances protestantes, etc., bon, c'est pas brillant non plus. Et par conséquent, il y a une perte de toute la jeunesse protestante. Et la plupart des protestants sont des gens d'un certain âge, et souvent d'un âge certain. Quand on va dans les églises réformées, la moyenne d'âge tourne autour de 50 ans, au mieux, parmi les Benjamins, n'est-ce pas? Alors il y a un gros problème à ce niveau-là, au niveau du renouvellement de la jeunesse. Une jeunesse qui souvent continue à se dire protestante, mais uniquement sociologiquement, et sans plus aucune référence à une foi ou à des croyances précises, mais uniquement à un vague passé ou à une vague appréhension des problèmes, sans que cela ne change plus rien à rien. Un autre aspect, un dernier aspect avant de conclure, c'est la mondialisation. précisément parce qu'ils ne se sont pas intégrés dans la société française, parce qu'ils se sont menacés, constamment menacés. Une sécurité qui est certes une sécurité réelle aujourd'hui, qui n'est plus comparable avec l'époque des camisards ou autres, mais une sécurité qui reste précaire. Il est tout à fait intéressant de voir, par exemple, que la Fédération protestante a réagi très vivement au sujet des lois sur les sectes, parce que finalement, elle a senti instinctivement qu'il y avait là la même intolérance qui était celle de Richelieu, par exemple, et que très vite, cette attaque de groupes marginaux pourrait également déraper et se retourner contre elle, qui reste aussi un groupe minoritaire. Et alors, précisément, à cause de ce sentiment de menace permanent qui pèse sur elle, la communauté protestante de France a besoin de se sentir appuyée par les grandes communautés protestantes qui sont en dehors de la France. Il a toujours eu des contacts extrêmement étroits avec le protestantisme mondial. L'Allemagne, l'Angleterre, les États-Unis, les pays scandinaves en particulier. C'est vrai aussi souvent au niveau des familles. Les protestants sont souvent des grandes familles, et des grandes familles qui sont restées unies au-delà des frontières. Souvent, ces familles ont été dispersées, d'abord à cause d'exode rural, dont je parlais tout à l'heure, mais aussi parfois au-delà des frontières. D'abord, au moment de la révocation des édits de Nantes, beaucoup de familles protestantes ont émigré, bien entendu, vous le savez, à droite ou à gauche, en Allemagne, en Angleterre, aux Pays-Bas. Et malgré cette dispersion géographique, ces familles ont souvent gardé des liens étroits. D'autre part, le protestant est aussi quelqu'un qui, étant donné ses problèmes au niveau mariage, se marie facilement à l'extérieur, avec des étrangers, des protestants étrangers. Si bien que vous avez, par exemple, des branches de telle et telle famille qui sont restées en France, alors où ils ont des cousins aux États-Unis, d'autres en Allemagne, d'autres en Hollande ou ailleurs, d'autres en Australie. Et par exemple, quelque chose de tout à fait intéressant, c'était de voir dernièrement comment notre ami M. de Beaulieu, que vous connaissez sans doute la plupart d'entre vous, le vieux pasteur qui se trouve en retraite à Villemoine, qui lui est allemand, il est né allemand, n'est-ce pas ? Mais sa famille était originaire d'ici, ils se sont rassemblés. Je crois que le West France en avait fait tout un article là-dessus, il y a un an ou deux. Ils se sont rassemblés, tous les deux Beaulieu, qui venaient du monde entier, c'était tout à fait intéressant. Il y en avait qui ne s'étaient jamais vus ni d'Ève ni d'Adam. Ils se rencontraient à cette occasion pour revenir à leurs racines, revenir à leurs origines. Il y en avait qui venaient de tous les coins du monde. C'était la même famille, c'était la famille de Beaulieu. Alors, ça s'explique justement par ce sentiment d'insécurité qui caractérise les protestants. On part facilement à l'étranger à la moindre... dès qu'on se sent menacé, quoi. Alors, donc, quel est l'avenir du protestantisme français sur le plan sociologique ? Eh bien, apparemment, sur un plan strictement humain, c'est un avenir sombre. C'est une réalité qui est amenée à disparaître à plus ou moins long terme. Et pourtant, eh bien, nous sommes ici un petit peu devant un phénomène qui échappe aux lois de l'histoire, aux lois de la sociologie. De la même manière que Louis XIV pouvait penser qu'il avait exterminé le protestantisme, eh bien, en fait, son avenir est finalement entre les mains de Dieu. Son avenir est certes difficile, parce qu'il faudrait ajouter aussi toute la pression antireligieuse qui s'exerce également sur le catholicisme, mais le catholicisme, étant donné son importance numérique en France, peut se permettre de perdre des millions de gens, qui se trouve sécularisé, laïcisé, qui vire à l'athéisme. C'est évident que le protestantisme ne peut pas se permettre ce luxe. Alors, c'est un avenir sombre. Comment réagir face à cette situation ? D'abord, évidemment, dans une dimension de foi renouvelée. Dieu peut changer les choses, un réveil est possible. Certains diraient même un réveil probable à plus ou moins long terme. Comme le disait le doyen Carbonnier, Dieu peut encore agir et bouleverser toutes les données. Maintenant, il s'agit d'espérer et de croire, mais peut-être y a-t-il aussi un certain nombre de choses qui peuvent être faites. Et qu'est-ce qui peut être fait ? Eh bien, comprendre les dangers qui menacent. Savoir s'accepter comme précisément cet étrange étranger, et ne pas chercher à gommer cette différence, mais peut-être l'affirmer non pas d'une manière agressive, mais sans complexe. Et ce faisant, alors il y a un certain nombre de conséquences qui en découlent. Il s'agit de lutter contre un certain nombre de choses. D'abord, la diaspora du protestantisme, qui finalement se concentre à Paris pour l'essentiel. Et là, on rejoint finalement une des grandes préoccupations de notre temps, justement, la décentralisation et la régionalisation. La Fédération protestante l'a compris, justement, qui a élaboré, qui est en train de mettre au point cette réalité, c'est-à-dire créer des communautés où les gens restent. Parce que le protestantisme, il y avait un autre phénomène qui jouait également, c'est que le protestant, homme du livre, homme de réflexion, ayant donc le goût pour l'étude de la Bible, mais le goût pour l'étude tout court, finalement, qui était intéressé par tout ce qui touchait à l'éducation et à la culture, était souvent un homme qui émergeait rapidement au point de vue intellectuel de la masse catholique. Et c'est la raison pour laquelle les protestants jouaient un tel rôle au temps de la Troisième République en particulier. Seulement, ce qui se passait, c'est que les élites protestantes qui se dégageaient ainsi, au niveau, par exemple, de l'école communale, eh bien, étaient les premières à faire partie de cette diaspora. C'était ceux qui se retrouvaient ensuite dans les villes, à Paris, etc., etc. Et le protestantisme, les terroirs protestants se trouvaient décapités de leurs élites. Et ça, c'est encore le problème aujourd'hui. Encore le problème aujourd'hui pour les élites protestantes se retrouvent à Paris, n'est-ce pas ? Alors, il faut lutter contre cette tendance. Un retour au pays, en quelque sorte, créer des communautés où l'on reste, où les jeunes restent, qui ne sont pas des tremplins vers un avenir sociologique plus important, mais où l'on reste. Deuxièmement, lutter au niveau de l'éducation. Redonner aux jeunes une éducation véritablement protestante, c'est-à-dire chrétienne, biblique, tout simplement. Redonner aux enfants une conscience d'appartenir à une communauté qui a un passé, qui a une identité, et comme le dit Richardo, à un peuple protestant. Prendre conscience qu'il existe un peuple protestant français. Et troisièmement, et ça, ce n'est pas la moindre des choses, lutter pour le maintien de la liberté. La liberté que le protestantisme français a conquis au prix de tant de luttes, de sang, de martyrs, etc. Et que la société moderne, consciemment ou inconsciemment, a tendance à renier, à grignoter. Par exemple, ce sont les protestants français qui ont instauré le jeudi, à l'époque de la Troisième République, le jeudi qui était férié, enfin où les enfants ne travaillaient pas, n'allaient pas à l'école, et c'était pas du tout pour leur permettre d'aller faire du patin à roulettes ou de la planche à voile, mais pour leur permettre d'étudier la Bible. C'était le jour qui était consacré à l'enseignement religieux. Bon, aujourd'hui, dans la mesure où l'enseignement religieux, ça n'existe presque plus, bon, on a tendance à supprimer ça, on parle de supprimer le mercredi maintenant pour faire le long week-end à partir du vendredi, etc., pour permettre aux gens de partir en week-end. Bon, c'est pas toujours de la mauvaise intention de la part des pouvoirs publics, mais c'est parce qu'ils oublient que là, il y a une composante qui doit être respectée. Alors, il y a tout un combat à mener à ce niveau-là aussi, au niveau du respect de la liberté en général, et la liberté religieuse en particulier. Ça, le problème des sectes aussi s'inscrit dans ce contexte-là. Alors voilà les trois points essentiels dont dépend ici la survie du protestantisme français, en dehors de cette intervention d'Esprit de Dieu, et finalement de ce réveil qui est celui qui pourrait vraiment bouleverser encore une fois toutes les données. Voilà, est-ce que vous avez des questions à poser ?
1: Bonjour à tous, je suis Raphaël Mambou, que Jésus vous bénisse, qui que vous soyez, où que vous soyez. Le nom de cette émission est « Venez à Jésus ». C'est une grâce, c'est un honneur, c'est un privilège de pouvoir vous retrouver encore aujourd'hui autour de la parole de Dieu pour partager quelques versets bibliques. Ce n'est pas parce que nous sommes meilleurs, ce n'est pas parce que nous sommes plus spirituels, plus intelligents ou quoi que ce soit. C'est simplement que Dieu nous a fait grâce en Jésus-Christ. Et nous voulons profiter de cette grâce au maximum. Vous aussi, Dieu vous a fait grâce en Jésus. Vous qui m'écoutez en ce moment. Ce n'est pas parce que vous êtes meilleurs, plus spirituels. Parce qu'il y a eu des hommes bien meilleurs que nous qui ne sont plus. Et il y a des hommes et des femmes qui auraient bien voulu entendre l'Évangile aujourd'hui, mais qui n'ont pas la possibilité d'entendre. Alors, vous et moi, nous devons profiter au maximum. Depuis quelque temps, nous sommes en train de partager sur l'identité du croyant en Christ. Aujourd'hui, c'est notre 11e émission. Je bénis grandement le Seigneur pour ce thème, parce que personnellement, ça me fait du bien, ça me permet encore de redécouvrir qui nous sommes en Jésus-Christ, de mieux méditer encore, de mieux m'appréhender de ces réalités. Je voudrais vous inviter à prier quelques instants. Remercier Dieu, mettre ces 30 minutes entre les mains du Seigneur pour que nous puissions être en communion pleinement avec lui. Prions avec moi, priez avec moi. Père éternel, merci. Merci pour ta parole, merci pour ton amour, merci pour ta grâce, merci pour ta bonté, merci pour ta fidélité, merci pour la vie, le salut qui se trouve en Jésus-Christ. Je te bénis grandement pour cela, Père éternel. Et je voudrais qu'au moment où nous allons parler, que tu sois présent, que je disparaisse et que tu parles à ton peuple, Seigneur. Que tu nous fasses du bien, que nous puissions comprendre c'est quoi l'identité du chrétien. Qui nous sommes en Jésus-Christ, ce que nous possédons en Jésus-Christ et ce que nous pouvons faire en Jésus-Christ. Merci Père, au nom de ton Fils Jésus-Christ. Amen. L'identité du croyant en Christ. Comme je le disais, c'est notre 11e émission. Je vous invite très rapidement à lire avec moi dans Romains 8. Romains 8, verset 37. Romains 8, verset 37. Mais dans toutes ces choses, nous sommes plus que vainqueurs par celui qui nous a aimés. Mais par toutes ces choses, nous sommes plus que vainqueurs par celui qui nous a aimés, c'est-à-dire Dieu. Nous avons défini l'identité comme étant la possibilité de regrouper plusieurs personnes sous une même idée, un même concept, une même valeur, de regrouper plusieurs personnes ayant les mêmes caractéristiques. L'identité est ce qui permet de différencier sans confusion possible un groupe d'individus des autres. Donc, par identité, nous sous-entendons que nous retrouvons les mêmes caractéristiques du croyant en Jésus-Christ chez le blanc, chez le noir, chez l'asiatique, le sud-américain, le nord-américain, le bantou, le hutu, le nilotique, peu importe qui vous êtes, peu importe où vous écoutez ce message, vous avez une identité en Jésus-Christ. C'est-à-dire que, en tant qu'enfant de Dieu, si Jésus-Christ est votre Seigneur et votre Sauveur personnel, vous possédez les mêmes caractéristiques que les autres. Du reste, nous le disons dans notre vie de tous les jours, lorsque nous connaissons un monsieur et son épouse, et lorsque nous regardons leurs enfants, nous retrouvons dans ces enfants les caractéristiques des parents. Peut-être le nez, les yeux, l'expression, le sourire, les oreilles, la manière de parler, la manière de marcher, des fois même la manière de rire. Mais dans l'identité, nous retrouvons un groupe d'individus qui possèdent les mêmes caractéristiques. Donc, un chrétien européen est le même chrétien africain, a les mêmes caractéristiques que le chrétien africain. Le chrétien américain a les mêmes caractéristiques que le chrétien américain, sud-américain, chinois, pakistanais, iranien. Je parle du chrétien. Donc, Personne ne peut se sous-estimer. Personne ne peut dire « je n'ai pas de grande valeur ». C'est vrai que j'ai donné ma vie à Jésus-Christ, mais comme je ne suis pas comme tel, je n'ai pas d'importance. C'est faux. C'est faux. En Jésus-Christ, Dieu nous donne les mêmes caractéristiques. Nous avons commencé par voir que nous sommes bénis en Jésus-Christ. Éphésiens 1, verset 3. Nous avons vu que nous sommes rachetés de la malédiction de la loi. Galates 3, verset 13. Nous avons vu aussi que nous sommes délivrés de la puissance des ténèbres. Colossiens 1, verset 13. Et nous avons commencé à voir que nous sommes plus que vainqueurs en Jésus-Christ. 2 Corinthiens 2, verset 14. 2 Corinthiens 2, verset 14. Grâce soit rendue à Dieu qui nous fait toujours triompher en Christ et qui répond par nous en tout lieu l'odeur de sa connaissance. C'est le même verset, mais avec d'autres mots. C'est la même idée, avec d'autres mots, que Romains 8, verset 37. Dans Romains 8, verset 37, il est dit « Nous sommes plus que vainqueurs en Jésus-Christ ». 2 Corinthiens 2, verset 14 dit « Dieu nous fait toujours, pas de temps en temps, pas quelques fois, pas 2 fois sur 10, 3 fois sur 10, non, 10 sur 10, Dieu nous fait triompher en Jésus-Christ. Je ne sais pas qui est votre ennemi, je ne sais pas qu'est-ce qui vous trouble, mais en Jésus-Christ, je sais que la victoire est certaine. Je sais qu'en Jésus-Christ, le triomphe est quotidien pour celui qui a donné sa vie à Jésus-Christ. Il n'y a pas de victoire par hasard pour nous les enfants de Dieu. Il n'y a pas de victoire de temps en temps. Il y a toujours la victoire, il y a toujours le triomphe en Jésus-Christ. Jésus-Christ nous a donné sa victoire face à Satan et à ses démons. Et nous, nous écrasons davantage Satan à partir de la victoire de Jésus-Christ. Et voilà pourquoi la Bible parle de triompher. Dieu nous fait toujours triompher en Jésus-Christ. Au fait, lorsqu'on vous combat en tant qu'enfant de Dieu, en tant que chrétien, ce n'est pas vous seul qui êtes combattu, c'est Dieu aussi qui est combattu au travers de vous. Croyez-vous que quelqu'un soit plus fort que Dieu ? Romains 8, verset 31 dit « Si Dieu est pour nous, qui sera contre nous ?» Si Dieu est pour moi, si Dieu est avec moi, si Dieu est sur moi, si Dieu veille sur moi, qui peut me vaincre? Qui peut me combattre? Qui peut me tuer? Alors que Dieu, le Créateur de toutes choses, vit en moi au travers de Jésus-Christ. Ce n'est pas possible. Nous sommes toujours triomphants. Écoutez, même si on vous donnait un coup et que vous tombiez, ne dites pas que vous êtes vaincu, parce que c'est impossible d'être vaincu en Jésus-Christ. C'est vous qui êtes triomphant en Jésus-Christ. Le diable peut vous arracher votre entreprise. Le diable peut vous arracher la santé. Le diable peut vous créer des problèmes, vous perdez votre emploi. Le diable peut s'arranger pour que votre divorce éclate. Ça ne change rien. Vous êtes toujours triomphant en Jésus-Christ. Relevez-vous et continuez le combat. Et c'est comme ça que Satan va vivre une plus grande défaite avec l'Église de Jésus-Christ. Arrêtons de nous lamenter, arrêtons de pleurer comme si nous n'avions pas un Dieu qui avait fait quelque chose pour nous il y a 2000 ans à la croix. Certaines personnes, quand vous les écoutez exposer leurs problèmes, vous avez l'impression que Dieu n'existe pas, que Jésus-Christ n'a rien fait pour eux. Et ils le disent des fois avec leurs propres paroles. Dieu ne me connaît pas. Dieu ne me regarde jamais, Dieu ne m'a jamais béni. C'est faux. Voilà pourquoi nous devons connaître notre identité en Jésus-Christ. Et le seul moyen de le connaître, ce n'est pas seulement en allant dans des cours de catéchisme, ce n'est pas en allant à l'institut biblique, ce n'est pas seulement en écoutant des prédications, mais c'est en lisant la parole de Dieu, en lisant la Bible. de Genèse à Apocalypse. Soulignez les versets qui vous identifient. Soulignez les versets bibliques qui donnent les caractéristiques de votre vie en Jésus-Christ. Croyez-le, confessez-le, méditez ces versets. Dieu ne fait rien en dehors de sa parole. Sa parole doit être l'autorité finale. J'aime ce que le psalmiste dit dans le psaume 119. Ta parole est une lampe à mes pieds. Toujours dans le psaume 119, quelque part il est dit: je suis plus instruit que mes maîtres parce que ta parole est l'objet de ma méditation. Combien de chrétiens lisent la Bible? Vous qui m'écoutez aujourd'hui, combien de fois dans votre marche vous avez lu la Bible de Genèse à Apocalypse? Je me souviens quand j'étais tout petit, un peu plus jeune. Quand j'étais tout jeune, un ami nous disait que si on lisait la Bible de Genèse à Apocalypse, on allait devenir fou. Eh bien, c'est faux. Je ne sais plus combien de fois j'ai lu de Genèse à Apocalypse, la Bible. Je ne suis pas fou, non. Non, mon frère, non, ma sœur. Ne soyons pas, entre guillemets, des fainéants. Lisons la Bible. Découvrons qui nous sommes en Jésus-Christ. Alors, nous pourrons tenir face à l'ennemi parce que nous savons qui nous sommes. Nous savons qui nous sommes. Essayez d'imaginer si on essayait de vous convaincre que vous n'êtes pas la personne que vous êtes. Prenons un exemple. Je m'appelle Raphaël Mambou. Quelqu'un vient me dire: non, tu ne t'appelles pas Raphaël Mambou. Je dirais: non, c'est faux. Je m'appelle Raphaël Mambou. Je connais mon père, je connais ma mère, je connais mes frères et sœurs. Voilà ma carte d'identité. Et que cette personne insiste disant: non, tu n'es pas Raphaël Mambou. Tu es monsieur XY. Non! J'ai mes documents, j'ai mes diplômes qui attestent qui je suis. Au niveau de la commune, on me connaît. Du reste, mes identités définissent qui je suis, si je puis dire ainsi. Mais que quelqu'un me dise: tu n'es pas Raphaël Mambou, tu es un autre. Je dirais que non seulement la personne est un menteur, mais en plus, cette personne est folle. Et c'est ça que nous devons dire à Satan. Non, je suis ce que la Bible dit que je suis. Si Jésus-Christ dit, si Dieu me dit qu'en Jésus-Christ, il me fait toujours triompher, alors je triomphe tous les jours. Peu importe les difficultés que je rencontre, peu importe les obstacles que je rencontre, je triomphe toujours en Jésus-Christ. Et pourquoi je triomphe toujours en Jésus-Christ? Parce que Jésus-Christ m'a donné sa victoire, acquise à la croix il y a 2000 ans. Psaume 27, verset 1 de David. L'Éternel est ma lumière et mon salut. De qui aurais-je crainte? L'Éternel est le soutien de ma vie. De qui aurais-je peur? En d'autres termes, Dieu est celui qui me soutient tous les jours. Qui peut triompher de moi alors que Dieu me donne le triomphe en Jésus-Christ? Est-ce que c'est le péché? Non! Est-ce que c'est l'alcool? Non! Le tabac? Non! La drogue? Non! Le sexe? Non! Ça ne peut pas triompher de moi parce que j'ai triomphé en Jésus-Christ. Dieu me fait triompher en Jésus-Christ. Voilà pourquoi le chrétien est délivré du péché. Voilà pourquoi le chrétien est racheté de la malédiction de la loi. Voilà pourquoi le chrétien est béni. Voilà pourquoi le chrétien est plus que vainqueur. Parce que Dieu vit au travers du chrétien, du vrai chrétien. Dieu ne vit pas au travers d'un non-chrétien. Dieu ne vit pas en dehors de Christ dans l'individu. Quelle que soit votre religion, Dieu n'est pas en vous si vous n'avez pas Jésus-Christ comme sauveur et seigneur personnel. David qui était un guerrier, David qui était un soldat, David qui était un militaire, qui a conduit des guerres, qui a mené des troupes dans des guerres, dit que l'Éternel est le soutien de ma vie. Il ne dit pas que les Américains sont les soutiens de ma vie, que la Syrie est le soutien de ma vie. Il ne dit pas que les Babyloniens sont ma force. Il ne dit pas, si je peux actualiser, que l'Union Européenne est mon bouclier et le soutien de ma vie. Il dit Dieu. Il ne dit même pas que ce sont les anges qui combattent pour lui. Il ne dit même pas que ce sont les anges qui le gardent. Il ne dit même pas que ce sont les anges qui sont sa force. Il dit « L'Éternel est le soutien de ma vie. » De qui devrais-je avoir peur? Peur de qui? Peur des sorciers? Peur des occultistes? Peur des marabouts? Peur des Assyriens? Des Babyloniens? Peur des ennemis en plein jour ou des ennemis en pleine nuit? De qui devrais-je avoir peur, puisque le Créateur du ciel et de la terre est le soutien de ma vie? Et moi, je pourrais actualiser comme ceci. Puisque le Créateur du ciel et de la terre me fait triompher en Jésus-Christ. Et pas que quelquefois, et pas que partiellement, toujours en Jésus-Christ, le croyant triomphe par la grâce de Dieu. Mon frère, ma sœur, ce sont des versets que nous devons connaître. Ce sont des versets que nous devons accepter. Ce sont des versets que nous devons confesser. En Jésus-Christ, je triomphe toujours par Dieu. Dieu me fait toujours triompher en Jésus-Christ. Dans mon commerce, je fais des exploits. Dans mon commerce, je fais des percées. Dans mon commerce, en Jésus-Christ, Dieu me donne la victoire face à mes ennemis. Alléluia. Psaume 28, verset 7. Toujours de David. L'Éternel est ma force et mon bouclier. En lui mon cœur se confie et je suis secouru. J'ai de l'allégresse dans le cœur et je le loue par mes chants. Alléluia. L'Éternel est ma force. Ma force, ce n'est pas les Américains. Ma force, ce n'est pas l'OTAN. Ma force, ce n'est pas l'Union africaine. Ma force, ce n'est pas mes gardes du corps. Ma force, ce n'est pas mes services de renseignement. Ma force, ce n'est pas les pactes que j'ai faits avec Satan. Ma force, ce n'est pas les anges qui m'accompagnent. Ma force, ce n'est pas mes muscles. Ma force, ce n'est pas mon argent, mes diplômes, mes connaissances intellectuelles. Ma force est l'Éternel. En d'autres termes, ce n'est pas mes études qui me font triompher dans la vie. Ce ne sont pas les Américains qui m'aident à réussir dans la vie. Ce n'est pas l'OTAN, mais c'est Dieu en Jésus-Christ. Je suis même tenté de dire que, en Jésus-Christ, l'Éternel est ma force. C'est lui qui combat pour moi. C'est lui qui me donne la victoire. C'est lui qui met hors course mes ennemis. J'aime ce que le verset de Deutéronome 28 dit. Si l'ennemi vient contre toi par un chemin, il fuira par sept chemins. Écoutez, qui peut faire de telles choses si ce n'est que Dieu? Et si Dieu le fait pour l'Américain, le chrétien américain, pourquoi ne le ferait-il pas pour le chrétien africain? Si Dieu le fait pour le chrétien africain, pourquoi ne le ferait-il pas pour le chrétien asiatique? Voilà pourquoi je parlais de identité. Les mêmes caractéristiques que l'on retrouve chez le chrétien du Nord, on le retrouve chez le chrétien du Sud. David, qui n'était pas un chrétien tel que nous le connaissons, parce que Jésus-Christ est venu mourir après que David soit venu sur la terre, mais David était un croyant. Et il avait foi dans un Rédempteur qui viendrait. Donc, si David croyait en l'Éternel, qui est Jésus, qui est Dieu, pourquoi est-ce que l'Éternel, Dieu des armées, me défendrait moins en Jésus-Christ? Pourquoi est-ce que je vivrais moins de victoires en Jésus que David? Voilà pourquoi je suis pleinement convaincu que ce ministère, le ministère Jésus pour tous, Dieu ouvre des portes grandes devant elle. Ah oui, j'en suis convaincu. Et moi, à votre place, je dirai Amen. Parce que en Jésus-Christ, Dieu nous fait triompher. Dieu nous fait triompher des problèmes financiers, des problèmes économiques, des problèmes spirituels que Satan pose. Je suis convaincu que ceux et celles qui se lèvent contre ce ministère, le ministère Jésus pour tous, deviennent notre marchepied. Et nous allons monter dessus pour la gloire de Dieu. Il est préférable d'être notre allié que d'être notre ennemi. L'Éternel est ma force et mon bouclier. Ah, j'aime cela. L'Éternel n'est pas la force de ma famille. L'Éternel n'est pas la force de ma nation. L'Éternel n'est pas la force de mon clan. L'Éternel est ma force. En d'autres termes, Dieu s'intéresse individuellement aux hommes. Dieu veut être le Dieu de l'individu, pas le Dieu de la nation. Pas le, quoique ce ne serait pas une si bonne chose, ce ne serait pas une si mauvaise chose, pardon, que Dieu soit le Dieu de toute la France, que Jésus-Christ soit le Dieu de toute la France, que toute la France le serve. Ce serait une très bonne chose que Jésus-Christ soit le Dieu de tous les Congolais, de tous les Brazzavillois, de tous les Canadiens, de tous les Québécois, de tous les Ivoiriens. Ce serait une bonne chose, de tous les Malgaches. Mais si le monde ne veut pas reconnaître Jésus-Christ, David dit, l'Éternel est ma force. Paul dit, en Jésus-Christ, Dieu en Jésus-Christ nous fait toujours triompher, nous les chrétiens. Toujours triompher en Jésus-Christ. Pas quelquefois. Pas de temps en temps, mais toujours en Jésus-Christ. Philippiens 4. Philippiens 4, verset 13. Philippiens 4, verset 13. Philippiens vient juste après Éphésiens. Philippiens 4, verset 13. Je puis tout par celui qui me fortifie. Je peux tout accomplir. En d'autres termes, Dieu me fait triompher en Jésus-Christ. Je peux tout faire. Je peux créer une entreprise. Je peux bâtir un ministère. Je peux bâtir une famille. Je peux réussir dans le domaine des affaires. Je peux réussir dans les études. Je peux aller très loin, plus loin que ceux de ma famille. Je peux aller jusqu'à un niveau de doctorat. Je peux faire des études poussées. Mon père n'avait qu'une boutique. Moi, je peux avoir des chaînes de magasins. Je peux battre tous les sorciers de la nation, du continent, en Jésus-Christ. Pourquoi ? Parce que Dieu me fait toujours triompher en Jésus-Christ. Je suis convaincu que Dieu appelle chacun d'entre nous à faire de grandes choses, à aller au-delà de nos limites. C'est lui qui repousse nos limites. Ce n'est pas par notre propre force, ce n'est pas par notre propre intelligence, par notre propre richesse, que nous allons réussir dans tout ce que nous entreprenons. Non, c'est par grâce, c'est parce que Dieu nous fait grâce en Jésus-Christ. N'oubliez jamais ça. L'identité du chrétien est qu'il est toujours triomphant en Jésus-Christ, pas en dehors de Jésus-Christ. Vous ne triomphez pas des démons, vous ne triomphez pas des problèmes parce que vous êtes membre d'une église. Non! Parce que vous êtes prédicateur. Non! Vous triomphez de tout obstacle dans votre vie parce que Dieu vous fait cette grâce en Jésus-Christ. C'est une grâce. Vous pouvez résister au péché. Vous pouvez résister au mensonge. Vous pouvez résister à la drogue, vous pouvez triompher de ces choses en Jésus-Christ, parce que du reste, en Jésus-Christ, nous sommes délivrés du royaume des ténèbres. Nous sommes plus que vainqueurs par celui qui nous a aimés. Qui nous a aimés ? Ce ne sont pas les anges, ce n'est pas l'église catholique, ce n'est pas l'église protestante, ce n'est pas l'église kimbanguiste, témoin de Jéhovah, qui nous a aimés en premier. Non, celui qui nous a aimés en premier, c'est Jésus-Christ. Et Jésus-Christ nous fait triompher. Par grâce. Il a vaincu les démons pour vous et pour moi. Si vous n'avez pas Jésus-Christ dans votre vie, quoique vous viviez entre guillemets des certaines victoires, ce sont des défaites. Vous passez de malédiction en malédiction, vous êtes en train de capitaliser ces malédictions et un jour il faudra passer à la caisse. Mais la bonne nouvelle est que Jésus-Christ permet que vous écoutiez ce message pour que vous n'alliez pas plus loin en dehors de sa personne. Venez à Jésus-Christ. Vous êtes en dehors de sa personne. Venez à Jésus-Christ. Vous êtes fatigué des défaites. Vous êtes

0: Le thème de cette émission, venez à Jésus. Moi, Raphaël, je ne peux pas vous sauver. Moi, Raphaël, je ne peux rien faire pour vous. Mais je connais quelqu'un qui peut faire quelque chose de grand, de merveilleux, d'unique. Jésus-Christ. Et il vous dit aujourd'hui, je me tiens à la porte et je frappe. Ouvrez-moi la porte de votre cœur. Si c'est cela le désir de votre cœur, c'est très simple. Baissez simplement la tête dans la prière et répétez ces simples mots que je vais dire. Priez avec moi. Père éternel, au nom de ton Fils Jésus-Christ, j'ai entendu ta parole. J'ai entendu ta voix. Je viens à toi. J'accepte Jésus-Christ comme mon Seigneur et mon Sauveur personnel. J'accepte Jésus-Christ comme le guide de ma vie. J'accepte le triomphe que tu me donnes, Père éternel, au travers de Jésus-Christ. Je crois et je confesse que maintenant, je suis plus que vainqueur. Je suis béni. Je suis délivré du royaume des ténèbres. Je suis un enfant de Dieu. Je suis co-héritier de Christ. Au nom de ton Fils Jésus-Christ, j'ai ainsi prié. Amen. Si vous avez fait cette prière, croyez que par la foi, Dieu vous appelle par votre nom, Dieu vous connaît, Dieu vit en vous au travers de Jésus-Christ et que vous êtes une nouvelle créature. 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Je suis Raphaël Mambou. Le nom de cette émission est Venez à Jésus. Nous nous retrouvons la fois prochaine, toujours sur le même thème, l'identité du croyant en Christ. Que Jésus continue de vous bénir, que Jésus continue de vous garder. À la fois prochaine. Amen.
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2: Bonjour à tous, je suis Raphaël Mambou, que Jésus vous bénisse, qui que vous soyez, où que vous soyez. Le nom de cette émission est Venez à Jésus. C'est une grâce, c'est un honneur, c'est un privilège de pouvoir vous retrouver encore aujourd'hui autour de la parole de Dieu pour partager quelques versets bibliques sur le thème le roi Saül. Avant d'aller plus loin, je voudrais vous inviter à baisser dans la prière pour dédier le reste des 30 minutes entre les mains du Seigneur. Prions. Père éternel, au nom de ton Fils Jésus-Christ, nous voici devant toi pour entendre ta parole encore une fois, Seigneur. C'est une grâce d'écouter ta parole. C'est une grâce d'entendre ta parole. Ce n'est pas parce que nous sommes meilleurs, plus spirituels, plus intelligents ou quoi que ce soit d'autre. Non, Seigneur. C'est simplement que tu nous as fait grâce et nous voulons profiter de cette grâce au maximum, Seigneur. Bénis les auditeurs, les différents auditeurs, ceux qui vont nous suivre sur Internet, sur Radio FM, sur des supports informatiques, Seigneur, bénis-les, afin que ces enseignements portent du fruit et du fruit en grande quantité qui vont demeurer pour l'éternité. Au nom de ton Fils Jésus-Christ, nous avons ainsi prié. Amen. Le roi Saül. Je vous invite encore à lire dans 1 Samuel 8, de 1 à 9. 1 Samuel 8, 1 à 9. Lorsque Samuel devient vieux, il établit ses fils juges sur Israël. Son fils premier-né se nommait Joël, et le second Abija. Ils étaient juges à Beersheba. Les fils de Samuel ne marchaient point sur ses traces. Ils se livraient à la cupidité, recevaient des présents et violaient la justice. Tous les enfants d'Israël s'assemblèrent et vinrent auprès de Samuel à Rama. Et ils lui dirent, « Voici, tu es vieux, et tes fils ne marchent point sur tes traces. Maintenant établis sur nous un roi pour nous juger comme il y en a chez toutes les nations. » Samuel vit avec déplaisir qu'il disait, « Donne-nous un roi pour nous juger. » Et Samuel pria l'Éternel, « Afin que je ne règne plus sur eux. Ils agissent à ton égard comme ils ont toujours agi depuis que je les ai fait monter d'Égypte jusqu'à ce jour. Ils m'ont abandonné pour servir d'autres dieux. Écoute donc leur voix.

0: mais donne-leur des avertissements et fais-leur connaître le droit du roi qui régnera sur eux. Allons un peu au verset 19. Le peuple refusa d'écouter la voix de Samuel. Non, dirent-ils, il y aura un roi sur nous, et nous aussi nous serons comme toutes les nations. Notre roi nous jugera, il marchera à notre tête et conduira nos guerres. Saül, nous sommes en train de parler un peu de l'histoire de Saül, les erreurs qu'il a commises, qu'est-ce qui a fait que son ministère, qu'est-ce qui a fait que sa royauté soit perdue pour lui et pour ses fils. Saül représente un tyran. On ne parlait pas de Jésus-Christ ouvertement, mais Saül est un type de croyant que nous pouvons être du Nouveau Testament. Oui, mon frère, oui, ma sœur, qui que vous soyez ou que vous nous suiviez dans le monde, c'est vrai que peut-être que vous servez Christ, vous l'aimez, mais vous pouvez être un Saül dans votre famille, un Saül dans le ministère, un Saül dans l'entreprise, un Saül dans la nation. Alors pour éviter de retomber dans les mêmes erreurs, de finir comme Saül a fini, il faut comprendre qu'est-ce qui a emmené Saül à l'échec. Mon frère, ma sœur, lorsque vous lisez l'histoire de Saül, vous ne vous attendez pas à ce que Saül, à la fin de sa vie, demande qu'on le tue. Vous ne pouvez pas imaginer que Saül, à la fin de sa vie, va échouer. Saül, en commençant son ministère, ne pouvait pas s'imaginer qu'un jour il deviendrait jaloux de David, qu'un jour il voudrait tuer des innocents. Il ne pouvait pas s'imaginer. Mais ça commençait petit à petit, cette gangrène, à prendre place dans sa vie. Saül, lorsqu'il a commencé son ministère en tant que roi, ne pouvait pas s'imaginer qu'un jour Dieu allait le rejeter. Il ne pouvait pas s'imaginer ça. Mais pourtant, c'est arrivé. Mais pourquoi c'est arrivé? Et c'est pour cela que nous sommes en train de faire cette petite étude. Nous avons dit que Saül recherchait les brebis de son père pendant que David gardait les brebis de son père. Oh, c'était juste un petit troupeau, c'est vrai. Mais David était fidèle dans ce petit ministère, chose que Saül ne l'était pas. Est-ce que vous êtes fidèle dans des petites choses? C'est très important. Aujourd'hui, Dieu vous donne un fiancé. Aujourd'hui, Dieu vous donne une fiancée. Est-ce que vous êtes fidèle? Parce que ne croyez pas que vous deviendrez fidèle quand vous serez marié. Si vous avez l'habitude déjà de tromper votre conjoint, de tromper votre fiancé pendant les périodes de fiançailles, sachez que vous allez aussi le tromper quand vous êtes marié. Si vous avez l'habitude de voler à vos parents pendant que vous êtes dans la maison de vos parents, ne vous attendez pas à devenir un homme intègre lorsque vous allez devenir responsable d'entreprise. Non, non. Si vous trompez déjà votre femme au début de votre mariage, ne vous attendez pas à être fidèle pas des années après votre mariage. Si vous n'aimez pas votre femme au départ, ne vous attendez pas à l'aimer à la fin de votre mariage. Non, bien sûr, si Dieu vous fait grâce et qu'il y a un miracle dans votre vie, les choses peuvent être différentes, mais cela dépend de vous. La fidélité dans les petites choses paye aussi. Si vous êtes fidèle dans les petites choses, vous êtes forcément fidèle dans des grandes choses. Vous êtes fidèle au Seigneur avec un petit troupeau de 5-6 personnes. Vous serez fidèle avec le Seigneur dans un troupeau de 500, de 1000, de 50 000, de 1 million, de 2 millions de personnes. Soyons fidèles. Si je suis fidèle dans ce ministère à la radio, je suis fidèle avec le Seigneur dans ce ministère à la radio, je serai forcément fidèle avec le Seigneur peut-être dans le ministère à la télévision. Soyons fidèles. Ce qui a fait la chute de Saül, c'est le mauvais départ de sa vie. Pendant que les brebis de son père étaient perdues, Saül n'était pas là. Et encore, quand on constate que les brebis de son père sont perdues, Saül, on doit lui dire de faire, d'aller chercher les brebis. Non, ce n'est pas correct. Tout ça va se voir plus tard lorsque Saül va commencer à devenir roi, lorsqu'il sera devenu roi. Il ne va pas prendre soin des brebis de Dieu, puisqu'il ne prenait pas déjà soin des brebis de son père. Il va devenir un homme jaloux, Un homme de sang qui va faire couler du sang. Un homme qui voudra tuer qui va tuer des innocents et qui voudra tuer David. Un homme jaloux de David. Pourquoi? Parce qu'il a pris un mauvais départ. Il n'était pas fidèle dans les petits. Nous sommes en train de voir que Saül n'est pas la volonté de Dieu. Saül, c'est la volonté des hommes. Ce n'est pas Dieu qui a pris l'initiative de donner un roi à Israël. Non. Ce sont les hommes qui sont venus dire à Samuel, on est fatigué. On est fatigué d'être une nation différente des autres. On veut un roi sur nous comme toutes les autres nations. On est fatigué du fait que tes enfants ne soient pas corrects, ne soient pas honnêtes et ne marchent pas dans tes traces, toi Samuel le grand prophète. Alors donne-nous un roi. Samuel ne voit pas ça d'un bon côté parce que Samuel comprend que Israël a pour roi le Dieu d'Abraham, d'Isaac et de Jacob. Il dit, ok, d'accord, je vais présenter au Seigneur. Après tout, c'est pas mon problème. Dieu va lui dire. Samuel, ne t'inquiète pas. Ce n'est pas que Dieu leur dit. Et il va même leur dire, attention, cette chose que vous êtes en train de demander ne plaît pas à Dieu. Ce n'est pas dans sa volonté. Ce n'est pas son désir. Mais ils ne vont rien comprendre. Ils vont dire à Samuel, on s'en fiche de ce que tu penses. Donne-nous un roi et nous voulons être comme toutes les autres nations. Saül n'est pas le choix de Dieu. Saül, c'est le choix des hommes. Il était beau. Il était grand en taille. C'était certainement le plus intelligent. Peut-être qu'il était d'une spiritualité assez élevée. Mais il n'était pas le choix de Dieu. Dieu ne voulait pas de Saül. Alors pourquoi Dieu a choisi Saül? Parce que c'était le moins mauvais de cette époque-là. Certainement que dans le cœur de Dieu, Dieu avait prévu un jour de leur donner un roi. Parce que quand vous lisez l'Ancien Testament, et je crois dans le livre de Deutéronome, Dieu dit, le jour où j'établirai un roi sur vous, vous lui ferez une copie de la loi de Moïse. Il devra lire ça tous les jours. C'était déjà prévu dans le plan de Dieu. Mais Israël impose à Dieu sa volonté. Nous voulons un roi maintenant, tout de suite. Et nous voulons être comme toutes les autres nations. Et c'est ça la grande erreur que beaucoup de chrétiens commettent aujourd'hui. Nous imposons à Dieu notre propre volonté. Et Dieu nous donne forcément des Saül. Dieu voudrait que l'homme se marie. Mais il dit à Dieu, Seigneur, donne-moi ma femme maintenant. Donne-moi mon mari maintenant ou bien je me perds dans la foi. Et quand Dieu lui donne un homme, il lui donne le moins mauvais qui est disponible en ce moment. Mais il reste quand même une personne qui n'est pas le choix de Dieu. Dans Romains 12, verset 2, l'apôtre Paul, le Saint-Esprit, au travers de l'apôtre Paul, nous dit ceci. Ne vous conformez pas au siècle présent, mais soyez transformés par le renouvellement de l'intelligence, afin que vous discerniez quelle est la volonté de Dieu, ce qui est bon, agréable et parfait. Israël vivait à une époque où toutes les autres nations, à l'époque de Samuel, où toutes les autres nations avaient des rois. Et Israël dit non, nous voulons vivre comme les gens de notre époque. Nous voulons ressembler à ceux de notre époque. Donne-nous un roi. Donne-nous un seigneur. Nous voulons un seigneur au-dessus de nous, un roi au-dessus de nous. Nous ne voulons plus seulement de Dieu, ce Dieu qui est dans les cieux et qui, entre guillemets, nous donne des commandements au travers de ta personne. Paul nous dit, ne vous conformez pas au siècle présent. Vous qui êtes des enfants de Dieu, vous qui êtes chrétiens, ne vous conformez pas au siècle présent. Parce que si vous vous conformez au siècle présent, les réponses à vos prières seront des Saül. Dieu va commencer à vous donner des Saül. Parce qu'en fait, vous voulez vivre comme ceux de votre époque. Tout le monde a une voiture. Ce n'est pas une mauvaise chose d'avoir une voiture. Tout le monde a une voiture. Dieu veut que vous ayez aussi une voiture. Mais attendez le temps de Dieu pour qu'il vous donne la voiture qu'il désire pour vous. Vous voulez vous marier. C'est une très bonne chose. Mais laissez le temps de Dieu s'accomplir dans votre vie. Vous voulez vous engager dans le ministère. C'est une très bonne chose. Engagez-vous dans le temps de Dieu. Vous voulez avoir des enfants. Mais c'est une très bonne chose. Les hommes et les femmes ont voulu faire non. Je dois me marier. Non, je dois avoir des enfants. Et ils ont reçu comme solution à leurs problèmes des Saül. Des sources de problèmes. Saül était une source de problèmes pour Israël. Saül a tué des innocents. Saül voulait tuer David. Saül a fait même une statue pour lui-même, pour s'ériger une statue, chose qui était interdite à l'époque d'Israël. De se faire des monuments, tant qu'on est vivant, c'était interdit. Saül va même aller jusqu'à aller voir des magiciens à la fin de sa vie, parce qu'il comprend que Dieu l'a rejeté. Ne nous conformons pas au siècle présent, mon frère. Saül, ce n'est pas la volonté de Dieu. Saül, c'est la volonté des hommes. Paul dit, soyez changés, transformés, renouvelés dans votre intelligence. Beaucoup de chrétiens ne sont pas renouvelés dans leur intelligence parce que la parole de Dieu, la parole de Dieu qui nous fait connaître la volonté de Dieu dans notre vie n'est pas la priorité dans leur vie. Ce n'est pas la priorité. En République démocratique du Congo, par exemple, où on dit que les chrétiens sont à 95%. Non! Moi, je dirais que c'est 95% de la population qui ont des cartes de membres, mais qui ne sont pas nés de nouveau. Bien sûr, personne n'est parfait. Mais est-ce que la volonté de Dieu dans notre vie est prioritaire? Est-ce que c'est ce que Dieu veut pour moi qui est prioritaire? Je veux aller aux États-Unis, c'est une très bonne chose. Je veux aller en France, c'est une très bonne chose. Je veux aller en Afrique du Sud, c'est une très bonne chose. Je veux venir à Kinshasa, c'est une très bonne chose. Je veux faire du commerce, c'est une très bonne chose. Mais est-ce que c'est la volonté de Dieu dans ma vie? Paul dit, afin que vous puissiez discerner. Comment? En connaissant les Écritures. Cela va vous permettre de distinguer ce que Dieu veut et ce que Dieu ne veut pas. Avec la connaissance de la Bible, on va pouvoir discerner le minimum de la volonté de Dieu dans ma vie et le maximum de la volonté de Dieu dans ma vie. Ne vivons pas dans le minimum, mais vivons dans le maximum. Comment? En découvrant ce que Dieu veut pour notre vie au travers des Écritures. Lisez la Bible de Genèse 1:1 à Apocalypse 22:21. Il y a même des pasteurs qui ne lisent pas la Bible. Et des fois, ils enseignent des choses qui sont horribles à entendre, fait mal aux oreilles. Dernièrement, j'entendais un homme de Dieu prêcher à la télé. Mais ce qu'il disait là m'a fait tellement peur, mal au cœur, que j'ai préféré changer. Parce que c'était des faussetés doctrinales. Mon frère, ma sœur, la Bible n'a pas été écrite pour les pasteurs. Elle a été écrite pour tout enfant de Dieu, afin que cet enfant de Dieu distingue la volonté de Dieu de la volonté du monde. Aujourd'hui, dans l'Église de Jésus-Christ, des fois on regarde, on se demande, mais est-ce qu'ils connaissent ce que Dieu veut pour l'Église d'aujourd'hui, pour l'Église de Jésus-Christ aujourd'hui? Parce qu'on a l'air tellement, tellement concentré sur les choses du monde. On est tellement calqué sur les choses du monde que lorsqu'on nous regarde, on a l'impression de ne plus voir l'Église, mais de voir le monde. C'est très important à discerner la volonté de Dieu dans notre vie. Parce que c'est la volonté de Dieu qui prime. Dans Jean 5, verset 30. Jean 5, évangile de Jean, verset 30. Jésus dit ceci, « Je ne puis rien faire de moi-même selon ce que j'entends. Je ne puis rien faire de moi-même selon ce que j'entends. Je juge et mon jugement est juste parce que je ne cherche pas ma volonté, mais la volonté de celui qui m'a envoyé. » Jésus a dit, « Je vous envoie dans le monde entier, prêchez la bonne nouvelle. Vous qui m'écoutez en ce moment, si vous avez donné votre vie à Jésus-Christ, vous êtes un envoyé de Jésus-Christ. Jésus-Christ qui a été envoyé par le Père dit, « Je ne cherche pas ma volonté, mais je cherche la volonté de celui qui m'a envoyé. » Alors la question que j'aimerais vous poser encore, est-ce que celui qui vous a envoyé vous autorise à faire ce que vous êtes en train de faire, à vivre dans l'adultère, à vivre dans le mensonge, à vivre dans l'impudicité, à vivre dans la fornication, à vivre dans la pornographie, à vivre dans la haine, à vivre dans la guerre, à vivre dans la rébellion, à vivre dans la jalousie, à vivre dans le vol, dans les tricheries, dans l'occultisme? Est-ce que celui qui vous a envoyé, Jésus-Christ, vous autorise à faire cela? Il a dit, « Venez à moi, vous tous qui êtes fatigués et chargés, et je vous donnerai du repos. » Il appelle tous les hommes à la repentance. Il sait, il connaît votre vie. Il sait que vous n'aimez pas ça. Mais vous lui dites, Seigneur, mais qu'est-ce que je peux faire d'autre pour m'en sortir? Jésus a dit, je ne cherche pas ma volonté, mais je cherche la volonté de celui qui m'a envoyé, c'est-à-dire le Père. Jésus-Christ nous a envoyés, mais est-ce que nous cherchons sa volonté dans notre vie de tous les jours? Parce que si nous cherchons la volonté de Jésus-Christ dans notre vie de tous les jours, forcément nous cherchons la volonté du Père. Parce que la volonté de Jésus-Christ et la volonté du Père ne sont pas des volontés contraires, ne sont pas des volontés différentes. C'est la même chose. Jésus-Christ a fait la volonté du Père jusqu'à la mort. Et quelle mort? La mort à la croix. Il a fait la volonté du Père. Saül n'est pas la volonté de Dieu. Saül n'est pas la volonté du Dieu d'Abraham, d'Isaac et de Jacob. C'est la volonté des hommes. Il y a de ces mariages aujourd'hui qui ne sont pas les mariages selon la volonté de Dieu. Je suis même tenté de dire, il y a de ces ministères de prédication qui ne sont pas la volonté de Dieu. C'est même arrivé à Paul. Paul dit, il y a des gens qui prêchent l'évangile pour me créer à moi des problèmes. Donc c'est par jalousie qu'ils prêchent l'évangile. Ce que vous faites, votre commerce, votre mariage, vos études, est-ce que c'est la volonté de Dieu? Si c'est la volonté de Dieu, persévérez. Mais si ce n'est pas la volonté de Dieu, arrêtez-vous parce que vous allez produire des Sauls dans la vie. Ce que vous êtes en train de faire va produire des Sauls. Et Saül finit par échouer. Saül finit par tuer. Saül finit. Saül finit dans la maison d'une magicienne. C'est très important, mon frère. C'est très important, ma sœur. Saül, comprenant qu'il n'est plus dans la volonté de Dieu, va voir des magiciennes pour qu'on lui ressuscite Saül et que Saül lui dise pourquoi Dieu ne veut plus être avec lui, qu'est-ce qu'il doit faire? Mais qu'est-ce que Samuel va lui dire? Il va dire, mais Dieu t'a rejeté. Mais qu'est-ce que tu fais ici? Demain, tu seras mort. Pourquoi? Parce que tu ne marches pas dans la volonté de Dieu. Saül n'est pas un homme qui marche dans la volonté de Dieu, puisqu'il est le fruit de la volonté des hommes. Comment est-ce que le fruit de la volonté des hommes peut commencer à marcher dans la volonté de Dieu? Non! C'est l'effort de l'homme, c'est le désir de l'homme. Je veux un roi. Je veux un roi sur moi, disque de Jacob. Je veux un roi. Des fois, Saül peut être l'argent. On veut de l'argent à tout prix. On veut de l'argent à tout prix. Alors, puisqu'on veut de l'argent, on commence à voler, on commence à mentir. C'est ce que Saül va faire pour garder sa royauté. Saül va commencer à faire des choses qui ne sont pas correctes face à David, face à Israël, face au Dieu d'Abraham, d'Isaac et de Jacob. Jésus dit, je ne cherche pas ma volonté, mais je cherche la volonté de celui qui m'a envoyé. Cherchons la volonté de Jésus-Christ dans notre vie, dans notre mariage, dans nos études, dans nos affaires, dans notre commerce, dans le domaine politique, dans le domaine des affaires, dans le domaine militaire. Cherchons la volonté de Dieu. Et comment? Au travers des Écritures. C'est vrai que vous allez me dire que la Bible parle en termes de logos, mais nous on veut des rémas. Le réma vient confirmer le logos. Le réma ne peut pas contredire le logos. Vous n'allez pas me dire que un jour Dieu vous dit soyez fidèle à votre femme. Il vous dit dans la Bible. Et puis le même Dieu vient vous dire de voix audible. Trouvez-vous une deuxième femme, trouvez-vous une troisième femme. Rejetez la femme que vous avez maintenant, que vous avez épousée civilement, religieusement et coutumièrement. Rejetez-la, prenez une autre femme. C'est pas le même Dieu. Dieu ne se contredit pas. Cherchons la volonté de Jésus-Christ dans notre vie de tous les jours. Aujourd'hui, nous vivons une période de grâce, c'est vrai. Où Dieu est patient avec nous, c'est vrai. Mais la grâce aussi, pas plus loin, rejetez cette personne. Enlevez-la de la terre. Elle ne produit aucun fruit digne de repentance. Jésus a dit, je ne cherche pas ma volonté, mais je cherche la volonté de celui qui m'a envoyé. Dans Éphésiens 5, verset 16 à 17. Rachetez le temps, car les jours sont mauvais. C'est pourquoi ne soyez pas inconsidérés, mais comprenez quelle est la volonté du Seigneur. Ah, mon frère, ma sœur, comprenez quelle est la volonté du Seigneur pour vous aujourd'hui. N'imposons pas au Seigneur notre volonté, mais cherchons à comprendre sa volonté et à l'appliquer dans notre vie de tous les jours. Voilà pourquoi il faut lire les Écritures. Vous savez, si Israël, à l'époque de Samuel, avait eu la connaissance des Écritures, il serait venu dire à Samuel de cette manière: « Samuel, Dieu nous a dit au travers de Moïse que un jour, si on avait un roi, nous devions lui écrire, lui faire une copie de la loi de Moïse. Est-ce que tu penses qu'il ne serait pas peut-être temps que Dieu nous donne un roi? Ou quand est-ce que Dieu pourrait nous donner un roi? Il serait allé sagement. Et Dieu l'aurait peut-être dit, « Ok, vous voulez un roi? Patientez, je vais vous donner un roi, selon mon cœur. » Mais Saül est venu parce que l'homme a imposé à Dieu sa volonté. Et alors c'est un roi selon le cœur des hommes, selon le désir des hommes, selon la volonté des hommes. Et regardez les dégâts que Saül a fait. Comprenons quelle est la volonté de Dieu. Aujourd'hui, nous sommes dans les temps de la fin. Quelle est la volonté de Dieu pour nous? C'est vrai que Dieu voudrait que nous prêchions l'évangile dans le monde entier. Ça, c'est sa volonté pour tout chrétien, que déjà beaucoup ne font pas. Mais vous particulièrement, qu'est-ce que Dieu vous appelle à faire? Si vous ne savez pas, demandez-le lui. Arrêtons d'imposer à Dieu sa volonté. Arrêtons de dire, Seigneur, je veux ça. Non, examinons nos désirs devant sa parole, devant sa volonté. J'aimerais construire une entreprise. Seigneur, j'aimerais commencer telle chose. Seigneur, j'aimerais commencer telle activité. Qu'est-ce que toi tu en penses? Est-ce que ce désir qui est dans mon cœur, est-ce que c'est pur? Est-ce que c'est noble? Est-ce que ça vient de toi ou ça vient du diable? Frères et sœurs, le diable est malin. Le diable est rusé. Il sait comment détruire. Il est spécialiste dans la destruction des hommes. Il sait comment détruire les hommes. Si nous voulons être plus intelligents que lui, nous devons nous accrocher au Seigneur Jésus-Christ. Nous devons comprendre sa volonté et nous appliquer dans tous les domaines de notre vie. Dieu vous aime, mon frère. Dieu vous aime, ma sœur. Je suis convaincu que vous qui écoutez ce message, ce n'est pas le fruit du hasard. Je ne connais pas votre vie. Mais si vous n'êtes pas dans la volonté de Dieu, si vous ne connaissez pas la volonté de Dieu, revenez à Jésus-Christ et marchez avec lui. Lisez les Écritures et comprenez quelle est la volonté de Dieu pour votre vie dans ces temps de la fin. Ne faisons pas n'importe quoi. Ne nous conformons pas au monde présent. Ne vivons pas comme le monde est en train de vivre. N'acceptons pas les doctrines du monde dans notre vie, dans l'Église de Jésus-Christ. Mais discernons parmi toutes les pensées, parmi toutes les paroles qui sont dites, parmi tous les livres qui sont écrits, qu'est-ce qui est de Dieu et qu'est-ce qui n'est pas de Dieu? Comment marcher avec Dieu et comment ne pas marcher avec le monde? Mon frère, ma sœur, c'est très important, les temps sont mauvais. Rachetons le temps car les jours sont mauvais. Si vous voulez demander pardon à Dieu et dire « Seigneur, je n'ai pas marché selon ta volonté », et je te remercie de ce que tu m'as donné, une sonnette d'alarme. Vous voulez dire, Seigneur, je veux recommencer à marcher avec toi. Je veux ta volonté et non pas ma volonté. Laissez la tête dans la prière et répétez ces simples mots après moi. Dites, Père éternel, au nom de ton Fils Jésus-Christ, je viens devant toi. J'ai entendu ton message, j'ai entendu ton appel. Père, je te demande pardon. Parce que je n'ai pas marché selon ta volonté, mais j'ai marché selon ma volonté. Si Jésus-Christ, qui est Dieu, qui est venu en chair, a marché selon ta volonté, Père, pourquoi est-ce que moi je devrais faire différemment? Je prends l'engagement aujourd'hui et jusqu'à la fin de ma vie, de marcher tous les jours de ma vie et dans tous les domaines de ma vie selon ta volonté. Je prends l'engagement aujourd'hui à lire les Écritures, la Bible, d'un bout à l'autre, afin de comprendre ta volonté, afin de l'appliquer dans ma vie de tous les jours et dans tous les domaines. Purifie-moi avec le sang de Jésus-Christ. Lave-moi avec le sang de Jésus-Christ. Au nom de Jésus-Christ, j'ai ainsi prié. Amen. Si vous avez fait cette prière, croyez que par la foi, Dieu vous a entendu. Je suis Raphaël Mabou et le nom de cette émission est Venez à Jésus. Nous nous retrouvons la fois prochaine, toujours sur le même thème, le roi Saül.
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2: Bonjour à tous, je suis Raphaël Mambou, que Jésus vous bénisse, qui que vous soyez, où que vous soyez, le nom de cette émission est Venez à Jésus, que Jésus continue de vous bénir, qui que vous soyez. Aujourd'hui, nous avons encore la sœur Marie Perpétue Mukulu et nous partageons toujours sur le thème « Le disciple et la souffrance ». Bonjour sœur.
3: Bonjour frère Raph.
2: Merci d'avoir répondu encore une fois à cette invitation, que le Seigneur te bénisse.
3: Je t'en prie, c'est à moi de te remercier. C'est une grâce pour moi de parler à tout le monde qui nous écoute. C'est vraiment une grâce de Dieu.
2: Avant d'aller plus loin, je voudrais t'inviter, Perpétue, à baisser la tête dans la prière pour dédier le reste des 30 minutes entre les mains du Seigneur. S'il te plaît.
3: Seigneur, tu sais jusqu'où nous te sommes vraiment reconnaissants pour cette opportunité que tu nous accordes de parler de la souffrance. Ce thème qui ronge de multitudes de gens, chrétiens et non chrétiens à travers le monde. Merci d'être là avec nous. Merci de parler à travers nous. Merci de toucher les âmes, de résoudre nos problèmes, de nous consoler, de nous réconforter pour ta seule gloire au nom de Jésus-Christ. Amen.
2: Amen. Le disciple et la souffrance. Nous avons défini la souffrance comme étant... ce que ressent une personne soumise à la douleur ou à l'affliction. Elle peut être d'ordre physique, moral, émotionnel ou spirituel. Nous avons vu aussi qu'il est possible, en tant qu'être humain, de passer par des périodes de souffrance. Mais nous avons aussi vu que tout être humain ne réagit pas face à la souffrance de la même manière. Il y a ceux qui nient la souffrance, il y a ceux qui l'acceptent, je vais dire, trop passivement, comme si c'était la volonté de Dieu, alors qu'ils ne cherchent même pas à comprendre pourquoi ils sont en train de passer par la souffrance. D'autres, je vais même carrément dire, tellement ils sont traumatisés par la souffrance, qu'ils sont convaincus qu'il y a forcément un problème dans leur vie. Pour eux, la souffrance, c'est qu'il y a un problème.
3: Il y a une main invisible.
2: Il y a une main invisible. Perpétue, dis-nous un peu. Selon toi, la souffrance peut nous enseigner quoi? Tu dis, la Bible répertorie plusieurs sortes de souffrances à la leçon 3 du livre La formation des disciples. La Bible répertorie plusieurs sortes de souffrances et met en valeur leurs conséquences possibles, bénéfiques et constructives. Qu'est-ce que tu peux nous dire par rapport à ça?
3: Je peux partir d'un exemple. Je venais dans l'émission précédente de citer le cas de Joseph, pour qui la souffrance a été vraiment une école de formation. Je peux y ajouter le cas de Moïse. Je crois que si Moïse était resté chez Pharaon, il ne serait pas capable de guider les enfants d'Israël tel qu'il l'a fait. Parce qu'il les a orientés en tant que bergers. Et non pas en tant que prince
2: et chef militaire,
3: comme le ferait par exemple Pharaon et ses gens. Et le souffrance de Moïse l'ont aiguisé, l'ont façonné, l'ont formé comme berger. C'est quand il a souffert qu'il a réalisé ce qu'il fallait en plein désert faire pour que le brebis puisse être en bonne santé pour que le brebis trouve de quoi en manger. Et c'est cette image-là qu'il a façonnée pour que quand il sera avec les enfants d'Israël, qu'il soit un bon berger. Nous voyons aussi les cas de David. David s'est servi de ses expériences de souffrance pour tuer Goliath. Il a dit, pendant que j'étais derrière les brebis, quand survenait un ours ou un lion, voilà comment je l'attaquais. C'est Dieu là. C'est ce même Dieu qui va me protéger devant cet incirconcis qui est en train d'insulter les dieux d'Israël. Nous voyons beaucoup de gens qui ont accepté d'être façonné, d'être formé, que Dieu a façonné à travers les souffrances. Donc nous disons que les souffrances peuvent avoir un but formateur.
2: Elles développent nos facultés et nos aptitudes physiques, intellectuelles, morales, spirituelles. Elles sont éducatrices. Leur but est notre croissance. Je vais même dire notre croissance spirituelle.
3: Voilà. Ces genres de souffrances nous permettent d'abord de nous découvrir nous-mêmes. Vous savez, on a dit ça, je crois, pendant des émissions précédentes, que quand tout va bien, on a difficile à se découvrir, à se connaître réellement. On ne sait pas que devant telle circonstance, je peux m'énerver, je peux même tricher, je peux même voler tout. Le moment de souffrance nous permet de nous découvrir nous-mêmes, permet à ce que le vrai nous s'exprime, réagisse. Alors, face au vrai moi, comme ça. Mais je n'aime pas ce type de réaction. Alors, je vais apprendre au pied du Seigneur quelle est la meilleure réaction que je dois avoir face à ce style de vie. Donc, la souffrance nous permet de nous découvrir, de nous connaître, afin de nous fixer par rapport à notre processus de croissance vers la maturité spirituelle. La souffrance est une sorte, peut-être une sorte de bâton, d'oulette, que Dieu utilise pour nous remettre sur la bonne voie. La souffrance peut aussi avoir un but préventif. Vous savez, il peut nous prévenir d'un danger, d'un risque, d'un mal qui peut venir, hein, sous forme d'une opposition brutale. La souffrance peut nous avertir des dangers ou nous donner une meilleure orientation. Nous voyons par exemple le cas de Job. Les souffrances de Job ont aidé Job à comprendre que on ne peut pas discuter avec le Seigneur. On ne peut pas discuter avec le Seigneur. Il est le maître de tout, il est souverain. Il est souverain. Et Job a dit à la fin, j'ai entendu parler de toi. Et maintenant, mon œil t'a vu. Je crois qu'après ses souffrances, Job avait une autre connaissance du Seigneur. Alors, les souffrances peuvent aussi être destinées à nous éprouver, à nous tester. Nous voyons cela avec les enfants d'Israël. C'est à travers les différentes souffrances que le Seigneur, que Dieu connaît tout, les aider eux-mêmes à comprendre si vraiment leur amour envers le Seigneur était authentique. Parce que Jésus même disait, vous me suivez parce que vous avez mangé et bu.
2: Tout à fait.
3: Alors c'est face aux souffrances que nous allons nous rendre compte si réellement nous aimons le Seigneur ou nous sommes avec lui parce que tout va bien.
2: Écoute ça. J'aime ce verset, Deutéronome 8, verset 2, tu l'as cité aussi dans ton livre. Souviens-toi de tout le chemin que l'Éternel ton Dieu t'a fait faire pendant ces 40 années dans le désert, afin de t'humilier et de t'éprouver pour voir quelles étaient les dispositions de ton cœur et si tu garderais ou non ses commandements. Tu sais, Dieu connaît mon cœur mieux que moi-même. Exactement. Dieu sait comment je vais réagir face à n'importe quelle situation. Mais il veut, tu vois, moi j'ai toujours vu ça comme il veut me mettre devant un fait accompli. Raphaël, tu n'es pas assez bon pour gérer $1 million. Mm-hmm. Oh Seigneur, non, si tu me donnes $1 million, tu vas voir, je vais réussir, j'aurai une bonne vie chrétienne. Ok, il me donne $1 million et puis paf, on voit Raphaël qui s'intéresse plus à Dieu. Ou Raphaël, tu ne m'aimes pas assez pour te priver de certaines choses. Si je t'enlève cela, tu vas commencer à me maudire. C'est un peu ce que Dieu a, c'est un peu ce que Satan a demandé c'est ce que Satan a dit à Dieu. Si tu lui retires ses bénédictions, mais ce gars-là va te maudire, il va te chasser. Ah bon? Parce que Dieu connaissait le cœur de Job. Mon frère, ma sœur, Dieu dit, souviens-toi de tout le chemin que l'Éternel, ton Dieu, t'a fait faire pendant ces 40 années d'éprouver. On ne peut qu'humilier et éprouver quelqu'un que par la souffrance. Pour savoir quelles étaient les dispositions de ton cœur et si tu garderais ou non ses commandements. Dieu n'était pas, on va dire, il n'était pas sous-informé. Il savait, mais il voulait montrer ça à Israël que oui. Voilà, c'est vrai que vous tapez des mains,
3: votre
2: vous avez loué, vous dites que vous m'aimez, ok, Mais dans le désert, quand il manque tout, dans le désert, quand il y a des problèmes, tu sais, bon, je n'ai jamais vu le désert, mais j'essaie un peu d'imaginer, tu imagines une étendue désertique. Donc, tu ne sais rien reproduire. Tout ce que tu as ne va pas se multiplier, mais au contraire, ça va se démultiplier, si je puis dire comme ça. Donc, en fait, tu n'as aucune assurance
3: du lendemain. Même pas du soir. Mais...
2: Et Dieu te dit, je suis ton assurance. Alors, il voulait prouver à Israël que vous n'êtes pas assez mature. C'est vrai que vous avez vu des grandes choses. Tu imagines, ils ont vu des grands miracles en Égypte. Ils ont vu de grandes choses. Mais Dieu veut leur prouver que vous ne m'aimez pas encore assez. Mon frère, ma sœur, la souffrance, les difficultés, les tempêtes de la vie sont une occasion pour nous de prouver à Dieu que nous l'aimons. C'est une opportunité de prouver à Dieu que nous nous attachons plus à lui qu'aux choses de ce monde. Ce n'est pas parce que je perds mon travail que Dieu est devenu mauvais. Tu connais un peu l'histoire, ou bien le genre de slogan que nous sortons souvent à Kinshasa, quand le transport est très difficile, tu montes dans un taxi, ah, Dieu est bon. Mais Dieu a toujours été bon, même quand tu étais pas dans le taxi.
3: Oui.
2: Dieu était bon. Ce n'est pas parce que tu es monté dans le taxi que Dieu est bon, non. Dieu t'aime que tu sois dans le taxi ou pas. Parce que sinon, ça voudrait dire que Dieu n'aime que ceux qui sont montés dans le taxi. Et ceux qui sont restés, Dieu ne les aime pas. Non, Dieu nous aime. Dieu nous aime. Et l'épreuve, la souffrance, les difficultés doivent être une occasion pour nous de lui prouver que nous l'aimons aussi.
3: Oui, nous revenons à ce que nous avons dit tantôt dans Matthieu 22, 37 et 38.
2: Matthieu 22.
3: Versets 37 et 38. Tu aimeras le Seigneur ton Dieu de tout ton cœur, de toute ton âme et de toute ta pensée. C'est le premier et le plus grand commandement. Et voici le second qui lui est semblable. De ton cœur, de toute ton âme et de toute ta pensée. En fait, Dieu nous a créés, Dieu aimerait que nous puissions l'aimer de tout notre être, mieux que nous-mêmes. Et bien des fois, quand toutes nos pensées, de tous nos cœurs, de toute notre âme, nous disons ce qui est, nous disons la vérité selon nous, mais ce n'est pas la réalité.
2: Tout à fait.
3: Nous voyons par exemple le cas de Pierre, quand il a dit « Seigneur, je te suis plus sincère ». Mais face aux souffrances, Pierre, il s'est découvert. Jésus a dit à Pierre, « J'ai prié pour toi ».
2: Tout à fait.
3: Et quand tu seras fermé, n'oublie pas de prier pour tes frères.
2: Donc ça veut dire que au moment où il priait, Pierre n'était pas fermé.
3: Il n'était pas fermé.
2: Il n'était pas solide.
3: Non, non.
2: Il n'était pas fiable à 100%.
3: Il était sûr de soi-même, alors que Jésus, Dieu, le connaissait mieux que lui-même.
2: Ne compte pas sur ta propre sagesse.
3: Voilà. Alors pour permettre à Pierre de découvrir sa vraie identité, Jésus a permis qu'il passe par ces moments difficiles.
2: Tout à fait.
3: Alors Pierre, après avoir pleuré, il s'est repenti. Et après la résurrection de Jésus, et même après son ascension, on voit que Pierre n'est plus l'ancien Pierre. Il est vraiment façonné.
2: Il est différent.
3: La souffrance a façonné Pierre. Alors, Jésus, Dieu voudrait que nous puissions l'aimer plus que nous n'aimons nous-mêmes. Moi, j'aime bien ce qu'on fait, les amis. Oh, cher roi. Nous savons que notre Dieu est capable de nous délivrer de tes mains. Mais même s'il ne le ferait
2: même
3: pas,
2: même s'il le faisait pas,
3: nous
2: il
3: n'allons
2: n'en est pas,
3: pas
2: question.
3: Nier ces dieux-là. C'est comme ça que Dieu aimerait que nous puissions l'aimer. Alors, Daniel et ses amis ont prouvé vraiment qu'ils aimaient le Seigneur plus que même de tout leur cœur. Ils aimaient le Seigneur de toutes leurs âmes. Ils aimaient le Seigneur de toutes leurs pensées. Ils aimaient le Seigneur. Nos souffrances, en quelque sorte, nous aident à nous checker nous-mêmes, à nous mettre sur une balance par rapport à notre amour envers le Seigneur.
2: Écoute ça. Tu cites un verset, Ésaïe 48, verset 10, que j'apprécie beaucoup. Ésaïe 48, verset 10. Je t'ai mis au creuset,
3: voilà.
2: Mais non pour retirer de l'argent. Je t'ai éprouvé dans la fournaise de l'adversité. Dieu ne nous éprouve pas quand tout va bien.
3: Non.
2: Non. Dieu veut. En fait, Dieu fait sortir la valeur de nous dans le feu. Tu sais, Perpétue, lorsqu'on veut séparer certains matériaux précieux, hein, de leur saleté, de leurs impuretés, c'est le feu. Si on pouvait donner un micro à ce minerai-là et lui prêter une voix, mais on entendrait des cris, on entendrait des pleurs.
3: C'est comme on a dit pour les cas de l'or la fois passée.
2: Voilà.
3: C'est horrible.
2: Mais après, quand il est bien façonné, lorsqu'on le met devant des vitrines, il brille de plein feu.
3: Mais en fait, on
2: en vit, mais on oublie le chemin par lequel il est passé. Et permettez-moi de faire une parenthèse. Beaucoup de chrétiens envient certains hommes qui sont arrivés à un standing. Ils disent, j'aimerais devenir comme celui-là. J'aimerais devenir comme celle-là. C'est une très bonne chose. Mais celui-là ou celle-là dont tu veux devenir, c'est seulement le diamant qui brille aujourd'hui, l'or qui brille aujourd'hui, ou bien tu veux aussi passer par le chemin par lequel
3: non,
2: il est
3: généralement,
2: passé.
3: On ne veut pas qu'on parle de temps difficile de la personne. Hein. On veut juste être ce que la personne est
2: aujourd'hui. Ce n'est pas possible.
3: Avoir sa sagesse, son intelligence,
2: ce n'est pas possible.
3: Ses richesses.
2: Ce n'est pas possible.
3: Mais ce sont des choses que ces gens ont acquis au fil de temps. À travers de moments de douleur, de prières. Parce que quand tu traverses des moments difficiles et que tu regardes, tu lèves les yeux vers le Seigneur, tu te mets à prier, c'est alors que Dieu te communique une sagesse précise pour un cas précis de souffrance.
2: Tu sais, si David n'avait pas été persécuté par Saül, je ne crois pas que beaucoup de chapitres des psaumes auraient été écrits.
3: Non, il n'en aurait pas. Il n'en aurait pas. David a été façonné à travers... En fait, David, hein, tu vois comme la Bible parle de Jésus, il était un homme de douleur. David est un homme qui a suivi les traces de Jésus. Il était homme de douleur. Moi, ça m'a toujours tiqué, il était cadet. Mais son père le laissait paître les brebis.
2: Dans le froid.
3: Dans le froid, affronter
2: l'ours
3: et les lions.
2: Et le lion.
3: Alors que ses aînés étaient là à la maison.
2: En train de manger. Et tu imagines, au moment où le prophète vient, on prend même pas la peine de l'informer.
3: On a même oublié qu'il existait. Parce que on a dit, est-ce que ce sont là tous les enfants que tu as?
2: Heureusement que Dieu est vivant.
3: Heureusement que Dieu est vivant.
2: Parce que si on ne devait compter que sur les hommes, je crois qu'on nous oublierait pour beaucoup de choses.
3: Alors, être oublié pour lui, c'était pas la première fois. C'était pas la première fois de voir que quelqu'un d'autre le maltraitait. Parce que d'une façon ou d'une autre, il a souffert quand il était enfant. Et face à Saül, il pouvait utiliser son expérience d'enfance. Et avec ce que Saül lui faisait voir comme couleur, il ne continuait qu'à grandir en sagesse, grandir en intelligence et grandir en comment aider les autres à être de bons chefs le jour à venir. C'est pourquoi les livres des psaumes nous donnent beaucoup d'instructions. Mais aussi, si Salomon est arrivé à avoir cette sagesse, entre autres, c'est parce qu'il a eu David pour père.
2: D'accord.
3: Il a observé la vie de son père, comment son papa vivait, et il s'est dit, Seigneur, moi je suis incapable de diriger cette nation que tu m'as donnée. Il a préféré demander la sagesse de Dieu.
2: Il s'est comparé à David.
3: Il a dit non.
2: Moi, je ne peux pas être égal à cet homme. C'est impossible.
3: C'est impossible.
2: David!
3: Non.
2: Moi, remplacer David. Donc, et encore que je suis son fils, je suis appelé à faire mieux que lui. C'est pas possible. Écoute, Juge 3, verset 1. Voici les nations que l'Éternel, ce n'est pas le diable, ce n'est pas les cocos de famille, ce n'est pas les oncles de famille, non. Voici les nations que l'Éternel laissa, pourquoi? Pour éprouver par elles Israël. Tous ceux qui n'avaient pas connu toutes les guerres de Canaan. Voici les nations que l'Éternel... Tu imagines, ma sœur, il y a des situations. En fait, ce que la Bible est en train de dire, il y a des souffrances que Dieu permet pour simplement t'éprouver, pour simplement te façonner, pour simplement t'apprendre à prier, pour t'apprendre à combattre spirituellement, pour t'apprendre qu'il faut grandir, pour t'apprendre qu'il faut progresser, pour t'apprendre qu'il faut je ne sais pas, commencer à partager, qu'il faut commencer à pardonner aux autres, ouais, qu'il faut commencer à aimer les autres, qu'il faut commencer à s'intéresser aux besoins des autres, qu'il faut commencer à bénir les autres. Tu as des situations difficiles, tu as des difficultés, mais en fait, le but, c'est pour t'enseigner, c'est pour t'aider à grandir, c'est pour t'aider à devenir plus mature. Les enfants, quand ils viennent au monde, ils savent pas marcher. Ils voient les autres commencer à marcher et puis ils commencent à essayer, ils tombent. La pesanteur les attire. Mais si on leur demandait, qu'est-ce que tu veux? Ah non, moi je vais seulement rester comme ça. Non, tu peux pas rester comme ça. Tu dois te mettre debout.
3: Apprendre.
2: Lorsque les enfants, les dents commencent à sortir, les dents de lait, ça leur fait pas plaisir. Ils chantent pas, ils sont en train de pleurer. Mais si ces dents ne sortent pas, ils auront du mal à manger la nourriture solide. Moi, je suis même tenté de dire que dans la croissance spirituelle, les souffrances, ce sont les dents de lait qui commencent à sortir.
3: Oui, oui.
2: Parce que tu dois commencer à manger plus tard la nourriture solide.
3: Alors, bien de fois, nous cramponnons sur la souffrance, sur le douleur que nous ressentons à cause de ces souffrances-là. Mais je propose que nous puissions voir l'autre côté de la souffrance, voir la souffrance à travers les lunettes de Dieu. Pourquoi ces souffrances? Et qu'est-ce que je peux tirer de ces souffrances?
2: Tout à fait.
3: Est-ce que ce n'est pas une école pour moi? Qu'est-ce que je peux tirer de ces souffrances? Si, après avoir passé un temps de souffrance, je suis restée la même, je dois me dire que je n'ai pas bénéficié de cette souffrance. Alors, d'une manière ou d'une autre, nous pouvons dire que la souffrance est une sorte de bénédiction pour nous. Parce que la Bible nous dit que tout ce que nous mettons entre les mains du Seigneur devient bénédiction pour nous. Tout ce que nous vivons avec le Seigneur a de points positifs pour nous. L'important pour nous, c'est de comprendre pourquoi le Seigneur permet ce type de souffrance et comment il aimerait que nous puissions les affronter. Mais surtout, louer le Seigneur de tout cœur à cause de nos souffrances. Et nous savons que si le Seigneur permet que nous puissions traverser ces moments de douleur, c'est parce qu'il nous juge capables de les affronter. Alors moi, je me dis que chaque fois que je n'arrive pas à affronter des souffrances que le Seigneur permet que je traverse, alors j'ai échoué. Parce que Dieu ne peut pas se tromper. Il est Dieu, c'est lui qui m'a créé, il me connaît. Il sait qu'il a enfoui en moi tout le moyen possible pour que j'arrive à bien contrôler cette souffrance et à en tirer un grand profit. Alors, je dois faire preuve que Dieu n'a pas tort de permettre que je traverse ces moments
2: de souffrance.
3: Donc, toujours et toujours, me remettre au pied du Seigneur, travailler mes souffrances avec lui, le comprendre selon lui, et puis les affronter selon qu'il aimerait que je les affronte.
2: Je viens de penser à une petite histoire. Écoute ça, c'est l'histoire un peu de Paul. Dans Acte 16, après qu'on ait arrêté Paul. Écoute ça. Au verset 22. Acte 16, verset 20. La foule se souleva aussi contre eux et les prêteurs, ayant fait arracher leurs vêtements, ordonnèrent qu'on les batte de verges. Ils les jetèrent en prison en recommandant au geôlier de les garder sûrement. Le geôlier, ayant reçu cet ordre, les jeta dans la prison intérieure et les mit les sept aux pieds. Verset 25. Pendant la période de souffrance, vers le milieu de la nuit. Nous savons que la nuit n'est pas une image bonne. Vers le milieu de la nuit, Paul et Silas pleuraient. Ils se lamentaient. Non, dans ma Bible, il est écrit, priaient et chantaient les louanges de Dieu. Et les prisonniers les entendaient. Ils ne faisaient pas ça en cachette. Tout à coup, il se fit un grand tremblement de terre en sorte que les fondements de la prison furent ébranlés. Au même instant, toutes les portes s'ouvrirent et les liens de tous les prisonniers furent rompus. Le geôlier se réveilla et lorsqu'il vit les portes de la prison ouvertes, il tira son épée, il allait se tuer, pensant que les prisonniers s'étaient enfuis. Paul et Silas, parce qu'ils veulent marcher avec Dieu, parce qu'ils veulent obéir à la parole de Dieu, se retrouvent en prison. Injustement, parce qu'ils ont fait un miracle au nom de Dieu. Injustement, on les chicote. non seulement on les met en prison perpétuelle, mais on les met vraiment dans les cachots de la prison.
3: Donc c'est vraiment,
2: ce sont des criminels. Et eux, ils ne se sont pas plaints. Non, Seigneur, tu vois, tout ça, c'est toi. J'étais là peinard chez moi. Non, que je commence à prêcher l'évangile. Voilà, maintenant, je me retrouve dans des problèmes. Non. Il nous a dit, Paul et Silas priaient et louaient Dieu. Ils louaient, ils disaient quoi? Merci, Seigneur. Peut-être, je ne suis pas sûr, peut-être qu'ils disaient, parce que tu nous as traînés de souffrir. Ouais. Merci, Seigneur, parce que tu nous as donné l'opportunité d'être fouettés pour le beau nom de Jésus-Christ. Ah, Seigneur, je te bénis. Ah, Seigneur, je te loue. Et comme Dieu ne peut pas rester insensible à ce genre de choses, parce qu'il voulait sauver des gens dans cette prison, il fait un miracle.
3: Alors tu sais, le sens de la louange à travers les souffrances, ce n'est pas seulement pour que les gens voient qu'on loue le Seigneur, mais le fait de sentir qu'on a le Seigneur en soi.
2: Tout à fait.
3: C'est beau même quand on souffre. C'est-à-dire, on a Dieu, on sent cet amour-là, qui dépasse même les douleurs. Alors, l'amour du Christ en nous fait que nous soyons toujours errés. Toujours errés. Quand bien même que je souffre, mais le fait de sentir que le Seigneur m'aime et qu'il est avec moi, qu'il me connaît, qu'il me comprend, ça fait beau et je ne peux que le louer. En fait, Dieu nous a créés pour le louer. Un chrétien authentique ne peut que dédier sa vie aux louanges du Seigneur, qu'importe le temps qu'il passe. Les chrétiens doivent arriver à se dépasser de ce qui est de ce qui est terrestre, à voir au-delà de ce qui est terrestre, ce qui est enfoui, la grâce d'avoir Christ en soi, Christ qui est capable de dominer toute souffrance, en fait, qui a déjà déraciné le cœur même de nos souffrances.
2: Mon frère, ma soeur, vous qui êtes en train de nous écouter en ce moment, en fait, je n'ai envie que de faire une seule chose, vous demander de recevoir Jésus. Parce que si vous recevez Jésus, et que même si les difficultés du monde entier se présentent souvent sur vous, vous aurez cette joie, vous aurez cette paix de dire, Seigneur, merci d'être entré dans ma vie, même si le monde est en train de s'effondrer autour de moi, je tais-toi, le créateur du monde. Baissez la tête dans la prière et répétez ces simples mots après moi. Père éternel, au nom de ton Fils Jésus-Christ, je viens à toi. J'ouvre la porte de mon cœur à Jésus. Je reçois Jésus-Christ comme Seigneur et Sauveur personnel. Je prends l'engagement aujourd'hui et jusqu'à la fin de ma vie à suivre Jésus-Christ tous les jours de ma vie et dans tous les domaines de ma vie. Même si le monde s'effondrait, même si je passais par les pires des souffrances, Jésus-Christ est mon Sauveur. Jésus-Christ est mon Seigneur. Au nom de Jésus-Christ, j'ai ainsi prié. Amen. Si vous avez fait cette prière, croyez que par la foi, Dieu vous a entendu. Je suis Raphaël Mambou. Nous nous retrouvons la fois prochaine, toujours sur le même thème, toujours avec la même invitée. Que Jésus continue de vous bénir, que Jésus continue de vous garder. À la fois prochaine. Amen.
3: Amen.
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un sens et que ta vie va être importante sur la terre. Parce que notre vie, elle vaut le coup d'être vécue, amen, si nous pouvons servir Dieu, changer la vie des gens, amen, si nous pouvons servir Dieu, changer la vie des gens.

au travers des groupes de maisons, de façon systématique, méthodique. Et il a ouvert des groupes de maisons dans tous les quartiers de la ville. Et il y avait les hommes, les femmes, quelle que soit la personne qui voulait se lever pour Dieu, ouvrait un groupe de maisons dans son quartier, avec une équipe, aller évangéliser, parler de Jésus. Sa ville et sa nation a été gagnée à Dieu. Nous parlons d'une nation, pas une nation avec des racines chrétiennes. Nous, nous sommes dans une nation avec des racines chrétiennes. Lorsque vous parlez de Jésus en France, les gens veulent de Jésus ou veulent pas de Jésus, mais ils savent quelque part qui est Jésus. Mais dans une nation bouddhiste, alléluia, il a gagné la nation à Christ. Et il a bâti la plus grande église au monde qui ne peut pas contenir sa congrégation parce que c'est une église de 1 million de gens. Amen. Et pas juste des gens, c'est des disciples. Parce qu'on n'a pas besoin de gens, mais Dieu merci pour les gens. Mais le royaume de Dieu a besoin de disciples. Et avec ces centaines de milliers de disciples, ils ont gagné la nation. Et cette vision que Dieu a mis dans son cœur à cet homme très simple, qui était un homme de prière, un homme profond, un homme de prière qui dépendait de Dieu, eh bien cette vision s'est répandue dans les nations du monde. Et puis elle a brûlé particulièrement au Brésil, en Colombie, en Argentine et dans toute l'Amérique du Sud. Et un réveil extraordinaire s'est fait dans ces parties du monde. Et aujourd'hui, cette vision, elle est dans le monde entier. Parce que c'est la vision de Dieu pour les derniers temps. C'est la vision de Dieu pour l'Église de Jésus-Christ. Amen. Et donc, je vous dis, peuple de Dieu, si vous êtes dans cette vision, vous avez raison de l'être. N'en sortez pas. Continuez, avancez, persévérez. Alléluia. Et si vous n'êtes pas dans cette vision, dites, Seigneur, je me repens, pardonne-moi, j'ai pas compris, je passe à côté de ce que tu veux pour moi. Ouvre mes yeux, je suis là, Seigneur, je me dispose, j'ouvre mon cœur. Amen. Et je vais aller dans un groupe de maison, trouver un leader qui me va, qui me correspond, puis je vais servir Dieu, je vais servir ce leader, je vais faire équipe pour qu'on puisse partager l'amour de Christ à tous ceux qui nous entourent. Amen. Donc je voulais qu'on puisse rendre hommage aujourd'hui à cet homme de Dieu qui nous a quittés cette semaine. Amen. Vous avez fini? Est-ce qu'on peut remercier nos extraordinaires commentateurs? Et maintenant, nous allons accueillir moi qui suis la présidente du FCPCC. Nous allons accueillir l'ambassadeur du FCPCC, l'ambassadeur du football club PCC, qui est un homme de Dieu extraordinaire avec un grand cœur qui se bat pour que la vision de Dieu soit dans tous les cœurs. Dieu l'a appelé du Brésil, il est devenu espagnol maintenant, il a abandonné sa nationalité brésilienne, je viens de l'apprendre, pour être espagnol parce que Dieu l'a appelé en Europe pour impacter l'Europe, tellement d'églises qui n'ont pas encore cette vision et qui ont besoin d'atteindre leur monde et de trouver cette clé extraordinaire pour atteindre leur monde. Alors, on rend grâce à Dieu pour le pasteur Roberto Botrel et son épouse, le pasteur Simone Botrel. Et j'aimerais qu'on les accueille chaleureusement dans le nom de Jésus. Welcome. Welcome this morning.

0: This is a celebration.
1: Ça, c'est une célébration.
0: Yeah. Congratulations.
1: Félicitations à vous tous.
0: Multiplication is celebration.
1: La multiplication, c'est la célébration.
0: And God is so glad to see his children growing in faith.
1: Et Dieu est tellement heureux de voir ses enfants grandir dans la foi
0: and multiplying themselves.
1: Et se multiplier.
0: This is fantastic.
1: Ça, c'est fantastique.
0: Congratulations.
1: Félicitations à vous tous.
0: I love football.
1: Moi, j'adore le football.
0: But to be in France celebrating football is not so easy for Brazilians.
1: Mais pour moi, d'être en France et de célébrer le football, c'est pas très facile pour un Brésilien.
0: You know, in 86,

0: Vous savez, en 86,
1: France eliminated Brazil.
0: La France a éliminé le Brésil.
1: C'est pas bon.
0: Ça, c'est pas bon du tout.
1: And then in 94, we were the world champions.
0: Et puis en 94, on était les champions du monde.
1: Four times.
0: Quatre fois.
1: So the following World Cup, we would be five times.
0: Donc la prochaine Coupe du Monde, ça fera notre cinquième fois.
1: And then in the finals, we met a team.
0: Mais bon, finalement, nous avons une équipe, rencontré une équipe.
1: The French team.
0: L'équipe de France.
1: And we lost.
0: Et on a perdu.
1: 3-0, come on.
0: 3-0.
1: C'est terrible. But on the following year, on the following World Cup.
0: Mais la prochaine Coupe du Monde, l'année prochaine.
1: We won against Germany.
0: Nous allons gagner contre l'Allemagne.
1: So we are five times world champions.
0: Et donc ça fera notre quatrième fois d'être champion du monde.
1: But we want it to be six.
0: Mais on voudrait que ça arrive pour une sixième fois. On aurait voulu que ce soit pour la sixième fois.
1: And then we met France again.
0: Mais après ça, on a encore rencontré la France.
1: And it didn't work.
0: Et ça n'a pas marché.
1: But we don't give up.
0: Mais on n'abandonne pas.
1: And that's our life as Christians, right?
0: Et c'est aussi ça notre vie en tant que chrétien.
1: Sometimes we have amazing victories.
0: Parfois on a des victoires incroyables.
1: But sometimes it doesn't work so well.
0: Et parfois ça ne marche pas si bien.
1: But we do not stop believing.
0: Mais on n'arrête jamais de croire.
1: And we don't stop fighting.
0: Et on n'arrête jamais non plus de lutter.
1: And playing the games.
0: Et de jouer le match.
1: Fighting our battles.
0: De combattre nos batailles.
1: Because we believe.
0: Parce que nous croyons.
1: The victory is ours.
0: Que la victoire nous appartient.
1: Do you believe that?
0: Vous croyez en cela?
1: Yeah, we believe that.
0: Oui, nous y croyons.
1: We have experienced so many victories in our church in Brazil.
0: Nous avons expérimenté tellement de victoires dans notre église au Brésil.
1: And we are so full of joy.
0: Et on est tellement heureux de ça.
1: And we have decided there is no other life that we want to live.
0: Et nous on a vraiment que cette vie qu'on souhaite vivre.
1: We have been working with ourselves since 2021.
0: Nous avons
1: 2001.
0: Depuis 2001, nous travaillons à cette vision.
1: So 20 years we have been focusing on winning souls.
0: Donc ça fait 20 ans que nous sommes vraiment concentrés sur le fait de gagner des âmes.
1: Discipling people.
0: De faire des disciples.
1: Raising new players.
0: De susciter des nouveaux joueurs.
1: That's what we want.
0: Ça c'est ce que nous voulons.
1: To advance the kingdom of God.
0: Faire avancer le royaume de Dieu.
1: In some years we have great victories.
0: Et au cours de toutes ces années, nous avons eu de grandes victoires.
1: Some years it doesn't work as well.
0: Et puis il y a certaines années, ça n'a pas du tout fonctionné.
1: But we are always dreaming of multiplication.
0: Mais on est toujours continuellement en train de se multiplier.
1: We believe that God has called us to advance His kingdom.
0: Nous croyons que Dieu nous a appelés pour faire avancer son royaume.
1: We get tired.
0: Parfois on se fatigue, on se lasse.
1: We get discouraged.
0: On se décourage.
1: It's not easy.
0: C'est pas facile.
1: You know the drills, right? It's not easy.
0: Vous connaissez les objectifs, ce n'est pas facile.
1: But never give up.
0: Mais n'abandonnez jamais.
1: God is with us.
0: Parce que Dieu est avec nous.
1: And He will give us victory.
0: Et il nous donnera la victoire.
1: This week is very special for many reasons.
0: Cette semaine est une semaine spéciale pour beaucoup de raisons.
1: I want to congratulate the new players here.
0: D'abord, j'aimerais féliciter tous les nouveaux joueurs.
1: Amazing.
0: C'est merveilleux.
1: But you know, this is just a very small start.
0: Mais vous savez, ça c'est un petit commencement.
1: One believes that.
0: Il y a quelqu'un qui croit en cela.
1: One.
0: Une seule personne.
1: Two.
0: Ah, deux,
1: three.
0: Trois.
1: Okay, four, five.
0: Ah, ok, quatre, cinq, six.
1: Now, how will it grow?
0: Maintenant, comment est-ce qu'on fait grandir cette vision?
1: Somebody else will do it.
0: Ou sinon, quelqu'un d'autre le fera.
1: No.
0: Non.
1: Look at the person seated beside you.
0: Regardez la personne assise à côté de vous.
1: It's you.
0: C'est toi.
1: It's you.
0: Dites, c'est toi.
1: Now it's so easy to point at the other and say it's you, right?
0: Maintenant c'est facile de pointer le doigt sur l'autre et de dire c'est toi.
1: What about pointing back the finger and saying it's me?
0: Et si on pointait le doigt vers nous et on se disait c'est moi?
1: C'est moi.
0: C'est moi.
1: C'est moi. God is calling me.
0: Dieu m'appelle moi.
1: To live an amazing adventure with him.
0: À vivre une aventure incroyable avec lui.
1: One amen, okay.
0: Un
1: One.
0: Amen, merci pour ce amen.
1: Are you sleeping?
0: Est-ce que vous dormez?
1: In the middle of a game, you're sleeping.
0: En plein milieu d'un match, vous dormez?
1: Wake up!
0: Réveillez-vous!
1: God.
0: Dieu.
1: Count on me.
0: Dieu compte sur moi.
1: Amen here. I hear some amens, but
0: ah, merci pour ces amens devant.
1: They're sleeping.
0: Au fond, ils doivent dormir.
1: Wake up, my friends.
0: Réveillez-vous, réveillez-vous.
1: God.
0: Dieu.
1: Count on me.
0: Il compte sur moi.
1: Amen. Okay, do you want to be inspired?
0: Alors, vous voulez être inspiré maintenant?
1: To keep on fighting.
0: Pour continuer à lutter, continuer à combattre.
1: God gave me the privilege of writing a book.
0: Dieu m'a donné le privilège d'écrire un livre.
1: It is called Multiplication.
0: Il s'appelle Multiplication.
1: I wrote it in Portuguese.
0: Je l'ai écrit en portugais.
1: But God had other plans.
0: Mais Dieu avait d'autres plans.
1: And it has been translated to other languages.
0: Et donc on l'a traduit dans d'autres langues.
1: It was translated to English.
0: En anglais.
1: And I was amazed.
0: Et j'étais émerveillé de cela.
1: But then it was translated to German.
0: Et puis ensuite, il a été traduit en allemand.
1: And then to Spanish.
0: Et puis ensuite en espagnol.
1: To Italian.
0: En italien.
1: This is crazy.
0: C'est incroyable, non?
1: And then to Hungarian.
0: Et en hongrois.
1: Hungary.
0: Hongrois, oui.
1: Okay. And amazingly, it was translated to Chinese.
0: Et encore plus incroyable, il a été traduit en chinois.
1: I could never imagine anything.
0: J'aurais jamais
1: like
0: pu
1: that.
0: Imaginer cela.
1: Why has it been translated to so many languages?
0: Pourquoi il a été traduit dans tellement de langues?
1: Because God wants to inspire people from all tongues.
0: Parce que Dieu veut inspirer les gens en parlant toute langue.
1: With the amazing things he has been doing in Brazil.
0: Avec les choses incroyables qu'il a fait au Brésil.
1: And he is telling here in Europe, I want to do the same here.
0: Et il vous dit à vous, peuple en Europe, je veux faire la même chose ici.
1: So this weekend, I am overflowing with joy.
0: Donc ce weekend, vraiment, je déborde de joie.
1: That my book has been translated to French.
0: Parce que mon livre a été traduit en français.
1: So, if you want to be inspired.
0: Alors si vous voulez être inspiré.
1: If you want to understand why do we need to multiply?
0: Si vous voulez comprendre pourquoi nous avons besoin de nous multiplier.
1: If you want to understand how to multiply yourself.
0: Et comprendre comment vous multipliez vous-même.
1: Into other disciples.
0: Et ainsi faire d'autres disciples.
1: If you want to understand how to multiply your cell.
0: Si vous voulez comprendre comment multiplier votre GDM.
1: Read the book.
0: Alors lisez le livre.
1: It will inspire you.
0: Ça va vous inspirer.
1: It will give you great ideas.
0: Ça va vous donner de grandes idées.
1: And I am sure.
0: Et je suis sûr.
1: That this church has been called.
0: Que cette église a été appelée.
1: To multiply.
0: À la multiplication.
1: Okay, some amens here in the front.
0: Merci pour les amens sur le devant.
1: Is there any faith in the back?
0: Est-ce qu'il y a de la foi dans le fond?
1: This church has been called. To multiplication.
0: Cette église a été appelée à la multiplication.
1: But it's not the building, it's you.
0: Mais c'est pas juste un bâtiment, il s'agit de vous.
1: It's you.
0: C'est vous.
1: God is calling you. Multiply yourselves.
0: Dieu vous appelle, multipliez-vous.
1: We are called to fight for his kingdom.
0: Nous sommes appelés à combattre pour son royaume.
1: And I want you to open your Bibles in Joshua chapter 3.
0: J'aimerais que vous ouvriez vos Bibles dans Josué chapitre 3.
1: We could consider Israel a team.
0: On peut considérer qu'Israël comme une équipe.
1: Now they're going to play a very, very, very important game.
0: Et là, ils sont sur le point de jouer vraiment un match très, très important.
1: So now they're concentrated at a camp preparing to advance.
0: Et là, ils sont dans le camp en train de se préparer à avancer.
1: And Joshua is telling them what's going to happen.
0: Et dans Josué, on apprend ce qui est sur le point de leur arriver.
1: Joshua is the captain, is the coach of this team.
0: Josué, c'est le capitaine, c'est lui le coach de l'équipe.
1: And he is explaining to his leaders what they should do.
0: Et il explique à ses leaders ce qu'ils doivent faire.
1: And after 3 days, verse 2.
0: Et donc au verset 2, il est dit au bout de 3 jours.
1: The officers went throughout the camp.
0: Les officiers parcoururent le camp.
1: Giving orders to the people.
0: Et donnèrent cet ordre au peuple.
1: When you see the ark of the covenant of the Lord your God and the Levitical priests carrying it, you are to move out from your positions and follow it.
0: Lorsque vous verrez l'arche de l'alliance de l'Éternel votre Dieu, portée par les sacrificateurs, les Lévites, vous partirez du lieu où vous êtes et vous vous mettrez en marche après elle.
1: Then you will know which way to go.
0: Et ainsi vous saurez dans quelle direction aller.
1: Since you have never been this way before.
0: Parce que vous n'avez jamais été à cet endroit auparavant.
1: I think this is fantastic.
0: Je crois que c'est fantastique.
1: Because the people of Israel had been wandering around in the desert for 40 years.
0: C'est merveilleux parce que le peuple d'Israël errait dans le désert pendant 40 ans.
1: Who is 40 years old or more here?
0: Qui est âgé de 40 ans et plus ici? Levez la main.
1: Can you imagine living 40 years in the desert?
0: Pouvez-vous imaginer vivre pendant 40 ans dans le désert?
1: You get used to it.
0: On finit par s'y habituer.
1: You know how to live in the desert.
0: Vous apprenez à vivre dans le désert.
1: And now they have a challenge.
0: Mais maintenant ils ont un défi.
1: To conquer the promised land.
0: Conquérir la terre promise.
1: In this, when they conquer the land, they will have to plant.
0: Et lorsqu'ils vont conquérir cette terre, ils devront planter.
1: They will have to reap.
0: Ils vont devoir récolter.
1: They will have to build houses.
0: Ils vont devoir bâtir des maisons.
1: Completely different life.
0: Avoir une vie complètement différente.
1: They're not used to it.
0: Ils n'étaient pas habitués à cela.
1: They became comfortable in the desert.
0: Ils avaient fini par être confortables dans le désert.
1: 40 years living the same way.
0: Pendant 40 ans, vivre de la même manière.
1: Our church.
0: Dans notre église,
1: in Brazil,
0: au Brésil,
1: we started the church in 1961.
0: Nous avons commencé l'église en 1961.
1: And 40 years later, 2001.
0: Et 40 ans plus tard, pardon.
1: God called us to live differently.
0: Dieu nous a appelés à faire différemment.
1: That's hard.
0: Et ça a été difficile.
1: I mean, you have to walk on land that you don't know.
0: Il nous fallait marcher sur des terrains inconnus.
1: We love the church the way it was.
0: Nous, on aimait l'église comme elle était auparavant.
1: When our pastor started saying, we need to change.
0: Et quand notre pasteur a commencé à dire, il nous faut changer, il nous faut du changement.
1: God wants us to conquer.
0: Dieu veut que nous allions conquérir.
1: I was the first ones that said.
0: I was the J'étais first le premier one. À dire.
1: No.
0: Non.
1: Come on, pastor.
0: Oh, pasteur.
1: Our church is so nice.
0: Notre église, elle est bien comme ça.
1: We know everybody here.
0: On se connaît tous les uns les autres.
1: Our services are fantastic.
0: Notre service, le culte se passe si bien.
1: We are so biblical.
0: Et on est biblique, on fait ce que la Bible dit.
1: We were 400 members at the time.
0: On était 400 membres à cette époque.
1: I mean, everything is controllable.
0: Et puis tout était contrôlable, gérable.
1: Biblical.
0: Et biblique aussi.
1: We have high quality Christians here.
0: On avait des chrétiens de haut niveau.
1: If we cross the Jordan and conquer the land,
0: si on devait traverser maintenant le Jourdain pour conquérir ce territoire,
1: a lot of new people will come.
0: Beaucoup de nouvelles personnes allaient entrer.
1: And it won't be such high quality anymore, you know?
0: Le niveau ne serait plus, ce serait plus la même haute qualité.
1: No, let's not go that way.
0: Non, n'allons pas dans cette direction.
1: The desert is awesome.
0: Le désert, c'est cool, c'est génial.
1: Do I look like some of you?
0: Est-ce que je ressemble à certains d'entre vous?
1: Oui. Confess your sins, come on.
0: Confessez vos péchés, allez-y.
1: It's so hard to change.
0: C'est si dur de changer.
1: Now what Joshua is explaining here,
0: mais ce que Josué explique ici,
1: it's not just stand up and start walking.
0: Il ne s'agit pas simplement de se lever et commencer à marcher.
1: You don't know where to go.
0: Vous ne savez pas dans quelle direction aller.
1: So, pay attention.
0: Alors, il faut être attentif.
1: The priests are going to carry the ark.
0: Le sacrificateur va porter l'arche.
1: And what does the ark mean?
0: Et que signifie l'arche?
1: The presence of God.
0: La présence de Dieu.
1: So, when the presence of God starts moving,
0: donc quand la présence de Dieu commence à se déplacer,
1: what should we do?
0: Qu'est-ce que nous devrions faire?
1: You are to move out from your positions and follow it.
0: Il vous faut bouger de votre position et la suivre.
1: Then you will know, verse 4, then you will know which way to go.
0: Et ainsi, verse 4. Et vous devrez suivre, car nous n'avons pas, verset 5 je crois, vous saurez dans quelle direction aller.
1: That's easy, isn't it?
0: C'est simple, n'est-ce pas?
1: You're going to a new terrain.
0: Vous entrez dans un nouveau territoire.
1: But don't worry.
0: Mais vous inquiétez pas.
1: The Lord is going before you.
0: Le Seigneur vous précède.
1: That is amazing.
0: Et ça, c'est incroyable.
1: And then on verse 5,
0: verset 5,
1: Joshua told the people,
0: Josué dit au peuple,
1: consecrate yourselves, for tomorrow the Lord will do amazing things among you.
0: Sanctifiez-vous, car demain l'Éternel fera des prodiges au milieu de vous.
1: Do you have to worry?
0: Est-ce qu'ils devaient s'inquiéter?
1: Do you have to get desperate?
0: Est-ce qu'il fallait être désespéré?
1: Do you have to start inventing things?
0: Est-ce qu'il faut commencer à s'inventer des choses?
1: What do you have to do?
0: Qu'est-ce qu'il faut faire?
1: Consecrate yourself.
0: Se sanctifier soi-même. Se consacrer.
1: It's like when you're preparing for a very important football match.
0: C'est comme quand vous vous préparez pour un match important au foot.
1: The players can't go to nightclubs.
0: La veille, les joueurs ne peuvent pas aller en boîte de nuit.
1: They have to concentrate.
0: Non, ils doivent rester concentrés.
1: They have to prepare their bodies and their minds.
0: Ils doivent préparer leur corps, mais aussi leur esprit.
1: Because they're facing a big challenge.
0: Parce qu'ils ont un gros défi à surmonter.
1: And that's what Joshua is saying.
0: Et c'est ce que Josué dit ici.
1: Prepare yourself.
0: Préparez-vous.
1: Clean yourself.
0: Sanctifiez-vous.
1: It is time for something amazing to happen.
0: Il est temps que quelque chose d'incroyable se passe.
1: God is going to do amazing things among you, PCC.
0: Dieu va faire de grands prodiges au milieu de vous, PCC.
1: Prepare yourself.
0: Préparez-vous.
1: Don't mingle with the world.
0: Ne vous mélangez pas avec le monde.
1: Separate yourself.
0: Séparez-vous.
1: God wants to use you in amazing ways.
0: Dieu veut vous utiliser d'une façon incroyable.
1: I have an explanation why Brazil lost against France.
0: J'ai une explication pourquoi la raison pour laquelle le Brésil a perdu contre la France.
1: Losers always have explanations, right?
0: Bien sûr, les perdants ont toujours des explications à donner.
1: The night before the game,
0: la veille du match, le soir qui précédait le match,
1: our best player got really sick.
0: Notre meilleur joueur est tombé malade.
1: Ronaldo. You remember that?
0: Vous vous souvenez de ça?
1: That's why we lost.
0: Et c'est pour ça qu'on a perdu.
1: But you know what happened?
0: Mais vous savez ce qui s'est passé?
1: We had enough good players to play the game.
0: On avait suffisamment de bons joueurs pour jouer le match.
1: But because of one of them,
0: mais parce que un d'entre eux,
1: that was not feeling well,
0: ne se sentait pas bien,
1: the whole team lost his concentration.
0: Toute l'équipe a perdu sa concentration.
1: One player,
0: un joueur,
1: brought the team down.
0: A fait tomber toute l'équipe.
1: That's no excuse.
0: Alors, c'est pas une excuse.
1: Come on, we have 20 good players.
0: Parce qu'on a quand même 20 autres bons joueurs.
1: So what that one is sick?
0: Et comment c'est possible qu'à cause d'un seul qui est malade?
1: Be a man, play the game.
0: Soyez des hommes, jouez le jeu, jouez le match.
1: But the problem is Brazil lost that game.
0: Mais le problème, c'est que le Brésil a perdu ce match.
1: If you read in the next chapters,
0: si vous lisez les chapitres suivants,
1: Israel lost a battle.
0: Israël a perdu les batailles.
1: Because of one.
0: À cause d'un.
1: That was not obeying the Lord.
0: À cause d'une personne qui n'obéissait pas le Seigneur.
1: The whole country lost. The whole nation lost the battle.
0: Toute la nation a perdu la bataille.
1: So Joshua is calling, consecrate yourself. Tomorrow the Lord will do amazing things.
0: Donc Josué nous dit de nous sanctifier, de nous consacrer, parce que demain le Seigneur va faire de grandes choses.
1: And that's for all of us.
0: Et ça, c'est pour chacun d'entre nous.
1: You're part of a team.
0: Vous faites partie de l'équipe.
1: A winning team.
0: Une équipe qui gagne.
1: But you have to separate yourself.
0: Mais il vous faut vous séparer.
1: Stop fooling with the world.
0: Arrêtez de vous mélanger avec le monde.
1: Stop paying attention to your desires.
0: Arrêtez de porter attention à vos désirs.
1: Stop being lazy.
0: Arrêtez d'être paresseux.
1: Oh, that's too much work.
0: Ça, c'est trop de travail.
1: Oh, not tonight, I'm tired.
0: Oh, je suis fatigué.
1: Oh, I want to watch Netflix.
0: Oh, je veux regarder Netflix.
1: Come on.
0: Allez.
1: There's a battle to win.
0: Il y a une bataille à gagner.
1: And then Joshua said to the priests, verse 6.
0: Et au verset 6, Josué dit aux sacrificateurs,
1: take up the ark of the covenant and pass on ahead of the people.
0: Portez l'arche de l'alliance et passez devant le peuple.
1: So they took it up and went ahead of them.
0: Ils portèrent l'arche de l'alliance et ils marchèrent devant le peuple.
1: The presence of God.
0: La présence de Dieu.
1: Always has to go before us.
0: Doit toujours nous précéder.
1: Never invent anything.
0: N'inventez jamais rien.
1: God didn't call us to invent.
0: Dieu ne nous a pas appelés à inventer des choses.
1: He called us to obey.
0: Il nous a simplement appelés à obéir.
1: What we have to do is listen to his voice.
0: Donc ce que nous avons à faire, c'est simplement écouter à sa voix.
1: So verse 14.
0: Verset 14.
1: Jordan.
0: Le peuple sortit de ses tentes pour passer le Jourdain.
1: The priests carrying the ark of the covenant went ahead of them.
0: Et les sacrificateurs qui portaient l'arche marchèrent devant le peuple.
1: Do you know why they conquered the land?
0: Savez-vous pourquoi ils ont conquis le terrain?
1: Because the Lord went before them.
0: Parce que le Seigneur les a précédés.
1: They weren't running around like crazy people.
0: Ils ne couraient pas partout comme des gens fous.
1: There were one people.
0: Non, ils étaient un peuple.
1: Following the Lord.
0: Qui suivait le Seigneur.
1: Now this is amazing what happens next.
0: Maintenant, c'est vraiment incroyable ce qui se passe après.
1: The Jordan is at flood stage all during harvest.
0: Quand les sacrificateurs qui portèrent l'arche furent...
1: No, 15. Now yes. The Jordan is at flood stage all during harvest.
0: Et que leurs pieds se furent... le Jourdain regorge par-dessus toutes ses rives tout le temps de la moisson.
1: So there's a river that separates the desert where they lived for 40 years.
0: Et donc là, il y avait un fleuve qui séparait le désert où ils ont vécu pendant 40 ans.
1: And on the other side, they had the promised land.
0: Et de l'autre côté se trouvait la terre promise.
1: So you have to cross this river to reach the promised land.
0: Et donc il leur fallait traverser ce fleuve pour atteindre la terre promise.
1: And this river is the challenge of faith.
0: Et ce fleuve, c'était vraiment le défi de leur foi.
1: Now 40 years earlier,
0: donc 40 ans plus tôt,
1: the people of Israel came to this river.
0: Le peuple d'Israël était déjà arrivé à ce niveau devant le fleuve.
1: They could see the promised land on the other side of the river.
0: Ils pouvaient voir la terre promise de l'autre côté du fleuve.
1: It was there for them.
0: Elle était là pour eux.
1: But they did not want to cross it.
0: Mais ils ne voulaient pas traverser le fleuve.
1: They looked at the hardship.
0: Ils regardaient au loin.
1: They looked at the enemies.
0: Ils regardaient aux ennemis au loin.
1: They looked at the challenges.
0: Ils regardaient aux défis.
1: That's too much for us.
0: Mais pour eux, c'était trop. Alors, ils ont tourné le dos.
1: And they went back to the desert.
0: Et ils sont retournés dans le désert.
1: And they died in the desert.
0: Et ils sont morts dans le désert.
1: 40 years later.
0: 40 ans plus tard.
1: They're at the same place again.
0: Ils se retrouvent au même point.
1: A new generation.
0: Avec une nouvelle génération.
1: With the same challenge.
0: Et avec ce même défi.
1: You know what this shows me?
0: Vous savez ce que ça me montre?
1: God does not give up.
0: Dieu n'abandonne pas.
1: We lost 98.
0: Nous avons perdu 98.
1: But we did not give up.
0: Mais on n'a pas abandonné.
1: You laugh, right?
0: Vous riez, n'est-ce pas?
1: It's not easy for Brazilians, okay?
0: C'est pas facile pour les Brésiliens, vous savez?
1: That generation was gone.
0: Cette génération est partie.
1: A new one is coming.
0: Et une nouvelle génération arrive.
1: And they have the same challenge.
0: Avec les mêmes défis.
1: Are we going to conquer this championship?
0: Est-ce que nous allons conquérir cette championnat?
1: God is inviting all of you.
0: Et Dieu invite chacun d'entre vous.
1: Let's cross the Jordan.
0: À traverser le fleuve.
1: Oh no no no no, too complicated.
0: Oh non non, c'est trop compliqué.
1: Oh, I have to sacrifice so much.
0: Oh là là, j'ai trop de sacrifices à faire.
1: I don't have time for that.
0: J'ai pas le temps pour ça.
1: Oh, I'm full of fear.
0: Oh, j'ai peur.
1: Go live in the desert.
0: Retournez dans le désert.
1: I'm not.
0: Moi, je n'y suis pas.
1: I want to conquer the land.
0: Moi, je veux conquérir le territoire.
1: Now the most amazing thing happened.
0: Maintenant, la chose la plus incroyable se passe.
1: The river is running.
0: Donc le fleuve s'écoule.
1: It's flooding the sides of the river.
0: Il déborde.
1: People look at that river and say, "How are we going to cross this?"
0: Et les gens regardent et se demandent, mais comment on va réussir à traverser?
1: Don't worry.
0: Vous inquiétez pas.
1: The ark of the Lord will reach the Jordan before you.
0: L'arche de l'Éternel atteindra le fleuve avant vous.
1: Now, I imagine the priests with the ark.
0: Alors moi, j'imagine le sacrificateur qui portait l'arche.
1: Are you sure, Joshua?
0: Josué, t'es bien sûr là?
1: Look at this water, Joshua.
0: Regarde toute cette eau.
1: I mean, this is going to be risky.
0: Parce que c'est quand même dangereux, hein?
1: Get in the water.
0: Il entre dans l'eau.
1: Okay, guys.
0: Okay, les gars.
1: Take a deep breath.
0: Prenez une grande respiration.
1: Here we go.
0: Et on y va.
1: And when they step in the water.
0: Et quand ils mettent un pied dans l'eau.
1: We think the water parted.
0: On s'imagine peut-être que l'eau s'est divisée en deux.
1: Like the Red Sea, right?
0: Comme la mer Rouge, n'est-ce pas?
1: Non, non, non.
0: Non, non, non.
1: This is not a sea.
0: Ça, c'est pas la mer d'abord.
1: This is a river.
0: C'est un fleuve.
1: So when they step in the water.
0: Donc quand ils ont mis un pied dans l'eau.
1: The Bible says that God stopped the river upstream.
0: La Bible dit que Dieu a arrêté le niveau de l'eau.
1: He stopped the river upstream.
0: Il a arrêté le courant en haut.
1: People that study say that it was around 20 kilometers upstream.
0: Peut-être 20 kilomètres plus haut, il avait arrêté le courant.
1: Now, when you stop a river,
0: donc quand vous arrêtez un fleuve,
1: this water that is here is still here.
0: Donc l'eau qui est ici reste toujours à ce niveau.
1: So the priests have to walk into the high river.
0: Donc quand même le sacrificateur devait quand même marcher dans l'eau. Et l'eau montait.
1: Carrying the ark of God.
0: Portant l'arche de Dieu.
1: And they walk in faith.
0: Et ils marchaient par la foi.
1: And people are looking at them.
0: Et les gens les regardent.
1: Oh
0: oh.
1: Joshua,
0: Josué,
1: it doesn't look like you're Moses.
0: Ça ressemble pas à ce qu'a fait Moïse, hein?
1: Moses raised his stick and the water opened.
0: Moïse, il avait levé son bâton et l'eau s'est ouverte.
1: It doesn't look like it's working this time.
0: Ça a pas l'air de fonctionner cette fois.
1: Oh, you know, I miss Moses.
0: Vraiment, Moïse nous manque, hein?
1: Yeah. What is God showing us?
0: Qu'est-ce que Dieu nous montre ici?
1: He is not stuck in ways of doing things.
0: Dieu n'est pas bloqué dans sa façon de trouver des moyens de faire les choses.
1: He can do it in new ways.
0: Il peut le faire de différentes manières.
1: He is God.
0: Il est Dieu.
1: So now these guys are in the middle of the river.
0: Donc là, voilà ces gars au plein milieu du fleuve.
1: Do you see anything happen?
0: Est-ce que quelque chose se passe?
1: Well, it seems that the water is a bit lower than before.
0: On dirait qu'elle est un petit peu plus bas que tout à l'heure.
1: Yeah, I hope so.
0: Ouais, on dirait.
1: What about now?
0: Et maintenant?
1: Yeah, it's going down.
0: Oui, oui, elle arrive au coude là.
1: Remember, God held the river upstream.
0: Souvenez-vous, Dieu a arrêté le courant plus haut.
1: So now the water is running out.
0: Donc maintenant, l'eau s'écoule, descend.
1: And now the people that are waiting are like,
0: et là maintenant,
1: wow,
0: les gens qui attendent sont regardent et ils disent, wow,
1: this is amazing.
0: Ça, c'est incroyable.
1: Joshua, you're the man.
0: Josué, t'es vraiment le bon gars.
1: So let's see what happens
0: donc,
1: next.
0: Regardons ce qui se passe après.
1: Okay. So while the water flowing down to the sea, it was completely cut off.
0: Which verse? Les eaux qui descendirent d'en haut s'arrêtèrent. Which verse? 16?
1: 16. End of 16.
0: Okay. The end.
1: So the
0: et
1: water.
0: Celles qui descendaient vers la mer de la plaine, la mer salée, furent complètement coupées.
1: After some time,
0: après un moment,
1: people that study the subject say it could have taken 1 or 2 hours.
0: Les gens qui ont vraiment fait une étude sur ce point ont dit que ça a peut-être dû prendre 1 heure ou 2.
1: Imagine the priests.
0: Imaginez les sacrificateurs en train de porter l'arche.
1: Completely wet.
0: Complètement mouillé.
1: Waiting.
0: Et qui attendent.
1: Sometimes we have to wait.
0: Parfois, il nous faut attendre.
1: And we see small signs that God is working.
0: Et nous voyons des petits signes que Dieu est en train de travailler.
1: But that doesn't mean that's all God has for us.
0: Mais ça ne signifie pas que c'est tout ce que Dieu a pour nous.
1: Have you had salvation in yourselves?
0: Est-ce que vous avez déjà eu des personnes qui ont donné leur vie au Seigneur dans vos GDN?
1: That's a small sign.
0: Ça, c'est un petit signe.
1: The waters are lowering.
0: Que l'eau est en train de baisser peu à peu.
1: Have you baptized people?
0: Est-ce que vous avez déjà baptisé des gens dans vos GDM?
1: Oh yeah, we baptized many people.
0: Oui, plusieurs se sont fait baptiser.
1: Sorry, that's just a small sign of what God wants to do.
0: Désolé, mais ça aussi c'est un petit signe de ce que Dieu est en train de faire.
1: So the people crossed over to Jericho.
0: Et donc, c'est ainsi que le peuple a traversé le Jourdain.
1: Now you know what is beautiful?
0: Et vous savez ce qui est merveilleux?
1: Verse 17.
0: Au verset 17.
1: The priests who carried the Ark of Covenant of the Lord stopped in the middle of the Jordan.
0: Les sacrificateurs qui portaient l'Arche de l'Alliance de l'Éternel s'arrêtèrent de pied ferme sur le sec au milieu du Jourdain.
1: And stood on dry ground.
0: Pendant que tout Israël passait à sec.
1: They were on dry ground.
0: Le sol était sec.
1: So learn this.
0: Donc apprenez quelque chose.
1: Don't start walking to any direction.
0: N'allez pas dans toutes les directions.
1: Look at the ark of the Lord.
0: Suivez l'arche de l'Éternel.
1: Look at the move of God.
0: Regardez le mouvement de Dieu.
1: And follow it.
0: Et suivez-le.
1: Because the Lord goes before us.
0: Parce que le Seigneur doit nous précéder.
1: But now they're crossing the Jordan.
0: Mais maintenant ils traversent le Jourdain.
1: And the presence of the Lord is in the middle of the Jordan.
0: Et la présence du Seigneur se trouve au milieu du Jourdain.
1: Now he goes before us.
0: Alors, oui, le Seigneur les a précédés.
1: And he is in the middle of the miracle.
0: Mais non seulement
1: with us.
0: Il les a précédés, mais la présence du Seigneur est aussi au milieu avec eux.
1: While we cross the Jordan,
0: pendant que nous traversons le Jourdain,
1: the Lord is with us.
0: Le Seigneur est avec nous.
1: He goes before us.
0: Il va devant nous.
1: But he is with us.
0: Mais il est aussi avec nous.
1: This is fantastic.
0: Et ça, c'est fantastique.
1: And the whole nation completed the crossing on dry ground.
0: Et toute la nation a passé le Jourdain à sec.
1: This is a path of miracles.
0: Voilà les sentiers du miracle, les étapes.
1: And then if we go to the next chapter,
0: et ensuite au chapitre suivant,
1: verse 10,
0: au verset 10,
1: now the priests who carried the ark remain standing in the middle of the Jordan.
0: Les sacrificateurs qui portaient l'arche se tinrent au milieu du Jourdain jusqu'à l'entière
1: Until everything the Lord had commanded Joshua was done by the people.
0: Jusqu'à l'entière exécution de ce que l'Éternel avait ordonné à Josué de dire au peuple.
1: Don't forget that.
0: N'oubliez pas cela.
1: The presence of the Lord will be with you.
0: La présence du Seigneur sera avec vous.
1: It will be in the middle of the Jordan.
0: Elle sera au milieu du Jourdain.
1: While you cross it.
0: Pendant que vous traverserez.
1: And then the people hurried over, and as soon as all of them had crossed, the ark of the Lord and the priests came to the other side while the people watched.
0: Et puis sorry.
1: Last part of verse 11.
0: Yes. Lorsque tout le peuple eut achevé de passer, l'arche de l'Éternel et les sacrificateurs passèrent devant le peuple.
1: Now think about this.
0: Maintenant pensez à cela.
1: Who was holding the waters in the Jordan?
0: Qui retenait les eaux du Jourdain?
1: The presence of the Lord.
0: C'est la présence du Seigneur.
1: Now imagine if people were crossing. Imagine if people were
0: maintenant,
1: crossing,
0: imaginez que les gens traversent.
1: And the priest said, "Oh, let's cross too."
0: Et que les sacrificateurs avaient dit, "Nous aussi, allons-y, traversons."
1: What would happen with the rest of the people?
0: Qu'est-ce qui se serait passé pour le reste du peuple?
1: The water would take them.
0: Eh ben, les eaux les auraient emportés.
1: So the priest, the presence of God stood in the middle of Jordan until all the people had crossed.
0: Et donc la présence de Dieu, elle se tenait au milieu du Jourdain le temps que tout le peuple soit passé.
1: And what happens after that?
0: Et qu'est-ce qui s'est passé après ça?
1: The presence of the Lord goes behind them.
0: Alors la présence du Seigneur a fermé le chemin.
1: The Lord said to Joshua, verse 15.
0: Verset 15, le Seigneur a dit à Josué.
1: Command the priests carrying the ark of the covenant law to come up out of the Jordan.
0: Ordonne aux sacrificateurs qui portent l'arche du témoignage de sortir du Jourdain.
1: So Joshua commanded the priests, come out of the Jordan.
0: Donc Josué donna cet ordre aux sacrificateurs, sortez du Jourdain.
1: And the priests came up out of the river carrying the ark of the covenant of the Lord.
0: Lorsque les sacrificateurs qui portaient l'arche de l'alliance de l'Éternel furent sortis,
1: no sooner had they set their feet on the dry ground than the waters of the Jordan returned to their place and ran at flood stage as before.
0: À peine la plante de leurs pieds se posa sur le sec, les eaux du Jourdain retournèrent à leur place et se répandirent comme auparavant sur tous ses bords.
1: So the Lord goes before us.
0: Donc le Seigneur nous précède.
1: The Lord is with us in the crossing.
0: Le Seigneur est avec nous alors que nous traversons.
1: And the Lord is behind us.
0: Et aussi le Seigneur est derrière nous.
1: Why are you worried?
0: Alors pourquoi vous inquiétez?
1: Why are you full of doubt and fear?
0: Pourquoi êtes-vous plein de doutes et de peur?
1: What's your problem?
0: Quel est votre problème?
1: The Lord is with us.
0: Le Seigneur est avec nous.
1: He goes before us.
0: Il nous précède.
1: He is in the middle.
0: Il est avec nous au
1: and
0: milieu.
1: He goes behind us.
0: Et il est derrière nous.
1: The victory is ours.
0: La victoire est assurée.
1: And if you read chapter 2 of Joshua,
0: et si vous lisez le chapitre 2 de Josué,
1: the spies that Joshua sent to see the land,
0: Les espions que Josué avait envoyés pour voir le territoire.
1: Are talking to one of the inhabitants of the land.
0: Ils sont partis parler aux habitants du territoire.
1: And the lady is saying,
0: et une femme dit,
1: we are terrified.
0: On est terrifiés.
1: Because you are coming.
0: Parce que vous arrivez.
1: We heard about what God did in the Red Sea.
0: Nous avons entendu parler de ce que Dieu avait fait avec la mer Rouge.
1: We are terrified.
0: On a peur.
1: Nobody can against your God.
0: Personne ne peut lutter contre votre Dieu.
1: Now think about it.
0: Maintenant, réfléchissez-y.
1: That had happened 40 years before.
0: Ça s'était produit 40 ans auparavant.
1: The people of the land
0: were
1: afraid of Israel for 40 years.
0: Et les gens pendant 40 ans, les gens du pays avaient peur d'Israël.
1: The Lord had gone before them.
0: Mais le Seigneur les avait précédés.
1: The victory was already theirs.
0: Et donc la victoire était déjà là.
1: But they didn't believe in the Lord.
0: Mais ils n'ont pas cru au Seigneur.
1: So they wasted their lives in the desert.
0: Alors ils ont gaspillé leur vie dans le désert.
1: The Lord is working in the land that we will conquer.
0: Le Seigneur travaille déjà le territoire que nous sommes sur le point de conquérir.
1: He is working in your neighbors.
0: Il travaille chez vos voisins.
1: He is stirring up the hearts of your co-workers.
0: Il travaille le cœur de vos collègues.
1: God loves them.
0: Dieu les aime.
1: Don't stay in the desert.
0: Ne restez pas dans le désert.
1: Cross the Jordan.
0: Traversez le Jourdain.
1: It is time for victory.
0: Il est temps pour la victoire.
1: This church is going to change.
0: Et cette église va changer.
1: And it's going to change so much.
0: Et elle va changer tellement.
1: I believe that this new building.
0: Je crois que ce nouveau bâtiment
1: will be very easy to build.
0: Sera vraiment facile à construire.
1: Because God goes before us.
0: Parce que Dieu nous précède.
1: He has all the resources he needs to do his work.
0: Il a déjà toutes les ressources dont il a besoin pour faire son œuvre.
1: And then you will have to do more than one service on a Sunday because it doesn't fit.
0: Et bien sûr, il faudra faire plus qu'un seul service le dimanche parce que tout le monde ne pourra pas rentrer.
1: God has a conquer for you.
0: Dieu a déjà conquis pour vous.
1: Do you believe in it?
0: Est-ce que vous y croyez?
1: Amen.
0: Amen.
1: Close your eyes.
0: Fermez vos yeux.
1: Maybe the worship team.
0: Peut-être que la louange peut venir.
1: I want to ask some questions.
0: J'aimerais vous poser quelques questions.
1: And answer them according to your heart.
0: Essayez d'y répondre selon votre cœur, s'il vous plaît.
1: Maybe you have been coming to church for many years.
0: Peut-être que vous venez à l'église depuis de nombreuses années.
1: Or maybe it's your first time.
0: Ou peut-être que c'est votre première fois.
1: But anyway,
0: mais peu importe.
1: When you look at your life,
0: quand vous regardez votre vie,
1: it doesn't look like a life of victory.
0: Elle ne ressemble pas à une vie victorieuse.
1: Maybe you feel you're stuck.
0: Peut-être que vous vous sentez coincé.
1: There is no planting, there is no reaping, just wandering in the desert.
0: Il n'y a pas de semences, pas de récolte. Simplement, vous avez le sentiment d'errer dans le désert.
1: And as I have been speaking here,
0: et c'est ce dont on parle ce matin.
1: Maybe your heart is being stirred up by the Holy Spirit.
0: Et peut-être que maintenant, votre cœur est remué par le Saint-Esprit.
1: Oh, I don't want desert anymore.
0: Et vous vous dites, non, je ne veux plus du désert.
1: I want to live a life of adventures.
0: Je veux vivre une vie d'aventure.
1: So the Lord here is here in this room and he is asking you.
0: Alors le Seigneur il est là dans cet endroit et il vous demande.
1: Do you want to cross the Jordan?
0: Est-ce que vous voulez traverser le Jourdain?
1: I am inviting you, he says.
0: Il dit qu'il vous invite, je t'invite.
1: Maybe you're full of fears and doubts.
0: Peut-être que vous êtes plein de peurs et de doutes.
1: Maybe prejudices.
0: Peut-être que vous avez eu des préjudices.
1: But the Lord is saying,
0: ou des préjugés, mais le Seigneur vous dit,
1: don't worry.
0: N'aie pas peur, ne t'inquiète pas.
1: I will go before you.
0: Je te précède.
1: All you have to do is say yes.
0: Tout ce que tu as à dire, c'est oui.
1: And put your foot on the waters.
0: Et mets ton pied dans l'eau.
1: But I don't know what's going to happen.
0: Oui, mais je ne sais pas ce qui va se passer.
1: Yeah, we don't.
0: Oui, c'est vrai.
1: But the Lord promises that he will be with us.
0: Mais le Seigneur a promis qu'il sera avec nous.
1: And that's enough.
0: Et ça, c'est suffisant.
1: I will be with you.
0: Je serai avec vous.
1: I will be behind you.
0: Je serai derrière vous.
1: I will protect you.
0: Je vous protégerai.
1: He is inviting you this morning.
0: Et il vous invite ce matin.
1: Come.
0: Venez.
1: Let's cross the Jordan.
0: Traversez le Jourdain.
1: Let's live a different life.
0: Vivez une vie différente.
1: It's not about coming to services.
0: Il ne s'agit pas de venir à la réunion.
1: Only coming on a Sunday, is that what the adventure that God has for us?
0: Est-ce que simplement venir au culte le dimanche, c'est la seule aventure que le Seigneur a pour nous?
1: That's not an adventure.
0: Ça, ce n'est pas une aventure.
1: God is calling you to live an amazing, extraordinary life.
0: Dieu vous appelle à vivre une vie extraordinaire, incroyable.
1: And while we sing,
0: et alors que nous chantons,
1: I want you to speak to the Lord.
0: J'aimerais que vous parliez au Seigneur.
1: The Holy Spirit is in this room.
0: Le Saint-Esprit est dans ce lieu.
1: He is inviting you.
0: Et il vous invite.
1: You can answer it praying.
0: Vous pouvez lui répondre à sa prière.
1: You can answer it singing.
0: Vous pouvez répondre en chantant.
1: But don't be silent.
0: Mais ne restez pas silencieux.
1: Don't ignore this.
0: N'ignorez pas.
1: The Holy Spirit is in this room.
0: Le Saint-Esprit est dans ce lieu.
1: He is inviting you.
0: Et il vous invite.
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3: Moi, je voudrais vous témoigner sur plusieurs guérisons que j'ai eues. Une guérison d'une enfance, un viol, abus sexuel, inceste de la part de mon beau-père et de ma mère, ainsi que des coups. Puis j'ai été anorexie boulimique de 1994 à février 2004. Puis j'ai eu une guérison de l'autopunition que j'ai exercée sur moi. Pour moi, Dieu, il n'existe pas. On me parlait de Dieu, mais il n'existait pas parce que pour moi, il avait permis que toutes ces personnes me fassent du mal. Donc, il n'existait pas. Je ne voulais rien entendre. Ma famille m'a laissé tomber. Plus personne ne voulait me parler. Et quand on me parlait de Dieu, je faisais semblant d'écouter les gens, de dire, voilà, allez, hop, ça y est, déballe-moi ton truc, là, que je puisse partir. Ça ne me faisait rien du tout. Puis un jour, j'ai prié. J'ai dit à Dieu, ben, si tu existes, montre-moi. Montre-moi quelque chose. Parce que je me suis séparée du papa de mes filles à cause des violences conjugales. Donc je me suis retrouvée dans un foyer. J'ai lu la Bible. Je suis venue à des conférences. Et pendant un moment, dans une conférence, il parlait de blessures d'enfance. Et je ne voulais pas m'approcher. Je me suis dit, ça, ce n'est pas pour moi, c'est quelqu'un d'autre. Donc déjà, s'approcher, je disais, ah ben, j'avais raison. Ce n'était pas pour moi. Donc, à force, j'étais en train de ruminer dans mon coin, me faire du mal. Donc, il y a une personne qui s'est approchée, on a prié. Puis là, vraiment, et j'ai compris que Dieu souffrait quand moi je me faisais du mal. Donc je me suis dit, eh ben, c'est pas trop bien de ma part, quoi. Donc j'ai grandi de plus en plus dans la foi. Et j'ai une relation avec Dieu extraordinaire. J'arrive même pas à expliquer la relation que j'ai avec lui. J'ai eu la guérison de mon enfance qui s'est faite il n'y a pas longtemps dans une réunion de femmes. Je ne voulais pas me lever non plus. J'étais scotchée sur ma chaise. J'ai dû me lever. Puis là, j'ai pleuré toute la souffrance de mon enfance. Toute la souffrance là est sortie complètement. Et je suis sortie d'ici délivrée. C'est vraiment la première fois que j'étais heureuse de dire, ben voilà, tout est parti, génial. Donc il a guéri toutes mes plaies qui n'étaient pas cicatrisées encore. Ma vie au niveau de mon enfant s'est transformée. J'arrive mieux à accepter, à mieux en parler. C'est pour ça qu'aujourd'hui, je peux vous en parler. Au niveau de mon enfance, les nuits, c'est extraordinaire. Je ne fais plus de cauchemars, plus rien. S'il y en a qui ont vécu aussi des choses comme moi, ben, qu'elles confient leur vie à Dieu.

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2: Je suis Raphaël Mambou, que Jésus vous bénisse, qui que vous soyez, où que vous soyez. Le nom de cette émission est Venez à Jésus. C'est une grâce, c'est un honneur, c'est un privilège de pouvoir vous retrouver encore une fois aujourd'hui autour de la parole de Dieu pour partager quelques versets bibliques sur le thème la parabole du grand souper. Avant d'aller plus loin, je voudrais vous inviter à baisser la tête dans la prière pour dédier le reste des 30 minutes entre les mains du Seigneur. Prions. Père éternel, au nom de ton Fils Jésus-Christ, nous voici devant toi pour entendre ta parole, pour entendre ton message, pour entendre tes instructions, Père. Bénis nos cœurs, bénis ce message, bénis les différents partenaires qui nous soutiennent dans cette mission. Bénis les auditeurs, bénis ce message, Seigneur. Parle à un homme, parle à une femme. Seigneur, car les temps sont proches, Jésus revient bientôt. Au nom de ton Fils Jésus-Christ, nous avons ainsi prié. Amen. La parabole du grand souper. Je vous invite encore à lire dans Luc 14. Luc 14, à partir du verset 15 jusqu'au verset 24. Un de ceux qui étaient à table, après avoir entendu ces paroles, dit à Jésus, « Heureux celui qui prendra son repas dans le royaume de Dieu. » Et Jésus lui répondit, « Un homme donna un grand souper, et il invita beaucoup de gens. À l'heure du souper, il envoya son serviteur dire aux conviviers, « Venez, car tout est déjà prêt. » Tous, mais tous unanimement, se mirent à s'excuser. Le premier lui dit, « J'ai acheté un champ et je suis obligé d'aller le voir. Excuse-moi, je te prie. » Un autre dit, « J'ai acheté 5 paires de bœufs et je vais les essayer. Excuse-moi.

0: Excuse-moi, je te prie. Un autre dit, je viens de me marier et c'est pourquoi je ne puis y aller. Le serviteur de retour rapporta ces choses à son maître. Alors le maître de la moisson irrité, le maître de la maison irrité dit à son serviteur, va promptement dans les places et dans les rues de la ville et emmène ici les pauvres, les extropiés, les aveugles et les boiteux. Le serviteur dit, maître, ce que tu as ordonné a été fait et il y a encore de la place. Le maître dit au serviteur, va dans les chemins et les longs des haies. Et ceux que tu trouveras, contrains-les d'entrer afin que ma maison soit remplie. Car je vous le dis, aucun de ceux qui avaient été invités ne goûtera de mon souper. Mon frère, ma sœur, c'est une parabole. Et comme toute parabole, elle peut s'appliquer à la fois au monde non chrétien et au monde chrétien. Une parabole se définit comme étant à partir des éléments que nous vivons dans notre vie de tous les jours. Dieu nous enseigne par les paraboles les vérités spirituelles au travers des événements que nous rencontrons dans notre vie de tous les jours. Dieu nous dit qu'un homme a donné un grand souper. Pour faire une fête, il faut disposer des moyens financiers. Jésus-Christ a tout payé à la croix afin que lorsque son retour se fera, que des millions, je veux même aller plus loin, que des milliards d'hommes et de femmes puissent participer aux noces de l'agneau. Mon frère, ma sœur, vous allez peut-être me dire, mes frères Raphaël, ça fait des dizaines, des centaines d'années que des hommes prêchent que Jésus revient bientôt. Et jusque-là, les choses ne semblent pas aller dans ce sens. Laissez-moi vous dire, mon frère, ma sœur, au contraire, chaque jour, tous les événements que nous voyons à la télé, que nous entendons à la radio, que nous lisons dans les journaux, dans les magazines, sont en train de nous prouver que Jésus-Christ est en train de revenir bientôt. Regardez le degré de méchanceté aujourd'hui, le degré d'égoïsme, d'égocentrisme. Regardez aujourd'hui comment les hommes veulent absolument gagner de l'argent au détriment des autres. On est prêt à détruire les autres. Jésus revient. Il ne peut pas permettre que les ténèbres continuent de régner de cette manière. Voilà pourquoi nous devons nous préparer. Une des grandes leçons que nous pouvons retenir de cette parabole est que Jésus-Christ vous invite à participer à ce repas des noces de l'agneau. J'aime comment on le dit au verset 17 de la bouche de Jésus. À l'heure du souper, il envoya son serviteur dire aux conviviers, venez car tout est déjà prêt. Mon frère, ma sœur, j'ai répondu à cette invitation. Et Jésus m'a demandé d'aller dans le monde entier et d'annoncer la bonne nouvelle, de demander aux autres de répondre à l'invitation du roi des rois et du seigneur des seigneurs. Vous qui m'écoutez en ce moment, ce n'est pas le fruit du hasard. Vous allez peut-être dire, ah, mais c'est pas la première fois que j'entends ce message. Je ne sais pas vous dire pourquoi Dieu permet que vous écoutiez plusieurs fois ce message. Mais ce que je sais, c'est que Dieu est mort pour vous à la croix. Il ne veut pas vous perdre. Ce que je sais aussi, c'est que son retour est pour bientôt. Et ce n'est pas une blague. Tout nous montre aujourd'hui que Jésus-Christ est à la porte. Les signes, les messagers que Jésus-Christ envoie nous attestent que son retour est très proche. Essayez d'imaginer qu'il y a 2000 ans, Paul disait « Jésus revient bientôt ». Et aujourd'hui, plus de 2000 ans après, nous sommes dans la dernière phase du message sur le retour de Jésus-Christ. En d'autres termes, c'est pour dire que certainement, ce sont les gens de notre génération qui verront le retour de Jésus. Mon frère, ma sœur, moi, je ne veux pas que vous perdiez votre salut. Moi, je ne veux pas que vous ratiez cette invitation. Parce que nous sommes dans une période de grâce. Et cette période, à l'heure du souper, il envoya son serviteur dire aux conviviers, venez car tout est déjà prêt. S'il est vrai que nous pouvons dire que le serviteur dont on parle ici, c'est Jésus, nous pouvons aussi dire que Jésus s'adresse à chaque enfant de Dieu, à chaque chrétien né de nouveau. Dans ce sens, allez annoncer aux conviviers, allez annoncer au monde entier que tout est prêt. Que tout est prêt. Il est mort à la croix pour nos péchés, afin de nous donner accès auprès du Père, afin de nous donner une nouvelle création, de faire de nous de nouvelles créatures, de nous accorder le pardon des péchés, de nous sanctifier, de nous purifier, de nous racheter de la vaine manière de vivre de nos parents, de nous racheter de la malédiction. Nous avons dit dans les émissions précédentes que lorsque Dieu a chassé Adam et Ève, c'était une malédiction. Mais lorsque Dieu nous invite à participer à son repas, ce n'est plus une malédiction, c'est une bénédiction. Et le chemin qui nous amène à ce repas-là, c'est Jésus. L'invitation qui nous donne accès à ce repas, c'est Jésus. La porte qui nous donne accès à ce repas, c'est Jésus. Mon frère, ma soeur, ce n'est pas la religion, ni catholique, ni protestante, ni kimbanguiste, ni témoin de Jéhovah, ni foi Baha'i, ni autre chose, si ce n'est que la personne de Jésus-Christ. Tournez-vous vers Jésus-Christ. Abandonnez la religion et regardez à Jésus-Christ. Parce que celui qui est mort à la croix n'était pas une religion, c'était un homme. Et cet homme vous aime. Il est le roi des rois, le seigneur des seigneurs, il est le Dieu vivant. Observez avec moi qu'au verset 17, il est dit « à l'heure du souper ». Ça peut être remplacé par « au moment du souper ». La question qu'on pourrait se poser, quand est-ce qu'est ce moment ? La Bible ne donne pas une heure précise. La Bible ne donne pas un jour précis. Mais la Bible dit ceci. Lisons dans 1 Thessaloniciens 4, 13 à 18. 1 Thessaloniciens, ça vient avant le livre de Timothée, avant les recommandations que Paul fait à Timothée. 1 Thessaloniciens 4, versets 13 à 18. Il est dit ceci. Nous ne voulons pas, frères, que vous soyez dans l'ignorance au sujet de ceux qui dorment, afin que vous ne vous affligiez pas comme les autres qui n'ont point d'espérance. Car si nous croyons que Christ, que Jésus est mort et qu'il est ressuscité, croyons aussi que Dieu ramènera par Jésus avec lui ceux qui sont morts. Voici en effet ce que nous vous déclarons d'après la parole du Seigneur. Nous les vivants, restés pour l'avènement du Seigneur, nous ne devancerons pas ceux qui sont morts. Car le Seigneur lui-même a un signal donné à la voix d'un archange, et au son de la trompette de Dieu, descendra du ciel et les morts en Christ ressusciteront premièrement. Ensuite, nous les vivants qui serons restés, nous serons tous ensemble enlevés avec eux sur des nuées à la rencontre du Seigneur dans les airs. Et ainsi, nous serons toujours avec le Seigneur. Consolez-vous donc les uns les autres par ces paroles. Paul dit, au moment où Dieu va décider, il va demander à un ange de sonner de la trompette. Paul ne dit pas que le 22 septembre, Paul ne dit pas que le 25 décembre ou le 1er janvier de l'année X, de l'année Y, ce sera le retour du Seigneur Jésus. Non. Paul donne seulement les éléments. Il dit, premièrement, à un signal donné, à la voix d'un archange et au son de la trompette de Dieu descendre. Ce n'est pas, il n'y a pas de précision comme pour dire c'est tel jour, le jour J, l'heure H, la minute M, la seconde S. Non. Il va simplement dire voici comment les choses vont se passer. Dieu lui-même, au son de la trompette, va descendre. Et les morts en Christ vont ressusciter et les vivants seront changés. Les vivants en Christ, bien sûr, seront changés. Et ensemble, nous allons monter à la rencontre du Seigneur Jésus-Christ. Il n'y a pas d'heure. Parce que s'il y avait une heure précise, les gens allaient se préparer. Et c'est un style que Dieu utilise dans beaucoup de versets du Nouveau Testament. Lisons par exemple dans Apocalypse 3, si je ne me trompe pas. Apocalypse 3, verset 3. Allons dans Apocalypse 3, verset 3. Dieu va dire ceci à l'église, dans une des églises. Il va dire ceci. Apocalypse 3, verset 3. Rappelle-toi donc comment tu as reçu et entendu, et garde et repens-toi. Si tu ne veilles pas, je viendrai comme un voleur, et tu ne sauras pas à quelle heure je viendrai sur toi. Je viendrai, ça c'est sûr. Mais si tu ne veilles pas, si tu ne fais pas attention à mon retour, ça sera comparable à un voleur qui vient voler dans ta maison. Vous savez, quand nous dormons, nous ne savons pas quel jour de l'année, à quelle heure de la nuit, nous serons visités par un voleur. Parce que si nous sommes visités, si nous savons à quelle heure le voleur va venir, nous allons nous préparer. Et comme nous ne savons pas, nous prenons des précautions pour que quand le voleur va venir, qu'il puisse rencontrer des obstacles par rapport à l'intrusion dans la maison. Jésus dit qu'il viendra comme un voleur. Ça veut dire que celui qui ne s'attend pas, celui qui ne se prépare pas au retour de Jésus, sera surpris comme un homme qui est surpris parce qu'un voleur est entré dans sa maison. Ce n'est pas que Jésus est un voleur, non, Jésus n'est pas un voleur. Mais c'est l'effet de surprise sera le même que celui qui a été volé par un voleur. Alors, ne peut veiller que celui qui sait qu'il a une invitation et il a préparé sa vie ou il a réglé sa vie en fonction de l'invitation que Dieu lui a donnée. Si le président de la République m'a invité samedi X, je dis comme ça, hein, samedi 25 décembre ou samedi 23 janvier, je vais commencer à me préparer en fonction de cette date. Je vais commencer à régler mes agendas en fonction de cette date. Parce que j'ai un grand rendez-vous. C'est la même chose avec le roi des rois et le seigneur des seigneurs. Mon frère, ma soeur, Dieu vous envoie une invitation aujourd'hui. Parce que vous le vouliez ou pas, Jésus va venir bientôt. À vous de préparer son retour et dans votre vie, et dans la vie de votre famille, et dans la vie de votre nation. C'est à vous, ou alors, de décliner cette invitation et d'avoir l'effet de surprise comme celui qui s'est fait voler par un voleur. Plaise à Dieu que cela ne vous arrive pas. Je ne sais pas d'où vous m'écoutez, mais ce qui est important, c'est ce que Dieu est en train de vous dire aujourd'hui. Mon frère, ma sœur, Dieu vous invite à un grand souper, à un grand dîner. Oh, vous pouvez des fois regarder ces célébrités dans le monde, être invitées par des grands chefs d'État. C'est une très bonne chose. Et des fois, vous vous dites, « Ah, j'aurais voulu être à leur place. » Laissez-moi vous dire que Dieu vous invite à quelque chose de plus grand. Que aucun dictionnaire ne pourra décrire la beauté, la majesté, la puissance, la grandeur de ces noces de l'agneau. Il vous invite aujourd'hui et c'est possible. Et c'est pour vous. Si vous refusez, le verset 3 d'Apocalypse 3 va commencer aussi à s'appliquer comme à vous. Je viendrai comme un voleur et tu ne sauras pas à quelle heure je viendrai sur toi. Jésus vient prendre son église bientôt. Et si nous ne sommes pas prêts, nous serons surpris. Dans Matthieu 24, versets 42 à 44. Matthieu 24, j'y suis presque. Versets 42 à 44. La Bible dit ceci. Je suis presque, voilà. Versets 42 à 44. Il est dit ceci. Veillez donc, puisque vous ne savez par quel jour votre Seigneur viendra. Sachez-le bien, si le maître de la maison savait à quelle veille de la nuit le voleur doit venir, il veillerait et ne se laisserait pas percer sa maison. C'est pourquoi, vous aussi, tenez-vous prêts, car le Fils de l'homme viendra à l'heure où vous n'y penserez pas. Vous voyez, mon frère, c'est Jésus qui est en train de parler. Il dit, veillez donc puisque vous ne savez à quel jour votre Seigneur viendra. Nous ne savons pas. Nous avons seulement des signes qu'il faut que l'État d'Israël se rétablisse. Il faut que l'abomination atteigne un niveau très élevé, la méchanceté. Il faut que tout ce qui était anormal devienne normal. On retrouve dans l'Église les avortements. On retrouve les abominations. Aujourd'hui, on a des chaînes pornographiques. On a libéralisé l'homosexualité, on bénit l'homosexualité dans certaines églises. Ce sont des signes qui nous montrent que Jésus est en train de revenir, que le monde tend à sa fin. C'est très important, mon frère, c'est très important, ma sœur. Nulle part vous lirez dans la Bible où Jésus donne une heure précise. Dans Matthieu 24, verset... Non, Matthieu 13, verset 49, il est dit ceci. Il en sera de même à la fin du monde. Les anges viendront séparer les méchants d'avec les justes. La fin du monde. Mais Jésus ne dit pas quel jour ça sera la fin du monde. Quel jour, de quelle année et à quelle heure. Il ne dit pas. Dans Matthieu 21, verset 33 à 34. Matthieu 21, 33 à 34. Écoutez une autre parabole. Il y avait un homme, maître de maison, qui planta une vigne. Il l'entoura d'une haie, il creusa un pressoir et bâtit une tour. Puis il la ferma à ses vignerons et quitta le pays. Lorsque le temps de la récolte fut arrivé, il envoya ses serviteurs vers les vignerons pour recevoir le produit de sa vigne. Toujours pas de date précise, toujours pas d'heure précise, mais il parle d'une époque. Dans Matthieu 25, verset 19. Matthieu 25, verset 19. Il est dit ceci. Je voudrais commencer au verset 14. Il en sera comme d'un homme qui, partant pour un voyage, appela ses serviteurs et leur remit ses biens. Il donna 5 talents à l'un, 2 à l'autre et un au troisième à chacun selon sa capacité et il partit. Aussitôt celui qui avait reçu les 5 talents s'en alla et les fit valoir et gagna 5 autres talents. De même que celui qui avait reçu les 2 talents en gagna 2 autres. Celui qui n'avait reçu qu'un alla faire un creux dans la terre et cacha l'argent de son maître. Longtemps après, le maître de ses serviteurs revint et leur fit rendre des comptes. Vous voyez, longtemps après, on n'a pas dit 2 ans, 3 ans, 15 ans, 2000 ans, 7000 ans, non, on a dit quelques années après, longtemps après. Jésus est parti il y a 2000 ans, il a quitté cette terre, il est retourné auprès du Père et il a dit qu'il vient bientôt pour prendre son Église. Combien de temps, nous ne savons pas. Nous n'avons que des signes, mais il va revenir. Est-ce que vous êtes prêts? Est-ce que vous avez répondu à son invitation? Parce qu'il vient bientôt, mon frère. Il vient bientôt, ma sœur. Écoutez ce que Jésus dit dans Matthieu 24, verset 36. Matthieu 24, verset 36. Pour ce qui est du jour et de l'heure, personne ne le connaît, ni les anges des cieux, ni le Fils, mais le Père seul. Ce qui arrivera au temps de Noé arrivera de même à l'avènement du Fils de l'homme. Car dans les jours qui précédèrent le déluge, les hommes mangeaient et buvaient, se mariaient et mariaient leurs enfants, jusqu'au jour où Noé entra dans l'arche. Donc, Jésus nous donne un signe. Il nous dit, si vous ne connaissez ni l'heure précise, ni les anges ne le connaissent, mais vous connaissez au moins le temps, ceux qui avaient précédé l'avènement, il y avait des mariages, il y avait des fêtes. Aujourd'hui, regardez comment nous sommes en train de vivre. Nous vivons de manière à ne plus nous soucier de Dieu. Aujourd'hui, nous sommes préoccupés par notre travail, nous sommes préoccupés par les préparatifs des mariages, nous sommes préoccupés par gagner de l'argent, nous sommes préoccupés à nous amuser, comme s'il n'y avait pas de vie après la mort. Et Jésus dit, ce sont des signes qui vous montrent que je suis sur le chemin du retour. Attention mon frère, attention ma sœur. Dans Matthieu 24, 1 à 3, Jésus dit ceci. La Bible dit ceci. Comme Jésus s'en allait au sortir du temple, ses disciples s'approchèrent pour lui en faire remarquer les constructions. Mais Jésus leur dit, « Voyez-vous tout cela, je vous le dis en vérité, il ne restera pas ici pierre sur pierre qui ne soit renversée. » Il s'assit sur la montagne des Oliviers et les disciples vinrent en particulier lui faire cette question. « Dis-nous, quand cela arrivera-t-il et quel sera le signe de ton avènement et de la fin du monde ?» C'est drôle ces questions. Jésus dit simplement que ce temple va être détruit, mais les disciples posent la question. Quand est-ce que ça va arriver? Quand est-ce que ton avènement, c'est-à-dire ton retour, va se faire? Et quand est-ce que ça sera la fin du monde? Alors Jésus va commencer à énumérer un certain nombre de signes. Des faux prophètes vont venir, des faux Christ vont venir, il y aura de la guerre, des bruits de guerre, des famines, l'évangile devra être prêché dans le monde entier, alors viendra la fin. Mon frère, ma sœur, est-ce que nous ne vivons pas dans une époque où l'évangile est prêché par toutes sortes de moyens? Il y a des guerres, des bruits de guerre, la guerre est médiatisée. Nous ne voyons pas des faux Christ au travers de la télévision, des radios qui prétendent donner le salut à l'humanité. Nous ne voyons pas de faux prophètes, des hommes et des femmes qui prétendent parler de la part de Dieu, mais qui annoncent que des bêtises, des mensonges, qui encouragent les gens à vivre dans le péché. Si nous sommes en train de le voir, l'heure du repas est arrivée. L'heure du grand repas est arrivée. L'heure du grand souper est arrivée, mon frère. Il faut répondre à l'invitation de Jésus-Christ aujourd'hui. Si c'est cela votre désir, si c'est cela votre souci, c'est très simple. Baissez la tête dans la prière et répétez ces simples mots après moi. Père éternel, au nom de ton Fils Jésus-Christ, me voici devant toi. J'ai entendu ton appel, j'ai entendu ton invitation et je viens répondre à l'invitation de Jésus-Christ. Pardonne mes fautes, pardonne mes transgressions, pardonne mes erreurs, pardonne mes rébellions. Je reçois Jésus comme Seigneur et Sauveur, aujourd'hui, dans tous les domaines de ma vie et pour toujours. Au nom de ton Fils Jésus-Christ, j'ai ainsi prié. Amen. Si vous avez fait cette prière, croyez que par la foi, Dieu vous a entendu. Je suis Raphaël Mambou. Nous nous retrouvons dans quelques instants, juste après cette page publicitaire.
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0: Bon retour à l'émission Venez à Jésus. Vous savez, c'est une grâce, c'est vraiment un honneur, c'est vraiment un privilège de pouvoir vous retrouver. Mon frère, ma sœur, n'hésitez pas à l'invitation de Christ. Puisque vous avez donné votre vie à Jésus, marchez avec Jésus. Ne vous détournez pas de Jésus à cause des richesses de ce monde, à cause de l'amour d'une personne ou de quoi que ce soit. Jésus revient bientôt. Je suis Raphaël Mambou. Nous nous retrouvons la fois prochaine, toujours sur le même thème, la parabole du grand souper. Que Jésus continue de vous bénir, que Jésus continue de vous garder. À la fois prochaine. Amen.
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3: C'est une vague. Lointaine, qui parcourt la surface de l'océan, glissant vers son but. C'est une vague, déferlante. Elle s'approche de nos terres, sous nos regards pétrifiés. C'est une vague, scélérate, qui voyage à la vitesse grand V, emportant tout sur son passage. C'est une vague imposante à laquelle rien ni personne ne résiste. C'est une vague puissante dont la turbulence est capable de briser les falaises avec fracas. Son rugissement assourdit l'univers. Elle défie nos arches et les mastodontes marins. Je l'entends arriver, accélérer dans sa course. Elle s'approche. Je la vois qui s'élève dans le ciel. Elle est là.
4: Bonjour à tous, je suis Raphaël Mambou, que Jésus vous bénisse, qui que vous soyez, où que vous soyez. Le nom de cette émission est Venez à Jésus. C'est une grâce, c'est un honneur, c'est un privilège de pouvoir vous retrouver encore aujourd'hui autour de la parole de Dieu pour partager quelques versets bibliques sur le thème « Ne crains pas ». C'est notre troisième émission et je bénis grandement le Seigneur pour cela. Avant d'aller plus loin, je voudrais vous inviter à baisser la tête dans la prière afin de dédier le reste des 30 minutes entre les mains du Seigneur. Prions. Père éternel, au nom de ton Fils Jésus-Christ, nous venons devant toi pour te dire merci. Merci pour le souffle de vie, merci pour ton amour, merci pour ta grâce, ta bonté, ta miséricorde. Merci pour ta patience, merci pour ta miséricorde, merci pour ton salut qui se trouve en Jésus-Christ. Merci pour ces hommes et ces femmes qui nous écoutent en ce moment, que ce soit à la radio, sur Internet, sur un support CD. Seigneur, nous voulons que vraiment tu nous parles. Et nous voulons, Seigneur, que tu nous édifies avec ce thème sur l'édification, ne crains pas. Père, je ne sais pas à combien d'hommes et de femmes tu vas parler. Mais ce que je sais, c'est que lorsque tu parles, tu ne parles pas en vain. Au nom de ton Fils Jésus-Christ, nous avons ainsi prié. Amen. Ne crains pas. Je vous invite à lire dans Matthieu 9, versets 1 à 8. Je lis. Matthieu 9, 1 à 8. Jésus, étant monté dans une barque, traversa la mer et alla dans la ville, dans sa ville. Et voici, on lui emmena un paralytique couché sur un lit. Jésus, voyant leur foi, dit au paralytique, « Prends courage, mon enfant, tes péchés te sont pardonnés. Sur » Sur quoi quelques scribes dirent au-dedans d'eux, « Cet homme blasphème. » Et Jésus, connaissant leurs pensées, dit, « Pourquoi avez-vous de mauvaises pensées dans vos cœurs ? Car lequel est plus aisé de dire, « Tes péchés sont pardonnés » ou de dire, « Lève-toi et marche. » Or, afin que vous sachiez que le Fils de l'homme a sur, la terre le pouvoir de pardonner les péchés, « Lève-toi, dit-il au paralytique, prends ton lit et va dans ta maison. » Et il se leva et s'en alla dans sa maison. Quand la foule vit cela, elle fut saisie de crainte et elle glorifia Dieu qui a donné aux hommes un tel pouvoir. Ne crains pas, n'aie pas de phobie, ne panique pas, ne désespère pas, ne tourne pas de regard à gauche et à droite, comme si le salut venait de l'Orient, venait de l'Occident, comme si la solution au problème venait de la part des hommes. Dieu nous dit encore une fois aujourd'hui, ne crains pas. Vous allez peut-être me dire, mais dans quel verset vous sortez ce thème par rapport à ce que vous nous avez lu dans Matthieu 9, de 1 à 8, d'où vous allez sortir les trois mots « ne crains pas ». Eh bien, si je dois le sortir de ce texte que j'ai lu, je prendrai le verset 2. Et voici, on lui emmena un paralytique couché sur un lit. Jésus, voyant leur foi, dit au paralytique, prends courage. Je pourrais transformer ces deux mots en ne crains pas. Prends courage, ne désespère pas, ne crains pas. Essaie un peu d'imaginer la scène. Quatre amis emmènent un de leurs amis paralysé, couché sur un lit, ne pouvant faire plus aucune activité. Si cet homme était un homme marié, il aurait du mal à pourvoir aux besoins de sa famille. Si cet homme avait des activités, elles sont paralysées. Elles se sont arrêtées depuis le jour où il est tombé malade, depuis le jour où il a eu cette infirmité. Mais ce qui est bien est que le Seigneur nous donne aussi l'origine de son problème. Il lui dit, mon enfant, tes péchés te sont pardonnés. Donc si tu te retrouves dans cette situation-là, c'est parce que tu as marché loin de Dieu. Je suis venu dire aux hommes et aux femmes qui m'écoutent en ce moment, qui ne marchent pas avec Dieu, qui ont du mal à venir à Jésus, qui ont du mal à se tourner vers Jésus parce qu'ils se disent, nos nombreux péchés, Dieu ne va pas nous accepter. Peut-être même il y a des hommes et des femmes qui se retrouvent dans la situation de ce monsieur. Ils sont paralysés spirituellement, paralysés économiquement parlant, paralysés politiquement parlant, militairement parlant, financièrement parlant, économiquement parlant, juridiquement parlant. Ils sont paralysés parce qu'ils n'ont pas marché avec Dieu, ils se sont éloignés de Dieu. Et maintenant, les conséquences de leur péché se sont manifestées dans une paralysie. Dieu vous dit, ne crains pas. Dieu vous dit, ne craignez pas. Dieu dit à chacun d'entre nous, ne crains pas. Peu importe votre péché, peu importe la grandeur, la laideur de ce péché, Dieu vous dit qu'il vous aime. Car la Bible dit, car Dieu a tant aimé le monde qu'il a donné son Fils Jésus-Christ, afin que quiconque croit en lui ait la vie éternelle. Dieu vous aime. Dieu vous connaît mieux que vous-même. Peut-être même qu'il y a des péchés que vous avez oubliés que Dieu connaît, peut même est capable même de vous rappeler ces choses pour dire vous avez fait tel jour, telle date, telle heure, à tel endroit, telle chose. Donc ce n'est pas votre péché actuel qui peut vous séparer de Dieu. Dans ce sens que, bien sûr, le péché sépare Dieu de l'homme, mais dans ce sens que ce n'est pas parce que vous avez commis un péché que Dieu va vous rejeter. C'est dans ce sens-là que je veux dire. Restons dans la pensée que j'essaie d'exprimer. Dieu vous aime, mon frère. Dieu vous aime, ma sœur. Et il vous dit, ne crains pas. Ne craignez pas Dieu. Venez à Jésus. Car Jésus a dit, venez à moi, vous tous qui êtes fatigués et chargés, et je vous donnerai du repos. Cet homme avait des péchés qui l'ont rendu paralysé, qui l'ont rendu paralytique, qui l'ont paralysé sa vie de péché. Le péché n'est pas quelque chose de bien. Le péché n'est pas quelque chose d'agréable. Le péché n'est pas quelque chose de plaisant. Oui, vous allez peut-être me dire que oui, mais il y a des gens qui trouvent du plaisir à vivre dans le péché. Oui, ça c'est aujourd'hui. Vous savez, avec le péché, les conséquences du péché ne se manifestent pas toujours immédiatement dès qu'on a posé l'acte. Non. Vous êtes marié, vous couchez avec une femme autre que votre épouse. Vous commettez l'adultère. Ça peut être agréable au moment où vous êtes en train de le faire. Mais lorsque votre famille va apprendre, ça va devenir désagréable. Lorsque vous allez attraper une maladie, ça va devenir désagréable. Lorsque vous aurez des problèmes à cause de cette relation que vous avez eue en dehors du mariage, vous allez comprendre que l'acte que vous avez posé était désagréable. Vous volez de l'argent. Vous commencez à dépenser cet argent. Vous trouvez qu'il y a du plaisir. Mais lorsque vous allez vous retrouver en prison à cause de ce péché, vous allez vous rendre compte que cet acte en soi n'était pas quelque chose de bon. C'était peut-être bon au départ, mais ça ne le sera pas toujours. Et puis même si vous échappez à la justice des hommes, même si vous échappez à la vigilance de votre femme et que vous mourrez dans votre état de péché, vous vous retrouvez en enfer pour l'éternité. Vous allez comprendre que le péché n'est pas quelque chose de bon. Le péché n'est pas quelque chose d'agréable. Et cet homme dans Matthieu 9, s'est retrouvé dans cette situation. Mais Dieu dit, prends courage, ne crains pas, ne panique pas. Mon enfant, tes péchés te sont pardonnés. Merci Seigneur Jésus de ce que tu ne rejettes pas les hommes. Quelles que soient leurs origines, quels que soient leurs péchés, Dieu ne rejette pas les hommes. Au contraire, lorsque nous tombons dans le péché, celui qui est le plus malheureux, c'est Dieu. Il est très malheureux parce qu'il sait que nous ne comprenons pas toute la portée de notre acte. Et le message que je suis venu pour vous dire, à vous qui m'écoutez en ce moment, venez à Jésus-Christ. Ne craignez pas. Prenez courage. Il est capable de restaurer votre vie. Il est capable de restaurer ce qui a été détruit. Il est capable de restaurer ce qui a été endommagé par des ennemis intérieurs ou extérieurs, par vous-même ou par une autre personne. Car Jésus-Christ est Dieu et il est tout-puissant et il peut renverser des situations. Mon frère, ma sœur. Dans Michée 7, 7 à 9, je voudrais que nous lisions Michée 7, 7 à 9. Vous y êtes, le livre de Michée. Michée 7, vous y êtes. Michée 7, 7 à 9. Le temps pour moi de retrouver dans la Bible le livre de Michée. Vous y êtes, Michée 7, 7 à 9. Michée 7, 7 à 9. Merci Seigneur Jésus de me guider rapidement. Michée 7, 7 à 9 nous dit ceci. J'y suis. Je suis dans le livre de Michée. Michée 7, verset 7 à 9. Pour moi, je regarderai vers l'Éternel. Je mettrai mon espérance dans le Dieu de mon salut. Mon Dieu m'exaucera. Verset 8. Ne te réjouis pas à mon sujet, mon ennemi, car si je suis tombé, je me relèverai. Si je suis assise dans les ténèbres, l'Éternel sera ma lumière. Je supporterai la colère de l'Éternel, puisque j'ai péché contre lui. Jusqu'à ce qu'il défende ma cause et me fasse droit, il me conduira à la lumière, et je contemplerai sa justice. Si je devais résumer ces trois versets, Michée nous dit ceci. Je reconnais que je n'ai pas marché devant Dieu. Si je suis aujourd'hui dans des problèmes, si je suis aujourd'hui paralysé, comme l'histoire que nous avons lue dans Matthieu 9, si aujourd'hui je suis séparé de ma famille, si aujourd'hui je suis éloigné de Dieu, c'est parce que je n'ai pas voulu marcher avec lui. Et il dit, toi qui es mon ennemi, toi qui te réjouis de mon péché, de ma faute, de mon erreur. Il dit, ne le fais pas. Pourquoi? Parce que malgré que je suis tombé, il y a encore de l'espoir que je me relève, parce que j'attendrai que la justice de Dieu passe, et Dieu va me relever. Cet homme, dans Matthieu 9, l'origine de son péché, quel est le péché qu'il a commis, nous ne le connaissons pas. Et ça n'a pas d'importance. C'est comme pour dire, peu importe ce que vous avez fait, la solution à votre problème se trouve toujours en Jésus-Christ. C'est pour ça que Jésus-Christ dit, ne crains pas. Au début du verset 2 de Matthieu 9, il nous est dit, Jésus voyant leur foi, quelle était cette foi? Quatre personnes, quatre amis, transportent un cinquième ami sur un brancard, si je puis dire. Et Jésus est ému de compassion parce qu'il voit au travers des actes de ces personnes qu'ils sont convaincus que Jésus-Christ est la solution à leurs problèmes. Et puisque Jésus-Christ est Dieu, certainement qu'il a lu et vu les pensées de cet homme paralysé qui peut-être au fond de lui hésite. Il dit, mais est-ce que Jésus-Christ voudra accepter quelqu'un comme moi pour ce que j'ai fait? J'ai tué, j'ai menti, j'ai volé, j'ai vécu dans l'homosexualité, j'ai vécu dans le mensonge, dans le meurtre, dans le génocide, dans l'avortement, dans l'occultisme, dans des sectes. J'ai vécu loin de Jésus-Christ dans des choses les plus horribles, dans des orgies sexuelles. Est-ce que Jésus-Christ voudra m'accepter dans sa présence? Jésus lui dit, prends courage, ne crains pas. Et Jésus vous dit à vous qui m'écoutez ce soir, vous qui écoutez cette émission aujourd'hui, que ce soit le jour ou le soir, ça n'a pas d'importance. Vous qui écoutez cette émission, Jésus-Christ vous dit, ne craignez pas. Prenez courage, venez à lui, car il est le seul qui soit la solution à votre problème. Il est le seul qui soit capable de vous restaurer. Si vous avez besoin d'un peu plus d'enseignement sur la restauration, vous pouvez joindre notre ministère. Nous allons vous envoyer gratuitement ces émissions sur la restauration. Ces quelques émissions que nous avons faites sur la restauration. Dieu vous aime, Dieu veut vous restaurer. Et c'est pour cela qu'il permet que vous écoutiez cette émission aujourd'hui. Il vous dit, ne crains pas, ne craignez pas. Verset 9 de Michée 7. Je supporterai la colère de l'Éternel, puisque j'ai péché contre lui, jusqu'à ce qu'il défende ma cause et me fasse droit. Je supporterai la justice de Dieu, parce que j'ai mal agi. Je me suis éloigné de Dieu et j'attendrai que Dieu lui-même défende ma cause. Mon frère, ma sœur, c'est merveilleux de connaître quelqu'un comme Jésus-Christ. Ce n'est pas quelqu'un qui garde sa colère toujours constante contre nous. Mais lorsqu'une personne se détourne de son mal, lorsqu'une personne reconnaît, lorsqu'une personne confesse ses péchés devant Dieu au nom de Jésus-Christ, Dieu pardonne son péché. Dieu le restaure, Dieu le rétablit. Et les exemples sont nombreux dans la Bible. Il y a beaucoup d'exemples dans la Bible. Nous avons le cas premièrement de ce monsieur de Matthieu 9. Paralysé à cause de son péché, Jésus-Christ va le restaurer. Nous avons le cas de Jonas, rebelle. Dieu lui dit, va à tel endroit, lui va à un autre endroit. On le jette dans la bouche du poisson, le monsieur comprend sa bêtise, se repent, et Dieu le restaure et lui donne encore la mission. Va, annonce dans la ville de Ninive que je vais détruire, qu'il se repente. Mon frère, ma sœur, la Bible nous dit dans Hébreux 13, verset 8, que Jésus-Christ est le même hier, aujourd'hui et éternellement. En d'autres termes, il ne change pas. Dans sa puissance, il ne change pas. Dans son amour, il ne change pas. Dans sa miséricorde, il ne change pas. Dans son pardon, il ne change pas. Tant que vous êtes vivant, que vous écoutez ce message en ce moment, quelle que soit votre condition, même s'il vous reste que quelques secondes avant de mourir, il y a de l'espoir pour vous en Jésus-Christ. Parce que la Bible dit clairement, « Je supporterai la colère de l'Éternel, puisque j'ai péché contre lui, jusqu'à ce qu'il défende ma cause et me fasse droit. » Mon frère, ma sœur, qui que vous soyez, quel que soit votre style de vie, Dieu vous aime, Dieu veut vous restaurer et il vous dit, ne craignez pas, ne crains pas. N'ayez pas peur de vos ennemis, n'ayez pas peur de vos anciens amis, venez à Jésus-Christ. Ne craignez même pas le diable que vous avez servi. Venez à Jésus-Christ, sortez de ce milieu de crainte. Parce qu'il vous aime, lorsque Dieu pardonne, il pardonne et il oublie sincèrement. Lisons dans Michée 7, verset 18. Michée 7, verset 18. Quel Dieu est semblable à toi qui pardonne l'iniquité, qui oublie les péchés du reste de ton héritage? Il ne garde pas sa colère à toujours, car il prend plaisir à la miséricorde. Verset 19. Il aura encore compassion de nous. Il mettra sous ses pieds nos iniquités. Tu jetteras au fond de la mer tous leurs péchés. Dieu ne se fatigue pas de pardonner. Je ne suis pas là pour vous annoncer, pour vous encourager à vivre dans le péché et dire, bon, Dieu va pardonner. Non. Je suis là pour ceux et celles qui sont abattus, qui se retrouvent sous le poids du péché et qui voient les conséquences, le désastre du péché dans leur vie. Ils savent que Dieu les aime, mais ils se disent, est-ce que malgré ce que j'ai fait, Dieu peut encore m'accepter dans sa présence? Eh bien, la réponse, c'est oui. Et non seulement Dieu vous dit oui, mais il vous dit encore, ne craignez pas, ne crains pas. Quel que soit votre péché, la laideur de votre péché, quel que soit ce que vous avez fait, Dieu est capable de vous restaurer. Il défend le juste comme il est capable de défendre l'injuste si l'injuste oublie et demande pardon pour son injustice. Mon frère, ma sœur, C'est une bonne nouvelle que je suis venu vous annoncer. L'évangile est un mot qui peut se traduire en français comme bonne nouvelle. Jésus a demandé à ce que nous allions annoncer la bonne nouvelle dans le monde entier, afin que toute créature croie en Jésus-Christ et ait la vie éternelle. Vous écoutez ce message aujourd'hui, ce n'est pas le fruit du hasard. Vous êtes dans le péché, vous êtes dans la désolation à cause du péché, vous écoutez ce message, soyez assez sensible pour comprendre que c'est l'appel de Dieu pour revenir dans la maison de Dieu. Le psaume 103, j'aimerais quand même qu'on le lise. Le psaume 103, verset 3, nous dit ceci. Le psaume 103, verset 3. Celui qui pardonne toutes tes iniquités, qui guérit toutes tes maladies. L'Éternel est celui qui pardonne toutes tes iniquités. Il n'est pas dit une partie. Dieu pardonne réellement tous les péchés des hommes, en Jésus-Christ et en Jésus-Christ seul. Que ce soit des péchés de sang, que ce soit des péchés de bouche, que ce soit des péchés de sexe, que ce soit des péchés de pensée, que ce soit des péchés de travail, Dieu est capable de pardonner. Pourquoi je dis capable? Parce que lui l'a accompli, lui l'a fait sa part sur la croix au travers de Jésus-Christ. Mais maintenant, c'est à vous et à moi d'accepter ce pardon-là. C'est pour ça qu'il dit, ne crains pas. La Bible dit à elle seule 365 fois, ne crains pas. Il y a un ne crains pas pour chaque jour de notre vie. Et celui que Dieu vous adresse aujourd'hui, c'est de revenir à Jésus-Christ. De venir à Jésus-Christ, de ne pas avoir de peur, de ne pas avoir de crainte, de ne pas avoir de doute, quel que soit les nombreux péchés qui sont derrière nous. Il est capable avec son sang de l'effacer. Il est capable avec son sang de supprimer ces choses, de désintégrer cette vie. La Bible dit qu'en Jésus-Christ, Dieu fait de nous de nouvelles créatures. De nouvelles créatures. Repensez un peu à la vie de l'apôtre Paul. C'était un homme orgueilleux, zélé pour la religion. Il a participé au meurtre de Étienne. Mais Dieu lui fait grâce de rencontrer Jésus-Christ sur le chemin de Damas. Paul a raison de dire que je suis indigne. Personne n'est digne de servir Jésus-Christ. Mais voilà, Dieu nous demande de servir Jésus-Christ. Je ne suis pas digne, moi qui vous parle de Jésus-Christ, moi qui vous parle de ce thème, ne crains pas. Je ne suis pas digne, mais il a choisi. Il m'a choisi pour vous annoncer l'évangile. Je ne suis pas un être spécial, je ne suis pas un être particulier, je ne suis pas un être exceptionnel, plus spirituel que les autres ou quoi, non. Dieu a simplement fait grâce et je veux profiter de cette grâce. Et c'est pour ça que je vous invite, vous aussi, à profiter de la grâce de Dieu. La grâce, c'est une faveur que l'on ne mérite pas. Dieu vous dit, Dieu me dit, individuellement, ne crains pas. Venez à Jésus-Christ. Ne craignez pas, venez à Jésus-Christ, parce qu'il est la solution à votre problème. Cet homme est rentré dans sa maison pardonné, guéri de sa paralysie. Quelle gloire, quelle joie, quel honneur, quelle grâce. Peut-être que cet homme avait commis comme péché, il avait réellement servi Satan, en âme et conscience par des pactes. Et il s'est rendu compte que Satan n'est pas un bon maître. Et quand ils l'ont emmené vers Jésus, il hésitait. Il dit, mais si Jésus est réellement ce qu'on m'a dit qu'il est, donc il doit connaître ma vie. Il sait que je suis quelqu'un de mauvais. Il sait que je suis quelqu'un de méchant. Il sait que je suis quelqu'un d'occulte. Il sait que j'ai vécu dans la prostitution. Il sait que j'ai vécu dans l'homosexualité. Il sait que j'ai vécu dans la pornographie. Il sait que j'ai vécu dans l'adultère. Est-ce qu'il voudra de moi? Jésus répond à cette personne. Ne crains pas. Prends courage. Tes péchés te sont pardonnés. Le fait que la personne vienne à Jésus-Christ, Jésus-Christ voit sa vie. Jésus-Christ qui connaît sa vie, Jésus-Christ lui accorde son pardon. Mon frère, ma sœur, vous ne trouverez pas un Dieu aussi merveilleux dans ce monde. Vous ne trouverez pas un message aussi bon, aussi merveilleux que celui que vous entendez aujourd'hui de la part de Jésus-Christ. Un message d'amour. Il vous dit, ne crains pas. Prends courage. Tes péchés te sont pardonnés. Pourquoi il le dit? Parce qu'il aime les hommes. Jésus-Christ vous aime. Et ce n'est pas un slogan, c'est la vérité. Si Jésus-Christ ne nous aimait pas, il ne serait pas monté à la croix pour nous. C'est parce qu'il nous aime. Il n'est pas seulement monté à la croix par obéissance au Père, mais aussi par amour pour nous. En Jésus-Christ, Dieu et les hommes sont réconciliés. Dieu est satisfait de sa justice. L'homme a payé sa faute devant Dieu en Jésus-Christ. Ça n'a rien à voir avec les œuvres, mais c'est simplement une question de grâce et de foi en Jésus-Christ. Et Jésus-Christ vous dit aujourd'hui, ne crains pas. Il vous dit à vous qui m'écoutez, ne crains pas. Pourquoi? Parce qu'il vous aime. Pourquoi? Parce qu'il a payé vos fautes avant même que vous veniez au monde. Mon frère, ma sœur, c'est vraiment merveilleux. À votre place, je profiterai de cette grâce. Si c'est cela votre désir, si c'est cela votre souhait, baissez simplement la tête dans la prière et répétez ces simples mots après moi. Dites, Père éternel, au nom de ton Fils Jésus-Christ, je viens devant toi. J'ai entendu ton message, j'ai entendu ton appel, j'ai entendu ton amour. Voilà pourquoi j'ouvre les portes de mon cœur à Jésus-Christ. J'accepte Jésus-Christ comme mon Sauveur et mon Seigneur personnel. Père, je te demande pardon pour toutes ces années de rébellion, pour toutes ces années de marche contre ta volonté. Aujourd'hui, je reconnais que tu m'aimes, malgré ma méchanceté, malgré ma haine, malgré ma désobéissance. Et je suis touché par ton amour. Je prends l'engagement aujourd'hui et jusqu'à la fin de ma vie à toujours suivre Jésus-Christ dans tous les domaines de ma vie et de tous les jours de ma vie. J'ai ainsi prié au nom de Jésus-Christ. Amen. Si vous avez fait cette prière, croyez que par la foi, Dieu vous a entendu. Pour toute question spirituelle, vous pouvez joindre notre ministère, le ministère Jésus pour tous, au plus 243 819 910 910. 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Je suis Raphaël Mambou et le nom de cette émission est Venez à Jésus. Nous nous retrouvons la fois prochaine, toujours sur le même thème, ne crains pas. Que Jésus continue de vous bénir, que Jésus continue de vous garder. À la fois prochaine. Amen.
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6: Bonjour à tous, je suis Raphaël Mambou, que Jésus vous bénisse, qui que vous soyez où que vous soyez. Le nom de cette émission est Venez à Jésus. C'est une grâce, c'est un privilège, c'est un honneur de pouvoir vous retrouver encore aujourd'hui autour de la parole de Dieu pour partager quelques versets bibliques sur la seconde venue de Jésus. Aujourd'hui, c'est notre 13e émission et je bénis le Seigneur pour cela. Mais avant d'aller plus loin, je voudrais que nous prions Dieu pour lui rendre gloire, pour le remercier, pour le bénir, pour tout ce qu'il fait dans nos vies et pour tout ce que il est en train de faire et pour cette opportunité qu'il nous donne. Prions. Père éternel, je te bénis, je te loue et je te rends grâce, Seigneur. Merci pour le souffle de vie, merci pour mon frère, merci pour ma sœur, qui sont devant leur radio sur Internet en train de suivre cette émission, Seigneur. Nous te demandons, Seigneur, de parler à chacun d'entre nous, car nous voulons t'entendre, toi. Nous ne voulons pas entendre parler d'un homme, nous ne voulons pas entendre un homme, mais nous voulons entendre le Dieu vivant. Nous voulons que tu nous corriges, que tu nous redresses, que tu déchires le voile qui nous empêchait de voir les choses et de comprendre les choses comme toi. Tu les vois et tu les comprends, Seigneur. Nous te bénissons, Seigneur, pour cette émission. Nous te bénissons, Seigneur, pour les différents ministères qui nous soutiennent, ces hommes et ces femmes qui sont partenaires. Merci, Père, au nom de ton Fils Jésus-Christ. Amen. La seconde venue de Jésus, notre 13e émission, comme je le disais. Acte 1, 9 à 11. Après avoir dit cela, il fut enlevé pendant qu'il le regardait.

La phrase me revient maintenant. Quelqu'un a dit, Jésus est né roi, mais il est mort comme un brigand, pour les péchés des hommes et des femmes, pour les péchés du monde entier. Et ça c'est vrai. Il est né roi, rejeté par le monde, rejeté par Israël, il est mort comme un brigand. Et en fait, il a pris notre place. Mais lorsqu'il reviendra, pour la deuxième fois, non seulement il reviendra comme le grand roi, avec la gloire de son Père, avec toute sa puissance, avec les anges et tous les saints de toutes les époques. Nous avons dit que la seconde venue de Jésus se fera en deux temps. D'abord dans les airs, au son de la trompette de Dieu, les morts, et Jésus-Christ descendra. Les morts en Christ ressusciteront. Les vivants en Christ, ça sous-entend en Christ, seront changés, transformés. Et ces deux groupes d'hommes et de femmes iront à la rencontre de Jésus-Christ pour un jugement, pour des récompenses. Ensuite, Jésus-Christ viendra poser ses pieds sur terre. Donc, il reviendra physiquement, publiquement pour être connu. Tout œil le verra. Les Pygmées le verront. Les Japonais le verront. Les Argentins le verront. Les Américains le verront. Je ne sais pas dire exactement comment ça se fera, parce que le monde est sous la forme d'un globe. Comment est-ce que les gens qui sont dans l'hémisphère sud verront Jésus? Je ne sais pas. Mais ce que je sais, c'est que tout œil verra Jésus-Christ. Même ceux qui l'ont rejeté, même ceux qui l'ont percé, même ceux qui l'ont combattu au travers des livres, des philosophies, des pensées. Et je ne sais pas qu'est-ce qu'on entend encore d'autre aujourd'hui pour rejeter Christ. Tout œil le verra. Il viendra sur terre pour sauver Israël. Il viendra sur terre pour juger les nations. Et aujourd'hui, nous allons voir, il viendra sur la terre pour établir son royaume. Aujourd'hui, Jésus-Christ est en train de recruter dans son royaume. Il dit, venez à moi, vous tous qui êtes fatigués et chargés des péchés, fatigués et chargés des déceptions, des stress que le monde pose. Fatigué et chargé de ce méchant roi qui s'appelle Satan, qui est orgueilleux, qui est méchant, qui est, j'allais dire, diabolique, qui est meurtrier, car le diable ne vient que pour voler, égorger et détruire. Fatigué, Jésus dit, venez, il recrute le seul roi des rois qui a donné sa vie pour ses sujets. Il recrute encore aujourd'hui. Il recrute. Il dit, venez dans mon royaume. Passez des ténèbres à la lumière. Passez de la mort à la vie en Jésus-Christ. Jésus-Christ recrute aujourd'hui. Il recrute les hommes et les femmes de toutes les couleurs, de toutes les races, de tous les niveaux sociaux, de tous les niveaux intellectuels. Il recrute. Il ne choisit pas. Il dit, venez. Il dit, venez. Il n'y a pas de discrimination auprès de Christ. Tous ceux et toutes celles qui veulent la vie éternelle doivent venir à Jésus-Christ. Il vient bientôt pour établir son royaume de justice, son royaume d'amour, son royaume d'amour, de justice, de bonté, de miséricorde. Parce qu'aujourd'hui, nous ne le voyons pas. Il est roi des rois. Il est Seigneur des seigneurs. Il vient. Et plusieurs fois dans la Bible, nous voyons que Jésus-Christ, en parlant même des paraboles, parle de lui-même comme étant un roi. Dans Luc 19, verset 12, Il dit donc, un homme de haute naissance s'en alla dans un pays lointain pour se faire investir de l'autorité royale et de revenir ensuite. Jésus-Christ est roi des rois et seigneur des seigneurs. Il est parti auprès de son Père pour se faire investir, pour

se faire investir de l'autorité royale. Mais il vient pour établir son royaume sur cette terre. Aujourd'hui, nous avons, je ne sais pas, plus de 100 pays dans le monde. Des pays divisés. Des pays qui, des fois, essayent de se mettre ensemble pour pouvoir vivre en paix. Mais lorsque Christ reviendra, il n'y aura qu'un seul royaume. Pourquoi ? Parce que tous ses sujets l'auront choisi, lui, comme Seigneur des Seigneurs, comme Roi des Rois, comme Dieu vivant, comme Sauveur. Dans Luc 19, 15 à 19, il est dit ceci. Lorsqu'il fut de retour, il est question du retour de Jésus-Christ. Vous voyez ? Il en alla, et un homme de haute naissance en alla dans un pays lointain. Il est parti. Pourquoi ? Relisons un peu dans Actes 1. Revenons juste un instant dans Actes 1, 9 à 11. Les anges disent ceci. Homme galiléen, pourquoi vous arrêtez-vous à regarder au ciel ce Jésus qui a été enlevé au milieu de vous? Luc 19, verset 12. Un homme de haute naissance s'en alla dans un pays lointain pour se faire investir de l'autorité royale et de revenir ensuite. Luc 19, 15 à 19. Lorsqu'il fut de retour, revenez dans Actes 1, verset 11. Ce Jésus qui a été enlevé au milieu de vous reviendra de la même manière. Les anges confirment ce que Jésus a dit. Il part, mais il revient. Revenons dans Luc 19. Lorsqu'il fut de retour, après avoir été investi de l'autorité royale, il fut appelé auprès de lui les serviteurs auxquels il avait donné de l'argent afin de connaître comment chacun l'avait fait valoir. Le premier vint et dit, « Seigneur, ta mine a rapporté 10 mines. » Il lui dit, « C'est bien, bon serviteur, parce que tu as été fidèle en peu de choses, reçois le gouvernement de 10 villes. » Il établit son royaume. Écoutez, je ne sais pas combien est-ce que le Seigneur donnera à chacun de nous de villes. Mais ce que je sais, c'est que sa parole nous dit que si nous sommes fidèles, si nous faisons valoir les talents, les mines, les dons qu'il nous a donnés, il nous donnera le gouvernement de plusieurs villes. Donc, je ne sais pas si vous serez gouverneur de New York, je ne sais pas si vous serez maire de Paris, je ne sais pas si vous serez responsable de France, si vous serez responsable du Congo, si vous serez le responsable d'Afrique, le responsable de l'Europe, mais ce que je sais une chose, c'est que si vous êtes fidèle, lorsque Christ viendra vous prendre et viendra établir son royaume, vous recevrez le gouvernement de quelque chose. Vous allez peut-être me dire, mais tous ces milliards d'hommes et de femmes qui ont donné leur vie à Jésus-Christ durant des siècles de tous les âges, oui, c'est vrai, mais je ne sais pas comment les choses vont se passer, mais je lui fais confiance. Il dit, tu as été fidèle dans peu de choses. Peu de choses. Reçois le gouvernement de 10 villes. Sommes-nous fidèles? Sommes-nous fidèles dans nos dîmes, dans nos offrandes, dans notre marche chrétienne, dans notre témoignage? Sommes-nous fidèles dans la parole que nous donnons? Nous nous engageons à rembourser une dette? Sommes-nous fidèles à la rembourser dans le temps que nous avons promis de rembourser? Soyons fidèles, mes frères. Soyons fidèles, mes sœurs. Car il y a une récompense à la fidélité devant Dieu. Reçois le gouvernement de 10 villes. Verset 18. Le second vint et dit, Seigneur, ta mine a produit 5 mines. Il lui dit, toi aussi, sois établi sur 5 villes. Aïe, aïe, aïe, aïe, aïe, Seigneur, je voudrais que nous comprenions cela. Je voudrais que nous le croyions. Je voudrais que nous le vivions. Il vient pour établir son royaume. Il vient pour régner. Il vient pour régner sur la terre des hommes, dont Jérusalem sera la capitale. Ah, la capitale ne sera plus la France. La capitale ne sera plus, Washington DC. La capitale ne sera plus Kinshasa. La capitale ne sera plus Brazzaville. La capitale ne sera plus Libreville. Tokyo.
Non, la capitale du monde sera Jérusalem, la ville du grand roi. Et c'est là qu'il va établir son gouvernement. Aujourd'hui, Jésus-Christ recrute. Il dit « Venez dans mon royaume. Venez dans mon royaume. Abandonnez la religion catholique, protestante, pentecôtiste, kimbanguiste, témoin de Jéhovah. » Il dit « Abandonnez ces choses. Venez dans mon royaume, dans le royaume de Jésus-Christ. » Car Jésus-Christ n'est pas venu pour établir une religion. Jésus-Christ est venu pour recruter dans son royaume. Le christianisme n'est pas une religion. Le christianisme est un style de vie, est un mode de vie, est une façon de vivre comme Jésus-Christ. Il dit, venez dans mon royaume, abandonnez le péché, abandonnez l'alcoolisme, abandonnez la drogue, abandonnez le sexe illicite, abandonnez l'homosexualité, abandonnez le vol, le meurtre, abandonnez toutes ces choses qui appartiennent au royaume des ténèbres. Venez dans le royaume de Jésus-Christ. Par la nouvelle naissance. Mon frère, ma sœur, entendez l'appel de Dieu aujourd'hui. Entendez son appel. Il vous aime. Il veut régner avec vous. Recevez le gouvernement de plusieurs villes, dit-il dans la parabole à ses serviteurs qui ont été trouvés fidèles. Jésus-Christ vient pour régner. Jésus-Christ vient pour que la promesse que Dieu avait faite à David s'accomplisse. Il l'a dit. Lisez avec moi dans 2 Samuel 7. 2 Samuel 7, 8 à 16. 2 Samuel 7. 2 Samuel 7, 8 à 16. J'étais avec toi partout où tu as marché. J'ai exterminé tous tes ennemis devant toi et j'ai rendu ton nom grand comme le nom des grands qui sont sur la terre. J'ai donné une demeure à mon peuple, à Israël, et je l'ai planté pour qu'il soit fixé et ne soit plus agité, pour que les méchants ne l'oppriment plus comme auparavant. Et comme à l'époque où je t'avais établi des juges sur mon peuple d'Israël, j'ai été accordé du repos en te délivrant de tous tes ennemis. Et l'Éternel t'annonce qu'il te créera une maison. Quand tes jours seront accomplis et que tu seras couché avec tes pères, j'élèverai ta postérité après toi, celui qui sera sorti de tes entrailles et j'affermirai son royaume. C'est lui qui bâtira une maison à mon nom, et j'affermirai pour toujours le trône de son royaume. Je serai pour lui un père, il sera pour moi un fils. S'il fait le mal, je le châtirai avec la verge des hommes et avec les coups des enfants des hommes. Mais ma grâce ne se retirera point de lui, comme je l'ai retiré de Saül, que j'ai rejeté devant toi. Ta maison et ton règne seront pour toujours assuré, ton trône sera pour toujours affermi. Aujourd'hui, lorsque nous voyons Israël, il n'y a plus de royaume. Il y a un président, il y a un parlement, il y a un premier ministre. Mais Dieu dit à David, je te promets une chose. Quand tu seras plus sur terre, quand tu seras endormi, je te promets une chose. Ton fils régnera pour toujours. Il est vrai que peut-être que dans le sens, nous voyons Salomon. Mais prophétiquement parlant, il s'agit de Jésus-Christ. Il s'agit de Jésus-Christ. Jésus-Christ est né roi. Il est roi des rois et seigneur des seigneurs. Et lors de sa seconde venue, il viendra pour que la promesse que Dieu a faite à David s'accomplisse. « Je veille sur ma parole pour l'accomplir », nous dit Dieu dans Jérémie 1, verset 12. Aujourd'hui, Israël est dispersé dans le monde. Aujourd'hui, Israël, ce n'est plus un royaume, c'est un régime. C'est un régime, il y a un président, il y a un premier ministre, il y a un parlement. Mais Jésus-Christ viendra pour que la promesse faite à David s'accomplisse. J'affermirai son trône pour toujours. Dans le psaume 89. Dans le psaume 89, verset 4. J'ai fait alliance avec mon élu. Voici ce que j'ai juré à David, mon serviteur. J'affermirai ta postérité pour toujours et j'établirai ton trône à perpétuité.
C'est une promesse que Dieu a confirmée à David. Mon frère, ma sœur, aujourd'hui, Jésus-Christ est en train de recruter. Et il n'est pas encore tard, parce que Jésus-Christ voudrait revenir et régner avec vous. Il voudrait régner avec vous. Je ne sais pas le gouvernement de combien de villes il va vous donner. Je ne sais pas quelles sont les tâches qu'il va vous donner lorsqu'il reviendra établir son royaume. Mais si vous marchez avec lui, si vous l'acceptez comme votre sauveur et votre Seigneur, comme votre sauveur et Seigneur personnel, Jésus-Christ s'engage à vous faire de, à faire de vous, ou Jésus-Christ s'engage à vous donner le gouvernement de quelques villes, d'après la parabole, des tâches dans son royaume. Peu importe, l'essentiel est qu'il règne avec vous. C'est vrai que certains auront de plus grandes responsabilités, d'autres des responsabilités moyennes, plus petites. Tout dépend de votre fidélité ici sur terre. Nous sommes dans l'école de Dieu. Ce monde, c'est une école pour nous. Et Dieu juge notre façon de nous comporter. Juge. Mais ce jour-là, quand il viendra prendre son église, il va nous donner les récompenses. Et lorsqu'il viendra, il nous établira. Mon frère, ma sœur, aujourd'hui Jésus-Christ recrute. Abandonnons le péché. Abandonnons le mensonge, l'idolâtrie. Abandonnons les religions. Suivons Jésus-Christ. Peu importe ce que les hommes vont dire. Peu importe ce que notre famille va dire. L'essentiel, c'est d'être en règle avec Dieu au travers de Jésus-Christ. Ce n'est pas le baptême. Ce n'est pas la première communion. Ce n'est pas la carte de membre dont je suis en train de parler. Je parle d'une nouveauté de vie, d'une façon nouvelle de vivre, le christianisme. Le christianisme. Même lorsque Israël a été déporté, même lorsque Israël a été persécuté, que Dieu a rejeté son peuple, entre guillemets, il a dispersé, il a permis que les ennemis viennent combattre Israël, Dieu confirme la promesse. Il dit dans Jérémie 33, versets 19 à 22. Jérémie 33, 19 à 22. La parole de l'Éternel fut adressée à Jérémie en ces mots. Ainsi parle l'Éternel. Si vous pouvez rompre mon alliance avec le jour et mon alliance avec la nuit, en sorte que le jour et la nuit ne soient plus en leur temps, alors aussi mon alliance sera rompue avec David, mon serviteur, en sorte qu'il n'y aura point de fils régnant sur son trône, et mon alliance avec les Lévites, les sacrificateurs qui font mon service. De même qu'on ne peut compter l'armée des cieux, ni mesurer le sable de la mer, de même je multiplierai la postérité de David, mon serviteur, et les Lévites qui font mon service. David n'est plus là à l'époque de Jérémie. Mais Dieu dit, j'ai fait alliance avec David et je tiendrai à ce que cette alliance s'accomplisse. Et elle ne s'accomplira que dans la personne de Jésus-Christ. Mon frère, ma sœur, qui que vous soyez, où que vous soyez, Dieu vous appelle, Dieu veut vous recruter dans son royaume. Vous avez peut-être besoin aujourd'hui de paix. Vous avez peut-être besoin aujourd'hui d'amour. Vous avez peut-être besoin aujourd'hui d'argent. Vous avez peut-être besoin de guérison, de victoire. Dieu vous dit, toutes ces choses se trouvent dans mon royaume. Dieu vous dit, toutes ces choses se trouvent en Jésus-Christ. Parce que en Jésus-Christ, nous sommes plus que vainqueurs. Quiconque suit Jésus-Christ ne regrettera pas d'avoir marché avec Jésus-Christ. Oh, peut-être qu'aujourd'hui, vous voyez certains chrétiens, vous dites, si c'est ça la vie chrétienne, ils semblent être tristes, ils semblent être des personnes rejetées, marginalisées. Ce n'est pas vrai. Le chrétien est victorieux. Le chrétien est plus que vainqueur en Jésus-Christ. Ce jour-là, quand Jésus-Christ viendra se faire connaître au monde avec les siens, beaucoup seront dans la honte, beaucoup seront dans la confusion. Jésus-Christ recrute encore aujourd'hui. Abandonnez le péché, rejetez le péché, rejetez Satan,
et dites oui à Jésus-Christ. Il vous aime, il veut vous sauver, il veut vous faire du bien, il veut régner avec vous lorsqu'il viendra sur cette terre. Parce que la promesse faite à David s'accomplira dans la personne de Jésus-Christ. Les promesses faites à Abraham s'accompliront dans la personne de Jésus-Christ. Toutes les nations de la terre seront bénies en toi. En ta descendance, il parlait de Jésus-Christ. Mon frère, ma sœur, aujourd'hui est le jour du salut. Aujourd'hui est le jour où Jésus veut vous recruter. Il ne dit pas non, il ne regarde pas votre passé. Que vous soyez une prostituée, que vous soyez un voleur, que vous soyez un impudique, que vous soyez un meurtrier, citez toutes les mauvaises choses que vous voulez connaître. Jésus-Christ vous dit que lui, il peut changer votre vie. Il peut vous donner un nouveau départ dans son royaume. Et si vous persévérez avec lui, lorsqu'il reviendra vous prendre, vous régnerez avec lui. Si c'est cela votre prière, si c'est cela votre désir, c'est très simple. Baissez la tête dans la prière et répétez ces simples mots. Prions. Dites, Père éternel, au nom de ton Fils Jésus-Christ, j'ai entendu ta parole, j'ai entendu ta voix, j'ai entendu ton message. Je viens devant toi. J'ouvre mon cœur à Jésus-Christ. Je rejette le péché. Je rejette Satan. Je dis non aux œuvres des ténèbres et je dis oui à Jésus-Christ. Je l'accepte comme mon sauveur et mon Seigneur personnel. J'invoque l'efficacité du sang de Jésus-Christ dans ma vie pour me purifier de tout péché, de toute souillure. Je crois et je confesse que maintenant, je suis une nouvelle créature, que je prends un nouveau départ, que je suis fils du royaume de Dieu, que maintenant je suis un enfant de Dieu et je m'engage dans cette nouvelle vie en Jésus-Christ avec la grâce de Dieu. Au nom de Jésus-Christ, j'ai ainsi prié. Amen. Si vous avez fait cette prière, mon frère, si vous avez fait cette prière, ma sœur, croyez que par la foi, vous avez pris un nouveau départ, vous êtes une nouvelle créature et que Dieu vous a accepté comme son enfant. Si vous avez besoin de prière, si vous avez besoin de conseils, si vous avez besoin de réécouter ce message, si vous avez besoin que vous soyez dirigé vers une église vivante, si vous avez besoin d'un encadrement spirituel, si vous avez besoin de connaître les différentes heures de diffusion de l'émission Venez à Jésus sur votre radio préférée, vous pouvez joindre notre ministère, le ministère Jésus pour tous, au plus 243 819 910 910. Je répète, au plus 243 819 910 910. Le nom de cette émission est Venez à Jésus. Je suis Raphaël Mambou. Nous nous retrouvons la fois prochaine sur un nouveau thème. Que Jésus continue de vous bénir, que Jésus continue de vous garder. À la fois prochaine. Amen.

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1: Nous avons vu que le processus de canonisation s'était par étapes, qui correspond grosso modo aux divisions, au niveau de l'Ancien Testament en tout cas, de la division de l'Ancien Testament dans la tradition juive, c'est-à-dire d'abord la Torah, les Cinq Livres de Moïse, qui ont été pleinement reconnus comme inspirés à la dernière limite au retour de l'exil, puisque nous y voyons Ezra faire la lecture publique de la Torah, de toute entière, devant tout le peuple qui est rassemblé pour longtemps. Nous avons vu que déjà, il y avait un processus qui avait été engagé longtemps auparavant, à l'époque de Josias, nous trouvons un processus du même genre, et puis nous trouvons finalement une canonisation primitive qui est pratiquement contemporaine des textes eux-mêmes, puisque même lorsque ces textes sont scandaleux par rapport à la pensée religieuse des gens de l'époque là, ils ne se permettent pas de retoucher le texte, vis-à-vis duquel, par conséquent, ils ont le plus grand respect. Ce qui nous montre bien qu'il y avait déjà une canonisation très, même s'il n'était pas encore officialisé comme elle sera l'époque d'Ezra, une canonisation qui était très importante dès le départ. Alors, le deuxième groupe de livres qui ont été canonisés ensuite, c'est ce qu'on appelle, sont les livres des prophètes. Bon, il y a dans le livre des prophètes deux grandes catégories. Il y a ce qu'on appelle les premiers prophètes et les derniers prophètes. Les premiers prophètes, c'est ce qui correspond grosso modo à ce que nous appelons nous les livres historiques, c'est-à-dire Josué, Juges, le livre de Samuel, le livre des rois, tandis que les derniers prophètes, c'est ce que nous avons tout simplement lu, les prophètes, c'est-à-dire Ésaïe, Jérémie, Ézéchiel, et puis les 12 petits prophètes qui, jusqu'à une époque relativement récente, étaient coupés en un seul livre. Enfin, il y avait le livre des petits prophètes, et non pas, comme aujourd'hui, dans la plupart de nos livres, 12 livres des petits prophètes. Alors, comment ces livres ont-ils été considérés comme saints? Eh bien, il est clair qu'au retour de l'exil, quand nous lisons les livres de cette époque-là, les livres d'Ezra, etc., il n'y avait pas encore le canon des livres prophétiques qui était clos, ne serait-ce que pour une raison très simple, c'est qu'il y avait encore, à cette époque-là, des prophètes en exercice, si je veux dire. Et nous voyons notamment les derniers prophètes de l'exil, Malachie, Zacharie, Agée, qui agissaient à cette période de l'histoire d'Israël. Mais nous lisons, par exemple, à l'époque des Maccabées, que, dans le Talmud aussi, on dit ça à plusieurs endroits, que après la fin de l'époque perse, c'est-à-dire après le ministère de Malachie en particulier, l'Esprit Saint a été retiré d'Israël, c'est-à-dire l'Esprit de prophétie. Donc, à partir du moment où l'Esprit Saint a été retiré d'Israël, il n'est plus pas prophète d'Israël. Et l'Esprit prophétique ne réapparaîtra, d'après la tradition juive, que au moment de la venue du Messie. Je suis en train justement d'étudier là-dessus écrit tout à fait récent, des choses tout à fait intéressantes à ce niveau, notamment que l'esprit prophétique ne peut pas être répandu chez les païens. Il peut y avoir de prophètes qu'en Israël. Si bien que ce que nous expérimentons, nous, dans le domaine des choses de l'esprit, eh bien, c'est quelque chose qui, selon la tradition juive, est une chose impossible. Et d'ailleurs, là, on voit vraiment s'accomplir ce que Paul disait dans l'Épître aux Romains, chapitre 11, qui dit « J'exciterai la jalousie de ce peuple par un autre peuple qui n'est pas vraiment un peuple. » Je crois que, au fond, c'est très important que nous puissions, vis-à-vis du peuple d'Israël, être vraiment charismatiques, parce que finalement, c'est une réalité qui peut vraiment les interpeller. Bon, je vais faire la parenthèse pour revenir à notre propos. Donc, l'Esprit Saint retiré d'Israël, plus de prophète à partir de ce moment-là. Et c'est ce qui va donner aussi une grande importance à la Torah. Car si on ne peut plus compter sur un ministère prophétique pour conduire le peuple dans les voies du Seigneur, alors on est obligé, évidemment, d'avoir recours à un texte écrit. Et la Torah, À partir du moment où ne paraît plus prophète, va occuper une place centrale dans la vie spirituelle du peuple. C'est d'elle qu'on va chercher les directions pour la vie quotidienne, et notamment de la part de ceux qui vont être capables de l'interpréter, justement les scribes, les docteurs de la loi, les gens qui, comme Ezra, vont être les interprètes de cette loi. Et après les prophètes, nous allons avoir maintenant les sages qui vont devenir les leaders spirituels du peuple d'Israël, et ceci jusqu'à nos jours. Les sages sont les successeurs des prophètes comme leaders du peuple, mais à l'inverse de ce qu'étaient les prophètes, qui étaient des hommes directement inspirés par le Saint-Esprit, les sages, eux, sont des gens qui interprètent, qui actualisent la parole éternelle de Dieu contenue dans la Torah. Donc, ce phénomène au sein du peuple d'Israël accentue encore le phénomène de canonisation qui était déjà engagé, comme nous l'avons vu, canonisation de la Torah. Mais dès que l'on croit aussi, n'est-ce pas, que l'Esprit Saint s'est retiré d'Israël, qu'il ne faut donc plus attendre aujourd'hui de révélations prophétiques, on est aussi amené, bien sûr, à accorder une grande importance aux écrits prophétiques du passé. D'où le fait qu'à partir de cette période-là, on va recueillir avec soin les écrits des prophètes de l'époque du premier temps, d'autant que ces écrits prophétiques se sont révélés vrais. Les prophètes ont annoncé la catastrophe que serait la destruction du temple de Jérusalem et de Jérusalem elle-même. Les prophètes ont annoncé l'exil et les prophètes ont annoncé le retour de l'exil. Ces choses se sont accomplies. Donc, on a là une preuve que ces hommes étaient véritablement inspirés de Dieu, et l'on conclut que ce qui n'est pas encore accompli dans leurs écrits, eh bien, va aussi s'accomplir. Donc, on scrute avec soin la parole prophétique pour y trouver des consolations, des directions, des exhortations pour le temps présent et une espérance pour l'avenir. C'est ainsi qu'a lieu le phénomène de la surécrit prophétique. Les écrits prophétiques qui, pour certains d'entre eux, sont écrits directement par le prophète, mais dont certains, la plupart d'ailleurs, sont des recueils en fait d'oracles prophétiques recueillis par les disciples du prophète. Bien, nous avons par exemple, nous savons qu'il y avait autour du prophète Ésaïe un certain nombre de disciples qui les citent, n'est-ce pas ? Et le Seigneur lui dit dans un texte, dans lequel chapitre du livre d'Ésaïe, écrit ces choses dans un livre. Scelle la vision au milieu de mes disciples. Donc, Ésaïe, qui était un homme instruit, écrivait lui-même ses prophéties et ensuite les confiait à ses disciples. Jérémie, lui aussi écrivait en partie ses prophéties, mais aussi nous savons qu'il les dictait à son secrétaire qui se nommait Baruch. Ézéchiel était un prêtre et donc aussi un homme lettré qui certainement a écrit lui-même la plupart de ses prophéties, lesquelles aussi ont été recueillies par des disciples. Par contre, il est fort probable que des hommes comme Amos devait être un homme qui n'était pas tellement lettré, peut-être même totalement illettré, et il est probable que les prophéties d'Amos, elles, ont été recueillies par des disciples qui les ont mises par écrit. À partir du moment où un oracle prophétique est mis par écrit, ce qui n'a pas toujours été le cas, puisque la Bible nous parle d'un certain nombre de prophètes dont les prophéties ne nous ont pas été conservées. Si on met par écrit un certain nombre de prophéties, c'est qu'on a l'intention de les conserver et c'est qu'on leur reconnaît une autorité divine. Donc à partir du moment où il y a prophétie mise par écrit, il y a reconnaissance, en tout cas par certaines catégories du peuple, de leur origine divine, de leur inspiration donc, et de leur autorité. Bien sûr, nous savons, quand nous lisons les écrits des prophètes eux-mêmes, que de leur vivant, l'inspiration prophétique qui était la leur n'a pas fait l'unanimité parmi le peuple. Il y avait des gens qui contestaient la véracité de leur prophétie. Il y avait des faux prophètes, notamment, nous lisons cela en relation avec Jérémie, qui a eu affaire à un certain nombre de faux prophètes qui prophétisaient exactement le contraire de ce que lui, Jérémie, disait. Donc, de leur vivant, il n'y a pas eu unanimité sur la réalité de l'inspiration de leur prophétie. Mais, comme je disais tout à l'heure, après l'accomplissement des événements qu'ils ont annoncés, c'est-à-dire la destruction de Jérusalem, du temple, l'exil, puis le retour de l'exil, la preuve a été faite pour tous que ces hommes étaient bien des hommes de l'esprit inspiré. Et c'est pourquoi les écrits prophétiques qui avaient fait autorité jusqu'alors uniquement dans un cercle assez restreint du peuple d'Israël font désormais l'unanimité. Et il y a donc à ce moment-là une canonisation qui s'opère, en sorte que ces écrits sont placés avec la Torah par au nombre des écrits qui sont inspirés et qui font autorité pour la vie du peuple maintenant. Et dans le culte de la synagogue qui commence à se faire jour à partir de cette époque-là, puisque la synagogue est une institution qui naît dans l'exil, qui revient ensuite en Israël avec le retour du peuple de l'exil, eh bien, le culte de la synagogue comprend dès cette époque-là, donc dès la fin de l'époque perse, deux grandes parties. Une partie qui est la lecture de la Torah, donc des cinq livres de Moïse, et ensuite une lecture qui lui est équivalente, qui va dans le même sens, et qui est tirée, elle, des prophètes, la Tara. Ce qui prouve qu'il y a une officialisation, n'est-ce pas, des livres prophétiques qui se fait à partir de la fin de l'époque perse. En tout cas, quand nous arrivons à l'époque des manuscrits de la Mer Morte, donc la secte de Qumran qui apparaît au moins un siècle avant Jésus-Christ, un siècle et demi avant Jésus-Christ, eh bien nous trouvons parmi les écrits de Qumran tous les livres des prophètes, ce qui nous montre qu'à cette époque-là, la canonisation des écrits prophétiques était accomplie, était terminée. Et ce qui est tout à fait intéressant, c'est de voir que nous avons exactement le même nombre de livres prophétiques que ce que nous avons aujourd'hui dans nos Bibles. Maintenant, il est certain que ce sont les écrits qui ont été canonisés, qui ont été reconnus, qui ont fait l'unanimité malgré tout un petit peu plus tard que les écrits de la Torah. Et ceci aussi dans un sens, je dirais, parce que certaines prophéties ne s'étaient pas accomplies et semblaient contredites par un certain nombre d'événements. Je citerai par exemple le cas d'une prophétie d'Ézéchiel où le prophète annonce la destruction de Tyr, la ville de Tyr. Et nous connaissons cette prophétie, c'est une prophétie qui déborde beaucoup le cadre de la seule ville de Tyr, puisqu'il est question aussi du roi de Tyr, qui est alors l'image de Satan. Mais il est certain que si l'on prend cette prophétie au sens strict, bien là, il y a un problème. Il y a un problème parce que on pensait, à l'époque du prophète, que cette prophétie se référait à la campagne de Nebuchadnezzar, que ce dernier se proposait d'entreprendre contre Tyr. Le prophète cite lui-même cette tentative, n'est-ce pas, de Nebuchadnezzar de s'emparer de la ville de Tyr. Or, il y a eu là un accomplissement premier partiel, dans ce sens que la ville de Tyr était double, il y avait une langue de terre qui s'avançait dans la mer, qui faisait une espèce de presqu'île sur laquelle la ville était bâtie, puis en face de cette presqu'île, il y avait une île. Et il y avait donc, la ville avait débordé sur l'île. Nebuchadnezzar a réussi à s'emparer de la partie terrestre de la ville, mais il n'a pas réussi à s'emparer de la ville. Et le prophète annonçait pourtant que la ville insulaire serait prise. Or, comme Nebuchadnezzar ne s'est pas emparé de cette partie insulaire de l'île, un certain nombre de gens ont conclu que, sur ce plan-là, Ézéchiel s'était trompé. Or, justement, ce qui est extraordinaire ici, c'est que malgré, n'est-ce pas, ce démenti apparent des événements, eh bien, on ne s'est pas permis à ces époque-là déjà, de retoucher la prophétie d'Ézéchiel à ce niveau-là. Car si, effectivement, les hommes, les Israélites de cette époque-là, étaient des faussaires, comme essaient de nous le faire croire une certaine critique aujourd'hui. Vous savez, on entend ça à toutes les sauces aujourd'hui, que dans le fond, à l'époque biblique, à l'époque du Nouveau Testament aussi, on n'avait pas de la vérité la même conception que nos jours, et que, dans le fond, les copistes, les compilateurs des textes bibliques, de temps en temps, n'hésitez pas à retoucher, à donner un petit coup de pouce aux manuscrits qu'ils avaient devant les yeux quand ça n'entrait pas dans leur vue théologique, quand ça n'entrait pas dans leur. Ça ne coïncidait pas avec les événements, etc. Or, justement, nous voyons que cette hypothèse-là, qui est finalement celle de faussaire, qui projette sur les hommes du temps passé, ce que sont leurs propres pensées, eux, car si eux s'étaient trouvés à la place de ces gens-là, c'est ce qu'ils auraient fait. C'est eux qui n'ont pas de la vérité une vision juste, n'est-ce pas ? Et s'ils avaient été à la place de ces gens-là, ils auraient retouché le texte, ils auraient supprimé cette histoire de la prise de tir par un roi venu comme ça. Mais les hommes de ce temps-là avaient un tel respect pour la parole de Dieu que même lorsqu'elle semblait contredite par les faits, ils ne se sont pas permis de la retoucher. Parce que pour eux, elle était vraiment la parole de Dieu. Ils ont bien fait de ne pas retoucher ce texte. Enfin, sa prophétie était vraie. Et c'est accompli 2 siècles plus tard, quand Alexandre le Grand est venu, lui, et s'est emparé justement de la ville de Tyr, la ville insulaire de Tyr, qui n'a plus jamais été rebâtie depuis, comme l'avait annoncé exactement le prophète. Mais certain qu'à l'époque du retour de l'exil, cette prophétie faisait problème. Alors donc, il y a une canonisation très ancienne, et en même temps, une grande fidélité dans la transmission de ces prophéties-là. Alors ensuite, on a canonisé aussi ce qu'on appelle les premiers prophètes, c'est-à-dire justement ce que nous appelons, nous, les livres historiques. Bon, en quoi ces livres-là étaient-ils inspirés ? Eh bien, tout simplement parce que les Juifs ont vu dans ce récit, dans ces récits, qui pour les Occidentaux que nous sommes à leur place n'auraient pas eu beaucoup d'importance, ils ont vu une dimension prophétique. Parce que, au travers de ces récits, le Saint-Esprit dégage une signification, un sens de l'histoire d'Israël. Dieu conduit l'histoire d'Israël vers un but, et les événements ont une signification. Et une signification à caractère prophétique. C'est pourquoi les Juifs, jusqu'à aujourd'hui, n'appellent pas ces livres des livres historiques comme nous le faisons, parce que nous ne comprenons rien, nous, en tout cas les Occidentaux, à l'inspiration prophétique. Mais ils appellent ça les livres des premiers prophètes. Car au travers de ces livres, qui se réfèrent au passé, on peut comprendre pourquoi aujourd'hui les choses sont ce qu'elles sont. Et finalement, ce qui sera demain. On peut faire une projection dans l'avenir à partir de ces choses du passé, parce que la manière dont Dieu a agi dans le passé est encore la manière dont il agit aujourd'hui et sera aussi la manière dont il agira demain. Donc nous avons là une dimension prophétique. D'autre part, lorsque nous arrivons à l'époque du Nouveau Testament, époque de Jésus, eh bien, l'Ancien Testament, nous apercevons que l'Ancien Testament est pratiquement complet. Il y a, en effet, depuis l'époque maccabéenne, où il semble que l'époque maccabéenne soit le tournant où l'on a reconnu l'autorité des livres prophétiques et que le canon des livres prophétiques, disons, a été fixé. Il n'y a pas eu de discussion sur cette question. Par contre, il y a une troisième catégorie de livres qui a été un peu plus problématique. C'est ce qu'on appelle les écrits, Ketuvim en hébreu. On classe dans cette catégorie de livres les livres qui n'appartiennent ni à la Torah ni aux prophètes, que Jésus appelle les psaumes, et qui comprennent effectivement les psaumes, les proverbes, Job, les petits rouleaux comme Ruth, les lamentations de Jérémie, Esther, Daniel aussi, qui n'est pas considéré comme un prophète, mais comme un apocalypticien, qui est un petit peu différent. Et puis les deux livres des chroniques. Les deux livres des chroniques. Donc ce sont les derniers écrits. D'abord, ils occupent un canon à part, si j'ose dire, parce qu'ils sont d'une date beaucoup plus récente que les autres livres. La plupart d'entre eux ont été au moins achevés de rédiger au moment de retour de l'exil, c'est-à-dire des psaumes. Les psaumes les plus récents datent de cette période-là, le psaume 137 en particulier, sur les bords des fleuves de Babylone, nous étions assis et nous pleurions. Donc, les livres des psaumes commencent avec l'époque de David et se terminent au moment du retour de l'exil. Donc, date récente pour la plupart de ces écrits-là. Les proverbes aussi, n'est-ce pas, ont été recueillis par les gens d'Ézéchias, nous dit le livre des proverbes lui-même, bien que les plus anciens ont été écrits par Salomon, mais les plus récents s'y datent finalement du retour de l'exil, etc. Donc une date relativement récente pour la plupart de ces écrits-là. Et puis deuxièmement, ils appartiennent à un genre littéraire tout à fait différent, qui n'est pas prophétique à proprement parler, parce que la Torah est prophétique. Mais nous avons affaire à plutôt une réflexion humaine sur les choses de Dieu, sur les choses de la vie. Mais une réflexion humaine, donc le résultat d'une sagesse, le résultat de l'expérience de l'homme, mais d'un homme dont l'esprit est éclairé par l'esprit de Dieu. Donc c'est une sagesse qui n'est pas seulement une sagesse humaine, mais qui est la sagesse de Dieu communiquée à l'homme pieux, à l'homme juste, au croyant. Et c'est pourquoi nous avons là un genre littéraire tout à fait intéressant, car les hommes qui ont canonisé, qui ont reconnu l'inspiration de ces textes, ont dit « là, il y a une inspiration ». Dans ce sens que ces choses ont été écrites comme Dieu voulait qu'elles soient écrites. Mais contrairement aux deux autres groupes de livres, Torah et Prophètes, il n'y a pas de révélation. Il y a tout simplement une inspiration. C'est-à-dire que ces hommes ont été poussés par l'Esprit à écrire, ou à parler, parfois. Ensuite, ce qu'ils ont dit a été mis par écrit. C'est typique au niveau des psaumes. D'ailleurs, c'est pourquoi, à l'époque de Jésus, le mot psaume englobait tous les autres livres qu'on appelle aujourd'hui les écrits, c'est-à-dire les proverbes, Job et tout ça. Qu'est-ce que c'est les psaumes? Ce sont des prières. Une prière contient finalement simplement l'expression de la pensée de l'homme. Ce n'est plus comme dans la prophétie, Dieu qui parle à l'homme, mais c'est l'homme qui parle à Dieu. Et c'est donc la démarche inverse. Seulement, il peut y avoir, et nous connaissons ça dans le domaine de la vie d'esprit, il peut y avoir une prière qui est une prière inspirée. Nous connaissons tous, peut-être dans nos propres vies, dans nos propres expériences, ces moments où, soudain, n'est-ce pas, le cœur est transporté dans la présence du Seigneur, et où, comme le dit la Bible, de l'abondance du cœur, la bouche parle. Un petit peu comme lorsque Zacharie, n'est-ce pas, avait prophétisé au moment de la naissance de son fils Jean. Dans la joie de son cœur, il avait besoin de s'exprimer. il exprimait finalement ce que l'Esprit de Dieu mettait sur son cœur. C'était ses sentiments, c'est vrai, les sentiments de reconnaissance, les sentiments de joie qui étaient les siens, mais en même temps exprimer son onction d'esprit. Donc il y avait une inspiration, mais il n'y avait pas de révélation, parce qu'il exprimait ce qu'il ressentait seulement. Et c'est cela le type de la prière inspirée. Maintenant, il y a aussi les cas où la prière peut contenir les éléments de révélation. Et vous avez peut-être expérimenté vous-même ce phénomène, où, surtout ceux qui ont quelques expériences dans le domaine de la prophétie, où parfois on se dit, mais j'ai prié tout à l'heure, mais plutôt que de prier, j'aurais pu prophétiser. Ou parfois, quand on entend telle et telle prière, on dit, tiens, celui-là, il est en train de prier, en fait, il pourrait prophétiser. Parce qu'il y a justement un élément d'inspiration extrêmement fort. Et insensiblement, selon l'importance justement de l'inspiration qui repose, n'est-ce pas, selon l'importance de l'onction de l'esprit qui repose sur l'individu qui prie, on peut passer insensiblement du domaine de la prière inspirée à celui de la prophétie. Et c'est ce qui se passe en particulier dans les psaumes. Vous avez les psaumes qui sont simplement l'expression du cœur de l'homme, de ses sentiments, de ses besoins. Et c'est pourquoi, d'ailleurs, justement, les psaumes sont quelque chose qui sont tellement, comment dirais-je, que la plupart des croyants affectionnent tellement. Comment dirais-je, que la plupart des croyants affectionnent tellement. Pourquoi ?

Et c'est dans cela qu'il y a une inspiration extraordinaire, au niveau de ce livre en particulier. Et puis, évidemment, vous le savez fort bien, il y a des psaumes qui ont un caractère prophétique. Il y a des psaumes qui soudain contiennent des éléments de révélation. Par exemple, le psaume 22, lorsqu'il annonce les souffrances du Messie. Mon Dieu, pourquoi m'as-tu abandonné, etc. Et vous savez comment les évangiles se réfèrent souvent aux psaumes pour dire, eh bien, ceci arriva afin que s'accomplisse ce qui avait été écrit par David, etc. C'est bien la citation tirée du psaume. Il est tout à fait intéressant de voir aussi la place qu'ont les psaumes dans la vie de Jésus. Le nombre de psaumes ou de versets tirés des psaumes que Jésus cite dans certains moments de son existence. Jésus était un homme qui était vraiment familier des psaumes et qui souvent discernait dans les psaumes des réalités qui avaient été dites de lui. Bon, il y a les psaumes messianiques, le psaume 2. Pourquoi cette agitation parmi les nations, parmi les peuples, les rois de la terre se lient contre le Seigneur et contre son Messie, puis l'annonce, n'est-ce pas, de cette victoire de Dieu. Le psaume 110, le Seigneur a dit à mon Seigneur, assieds-toi à ma droite jusqu'à ce que je fasse de tes ennemis ton marchepied. Le psaume 45, on pourrait citer comme ça de très nombreux psaumes qui ont un caractère de révélation prophétique. Mais il est certain que cette dimension de révélation peut parfois être absente des psaumes. Et en tout cas, elle est beaucoup moins forte que dans les écrits prophétiques proprement dits. Même si, effectivement, dans les écrits prophétiques, parfois, il y a des passages où il n'y a pas de révélation. Il y a des passages prophétiques, il y a des passages historiques chez les prophètes. Par exemple, le récit de la campagne de Saint-Frédéric dans le livre d'Ésaïe, le récit des mésaventures de Jérémie avec le roi Sédécias, qui sont des passages historiques et non pas prophétiques. Là, nous retombons sur ce que nous avons dit des écrits historiques, c'est-à-dire la dimension, n'est-ce pas, de connaître le secret de Dieu caché dans l'histoire. C'est là qu'intervient l'inspiration. Et puis alors, évidemment, nous avons des textes comme les proverbes. Les proverbes, alors, qui, eux, plus on arrive à cela, si vous voulez, moins il y a d'éléments de révélation. Mais il y a toujours l'élément d'inspiration, c'est-à-dire cette direction de l'esprit qui fait que des hommes ont parlé de la part de Dieu, même si en fin de compte, ils exprimaient ce qui était le fruit de leur propre réflexion, ce qui était le fruit de leur expérience, d'une expérience qui avait été nourrie dans la présence de Dieu, une expérience qui avait été celle d'hommes qui avaient marché avec Dieu et qui finalement résumaient ce qu'était pour eux justement la marche avec Dieu. Des sentences qui étaient comme autant de perles, de pierres précieuses qui étaient transmises aux générations futures pour savoir comment il s'agissait de se comporter justement dans ce qui était finalement un certain nombre de lois éternelles de Dieu, à la pour les hommes de tous les temps, de tous les lieux. Et qui avait été découverte dans la réflexion, dans l'expérience. Alors, même chose avec le livre suivant, qui. Oui, c'est, de, pardon, c'est avec un cœur de poisson. Oui, c'est un cœur de poisson qui a été moulu finement, etc., qui chasse le démon. Alors, je passe sur les invraisemblances historiques et géographiques aussi que contient ce livre. On est en pleine légende, en pleine fiction. Alors ensuite, on trouve le livre de Judith. Alors, le livre de Judith, c'est un livre aussi un peu du même style. Cette brave Judith est une veuve, une jeune veuve, qui a une femme extrêmement pieuse, qui après la mort de son mari, a vécu dans les jeûnes, dans la prière, etc. Et qui habite une ville qui s'appelle Béthulie, une ville tout à fait imaginaire. On ne connaît absolument pas de ville qui, dans l'Antiquité, portait ce nom. Et puis, cette ville est assiégée par le roi d'Assyrie, Nebuchadnezzar. Chacun sait que Nebuchadnezzar n'était pas le roi d'Assyrie, mais était le roi de Babylone. Enfin, ce livre de Judith n'est pas une invraisemblance près. Et à la tête de l'armée du roi se trouve un général qui s'appelle Holoferne. Et Holoferne met le siège.

Béthulie, et ça va très mal pour les habitants de Béthulie, qui risquent d'être massacrés par Holoferne. C'est alors que Judith se présente aux anciens de Béthulie pour dire, eh bien moi, je vais vous délivrer de Holoferne. Alors on lui donne carte blanche pour se faire. Alors Judith quitte ses habits de veuve, elle s'habille au contraire tout ce qu'il y a de plus attrayant, séduisant, etc. Elle se rend dans la tente de Holoferne pour le séduire. Alors Holoferne succombe au charme de Judith, et Judith en profite pour lui faire boire plus que de raison. Et puis Holoferne roule sous la table, et quand il est complètement ivre, Judith tire son épée, lui coupe la tête, ramène la tête d'Holoferne dans la ville, et c'est ainsi que la ville de Béthulie est dégoûtée. Vous voyez aussi le niveau auquel ça vole. Donc c'est ça le livre de Judith. Ensuite nous trouvons les deux livres des Maccabées. Alors, les deux livres des Maccabées, le premier a un intérêt historique certain, puisqu'il évoque les événements de l'époque asmonéenne. Mais nous trouvons alors là un certain nombre d'éléments qui sont en contradiction avec le reste de la révélation de Dieu. Pas dans le premier livre des Maccabées. Le premier livre des Maccabées, tout simplement, c'est un livre historique. Mais on ne trouve pas cette dimension prophétique qu'il y a dans les autres livres historiques de la Bible. Maintenant, le deuxième livre des Maccabées est beaucoup plus douteux. Le deuxième livre des Maccabées, d'abord, évoque un certain nombre d'éléments miraculeux, merveilleux. C'est là qu'on trouve, par exemple, l'histoire, vous savez, de la petite fiole de Hanouka qui a servi pour... etc. Bon, ça, admettons, c'est encore possible. On trouve aussi la description du jour de Nicanor, comme on l'appelle, quand Nicanor, le général syrien, est venu rentrer dans le temple. Et là, soudain, eh bien, un ange puissant du Seigneur l'avait expulsé de force du dessein, puis finalement, Nicanor était tombé de mort sur le seuil du temple, puni pour sa tentative de profaner ainsi le lieu saint. Bon, admettons, c'est encore possible aussi. Mais alors là où ça va plus du tout, c'est qu'après une bataille, au cours de laquelle un certain nombre de soldats juifs ont été tués, Judas Maccabée et ses compagnons offrent des prières pour le repos de l'âme de ces soldats qui ont été tués au combat. On comprend aussi évidemment le parti que les catholiques ont pu tirer de ce livre-là. Alors, la conclusion est tout à fait étonnante de ce livre des Maccabées. L'auteur écrit, ben voilà, maintenant j'ai arrivé là, ben j'ai fini mon propos, j'ai fini d'écrire ce que je voulais vous dire. Alors, ben, je ne sais pas si, dans le fond, j'ai réussi à faire quelque chose d'intéressant ou pas. Finalement, c'est à vous d'en juger, les lecteurs. Alors évidemment, celui-là, il est modeste, il n'a pas tellement un sentiment très très important d'avoir été conduit et d'inspiré par...

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2: Chers amis, aujourd'hui je suis particulièrement très content de partager ce message spirituel avec vous. C'est un privilège pour moi de m'adresser à chacune et à chacun par le biais de la radio. Et avant de commencer, je voudrais remercier tous ceux et celles qui ont envoyé des petits messages pour m'encourager à poursuivre dans cette mission que pour moi est un peu difficile, et vous comprenez, parce que parfois je me sens un peu gêné à cause de ma connaissance très limitée de la langue française. Toutefois, je remercie le Seigneur parce que dans sa grande générosité, il nous pardonne et il nous a donné, bien sûr, en Jésus aussi le salut. Aujourd'hui, je voudrais introduire le message par une expérience que peut-être vous-même vous avez vécue. C'est l'expérience de visiter un labyrinthe de miroirs. Tu vois ton reflet dans toutes les directions et jusqu'à l'infini. Parmi les différentes chambres et couloirs, tu cherches à sortir de ce labyrinthe et en regardant constamment ton reflet qui se modifie. Il y a des miroirs qui déforment la réalité et te font apparaître gros, pas bien pour moi, ou mince, ça va, je remercie ce miroir. Et des miroirs qui te font voir grand ou même petit. Et c'est une expérience très amusante et peut-être peut aussi nous interpeller un petit peu. Récemment, j'ai lu sur un blog, un internet, une blog de tendance de mode, d'actualité, il y avait des clients qui plaignaient le fait que dans certains magasins, leur silhouette était toujours plus fin et cool. Et ils ont soupçonné que le miroir avait été modifié avec le but purement commercial, parce qu'on sait bien que quand on se trouve joli, on achète beaucoup plus. Peut-être, mes amis, vous ne savez pas, mais dans la Bible, dans l'Évangile, elle-même nous parle d'un miroir spirituel. Je vous lis un texte dans l'Épître de Jacques où il est écrit « Mettez la parole en pratique. Ne vous contentez pas de l'écouter en vous abusant vous-même. En effet, si quelqu'un écoute la parole et ne la met pas en pratique, il est semblable à un homme qui regarde dans un miroir son visage et qui, après s'être regardé, s'en va et oublie aussitôt comme il était. Mais celui qui a plongé les regards dans la loi parfaite, la loi de la liberté, et qui y demeure, non pas en écoutant pour oublier, mais en mettant en pratique, ben celui-là sera heureux dans sa vie. La loi de liberté est le miroir qui reflète notre image et nous montre notre condition spirituelle. Sa fonction est de nous montrer notre état spirituel dans sa réalité. Ce miroir se compose des règles et des valeurs importantes pour diriger et protéger notre existence et celle des autres. En effet, toute personne a son miroir. Un miroir qui est fait de valeurs et de règles. Pour chacune et chacun, son miroir est établi par les valeurs et les règles auxquelles il a adhéré. Le chrétien, par exemple, lui, il reflète son état spirituel dans le miroir de la parole de Dieu. Chaque personne, chaque croyant, chaque chrétien possède son propre miroir spirituel que s'est formé autour de sa propre identité spirituelle. Dans le quotidien de notre vie, nous sommes censés passer devant le miroir plusieurs fois par jour. Surtout le matin, n'est-ce pas? Et avant un rendez-vous important, nous aimons refléter notre image pour nous sentir bien avec nous-mêmes et à l'aise avec les autres. Parfois, nous donnons aussi un regard rapide pour nous rassurer que tout est en ordre. Par exemple, mon miroir me montre si j'ai besoin de me raser, me fait voir comment je peux bouger le rasoir pour ne pas me blesser et finalement me fait voir si je me suis bien rasé. Jamais le miroir fera bouger le rasoir à ma place. Jamais il va prendre ma place pour me raser. Le miroir a simplement la fonction de me faire connaître mon état initial, me fait voir les changements nécessaires, me fait évaluer ces changements, et si je me rapproche, eh bien, je peux voir davantage ce qui est ma condition. Ceci, chers amis, est le cas aussi pour un miroir spirituel. Un miroir spirituel qui agit dans notre vie au moment où nous nous trouvons face à ce miroir. Et comme nous avons lu tout à l'heure, ce miroir est la parole de Dieu. C'est l'Esprit de Dieu, c'est la loi de la liberté. Mais tout ça, nous pouvons le résumer dans une seule parole. Jésus. Rencontrer Jésus dans sa propre vie. Et je vais vous ce matin vous faire un exemple. Un exemple par l'expérience de l'apôtre Paul. L'apôtre Paul, lui, il a vécu trois moments dans sa vie. Et ces trois moments, nous pouvons aussi les rapporter à nous-mêmes. Un premier moment, c'était avant de rencontrer Jésus. Après, il a rencontré Jésus, deuxième moment. Et troisième, ce qui s'est passé, il a vécu après cette rencontre. Dans le livre des Actes des Apôtres, au chapitre 22, il nous raconte ce qu'il était avant cette rencontre. Il nous dit à partir du verset 3, « Moi, je suis un juif né à Tarsis de Cilicie. J'étais élevé dans la ville de Jérusalem et éduqué au pied de Gamaliel, dans la stricte conformité à la loi de nos pères. J'avais une passion jalouse pour Dieu, comme vous tous aujourd'hui. J'ai persécuté à mort les chrétiens, les liant hommes et femmes pour les mettre en prison. Le grand prêtre et tous les collèges des anciens m'en sont témoins. J'ai même reçu d'eux des lettres pour les frères de Damas, où je me suis rendu afin d'arrêter ceux qui se trouvaient et les ramener à Jérusalem afin qu'ils soient châtiés. » Et dans notre texte, Philippiens chapitre 3, il nous dit qu'il a été circoncis le huitième jour, donc il a suivi tout le parcours normal établi par les lois juives. Il a été donc circoncis le huitième jour, il est de la lignée d'Israël, de la tribu de Benjamin, hébreu, né d'hébreu, et quant à la loi, un pharisien, c'est-à-dire quelqu'un qui est un pratiquant strict, un orthodoxe. Quant à la passion, quelle était sa passion? Persécuteur de l'Église. Quant à la justice, donc la justice qui vient de ses valeurs, de ses règles, irréprochable. Qu'est-ce que ça veut dire? Paul, en effet, nous témoigne de son intégrité morale et religieuse qui dérive de ses règles et de ses valeurs. Il était un killer au solde des autorités religieuses pour arrêter et tuer les chrétiens. Mais pour lui, ça n'était pas mauvais. Ce n'était pas une faute à regretter, n'était pas non plus un péché. Il n'allait pas contre la loi morale. Au contraire, il croyait respecter la loi en ayant aussi l'acceptation et l'approbation de la part des autorités et du peuple. Quelqu'un, finalement, on le sait bien, peut agir contre soi-même et contre les autres sans avoir conscience du mal qu'il est en train de commettre. C'était le cas de Paul. Il croyait que persécuter les chrétiens était la volonté de Dieu. Le miroir auquel il se reflétait ne lui reprochait de rien. Au contraire, validait et approuvait toutes ses actions. Paul, en effet, il était convaincu que les chrétiens étaient des complotistes et qu'ils voulaient renverser l'autorité religieuse du peuple d'Israël. Pour rendre crédible leur théorie, il disait que Jésus était ressuscité. Mais Paul dit « Mais non, c'est une escroquerie qu'il fallait à tout prix arrêter avant qu'il se diffuse autrement. » Dans le livre des Actes des Apôtres, au chapitre 8, nous pouvons lire de ce qui était la deuxième étape de la vie de l'apôtre Paul. C'est le moment où il fait cette rencontre avec la parole, le miroir de l'esprit, avec Jésus. Ce fut un bouleversement total pour Paul. Jésus est vivant. Les chrétiens, finalement, ils ne sont pas des arnaqueurs, mais ils ont raison. La rencontre avec Jésus le fera tomber dans un état de culpabilité dont lui en prend conscience assez rapidement. Et dans une lettre qui écrit aux chrétiens de Rome, l'épître aux Romains, lui, il déclare « Je le sais, rien de bon n'habite en moi, c'est-à-dire dans mon corps, car il est à ma portée de vouloir, mais non pas de produire le bien. Je ne veux pas le bien que je veux, mais je pratique le mal que je ne veux pas. Si je fais ce que moi je ne veux pas, ce n'est plus moi qui le produis, mais c'est le péché qui habite en moi. » Et puis il continue, donc au chapitre 7 de l'Épître aux Romains, il dit « Car pour ce qui est de l'homme que je suis intérieurement, je prends plaisir à la loi de Dieu. Mais je vois dans mon corps tout entier qu'il y a une autre loi, une autre force, une autre loi qui lutte contre la loi de mon intelligence et qui me rend esclave. Et je suis esclave de la loi du péché qui habite dans mon corps. » Et au verset 24 de ce même chapitre, 7 de l'Épître aux Romains, il dit « Misérable que je suis, qui me délivrera de ce corps de mort ? Qui me délivrera de cette situation de culpabilité dans laquelle je me trouve ?» Chers amis, face à la culpabilité, on peut réagir de différentes manières. Par exemple, avec résignation. On s'abandonne au cours des événements et on renonce à produire tout changement. Ça, c'est un état de déni. On peut sinon réagir avec autorité, ou plutôt autoritarisme. On cherchera de changer les règles. Bref, de casser le miroir. Ce miroir qui nous fait voir notre réalité et que nous n'aimons pas cette réalité. Et c'est vrai, ça peut arriver aussi dans la vie des croyants et des chrétiens que parfois nous nous croisons avec un texte biblique qui nous reproche quelque chose, qui nous gêne, et au final, on préfère tourner la page. Bon, ça c'est un peu de l'arrogance si vous voulez bien. Mais il y a peut-être une autre façon de pouvoir faire face à la culpabilité. C'est de la reconnaître, reconnaître notre faute, et puis, bien sûr, de demander de l'aide. C'est ce qu'il a fait l'apôtre Paul. « Misérable que je suis. Qui me délivrera de ce corps de mort ?» Et dans la suite de son épître aux Romains, il écrit au chapitre 8, verset 1, « Il n'y a donc maintenant aucune condamnation pour ceux qui sont en Jésus-Christ. En effet, la loi de l'esprit de la vie en Jésus-Christ m'a libéré de la loi du péché et de la mort. » Et puis dira plus tard, « Tous qui sont conduits par l'Esprit de Dieu sont fils de Dieu. » L'expérience de l'apôtre Paul décrit l'existence de trois autorités. Permettez-moi l'exemple, trois miroirs, dont le premier miroir est composé par la loi de Dieu, le texte biblique, qui agit comme un miroir pour nous faire connaître notre condition réelle. Nous sommes bien, nous sommes en harmonie avec les enseignements bibliques, nous faisons bien, nous faisons mal. Cette loi peut agir à nous seulement si nous reconnaissons sa valeur. Elle n'agit que pour notre bien, et cette loi représente, comme je viens de dire, le miroir de la parole de Dieu. Il y a une autre loi, un autre miroir, c'est notre miroir à nous. C'est ce que l'apôtre Paul appelle être la loi du péché qui conduit à la mort et qui habite dans sa nature, en lui-même. Et cette loi agit à nous de façon naturelle, spontanée. C'est notre nature propre, dont les conséquences, malheureusement, sont décevantes et peuvent aller même à nous faire faire des choses horribles. Cette loi représente notre miroir à nous. Si on s'arrêterait à ces deux miroirs, on comprendrait très bien qu'il n'y a pas une voie d'issue. La parole de Dieu me reproche quelque chose et ma nature me dit « Toi, tu es incompétent, tu ne peux pas réussir, tu t'en sortiras jamais. » Mais heureusement qu'il y a une troisième loi, c'est la loi de l'esprit. C'est l'esprit qui nous délivre de notre culpabilité. C'est la seule autorité qui peut intervenir avec notre consentement. C'est par cette autorité que notre nature peut être maîtrisée. C'est la loi qui représente le miroir de l'Esprit-Saint. Et c'est à travers cette expérience que l'apôtre Paul y va passer, et finalement il arrivera à la troisième étape de sa vie, où il dira, écrivant aux Galates au chapitre 2, verset 20, « Ce n'est plus moi qui vis, c'est le Christ qui vit en moi. Ma vie présente, que je vis maintenant, je la vis dans la foi du Fils de Dieu qui m'a aimé et qui m'a délivré. » Le jour de la Pentecôte. Ce jour, c'est un jour de fête une fête religieuse du peuple d'Israël qui rassemblait chaque année des milliers et milliers de personnes venant de tous lieux à Jérusalem pour prier, pour adorer, pour fêter. La communauté chrétienne de l'époque, une 120aine de personnes, sont réunies en prière. Et ce jour-là, soudain, ils sont investis par la puissance et la présence du Saint-Esprit qui les mobilise, chacune et chacun, à partager le message de la parole de Dieu, la bonne nouvelle en Jésus-Christ. Il y a eu aussi un fort bruit, comme une action de marketing, entre guillemets, qui fait bouger tous les gens à aller vers l'habitation où se trouvait la communauté. Et là, les apôtres, quelle meilleure occasion pour pouvoir parler à tous ces gens. Et au chapitre 2 des Actes des Apôtres, il nous est relaté de messages que l'apôtre Pierre, conduit bien sûr par le Saint-Esprit, il prêcha à tous ces gens qui sont là rassemblés. Et vous, peut-être, en lisant ce message, vous trouverez un peu bizarre le fait que Pierre, il insiste dans son message à dire que l'homme que Dieu a accrédité auprès de vous par les miracles, les prodiges et les signes, c'est-à-dire Jésus-Christ, vous l'avez mis à mort. Waouh! Pierre, il prêche un message qui met en évidence la faute que les gens, que le peuple d'Israël, que les gens qui habitent à Jérusalem y ont commise en mettant à mort, en crucifiant Jésus-Christ. Mais après, il ajoute, ce Jésus-là, cet homme-là, il est vivant parce que Dieu l'a ressuscité et nous, les apôtres, nous en sommes témoins de sa résurrection. Les gens qui ont écouté ce message ont été fortement interpellés par, d'un côté, la bonne nouvelle, Jésus est vivant, mais de l'autre côté, d'une façon paradoxale, cette bonne nouvelle de la résurrection de Jésus a produit à eux un sentiment de culpabilité. Et finalement, il a mis devant leur état la faute, les erreurs qu'ils ont commis. Ils ont tué Jésus, le Fils de Dieu. Eux aussi, comme l'apôtre Paul, ils avaient reflété leur image sur leur propre miroir. Ils croyaient n'avoir rien à se reprocher. Maintenant qu'ils venaient de se regarder dans le miroir de la parole, ils découvrent leur état réel. Et face à cette prise de conscience, ils disent à Pierre et aux apôtres, avec un cœur transpercé, « Frères, que devons-nous faire ?» La réponse de l'apôtre Pierre, elle est éclaircissante. Pierre, il dit « Changez radicalement d'attitude. Que chacun de vous reçoive le baptême au nom de Jésus-Christ pour le pardon de vos péchés, et vous recevrez le don de l'Esprit-Saint. » Une histoire pour enfants raconte d'un scorpion qui était en retard pour un rendez-vous très important. Malgré qu'il avait pris tous les raccourcis possibles, il se trouvait face à un étang que le contourner aurait fait rater le rendez-vous, sauf s'il avait trouvé un moyen pour le naviguer d'un bout à l'autre. Et sur le bord, une grenouille. Le voilà le moyen pour y arriver, d'un bout à l'autre. « Excusez-moi, » il s'adresse à la grenouille, « je suis très en retard, j'ai besoin de quelqu'un qui puisse m'aider à rejoindre l'autre côté de l'étang. » La grenouille sauta en s'éloignant du scorpion. Après, il répondit, « Mais vous rigolez ! Comment pourrais-je vous porter sur mon dos sans être piqué ?»« Non, ça ne pourra pas se passer. J'ai un rendez-vous important. Et puis, vous savez une chose, je ne sais pas nager. Si je vous pique, je meurs aussi. » Ces arguments plurent à la grenouille, qui finalement convaincue, le prit sur son dos et commença à nager pour l'autre bout de l'étang. Au beau milieu de la traversée, le scorpion pique la grenouille. Le poison la paralyse et les deux coulent au fond. La grenouille, regardant le scorpion, lui dit « Pourquoi ?» Et le scorpion lui répond « Désolé, c'est ma nature, j'y peux rien faire. » Chers amis à l'écoute, l'expérience de l'apôtre Paul, des gens qui ont écouté le message de l'apôtre Pierre le jour de la Pentecôte, nous encourage à détourner nos regards de notre propre miroir et de fixer nos yeux sur le miroir de l'Esprit Saint, l'Esprit de Dieu, l'Esprit de la parole. Si la parole de Dieu, avec ses valeurs et ses règles, vous montre votre culpabilité, ne cassez pas le miroir. Ne rangez pas votre Bible dans le tiroir. Laissez plutôt que l'esprit de liberté vous fasse sentir sa présence et avec elle son pardon. C'est le pardon que modifie nos vies et nous donne une nouvelle image de nous-mêmes et des autres aussi. Tu pourras te battre contre tes fautes, contre le sentiment de culpabilité. À certains moments, il te faut prendre une décision. Soit la résignation, et tu laisses les événements conduire ta vie. Soit tu chercheras à changer les règles, à casser le miroir. Soit tu acceptes, tu reconnais tes fautes et tu demandes l'aide. Le changement de notre vie est le véritable miracle de la Pentecôte. C'est l'Esprit de Dieu, le miroir spirituel, qui brise nos péchés, qui efface nos fautes et nous conduit dans un nouveau sentier de paix et de joie. Laissez-vous transformer, mes amis. Dieu vous aime.
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3: Bonjour à tous, je suis Raphaël Mambou, que Jésus vous bénisse, qui que vous soyez, où que vous soyez. Le nom de cette émission est Venez à Jésus. C'est une grâce, c'est un honneur, c'est un privilège de pouvoir vous retrouver encore une fois aujourd'hui autour de la parole de Dieu pour partager quelques versets bibliques sur le thème renoncer aux mensonges. Avant d'aller plus loin, je voudrais vous inviter à baisser la tête dans la prière pour dédier le reste des 30 minutes entre les mains du Seigneur. Prions. Père éternel, au nom de ton Fils Jésus-Christ, nous voici devant toi pour entendre ta parole, pour entendre ton message, pour entendre tes instructions, pour entendre tes directives, pour entendre tes corrections sur le mensonge, Seigneur. Tu ne veux pas que le mensonge soit dans nos vies. Tu veux que nous marchions dans la vérité. Tu veux que nous vivions dans la vérité, Seigneur. Peut-être que ce message fait du mal à quelqu'un. Ma prière est que ce message, non seulement ne fasse pas du mal à quelqu'un, mais réveille ton Église, car tu nous as appelés à vivre dans la vérité. Au nom de ton Fils Jésus-Christ, nous avons ainsi prié. Amen. Renoncer au mensonge. Nous avons défini le mensonge comme étant l'altération volontaire de la vérité dans le but de tromper son prochain. L'altération volontaire de la vérité dans le but de tromper son prochain. Mon frère, ma sœur, comme je l'ai dit dans les émissions précédentes, aujourd'hui, nous voyons le mensonge à tous les niveaux. Au niveau politique, au niveau des affaires, au niveau des familles, au niveau de l'État, au niveau de l'administration territoriale. Aujourd'hui, le mensonge est partout dans le marketing. On veut nous faire croire que nous avons besoin d'acheter tel produit parce qu'en fait, ceux qui veulent nous faire croire cela ont besoin d'argent. Le mensonge, c'est cacher la vérité. C'est soit exagérer, c'est soit dire une partie de la vérité. Peut-être vous êtes de ceux qui pensaient que dire une demi-vérité, c'est quand même une vérité. Non, dire une demi-vérité, ça sous-entend qu'il y a une partie du mensonge, un demi-mensonge. Et quand le mensonge et la vérité sont ensemble dans une phrase, en fait, le tout devient un mensonge. Mon frère, ma sœur, ce qui détruit notre société aujourd'hui, c'est le péché. Le péché est partout. J'étais en train de lire, au moment où j'étais en train de préparer ce message, j'étais en train de lire le dictionnaire biblique sur le mensonge, histoire d'enrichir un peu plus cet enseignement. Et j'ai aimé comment les auteurs de ce dictionnaire disaient qu'il est étonnant de voir que le péché s'est introduit dans le monde par le mensonge. Satan a trompé Adam et Ève. Mon frère, ma sœur, laissez-moi vous dire, quand quelqu'un vole, pour couvrir son vol, il est obligé de mentir. Quand quelqu'un fait des fausses factures, il détourne de l'argent, mais en fait, il ment au moment des déclarations. Lorsque quelqu'un vit dans l'adultère, il est obligé de couvrir cet adultère dans le mensonge. Lorsque quelqu'un veut vous faire du mal, pour couvrir son projet maléfique de vous nuire, il va utiliser le mensonge, l'hypocrisie. Le mensonge est partout. Regardez, si vous êtes suffisamment honnête, si vous êtes suffisamment sincère, vous allez vous rendre compte que dans votre propre vie, vous avez utilisé le mensonge pour couvrir d'autres péchés. Je sais de quoi je parle, parce que personnellement, moi-même, il m'est arrivé plusieurs fois de mentir. Si je vous disais que je n'avais jamais menti de ma vie, je serais un grand menteur. Enfin, si je puis dire un grand menteur, je ne serais pas honnête envers vous. Observez, et que ceux dont les vies sont détruites, ceux dont les couples sont détruits, ceux dont les entreprises font faillite, sont détruits, souvent le mensonge était à la base, ou le mensonge a couvert certaines fautes. Mais Dieu ne nous appelle pas à vivre dans le mensonge. Dieu nous appelle à vivre dans la vérité. Dans 2 Jean 4, Dieu nous dit ceci. J'étais fort réjoui de trouver de tes enfants qui marchent dans la vérité, selon le commandement que nous avons reçu du Père. L'écrivain Jean, l'apôtre, écrit à une église, à un pasteur, et il dit, je suis heureux de savoir que tes enfants marchent dans la vérité. C'est vraiment magnifique. Est-ce que cette église à qui l'apôtre Jean s'adresse, est-ce qu'ils étaient tous parfaits? Non. Mais ils fournissaient l'effort, avec la grâce de Dieu, de marcher dans la vérité. C'est-à-dire que lorsqu'ils trompaient, lorsqu'ils commettaient un péché, ils étaient suffisamment honnêtes pour reconnaître et demander pardon. Pour reconnaître que là, je me suis trompé. Là, j'ai commis une erreur. Là, je suis tombé. Seigneur, pardonne-moi. L'apôtre Jean dit, je me réjouis de ce que tes enfants marchent dans la vérité. Est-ce que le Saint-Esprit peut dire cela de vous et de moi aujourd'hui? Est-ce que Dieu se réjouit quand il nous voit et peut dire, oui, Raphaël marche dans la vérité. Oui, Rose marche dans la vérité. Oui, Eugène marche dans la vérité. Oui, Jonathan marche dans la vérité. Marie Perpétue, Paco, Junior, Michel, est-ce que Dieu peut se réjouir de notre marche? Est-ce que quand Dieu nous regarde, est-ce que Dieu est en train de nous voir marchant dans la vérité? Mon frère, ma sœur, comme je l'ai dit au moment de la prière, si ce message vous blesse, si ce message vous fait mal, le but n'est pas de vous blesser, le but n'est pas de vous faire du mal, le but est de vous réveiller. Rappelons-nous que Jésus vient bientôt et il vient prendre son Église. Et il a dit dans le livre d'Apocalypse, au chapitre 22, j'aimerais qu'on le relise encore, on l'a lu plusieurs fois, mais j'aimerais qu'on le lise encore. Apocalypse 22, verset, si je ne me trompe pas, verset 15. « Dehors les chiens, les enchanteurs, les impudiques, les meurtriers, les idolâtres, et quiconque aime et pratique le mensonge. » Quiconque aime et pratique le mensonge ne fait pas partie des enfants de Dieu. Jésus a dit dans Jean 8, verset 44, que le diable est un menteur et le père du mensonge. Donc ceux qui aiment et pratiquent le mensonge sont des enfants du diable. Vous pouvez prêcher l'évangile, il n'y a pas de problème. Vous pouvez être diacre, il n'y a pas de problème. Vous pouvez être professeur en théologie, il n'y a pas de problème. Vous aimez et pratiquez le mensonge, vous êtes fils du diable. Dans Apocalypse 21, verset 8, il est dit « Mais pour les lâches, les incrédules, les abominables, les meurtriers, les impudiques, les enchanteurs, les idolâtres et tous les menteurs, leur part sera dans l'étang ardent de feu et de soufre, ce qui est la seconde mort. Retenez avec moi tous les menteurs. Tous les menteurs, les noirs, les blancs, les asiatiques, les chinois, les pakistanais, les congolais, les européens, les Africains, il n'est pas dit, les petits menteurs seulement seront sauvés. Tous les menteurs seront perdus. Quiconque aime et pratique le mensonge sera rejeté loin de Dieu. Voilà pourquoi Paul dit dans Éphésiens 4, verset 25, renoncez au mensonge. Abandonnez cette vie de mensonge. Le mensonge, c'est l'altération volontaire de la vérité dans le but de tromper son prochain. Il y a des hommes de Dieu aujourd'hui qui mentent, qui inventent des prophéties, qui inventent des témoignages dans le but de faire de l'argent, dans le but d'attirer des hommes et des femmes dans leur église. Mais la question que je me pose, quand ces hommes et ces femmes vont venir dans votre église, vont découvrir que vous êtes un menteur, ils vont vous lâcher. Ils vont vous lâcher. Vous savez, je vais peut-être vous choquer. Même dans le royaume des ténèbres, ils ont besoin d'avoir la vérité sur les rapports qu'on leur donne. Vous imaginez, vous allez voir Satan et puis vous lui mentez. Mais il va vous faire du mal. Le menteur n'aime pas être menti. Le voleur n'aime pas être volé. Donc vous voyez que la vérité est importante dans tous les domaines. Même les plus grandes sociétés commerciales qui exploitent leurs travailleurs, qui les traitent comme des esclaves, qui les payent très mal, ont besoin que leurs travailleurs leur rapportent des détails vrais. Ça veut dire que la vérité est beaucoup plus importante. Et Dieu veut, et Dieu se réjouit lorsque nous marchons dans la vérité. Écoutez ce que Paul dit dans 1 Timothée 3, verset 15. Il parle de l'Église de Jésus-Christ. 1 Timothée 3, verset 15. Mais afin que tu saches, si je tarde, comment se conduire dans la maison de Dieu, qui est l'Église du Dieu vivant, la colonne et l'appui de la vérité. Paul nous dit que l'Église est la colonne et l'appui de la vérité. Ça veut dire que l'Église soutient la vérité. L'Église vit dans la vérité. L'Église respire la vérité. L'Église parle la vérité. L'Église marche dans la vérité. Donc quand on a besoin de connaître la vérité, selon Paul, en principe, on doit se tourner vers l'Église. C'est qui l'Église? L'Église, c'est le corps universel de Christ. C'est l'ensemble de tous ceux et de toutes celles qui se prétendent, ou non, de tous ceux et de toutes celles qui marchent avec Jésus-Christ. Donc si vous vous dites chrétien, vous êtes un membre du corps de Christ. Et si vous êtes un membre du corps de Christ, vers vous, pourquoi, mon frère, ma sœur, il ne faut pas que lorsque les païens nous regardent, les païens se posent la question, mais est-ce que réellement celui-là s'est converti? Vous imaginez, aujourd'hui nous avons, en République démocratique du Congo, on parle de plus de 90, 95, peut-être je crois même 98% d'une population qui se dit être chrétien. Mais nous sommes le pays le plus pauvre. Et quand nous regardons à tous les niveaux, nous rencontrons de la magouille à tous les niveaux. Vous ne pouvez pas voir un papier. Vous ne pouvez pas voir un papier administratif dans un ministère si vous ne payez pas au-delà de ce qui vous est demandé officiellement. Déclaration d'impôts. Combien d'entreprises aujourd'hui font des fausses déclarations sur des taxes, sur des impôts? Aujourd'hui, on fait des faux contrats. Vous vendez aujourd'hui une parcelle, vous vendez aujourd'hui une maison. Vous avez le bon contrat, le vrai contrat. Mais il y a aussi un faux contrat qui est présenté au niveau de l'administration. C'est honteux. C'est honteux. C'est honteux. Et dimanche, nous allons à l'église, nous tapons des mains, nous crions Alléluia, nous ouvrons les Bibles, nous prêchons. Nous avons même beaucoup de chaînes, chaînes chrétiennes. Mais nous, c'est nous qui vivons dans le péché. C'est nous qui vivons dans le mensonge. Paul dit que l'église du Dieu vivant, c'est la colonne et l'aile. La vérité, c'est le contraire du mensonge. Le mensonge, c'est l'altération volontaire de la vérité dans le but de tromper. En fait, le mensonge, c'est refuser de dire ce qui est vrai. Vous imaginez, nous, l'Église de Jésus-Christ, nous, chrétiens, prédicateurs, laïcs ou je ne sais pas quoi, nous refusons de dire la vérité et nous pratiquons les œuvres du diable. Les œuvres des ténèbres, mon frère, ma sœur, nous devons revenir à la parole de Dieu. Nous devons revenir à un réveil spirituel. Nous devons nous réveiller. Plaise à Dieu que ce message réveille des hommes et des femmes. Aujourd'hui, on ne sait plus on ne sait plus en qui se confier. On peut aller dans une boutique, on écrit « L'Éternel est ma force ». On se dit « Bon, c'est mon frère chrétien ». Mais quand on entre, on nous trompe sur les prix. Et vous imaginez même d'autres, quand ils vont faire des achats, quand on leur donne des réductions, ils ne vont pas faire les bonnes déclarations à leurs employeurs, sous prétexte que l'employeur gagne beaucoup mieux sa vie, a beaucoup plus d'argent. Donc, non seulement on vole, mais on ment. Ce n'est pas bon, mon frère. Ce n'est pas bon, ma sœur. Ce n'est pas bon, mon frère. Ce n'est pas bon, ma sœur. Le mensonge détruit. Satan, pour détruire la relation de Dieu avec Adam et Ève, a utilisé le mensonge. Donc, quand vous mentez, vous êtes en train de détruire quelqu'un. Et vous êtes aussi en même temps en train de vous détruire. Éphésiens 4, on revient sur ça. Éphésiens 4, verset 25. C'est pourquoi renoncez au mensonge et que chacun de vous parle selon la vérité à son prochain. Car nous sommes membres les uns des autres. Paul ici traite du sujet de la marche chrétienne. Il fait de la marche chrétienne par rapport à la marche et aux mœurs des païens. Il dit ces choses-là de mentir, c'est normal chez les païens. Mais ça ne doit pas être ainsi dans l'Église de Jésus-Christ. Quand Paul s'adresse aux Éphésiens, il s'adresse aux chrétiens dans Éphèse. Il ne s'adresse pas aux païens. Rappelez-vous toujours que les épîtres sont adressées aux chrétiens dans l'Église. Les épîtres qu'ont écrit les apôtres sont adressées aux églises. Ce n'est pas aux païens. Ce n'est pas à la synagogue de Satan. Ce n'est pas à la communauté secrète de X, à la communauté secrète de Y. Non, c'est à l'église de Jésus-Christ à tel endroit. Donc quand Dieu est en train de vous parler, Dieu est en train de vous dire, et en train de me dire à moi, renoncez aux mensonges. Parlez selon la vérité à votre prochain. Dans le domaine des affaires, dans le mariage, dans les études, dans le domaine politique. Aujourd'hui, on ment, on a des secrets de polichinelle. C'est pas possible. Et on le dit à la télé, on le dit à la radio. On trouve ça normal. En fait, on a banalisé le mensonge. Or, le mensonge a détruit. Le mensonge détruit et le mensonge continuera à détruire. Attention, mon frère. Attention, ma sœur. Ne soyons pas des destructeurs. L'apôtre Pierre dit dans 1 Pierre 3, verset 10. Pierre nous dit ceci. Si quelqu'un, en effet, veut aimer la vie et voir des jours heureux, qu'il préserve sa langue du mal et ses lèvres des paroles trompeuse. Retenez cela. Qu'il préserve sa langue du mal et ses lèvres des paroles trompeuses. Et il aura, à la fin de sa vie, une longue vie et une vie heureuse. Regardez, mon frère, ma sœur, ceux qui ont vécu avant nous. Que ce soit nos parents, nos arrière-grands-parents, un voisin, je ne sais pas, regardez. Observez que ceux qui ont eu des vies difficiles à la fin de leur vie, des familles qui se sont déchirées, c'est parce qu'il y a eu le mensonge qu'on a toléré. On a aimé et pratiqué le mensonge. Un homme qui trompe sa femme ment. Un homme qui trompe sa femme ment. Il fait des enfants en dehors du mariage. Aujourd'hui, il trouve que c'est du plaisir, c'est la joie. Et il ment dans son attitude. Il ment pour couvrir son adultère. Il ment sur sa fiche de paye. Parce qu'il veut plus d'argent pour faire d'autres choses. Regardez-le à la fin de sa vie. Ceux qui font partie des sociétés secrètes sont en train de vivre dans l'hypocrisie, sont en train de mentir. Ils mentent. Regardez-le à la fin de leur vie. Moi, j'aime ce que la Bible dit. Telle voie paraît droite à l'homme, mais en fait, l'issue, c'est la mort. Regardez ces familles, comment elles se sont déchirées. Regardez ces grands hommes d'État qui nous ont quittés, ces grands dictateurs qui nous ont quittés, qui ont vécu dans le mensonge, dans le vol, dans l'occultisme. Ils ont pratiqué le péché. Mais regardez la fin de leur vie. Regardez leurs enfants. Regardez le type... Rien. Il y a des fois, je dis arrose mon épouse. Il y a des choses, je crois, que je ne le ferai plus ou je ne le ferai pas. Pas parce que la Bible me le dit, mais parce que j'ai vu ses conséquences dans la vie des autres. Et je serais vraiment insensé, vraiment pas sage du tout, de pratiquer les mêmes choses. Parce que ne vous trompez pas, mon frère, ne vous trompez pas, ma sœur. Les mêmes causes produisent les mêmes effets. J'aime ce que cet homme de Dieu dit. Je ne veux juste pas citer son nom. Il dit, c'est un conseil qu'il tenait de son père. Il dit, il n'y a pas de nouvelles gaffes aujourd'hui. Il n'y a que des nouveaux gaffeurs. Il n'y a pas de nouveaux péchés aujourd'hui. Il n'y a que de nouveaux pécheurs. Donc ça veut dire que si Dieu condamnait le péché dans l'Ancien Testament ou bien longtemps avant que vous et moi nous existions, et qu'il a puni cela, et que ça portait des fruits de malédiction dans la vie de ces personnes-là, faut pas vous étonner si vous aussi vous pratiquez cela et que quelques années plus tard, vous récoltiez les fruits de votre malédiction. Parce que la Bible est claire, on ne se moque pas de Dieu. Ce qu'un homme a semé, il doit le moissonner. Pierre dit, si quelqu'un en effet veut aimer la vie et voir des jours heureux, ça c'est nous tous. Nous tous, nous voulons avoir une vie heureuse, avoir de longues années en bonne santé, dans la joie, dans la paix, dans la quiétude. Mais Pierre dit, premièrement, cet homme doit se préserver de faire du mal avec sa langue. Il doit se préserver de tromper les gens. Mon frère, ma sœur, quand vous vous mettez à mentir, chaque jour, on va commencer à venir frapper à votre porte. Ah, mais tu m'avais promis. Ah, mais tu m'avais dit. Ah, mais tu m'avais promis cela. Ah, mais tu avais dit cela. Mais maintenant, je me rends compte que c'est autre chose. Ah, mais tu me devais de l'argent, tu avais promis. Vous n'aurez pas une vie heureuse. Attention, mon frère. Attention, ma sœur. Le mensonge vous détruit. Le mensonge détruit les autres. Arrêtons de faire cela. Proverbe 20, verset 6. Salomon, dans sa grande sagesse que Dieu lui a donnée, nous dit ceci. Proverbe 20, verset 6. Beaucoup de gens proclament leur bonté, mais un homme fidèle, qui le trouvera? Moi, je vois la fidélité dans le sens aussi celui, quelqu'un qui est droit. Quelqu'un qui ne se contredit pas. Quelqu'un qui marche dans la crainte de Dieu. Quelqu'un qui ne ment pas. Dieu n'est pas un homme pour mentir, ni un fils d'homme pour se repentir. Quelqu'un qui ne se repent pas des promesses qu'il a faites. Déjà à cette époque, Salomon pose la question. Un homme fidèle, qui le trouvera? Une femme fidèle, qui? Déjà à cette époque-là, ça posait problème. Et vous imaginez, c'était peut-être il y a 4000 ans. Que ce texte avait été écrit. Et aujourd'hui, nous qui sommes arrivés dans les temps de la fin, si nous posons la question, qui sont les hommes fidèles? Si nous posons la question, qui sont les hommes fidèles dans ces temps de la fin? Il y en a très peu.

0: Jésus, nous ne savons pas c'est quand précis. Mais les sessions académiques, nous savons quand est-ce que... Alors, c'est comme si vous arriviez vers le début d'une session académique, des examens, mais que vous ne vous prépariez pas, vous prenez ça à la légère. Les gens vont vous dire, mais vous êtes fou, vous êtes insensé, vous êtes irréfléchi. C'est la même chose. Si déjà à l'époque de Salomon, il était difficile de trouver des hommes fidèles, des hommes qui marchent dans la vérité, des hommes qui marchent dans la crainte de Dieu, des hommes qui renoncent le mensonge, alors pour nous qui sommes arrivés dans les temps de la fin, qu'en est-il exactement? Si vous écoutez ce message, croyez-moi, ce n'est pas le fruit du hasard. Dieu veut faire quelque chose dans votre vie. Je ne vous accuse pas de mensonge, je ne vous accuse pas de vivre dans le mensonge ou d'être un menteur, mais certainement que peut-être qu'autour de vous, il y a des gens qui vivent en cela et qui vivent dans ce genre de péché et vous avez la possibilité de les influencer d'abandonner le péché. Mon frère, ma sœur, le péché détruit. Beaucoup d'hommes proclament leur bonté, mais un homme fidèle, qui le trouvera? Qui le trouvera? Qui marche dans la vérité? Qui marche dans la justice? Nous avons vu dans les émissions précédentes le prophète Jérémie, le prophète Michée, qui ont dit à des prophètes que vous êtes en train de mentir ces rois d'Israël, vous êtes en train de mentir à ces rois de Juda. Akab est mort. Ézéchias, non pas Ézéchias, je crois, c'est Ozias. Il s'est retrouvé prisonnier. Attention mon frère, attention ma sœur. Le mensonge détruit. C'est vrai que nous tirons bénéfice du mensonge aujourd'hui, mais Pierre dit, vous n'aurez pas une vie heureuse à la fin. Vous n'aurez pas une longue vie. Puisque vous avez semé le mensonge aujourd'hui, vous allez récolter la mort demain. Mon frère, ma sœur, ce n'est pas ce que Dieu veut pour vous. Dieu veut que vous viviez dans la paix. Dieu veut que vous viviez dans l'amour. Dieu veut que vous viviez une vie heureuse et longue. Quand vous partez, vos enfants vous disent « Merci Seigneur de nous avoir donné tel père. Merci Seigneur de nous avoir donné tel mari. Merci Seigneur de nous avoir donné tel frère, tel pasteur. » Parce qu'il a marché dans la vérité. Parce qu'il a été un homme fidèle. Mon frère, ma sœur, qu'est-ce qu'il en est de vous? Qu'est-ce qu'il en est de moi? Marchons dans la vérité. Si nous avons pratiqué le mensonge, c'est-à-dire que nous avons altéré la vérité dans le but de tromper, Dieu nous dit « abandonnez ». Si c'est cela votre désir, baissez la tête dans la prière et répétez ces simples mots après moi. Père éternel, au nom de ton Fils Jésus-Christ, j'ai entendu ton appel, j'ai entendu ton message et je te demande pardon. Pardon parce que j'ai aimé et pratiqué le mensonge. Purifie-moi avec le sang de Jésus-Christ. Lave-moi avec le sang de Jésus-Christ. Aujourd'hui, je prends la décision de marcher dans la vérité. Au nom de Jésus-Christ, j'ai ainsi prié. Amen. Si vous avez fait cette prière, croyez que par la foi, Dieu vous a entendu. Il vous aime et il veut que vous marchiez dans la vérité. Nous nous retrouvons dans quelques instants.
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0: Bon retour à l'émission « Venez à Jésus ». Je suis Raphaël Mambou. Si vous avez fait cette prière, si vous avez écouté cette émission et que cela a touché vous et moi, Dieu vous a parlé, ne lui résistez pas. Abdiquez, suivez-le, soyez fortifiés, renoncez au mensonge, parce que Dieu vous aime. Je vous encourage à vous joindre à une église qui marche dans la vérité, qui marche dans la droiture, qui marche dans la crainte de Dieu. Mon frère, ma sœur, Jésus vient bientôt pour prendre son Église. Et il est temps de vous mettre en règle avec lui, de continuer, de persévérer. Vous savez, beaucoup d'hommes et de femmes autour de nous ont besoin de la vérité, ont besoin de la lumière. 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C'est entièrement gratuit. Nous nous retrouvons la fois prochaine, toujours sur le même thème, renoncer aux mensonges. Que Jésus continue de vous bénir, que Jésus continue de vous garder. À la fois prochaine. Amen.

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2: Bonjour à tous, je suis Raphaël Mambou, que Jésus vous bénisse, qui que vous soyez, où que vous soyez. Le nom de cette émission est Venez à Jésus, c'est une grâce, c'est un honneur, c'est un privilège de pouvoir vous retrouver encore aujourd'hui autour de la parole de Dieu pour partager quelques versets bibliques sur le thème, la parabole du Samaritain. Nous recevons encore Jonathan Junior Mambou, bonjour frère.
3: Bonjour et bonjour à vous qui venez de nous rejoindre.
2: Merci pour ta disponibilité, merci pour ce temps de sacrifice. Amen. Avant d'aller plus loin, je voudrais t'inviter, frère, à baisser la tête dans la prière et à nous conduire dans la prière pour dédier le reste des 30 minutes entre les mains du Seigneur.
3: Prions. Seigneur notre Dieu, nous te disons merci pour ce temps. Sois avec nous, bénis ces instants, glorifie le nom de ton Fils, que la gloire te revienne, car sans toi nous ne pouvons rien faire. Au nom de Jésus, nous avons ainsi prié. Amen.
2: Nous restons sur le thème, la parabole du Samaritain. Mais je voudrais que nous lisions dans Jean 14, verset 15. Jean 14, verset 15. Si vous m'aimez, gardez mes commandements. Jésus nous dit ceci, que celui qui l'aime, c'est celui qui garde ses commandements. Le texte que tu as lu la fois dernière dans 1 Jean,
3: chapitre 2, versets 15 à 17.
2: Tu peux le lire pour nous.
3: Nous lisons la parole. N'aimez point le monde, ni les choses qui sont dans le monde. Si quelqu'un aime le monde, l'amour du Père n'est point en lui. Car tout ce qui est dans le monde, les convoitises de la chair, la convoitise des yeux et l'orgueil de la vie ne vient point du Père, mais vient du monde.
2: Et le monde passe sa convoitise aussi, mais celui qui fait la volonté de Dieu demeure éternel.
3: Amen.
2: Nous parlions de Jérusalem et de Jéricho. Et Jésus nous dit ceci, celui qui aime Dieu, c'est celui qui garde sa parole. Celui qui n'aime pas Dieu, c'est celui qui ne garde pas sa parole. N'aimez point Jéricho, ni les choses qui sont dans Jéricho. Si quelqu'un aime Jéricho, l'amour du Père n'est point en lui. Car tout ce qui est dans Jéricho, la convoitise de la chair, la convoitise des yeux et l'orgueil de la vie, ne vient point du Père, mais de Jéricho. Jonathan, si tu aimes Dieu, si tu aimes le Seigneur Jésus-Christ, l'amour du monde ne trouve pas place en toi. Tout ce qui est dans le monde n'est pas forcément mauvais. Avoir une voiture n'est pas quelque chose de mauvais, avoir un travail, se marier, avoir des enfants, avoir une promotion, mais ce qui devient pervers et mauvais, c'est de aimer ces choses plus que Dieu. Cet homme qui quitte Jérusalem pour Jéricho avait certainement dans son cœur de l'amour pour Dieu. Mais son amour pour Jéricho était devenu beaucoup plus fort au point qu'il se disait certainement qu'il va tirer avantage d'habiter à Jéricho plutôt que d'habiter dans Jérusalem. L'amour que nous avons envers Dieu, c'est vrai que par moments on peut sentir des effets, des sentiments envers Dieu, mais l'amour pour Dieu ne consiste pas dans des sentiments, mais dans l'obéissance de la parole de Dieu. Nous ne pouvons pas servir deux maîtres, comme tu l'as dit une fois précédente, servir le monde et servir Christ. Non, nous ne pouvons pas aimer le monde et aimer Christ en même temps. C'est comme si, on va dire, on marchait sur deux chemins à la fois. Nous devons choisir qui nous devons servir. Soit c'est Dieu, soit c'est le monde. Soit c'est Dieu, soit c'est Jéricho.
3: Et cela est vrai. Je lis le texte de Matthieu 6, verset 24, qui montre clairement qu'on ne peut pas servir et Dieu et Satan, et Jéricho et Jérusalem. Du reste, cet homme, quand il était à Jérusalem, il était bien. Il n'avait pas eu de problème. Tant que vous serez à Jérusalem, vous ne serez jamais dérangé par des brigands. Non, c'est vrai, il y aura des problèmes, mais Dieu est là.
2: Des problèmes, il y en a partout.
3: Oui, même quand on est chrétien, on a toujours des épreuves, on est tenté et tout. Parce que moi, à l'époque, je pensais que c'était le contraire, mais oui. Quand on est chrétien, on est éprouvé et tout, mais quand on traverse cette vallée de l'ombre de la mort, Dieu est avec nous. Il combat avec nous. Le malheur atteint souvent les justes, mais l'Éternel l'en délivre toujours.
2: Tout à fait.
3: L'ange de l'Éternel est près de ceux qui le craignent et il les arrache au danger. Les dangers viendront, c'est bien aimé. Matthieu 6, 24 nous dit ceci. Nul ne peut servir de maître. Ça, c'est Jésus qui dit ça. Il commence par dire nul.
2: C'est-à-dire, personne.
3: Tu peux être archi, c'est ce qui. Archi prophète, archi apôtre,
2: archi
3: pape, si ça existait. En tout cas, n'ose pas de dire je suis à Jérusalem, je descends, je peux y arriver. Non, Jésus a dit nul. Ce qui veut dire nous ne pouvons pas nous croire plus sages que Dieu. Non, c'est vraiment. Ceci se marie clairement à ce texte de Proverbe 26 qui nous dit que celui qui se croit plus sage que Dieu, mais il se cherche des problèmes pour rien.
2: Proverbe 26.
3: Le verset 13, je crois. On va le lire rapidement avant de retourner dans notre... Un instant.
2: Proverbe dit, il y a un lion sur le chemin, il y a un lion dans les rues.
3: Ce n'est pas celui-là, c'est le verset 12. Proverbe 26, 12 dit ceci. Si tu vois un homme qui se croit sage, il y a plus à espérer d'un insensé que de lui. Ça ne sert à rien de se croire sage. Tu te crois plus sage que Dieu. Ne te crois pas plus sage que Dieu. Quand Jésus-Christ dit, nul ne peut servir de maître, il le sait.
2: Il sait que c'est impossible.
3: Oui.
2: C'est
3: ce qui veut dire que quand tu constates que l'endroit où je me dirige, c'est vraiment Jéricho, n'y va pas. Parce que tu vas te créer des problèmes. Et si tu te lances déjà, ou tu t'es déjà lancé dans cette perspective, dans cette voie, en tout cas, je te demande, mon bien-aimé, d'implorer la grâce de Dieu pour revenir comme l'a fait l'enfant prodigue. Il était très loin, avec les porcs. Tu sais, j'aime bien, Jésus-Christ disait des choses, on peut vraiment croire que c'était vraiment des porcs, mais il y avait des leçons. Le porc, c'est au fait l'image de la truie. La truie l'avait.
2: Tout à fait.
3: C'est-à-dire, il s'est retrouvé avec des hommes qui ont également rétrogradé. Quand tu rétrogrades, tu vas rencontrer aussi des chrétiens qui vont t'encourager, qui vont te dire non, ce sont des choses qui arrivent.
2: Ce sont les réalités de la vie.
3: Oui, mais n'oublie pas que toi, tu es Pierre. Pierre, on l'a reconnu que toi, tu étais aussi avec Jésus.
2: Tu es des disciples, tu es un des disciples de Jésus. Tu ne peux pas te fondre dans la masse, passer comme une personne inconnue. C'est impossible.
3: Oui.
2: Tu as le sceau de Dieu en toi.
3: Oui, et toi-même, ta conscience, comme la Bible le dit, c'est-à-dire grand que notre cœur. C'est-à-dire, notre cœur, ça c'est Jean qui a dit ça. Notre cœur nous condamne des fois, nous disant que ça c'est pas bien. Et encore pire encore, le Saint-Esprit. Tu sais, la Bible dit, l'Esprit rend témoignage à notre esprit
2: que nous sommes
3: enfants de Dieu. C'est-à-dire, même quand on descend vers Jéricho, l'Esprit vient te dire, non.
2: C'est pas ta place.
3: Tu es enfant de Dieu.
2: C'est pas ta place là-bas.
3: Donc, il y a quand même des signaux, des panneaux que Dieu met devant les enfants de Dieu pour qu'ils n'aillent pas à Jéricho. Alors, mon frère, si tu es déjà descendu à Jéricho, implore la grâce de Dieu. La Bible dit, il est un Dieu qui écoute les prières. Et tous les hommes, on a bien dit, tous les hommes viendront à lui. Nul ne peut servir deux maîtres. Matthieu 6, 24. Car, où il haïra l'un et méprisera l'autre. Ou il s'attachera à l'un et méprisera l'autre. Vous ne pouvez servir Dieu et l'argent, c'est-à-dire les mammons. C'est-à-dire ici, Jésus est clair. Lorsque tu commences à aimer Jéricho, c'est-à-dire le monde, les plaisirs du monde, sans que tu ne fasses un effort, tu vas commencer à te gêner un peu des choses de Dieu. Les choses que tu aimais vont devenir quelque chose de bizarre à tes yeux. Tu vas commencer à sentir des sentiments de les mettre un peu de côté pour un moment seulement. Et puis tu t'occupes d'autres choses. Et pourtant, tu serais déjà en train de t'éloigner loin de ce qui est précieux. Parce qu'en réalité, aux yeux de Dieu, ce qui est précieux, ce n'est pas la voiture, ce n'est pas l'impudicité, ce n'est pas le voyage, ce n'est pas le mal. Ce qui est précieux aux yeux de Dieu, c'est Jésus. Jésus est plus précieux que tout. Et Jésus, même quand tu vas à l'église, tu ne le vois pas avec les yeux physiques. Jésus, c'est la parole. Jésus, ce n'est pas une image plaquée sur une photo. Jésus, c'est cette parole qui est dans ta Bible. Dieu veut que tu sois attaché à cette parole et alors tu seras heureux. Nul ne peut servir Dieu et servir les ténèbres et servir le mal. Non. Mais beaucoup de chrétiens préfèrent le méli-mélo. Ils sont un peu comme l'église de Laodicée, l'église actuelle. Une église qui mélange, qui fait le mélange. Or, Dieu n'est pas le Dieu du mélange. C'est pour cela que beaucoup de chrétiens ne vivent pas la puissance de Dieu. Ils ne vivent plus les grâces de Dieu. Pourquoi? Parce qu'ils mélangent. Ah, et il faudra faire attention. Hein, peut-être tu pourrais croire, certaines personnes pourraient croire que la grâce de Dieu est synonyme de bien matériel. Tu vois, oui, je pêche, mais ça va, hein, ça évolue. Non, ça c'est autre chose. Les lunettes de Dieu ne sont pas les lunettes des hommes. Hein. C'est la raison pour laquelle Jésus-Christ pouvait dire à un homme, laissez les morts, enterrez leurs morts. C'est-à-dire, les lunettes de Dieu, ce sont les lunettes de Dieu. Donc si les gens te disent, non, ce n'est pas un problème, on peut le faire. Ça, c'est lui qui dit ça. C'est ton mari qui dit ça. C'est ta femme qui dit ça. Apocalypse chapitre 3, versets 14 à 15, nous présente encore les lunettes de Dieu pour ceux-là qui ont choisi de quitter Jérusalem et descendre vers Jéricho. La Bible dit ceci. Je prends le verset 15 surtout. Je connais tes œuvres. Je sais que tu n'es ni froid, ni bouillant. Puisses-tu être froid ou bouillant? Ainsi, parce que tu es tiède, et que tu n'es ni froid, ni bouillant, je te vomirai de ma bouche. Parce que tu dis, je suis riche, je me suis enrichi, je n'ai besoin de rien. Et parce que tu ne sais pas que tu es malheureux, tu vois les lunettes des dieux,
2: misérable.
3: Tu es misérable,
2: pauvre.
3: Tu es pauvre,
2: aveugle.
3: Tu es aveugle.
2: Et nu.
3: Tu es nu. Voilà. Donc, un homme qui se croit riche, un homme qui s'est dit je suis délivré, comme on a lu le livre de Jérémie, des gens qui se vantaient du temple et qui disaient nous sommes délivrés. Mais les lunettes des dieux, bien aimés, les lunettes des dieux, c'est la parole. Donc tu veux connaître le miroir des dieux, c'est la parole. La parole des dieux, c'est aussi un miroir, comme l'a dit Jacques. Il a dit, celui qui met pas la parole de Dieu en pratique, il est semblable à un homme qui regarde son visage dans un miroir naturel et qui, après l'avoir regardé, il ne tient pas compte de tous les détails qu'il a vus dans le miroir. C'est la même chose. Ça, c'est écrit dans le livre de Jacques, pour ceux qui en ont besoin. C'est pour dire que c'est la même chose avec les chrétiens. Ils ont plus de valeur que le miroir qui est la parole. Non, mon frère, Dieu nous a donné un miroir, il nous a donné sa parole, pour qu'au travers de sa parole, nous ayons soin de regarder comment nous sommes aux yeux de Dieu.
2: Jacques 1, verset 22.
3: Okay.
2: Mettez en pratique la parole et ne vous bornez pas à l'écouter, en vous trompant vous-même par de faux raisonnements. Car si quelqu'un écoute la parole et ne la met pas en pratique, il est semblable à un homme qui regarde dans un miroir son visage naturel, et qui, après s'être regardé, s'en va et oublie aussitôt quel il était.
3: Il regarde son visage dans la parole, il découvre ses mots, mais comme ce sont des écrits, il s'est dit, bon ça ce sont des écrits. Ces écrits ont une portée éternelle. Elles ont une portée éternelle. Mais beaucoup de gens méprisent ce livre. C'est comme un témoignage que j'avais appris d'un professeur d'université au Brésil qui s'est converti. Un jour, il est tombé sérieusement malade, il est entré en coma. Et là, au coma, le Seigneur a amené son esprit devant le paradis. Alors, il voulait entrer parce qu'il voyait les gens entrer, c'était très beau. Et il y avait des anges là, ils lui disent, bon, présente-toi, donc, il demande de se présenter. Alors ce monsieur dit, ben moi je suis professeur d'université, il a présenté ses grades. Alors les anges lui disent, en tout cas, on ne comprend pas tout ce que tu dis là. Il dit, mais comment vous pouvez me dire ça? J'ai formé des grandes personnalités au Brésil. Hein, j'ai formé tel, il est une autorité. J'ai formé tel, il a commencé à décrire ce qu'il était. On me consulte même par
2: le gouvernement
3: pour certains dossiers très importants. Et vous, vous dites que vous ne me connaissez pas. Les gens, je dis, en tout cas, tout ce que tu dis là, ici, vraiment, c'est pas vraiment important. Est-ce que tu connais la Bible? Alors le monsieur dit, la Bible, ce vieux livre. Alors les anges ils disent, non mais toi tu dois rentrer d'abord, tu dois rentrer parce que, tu vois ce vieux livre là, si tu le consultes, c'est ce vieux livre là qui te
2: va
3: rentrer
2: qui
3: ici,
2: va te faire rentrer
3: ce
2: ne
3: sont pas tous tes titres. Et cet homme est revenu, il était au courant, il est revenu et depuis il est devenu un grand serviteur de Dieu. Pour dire quoi, qu'est-ce que nous voulions dire? Nous voulions juste dire, ça c'est vrai, c'est un témoignage de quelqu'un que vous direz, non ça c'est à vérifier. Mais en fait ce qui est vrai, la parole de Dieu que les gens méprisent aujourd'hui, elle nous jugera au dernier jour. Elle nous jugera. Et tous ceux qui méprisent cette parole parce qu'ils choisissent d'aller à Jéricho, eh bien ces gens-là s'en prendront à eux-mêmes. Ici, on peut faire tout ce qu'on peut faire. On peut se dire, non, bon, Jérusalem, c'est bon, mais on descend un peu à Jéricho. Mais
2: juste pour faire un petit tour.
3: Un petit tour. Mais vous savez, bien aimé, le Seigneur Jésus reviendra comme un voleur. Le jour où il viendra, personne ne saura. Et la Bible dit même que le voleur, il ne prévient pas le jour où il revient.
2: Non, non, le jour où il vient voler.
3: Le jour où il vient, je voulais dire. Ainsi, veillez parce que vous ne connaissez ni le jour, ni l'heure. C'est Jésus qui a tous ces exemples-là. Il les a donnés pour qui, mon frère? C'est pour nous, non? Pour qu'on le prenne avec le sérieux possible.
2: Avec tout le sérieux possible.
3: Sans tenir compte de ce que nous sommes, des grades, de ce que les gens peuvent dire. Après tout, ce que les gens peuvent dire ne regarde que eux. Quand moi, est-ce que je mourrai avec quelqu'un? Non,
2: et puis
3: je
2: même,
3: mourrai seul.
2: Et puis même si tu meurs avec quelqu'un dans un crash, quand tu vas te tenir devant Dieu?
3: Tu seras avec qui?
2: Tu seras seul.
3: Ça, ce sont des choses que beaucoup de gens oublient, mon frère. Je vais lire ce texte pour ceux qui ne croient pas beaucoup à la parole et qui accordent seulement trop d'importance aux choses de la terre, aux choses de Jéricho. Jean chapitre 12, on est au verset 47. Si quelqu'un entend mes paroles et ne les garde point, ce n'est pas moi qui le juge, car je suis venu non pour juger le monde, mais pour sauver le monde. Verset 48. Celui qui me rejette, qui ne reçoit pas mes paroles, a son juge. La parole que j'ai annoncée, c'est elle qui le jugera au dernier jour. Jésus est clair. Ici, ça devient, on dirait, quelque chose de différent. Donc, il y a Jésus, il y a aussi la parole. Donc, je suis là présent physiquement. Si vous ne me croyez pas, ce n'est pas un problème. Il y a la parole qui vous entend, qui vous attend au tournant. En fait, en réalité, la parole, là, c'est lui-même. Il veut seulement dire, là, je suis venu comme un agneau. Parce qu'un agneau, il ne fait rien. Je suis venu comme un agneau, je vous parle, vous ne croyez pas en moi. Mais je reviendrai cette fois-ci comme le lion de la tribu de Juda. Jésus, il est agneau, il est aussi un lion. Alors là, je serai la parole, je vais juger. La parole va nous juger. Ces écrits ici que vous voyez, ce jour-là, il se tiendra devant nous. Et il nous rappellera, tu avais entendu ça. Tu sais, mon frère, un jour, j'étais devant une personne, là, on faisait l'évangélisation. Alors, cette personne me dit, non, non, non, tu vois, ne me prêche pas la parole parce que ce jour-là, quand je serai devant Dieu, je lui dirai, bon, Seigneur, je ne connaissais pas trop de la parole, hein. Donc, j'avais pas vraiment une grande connaissance de la parole, donc ne sois pas trop rigoureux à mon égard par rapport au pasteur, par rapport au prophète. Alors, je lui ai dit, ah bon? Mais là, tu fais une grave erreur, parce qu'au fait, dans ton raisonnement, je constate que, un, tu sais que tu te tiendras devant le Seigneur. Ça, c'est un. Mais pour ce qui est de la connaissance, tu fais encore une très grande erreur. Parce qu'au fait, Dieu, même pour ceux qui ne connaissent pas assez sur la parole de Dieu, Dieu a placé dans ce monde des choses qui doivent attirer notre attention vers lui. Par exemple, quand on regarde le soleil, mon frère, est-ce qu'on ne peut pas penser à Dieu?
2: Que Dieu... Quelqu'un a forcément créé ces choses.
3: Je suis passé plusieurs fois sur bateau. Moi, je ne sais pas nager, malheureusement. Alors, là, je suis monté sur un bateau, je traversais un fleuve, le fleuve Congo. Alors, j'ai regardé le fleuve, je regarde, je dis, ouf, Dieu est grand. Seulement le fait de voir le fleuve, Et le fait que je me trouvais là, sur le fleuve, dans un bateau, je me suis exclamé en disant que Dieu est grand. Donc le fleuve m'a amené à réaliser qu'il y a un créateur. Alors, quelle raison vraiment les hommes auront devant Dieu? Quand ils voient les tempêtes, quand ils voient les typhons, ils voient les tremblements de terre, ils voient les planètes au travers de la science, ne peuvent pas-ils se dire, sœur, ne retournez pas à Jéricho, car Dieu existe. Dieu existe et Dieu a besoin de nous. Je suis dans Apocalypse chapitre 3, au verset 15. Je connais tes œuvres. Je sais que tu n'es ni froid ni bouillant. Puisses-tu être froid ou bouillant? Dieu veut que nous soyons positionnés. Et la position à laquelle il veut nous voir, mon frère, Raph, c'est juste Jérusalem. Jérusalem veut simplement dire la maison de paix. Une maison où il y a la paix. Je peux surtout m'appuyer sur ce verset de Hébreux. Hébreux chapitre 7, où on parle de Salem comme la maison de paix, comme le lieu de paix. Ce texte se rapporte surtout à Melchisédek qui était apparu à Abraham. Et c'est à Melchisédek que Abraham a donné la dîme de tout ce qu'il avait. Et Melchisédek est présenté comme le Seigneur qui s'est présenté sur terre. Mais je ne voudrais pas parler de cela. Je suis au verset 2. On parle d'Abraham, on dit ceci. Et à qui Abraham donna la dîme de tout? Qui est d'abord roi de justice? On parle de Melchisédek. D'après la signification de son nom. Ensuite, roi de Salem, c'est-à-dire roi de paix. Voilà. C'est-à-dire Salem veut dire paix. Maintenant, vous voyez le mot Salem, si vous avez vos Bibles, dans Hébreux 7, verset 2. Juste devant, on a juste ajouté Jéru. Jéru veut simplement dire maison de Salem, c'est-à-dire maison de paix, lorsque nous croyons en lui. Et il veut, mon frère, que nous puissions rester à Jérusalem, dans la maison de paix. Dans la maison se trouve le prince de la paix. Et cette paix, nous l'avons par le fait que autrefois nous étions ennemis des dieux. Mais venant au Seigneur Jésus-Christ, nous sommes réconciliés à lui. Mais voilà encore, nous sommes curieux. Nous nous disons, nous sommes à Jérusalem,
2: allons
3: mais
2: voir
3: la curiosité...
2: Ce... Allons voir ce qui se passe à Jéricho.
3: C'est vrai, j'ai fait le mensonge, mais je n'ai pas fait l'impudicité, essayons un peu. J'ai fait le vol, mais je ne suis pas allé un peu dans l'occultisme. Je vois seulement, je reviens. On ne blague pas avec Satan, mes frères. On ne blague pas. Dieu est tout puissant. Quand nous sommes avec Dieu, il ne peut même pas avancer, parce que tout genou fléchit devant lui. Mais attention, on ne tente pas Dieu. Même Jésus-Christ, il avait dit, tu ne tenteras pas le Seigneur, ton Dieu. Pourquoi tenter Dieu alors que les meilleures choses sont auprès de lui à Jérusalem? Malheureusement, beaucoup des hommes préfèrent descendre et non rester à Jérusalem. Ils préfèrent laisser la maison de paix, la maison de gloire. Et ils y vont, ils font l'erreur de Samson. Vous savez, Samson a fait une grave erreur. Samson, il était en train de jouer. Moi, je peux dire ça, un jeu.
2: Il faisait du péché un jeu.
3: Oui, parce qu'il connaissait ce qui était en lui. Mais il faisait des blagues. Moi, je peux dire ça. Mais il faisait des blagues avec ce qu'on ne peut pas faire. Avec les choses précieuses. Des choses qu'il devait garder, comme Naboth, qui a accepté de mourir pour sa vigne. Il n'a pas voulu de céder l'héritage de ses pères au roi Akab, parce que c'était plus précieux. Et pourtant, notre héritage à nous, c'est la parole de Dieu. Nous ne pouvons pas compromettre la parole de Dieu à cause de certaines propositions. Non, en tout cas, je veux seulement te connaître sexuellement. Non, mon frère, je ne peux pas. On va attendre jusqu'au mariage. Là, on va glorifier Dieu. Ainsi, si un jour on rencontre le Seigneur, nous aurons des récompenses. Dieu va nous récompenser, il va dire, vous étiez fort dans les fiançailles, vous êtes resté attaché, vous êtes abstenu, prenez vos récompenses. Est-ce que c'est le cas pour tout le monde? Non, tout le monde veut goûter avant, c'est-à-dire tout le monde veut aller à Jéricho avant le mariage. Juge chapitre 16, on est en verset 20. Elle dit alors, les Philistins sont sur toi, je m'en tirerai comme les autres fois et je me dégagerai. Il ne savait pas que l'Éternel s'était retiré de lui. Quelle phrase! L'Éternel, il ne savait pas.
2: L'Éternel s'était retiré de Samson. Et certainement, c'est le cas pour ce monsieur qui quitte Jérusalem pour Jéricho. Il pense que peut-être il se dit, bon, la grâce de Dieu est là, je peux descendre.